0: continue à renforcer ses sanctions contre la Russie. Les deux dirigeants doivent se rencontrer dans les prochains jours. Donald Trump, lui, par ailleurs, s'en est pris vertement et personnellement hier à son homologue ukrainien Volodymyr Zelensky. Il a affirmé qu'il était temps pour l'Ukraine d'avoir un nouveau président en raison de son incapacité, selon lui, à mettre fin à la guerre avec la Russie. Retour à la case-prison pour Krista Pike, cette femme condamnée à mort qui a survécu à son exécution la semaine dernière aux États-Unis. Elle est sortie de l'hôpital, ont annoncé hier ses avocats, qui précisent qu'elle continue de recevoir des soins en prison. Krista Pike devait être la première femme exécutée depuis plus de 200 ans dans le Tennessee pour avoir torturé et assassiné une jeune femme de 19 ans en 1995. Aux États-Unis toujours, un tireur a fait 8 morts, dont 2 enfants hier dans une maison en Pennsylvanie. Le suspect qui s'était retranché dans l'habitation a été retrouvé mort au premier étage. Il s'est vraisemblablement suicidé selon la police locale. 7 des victimes avaient des liens de parenté. La 8e était un ami de la famille, ce qui semble tendre vers l'hypothèse d'un drame familial. En France, le premier tour de la primaire de la gauche social-démocrate a mobilisé hier soir plus de 107 000 votants, soit plus des 3/4 des inscrits. Au total, 140 000 électeurs doivent choisir leur candidat à la présidentielle parmi 5 prétendants, dont le favori, l'eurodéputé de Place Publique Raphaël Glucksmann et son challenger, le patron du PS, Olivier Faure. Après des perturbations liées à une cyberattaque, le scrutin, qui se déroule uniquement en ligne, a été prolongé jusqu'à ce dimanche, 18h. À Lausanne, près de 2000 personnes ont manifesté hier en soutien au peuple palestinien. Le défilé a été maillé par quelques déprédations sur un bâtiment de l'UBS. Une 60aine d'individus cagoulés ont brisé des vitres, jeté de la peinture rouge et tagué le site. Ils ont également lancé des pétards en direction des forces de l'ordre. La police a répondu avec des gaz lacrymogènes. Dans le cortège, les manifestants, eux, se sont insurgés contre Israël, tout en critiquant la complicité de la Suisse avec le génocide, la famine et la colonisation à Gaza et dans les territoires occupés. Hockey sur glace, 10e succès de rang pour Zurich hier en National League. Les Lions ont battu Fribourg 5-4 après prolongation. Genève a battu Davos 3-2 au Vernet malgré une infirmerie au complet. Le LHC a relevé la tête en s'imposant Rapperswil 4-1. Ajoie s'est imposé 5-4 après prolongation face à Langnau après avoir pourtant été mené 4-1. Berne a battu Ambry 2-1 après prolongation. Enfin, Bienne a été battu 3-2 à domicile par Lugano. Au classement, Zurich est en tête devant Genève et Langnau. Météo, un dimanche qui s'annonce assez ensoleillé en plaine, plus nuageux le long des Préalpes et du Jura. Régime de faveur dans les Alpes avec un soleil qui va régner en maître malgré des voiles de nuages élevés. Les températures en plaine oscilleront entre 6 et 16 degrés au meilleur de la journée.
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2: Simplicité volontaire, écuménisme, fraternité avec les musulmans. 800 ans après sa mort, saint François d'Assise inspire aujourd'hui en Suisse romande des personnes très différentes.
3: Notre ami François, moi j'aime bien l'appeler comme ça, il appelait dès l'oiseau qui est derrière moi jusqu'aux petites bêtes, son frère ou sa sœur. Bah, le musulman, il est aussi un frère. Et c'est pour ça que et à Payerne, chaque année, on s'invite mutuellement avec la communauté musulmane.
2: Le futur diacre catholique Lazare Predalcaï est aussi habité dans son quotidien familial par le mystique italien, vous l'entendrez. Et il a célébré cet après-midi avec l'abbé Olivier Yallon une bénédiction des animaux au refuge Sainte-Catherine de la SPA au chalet d'Agobet, près de Lausanne. Christine Mocostabella a rencontré ces deux personnes inspirées par cette figure du XIIIe siècle qu'est saint François d'Assise. Suite à ce sujet qui interviendra dans une vingtaine de minutes, nous entendrons encore le moine Sabino Chiala nous parler des pères du désert, ces sages qui habitaient en Basse et Haute-Égypte au IVe siècle. Mais nous allons d'abord nous intéresser à la venue jeudi dernier du cardinal français Jean-Marc Aveline à la cathédrale de Lausanne. C'est juste après notre courrier des auditeurs. Vous écoutez Haute Fréquence, l'émission qui traite du religieux, du spirituel et de l'éthique. Bienvenue à vous.
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2: Notre sujet dimanche dernier, intitulé « Le collège catholique aux 90% d'élèves musulmans », vous a fait réagir.
4: Je viens d'écouter cette émission concernant cette école catholique de Marseille et je trouve vraiment ça formidable. Je trouve que c'est vraiment une très très bonne chose, étant donné ce qui se passe aujourd'hui. Je trouve que c'est vraiment formidable cette école catholique qui accueille tout le monde de toutes les confessions et ça je trouve c'est très bien.
2: Quel magnifique enseignement de partage et d'acceptation de l'autre. Merci. Et pour commenter les sujets de ce soir, composez le 058 134 20 20.
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2: Grégory Roth, bonsoir.
5: Bonsoir Gabriel.
2: Dans l'actualité de la semaine, vous avez retenu la conférence donnée jeudi soir par le cardinal Jean-Marc Aveline, archevêque de Marseille et président de la conférence des évêques de France.
5: Oui, il était invité par la Société Vaudoise de Théologie pour donner une conférence sur l'avenir du christianisme. Une conférence inaugurale qui précède un cycle de trois conférences sur le même thème que la Société Vaudoise de Théologie organise durant le mois de novembre.
2: Et pour honorer la notoriété de l'invité, la conférence s'est tenue à la cathédrale de Lausanne.
5: Oui, avec la pasteur de la cathédrale, Linde Prat, qui a adressé un message de bienvenue à un public d'environ 250 personnes, suivi d'une introduction du théologien Jean-Marc Teta, président de la Société Vaudoise de Théologie. Et puis, ce fut au tour du cardinal Aveline de démarrer sa conférence.
2: Une conférence captivante, je crois.
5: Qui, dès le début, elle nous désoriente. En tout cas, moi, elle m'a coupé toutes les idées préconçues que j'aurais pu me faire à propos d'un archevêque de Marseille. Déjà, il est né en Algérie, dans une famille modeste, et dont les parents d'origine espagnole étaient bien plus proches de la population autochtone que des colons qui sont arrivés ensuite. Et puis, selon ses propres termes, il échoue à Marseille. Et plus tard, eh bien, ce sont des travaux du théologien Jean-Marc Teta, justement, qui vont le mettre sur la piste de son doctorat sur la pensée de théologien protestant allemand du XXe siècle.
2: Et vous n'avez pas eu peur que la visite du pape en France ait raison de la venue du cardinal Aveline en Suisse?
5: Alors c'était un risque, oui, mais il est venu, tout seul, en train, pour pouvoir préparer sa conférence. D'ailleurs, il était effectivement assez fatigué par toutes ses émotions, et il nous l'a dit. Mais néanmoins, on voyait quelqu'un de passionné qui souhaitait tenir ses engagements, même s'il allait se retrouver dans un pays qui n'est pas le sien, devant une petite assemblée qui n'est pas forcément catholique, avec un sujet qui n'est peut-être pas forcément au cœur de ses préoccupations quotidiennes. Et après la conférence, il y a eu beaucoup de questions du public, puis les gens ont fait la file pour le saluer, et ce n'est que plus tard que j'ai pu l'interviewer dans le sous-sol d'un bistrot du coin.
2: Et vous avez commencé par revenir sur l'objet de la conférence, qui s'intitule « L'avenir du christianisme », et vous lui avez demandé de revenir sur les éléments essentiels qu'il avait souhaité faire passer.
6: Ce que j'ai voulu faire entendre au départ, c'est que bon, la question, l'avenir du christianisme qui m'avait été proposée, en fait, il faut un peu la retourner. C'est-à-dire, l'avenir du christianisme, d'abord, on n'en sait rien. Bon, on a bien sûr l'Église a les paroles de la vie éternelle. Très bien, bien sûr. Mais l'avenir du christianisme, comment les choses vont se faire, ça, c'est difficile. En revanche, habiter en chrétien l'avenir du monde, ça c'est notre mission, ça c'est notre responsabilité. Et j'essayais de développer cela. On ne va pas faire croire qu'on sait quel est l'avenir du christianisme, mais on peut essayer de voir comment habiter en chrétien l'avenir du monde.
5: Et peut-être, Jean-Marc Aveline, une piste concrète pour cette amélioration ?
6: Ben, la piste que j'ai essayé de développer d'abord, c'est de prendre conscience de sa propre histoire. C'est-à-dire, on n'est pas chrétien comme ça en signant un papier, mais parce que Dieu s'est approché de nous. Et relire l'histoire par laquelle le Seigneur a eu toute la patience, toute la délicatesse pour que nous l'accueillions et s'approcher de nous. Et souvent, c'est dans la façon dont il s'est approché de nous que nous comprenons mieux ce qu'il attend de nous et ce qu'il attend de nous pour les autres. Et du coup, la relecture du passé fait partie de la façon dont nous pouvons habiter l'avenir. Et donc, j'ai pas mal développé cela. Et puis après, bon, voilà, il y a le christianisme. Le christianisme, c'est un mot un peu vague. Donc, j'ai essayé de préciser aussi quelles étaient les ambiguïtés de ce mot et quelles perplexités il soulevait et en même temps, quelles responsabilités il nous conférait.
5: Est-ce que l'avenir du christianisme dépend aussi d'un dialogue interreligieux serein ?
6: Alors, dépendre, non, je ne sais pas. Mais en tout cas, c'est très important aujourd'hui que les chrétiens prennent au sérieux les questions que pose à leur foi l'expérience de la pluralité des religions. Et ça, nous la faisons en Suisse, nous la faisons à Marseille, nous la faisons ailleurs. Aujourd'hui, il fut un temps où ce qui posait la question, c'était plutôt l'histoire des religions. J'ai évoqué Ernst Troeltsch aussi pendant la conférence, mais ça, c'était il y a un siècle. Mais aujourd'hui, c'est l'expérience concrète d'une pluralité. Et donc ça pose forcément des questions à la foi chrétienne. Ce qui fait que l'avenir ne dépend pas du dialogue interreligieux, mais le dialogue interreligieux est important dans la façon d'habiter l'avenir.
5: Qu'est-ce qu'il faudrait selon vous, Jean-Marc Aveline, qu'est-ce qu'il faudrait changer pour le christianisme du futur ?
6: J'ai essayé de dire aussi quelques-unes de mes préoccupations pastorales. Voilà, il y en a beaucoup évidemment, mais j'en ai évoqué quelques-unes. La composition, la diversité des assemblées chrétiennes, éviter que ce soit des assemblées trop du même milieu, faire en sorte que une paroisse, c'est pas qui se ressemble s'assemble. C'est une préoccupation parce que c'est une tendance facile que d'aller là où sont des gens qui nous ressemblent.
5: Est-ce que vous aviez souhaité apporter un message particulier aux Suisses aujourd'hui ?
6: Non, mais j'aime bien venir en Suisse. J'ai pas mal d'amis en Suisse, que ce soit dans le canton de Vaud et aussi dans le Jura. Et c'est une société qui m'attire bien. Enfin, je trouve que vous avez une expérience de la pluralité culturelle, linguistique et un désir de paix aussi. Et ça, je trouve ça magnifique, la façon dont ici, les choses se sont petit à petit, avec l'histoire, avec la géographie aussi. Il y a un message de la Suisse, je pense. Il y a un message de la Suisse, des montagnes aussi. Les montagnes ont souvent été, dans l'histoire, le lieu de conservation des identités culturelles qui, dans les plaines, sont balayées par les envahisseurs. Alors, on se réfugie dans les montagnes. Alors ici, c'est un conservatoire de la diversité culturelle.
5: Bon, vous connaissez Lausanne. Est-ce que vous avez régulièrement pris la parole dans un lieu protestant, comme aujourd'hui ?
6: J'ai eu l'occasion, effectivement, d'enseigner à la faculté de théologie à d'Origny pendant tout un semestre. Et puis, j'ai enseigné aussi à la faculté de théologie de Montpellier. Et puis, tisser des amitiés avec des protestants lors de mes études, de doctorat en particulier. C'est comme ça que j'ai connu Pierre Gisèle aussi et d'autres. Et donc, oui, il y a quelques amitiés comme ça.
5: Est-ce qu'en France, dans la réalité chrétienne de la France, est-ce que vous avez régulièrement contact avec les protestants ?
6: Oui, alors nous avons à Marseille un petit groupe œcuménique et depuis que je suis archevêque, on fait ça à peu près deux fois par mois. On fait un petit déjeuner chez moi. Autour de la table, il y a les protestants, il y a les orthodoxes, il y a les évangéliques, il y a les anglicans, tout le monde est là et comme c'est régulier et que c'est sympathique, on est à portée de voix. Et ça, c'est extrêmement important, parce que le jour où on a des choses qu'il faut qu'on se dise, eh ben, c'est plus facile si on est déjà à portée de voix. Et donc, c'est quelque chose vraiment auquel nous tenons tous beaucoup.
5: Qu'est-ce que vous aimez dans l'échange œcuménique ?
6: L'interpellation réciproque. On progresse toujours quand on écoute sérieusement les questions posées par l'autre, et qu'on se laisse un peu déplacer. Et aussi, on progresse aussi quand on est amené à expliquer la cohérence de notre propre foi. Et pourquoi on croit comme ça ? Pourquoi l'expliquer à d'autres nous fait progresser ?
5: J'ai remarqué que vous avez cité une majorité de théologiens protestants dans votre exposé ce soir. Qu'est-ce que vous admirez particulièrement de le protestantisme ?
6: Bah, il se trouve que j'ai eu à travailler sur pas mal de théologiens protestants, mais aussi des théologiens catholiques. Pour ce soir, j'ai cité surtout les théologiens protestants. Il y a eu aussi quand même Hans-Urs von Balthasar, mais j'ai pas parlé de Lubach. Mais en fait, je me suis aperçu j'ai travaillé surtout sur des théologiens du début et de la moitié du XXe siècle. Hein. Mais je me suis aperçu qu'il y a beaucoup de liens beaucoup entre Karl Barth et Hans-Urs von Balthasar, par exemple. Une grande amitié entre de Lubach et puis d'autres penseurs protestants. Il y a eu beaucoup de liens. Ce qui fait que, c'est ce qu'on disait à l'instant, on progresse dans l'intelligence de la foi quand on fait l'effort d'écouter et de chercher quelle est la cohérence de la pensée de l'autre, et aussi l'effort de formuler la cohérence de la sienne. Et comme ça, on progresse. Et j'ose espérer que faisant ainsi, on progresse aussi vers l'unité.
5: En fait, ce dimanche, les 800 ans de la mort de saint François d'Assise, est-ce que c'est une figure qui vous inspire ?
6: Oui, beaucoup, bien sûr. François d'Assise, c'est, je disais tout à l'heure à la conférence que j'observe que beaucoup de jeunes aujourd'hui qui viennent à Marseille, qui sont étudiants, qui font une année de césure, qui viennent passer un an, 6 mois au service dans des quartiers les plus difficiles, hein. Ces jeunes-là, ils ont l'instinct et ils font l'expérience que c'est en passant par la porte du service des pauvres qu'ils ont le plus de chances de trouver le chemin du sens de leur vie et peut-être de la suite du Christ. Et François d'Assise est passé par là. Ça a été son chemin. Et ensuite, ce qui me marque beaucoup, c'est sur ce chemin la joie inaltérable, en dépit de toutes les difficultés, de toutes les souffrances, de tout ça, la joie de l'évangile si chère au pape François. Et ça, c'est une chose aussi qui est très très importante aujourd'hui. Et enfin, c'est quelqu'un qui, à cause de cette joie et de cette confiance en Dieu, n'hésitait pas à entrer en contact avec tous ceux qui étaient sur son chemin, ou tous ceux à qui il pensait qu'il fallait proposer une conversation, une relation, comme le sultan en Égypte. Et donc, pour toutes ces raisons-là, et d'autres encore, la création, enfin, plein de choses, François d'Assise, pour toutes ces raisons-là, c'est quelqu'un qui me touche beaucoup et qui est, je trouve, très, très actuel. Et d'ailleurs, dimanche, j'irai célébrer à Marseille avec la communauté franciscaine, qui est aussi dans un des quartiers les plus pauvres de la ville et qui est rayonnante.
2: C'est sur cette image d'une communauté rayonnante qu'on prend congé du cardinal Jean-Marc Aveline, archevêque de Marseille et président de la Conférence des évêques de France. Il était à votre micro, Grégory Roth. Merci beaucoup.
5: Merci, bonne soirée Gabrielle.
2: Et pour la confiance en l'avenir, nous vous proposons ce titre de Feu Chatterton, Allons voir. Il a été sélectionné par notre programmatrice musicale Nathalie Schauenberg.

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0: Allons voir de feu Chatterton sur RTS Première.
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0: Et ce dimanche 4 octobre, les catholiques célèbrent les 800 ans de la mort de Saint François d'Assise, un religieux italien du XIIIe siècle. L'occasion de se pencher sur son héritage en Suisse romande, c'est avec vous Christine Mocostabella. Bonsoir.
2: Bonsoir Gabrielle. Oui, Saint François a de très nombreuses facettes. On le connaît pour son refus des richesses, lui qui était fils de marchand drapier, pour son émerveillement devant la création. C'était aussi un mystique qui aurait prêché l'amour de Dieu aux oiseaux et qui en pleine croisade prônait le dialogue avec les musulmans.
0: Quelqu'un d'étonnant et on imagine qu'il inspire encore aujourd'hui des personnes très différentes.
2: Oui, pour ce dossier, j'ai rencontré deux personnes qui travaillent ensemble mais qui sont sensibles un peu différemment à la figure de Saint François. Il y a d'abord un futur diacre de l'Église catholique, Lazare Preldacaille. Il tente de vivre l'esprit franciscain à la fois dans sa famille et dans sa paroisse. Et puis, il y a l'abbé Olivier Yellen, un prêtre très investi dans la cause animale.
0: Et vous dites que les deux travaillent ensemble.
2: Cet après-midi, ils ont célébré une bénédiction des animaux au refuge Sainte-Catherine de la SPA au chalet Tagobet près de Lausanne. C'est là que j'ai rencontré Lazare Preldacaille.
0: On vous accompagne, Christine.
3: On est au milieu des grillages avec un tas d'animaux.
4: Bonjour Lazare. Comment allez-vous ?
5: Bien, merci pour l'accueil.
4: Christine.
6: Et en plus de ça, ils ont coupé l'herbe.
4: Oui, ça sent bon.
5: Ouais, hein? Ça sent une odeur de paix, de sérénité dans ce lieu. Du moment qu'on arrive, c'était fantastique.
4: Alors, on va pas aller juste à côté des chiens parce que je crois qu'ils font beaucoup de bruit. Mais là, on a une jolie volière.
5: Magnifique. Oui, on entend déjà les oiseaux qui préparent le terrain pour nous accueillir. Magnifique.
4: Alors peut-être juste, Lazare, est-ce que je peux vous demander de nous expliquer pourquoi on s'est donné rendez-vous ici ?
5: Alors ici, chaque année, il y a une bénédiction des animaux. Quand c'est possible, c'est vraiment la fête de Saint-François d'Assise, le 4 octobre chaque fois. Et c'est abbé Olivier Yellen qui revient ici, je sais pas, ça fait 15, peut-être 20 ans, enfin, depuis son ordination en tant que prêtre. Et puis moi-même et mon épouse, on l'accompagne. Elle avec la flûte traversière, et puis moi, je dirige la chorale avec les animaux.
4: C'est-à-dire, c'est les animaux qui chantent.
5: Non, on plaisante toujours avec Olivier et puis les gens qui viennent là, parce que nous, on chante le louange au Seigneur, et puis tout à coup, il y a un chien, il y a des miaules, aussi des chats, comme si eux aussi veulent participer à cette chorale, et que peut-être il est incompréhensible pour nous, mais tout à fait compréhensible pour le Seigneur.
4: Très bien, alors allons nous asseoir quelque part près de cette volière. J'ai un petit peu d'ombre à côté des perruches. Alors, vous êtes, Lazare, très sensible hein, à la figure de Saint François d'Assise. D'ailleurs, autour du cou, vous avez la croix de Saint François d'Assise, c'est ça ?
5: Oui, j'ai une taux. C'était un peu sa signature, en fait, le taux. C'est la dernière lettre de l'alphabet hébraïque, un peu comme l'oméga, il est dans l'alphabet grec. C'est similaire à une croix. En général, on la trouve toujours sur deux matières. Soit en bois, parce qu'il est à la fois fragile, mais aussi facile à travailler, un peu comme un appel à se laisser façonner et travailler par le Seigneur. Et puis, deuxième matière qu'on la trouve aussi également, c'est en terre cuite. Et moi, j'ai la terre cuite ici. Et terre cuite, il est aussi facile à travailler et en même temps, il est fragile. Du moment qu'il tombe par terre, elle peut se démonstrer en 35 pièces. Donc, à la fois facile à travailler, résistante, mais aussi fragile.
4: Et c'est à votre image ?
5: Un peu, oui, c'est effectivement ça. On peut le dire, c'est un peu à mon image.
4: Alors, racontez-nous peut-être, Lazare, vous venez d'un pays qui a une histoire particulière et pas forcément directe avec Saint-François d'Assise, mais une histoire importante.
5: Oui, il a une histoire très importante. Moi, je viens de l'Albanie, dans le pays d'un autre oiseau, c'est-à-dire l'aigle. Effectivement, alors moi, je suis né en 1982 et pendant cette période-là, ben, l'Albanie était dictature communiste, bon, ça c'est clair, mais aussi le seul pays au monde où dans la constitution c'était marqué athéisme. Donc c'était l'athéisme d'État. Donc toute personne qui osait avoir des signes en lien avec sa foi, la religion, le christianisme en particulier, bah, ils étaient dans des camps de travaux forcés, dans des prisons, des tortures, d'expulsion de leur propre territoire, d'exil. Il y avait toutes plein de formes intéressantes juste pour te torturer, quoi, pour ne pas laisser vivre.
4: Et vous avez des souvenirs, vous, de cette période, de comment est-ce qu'on vivait, si votre famille était chrétienne, je ne sais pas.
5: Oui. En fait, j'ai des souvenirs que je prie en cachette sous la couverture. Et pourtant, il n'y avait personne dans la maison, mais on ne sait jamais. C'est tellement inculqué dans la tête des gens que c'est interdit. Et puis, si quelqu'un te voit, tu peux finir mal. Que même chez nous, à la maison, tout seul, il n'y avait personne derrière la porte, etc. Et pourtant, on s'est caché. On priait en cachette sous la couverture avec ma grand-mère, mais aussi avec ma maman. Et puis, on avait identifié d'autres manières de faire le signe de croix parce qu'on pouvait pas faire le signe de croix. Et donc, soit avec les yeux vers le haut, les yeux au milieu, les yeux à gauche, à droite, et puis on fait le signe de la croix, comme ça. Ou bien, on priait le chapelet, par exemple, avec des cailloux dans la poche, sans le dire les paroles à haute voix, on priait notre Père, et puis après Jésus, salut Marie, on tirait un caillou. Personne peut dire pourquoi tu tires des cailloux. Et oui, il y avait des choses comme ça qui a gardé la foi très vivante en Albanie tout en étant interdit d'exprimer ta volonté de croire en Dieu.
4: Et alors, comment la figure de Saint François d'Assise apparaît dans ce contexte-là?
5: Il apparaît d'une manière assez incroyable. En fait, avant le communisme, ils étaient très présents aussi, le frère franciscain, etc., en Albanie. Mais après, bah, ils ont tous été soit tués, fusillés, morts dans des tortures, dans des prisons, etc. Et puis après, en 1990, début 91, quasi tout de suite, sont venus des missionnaires pour réévangéliser l'Albanie, alors qu'on était déjà évangélisé par Saint Paul, dans le premier siècle de la chrétienté. Et c'est là que j'ai découvert Saint François d'Assise, que jusque-là, j'y connaissais pas. Et ce personnage m'a saisi de telle façon qu'il me tenait tellement à cœur d'aller toujours plus loin, d'approfondir un peu la vie de ces saints, mais aussi à travers lui, d'entrer en relation avec le Christ. Et j'avais 9 ans, 10 ans déjà quand j'ai demandé le baptême, parce que personne n'était baptisé pendant ce temps-là. Et puis après, ces missionnaires m'ont proposé de découvrir un peu plus la vie de Saint François. Et j'ai pris la décision de quitter la maison, bien sûr en accord avec la famille qui a appuyé ma démarche. Et je suis allé au petit séminaire chez les franciscains, les mineurs, dans le nord de l'Albanie, à Shkodër. Et j'ai vécu 5 ans.
4: Parce que c'est quoi finalement qui vous touche tellement chez Saint François d'Assise?
5: La pauvreté et la richesse. La pauvreté. Pourquoi? Parce que François d'Assise ne dit jamais qu'il faut rien avoir. Il faut toujours avoir le nécessaire et laisser la place à la richesse. Parce que si on devient autoréférentiel, c'est-à-dire j'ai tout, on risque de ne plus avoir la place pour la vraie richesse. Et j'aime beaucoup un petit chant que je chantais souvent aux jeunes.

0: pauvre. Et ça, c'est un peu François, laisser la place à la richesse de Dieu qui veut se communiquer à toi. Mais si on veut s'accumuler tout autour de ce que nous voyons, ben, il n'y a plus de place.
1: Alors, donc finalement, vous n'êtes pas devenu franciscain, vous vous êtes marié,
2: oui,
1: et vous êtes arrivé en Suisse. Comment ça s'est passé?
0: Ça s'est passé bien. Oui, alors pourquoi ne suis-je pas devenu franciscain? Enfin, c'est à la fois vrai et faux. J'en fais pas partie de l'ordre franciscain, mais je suis toujours franciscain, je suis toujours de l'esprit et de la spiritualité franciscaine. Je suis pas devenu un peu comme François. Il ne voulait même pas devenir diacre.
1: Déjà prêtre, non. Il voulait pas devenir prêtre pour pas avoir de pouvoir et de richesse.
0: Et c'est ça, donc c'est parce que il voulait tout simplement vivre l'évangile. Et vivre l'évangile, pour lui, c'était pas nécessaire d'être prêtre. Par contre, à un moment donné, vu qu'il y avait beaucoup de frères qui l'ont suivi, bah, il commençait à avoir des soucis au niveau de l'ordre. Et lui, pour l'église de l'époque, bah, il était personne. Donc, il pouvait pas prendre des décisions, il pouvait pas affronter des situations comme ça envers les frères. Parce que c'est un laïc comme les autres. Et c'est pour cela, en fait, qu'en quelque sorte, qu'il a accepté de devenir diacre. Et il a très peu de traces de ce diaconat de François, de Saint-François, comme pour dire que pour vivre l'évangile, bah, c'est pas nécessaire d'être prêtre, c'est pas nécessaire non plus d'être diacre. Parfois, il peut avoir un besoin. Et c'est lui, il a accepté de devenir diacre par besoin de tenir l'unité dans une communauté.
1: Donc vous êtes un diacre marié, vous êtes aussi papa?
0: Oui, je suis marié depuis 22 ans. Et également papa d'un jeune de 22 ans et puis d'une fille de bientôt 18 ans.
1: Et comment est-ce qu'on vit cette spiritualité de Saint-François en famille?
0: Nous avons appris finalement à d'être heureux avec ce qu'on a. Il y a bien sûr, il y a toujours des besoins, il y a bien sûr qu'il y a toujours des choses qu'on aimerait peut-être posséder davantage, mais on se pose toujours la question, est-ce que c'est vraiment nécessaire? On a fait une expérience il y a quelques années en arrière, en 2017. Une incendie a ravagé complètement notre immeuble. Que d'ailleurs, je priais tous les jours pour une fille de 22 ans qui était bloquée par les flammes et qui est morte. Et tout ce qu'on avait, tout à coup, on ne l'avait plus. Et on s'est rendu compte que finalement, ce n'était pas nécessaire. Bien sûr, on l'utilisait. Mais c'est des choses passagères. Que même si tout à coup, tu ne l'as plus, tu peux en vivre sans. Et tu peux en avoir d'autres choses qui peuvent te rendre service. Et d'ailleurs, tout de suite, j'ai rien acheté. On n'a rien acheté. Tout nous a été donné par des gens qui, à leur tour, il en avait un de trop. Et puis, ont décidé de le partager avec nous.
1: Et Lazare, donc vous êtes aussi engagé en paroisse comme agent pastoral. Est-ce qu'en paroisse aussi, vous arrivez à vivre cette spiritualité de Saint-François d'Assise?
0: Dans le dialogue œcuménique, on vit beaucoup de choses. N'oublions pas que Saint-François, il était celui qui a initié la réforme. Pourquoi? Parce que c'est lui qui voulait une église pauvre, une église proche des gens, et non pas une église qui voyait le monde du haut vers le bas. Et nous, Payerne, où je vis et où je travaille comme agent pastoral, il est un symbole d'unité aujourd'hui, mais il est un symbole fort de séparation il y a quelques décennies en arrière. C'est la plus grande église romane de la Suisse. Et là, il y avait le moine de Cluny qui était chassé par la réforme protestante. Et c'est lui qui est devenu un lieu de discorde et devenu un lieu de fraternité, de communion aujourd'hui. Il y a 4 ans en arrière, il est né la fraternité œcuménique à Payerne sous l'esprit un peu similaire de Romain Montier. Et puis, il y a 4 ans également, qu'on propose quelque chose d'unique en Suisse, peut-être aussi dans le monde, enfin, je sais pas, j'ignore, mais on accompagne les jeunes vers la confirmation ensemble, les ados, protestants et catholiques.
1: Et puis Saint-François, vous dites, c'est l'initiateur de la réforme, c'est aussi l'initiateur du dialogue avec les musulmans?
0: Exactement. Notre ami François, moi j'aime bien l'appeler comme ça, il appelait dès l'oiseau qui est derrière moi jusqu'aux petites bêtes qui est invisible, il appelait son frère ou sa sœur. Bah, le musulman, il est aussi un frère. Et c'est pour ça que le pape l'avait envoyé, enfin, il voulait l'envoyer pour convertir le sultan,
1: Mais donc, au moment de la croisade.
0: Oui, c'est ça. Et j'ai l'émotion parce qu'il est tellement fort que l'image. Lui, il dit, ben, moi, je veux aller rencontrer mon frère, le sultan. Et il se dépouille de tout et puis il va tout seul. Et puis tout le monde dit, ben, t'es malade, tu veux aller où? Non, non, je veux aller rencontrer mon ami qui est de l'autre côté. Je veux aller prier avec lui. Et effectivement, il est allé prier avec le sultan. Pour ce petit instant, la paix a eu lieu. Et à Payerne, concrètement à Payerne, chaque année, on s'invite mutuellement avec la communauté musulmane de Payerne. Eux, ils nous invitent pour la rupture de Ramadan. Et nous, on les invite à notre tour à la vigile de Noël. Puis chaque année, depuis quelques années maintenant, je mets en scène la nativité. Et puis reste avec nous pendant tout le temps de la liturgie de la parole et jusqu'à la mise en scène de la nativité et à l'homélie. Après l'homélie, ça fait quelques années maintenant qu'on reçoit la lumière de la paix qui nous vient de Bethléem.
1: C'est une bougie, une flamme qui se transmet de bougie en bougie depuis Bethléem.
0: Exactement, qui vient de Bethléem avec une autorisation spéciale en avion jusqu'en Autriche. D'Autriche, il vient en Suisse, par exemple à Fribourg, et puis de Fribourg un peu partout. Et nous, on la porte à Payerne. Et justement, après l'homélie, on leur donne cette bougie de la paix. Et puis, ils partent avec cette lumière de la paix et ils les déposent devant l'entrée de la mosquée et les laissent brûler pendant toute la semaine. Et puis, on les accompagne toujours avec un chant.

0: Voilà, cette parole d'envoi que l'on invite la communauté musulmane, mais aussi chacun de nous, à être un visage de paix dans le monde.
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2: Vous écoutez Haute Fréquence et nous parlons de Saint François d'Assise. On parlait à l'instant de la paix, un des visages de cette figure dont on fête aujourd'hui le 8e centenaire. Mais Christine, ce saint catholique est aussi très populaire pour son rapport aux animaux.
3: Et oui, et pour en parler, j'ai rencontré le prêtre qui célèbre ses bénédictions d'animaux au refuge de Sainte-Catherine, l'abbé Olivier Yellen. Il est passionné par la théologie animale. Je l'ai rencontré chez lui à Granges-Marnant.
2: Et c'est entre Payerne et Moudon.
4: Ah, bonjour.
5: Vous avez fait bonne route ?
4: Très bonne.
5: Voilà ma chienne.
4: Qui s'appelle ?
5: Kaline. Elle s'appelle Kaline. Ouais, c'est un golden retriever. 6 ans de compagnonnage et d'amitié, de fidélité. Ouais, ouais.
4: Super. Moi, je vous suis. Alors, vous m'avez vu un peu perdu en bas, c'est ça ?
5: Je vous attendais, comme on avait dit, vers 11h.
4: Voilà, merci. Allez-y. Kaline me précède.
5: Voilà. Merci.
4: Merci beaucoup. Oui, alors on est tout de suite chez les animaux chez vous. Hein,
5: oui, oui.
4: On est accueillis par une petite sculpture d'ours.
5: C'est une école de Berne, ouais, une espèce d'ours de Briens que je trouve magnifique. La maman avec le petit en haut. Après ici, vous avez portrait de chien,
4: oui.
5: Que je trouve magnifique. C'est un style un peu en anglais.
4: Peinture.
5: En peinture, donc style 19e, quoi. Et puis en effet, alors il y aura plein de petits chiens qui sont distribués. Alors le petit coq, ça c'est nouveau. Et puis après, il y a quand même que croix.
4: Un crucifix là, de style africain.
5: Style africain, comme j'étais pas mal d'années en Afrique. Ouais.
4: Et puis là, sur la table, vous avez sorti une belle photo en noir et blanc. Il y a une personne et un berger allemand à côté. Vous pouvez nous expliquer qui c'est ?
5: Voilà, alors en effet, c'est une photo que j'ai découvert dans la table de nuit de mon grand-père. En fait, c'est mon grand-père. C'est une photo des années 40, donc qu'il a fait pendant la guerre probablement, avec un chien dont il nous a peu raconté de choses. Bon, il a eu toute sa vie aussi des chiens, mais probablement le chien s'appelait Cannelle. Et c'est vraiment une photo assez impressionnante parce que, vous voyez, les deux sont au même niveau et...
4: On peut décrire peut-être pour les auditeurs que c'est pas le chien au pied du maître, il est plutôt assis sur une ou couché sur une table et le maître a la tête vraiment à la même hauteur comme si c'était deux amis qui posaient.
5: Oui, tout à fait, c'est vraiment ça, une certaine égalité entre l'animal et l'être humain, oui.
4: Et à côté de cette belle photo, vous avez sorti une sculpture, c'est un crucifix et il y a un moine qui enlace le Christ.
5: C'est une des plus anciennes statues que j'ai chez moi, que j'ai achetée quand j'avais 15-16 ans, et j'étais vers Assise. Donc évidemment, ce moine qui est représenté ici, c'est Saint François d'Assise. Puis au fur et à mesure des années, des décennies, j'ai découvert en effet l'héritage de Saint François d'Assise, qui est un saint que j'affectionne particulièrement.
4: Et vous l'affectionnez notamment pour son rapport aux animaux. Il est assez connu pour avoir été proche des animaux, en tout cas selon la légende.
5: Comme beaucoup d'autres saints, hein, je pense qu'il a ce lien très fort avec les animaux. On peut penser aussi à Saint Gall avec l'ours, on peut penser à Saint Roch avec le chien. Saint François d'Assise, on peut tout de suite le lier avec le loup de Gubbio, ce magnifique loup qui terrorisait une partie du village, donc de Gubbio. Et puis Saint François d'Assise est allé le pacifier et grâce à cela, le loup n'a pu attaquer le village et a pu néanmoins recevoir à manger de manière régulière.
4: Et puis on le voit aussi souvent, Saint François prêchant aux oiseaux.
5: Oui, c'est vrai, il y a un lien. Ça me fait penser aussi à Albert Schweitzer qui, évidemment, comme il était protestant, n'a pas été retenu dans le cortège des saints au niveau catholique, mais qui est quand même quelqu'un d'assez exceptionnel, qui a eu donc ce prix Nobel de la paix, et qui lui avait vu, quand il était enfant, un petit oisillon tomber de son nid. Donc le petit oisillon était mort finalement et il avait tout de suite voulu prier aussi pour ce petit oiseau qui était tombé du nid. Et je trouve ça très beau, justement cette unité du créé aussi à travers la prière. Et c'est pour cela aussi que je milite dans nos églises pour qu'il y ait une porte ouverte pour que l'on puisse prier aussi pour les autres êtres vivants, en particulier pour les animaux.
4: Et Abbé Olivier Hélène, c'est donc ce que vous allez faire le jour de la

0: C'est pour ça que quand les gens viennent, alors des fois ils viennent avec leur propre animal domestique, un chien, un chat, un hamster, une souris, mais ils peuvent aussi venir avec des photos. Et je pense qu'on peut bénir aussi à travers la photo l'animal domestique, donc qui est pris en photo.
1: Donc par exemple, les gens viennent avec des photos de leur tortue.
0: Oui, de leur tortue, ou plutôt de leur chat, parce que c'est vrai qu'avec les chats, c'est des fois compliqué de les transporter d'un endroit à l'autre. Les chats sont vite stressés, contrairement aux chiens. Mais il y en a des fois qui viennent avec leur chat en cage, entre guillemets. Mais c'est important, en effet, de bénir ce lien particulier entre l'homme et l'animal. Ce lien, je disais tout à l'heure, en parlant de mon chien, de Kaline, de complicité, d'amitié, de fidélité, voilà, qui transcende les semaines, les jours, les années.
1: Et vous, Abbé Olivier Guilaine, ça vous apporte quoi de vivre avec un animal au quotidien ?
0: Donc j'aime me promener avec mon chien et souvent elle me rend attentive à, par exemple, à des insectes ou à des plantes quand je promène avec elle. C'est vraiment très différent quand j'ai pas mon chien. Et je pense que en ville, depuis le siècle des Lumières, depuis ce 18e siècle, on a voulu vraiment écarter l'homme de l'animal. On a besoin aujourd'hui, l'homme moderne a besoin d'un retour à la nature et l'animal domestique peut aussi l'aider. Ça, c'est une dimension. Une autre dimension qui souvent est un peu évacuée par les églises et c'est bien dommage, c'est celui malheureusement du décès de l'animal. Pour beaucoup d'enfants, la première fois qu'ils ont un décès, c'est souvent leur animal domestique. Ça peut être le chat, ça peut être le chien, ça peut être la souris, le hamster, etc. Et là, c'est dommage que souvent l'Église n'ose pas trop aborder ce sujet et faire une bénédiction, par exemple, pour l'animal décédé. Et aussi accepter que l'animal est peut-être aussi une âme immortelle.
1: Ça, vous imaginez que oui ?
0: Ah, pour moi, c'est clair que les différents chiens que j'ai eus durant ma vie, je pense que oui, les animaux qu'on a eus, qu'on a aimés, vont se retrouver avec nous dans la résurrection. Je ne peux pas m'imaginer mon grand-père sans une présence autour de lui de ses chiens.
1: Et est-ce que comme prêtre aussi, d'avoir comme ça, puisque vous êtes célibataire, d'avoir un animal, ça enrichit aussi la vie d'un prêtre ?
0: Oui, je pense que ça rend le prêtre aussi plus humain, hein, de temps en temps. Bon, maintenant, c'est vrai qu'on lutte contre le cléricalisme, donc on n'a plus cette image du prêtre seul dans sa cure, entre guillemets. Mais c'est vrai que d'avoir un chien, ça le rend plus humain, ça le rend aussi plus accessible aux autres personnes. Justement, il découvre le prêtre dans d'autres lieux que simplement toujours l'église ou à travers la distribution, entre guillemets, d'un sacrement. Donc oui, c'est que bénéfique pour le prêtre. Mais après, il faut aimer les animaux. Je peux comprendre que tout le monde n'aime pas les animaux ou tout le monde n'a pas envie de prendre du temps parce que c'est quand même aussi du temps que l'on prend pour l'animal.
1: Abbé Olivier Guilaine, je crois que vous avez aussi travaillé sur la théologie animale.
0: Oui, alors j'ai travaillé sur cette question de la théologie animale qui était un peu novateur. Je pense que j'étais le premier à l'université de Fribourg en faculté de théologie à travailler sur ce sujet. Ça m'a été d'ailleurs un peu reproché, ça n'a pas été simple de la présenter. Le professeur Kehl, qui était professeur de l'Ancien Testament, lui me donnait une excellente note. J'avais presque un 5,5 sur 6. Par contre, le professeur Schenker, qui était dominicain, lui ne voulait pas me donner la moyenne. Donc il a fallu faire recours parce que justement, le professeur Schenker ne pouvait pas comprendre qu'on travaille sur la question animale, peut-être indépendamment de l'humain. Heureusement, depuis ces 20 dernières années, on a quand même pas mal évolué. La théologie chrétienne est en train un peu de bouger, mais elle a très peur, si vous voulez, on a toujours très peur d'enlever l'homme de son piédestal. Et c'est ça qu'il faut qu'on puisse accepter aujourd'hui. On revient quand même d'été avec des canicules. On voit bien que si on détériore la nature ou l'environnement, même nous, les humains, on ne pourra pas vivre. J'ai encore lu hier que sur une île de Croatie, il y a eu de nouveau un feu dévastateur. Donc on parle de méga-feux qui font souvent évacuer aussi les êtres humains. On parle trop peu des animaux et je pense aussi que les animaux sont en souffrance et doivent fuir aussi ces forêts. Je me souviens de l'Australie quand il y a plusieurs années des feux en Australie. Alors on s'était pris de pitié pour les kangourous qui étaient pris par le feu. Il faut qu'on puisse mettre ça devant le Créateur et demander aussi pardon pour cette création parce que si cette création elle meurt à petit feu entre guillemets, c'est aussi à cause de nous.
1: Olivier Guilaine, là, dans cette armoire vitrée qu'il y a en face de moi, il y a une icône de Saint Séraphim de Sarov.

0: c'est un saint orthodoxe qui apparemment vivait dans la forêt et qui est en train de nourrir un ours. Est-ce que vous avez une sensibilité particulière pour le monde orthodoxe et sa manière de vivre l'écologie?
1: Non, je dirais pas que j'ai une sensibilité. Je suis quand même plus proche de la théologie protestante, donc étant bien sur le canton de Vaud. Mais c'est vrai que le milieu orthodoxe a peut-être moins insisté sur cette séparation au niveau de l'âme, donc de l'esprit et de l'âme, ce qu'a fait beaucoup plus la théologie avec saint Augustin. En ce sens, par rapport à la création, on a beaucoup à apprendre de la théologie orthodoxe. Et c'est vrai que ce saint Séraphin de Sarov, qui a vécu il y a pas très longtemps, eh bien, il y a toute une histoire autour justement d'un ours qu'il a su domestiquer. C'est peut-être un peu le pendant de saint François d'Assise. Moi j'aime bien aussi l'image de saint Hubert ou saint Eustache avec le cerf. C'est vrai que saint Hubert est devenu le patron des chasseurs, mais c'est un peu un néologisme, c'est-à-dire que Hubert s'est converti et a arrêté de chasser quand il a vu en effet le cerf avec entre ses bois une croix du Christ. Donc on peut aussi se convertir au contact des animaux qui nous montrent cette beauté de l'environnement, de la création et aussi ce qui est peut-être essentiel.

Des animaux qui nous invitent à la conversion. C'était l'abbé Olivier Yellen à votre micro, Christine Mocostabella. Merci beaucoup pour ce sujet. Et vous qui êtes à l'écoute, en quoi la figure de Saint François d'Assise vous parle ? On attend vos réactions au 058 134 20 20.

0: Men gave names to all the animals, une chanson de Bob Dylan, interprétée ici par Tim O'Brien.
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0: Au cours du IVe siècle, de nombreux moines se sont installés dans les déserts du nord de l'Égypte. Ils nous ont laissé des paroles de sagesse qu'on appelle les apophthegmes. Des paroles que connaît bien le moine italien Sabino Chiala. Il commente ce soir une pensée attribuée au premier de ses pères du désert, Abba Antoine.
3: Abba Antoine disait « Un temps vient où les hommes seront fous. Et quand ils verront quelqu'un qui n'est pas fou, ils s'insurgeront contre lui, disant, tu es fou parce qu'il n'est pas comme eux. » Antoine, le plus grand des moines, et on le considère aussi le premier moine d'Égypte, a cet apophthegme qui a quelque chose d'un peu provocateur. Hein? Il parle d'un temps où il y aura des fous, ou bien un temps où les gens raisonneront comme des fous, ayant des propos qui semblent fous. Et s'il y a quelqu'un qui lui dit que ce qu'ils font, ce qu'ils disent est fou, ils vont l'agresser en disant que le fou c'est lui. Oui, c'est un avertissement, je crois, peut-être aussi pour notre temps, un temps où beaucoup de folie nous voyons autour de nous à partir des guerres, à partir de comment nous traitons toute une série de situations de souffrance, d'émigration, à partir aussi de comment nous vivons nos relations. Et parfois, vraiment, on a l'impression d'être un monde de fous. Et il y a parfois peut-être des prophètes autour de nous que nous n'avons pas le courage d'écouter. Voilà, Antoine, c'est cette voix qui dit « Ne négligez jamais les voix plus subtiles, les voix qui ont moins de poids, les voix moins puissantes. N'écoutez pas seulement ceux qui crient sur les grandes chaînes, ceux qui ont plus de pouvoir, ceux qui ont plus d'argent, ceux qui ont plus de possibilités d'affirmer leurs paroles. Mais ayez un oreille attentif aussi aux petits mots, aux mots plus discrets, parce que parfois c'est là le chemin qui pourra ouvrir un futur aussi à notre monde. Un monde qui a besoin de ces voix subtiles qui puissent un peu percer des horizons parfois clos ou parfois enveninés par des puissants ou par des gens qui abusent aussi des autres et abusent aussi de leur temps et derrière lesquels nous sommes tentés d'aller seulement parce que l'être humain parfois est plus capable d'écouter ceux qui ont une voix plus forte que d'écouter ceux qui ont une voix plus sage.
0: Le frère Sabino Chiala au micro de Mathias Wirtz. Sabino Chiala qui est le prieur de la communauté écuménique de Bozé en Italie et qui vient de publier « Les silences, un chemin spirituel » aux éditions Biblio.

Et nous sommes au terme de l'heure qui nous est dévolue. Merci beaucoup de votre écoute. Merci à Grégory Roth, Christine Mo-Costabella, Mathias Wirtz, Nathalie Schauenberg, Daniel Zacker et Mathieu Ramsauer pour cette édition. Et à Yannick Berly et Marie-Côte Cudry qui sont en régie. Si vous voulez réagir aux propos du cardinal Aveline, à notre sujet sur Saint-François d'Assise ou à la folie vue par les pères du désert, laissez-nous un message au 058 134 20 20 ou alors écrivez-nous à haute fréquence@rts.ch.

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1: C'est l'attaque la plus meurtrière menée en Arabie Saoudite. En plus de 10 ans, au moins 12 personnes sont mortes et 309 autres blessées dans une attaque hier qui a visé l'aéroport de Riyad. Attaque attribuée aux Houthis du Yémen. Nombre de victimes sont dans un état grave. Les médecins ont été appelés d'urgence à se rendre dans les hôpitaux pour soigner les blessés. En écho, la coalition militaire menée par l'Arabie Saoudite parle d'un crime de guerre. L'émissaire de l'ONU pour le Yémen dénonce, lui, une grave escalade. Enfin, Donald Trump martèle que ce n'est pas acceptable. Il doit s'entretenir avec le prince héritier Mohamed Ben Salman, le dirigeant du royaume. Le passage de la tempête Isaias dans le sud des États-Unis et son cortège meurtrier, le dernier bilan fait état d'au moins 4 morts, dont 2 par des chutes d'arbres sur des maisons en Floride et en Alabama. Par ailleurs, près de 600 000 foyers et commerces sont toujours privés d'électricité et les dégâts sont nombreux dans le nord-ouest de la Floride. Isaias a désormais baissé d'intensité et s'est transformé en cyclone post-tropical. Mais les habitants ne sont pas hors de danger pour autant. Les autorités attendent d'importantes précipitations au cours du week-end, de 10 à 20 cm. Donald Trump qui continue de souffler le chaud et le froid sur la guerre en Ukraine. Le président américain assure que Vladimir Poutine aimerait voir un règlement du conflit. Peu avant, il s'en était pris vertement à son homologue ukrainien Volodymyr Zelensky, affirmant qu'il était temps pour l'Ukraine d'avoir un nouveau président en raison de son incapacité, selon lui, à mettre fin à la guerre avec la Russie. L'OMS attend toujours un diagnostic confirmé après la mort d'une employée d'un laboratoire travaillant sur la peste en Sibérie. L'Organisation mondiale de la santé souligne qu'une incertitude majeure demeure à ce sujet. Le décès de la laborantine a été attribué par la Russie à une pneumonie, mais l'OMS réclame à Moscou davantage de transparence. Une date à cocher dans l'agenda pour les amateurs de ski sera à nouveau possible dès mercredi de skier sur le glacier du Théodule à Zermatt. Le site, qui est généralement ouvert tout l'été aux skieurs, avait dû fermer temporairement en raison de la canicule et de la fonte des neiges. Une partie du domaine qui culmine à près de 4000 mètres d'altitude va donc pouvoir s'ouvrir à nouveau au ski libre après les récentes chutes de neige et la baisse des températures. Football. En Super League, le derby du Rhône pour Servette. Les Genevois ont battu le FC Sion 3-0 hier soir. Lugano, de son côté, continue son quasi sans faute. Le leader invaincu a écrasé Lucerne 4-0 en terre tessinoise pour décrocher son 9e succès en 10 journées. Enfin, le FC Zurich a battu 4-2 le champion en titre Thun, qui a terminé le match à 10. Un temps pour ce dimanche qui s'annonce assez ensoleillé en plaine. Plus nuageux toutefois pour ce qui concerne le long des Préalpes et le Jura. Le soleil sera plus généreux dans les Alpes malgré des voiles de nuages élevés qui vont s'inviter au fur et à mesure de la journée. Au mercure en plaine, des minimales comprises entre 6 et 9 degrés à l'aube et jusqu'à 16 degrés au meilleur de la journée.
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0: Bienvenue à toutes et tous dans la librairie francophone Nouvelle Saison. C'est votre magazine de l'actualité du livre, une coproduction des médias francophones publics. Aujourd'hui, nous sommes à Blois, Festival Les Rendez-vous de l'Histoire, 29e édition. Le thème cette année, les marchands, avec comme extension ce débat, le livre est-il une marchandise comme les autres ? Eh bien, on va y réfléchir ensemble avec le public venu nombreux pour accueillir nos invités. En plateau, la comédienne Irène Jacob, qui fête ici en VIP le centenaire de la correspondance entre Nadja et André Breton. À ses côtés, l'historien Grégoire Kaufmann, qui signe La recluse de Saint-Flour chez Flammarion, l'histoire d'une femme que la violence de l'épuration a condamnée à 40 ans de réclusion dans sa maison familiale. Et le livre est sur la liste des prix Femina Essai. L'auteur de BD Damien Cuvillier est à mes côtés pour ses cahiers de Douai aux éditions Futuropolis, portrait d'Arthur Rimbaud à l'âge de 16 ans. Avec nous aussi, Agathe Laurent, elle est professeure d'histoire à Orléans, accompagnée de deux de ses élèves, Léla et Doura, pour le prix des lycéens du livre d'histoire décerné ici à Blois. Et enfin, nous rejoindra Gersande Guingouin, qui est libraire à Chartres. Au programme ce soir, plutôt aujourd'hui. Occupation, épuration, illumination, admiration pour une émission. Mais quelle histoire ! Voilà, je déclare la librairie francophone ouverte. À vos livres.
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0: Irène Jacob, Grégoire Kaufmann, bonjour.
2: Bonjour.
0: Une comédienne, un historien, vous connaissez-vous alors que vous êtes l'un et l'autre invité au rendez-vous de l'histoire de Blois ?
2: On s'est lu. En tout cas.
0: Exactement, ouais, très bien. Irène Jacob, comédienne avec un prix d'interprétation à Cannes pour La double vie de Véronique de Christophe Kieslowski. Je ne vais pas retracer tout le parcours, il est impressionnant tant au cinéma qu'au théâtre. Mais d'abord un mot sur votre présence à Blois en VIP liée au centenaire de la correspondance entre André Breton et Nadja. Quel lien avec cette correspondance vous avez ?
2: Oh, j'ai vraiment découvert ce lien puisque on a découvert les lettres que Nadja avait écrites à André Breton. Donc ce livre Nadja que beaucoup connaissent ou ont lu, en tout cas à redécouvrir, et de se rendre compte que finalement ces lettres qui ont été retrouvées tant de temps après permettent de comprendre aussi beaucoup mieux cette rencontre du point de vue de la femme, du point de vue de Nadja, et c'est très très très émouvant. Vraiment, je me suis même dit mais faut en faire un spectacle. Enfin, c'est vraiment très émouvant.
0: Vous avez imaginé pour nous un parcours qui irait de Breton à Adèle Lyon en passant par Robert Desnos et Émile Ajar. Quel lien vous faites entre tous ces auteurs et autrices ?
2: Ah, écoutez, ben justement, je me disais, il faudrait trouver peut-être un fil conducteur, lequel prendre. En tout cas, avec les surréalistes et puis avec Nadja, on avait envie de prendre peut-être ce fil de l'illumination, en fait, de vouloir être illuminé, de vouloir fonctionner par association, de se laisser aller au hasard et de trouver un sens à la vie chaotique, au risque de sombrer aussi peut-être dans une certaine folie, puisqu'on peut s'échapper de la réalité, s'éloigner de la réalité, et peut-être dangereusement. Donc c'était pour ça que je pensais, en trouvant ces lettres de Nadja, j'ai pensé aussi par exemple aux lettres que Adèle Lyon avait trouvées, effectivement, dans Je m'appelle, mon vrai prénom est Elisabeth. Desnos, pourquoi ? Parce que Desnos faisait partie des premiers à faire des siestes où il se réveillait pour écrire un poème avec des témoins surréalistes qui vérifiaient ça. Et puis vous m'aviez demandé aussi de trouver un livre de la rentrée, donc je m'étais dit et pourquoi pas passer par Minotaure qui a été une revue surréaliste d'ailleurs créée par André Breton, mais là qui est le livre de Boris Bergman que j'ai beaucoup aimé.
0: Je vais m'arrêter sur Robert Desnos. En choisissant Desnos, vous avez choisi un poète. Quelle place avait la poésie dans votre propre famille, Irène Jacob ?
2: Énorme. En fait, ma famille n'allait pas au cinéma si, elle allait un peu au cinéma, mais pas au théâtre. Et par contre, la poésie, c'était quelque chose qui se partageait vraiment. Tout le monde avait un poème comme ça, qu'il aimait bien dire dès qu'il y avait un anniversaire ou quelque chose comme ça. Et c'était assez étonnant parce que je pourrais même faire l'historique du poème qui, quand même, était identifié soit à mon grand-père, soit à mon oncle, soit à mon père, et voir l'histoire finalement, je me dis que parfois, c'est les poèmes qui nous choisissent. Parce que se dire, tiens, c'est étonnant que ce poème-là est le poème que a choisi mon grand-père. Bon, ma mère aussi, mon père aussi. Donc, Baudelaire, beaucoup. Hein, c'est vrai, pour mon grand-père, c'était Le Comte de Lille. Il y avait Lautréamont pour mon oncle. Il y avait Fernand Reynaud pour mon père.
0: Drôle de poète.
2: Voilà, c'est ça. Mais Baudelaire, c'est ça pour ma mère. Et pour moi aussi, un poème qui s'est attaché à moi sans que je le veuille. Et...
0: Lequel c'est pour vous ?
2: Pour moi, c'était La Beauté de Baudelaire. C'est un texte que j'ai appris quand j'avais 15 ans dans un cours de théâtre, que je n'aimais pas forcément beaucoup, puisque c'est l'histoire d'une beauté qui est impassible, qui ne rit jamais, qui ne pleure jamais, qui est une beauté de pierre. Et je me disais, mais ce poème, je le sais par cœur sans le vouloir. Et j'ai appris tellement d'autres poèmes qui me paraissaient beaucoup plus collés à mon identité, à mon envie de vivre, etc. Et pourquoi ce poème se collait à moi, je le savais, comme un alphabet. Et je me suis rendu compte que la poésie, c'est parfois, elle nous attrape sans qu'on la comprenne. En fait, le sens nous parvient pas tout de suite, comme une chanson super triste sur laquelle on danse et c'est la mort qui t'a assassiné. Enfin, t'as commencé à se dire, mais merde, attends, c'est super triste, là, je suis en train de danser sur quoi? Eh bien, c'était pareil, c'est-à-dire, c'est un poème que je savais et j'ai pris longtemps, il a fallu que j'ai 30 ans pour me dire, d'un coup, mais attends, mais ce poème, en fait, voilà pourquoi il s'est accroché à toi, quoi. C'est une histoire que tu connais, même que tu ne refuses de toi ou qui n'est pas celle que tu aimerais raconter de toi, mais elle est à toi.
0: Vous avez fait pareil avec vos enfants, c'est-à-dire lors des anniversaires, des Noëls, ils ont droit à un poème et eux-mêmes devaient réciter un poème. Cette transmission, vous l'avez faite,
2: alors,
0: Jacob ?
2: Non, mais c'est vrai que par contre, quand ils ont eu des poèmes à dire pour l'école, j'étais toujours sidéré de voir comment un enfant de 7 ans peut vous dire un poème comme ça, avec des mots hyper compliqués, avec un sens super compliqué, et que le sens passe alors que lui-même ne le comprend pas. Et je me disais, c'est ça qui est beau. C'est-à-dire qu'avec la poésie, c'est-à-dire qu'il faut la dire, le sens vous parvient bien avant vous. Enfin, c'est comme la vitesse de la lumière. C'est plus vite que notre entendement.
0: Dans cette bibliothèque idéale, vous avez donc choisi Minotaure de Boris Bergman. On va le recevoir bientôt dans Rien ne s'oppose à la nuit, donc à 20h sur France Inter. Il est sur plein de listes de prix. Pour quelle raison vous avez choisi ce roman de Boris Bergman ? C'est son premier roman, une histoire de famille d'ailleurs.
2: Ouais, et j'ai été d'abord très touchée aussi par cet homme qui se met à la recherche de son identité, de ce père. Et puis comme on avait dit aussi que il y avait un écho comme ça avec les lunettes de Nadja, en fait, je sens des personnes comme ça qui ont besoin tout d'un coup d'être dans une quête identitaire à un moment. Et la façon dont il écrit est en même temps la quête. Et la façon dont il agit devient l'écriture. Et j'ai trouvé ça très beau que ce livre, en fait, avance et s'écrit à fur et à mesure que lui fait des choix de vie qui sont très très forts et très bouleversants aussi.
0: Grégoire Kaufmann, on va parler de ce livre « La recluse de Saint-Flour » dans quelques instants. Il y avait aussi une tradition familiale liée à la littérature ou à la culture chez vous ?
3: Oui, à la poésie aussi.
0: À la poésie aussi ? Je suis le seul à n'avoir aucun rapport avec, alors.
3: Mon père m'a fait découvrir Baudelaire, Rimbaud, on va sans doute en parler.
0: Oui, on va en parler tout à l'heure avec Damien Cuvillier.
3: J'aime aussi apprendre certains poèmes que je connais vraiment par cœur, et j'en apprends de nouveau assez régulièrement, notamment là récemment, un poème de Mallarmé. J'aime, pour m'approprier la poésie, savoir par cœur le poème, c'est intéressant pour moi. On comprend les assonances, et on comprend le rythme et la musique d'un poème, pour moi, quand on en a sur la pleine maîtrise et qu'on le connaît par cœur.
0: Grégoire Kaufmann, vous êtes historien, spécialiste du 19e et 20e siècle, et à ce titre, vous signez La recluse de Saint-Flour chez Flammarion, en lice donc pour le Femina Essai. C'est un récit en quête historique absolument formidable sur un destin de femme, Esther Albouy, employée des postes à Saint-Flour dans le Cantal. En 1944, à la Libération, elle a 21 ans et elle est accusée sans preuve d'avoir entretenu des relations avec les Allemands et d'avoir dénoncé sa collègue Suzanne Rapari qui, elle, aidait la résistance. Elle sera tondue, condamnée toujours sans preuve à 6 mois de prison et 5 ans d'interdiction de résidence. Et quand elle revient chez elle, son père va l'enfermer dans la maison familiale et elle n'en sortira plus jusqu'au 20 octobre 1983 où le GIGN entre dans la maison et font sortir Esther. Un de ses deux frères, l'autre est retrouvé mort, momifié, depuis des années. L'histoire est absolument extraordinaire. Vous retracez la vie d'Esther, la ville aussi de cette petite ville de Saint-Flour où je suis né, sous l'occupation. Je n'étais pas né sous l'occupation, mais vous, c'est l'occupation qui vous intéresse. Des histoires de ce genre, il y en a eu beaucoup après la guerre et la libération. En quoi le destin de cette femme, Esther, vous a troublé pour mener cette enquête ?
3: Enfin, il y en a eu beaucoup, mais le cas d'Exter est assez singulier dans la mesure où il illustre en fait les conséquences radicales des séquelles infligées au corps de la femme au moment de l'épuration 1944.
4: Vous y voyez comme une revanche du patriarcat. Ça, ça m'a étonné.
3: Oui, la tonte en fait peut vraiment être interprétée comme la revanche des hommes qui libèrent le territoire et qui reprennent possession du territoire en marquant le corps des femmes. Et c'est une manière aussi pour eux sans doute de restaurer une autorité masculine qui avait été ébranlée par la défaite de 40, par l'humiliation de l'occupation et par la honte des prisonniers de guerre français en Allemagne. Et donc le patriarcat revient reprendre possession de ses quartiers, de ses villes, de ses villages. Et il signe en fait la réinstallation de cette domination en marquant le corps des femmes et en s'attaquant à ce qui constitue le symbole par excellence de la féminité, c'est-à-dire leur chevelure.
4: Agathe Laurent, vous qui êtes professeure d'histoire, vous connaissiez cette histoire de la recluse de Saint-Flour?
5: Alors non, j'avoue que je connaissais pas du tout cette histoire.
4: Mais c'est pour ça que l'enquête est formidable. Elle est doublée aussi d'un documentaire. En menant cette enquête sur la recluse de Saint-Flour, vous mettez à jour, et ça c'est vraiment toujours les hasards du travail, vous mettez à jour une histoire de femme recluse à Saint-Flour qui commence au Moyen-Âge. Donc ça l'inscrit dans une sorte de tragédie villageoise en fait.
3: Oui, alors... Lorsqu'il y a eu le fait divers d'octobre 1983, qui est très documenté, puisque toute la presse nationale est...
4: Et internationale.
3: Et internationale. Il y a même un journaliste japonais qui a pris racine une semaine pour couvrir, il s'est installé à demeure pour couvrir le fait divers. Il y a le fait divers, donc on extrait ces pauvres gens de cette maison-là, et il y a tout d'un coup une interrogation sur pourquoi a-t-elle été tondue en 44 et pourquoi a-t-elle resté enfermée 38 ans dans cette maison. Et immédiatement, les commentateurs, les journalistes font la relation avec la tradition de la recluse médiévale. Il faut savoir qu'à Saint-Flour, au Moyen-Âge, eh bien, une jeune fille allait volontairement se séquestrer dans une petite loge en pierre qui était installée en ville basse sur le pont vieux, et elle s'installait donc dans cette loge avec toute une cérémonie d'installation, et elle allait passer dans cette loge le reste de ses jours, sachant qu'elle était enfermée dans cette loge pour consacrer le reste de sa vie à la prière et à la pénitence, car ses prières étaient censées protéger la cité contre les guerres et les épidémies. Donc elle était l'orgueil de la ville, elle était l'orgueil de la cité, elle protégeait la cité, c'était une forme de sentinelle, de talisman vivant, une sorte de fleur de sainteté, comme l'expression qu'on le retrouve dans les textes d'époque. Et donc cette recluse médiévale était connue parce qu'elle est très documentée en termes d'archives à Saint-Flour. Et ce qui était intéressant, c'est qu'en 1983, les journalistes disent « elle nous rejoue la recluse médiévale ». Mais en fait, c'est très différent parce que, évidemment, avec le petit couplet derrière, à Saint-Flour, depuis toujours, on enferme les femmes. Mais ce qui se passe avec l'histoire d'Esther Albouy, c'est radicalement différent, puisque Esther raconte une histoire de folie, de mort, de déni, de démission collective. Plutôt que de grandir Saint-Flour, eh bien, elle en rabaisse l'image, puisqu'en fait, évidemment, c'est un coup dur pour les Saint-Florins que de se voir montrer du doigt par l'ensemble de la presse au moment du fait divers en 1983. Donc, la comparaison est moins intéressante pour ce qu'elle constitue en réalité que par eh bien, la manière dont elle a été opérée par les commentateurs en 1983. C'est-à-dire qu'il y a la recluse médiévale qui, tout d'un coup, se réinvite dans les commentaires d'actualité. C'est ça que j'ai essayé de décrypter.
4: Alors, je vais lire le tout début, parce que le tout début donne la clé de ce qui va être un destin. Elle le connaissait de vue, un collègue de son père, Jean Albertini, 36 ans, natif de Popolasca, en Corse. Un jour de 42, la menaçant d'un revolver, il s'est jeté sur elle. Esther a supplié. Pour la faire taire, il lui a enfoncé un mouchoir dans la bouche. Il l'a violée. Elle allait avoir 19 ans. Ouvrir sur cette scène, c'est penser la vie d'Esther comme un destin, en fait. Grégoire Kaufmann.
3: Qui m'a semblé intéressant de mettre en avant à travers ce viol hein, qui a lieu un jour de 1942. Esther est violée par un collègue postier de son propre père et elle va entrer quelques mois plus tard au bureau de poste comme demoiselle du téléphone. C'est une profession aujourd'hui disparue, mais il y avait ces demoiselles du téléphone qui campaient une figure très locale à Saint-Flour. Et elle arrive avec cette réputation d'avoir suscité un problème. Et c'est-à-dire qu'on voit aussi dans le regard des contemporains que la femme violée, finalement, loin d'être une victime, est toujours responsable de quelque chose. Il n'y a pas de fumée sans feu. Donc tout de suite, Esther, elle arrive avec cette réputation sulfureuse et c'est une faiseuse d'embarras. Elle a une mauvaise réputation à la poste et ses inimitiés dans ce petit milieu de la poste qui est intéressant parce qu'il raconte aussi toute la gamme des comportements qui ont été ceux de l'occupation. Il y a à la fois un petit noyau de résistants, il y a des collaborateurs et puis la plupart aussi entre attentisme et accommodement comme la majorité des Français. Et Esther va se retrouver dans ce petit écosystème de la poste et ça va très mal se passer. il y a des jalousies, des inimitiés qui vont se faire jour, et ça lui portera préjudice au moment de la libération en août 1944, puisqu'elle sera en effet tondue en place publique.
4: Irène Jacob, vous avez lu ce livre, je crois. Voilà. Qu'est-ce qui a pu vous marquer dans le destin d'Esther et au-delà de cette histoire de France ?
2: Ben, c'est vrai que d'abord, bon, c'est vrai que c'est le côté documentaire qui est assez incroyable et l'enquête que vous menez, et puis aussi de voir ensuite la solitude, la folie dans laquelle bascule cette femme qui s'est recluse. Alors dans ce lieu en plus connu pour les recluses, là il y a une recluse tout à fait moderne, enfin on peut dire qui vit dans rien du tout, qui ne sort plus, qui est hors de ce monde. En fait, qu'est-ce que c'est cette façon aussi de jeter les gens hors du monde, et en plus avec une grande injustice. Donc j'ai trouvé qu'enfin voilà, ça vous rendait très très bien, en tout cas par l'écriture, l'aspect enquête et sombre, en tout cas, de cette histoire, d'abord historique, qui se renouvelle et qui se réincarne dans le présent, en fait.
4: Avec une folie paranoïaque de la famille, hein, puisqu'ils pensent qu'il y a des micros dans les murs. Enfin, les passages sont formidables. C'est vraiment un patch-turner, parce que c'est découpé en chapitres très, très courts, ce qui fait qu'on avance simplement dans l'histoire. En parlant de réclusion, je ne peux pas faire l'économie de votre propre histoire, puisque vous êtes le fils du journaliste Jean-Paul Kaufmann, enlevé au Liban, otage de 85 à 88. Vous avez même écrit sur le sujet, c'était l'enlèvement en 2023. Est-ce que votre histoire familiale a pu vous rendre plus sensible à ce récit de réclusion ? Grégoire Kaufmann.
3: Alors très sincèrement, quand j'ai commencé à documenter ce sujet, à travailler sur l'histoire d'Esther Albouy, j'ai pas du tout fait la relation entre mon histoire familiale et cet intérêt pour la recluse de Saint-Flour. Mais en même temps, c'est mon père qui m'a un peu soufflé ce sujet-là, parce que mon père, à l'époque, en 1983, il était journaliste au Matin de Paris, et c'était typiquement le genre de fait divers qu'il adorait couvrir, un drame de sous-préfecture qui fait remonter à la surface les fantômes et les refoulés de l'occupation. Ça aurait été typiquement le fait divers qu'il aurait attiré s'il avait été en France à ce moment-là, mais il était déjà à Beyrouth pour aller couvrir l'attentat du Drakkar. Il allait être enlevé lors d'un nouveau voyage à Beyrouth 2 ans plus tard. Donc il y a quand même une dimension familiale dans cet intérêt. Et puis cette recluse avait finalement été traitée dans les livres d'histoire. Mais moi, j'ai redécouvert cette figure dans les quelques ouvrages d'historiens qui en parlaient, qui répétaient tous un peu la même chose, le même cadenas en s'appuyant sur la presse de l'époque. Et j'ai eu envie d'en savoir plus à partir de là.
4: Je vous propose de toutes et tous nous retrouver après Ben PLG pour les rendez-vous de l'histoire. Il propose, lui, une histoire sans fin.

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1: Irène Jacob, Grégoire Kaufmann, Agathe Laurent sont toujours les invités de la librairie francophone face au public du festival Les Rendez-vous de l'Histoire à Blois. Des applaudissements pour accueillir Damien Cuillier qui est à mes côtés pour un album entre bande dessinée et livre illustré, Les Cahiers de Douai aux éditions Futuropolis. On resitue l'histoire peut-être de ces cahiers. Il y en a deux, des cahiers d'Arthur Rimbaud en cette période historique de 1870. Damien.
2: Oui, c'est des cahiers de poèmes que Arthur Rimbaud avait remis au poète douaisien Paul Demeny en lui demandant de bien vouloir les brûler, ce que Paul Demeny n'a pas fait. Donc c'est pas très chic pour ce pauvre Arthur, mais c'est très sympathique pour nous. Donc la proposition avec ce livre, c'est effectivement, il est à la fois bande dessinée, livre illustré. En fait, il fait suite à deux albums que j'ai fait qui s'appellent Voleur de Feu, qui est une série, une biographie fictionnelle. J'insiste sur le fait que c'est une fiction dans la mesure où c'est une libre interprétation du parcours du poète. Et cet album-là, c'est une sorte de pas de côté où je vais illustrer et parfois en bande dessinée certains poèmes. Il y en a quelques-uns qui, pour moi, je trouve dans la forme, se prêtaient bien parce que notamment ce sont des sortes de suites dialoguées, que ce soit les réparties de Nina ou Première soirée ou que ça soit voilà, pour moi il se prêtait vraiment à cette mise en forme en bande dessinée.
1: Et quelques-uns sont de l'ordre du dessin, on va y revenir.
2: Oui, voilà.
1: Grégoire Kaufmann, vous connaissez bien aussi Arthur Rimbaud, vous lui avez consacré quelques études.
3: Ouais, c'est ma passion de lycéen et ça l'est demeuré. Et j'ai consacré avec Florane Darcy-Molle, la réalisatrice, on a construit un documentaire sur Arthur Rimbaud qui a été diffusé sur Arte il y a exactement un an. Et nous, on avait choisi de suivre Rimbaud, de le prendre en filature au moment où il arrive à Paris, en septembre 1871. Il va rester 6 mois à Paris, c'est le temps de ses amours tigresques avec Verlaine. C'est le moment où il va dynamiter la poésie française, qui va dynamiter, pour commencer, le vieil alexandrin. Et on a essayé de montrer en quoi cette période parisienne de Rimbaud était extrêmement importante et qui est à l'origine de cette révolution poétique, puisqu'il va à Paris essayer de mettre en application le fameux dérèglement de tous les sens, en se vautrant dans la fange et en allant pousser son corps jusqu'à l'extrême limite de ses forces. C'était également aussi le début de sa relation amoureuse avec Verlaine. Et donc, on a retrouvé des archives du Paris de l'époque. On a essayé de faire vivre Rimbaud dans ce cadre urbain, un Paris qui est en train de changer, puisque Rimbaud, à la fois, est fasciné par les bas-fonds et à la fois se confronte au Paris haussmannien, le Paris moderne, le Paris du boulevard rectiligne, le Paris qui s'oppose au caractère grouillant de la ville gothique qui est encore présente. Et donc on a essayé vraiment d'inscrire Rimbaud tiraillé entre ces deux versants d'une même réalité parisienne pour essayer de comprendre ce qui s'était passé pendant ces 6 mois. Ces documentaires avec Florent Darcy-Molle s'intitule donc Rimbaud, 6 mois en enfer, qui est évidemment une allusion à une saison en enfer.
1: Et nous on va repartir un an précédemment puisqu'on est en 1870, une période que vous connaissez bien aussi, Irène Jacob, dans la vie d'Arthur Rimbaud. En tout cas, les poèmes de cette époque-là, vous les connaissez?
4: Oui, je les connaissais, puis j'étais très touchée aussi par l'histoire de ces carnets de Douai. En fait, le fait qu'il ait pu écrire ça à 14 ans, je me disais, mais c'est dingue quand même, comment on écrit ça à 14 ans, et qu'ensuite il les a envoyés, et qu'ensuite il s'est dit, mais non, faut les brûler, c'est pas possible, ils sont mauvais, s'il vous plaît, brûlez-les. Et finalement, heureusement, cet éditeur, ne les ayant pas édités, les a quand même gardés, et puis finalement, ils ont été édités par la suite, et heureusement, mais c'est vrai que c'est on voit tout son talent, enfin, c'est quel génie, quoi.
1: Vous connaissez un de ses poèmes par cœur?
4: Alors, par cœur, non, mais c'est vrai que il y en avait un que j'aime beaucoup, là, et c'est vrai qu'il ressemble pas finalement beaucoup aux autres aussi, qui sont beaucoup plus noirs. C'est vrai que cette première soirée est un poème vraiment très, très lumineux par rapport à beaucoup de ses autres poèmes.
1: Et c'est celui qui ouvre, d'ailleurs, votre album Damien Cuillier. Irène Jacob.
4: Elle était fort déshabillée, et de grands arbres indiscrets, aux vitres, jetaient leurs feuillets, malignement, tout près, tout près. Assise sur ma grande chaise, mi-nue, elle joignait les mains. Sur le plancher, frissonnaient d'aise ses petits pieds, si fins, si fins. Je regardais, couleur de cire, un petit rayon buissonnier papillonné dans son sourire et sur son sein, mouche rosier. Je baisais ses fines chevilles. Elle eut un doux rire brutal qui s'égrenait en claire trille, un joli rire de cristal. Les petits pieds sous la chemise se sauvèrent. « Veux-tu finir ?» La première audace permise, le rire feignait de punir. Pauvret palpitant sous ma lèvre, je baisais doucement ses yeux. Elle jeta sa tête mièvre en arrière. « Oh, c'est encore mieux, monsieur, j'ai deux mots à vous dire. » Je lui jetai le reste au sein, dans un baiser qui la fit rire, d'un bon rire qui voulait bien. Elle était fort déshabillée, et de grands arbres indiscrets, aux vitres, jetaient leurs feuillets tout près, tout près.
1: Irène Jacob, la première soirée d'Arthur Rimbaud, extrait de ses Cahiers de Douai. C'est pas facile à dire et à lire, parce qu'en fait, vous avez lu une bande dessinée et non pas un poème inscrit sur une seule page. C'est intéressant parce que vous avez choisi quelquefois la bande dessinée, quelquefois le dessin, mais surtout, vous changez de style absolument pour chaque poème. C'est-à-dire qu'on ne reconnaît pas, il n'y a pas un style Damien Cuvillier, ce qu'il y a dans les albums précédents. Pourquoi avoir choisi cette métamorphose pour traiter chacun des poèmes d'Arthur Rimbaud, Damien?
2: Bah, c'est vraiment ça, c'est vraiment l'idée de la métamorphose. Et Grégoire Kaufmann utilisait l'expression de dire que Arthur Rimbaud est un personnage entre deux. Et c'est vrai qu'il y a vraiment, il ne choisit pas, en fait. Et, j'avais pas envie de choisir non plus, finalement. Et, c'est-à-dire que la spécificité aussi de ces recueils qu'on appelle les Cahiers de Douai, c'est que il n'y a pas vraiment de fil conducteur, comme on peut retrouver, par exemple, dans Une Saison en Enfer, qui est vraiment une œuvre, on va dire, avec une sorte de dramaturgie. En fait, là où effectivement que ça soit, si on passe de Première Soirée à Ophélie, au Dormeur du Val ou à Soleil et Cher, on a du mal vraiment à trouver un continuum, à part que c'est le même auteur. Et j'avais envie, en tout cas là aussi, de que chaque poème répondent à, on veut dire, à une variation graphique à chaque fois différente. Donc, d'où l'idée que certains sont vraiment des illustrations et d'autres des bandes dessinées. Et avec un style très différent à chaque fois.
1: Est-ce qu'il y a un plaisir à dessiner Arthur Rimbaud, la jeunesse, la beauté?
2: Oui, bah, de toute manière, la poésie et le dessin, je trouve que ça fait toujours très très bon ménage. Enfin, c'est quelque chose, pour moi, c'est...
1: Mais la figure même d'Arthur Rimbaud, pas ses poèmes, je parle de la figure. Parce que le portrait revient systématiquement dans cet album.
2: Oui, alors c'est une figure qui est mouvante. Par exemple, si je reprends le poème que vous avez lu, là, je le métamorphose en chat. Bon, voilà. Et parfois, c'est une sorte de faune. Parfois, voilà. Donc, c'est une figure qui elle-même, bouge. Et c'est un personnage qui est, on pourrait dire, stéréotypé.
1: Oui, parce qu'il a été beaucoup dessiné d'après une photo que l'on a.
2: Ouais. Oui. On a très peu de photos de Arthur Rimbaud. Et moi, évidemment, j'en ai fait, notamment pour la bande dessinée Voleur de Feu, j'en ai fait un personnage archétypal. Et là, c'est pareil, finalement. J'essaye de parfois reprendre cette figure. C'est pas Arthur Rimbaud, c'est une figure, on va dire. Mais voilà, d'essayer de la matérialiser différemment à chaque fois.
1: Avant ces bandes dessinées que vous lui consacrez, vous vous souvenez de la première fois que vous l'avez dessiné?
2: Je ne pense pas l'avoir dessiné, mais je pense avoir dessiné d'après une évocation d'un des poèmes. Et je pense que le premier poème qui m'a marqué d'Arthur Rimbaud, c'est Le bateau ivre. Et je pense avoir dessiné ce bateau pris dans les roulis des flots. Et ça, c'est une figure graphique qui est vraiment très évocatrice. Et c'est un poème sur lequel je reviens très très souvent d'Arthur Rimbaud et qui m'accompagne.
1: Vous restez avec nous, la librairie francophone revient juste après Brigitte Fontaine avec Comme Rimbaud. Vous connaissez ce titre, Irène Jacob, Comme Rimbaud de Brigitte Fontaine?
4: J'adore Brigitte Fontaine, moi.
1: Mais ce titre-là, vous ne le connaissez pas?
3: Non. Vous? Non plus, j'aime beaucoup c'est Brigitte Fontaine, mais je ne connais pas ce titre.
1: Damien?
2: Non plus.
1: Ah, c'est parfait, on va réparer cela tout de suite sur France Inter.
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1: Retour plateau en public avec nos invités des rendez-vous de l'histoire de Blois. Irène Jacob, Grégoire Kaufmann, Damien Cuvelier, Agathe Laurent. Damien Cuvelier, cette aventure Rimbaud, elle commence à quel âge pour vous ?
2: Ah, c'est un personnage avec qui, c'est un pensif, hein, mais c'est vrai que je découvre aussi adolescent Arthur Rimbaud. J'ai l'impression que beaucoup de gens le découvrent à adolescent. Mais oui, c'est un compagnon de cette époque-là, et je pense que je le découvre pour le coup. Ça fait partie des, c'est un nom qui, je sais pas, résonne, même, c'est comme Hugo, en fait, même si on l'a pas lu, c'est, il fait partie du patrimoine commun, en fait. Après, je pense l'avoir entendu cité notamment par des chanteurs, je pense. À mon avis, les premières évocations que j'ai d'Arthur Rimbaud, je sais pas, c'est peut-être par Bernard Lavilliers.
1: Ah oui, d'accord. L'illustration de poèmes, c'est vraiment un genre à part entière dans la littérature. Je pense par exemple à Toute épreuve, hein, les poèmes de Paul Éluard illustrés par Miro. Le Chant des morts de Pierre Reverdy, c'était Picasso, avec les lithographies absolument magnifiques, les lithographies rouges de Picasso. Bien sûr, Une saison en enfer par Patti Smith. Est-ce que vous avez eu, non pas des modèles, mais des albums de référence pour avancer dans ce projet ?
2: En tout cas, pas forcément des livres, mais en tout cas, oui, des auteurs, des autrices, en tout cas, que j'avais, avec qui j'avais envie de compagnonner aussi. C'est-à-dire que, comme vous le disiez, l'album est dans différents traitements graphiques. Il y a parfois des dessins noir et blanc dans un style un peu de gravure. Il y a des pastels, il y a des dessins en crayon. Et là, à chaque fois, c'est l'idée d'aller un peu puiser dans ce qu'ont pu être mes influences. Quand on dessine, on ne vient pas de nulle part. Et on est évidemment des éponges. Et moi, je pratique beaucoup le dessin, que ce soit d'observation ou même pour apprendre à dessiner, on redessine les autres. Et je continue de faire ça. C'est une source d'inspiration sans fin. Et voilà, c'est aussi une manière de continuer ce travail-là, c'est-à-dire d'aller voir, d'essayer d'éprouver des techniques différentes de supports que j'ai pas l'habitude d'essayer, notamment dans les bandes dessinées, et de les proposer en tout cas.
1: Et ça marche formidablement bien pour cet album. Quand on pense à Arthur Rimbaud, on pense aussi à l'engagement d'Arthur Rimbaud, sa révolte. Je sais que par ailleurs, vous êtes membre de la Ligue des auteurs professionnels et du SNAC. Le SNAC, c'est le
2: Syndicat national des auteurs compositeurs.
1: Quels sont les combats à mener à poursuivre aujourd'hui pour les auteurs de bandes dessinées ?
2: Je dirais pour les auteurs de manière générale, c'est déjà notre. On a en France, on a la chance d'avoir une politique du prix unique du livre, et ça, c'est quand même une politique qu'il faut déjà défendre. C'est une exception culturelle.
1: On est oui, quand, ça, on va, quand on va en Suisse, chaque fois, ils nous disent vraiment en France, vous avez de la chance par rapport à cela. Oui.
2: Ça, j'en profite qu'on est sur la librairie francophone pour le redire. C'est une exception culturelle, et j'invite les autres pays à la voir aussi cette politique. Mais en tout cas, il faut la défendre parce qu'on voit bien qu'elle est évidemment attaquer. Et puis, pour les auteurs et les autrices, il y a évidemment toujours une question, en tout cas, de reconnaissance des droits, même si les choses évoluent, notamment grâce au travail des syndicats qui font un travail énorme. Moi, j'en profite à nouveau pour les remercier pour le combat qui est fait par le SNAC, la Ligue professionnelle. Et il y a eu tout un travail aussi autour des états généraux de la bande dessinée.
1: Tout à fait, c'est pour ça que je vous posais la question.
2: Ouais.
1: Ça a avancé, en fait.
2: Il y a des avancées, évidemment, on revient de loin, mais il y a des avancées et il faut continuer à se défendre. C'est comme tous les acquis, il faut les préserver et faire en sorte qu'ils soient toujours défendus.
1: Agathe Laurent, vous êtes professeure d'histoire au lycée Benjamin Franklin d'Orléans. À vos côtés, ou plutôt face à nous, parce qu'elles sont dans le public, deux de vos élèves, Léla et Doura. Cette histoire de Rimbaud, vous la connaissez ? Même si vous êtes prof d'histoire, oui ?
3: Oui, quand même. Oui.
1: Quand même, oui.
3: Ça fait partie des classiques.
1: Ça fait partie des classiques. Comment ça se passe actuellement au lycée Benjamin Franklin ? Il y a la grève ? Ah bah oui, on est en pleine actualité. Comment ça se passe ?
2: Bonne nouvelle.
1: Ils vous ont expulsé ? J'ai l'impression d'avoir levé un lièvre.
3: Oui, voilà. Disons que les élèves étaient très vindicatifs jeudi dernier, mais que ça s'est calmé depuis. Et en même temps, je dis ça, nos lycéens ont des revendications justes.
1: Bien sûr. Nous sommes le week-end, c'est le jour de la remise du prix lycéen du livre d'histoire 2026. Et le lauréat ou la lauréate est, madame la présidente de l'association prix lycéen du livre d'histoire,
3: Clémentine Villanaquet pour son ouvrage Noces de cendre.
1: Aux éditions La Découverte. De quoi parle cet ouvrage et pourquoi il a été retenu? Ensuite, je m'adresserai à vos élèves.
3: Alors, c'est un ouvrage qui est dans une collection que Clémentine Villanaquet dirige d'ailleurs, qui est tout à fait adapté pour le prix parce que elle part d'une source, ça s'appelle À la source. Et là, sa source, c'est un album de mariage qui a été offert par un poilu en 1920 à sa jeune épouse pour leur un an de mariage. Et donc, leur voyage de noces a eu lieu en 1919 et ils retournent sur tous les lieux de sa guerre.
1: Grégoire Kaufmann, vous connaissez cette histoire ?
4: Oui, j'ai lu le livre. Je trouve qu'il y a déjà... un effort de documentation incroyable et surtout une attention portée au style, à la narration, à la scansion du récit. Et en même temps, je suis pas étonné qu'il ait remporté le prix des lycéens parce que je pense que c'est vraiment un livre qui s'adresse à tous. En tout cas, c'est un très très très marquante expérience de lecture, ce livre de Clémentine Villanaquet.
1: Je vais m'adresser à vos deux élèves.

0: Alors pour ma part,
1: Oui.
0: c'est vraiment Vénitien Vénitienne, donc un livre sur Venise, surtout à son apogée, qui m'a particulièrement plu. C'est vrai que j'aurais voulu que ce soit ce livre-là qui remporte le prix.
1: C'est très bien de le dire. C'est très bien de le
2: Je
1: dire.
2: précise de Claire Jude
1: Agathe
2: de la
1: Laurent.
2: Rivière, l'autrice de ce livre, Claire Jude de la Rivière. Vénitien Vénitienne.
1: Sur quelle base on construit ce prix-là, c'est-à-dire pour chercher les 5 ou 6 livres en lice?
2: Alors, on a des critères de choix. Il faut que le livre n'excède pas 300 pages, hors notes, parce qu'on a un peu de mal parfois à trouver. Bon, il faut que ça reste accessible pour nos lycéens. Ça doit être un livre de recherche récente. Et un livre de recherche, c'est-à-dire qu'on exclut tout ce qui est synthèse, collectif, voilà. Parce que l'idée, c'est vraiment de faire découvrir la recherche récente en histoire à nos jeunes de lycéens et lycéennes. Donc l'accessibilité, voilà, la taille, la recherche.
1: Ça, vous le saurez la prochaine fois, Grégoire Goffman, parce que je regarde, il y a 327 pages, il y en a 27 de trop, donc vous ne pourrez pas faire partie de ce livre. Combien de lycées participent à cette opération?
2: Alors, cette année, on était vraiment très très contents parce qu'on avait 105 lycées sur 20 académies de France et d'outre-mer et des lycées français à l'étranger également.
1: Vous êtes spécialiste des politiques mémorielles des génocides, des crimes de masse, formatrice au principe de laïcité et à la lutte contre le racisme et l'antisémitisme, quelque chose que vous partagez d'ailleurs avec Grégoire Goffman. Est-ce que vous avez parlé des massacres, des attentats du 7 octobre 2023, mercredi dernier, à vos élèves, Agathe Laurent?
2: Alors, c'est une question qui est difficile. Je dirais non. Non pas parce que je ne parle pas des massacres du 7 octobre 2023 avec mes élèves, mais parce que quand je suis dans ma classe, je fais un cours d'histoire et
1: Mais c'est pas de l'histoire?
2: c'est de l'histoire, mais je ne convoque pas la mémoire à chaque fois qu'il y a un événement à commémorer. Donc lorsque je fais un cours sur le Proche-Orient, évidemment c'est un sujet qu'on aborde, qui peut susciter des débats avec les élèves et ils sont les bienvenus et on est là pour les déconstruire, les décrypter, les écouter, discuter avec eux. Mais c'est vrai que dans le cours d'histoire, on n'est pas dans la commémoration.
1: Grégoire Goffman, vous comprenez cette position?
3: Oui, je me suis pas nécessairement interrogé sur ce cas de figure dans la mesure où moi, j'enseigne pas dans le secondaire, mais c'est intéressant. Moi, j'ai surtout vu pour le programme que vous connaissez, qui consiste à aller rencontrer les lycéens pour leur parler de moi en particulier l'histoire de l'antisémitisme. C'était en fait le sujet de mes premiers travaux d'historien. Donc, il faut tenter d'avoir le sens de la synthèse et de pouvoir évidemment installer un échange sur tous les sujets avec les lycéens.
1: Je vous propose de nous retrouver le temps de réparer la situation. Papa, la maison s'effondre, un cri d'alerte signé Alma Rechtmann.

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1: Tiens, je vais faire comme vous, Agathe Laurent, qui est prof. Je vais refaire l'appel. Irène Jacob, Grégoire Kaufmann, Damien Cuvillier, Agathe Laurent, Leïla et Doura sont dans la place, au cœur du rendez-vous de l'histoire, ici à l'auditorium Samuel Paty, pour ce numéro de la librairie francophone en public à Blois. Et oui, c'est comme ça que vous êtes accueillis, Gersande Guingouin, par les applaudissements du public. Vous nous avez rejoints, vous êtes libraire à Chartres, directrice de cette librairie qui porte un joli nom, l'Esperluette. Est-ce que tout le monde sait ce qu'est une Esperluette autour de la table? Non, non. Bon, c'est très facile en fait. C'est un logogramme.
2: Tout à fait. Et alors, une esperluette, c'est la contraction du ET qui existait, en fait, pour gagner de la place dans les manuscrits. Et donc, c'est l'emblème de la librairie. C'est aussi un signe topographique qui est beaucoup utilisé dans le monde anglophone.
1: Et compagnie, vous savez, c'est le petit signe, voilà. Bienvenue sur France Culture. Non, nous sommes sur France Inter. D'abord, un mot sur le marché, parce que ce n'est pas un gros mot quand on est libraire, et même quand on est lecteur, et quand on est auteur. Le marché du livre, en tête des ventes, dans votre librairie, on trouve qui et quoi ? Gersande Guingouin.
2: Alors, je vais faire une petite digression, juste parce que, bien sûr qu'on a des meilleures ventes en librairie indépendante, et c'est souvent nos coups de cœur, qui vont être différents du palmarès que vous allez pouvoir trouver dans les médias ou sur Internet, etc. Mais il ne faut pas oublier que l'activité principale de notre métier, c'est la vente de fond. C'est-à-dire que quand vous rentrez dans une librairie, vous avez des rayonnages, vous avez du fond, c'est-à-dire des textes qu'on considère comme essentiels à garder et à porter à votre attention lorsque vous poussez les portes d'une librairie. Une attention constamment renouvelée au fond et au catalogue que défendent les éditeurs pour qu'ils ne s'épuisent pas. Donc, tous les jours, on va vendre Rimbaud, on va vendre Dostoïevski, on va vendre Marguerite Duras, parce qu'on est tous faits de ces textes qui ont traversé l'histoire de l'humanité, les âges, les continents et les langues. Donc ça, c'est vraiment quelque chose sur lequel je vais insister. Et je rejoins Damien qui a fait une très belle éloge du prix unique du livre. Et c'est grâce à ça qu'on a une telle diversité des livres en librairie. Pour répondre à votre question, nommez
1: vous êtes trop aimable.
2: On va plutôt les appeler nos coups de cœur en librairie. Ouais. Et c'est des textes qu'on aura jugé essentiels de porter à votre attention parce qu'ils nous ont emportés, ils nous ont bousculés. Alors par exemple, à l'Esperluette, on adore défendre Congé payé de Tiffany Tavernier. On adore aussi défendre une petite pépite qui s'appelle Les lieux souterrains de Gustavo Favron, qui est publié aux éditions Bourgois. J'ai oublié de mentionner que Tiffany Tavernier est publié aux éditions Sabine Vespizer. Et la prochaine rencontre, parce qu'on aime beaucoup inviter les auteurs aussi dans nos murs en librairie, la prochaine rencontre qu'on va accueillir à l'Esperluette, ça sera Sylvain Prudhomme pour son nouveau livre « De l'autre côté du lac » aux éditions de Minuit.
1: Le thème de cette année à Blois, c'est « Les marchands ». Vous participez à une rencontre avec Antoine Gallimard, Régina Tchando, qui est la directrice du Centre National du Livre, et Sabine Vespizer, que vous venez de citer, sur le sujet « Le livre est-il une marchandise comme les autres ?» Qu'est-ce que ça vous inspire, à vous qui êtes libraire et lectrice, quelle est votre position ?
2: J'ai décidé que le livre n'était pas une marchandise comme une autre pour moi parce que je suis devenue libraire. C'est-à-dire que je défends avec une obstination sans fin le livre, et j'ai même envie de dire les livres, c'est-à-dire le livre dans toute sa diversité. Comme je disais, on a un double travail, c'est-à-dire qu'on va bien évidemment s'approvisionner en livres qui sont demandés par les lecteurs, on répond donc à une offre. Mais surtout, on va fabriquer un assortiment, et cet assortiment, on va lui donner du relief et une couleur de par nos coups de cœur. Et c'est ce que viennent chercher les lecteurs et les clients en librairie indépendante.
1: Une question par rapport à l'actualité, est-ce que l'affaire Télisson-Aurélien a affecté ou boosté les ventes de ce premier roman ?
2: C'est un objet d'étonnement. Qui se reflète dans le nombre de ventes qu'on a en librairie. Et alors je parlerai en conditionnel parce que rien n'est avéré, mais en tout cas, c'est un livre qui suscite l'intérêt de nos lecteurs, comme quoi le livre est vraiment au cœur des préoccupations.
1: Avant de nous quitter, je vous propose de jouer au contre-questionnaire en trois temps. J'ai trois questions pour chacun et chacune d'entre vous. Le livre qui vous tombe des mains, Damien Cuvillier.
3: Alors moi généralement il me tombe pas des mains, il me tombe sur le nez, mais parce que quand je lis allongé, mais c'est c'est pas forcément mauvais signe, c'est que soit vraiment ça m'ennuie ou soit justement je pars et donc c'est je réponds pas à votre question. Mais
1: ben non, vous ne voilà. répondez absolument pas. Mais Irène va y répondre. Irène Jacob.
4: Eh bien justement puisque j'ai parlé des lettres de Nadja à André Breton, je dois dire que en lisant Nadja de André Breton, je m'attendais à trouver une superbe histoire d'amour. Je partais grand appétit devant et les premières pages, je me dis mais qu'est-ce que c'est que ça ? Est-ce que je me suis pas trompé de livre. Enfin voilà, et donc le livre commence par vous tomber des mains avant de vous rattraper.
1: Grégoire Kaufmann.
5: Alors moi je suis un fervent lecteur de Sartre, Jean-Paul Sartre, et j'adore tout ce qui relève de l'œuvre littéraire de Jean-Paul Sartre, les mots, les chemins de la liberté en 3 volumes, et j'ai voulu un jour me coltiner ces ouvrages philosophiques et j'ai vraiment essayé vraiment de lire la critique de la raison dialectique, qui est une analyse du marxisme en 1960. Ça m'est littéralement tombé des mains, je n'ai rien compris, je me suis dit peut-être que j'avais pas l'esprit philosophique.
1: Agathe Laurent.
6: Alors moi j'aimais beaucoup et j'aime toujours d'ailleurs beaucoup Balzac, et il y a un livre que je n'ai jamais réussi à lire, mais c'est peut-être mes origines bretonnes qui m'ont empêché, c'est Les Chouans. J'ai essayé plusieurs fois et cette description de l'armée au début, j'ai pas réussi.
1: Pour vous, Gersand Guingouin.
2: Je vais faire un petit pas de côté.
1: Ah, j'en étais sûr. Allez.
2: Toujours on est libraire.
1: Hein. Ben oui, les on se refait pas.
2: Les livres numériques, je perds l'intérêt tout de suite, j'ai besoin du livre papier, voilà.
1: Le classique surestimé.
2: S'il est surestimé, c'est peut-être que c'est pas un classique. Mais pour ma part, en tant que voilà, les goûts et les couleurs diffèrent, mais pour ma part, j'ai lu Sur la route de Kerouac, que j'ai apprécié pendant les 60-80 premières pages, et puis après j'ai eu une petite lassitude.
1: Agathe Laurent, votre classique surestimé ?
6: Non, là aucun. Qui suis-je pour trouver un classique surfait ?
1: Très bien, Grégoire Kaufmann.
5: Voyage au bout de la nuit de Céline. Je pense que c'est vraiment une fausse valeur. Je déteste Céline, je déteste ce style éructant et démagogique, et je pense que dans 50 ans, plus personne ne le lira. En tout cas, j'espère.
1: De votre côté, Irène Jacob.
4: Bah alors, pour faire la déclinaison, je me disais aussi, bah voilà, on m'avait dit, de toute façon, Nadja de Breton, c'est vraiment le livre qui a changé le 20e siècle. Et en commençant, je me disais, ah bon ? Et voilà, mais avant de pouvoir changer d'avis aussi.
1: Damien Cuvillier.
3: Moi, je vais continuer à pas vous répondre parce que
1: c'est une spécialité.
3: Ouais, je me disais que en fait, je voulais plutôt parler d'un classique. Et nous, ça m'étonne que c'est pas un classique. En tout cas, en bande dessinée, parce que je vais parler de bande dessinée, oui. C'est Little Nemo de Winsor McCay, qui est pour moi la bande dessinée culte et le classique. Qui, j'ai l'impression, n'en est pas un et c'est bien dommage.
1: Voilà. Le livre que vous avez le plus offert cette fois-ci, vous pouvez me répondre,
3: ah,
1: Damien.
3: Ah oui, toujours en bande dessinée. Je vais en citer deux. C'est Abélard de Renaud Dilly. Régis Sautière, et puis Pereira Prétend de Pierre-Henri Gaumont.
1: Ah bah cette fois-ci, vous m'en donnez deux.
3: Ouais.
1: Du côté d'Irène Jacob.
4: Et moi, pour me rattraper, je dirais que c'est Nadja de André
1: Breton. Mais quel sophiste. Grégoire Kaufmann.
5: Moi, le livre que j'ai beaucoup offert ces dernières années, le plus offert, c'est Proust, roman familial de Laure Murat, surtout depuis qu'il est en poche. J'adore ce livre qui est une réflexion sur la mémoire familiale à travers la métaphore proustienne, et je le conseille vivement.
1: Agathe Laurent.
6: Alors moi, les livres que j'offre souvent, c'est des livres de la sélection du prix, justement. Et un de ceux que je pense est le plus offert, c'est celui de Jérémy Foa, Tous ceux qui tombent, qui a gagné le prix il y a peut-être 3 ans, je crois.
1: Jacques Guingouin va nous dire, moi, je n'offre pas des livres. Je les vends parce que je suis libraire, mais peut-être.
2: Je les vends et je les offre aussi.
1: Ah.
2: Sous la menace de Vincent Almendros, parce que c'est un texte d'une écriture très vive. Il nous raconte beaucoup le temps d'un week-end en famille. Et c'est un formidable livre pour faire une première entrée en littérature.
1: Eh bien voilà, je tourne la dernière page de cette librairie francophone, une coproduction des médias francophones publics. Merci à nos partenaires, la RTS Première, RTBF La Première, ici Radio-Canada Première et France Inter, Première Radio de France, évidemment. Merci à nos invités. Merci Irène Jacob, merci à vous.
4: Merci.
1: Je signale que vous reprendrez Où es-tu avec Kerenan en février 2027 en Suisse au Théâtre de Carouge. Grégoire Kaufmann, merci à vous. La recluse de Saint-Flour, c'est chez Flammarion et vous êtes toujours sur la liste du Femina Essai. Damien Cuvillier, merci beaucoup.
3: Merci à vous.
1: Les Cahiers de Douai a paru chez Futuropolis et après Blois, vous serez ce dimanche à Saint-Malo pour le festival Quai des Bulles. Agathe Laurent, merci à vous.
6: Merci.
1: Retrouvez votre lycée en bon état et vos élèves.
6: On l'espère.
1: Et merci enfin, Gersand Guingouin de la librairie L'Esperluette à Chartres. Merci beaucoup. Samedi prochain, vous recevrez l'écrivain Sylvain Prudhomme pour son roman De l'autre côté du lac aux éditions Minuit. Cette émission a été réalisée par Gaëtan Colli, à la technique Benjamin Troncin et Jérôme Casamayou. L'émission a été programmée par Estelle Gap, préparé par Arnaud Souadia. Programmation musicale, Thierry Dupin. Merci à Gaëlle Michel, Valentine Guédiguian, Pascal Bresse et à toutes les équipes du festival, les Rendez-vous de l'Histoire à Blois, pour leur chaleureux accueil. Et merci bien sûr au public de Blois qui nous a supportés pour cette émission. La semaine prochaine, nous ferons un retour à Morges, en Suisse, où nous étions en septembre dernier pour le Livre sur le Quai. C'est un festival avec Elissa Suad du Sapin, Narcisse, et puis un dossier sur les prix avec un gros plan sur Anne Carson, prix Nobel de littérature. Voilà, tout est dit. Je vous souhaite le bon week-end.

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1: L'aéroport de Riyad, de nouveau pris pour cible hier dans une attaque attribuée aux combattants pro-iraniens Houthis. Au moins 12 personnes ont été tuées, plus de 300 autres blessées, dont de nombreuses sont dans un état grave. 4 Saoudiens et 8 étrangers figurent parmi les victimes, ont précisé les autorités. C'est l'attaque la plus meurtrière en plus de 10 ans dans le royaume. Les opérations ont été temporairement suspendues au sein de l'aéroport, qui avait déjà été frappé à 2 reprises cette semaine. Et puis quelques heures après cette frappe meurtrière, la coalition militaire menée par l'Arabie Saoudite signale aussi la chute d'un projectile près de l'aéroport de Dammam, cette fois-ci dans l'est du royaume. Aux États-Unis, la tempête Isaias a fait au moins 4 morts après son passage dans le sud du pays. Les dégâts sont nombreux. Caravanes renversées, stations-service endommagées et arbres arrachés. Par ailleurs, près de 700 000 foyers et commerces étaient toujours privés d'électricité hier, dont plus de 420 000 rien qu'en Floride et 200 000 en Alabama. L'ouragan a toutefois baissé d'intensité hier, passant au degré de cyclone post-tropical. Le gouverneur de Floride craint tout de même de voir les eaux continuer de monter dans certaines zones. Le courant a été rétabli dans l'est de Cuba. Une panne avait provoqué hier une déconnexion partielle du réseau électrique de l'île, qui est soumise depuis 9 mois maintenant à un blocus pétrolier de Washington. Depuis le début de l'année, Cuba a enregistré 7 coupures totales du réseau électrique et une douzaine depuis fin 2024. Au Brésil, l'équipe du président Lula accuse Meta d'interférence dans la campagne présidentielle. Il reproche à la maison mère de Facebook, WhatsApp et Instagram d'avoir bloqué certains de leurs contenus en perspective du second tour de l'élection présidentielle, où Lula affrontera le sénateur Flavio Bolsonaro. De son côté, Meta parle de fausses allégations. Le géant technologique a attribué ces épisodes à des problèmes techniques. Le trafic ferroviaire entre Yverdon-les-Bains et Lausanne va bien reprendre, normalement, ce dimanche matin dès 5h40. Reprise confirmée hier par les CFF qui disent condamner avec la plus grande fermeté l'acte criminel à l'origine de ces perturbations. L'entreprise annonce aussi qu'elle va porter plainte contre Inconnu. Vous avez peut-être profité du spectacle. Des aurores boréales ont pu être observées cette nuit dans le ciel suisse. Alors elles étaient faibles, mais bien visibles sur certaines webcams de Météo Suisse. Les aurores boréales sont habituellement visibles près des pôles, mais elles peuvent apparaître à des latitudes plus basses lorsque l'activité solaire est suffisamment intense. Du basket avec les Lions de Genève qui sont désormais seuls en tête du classement de la Swiss League. Après leur succès, 94 à 65 sur le parquet de Puy-Lausanne hier, Massagno, de son côté, a subi sa première défaite de la saison. La formation tessinoise s'est lourdement inclinée, 94 à 73 à Nyon. Météo, un dimanche qui s'annonce assez ensoleillé en pleine, plus nuageux le long des Préalpes et du Jura. Régime de faveur dans les Alpes avec un soleil qui va régner en maître malgré des voiles de nuages élevés et des températures en pleine qui oscilleront entre 6 degrés à l'aube et jusqu'à 16 au meilleur de la journée.
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7: Dans une semaine, nous serons le 10 octobre et comme chaque année, ce sera la journée mondiale de la santé mentale. Et en Suisse, le thème de cette année, c'est « Oser être soi ». Une estime de soi positive, c'est une meilleure santé mentale. Voilà, et on le croit sur parole. Vous trouverez plein d'événements dans tous les cantons N'hésitez pas à vous renseigner selon l'endroit où vous résidez. Alors cette thématique, elle met l'accent sur l'estime de soi comme une composante de la santé mentale, parce qu'une faible estime de soi, c'est bien connu, peut favoriser le développement de troubles psychiques. Alors au niveau international, puisque la Suisse ne fait pas forcément comme tout le monde, l'OMS et la Fédération mondiale de la santé mentale ont choisi le thème des expériences vécues, entendues, de vraies voix et de vrais changements. Eh bien, c'est la piste que je vous propose de suivre grâce à notre invité du jour. C'est l'histoire d'une mère qui a changé de vie pour accompagner son fils et sans doute se sauver aussi du chaos. Elle a suivi des formations nombreuses, elle a changé de vie et partage son expérience d'aidante en santé mentale. Son récit est bouleversant et les propositions qu'elle partage sont remplies d'amour pour lui, remplies de compassion, d'intelligence du cœur, et elle raconte comment malgré tout, elle a tenu. C'est une émission dédiée à tous les proches qui accompagnent les malades. Elle raconte des scènes hallucinantes, inimaginables, des montagnes russes. Mais elle a tenu. Elle a tenu. Comment ne pas disparaître? C'est un peu la question qu'on va lui poser. Bonjour et soyez les bienvenus. Alors combien sont-ils en Suisse? Combien de personnes sont concernées par des troubles sévères de leur santé mentale? C'est très difficile à dire, puisque les chiffres sont rares et franchement pas si clairs. Mais je vous en donne quelques-uns. En 2022, environ 18% de la population suisse présente une détresse psychologique et près de 10% souffrent de troubles dépressifs modérés à sévères. Les femmes, les jeunes sont les plus touchés, la tendance est en hausse. Et derrière les chiffres, il y a comme toujours des réalités très différentes selon les personnes concernées et selon les proches concernée. Bonjour Karine Buisson.
8: Bonjour et merci de m'accueillir.
7: Je vais vous poser une première question et je sais qu'elle a toute son importance. Ma question est, comment allez-vous?
8: Merci de me poser cette question, question que j'ai rarement entendue de la part, enfin pour ne pas dire jamais, de la part du personnel soignant. C'est très important. Quand on vit ce type d'épreuve, que les gens osent nous demander « comment allez-vous ?» Même si parfois, par pudeur, on va répondre « tout va bien », alors que ça ne va pas forcément très bien.
7: Ah oui, je vous pose cette question parce qu'elle est importante, tout aussi importante d'ailleurs que celle qu'on pourrait poser à propos de votre fils. Comment va votre fils? S'il avait eu, et ça vous le dites bien, une maladie physique, une maladie grave, on vous l'aurait sans doute demandé.
8: Oui.
7: Mais là, la question, on vous la peut poser, Karine Buisson.
8: Oui, c'est vrai que là encore, très peu de gens, même dans mon entourage proche, n'ont osé me poser la question ou... Je ne sais pas si c'est par pudeur ou si c'est parce que il craignait que ça génère en moi un trouble et que je sois mal à l'aise. En tout cas, là aussi, et j'en ai parlé avec de nombreux aidants qui sont dans mon cas, on aime quand on nous demande comment va votre proche. Et comme je le dis dans mon livre, quand j'ai fait ma formation pour accompagner le deuil, je me suis rendu compte que c'est la même chose pour les endeuillés. Au début, on leur dit toutes mes condoléances, on a quelques mots de compassion, et puis plus rien. Alors que les endeuillés ont besoin qu'on leur parle de la personne qu'ils aimaient et qui a disparu. Et bien pour nous, nos proches n'ont pas disparu, et on a besoin aussi d'en parler.
7: Votre livre s'intitule « Maman, je ne suis pas malade ». On reviendra d'ailleurs sur ce titre et sur cette phrase. Il est paru aux éditions Erol. Catherine Buisson, vous y racontez 9 ans au rythme du chemin de votre fiston et de votre famille aussi, parce que vous évoquez sa sœur, votre fille. Mais c'est quand même vous, la tête de pont, qui avez porté cette histoire. Vous faites le récit des crises, vous faites le récit des signes de l'errance diagnostique, des tentatives écourtées de soins, de toute la cohorte de déconvenues, de l'espoir. Vous nous montrez aussi que qu'il y a des moyens d'aller mieux et que ça a aussi changé radicalement votre vie, que vous avez tourné le dos à une carrière de plus de 20 ans dans l'automobile. Ça m'a fait sourire. Et puis maintenant, ben voilà, vous pilotez votre vie et puis vous êtes aidante. Et ça, c'est important, ce poste. C'est-à-dire que vous avez mis dans votre besace des outils pour vous-même, mais que vous partagez aussi aux autres.
8: Oui, en effet, j'ai vécu en tant que designer puis directrice de création pendant 28 ans. Un jour, quand tout devient trop compliqué à la maison, il faut faire des choix. Et j'ai fait ce choix parce que je n'avais plus l'énergie et la force d'assumer ce poste à responsabilité et d'être assez présente pour comprendre ce qu'il se passait à la maison. Et aujourd'hui, en effet, j'ai pris cette décision de me former. Donc j'ai fait un diplôme universitaire de père aidant familial en santé mentale et neurodéveloppement pour venir compléter mon expérience de vécu qui, certes, est bien là et déjà est un socle fondamental. Mais j'avais besoin quand même de mettre des bases, de comprendre mieux tout ce qui est médico-social, d'apprendre à accompagner, à écouter. Et aujourd'hui, je suis depuis 5-6 mois embauchée au GHU Paris Psychiatrie et Neurosciences en tant que père aidante familiale. Ce sont des familles qui rencontrent une personne qui a vécu peu ou prou la même chose qu'eux. Donc déjà, quand on se rencontre, il y a quelque chose qui se passe autour d'une identification naturelle et où on sait déjà qu'on va pouvoir déposer tout ce qu'on a dans le cœur parce que on va être compris et peut-être même compris sans que parfois on ait à tout dire. Et ça, c'est magique. C'est magique. Alors, ça ne remplace pas les psychologues, mais on a quand même une écoute très particulière et donc on reçoit des informations et des confidences qui sont aussi particulières, c'est-à-dire qu'elles sont souvent différentes de ce qu'on va déposer à une autre personne.
9: Et je le disais à travers la lecture de votre ouvrage, où vous décrivez des scènes absolument inimaginables, vous décrivez les montagnes russes, vous décrivez cet accompagnement, pas coûte que coûte, parce qu'encore une fois, je trouve qu'il y a quelque chose de très intelligent dans ce que vous avez posé comme limite pour vous-même, ne serait-ce que pour tenir debout, avec cette métaphore de la plongée, moi je l'avais pour l'avion, d'abord on s'oxygène soi-même pour pouvoir aider l'autre, enfin tout ça vous le posez très clairement et vraiment on y reviendra. Mais je voudrais juste dire aussi en quelques mots que cette formation en psychoéducation, elle existe aussi en Suisse et que celles et ceux qui sont intéressés, ça se répartit en deux grandes catégories, la formation académique que vous avez suivie et puis des programmes de psycho-éducation à travers les cliniques destinées aux patients, aux proches, aux professionnels. Voilà, je voulais juste poser ça parce que j'ai envie que cette émission, elle aide, tout comme votre bouquin, j'imagine, aide et que ces aidants, et c'est vraiment aussi ce qui traverse votre livre, c'est presque l'errance. On parle de l'errance de diagnostic, mais aussi c'est presque l'errance d'un statut. Ces aidants. Non,
8: c'est
9: l'errance.
8: Vous pouvez même enlever presque, c'est l'errance. C'est l'errance. Ouais. C'est-à-dire qu'on rentre dans un tourbillon, j'ai appelé ça un tsunami, parce que je l'ai vécu comme ça, hein, vraiment une grande vague où on est emporté dans un univers qu'on ignore complètement, à moins qu'on ait malheureusement eu un parcours où dans notre famille, par exemple, ou dans nos très proches, des gens ont vécu des maladies psychiques sévères. Mais sinon, tout ce qui est psychiatrique, l'hôpital psychiatrique, c'est très particulier, c'est un domaine qui fait très peur parce que on l'associe à la prison, on l'associe à la contention, on l'associe au délire, aux hallucinations, à ce qu'on ne maîtrise pas. Et tout ça, pour n'importe quel humain dont je faisais partie, c'est hyper déroutant. On préfère croire que ça n'est pas vrai, que c'est quelque chose de passager. Or, en tout cas, pour ce qui me concerne, ce ne fut pas passager.
9: C'est qu'après le premier séjour, en fait, vous vous dites, ça y est, bon, c'est fait, c'est rangé, c'est classé. Et heureusement, j'ai presque envie de dire, heureusement que vous ne saviez pas ce qui vous attendait.
8: Je crois maintenant.
9: Ouais.
8: C'est vrai que quand mon fils a fait ce qu'on appelle en médecine une bouffée délirante aiguë, c'est-à-dire qu'il a eu des hallucinations, je l'ai fait hospitaliser. Pas sous contrainte d'ailleurs à l'époque parce que voilà, il allait pas bien, il a accepté que je l'amène à l'hôpital et un peu comme si il s'était cassé la jambe et voilà, je viens le chercher, la jambe est réparée, on repart. Je me rendais pas du tout compte et bon, c'était il y a 9 ans.
9: Il a fallu trois ans pour que finalement on pose ce mot de schizophrénie. C'est aussi une expérience qui est assez commune finalement dans ce type de cas et de maladie.
8: Oui, c'est très commun. D'ailleurs, il y a beaucoup de parents qui me disent « je comprends pas, ils ont changé trois fois de diagnostic » ou « pourquoi on ne pose pas de diagnostic ?» En fait, c'est commun parce que d'abord, quand on a une bouffée délirante aiguë, il se peut qu'il n'y en ait jamais plus et qu'il ne se passe plus rien. Alors, c'est assez rare, mais ça arrive. Donc, il faut attendre d'autres signes ou d'autres crises pour voir d'abord comment elles se manifestent et ensuite pour arriver à trouver des médicaments qui vont réguler ces troubles. Et les troubles, ils prennent différentes formes et ils ont des points communs. Donc, pour un médecin, il faut du temps pour justement analyser ce qui se passe et voir comment ça évolue.
9: Maintenant, vous êtes passée un peu de l'autre côté, en fait. C'est ce que j'entends.
8: Maintenant, je suis passée de l'autre côté et c'est bien parce que ça me permet aujourd'hui d'aider des parents, des conjoints ou des frères et sœurs à comprendre et à accepter ce qui se passe parce que c'est pas leur vie. Et en plus, la plupart du temps, en tout cas pour ces maladies psychiques sévères, les gens sont majeurs. Donc, les familles n'ont pas accès.
9: Forcément aux dossiers médicaux, ouais.
8: Et aux dossiers médicaux, ce qui crée des grandes tensions dans la plupart des familles, surtout avec les parents. Mais je vois aussi des frères et sœurs qui adultes qui aimeraient en savoir plus ou qui aimeraient entrer en relation avec les médecins. Et c'est vrai que leur expliquer tout ça, ça apaise un petit peu les choses. Mmh.
9: Vous ne taisez pas vos erreurs, en fait. Vous ne taisez pas les moments où vous n'avez pas été juste et adéquate dans les situations. Et notamment ces trois années où, en fait, bah, vous avez continué à lui dire « Réveille-toi, va prendre ta douche, essaye de le sortir de sa léthargie », comme si c'était une affaire de volonté. Avec le recul, vous les voyez comment, ces trois années? Vous avez fait du mieux que vous pouviez au moment où vous le viviez, en fait.
8: Vraiment. Les premières années, je travaille encore et j'étais très active. Donc, je ne voyais pas tout. Et j'ai quand même beaucoup mis ça sur la post-adolescence et ce côté nonchalant et cette envie souvent de se réfugier dans sa chambre, etc. J'ai pas mesuré du tout à quel point c'était un signe qui pouvait être alarmant. Et c'est ça dont j'ai parlé aussi dans le livre, parce que ça me paraît très important de comprendre que les toutes premières années de ces maladies sont prépondérantes dans la suite de l'évolution de la maladie. Et plus on prend ces maladies tôt, mieux on les soigne.
9: Et le titre dit bien aussi que de son côté, « Maman, je ne suis pas malade », de son côté, il y avait, et ce qui touche tous les patients, ce mot d'anosognosie, c'est-à-dire cette atteinte finalement des circuits qui l'empêche d'être lucide par rapport à ses propres troubles.
8: Les médecins emploient beaucoup ce mot pour Alzheimer. Certains psychiatres emploient le même mot pour la schizophrénie. Ce que je vois, c'est que au-delà de ce mot, les patients ne veulent pas être malades ou avoir une maladie psychique, pour dire les choses de manière plus soft. Beaucoup arrêtent les médicaments dès qu'ils voient un tout petit peu mieux. Et certains, en effet, ne peuvent pas comprendre ou qu'ils ont une maladie, mais il y en a aussi beaucoup qui comprennent qu'ils l'ont, mais ne l'acceptent pas. Donc c'est une forme de déni, de volonté de maîtriser les choses. Et pour un parent qui sait que l'arrêt ou la diminution des médicaments peut tout de suite amener à une nouvelle crise, c'est très anxiogène.
9: Maman, je ne suis pas malade, paru aux éditions Erol, et on a de la musique pour ponctuer notre émission, notre rendez-vous. Et le premier titre va très bien avec notre sujet du jour, I'll Stand By You. Je serai à tes côtés, et c'est les Pretenders sur RTS Première.

0: C'est la deuxième partie d'Écosystème. Karine Buisson, une maman qui a entendu son fils un jour lui dire « Maman, je ne suis pas malade ». Le livre est paru aux éditions Erol. C'est un récit d'une longue traversée de 9 années d'accompagnement. À une semaine de cette journée consacrée à la santé mentale, puisque ce sera le 10 octobre, on parle de ces maladies psychiques. On en parle avec vous, Karine Buisson, avec votre casquette d'expérience de maman, mais aussi avec ce savoir que vous avez accumulé et ce rôle d'accompagnante que vous avez aujourd'hui. J'aimerais juste qu'on dise 2 mots quand même du fait que vous êtes maman, que ceci vous a concerné la chair de votre chair. Est-ce que la posture de maman, j'ai envie de dire, ajoute une couche de plus à ce rôle d'aidant? Et je fais référence à 2 médecins différents qui vous ont dit « Comment s'est passée votre grossesse finalement, madame ?» Ça, c'était la petite couche en plus.
1: Oui, j'avoue que j'ai super mal vécu à chaque fois, parce que c'est une question qui finalement vous renvoie à « c'est peut-être de votre faute ». Et en effet, j'ai eu une grossesse très difficile avec mon fils. Et peut-être, en effet, que ça a déclenché
0: un lien quelque part.
1: Peut-être, voilà. Ils font des études et ce genre de questions aident pour les études scientifiques. Après, je pense qu'il y a un cadre dans lequel on peut poser ce genre de questions et d'autres entretiens dans lesquels il faudrait mieux ne pas poser ce genre de questions. Parce qu'ils ne se rendent pas forcément compte de ce que leurs questions génèrent chez une maman, en l'occurrence, mais ça peut être un papa, mais en l'occurrence une maman pour ce genre de questions. C'est encore plus intime et encore plus difficile à recevoir.
0: Quand on parle des aidants, on parle évidemment des parents. Là, votre fils, jeune adulte, mais on parle aussi des épouses, on parle aussi des fils et des filles d'eux, on parle de tout ça. Ces aidants, qu'est-ce qu'ils leur manquent finalement, Karine Buisson? Si on devait mettre en haut du palmarès quelque chose qui leur manque, c'est une forme de reconnaissance? J'essaye ça. Hein.
1: Je pense que ce qui leur manque, c'est déjà d'être au courant. Je reprends ce que vous disiez tout à l'heure, que la psychoéducation est une méthode, une formation très structurante, très importante. Et il y a des psychoéducations qui sont assez généralistes. Il y a des psychoéducations comme Pro-Famille, par exemple, qui sont des psychoéducations qui sont sur le long cours, c'est-à-dire à peu près 2 ans. Où on va très très loin dans l'apprentissage. Peu importe ce qu'on choisit, mais en tout cas, d'être très au courant de ces maladies, de comment il faut interagir avec notre proche, quels sont les symptômes, comment on peut aider en cas de crise suicidaire ou d'envie suicidaire, comment il faut réagir quand votre proche, par exemple, comme le mien, entend des voix. Vous voyez, tout ça, on ne l'apprend pas à l'école. Et donc, je pense que ce qui manque déjà, c'est ça. Après, ce qui manque pour beaucoup d'entre nous, c'est l'acceptation de la société. Aujourd'hui, la maladie mentale, les maladies psychiques sont encore hyper tabous. Et donc, on n'ose pas en parler. Socialement, ça le fait pas du tout, hein, d'à des dîners, de dire mon enfant a une bipolarité ou a une schizophrénie. Alors là, c'est encore pire parce que ça renvoie à des choses qui font très très peur. Merci le cinéma et merci certains journalistes qui font leurs grands titres avec ça. Hein. Enfin là, j'ai encore vu récemment en France un titre « L'homme a été tué par un schizophrène ». Voilà. Donc, disons, une personne qui a une schizophrénie, par exemple. Faisons attention aux mots qu'on emploie. Certaines personnes ont pris la parole, mais encore très peu. Et moi, si j'ai écrit ce livre, c'est justement parce que je cherchais le témoignage d'un parent qui a vécu ça. Et je n'en trouvais pas. Et je vois tous les messages que je reçois qui me font beaucoup de bien. Merci d'avoir mis des mots sur ce que je vis. Ou merci d'avoir écrit ce livre parce que j'ai pu le donner à des membres de ma famille pour qu'ils comprennent ce que je vis. Et quand vous parlez, comme je le fais depuis quelques mois maintenant, de votre situation, vous vous rendez compte qu'autour de vous, vous êtes entouré de gens qui ont, dans leur entourage très proche ou plus éloigné, quelqu'un qui est atteint d'une pathologie psychiatrique. Et ça, je ne me rendais pas compte avant. Je pensais que j'étais très seule. On est très, très, très nombreux.
0: Je pense qu'on va prendre beaucoup de temps pour parler de cette position des dents avec toutes sortes de formules un peu, j'ai pas envie de dire choc, mais extrêmement utiles et très claires, Karine Buisson, telles qu'elles apparaissent dans votre ouvrage « Maman, je ne suis pas malade », paru aux éditions Erol. On va y venir après Sims, deuxième choix de Bastien Arnold. On écoute la suite sur RTS Première.

0: Buisson, notre invité jusqu'à 14h. Je me permettais de vous dire, pendant qu'on écoutait de la musique, que ça me rappelait une pub de mon enfance où un monsieur craquait une tablette de chocolat avec ses dents. Je crois que c'était un monsieur, hein, c'était pas une dame. Et tout l'univers autour tremblait parce qu'il avait fait craquer cette tablette de chocolat entre les dents. Et puis, lui restait stoïque au milieu de ce monde qui s'effondrait. Et à vous regarder, Karine Buisson, j'ai l'impression qu'il y a un peu de ça chez vous.
1: Oui, j'avoue que depuis que ça m'est arrivé, rien de plus grave ne peut m'arriver. La mort ne me fait pas peur, donc c'est quelque chose qui pour moi fait partie de la vie. Et par contre, ce moment-là très précis où vous ne pouvez rien maîtriser, où vous êtes totalement impuissant, vous fait reconsidérer la vie. Reconsidérer les priorités de la vie. Et moi, j'étais déjà très attachée aux petites choses, aux détails, à la bienveillance, à la gratitude. C'est des choses qui étaient en moi. Mais alors là, encore plus. Et rien n'est grave, en fait. Rien n'est grave à partir du moment où on sait accepter les choses et prendre le recul. Savoir faire ses pas de côté pour pas être submergé, pour pas que ça nous fasse trop mal. Attention, hein, je suis pas encore Bouddha, j'adorerais, mais... Aujourd'hui, dès que je sens que ça m'atteint, vraiment, je fais des exercices de respiration. Ça m'a beaucoup apporté, hein, la méditation, apprendre à méditer, apprendre à respirer. Ça a changé ma vie parce que j'ai souvent été en apnée totale, mais ça même avant, hein, c'est-à-dire dans mon travail, etc. Apprendre à respirer, et vraiment quand vous vous sentez submergé, trop triste, ou que la réaction de votre proche, ou que la situation fait que ça devient trop compliqué, moi si j'ai un conseil à donner aux auditeurs qui vivent la même chose, quel que soit ce qui se passe dans leur vie, c'est prenez du recul, respirez un bon coup, allez marcher, rapprochez-vous de la nature, si vous aimez jardiner, mettez les mains dans la terre. Faites des câlins. Enfin, moi, j'adore faire des câlins, mais tout le monde n'aime pas le tactile. Mais voilà, je me suis vue donner la main à un patient, hein, pas un parent, un patient en intra. Donc, l'intra, c'est au sein de l'hôpital. C'est pas du tout mon rôle, mais je me suis permis de lui donner la main parce que c'est un patient qui a une psychose infantile et. Ça lui a fait un bien fou. Et parfois, il y a une autrice que j'aime beaucoup qui s'appelle Philippe Amotte, qui a vécu plusieurs hospitalisations et qui disait dans une interview qu'il y avait peut-être d'autres manières de soigner. Ben ça en fait partie. Je pense que la chaleur humaine, le dialogue en font partie. Et je peux évidemment le mettre en parallèle de mon métier aujourd'hui. La père aidance familiale en institution, c'est aussi ça. C'est-à-dire que on n'est pas médecin, on n'est pas psychologue. Moi, je peux me permettre, si j'ai envie, de donner la main, si je sens que la personne en face va avoir besoin que je lui prenne la main. Et je pense qu'en aidant et qu'on souffre, de sentir cette chaleur humaine est fondamentale. Et le fait qu'on se sente très seul peut être justement amoindri grâce à ça.
0: Vous racontez beaucoup de scènes, quelques-unes qui traversent ma mémoire. Vous êtes à une fête d'anniversaire quand tout d'un coup, le téléphone sonne et c'est le désespoir au bout du fil. C'est la scène où vous lâchez aussi, je ne sais pas si ce verbe est approprié, mais en tout cas, vous laissez votre fils qui hurle, qui ne veut pas rester. Vous devez effectivement le laisser à l'endroit, un endroit de soins qui sera bon pour lui alors que c'est contre son souhait. Il y a cette volonté aussi parfois de mourir qu'il partage. Tout ça, il faut tenir. Vous exprimez en fait des choses aussi simples que distinguer la personne de son comportement. Je t'aime profondément, même si je désapprouve tes choix. Tout ça, c'est des balises que vous mettez. Exprimer ses propres besoins plutôt que sous forme de reproches. J'ai besoin de préserver ma santé plutôt que tu m'épuises. J'essaye. C'est un peu ce que j'ai compris, Karine Buisson, des multiples choses que vous partagez. C'est juste ?
1: Oui, vous avez raison. En fait, tout ce que vous avez dit, ça m'est revenu en image. C'est-à-dire, c'est quand même des choses qui sont très violente, très bouleversante, et qui, malgré le travail que j'ai fait et des séances de MDR, etc., ça reste quand même... Alors, c'est plus souffrant, c'est plus une cicatrice ouverte, mais il y a quand même la cicatrice. Pour répondre à la fin de ce que vous disiez, c'est qu'il faut apprendre à mettre des limites. Et ça, c'est le travail le plus difficile en tant que parent à faire, parce que d'abord, c'est pas très naturel, et que on sait pas les limites, jusqu'où on peut aller dans les limites. Et ce que j'exprime aux parents maintenant que j'accompagne, c'est que les limites, il faut les faire et les poser en fonction de ce que nous-mêmes sommes capables d'accepter en conséquence. Est-ce que je suis claire ?
0: Oui, c'est-à-dire qu'en posant des limites, on ne sait jamais comment cela sera reçu, ni les conséquences que cela aura, et il faut être prêt à ces conséquences. C'est ce que j'entends, Karine Buisson.
1: C'est exactement ça.
0: C'est aussi grave que ça. C'est chaque mot compte, chaque silence compte.
1: Oui. Oui, parce que si je vais donner des exemples extrêmes, mais qui arrivent quand même régulièrement. Si votre proche ne veut pas vous écouter et qu'à un moment vous dites « Bon, écoute, ok, débrouille-toi, je m'en vais », et puis qu'il saute par la fenêtre. C'est terrible. C'est pas tous les jours, mais ça peut arriver. Ben, il faut savoir mesurer ça, et il faut savoir ce qu'on fait, à quel moment, et si drame il y a, là je prends l'extrême volontairement. Mais parce que c'est ça aussi, poser une limite. C'est savoir qui peut se passer en fonction de la position qu'on prend. Et savoir que de toute façon, nous ne sommes maîtres de rien. Et qu'on a en face un être humain qui a une pathologie très complexe, qui se passe dans sa tête des choses qui sont hors normes, qu'on ne peut pas comprendre et que la chimie du cerveau entraîne et que même des psychiatres ne comprennent pas toujours. Donc tout ça, il faut l'accepter. Et pour nous aller mieux, nous, c'est tous les aidants, hein, ça peut être aussi des grands-parents, je trouve qu'on ne parle pas assez d'eux, c'est de dire, ben non, en fait, là tu vois, je ne peux pas accepter, je ne peux pas vivre ça, ou ce que tu me réponds, ça me fait de la peine. Voilà, il faut savoir poser aussi ses jalons, ce qu'on sait faire avec des gens qui n'ont pas de pathologie, il faut savoir le faire avec des gens qui ont une pathologie. Oui, il y en a qui savent même pas le faire avec des gens qui n'ont pas de pathologie, hein, poser des limites. Mais bon, là, dans notre cas, c'est un peu ça quand même.
0: Non, mais c'est ça, et votre fils, un jour, vous lui dites, je crois que cette phrase, elle a résonné très très fort, mais un jour, je vais vieillir.
1: Oui.
0: Sous-entendu, derrière, il y avait le « ménage-moi un peu », je sais pas en tout cas, moi je l'ai compris comme ça, et lui, il l'a compris.
1: Ça sous-entendait plutôt « je ne serai pas toujours là, et je vais mourir, et un jour, je serai plus là pour t'aider ». C'est vrai que ce jour-là, quand je lui ai écrit ce SMS, puisqu'il voulait plus me répondre au téléphone, j'avais plus d'autre solution. Et c'est la seule idée qui m'est apparue. Et je ne regrette pas, parce que ça a fonctionné sur lui, en tout cas. Je dis pas aux parents, attention, j'ai la phrase magique. Mais ce SMS-là, qui était assez court, mais bien chargé, voulait dire, d'abord, ça, c'est ma limite. Si tu n'acceptes pas ça, j'ai plus de solution. Et deux, un jour, je ne serai plus là. Et peut-être ça sera demain. Je sais pas si la vie va m'emmener jusqu'à 100 ans ou je vais me faire écraser dans la rue tout à l'heure. Donc c'était pour lui faire sentir tout ça aussi.
0: Et que poser les limites n'est ni un rejet, ni un abandon, mais un acte de lucidité et aussi un acte d'amour et un acte de préservation, parce que se préserver, on revient à l'histoire du masque, que ce soit dans l'avion ou en plongée sous-marine, c'est-à-dire oser trouver du temps, oser peut-être, je ne sais pas, couper le téléphone ou en tout cas mettre de la distance physique, ça vous a coûté, vous l'avez fait et c'est sans doute grâce à ça aussi que vous avez tenu.
1: Oui, en tout cas c'est grâce à ça qu'aujourd'hui des gens me disent mais comment fais-tu pour être aussi positive ? Comment fais-tu pour être aussi joyeuse ? C'est aussi grâce à ça que je fais ce métier aujourd'hui, parce que faut être très alignée et quand même assez forte pour recevoir la souffrance d'autres aidants qui vivent des choses qui peuvent raviver des choses que vous avez vécues. Donc faut être

tous ces outils qu'elle a glanés au fur et à mesure, et qu'il y en a tellement que forcément, si vous êtes concerné, il y en aura au moins un ou l'autre qui résonnera en vous. On écoute Alessia Cara sur RTS Première, et ce sera la dernière partie d'Égosystème. On va devoir faire des choix, mais c'est comme d'habitude, l'émission est trop courte. Allez, à tout de suite.

0: Karine Buisson, notre invitée aujourd'hui, Maman, je ne suis pas malade. C'est le titre de cet essai, de ce récit, de ce parcours de 9 années d'accompagnement, de ce fiston 9 années au pays de la schizophrénie. Je vous demandais au début de l'émission comment il allait. Il va plutôt mieux, en tout cas les nouvelles sont rassurantes d'après ce que j'ai pu voir. 9 ans, enfin vous êtes dans une forme de respiration où il y a toujours ce sursis. Vous vivez avec cette épée au-dessus de votre tête qui vous fait dire que peut-être demain ça ira moins bien.
1: Oui, aujourd'hui, en effet, il va mieux. L'objectif, c'est de travailler sur son autonomie, parce que c'est une maladie qui, malheureusement, dégrade sérieusement certaines fonctions cognitives et donc ne permettent pas à la personne d'être aussi autonome qu'elle le souhaiterait. Donc, avec des équipes très compétentes, qui font de la réhabilitation psychosociale. Ils travaillent sur un projet de vie.

0: Et ça, c'est des nouvelles méthodes en psychiatrie qui sont formidables. Mais demain, en effet, une rechute est potentielle. On n'en sait rien. Tout dépend du fait qu'ils prennent bien ou non ces médicaments, que l'évolution de la maladie se passe bien, qu'il est aussi un écosystème social qui fasse que ça lui apporte ce dont il a besoin, parce qu'on est tous pareils, on est des animaux sociaux. Et c'est quand même la problématique des maladies psychiques, c'est que les gens se retrouvent seuls, qu'ils perdent souvent leurs amis au fil du temps. Et dès que des amis réapparaissent ou qu'un groupe se forme, les gens vont beaucoup mieux. Mais il y a très peu de lieux, de lieux ou d'entreprises qui sont prêts à jouer le jeu. Et c'est sûrement des choses à imaginer aussi pour demain. Pour tout simplement réapprendre à vivre, ça serait magnifique. À bon entendeur, salut.
1: Ça, c'est dit. Mais on a beaucoup parlé de vous, de votre rôle de mère. Est-ce que vous dites aussi dans votre livre, à travers votre famille et l'exemple de sa petite sœur, c'est que c'est aussi un sujet familial, bien évidemment, et qu'elle vous a partagé, et sans doute d'autres témoignages vous sont parvenus. Qu'est-ce qu'on va faire en tant que frère et sœur, et comment accompagner dans la durée, puisque on sera là et toujours, mais comment ?
0: Oui, je pense que ce qui est très difficile pour les fratries, c'est d'imaginer demain et de se dire je serai pas forcément toujours là. En fait, ils ont rien demandé, les frères et sœurs. Nous, on est les parents, donc voilà, on gère, on a voulu ces enfants. Et eux se retrouvent dans un niveau de responsabilité qui, je trouve, est très complexe, hein, parce qu'ils ont aussi leur vie à mener. C'est déjà très souffrant de voir son frère ou sa sœur qui vit ces maladies-là. Et je pense qu'il faut, en tant que parent, prévoir l'avenir pour soulager toutes ces fratries qui ont déjà beaucoup apporté émotionnellement au regard de ce qu'ils vivent dans leur relation avec leur frère ou leur sœur qu'ils aiment tant.
1: Et c'est aussi bien poser sa posture, j'ai envie de dire, et que cette phrase « aider n'est pas sauver », elle vaut pour toutes les personnes de son entourage. « Aider n'est pas sauver », c'est ce que vous devez aussi lui apprendre.
0: Oui, ça j'ai mis longtemps avant de comprendre, hein. Parce que ouais, on fait tout pour que ça aille mieux. Et ça c'est vrai que je l'ai vu chez beaucoup de grands-parents aussi, dont ma mère, qui a très envie, bien entendu, de tout faire pour que son petit-fils aille bien. Mais il y a les mêmes limites que pour tout le monde. Et on ne peut pas sauver, on peut aider. Et c'est là où l'histoire des limites intervient. Il faut aider le mieux qu'on peut, tant qu'on peut. Et quand on ne peut pas, quand on est trop fatigué, mais il faut le dire, il faut pas avoir honte, parce qu'il faut aussi se protéger pour tenir dans la durée, de se connaître et de voir quand est-ce que on passe un cap. Et on parle du fardeau de l'aidant, c'est pas très joli comme expression, mais elle veut bien dire ce qu'elle veut dire. Il y a un moment, c'est trop lourd. On voit bien que chez les aidants, en santé mentale, en tout cas, 58% des aidants, dans la dernière étude qui a été faite, présentent des symptômes dépressifs importants et qu'il faut surveiller et accompagner. Une fatigue qui s'instaure, une fatigue psychique et physique. Et on ne la regarde pas quand on est aidant. On avance, on essaie d'aider, on ne s'écoute pas. Et puis un jour, c'est trop tard. Donc, il faut apprendre ça aussi. À dire, je suis trop fatiguée, je passe la main à quelqu'un d'autre. Ou en parler même à son médecin traitant. Il n'y a pas de honte à être fatiguée ou à être épuisée même. Hein, parce qu'il y a beaucoup de gens qui sont épuisés. On parle de l'épuisement de l'aidant. Parce que c'est pas que physique, hein, c'est mental aussi, cet épuisement, ce cerveau qui se travaille sans arrêt, nuit et jour, où on y pense, où on est en hypervigilance, et si demain, et donc déjà revenons un peu aussi à l'instant présent, ça aide, et ce que je dis le plus souvent c'est faites-vous ouais. aider, parlez.
1: Et vous ne cachez pas non plus la difficulté à parfois je dis serrer les poings sur sa colère, mais c'est pas ça. Mais en tout cas, apprendre à respecter son autonomie, même dans l'erreur. C'est-à-dire que parfois, vous êtes spectatrice parce que il faut accepter que votre fils, votre mari, peu importe, va aller dans un sens, dans une voie, pensant être la bonne, et vous, de l'extérieur, vous voyez bien que ça va pas le faire. Enfin, c'est chronique d'une catastrophe annoncée. Mais ça aussi, c'est très coûteux de se taire. Mais il faut parfois se taire.
0: C'est ça. C'est ça, on l'apprend en psychoéducation. On est obligé. Sinon, on va faire à la place. On va se heurter de plus en plus à notre proche qui va nous dire « lâche-moi ». Et d'ailleurs, mon fils me l'a dit plusieurs fois.
1: J'allais vous le dire, vous y avez eu droit.
0: Ah oui, bien sûr. Oui, et ben oui, il faut lâcher. Et en fait, ce qui est intéressant d'observer, c'est que une fois qu'on a réussi à lâcher, tout va bien. En fait, c'est presque mieux. Et c'est assez étonnant.
1: Votre livre se termine par une lettre que vous adressez à votre fils. Voilà, celles et ceux qui se procureront le livre vont pouvoir la découvrir. Donc, dans une semaine, c'est cette journée mondiale de la santé mentale. Si vous aviez un message, Karine Buisson, à faire passer aux personnes qui peut-être sont concernées, apprennent aujourd'hui ou viennent d'apprendre, en tout cas qu'un de leurs proches est concerné, quelle est la première chose que vous leur dites ?
0: Je leur dis déjà, vous n'êtes pas seul. Ouais, ça c'est important parce qu'on a l'impression d'être seul. Je leur dis, faites-vous aider rapidement. Ayez confiance en fait, ayez confiance en vous. Prenez du recul. Enfin, ça, c'est peut-être un peu trop de messages tout ça, mais voilà.
1: Prenez du recul, c'est peut-être pas facile sur l'instant, mais
0: sur
1: en tout cas,
0: moment,
1: allez chercher de l'aide.
0: Ouais.
1: Et c'est vrai qu'en faisant quelques recherches, et là encore, je l'ai dit rapidement au début de cette émission, en faisant des recherches, on tombe sur, à la fois dans le milieu hospitalier, à la fois dans le milieu associatif, il y a quand même un maillage de personnes pour vous accompagner dans ce grand voyage que vous allez faire, dont on ne connaît pas la ligne d'arrivée.
0: Non.
1: Voilà, c'est ça. Et c'était la question que je vous posais au début, si vous aviez su. Voilà, souvent, il vaut mieux pas savoir, en fait, ce qu'on va traverser.
0: Non. Et puis, en fait, on peut le savoir.
1: Mm-hmm.
0: Ouais, on le fait.
1: Et on le fait. En tout cas, vous l'avez fait, vous le racontez. « Maman, je ne suis pas malade » est paru aux éditions Erol. Karine Buisson, je vous souhaite le meilleur et... une vie légère, souriante et pleine de couleurs à votre fiston que vous aimez tant.
0: Merci beaucoup. Merci pour cette interview.

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1: 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Benoît Rouchalot.
2: Le Premier ministre britannique Andy Burnham affiche sa totale solidarité avec Volodymyr Zelensky. Les deux hommes se sont entretenus par téléphone quelques heures après l'annonce de l'accord sur le diesel russe conclu entre Vladimir Poutine et Donald Trump. Andy Burnham a aussi assuré que le Royaume-Uni allait continuer à renforcer ses sanctions contre la Russie. Les deux dirigeants doivent se rencontrer dans les prochains jours. Donald Trump, lui, par ailleurs, s'en est pris vertement et personnellement hier à son homologue ukrainien Volodymyr Zelensky. Il a affirmé qu'il était temps pour l'Ukraine d'avoir un nouveau président en raison de son incapacité, selon lui, à mettre fin à la guerre avec la Russie. L'armée américaine a mis hors d'usage un navire commercial dans le golfe d'Oman qui tentait de forcer le blocus naval imposé par les États-Unis contre l'Iran. Le commandement central de l'armée américaine assure que l'équipage a ignoré les avertissements et de préciser qu'un avion de chasse a frappé la poupe du navire battant pavillon panaméen pour détruire son système de propulsion sans blesser l'équipage. Retour à la case-prison pour Krista Pike, cette femme condamnée à mort qui a survécu à son exécution la semaine dernière aux États-Unis. Elle est sortie de l'hôpital, ont annoncé hier ses avocats, qui précisent qu'elle continue de recevoir des soins en prison. Krista Pike devait être la première femme exécutée depuis plus de 200 ans dans le Tennessee pour avoir torturé et assassiné une jeune femme de 19 ans en 1995. Un homme a été tué par un tigre hier dans un zoo du nord de l'Angleterre. L'individu a pénétré dans l'enclos et a été attaqué par le félin. Il est mort peu après sur les lieux. Le parc animalier a été évacué. Il va rester fermé pour tout le week-end. Une enquête a été ouverte pour préciser les circonstances du drame. À Lausanne, près de 2000 personnes ont manifesté hier en soutien au peuple palestinien. Le défilé a été maillé par quelques déprédations sur un bâtiment de l'UBS. Une soixantaine d'individus cagoulés ont brisé des vitres, jeté de la peinture rouge et tagué le site. Ils ont également lancé des pétards en direction des forces de l'ordre. La police a alors répondu avec des gaz lacrymogènes. Dans le cortège, les manifestants, eux, se sont insurgés contre Israël, tout en critiquant la complicité de la Suisse avec le génocide, la famine et la colonisation à Gaza et dans les territoires occupés. En hockey sur glace, 10e succès de rang pour Zurich hier en National League. Les Lions ont battu Fribourg 5-4 après prolongation. Genève, de son côté, a battu Davos 3-2 au Vernet malgré une infirmerie au complet côté Grenat. Le LHC, pour sa part, a relevé la tête en s'imposant Rapperswil 4-1. Ajoie s'est imposé 5-4 après prolongation face à Langnau après avoir pourtant été mené 4-1. Berne a battu Ambry 2-1 après prolongation également. Enfin, Bienne a été battu 3-2 à domicile par Lugano. Au classement, Zurich est en tête devant Genève et Langnau. Un temps qui s'annonce ce dimanche assez ensoleillé en plaine, en tout cas plus nuageux le long des préalpes et du Jura. Le soleil sera plus généreux dans les Alpes malgré des voiles de nuages élevés. Au mercure en plaine, des minimales à l'aube comprises entre 6 et 9 degrés et un mercure qui grimpera pour le meilleur jusqu'à 16 degrés.
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9: Bonjour, alors j'ai une petite question pour commencer, qui n'est pas forcément effet papillon compatible, mais sa réponse le sera, vous verrez. Est-ce que vous êtes inquiet pour la planète? Ben si oui, vous êtes loin d'être seul. En Europe, plus de 4 personnes sur 10 se disent très inquiètes face au changement climatique. Autrement dit, on est beaucoup à se faire du souci ensemble. Il faut dire que le problème est légèrement costaud, le climat, la biodiversité, la consommation, la croissance, les grandes industries, la géopolitique. Et nous, au milieu de tout ça, avec notre gourde, ben forcément, il y a des jours où le rapport de force paraît un peu défavorable. Alors comment on vit avec ça? Qu'est-ce qu'on fait de cette peur, de la colère, de la culpabilité, même de l'envie de ne plus y penser? Bien, c'est ce qu'on va explorer pendant cette heure avec Sarah Koller, docteur en sciences de l'environnement et spécialiste d'éco-psychologie. Bienvenue dans l'effet papillon. Et je vous accueille, Sarah Koller, bonjour.
4: Bonjour.
9: Alors, comme je disais, vous êtes docteur en sciences de l'environnement et puis vous travaillez depuis plusieurs années justement sur notre relation psychologique au vivant et au bouleversement écologique. Alors d'abord, j'ai envie de poser cette question qui est toute simple mais si compliquée finalement. Vous, est-ce que vous êtes inquiète aujourd'hui? Qu'est-ce qui vous inquiète particulièrement?
4: Oui, je pense que ce serait plus facile de définir ce qui ne m'inquiète pas.
9: Ouais, oui, c'est une bonne idée de commencer comme ça.
4: Mais il y a beaucoup de choses qui m'inquiètent, mais c'est vrai que le développement de l'IA en ce moment m'inquiète beaucoup. Parce qu'on parle très très peu des ravages environnementaux, énergétiques, d'espace, d'eau, etc. que ça génère, sans parler des conditions sociales. Donc voilà, puis on dirait qu'il y a une course en avant un peu de la technologie.
9: Et ça, justement, comment vous luttez contre ça? Vous luttez contre ça? Vous l'acceptez? Comment vous y faites face, en fait?
4: C'est une grande question qu'on va dérouler toute l'émission, je pense. C'est dur de répondre comme ça, mais je pense qu'il y a surtout des vagues, en fait. Des fois, je suis complètement désespérée, et puis j'accueille ça, et puis j'essaye d'en faire quelque chose, justement. Tout l'enjeu, c'est de trouver des moyens d'accueillir ces émotions, parce que c'est des forces qui vont nous amener à autre chose, en fait.
9: Alors, on parle justement énormément d'éco-anxiété, on en parlera durant toute l'émission, mais avoir peur, être triste ou en colère face à ce qui arrive, est-ce que c'est forcément le signe que quelque chose ne va pas chez nous?
4: J'aurais envie de dire au contraire, en fait. C'est plutôt, on parle beaucoup d'éco-lucidité maintenant, de plus en plus, plutôt qu'éco-anxiété. Toutes ces émotions, en fait, si on revient à la définition de base des émotions, c'est une énergie, c'est un message qui nous informe sur l'état du monde et notre état. Donc, c'est quelque chose qui est absolument essentiel dans notre fonctionnement quotidien psychologique. Et donc, dans notre société, on a tendance un peu à séparer d'un côté les émotions négatives, comme la tristesse, la peur, la colère, et les émotions positives de l'autre, et à vouloir fuir justement les négatives. Or, en fait, elles sont essentielles parce qu'elles nous donnent vraiment des informations sur comment nous comporter et évaluer ça. Donc, tout l'enjeu, c'est d'ouvrir des espaces dans notre quotidien pour pouvoir simplement les reconnaître, vivre avec, et puis aussi au niveau collectif, ne pas rester seul avec. Donc, on va en parler pas mal du collectif, mais c'est super important.
9: Mais oui, parce qu'en fait, on se retrouve devant un schéma assez paradoxal, parce qu'on nous dit d'un côté, oh, la situation est grave, c'est compliqué, et presque en même temps, attention à pas trop vous inquiéter non plus.
4: Ouais.
9: Donc, on est vraiment dans cette espèce de paradoxe, comme ça, on navigue là-dedans, c'est compliqué quand même à gérer. Ça demande du courage, de la force, ça demande quoi? On doit mobiliser quoi en nous?
4: Moi, je pense qu'on doit mobiliser des ressources qu'on nous offre pas forcément actuellement, par nos politiques, dans l'éducation, et puis des ressources citoyennes qui s'organisent déjà depuis plein d'années, en fait. Il y a notamment une méthode qui s'appelle le travail qui relie, qui a été développée par Johanna Macy, qui a plus de 40 ans et puis qui est très très bien développée, on pourra aussi en parler. Et donc tous les réseaux citoyens qui se créent, je pense qu'il y a vraiment des incohérences, vous parliez effectivement de ça, mais on est soumis à plein d'injonctions contradictoires, et c'est absolument normal parce qu'on est dans un modèle économique qui fonctionne d'une certaine manière, qu'on peut appeler capitaliste, c'est pas du tout idéologique de le dire, c'est un modèle qui nécessite de la croissance pour continuer. Et puis aujourd'hui, il fait face à des limites planétaires qui sont non négociables. Et comment est-ce qu'on transforme en fait ce modèle pour respecter ça? Et nous, en tant que citoyens, on est pris par toutes ces injonctions, en fait. Donc c'est, ouais.
9: Et puis il y a aussi ce lexique, ce champ lexical qui apparaît, qui est peut-être un peu dépassé parce que vous parlez d'éco-lucidité, c'est aussi assez joli, c'est un nouveau nom qui vient, qui est beaucoup plus lumineux, parce qu'il y a ce mot aussi, solastalgie, qu'on entend beaucoup, qui est un terme qui a été proposé au début des années 2000 par un philosophe australien, Glenn Albrecht. La nostalgie, c'est le mal du pays quand on est loin, la solastalgie, elle, c'est presque l'inverse, c'est notre environnement qui change autour de nous, alors que nous, on est toujours là, en fait. Donc on peut littéralement avoir le mal du pays sans être parti de chez soi, c'est ça?
4: Oui, exactement. Il y a cette dimension spatiale qui a pas forcément dans l'éco-anxiété où il y a plutôt une dimension temporelle, d'une inquiétude face à un avenir incertain, existentiellement menaçant. Et donc la solastalgie, c'est très intéressant comme terme parce qu'on peut la vivre vraiment au quotidien, maintenant. Donc si je pense par exemple le fait de vivre en ville, d'être confronté aux voitures, à la pollution, au trafic, à des bruits incessants, aux lumières, des écrans de publicité, etc. Bah là, on peut estimer qu'on vit une forme de solastalgie parce qu'on a besoin en fait, on a besoin d'être en contact avec les arbres, la forêt. Enfin voilà, encore une fois, c'est pas du tout un truc de bisounours. Maintenant, c'est prouvé dans les études en psychologie qu'on a ces besoins-là aussi pour réduire notre stress, pour simplement être en bonne santé. Et donc, du coup, la solastalgie nous donne en fait, décrit ce malaise-là qu'on peut ressentir.
9: Vous comprenez justement qu'on crée ces mots valises comme ça. Mm-hmm. On en a besoin aussi.
4: Oui, moi je pense que le vocabulaire est très très très important parce qu'il nomme en fait un état de la réalité et visibilise en fait ça. Ou s'il y a pas ça, en fait, on peut aussi avoir l'impression de pas trop savoir ce qu'on ressent. Et ça peut créer justement une forme d'anxiété et c'est là qu'on tombe dans quelque chose qui peut être paralysant parce qu'on ne sait plus vraiment ce qu'on ressent. D'ailleurs, le terme même d'éco-anxiété, il peut être mis en question par rapport à ça parce qu'on a l'impression que c'est une énorme pelote de laine, on ne sait pas quoi faire avec tout ça. Or, derrière, en fait, il y a plein d'émotions qui sont tout à fait légitimes, la colère, l'impuissance, comme on l'a dit, qui sont dans une actualité qui est tout à fait lucide. Et donc, c'est important les mots pour nommer une réalité. La faire exister.
9: Sarah Koller, dans quelques minutes, on va justement rencontrer des gens qui ont décidé de ne pas essayer de faire disparaître toutes ces émotions, justement, plutôt d'en faire quelque chose, des parents avec des enfants, quelques branches, des crayons, un gros chêne, même un escargot qui aurait bien besoin qu'il pleuve. Mais avant ça, on va s'écouter Jalen Gonda sur RTS Première, Burning Temptation, et on se retrouve juste après.

0: Jalen Ngonda sur RTS Première, vous écoutez l'effet papillon. On est avec Sarah Koller. Aujourd'hui, on parle de ce que les bouleversements écologiques provoquent à l'intérieur de nous. Et pour voir comment certaines familles vivent avec ces questions, direction Genève.
1: Alors, on va passer à la visite guidée des œuvres d'art. Est-ce que vous êtes prête pour aller voir les œuvres d'art des autres ?
2: Oui.
1: Ouais ? Allez, on va là-bas alors.
3: Et on cherche la dernière œuvre dans la forêt, mais on se perd là. Oula. Où est-elle ?
4: Le battement d'ailes.
0: Un dimanche matin, au bois de la Bâtie, il y a les oiseaux, les grands chênes, et juste derrière, le bruit de la ville. Quatre familles ont rendez-vous avec l'association Parents d'Avenir, pas pour suivre un cours sur le changement climatique, mais pour observer, dessiner, créer, et laisser aussi les enfants prendre un peu les commandes. Et ce matin-là, Christophe Ungar a suivi cet atelier.
1: Merci beaucoup d'être là ce matin et bravo à vous hein, parce que 9h dimanche au milieu de la Bâtie, c'est pas rien, surtout selon d'où on vient. Donc merci beaucoup pour votre présence. Donc c'est Parents d'Avenir qui organise, donc une association qui accompagne et soutient les parents face aux enjeux climatiques et écologiques de manière plus large, avec entre autres des ateliers pour les familles.
3: Nous sommes ce dimanche matin dans le bois de la Bâtie. Un joli petit bois avec beaucoup de chênes qui surplombe le quartier de la Jonction dans le canton de Genève. Et on entend aussi bien les oiseaux que tout le trafic environnant. Beaucoup de promeneurs également ce matin avec leurs chiens. Et quatre familles qui sont là aujourd'hui.
1: Pour démarrer, ce qu'on vous propose, c'est qu'on fasse un petit tour de table. Je vous invite à imaginer un élément de la nature ou de la forêt que vous aimez beaucoup. Et quand vous l'avez, vous levez la main.
5: Johanna.
1: Johanna, et c'est quoi l'élément que t'as pensé ?
5: Avec les arbres.
1: Les arbres ? Qu'est-ce qui te plaît le plus des arbres ?
5: Les feuilles.
1: Les feuilles. Super. Je m'appelle Monica, je suis maman de deux enfants de 2 ans et 4 ans. Je suis docteure en sciences de l'environnement et j'ai fondé Parents d'Avenir. Ce matin, c'est une première. C'est un atelier pour les familles avec les enfants à partir de 4 ans où l'idée, c'est d'explorer de manière un peu immersive le lien entre parents, enfants et nature à travers l'art, la créativité. Et donc, pour faire jouer un petit peu les imaginaires et ce qui vient un peu quand on s'arrête de penser et qu'on est en train de faire un lien avec la nature, la forêt en l'occurrence. Là, ce qu'on vous propose, c'est qu'on passe à la partie créative. Donc Fabienne, je te passe la parole pour les consignes.
6: Chaque famille, en fait, va choisir un endroit et après vous faites une création éphémère. Et l'idée, c'est de se laisser guider par son enfant parce qu'ils ont beaucoup de perceptions que l'adulte a un peu mis de côté parfois.
1: Ça fait de nombreuses années que je baigne dans les rapports du GIEC, etc. Donc, l'information, je l'avais dans ma tête. Et un jour, j'ai eu des enfants. Et en fait, là, cette information, elle a passé ailleurs. Je l'ai commencé à digérer, mais autrement, par mes tripes, quelque part. Et c'est là où je me suis dit, purée, c'est pas anodin de porter, d'accompagner la vie alors qu'on voit qu'elle s'effondre autour de nous et que y a beaucoup d'espèces qui disparaissent, les arbres ils commencent à souffrir énormément des conditions climatiques actuelles, etc. Et puis comment les accompagner dans quelque chose de positif, de porteur, alors que c'est assez sombre. On s'est dit pourquoi pas associer à cette idée de parentalité, climat, écologie, la question de l'art comme médium en fait, comme moyen pour faire réfléchir, etc. Oui, faire réfléchir plutôt.
6: Schneckenspuren. On va dessiner un peu des escargots.
5: Non, un escargot.
3: Une mère et sa fille ont choisi d'être au pied d'un très grand chêne.
6: Est-ce qu'il aime l'escargot quand c'est sec?
5: Non, parce qu'après, il va être mort.
6: Qu'est-ce qu'il aime, l'escargot ?
5: La pluie.
6: Il aime la pluie, l'escargot. Est-ce qu'il y a la pluie dans la forêt ?
5: Parfois.
3: Mais ça fait longtemps hein, qu'il n'a pas plu. Donc l'escargot, il n'a pas beaucoup d'eau ces jours.
6: Donc on va dessiner les escargots, comme ça, ils ont quand même là. C'est pas facile, le changement climatique, la canicule, la chaleur. C'est très présent, on le voit. C'était en été super chaud. Mais pour eux, c'est la vie. Ils grandissent dans ça.
3: Et comment faire pour les accompagner au mieux?
6: Je pense partager nos pensées, dire que la nature est importante, il faut la protéger parce que c'est nous finalement la nature. Et je pense qu'on dit à nos enfants qu'elle fait partie de notre vie et il faut en prendre soin.
2: Maman,

0: pour nous, parents d'avenir, la nouveauté, c'était de voir, de réfléchir à quelle est la posture du parent face à cette complexité et à ces problèmes. Il y a une organisation au Québec qui s'appelle Mère au front, et elles disent « faisons de l'amour une arme de construction massive ». Donc l'amour pour nos enfants, si ce n'est pas ça qui nous motive aussi à agir, je ne sais pas, c'est un très bon levier.
1: Là, deux jeunes garçons sont en train de ramasser les cailloux pour leur création. Ils les ont mis dans un petit seau et retour à la cabane.
2: Ce sera quand même joli, regarde.
1: Monica Serlavos, comment est-ce que ces moments créatifs peuvent contribuer, selon vous, à rendre le monde meilleur ou en tout cas moins pire?
0: Ça nous permet peut-être de prendre un temps pour honorer. Ben là, on est à la bâtie, il n'y a pas besoin d'aller non plus à l'autre bout du monde pour passer un moment en nature. Et puis pour avoir cette réflexion sur le lien, en l'occurrence, parents, enfants, nature, que tout est relié. Et si on apprend à reconnaître ce lien avec la nature, peut-être qu'on sera plus à même d'en prendre soin et de se mobiliser pour protéger non seulement notre enfant, mais le vivant de manière générale.
1: Ces ateliers amènent une autre prise de conscience.
0: On l'espère.
1: Ah, et là, une petite fille vient de prendre un ruban et repart entre les arbres vers sa mère, au pied du chêne.
3: Ça, c'est quoi? Qu'est-ce que c'est ça?
4: Ça, c'est un nid pour les oiseaux. Avec des bâtons.
1: Et ils servent à quoi, les bâtons?
4: Pour décorer un petit peu le nid.
5: De mon côté, je ne sais pas si c'est une stratégie, mais j'essaye de rester un peu dans une bulle et de prendre soin de vraiment ce qui est à côté de moi. Et je pense que si je prends soin de ce qui est à côté de moi, très proche, peut-être que ça va aider plus loin. Mais si je me mets dans la perspective de tout ce qui se passe autour du monde, c'est comme ça me touche beaucoup, non? Et ça me fait un peu déprimé, non? Mais je sais pas, c'est... Ouais, désolée. Non, en fait, c'est ça, c'est de rester un peu dans ma bulle et dire, bon, je suis dans ce parc, dans ce moment-là, et je partage avec des amis, et que l'amour, ça ira plus loin. Je sais pas quoi.
1: On a peur, parfois, pour le futur de nos enfants?
5: Oui. Oui, oui. Oui. Est-ce qu'on aura de l'eau? Est-ce que... Surtout là, après l'été, avec la chaleur qu'on a eue et tout ça, ça fait peur, ouais.
0: Aussi, une chose peut-être intéressante, c'est que là, on commence à dire comment on peut fédérer aussi les parents pour qu'ils deviennent peut-être une voix aussi au niveau politique et de dire, non, mais écoutez, là, il faut bien faire quelque chose parce que nos enfants, ils ont besoin d'un monde où l'habitabilité soit possible encore.
6: Ouais, on va juste clôturer. Vous partez avec quoi par rapport à votre lien à...
7: Un très joli moment. Et quand on utilise les éléments de la nature pour créer des choses éphémères, comme on disait, décorer une petite cabane, on voit qu'on peut créer des choses sans détruire.
5: C'était beau de prendre le temps d'observer la nature, d'observer aussi son enfant, comment il trouvait des choses, comment il s'intéressait. Si, observer son enfant aussi, c'est très intéressant.
8: Je crois simplement que ça nourrit la créativité de se dire on peut faire des choses simples en restant dehors et en créant ensemble. Donc je repars avec ça.
1: Monica Serlavos, on arrive au terme de ces ateliers créatifs ici dans le bois de la Bâtie à Genève. Quel est votre mot de la fin?
0: Le changement, pour moi, il sera collectif ou il ne sera pas. De se dire, nous, en tant que parents, c'est un rôle à jouer, et politique, et social, et éducatif. Moi, je trouve que c'est une perspective assez motivante pour se dire, c'est préoccupant, on est inquiet, qu'est-ce qu'on fait de tout ça? Comment on peut transformer ça? Métamorphoser ça, pour faire écho au titre de l'émission. Comment on peut métamorphoser ça en quelque chose qui puisse avoir un impact au niveau des institutions, au niveau du collectif, au niveau de l'espace public.
9: Sarah Koller, il y a quelque chose d'assez désarmant dans ce reportage. Face au changement climatique, un enfant dessine un escargot. Ça fait évidemment pas pleuvoir. Vous, comment vous réagissez à tout ça, à ce reportage ?
10: Alors là, on est à la radio, donc je n'ai pas pleuré. Parce qu'on ne pleure pas à la radio, c'est une des normes que j'ai apprises. Quand je l'ai écouté à la maison, ça m'a fait monter les larmes. Et du coup, j'essaye d'apprivoiser ça et puis d'accepter en fait que parfois je pleure, parfois je suis très en colère, parfois j'ai envie de crier, parfois. Je trouve ça passionnant. Enfin, je trouve qu'il y a tout dans ce reportage en fait.
9: Il y a aussi cette question, ce positionnement des parents. C'est vrai qu'on parle souvent de notre jeunesse aussi, de leurs inquiétudes, d'une augmentation de l'éco-anxiété justement chez les jeunes. Là, on entend presque aussi les parents derrière qui, eux, se disent « le monde est compliqué pour eux, le futur n'est pas celui que nous, on a connu. Qu'est-ce qu'on en fait ?» Alors là, on parle d'art. Et justement, j'avais envie de parler de ça avec vous. L'art comme une solution.
10: Oui, je pense qu'il y a aussi dans le reportage un vecteur super important de l'amour qui a été mentionné plusieurs fois. Je pense que c'est tout l'intérêt de trouver des motivations qui sont pas de l'ordre de la culpabilisation ou de quelque chose de l'extérieur, mais trouver à l'intérieur de soi cette motivation dont parle aussi très bien Monica. Et donc l'amour, l'art peut être une forme d'expression aussi de l'amour. Et puis dans l'art, il y a une capacité aussi d'explorer plein de possibles. Des fois, on est un peu pris dans nos injonctions culturelles. Et en fait, on a besoin aujourd'hui de réinventer les codes dans lesquels on a grandi, de performance, de croissance, etc. Il y en a plein qui nous influencent, même inconsciemment, dans notre quotidien, d'aller toujours plus vite, de faire toujours plus, etc. Et donc, réinventer ça, en fait, l'art permet en fait aussi ça, par plein de manières différentes. Et puis, permet aussi de digérer ses émotions, de les transformer, comme dit Monica, de les métamorphoser en autre chose.
9: C'est un vrai travail sur l'imaginaire collectif. Et collectif, justement, c'est un mot très important. On en a parlé, vous en avez parlé au tout début de cette émission, parce que il y a quelque chose de très présent dans ce reportage aussi. Les parents se retrouvent, les enfants créent ensemble, on parle, on partage ce qui inquiète, etc. Pourquoi le faire ensemble peut changer quelque chose ?
10: Parce qu'en fait, on est extrêmement puissant en tant que population. Mais on n'a pas forcément appris ou été éduqué dans l'idée qu'on est puissant. Et on est dans un modèle aussi culturel qu'on dit individualiste, mais effectivement, on grandit avec cette idée qu'on est des êtres isolés les uns des autres, idéalement en compétition pour nous pousser à nous dépasser. Mais en fait, la réalité, c'est qu'on est en interdépendance constante, en fait. Et du coup, d'élargir un peu la vision de notre propre identité humaine en tant qu'un individu pris dans un réseau de plein de relations différentes. Et là, je parle des humains, mais aussi des non-humains, donc de toutes les espèces qui existent, dont on dépend complètement pour juste survivre et vivre. Du coup, ça change complètement aussi l'action, l'engagement qu'on peut en fait ressentir. Et du coup, ça permet une troisième voie entre soit je dois tout porter sur mes épaules, soit je peux rien faire du tout. Et donc, ça fait collectif, en fait.
9: Et puis, il y a cette voix grise qui est au milieu, justement, tentant des choses. Et puis, il y a aussi cette phrase, la phrase de cette maman dans le reportage, elle dit quelque chose de très fort. Les rapports du GIEC, elle les connaissait, mais en devenant mère, c'est passé de la tête aux tripes. Pourquoi savoir ne suffit pas ?
10: Parce qu'on est très bien fait en tant qu'humain, on a plein de mécanismes de défense pour nous protéger contre des informations trop anxiogènes et merci en fait au déni presque pour pas devenir fou dans ce monde-là. Le problème c'est que en fait c'est un mécanisme qui nous protège mais qui nous empêche de toucher à ces émotions. Puis comme on l'a dit avant, les émotions c'est une énergie qui est absolument nécessaire en fait pour nous amener à transformer en fait, nous amener à nous transformer et transformer nos engagements. Donc en fait tout l'enjeu c'est d'apprivoiser, j'aime beaucoup ce terme, d'apprivoiser ces émotions, de vivre avec, d'ouvrir des espaces comme ça où on peut aussi simplement pleurer sans qu'on nous dise là il y avait cette maman qui a commencé à avoir les larmes aux yeux et qui a dit je suis désolée. En fait d'avoir des espaces où on peut pleurer librement sans en fait se sentir désolée de pleurer ou on a l'impression de faire porter à l'autre en fait cette charge là etc. La colère c'est la même chose et donc du coup voilà, c'est juste de montrer que derrière ces émotions là il y a tout un ressort d'amour en fait. La tristesse par exemple c'est tout ce qu'on a peur de perdre, donc il y a beaucoup d'amour derrière. La colère, il y a beaucoup de justice, de passion pour la justice, donc éprouver de la colère c'est absolument nécessaire et fantastique de pouvoir le faire.
9: pas toujours avoir besoin d'aller mieux finalement. Mmh. Mais on va en parler après ce titre d'Édouard Biel, La variété des années 70 au coup du jour, avec cet auteur-compositeur et ce titre, N'importe quoi.

0: N'importe quoi. Édouard Biel, qui passe par toutes les émotions dans ce titre. Sarah Koller, justement, les émotions, on en parle depuis le début de cette émission. On entend souvent transformer la peur en action, transformer l'angoisse en engagement, comme si une émotion désagréable devait immédiatement devenir utile. On a aussi le droit d'être simplement triste, inquiet, d'en avoir marre.
1: Absolument. Et se laisser des espaces où on peut juste pleurer, juste... Et même peut-être écrire ce qu'on ressent aussi pour aller à l'intérieur, parce qu'on n'a pas forcément appris à aller à l'intérieur pour reconnaître en fait ces émotions-là.
0: Et puis il y a une émotion dont on parle un petit peu moins que l'éco-anxiété, quand on parle de changement climatique, d'environnement, etc. C'est la colère. Mmh. La colère, est-ce qu'elle peut parfois nous mettre davantage en mouvement finalement que la peur? Et comment l'utiliser à bon escient?
1: C'est une très bonne question. Moi, j'ai l'impression, je sais pas vous, mais que depuis cet été, l'éco-anxiété, on va dire, s'est transformée en éco-colère. Et on l'a vu aussi avec les mobilisations à partir du 19 septembre. J'ai l'impression qu'il y a vraiment, on en a marre, on n'en peut plus de ces incohérences au niveau aussi politique, des industries, enfin. Et je trouve qu'il y a aussi une lucidité qui va avec ce sentiment de colère, qui est légitime, mais il peut y avoir une colère qui n'est pas destructrice au sens où on ne va pas être dans un acte de violence, mais c'est plutôt vraiment une force qu'on mobilise pour dire, en fait, là, ça ne va pas, ce n'est pas acceptable. Il y a quelque chose qui est de l'ordre de l'injustice qui est en train de s'opérer, et on est là pour défendre, en fait, le vivant. Moi, j'aime beaucoup, on est le vivant qui se défend, c'est ça, en fait. On se défend contre des forces qui ont des intérêts particuliers, financiers, privés, qui détruisent, en fait, complètement nos conditions de vie sur cette terre. Donc, c'est absolument légitime de ressentir cette force. Mais encore une fois, elle n'a pas forcément bonne presse dans notre société. On en a peur aussi, donc il y a peut-être aussi tout un apprentissage, un apprivoisement de cette colère et de pouvoir de temps en temps la libérer.
0: Mais en fait, on est dans un travail de deuil. On parle de déni, de colère, il y aura quoi après l'acceptation?
1: Ouais.
0: Peut-être pas. Justement, ouais. Il ne faudrait peut-être pas en arriver là, mais on est vraiment dans un travail de deuil aujourd'hui.
1: Oui. La psychologie existentielle, en tout cas, elle nous apprend beaucoup, j'ai l'impression, sur ce qu'on est en train de vivre. Aussi, là, moi, j'ai fait une formation de doula cette année, doula de vie et de fin de vie, et je trouve vraiment plein de parallèles. Donc, c'est une formation pour aider, en fait, les personnes en fin de vie et leurs proches. Et on dirait que dans notre société, en fait, on est en mutation culturelle, on va dire. C'est comme si cette culture dans laquelle on baigne depuis plusieurs années est complètement en train de, enfin, à bout de souffle, de performance, de croissance, etc. Et que petit à petit, depuis plusieurs dizaines d'années, elle est remplacée par une autre culture. Et en fait, il y a un deuil à faire aussi de ce que cette ancienne culture nous apportait en termes de reconnaissance sociale, d'illusion qu'on est. On est des êtres supérieurs en tant qu'humains par rapport aux autres espèces, qu'on peut tout faire, qu'il n'y a pas de limite, etc. Donc oui, il y a un processus de deuil de cet ordre-là. Puis après, nous, en tant que citoyens, bien sûr, il y a des deuils de ce qu'on peut vivre. Et ça ne veut pas dire que si on accepte, en fait, une forme de destruction ou qu'on l'intègre, qu'on ne va rien faire pour autant. Donc il y a tout l'enjeu autour de l'action. Et puis Joanna Macy, par exemple, elle parle aussi d'espoir, mais d'espoir actif, par opposition à l'espoir passif, où on dit « j'espère que ça ira mieux ». Puis voilà, on retourne un peu dans notre quotidien. L'espoir actif, c'est vraiment un espoir qui se met en mouvement, où on se fixe des objectifs et on va incarner une forme de dignité humaine dont on est fier, en fait, de dire « voilà, j'ai fait mon maximum ». Je ne sais pas si ça va avoir les effets que je veux, et on ne sait pas. On ne connaît pas l'avenir, mais par contre, dans le présent, on incarne quelque chose dont on est fier et qu'on revendique, en fait.
0: Mais est-ce qu'il n'y a pas quelque chose d'un petit peu privilégié dans le fait de pouvoir se demander comment vivre psychologiquement avec le changement climatique, alors que d'autres en subissent déjà très concrètement les conséquences?
1: Je pense que les émotions, c'est quelque chose qui est partagé. Après, c'est pas du tout pour... Enfin, c'est une question absolument essentielle à intégrer dans toutes les réflexions sur les transformations écologiques, les enjeux sociaux et d'inégalité. C'est partie prenante absolument de ça, donc on peut pas les séparer. Ça doit être pris en compte. Après, la question des émotions, enfin voilà, nous, on est touchés un petit peu depuis cet été par rapport à d'autres populations, effectivement. On vit ces émotions. Je pense que les autres populations aussi les vivent, en fait, partout sur la Terre. Après, bien sûr, à des degrés différents, il faut faire cette distinction et puis réaliser qu'on est privilégié. Mais du coup, ça devrait nous donner encore plus envie de dire bah, là, nous, on est privilégiés, on a les moyens encore plus d'agir pour changer les choses et puis demander plus de justice aussi mondiale par rapport à d'où on vient.
0: Alors face à tout ça, Sarah Koller, il y a une réaction humaine qui est encore plus étrange et assez forte aussi, hein, quoi qu'on en pense, c'est celle de rire. Parce que le dérèglement climatique, les sécheresses, l'effondrement de la biodiversité, sur le papier, c'est quand même pas le matériel comique le plus évident. Et pourtant, quand ça va vraiment mal, l'être humain fait des blagues.
2: Les antennes du papillon.
0: Vous connaissez probablement cette situation. Vous êtes à un enterrement, à l'hôpital, dans une réunion absolument catastrophique. Bref, c'est pas vraiment drôle. Et là, quelqu'un dit un truc, un petit truc, un regard qui part. Et soudain, vous avez envie d'exploser de rire. Évidemment, c'est précisément à ce moment-là qu'il ne faut surtout pas rire. Alors vous regardez vos chaussures, vous vous mordez l'intérieur de la joue, vous pensez à quelque chose de triste, et généralement, ça devient encore pire. Rire quand ça va mal, on le fait depuis longtemps. Et certains en ont même fait un art.
3: Si vous voulez, je peux vous imiter mon père qui a un cancer de la gorge.
4: Je voudrais une petite couloise sans filtre.
3: Ah, vous marrez, mais c'est pas évident d'imiter l'accent cancéreux. Surtout quand on n'a pas de cancer. Moi, j'ai pas de cancer, j'en aurais jamais, je suis contre.
0: Pierre Desproges, par exemple. À la fin de sa vie, l'humoriste est atteint d'un cancer. Et de quoi plaisante-t-il sur scène? De la chimiothérapie, des métastases, de la mort. Desproges disait avoir beaucoup ri du cancer. Évidemment, ça ne l'a pas guéri. Alors pourquoi rire précisément de ce qui nous fait le plus peur? Peut-être parce que l'humour permet quelque chose d'assez étrange. Prendre une situation au sérieux sans être sérieux tout le temps. Et surtout, changer momentanément notre position face à elle. 10 ans après l'attentat de Charlie Hebdo en 2015, Rhys expliquait encore que la satire les avait aidés à traverser les années qui avaient suivi. Et il écrivait en substance que l'envie de rire était liée à l'envie de vivre. Le cancer reste le cancer, la mort reste la mort. Mais pendant quelques secondes, ce n'est plus seulement la situation qui agit sur nous. Nous pouvons aussi jouer avec elle, la raconter, la détourner, en rire, et parfois même rire de nous-mêmes.
5: Depuis qu'on s'est mis à parler de réchauffement climatique dans les médias, et évidemment c'est une très bonne chose, une fois par semaine je tombe sur un article dans un journal qui m'annonce la disparition d'une espèce, je savais même pas qu'elle existait à la base. Qu'est-ce que je fais de cette info? Tu vois ce que je veux dire? C'est un crève-cœur, c'est gratuit. Ça n'a pas de... C'est comme quand tu vas te faire épiler la moustache chez l'esthéticienne, elle te dit je vous fais aussi les narines et le menton. Tu dis bah, je savais pas que c'était un problème, mais maintenant on est baisé, hein. Qu'est-ce que tu veux que je te dise?
0: C'est ce que fait l'humoriste suisse Marina Rollman. Elle s'attaque à cette thématique du changement climatique et elle n'est pas la seule. Thomas Wiesel en fait des sketchs, tout comme Florent Père, Pierre Thévenoud ou Yann Marguet.
6: Ouais, mais il avait déjà fait chaud une fois en 1983. C'est des cycles, en fait, s'exclame un connard. Mais tout à fait, connard, lui réponds-je. Qu'est-ce que tu sous-entends alors que le problème le plus documenté

0: entiers qui sont écrits autour du climat, et c'est peut-être pas anodin. Les psychologues se sont justement intéressés à ce qui se passe quand on arrive à rire d'une chose qui nous inquiète. Ils ont mené des expériences et ont demandé à des participants de regarder des images négatives. Ils devaient ensuite essayer d'y trouver quelque chose de drôle. Résultat, les émotions négatives diminuaient. Ça porte un nom, la réévaluation cognitive. En gros, l'humour nous oblige à trouver un autre angle. C'est ce qui nous permet aussi de rire de nous-mêmes, de nos échecs, de nos peurs, de cette soirée absolument catastrophique qu'on racontera 6 mois plus tard en pleurant de rire. Et avec le climat, ça devient très intéressant. Une revue scientifique publiée en 2023 montre que l'humour environnemental peut attirer l'attention, susciter l'intérêt, rendre un message plus accessible. En revanche, rien ne permet de dire qu'une bonne blague nous fera réellement changer de comportement. Et surtout, il y a une frontière. Dédramatiser n'est pas banaliser. Rire d'un cancer ne le rend pas bénin, rire à un enterrement ne ressuscite personne, évidemment, et rire du réchauffement climatique ne fait pas revenir les glaciers. Mais ça nous permet parfois de vivre avec une réalité sans la vivre en permanence au maximum de sa gravité. On dit souvent « on ne peut plus rire de rien », mais face au changement climatique, la question est peut-être exactement inverse. Peut-être qu'on ne sait pas encore assez en rire. Sarah Koller, est-ce qu'on peut rire de quelque chose sans nier sa gravité ?
1: Oui, absolument. Ouais, je pense que c'est ça. C'est vraiment d'imaginer les intentions qu'il y a aussi derrière, les blagues qui sont écrites, etc. Et je voulais juste réagir au sketch de Yann Marguet. Je trouve que c'est passionnant parce qu'il y a vraiment une inversion des rapports de force là, qui se joue. Parce que là, il parle des climato-sceptiques. Et en fait, on est bombardé d'informations, de désinformations. Encore une fois, comme on en parlait avant, de lier à un réseau qui, en fait, est... et a des intérêts financiers très particuliers. D'ailleurs, il y a le réseau Atlas. Je voulais juste le mentionner, mais il y a un réseau vraiment de propagande néolibérale qui est aussi actif un peu en Suisse. Donc, c'est juste pour dire que nous, face à ça, en tant que citoyens, on n'a pas les mêmes armes, on n'a pas le même argent. Mais là, le rire, par contre, l'humour amène à renverser les rapports de force et à rendre ridicule des gens qui essayent de faire passer des idées pour leur propre intérêt.
0: Oui, et puis j'aimerais vous poser une autre question un peu provocatrice. Est-ce qu'on n'a pas rendu un peu l'écologie trop sérieuse ? Mm-hmm. Parce que finalement, on lui associe beaucoup la responsabilité, la gravité, la culpabilité, l'effort, le renoncement. Mm-hmm. Est-ce qu'on a oublié d'y associer le plaisir,
1: ouais,
0: la joie ?
1: Bah oui, la joie, elle revient en force hein, quand même. On en parle de plus en plus et la joie, c'est le moteur en fait de tout. Peut-être qu'on l'avait pas vu parce qu'elle était trop là. Des fois, on est trop là, donc on le dit pas. Mais effectivement, c'est assez passionnant l'époque dans laquelle on vit. Si on repense à cette mutation culturelle, en fait, la nouvelle culture que beaucoup de gens en fait poussent et incarnent déjà dans plein d'initiatives qui existent déjà, elle est magnifique. C'est vraiment un rapport de collaboration, de faire différemment, d'être un humain qui en fait se préoccupe de toutes les autres espèces. Enfin, moi, ça me donne envie, en tout cas, d'aller dans cette culture-là et de l'incarner.
0: Et le fait, justement, qu'aujourd'hui, des humoristes se saisissent de ces thématiques à des heures de grande écoute. Parce que là, Yann Marguet, l'extrait de son sketch, c'est dans Quotidien, donc ouais. C'est à la télévision française. Enfin, voilà, on touche un public aussi un peu plus large, et puis certains en font des spectacles entiers. Certes, Mathurin, qui est un humoriste français, en fait des spectacles entiers. Ça vous inspire quoi ?
1: Nous, à l'Université de Lausanne, moi je travaille au Centre de compétences en durabilité, on a un projet sur l'humour, donc c'est quelque chose qu'on regarde depuis un petit moment. Et là, du coup, on va explorer en fait aussi ces questions avec Olivia Gazalé, qui est une autrice qui a écrit Le paradoxe du rire, que je recommande du coup pour toutes ces questions. Et le 6 novembre, si jamais on organise un gala académico-comique avec 4 humoristes, Julie Conti, Marion Agoston, Johan Provenzano et Charles Nouveau.
0: Ah, qu'on est bien,
1: Ouais, voilà, pour explorer en fait ces questions, et puis on va questionner aussi un peu le public sur comment il réceptionne ces informations, et puis de voir les potentiels et les limites aussi de l'humour, et puis de pouvoir décortiquer un peu tout ça. Donc moi,
0: se passer où ?
1: C'est à l'Université de Lausanne, et c'est dans le cadre du festival sur les récits et les imaginaires écotopiales. Donc sur le site web, on peut s'inscrire, il y a toutes les informations, c'est gratuit, mais sur inscription.
0: Et ça, justement, auprès des plus jeunes générations, vous pensez que ça peut marcher ? Mm-hmm. Parce qu'on parle de changement d'imaginaire, ça passe aussi par les plus jeunes, parce que le futur, il se construit aussi par eux, évidemment. Mm-hmm,
1: mm-hmm. Ouais, moi j'ai l'impression que le stand-up, en tout cas, c'est quelque chose qui se développe beaucoup aussi par rapport à ça. Ça donne envie. Et puis, comme vous le disiez dans votre chronique, c'est comme une autre voie, il y a le déni d'un côté, puis l'autre voie aussi qui peut être par le rire et l'humour, et qui permet

0: Mais du coup, en même temps d'intégrer les informations et en même temps sans que ce soit trop dur à supporter. Donc moi, je dirais stand-up pour tout le monde.
1: Stand-up pour tout le monde, stand-up pour Jamiroquai tout de suite. On se retrouve juste après, on va écouter Canet Heat, gros titre de Jamiroquai. Et puis on lui confie la planète. Allez, 3 minutes, on revient juste après.

0: Jamiroquai sur RTS Première, Canet Hit, vous écoutez l'effet papillon, puis on arrive gentiment au bout de l'émission. T'es avec Sarah Koller tout au long justement de cette heure, docteur en sciences de l'environnement, spécialiste d'éco-psychologie. Sarah Koller, il nous reste un mot qu'on a un petit peu prononcé, mais presque pas depuis le début, c'est l'espoir justement. On en parlait un petit peu avant, on dit souvent il faut garder espoir, mais ça veut dire quoi ça? Croire que tout va bien se passer, parce qu'on peut aussi regarder la situation en face, pas être franchement optimiste et décider quand même, en fait, que ça vaut la peine d'agir.
1: Oui. Voilà. Non, oui, c'est comme je disais avant, justement, j'aime bien cette distinction entre espoir actif et espoir passif. Et donc, l'espoir actif, c'est vraiment un espoir où on incarne une identité humaine dans notre quotidien, où on est fier et puis on honore, en fait, le fait d'être en vie. Ça paraît bateau, mais en fait, quand on met de l'attention sur ce qu'on vit, sur les moments qu'on passe avec nos enfants, de juste s'émerveiller parce qu'à côté de chez nous, il y a un oiseau qui chante le matin très tôt. Enfin, je sais pas. Enfin, tout ça, c'est pas du tout anodin. Et peut-être que je peux lire un extrait d'un livre.
0: Oui, allez-y seulement. Quel livre ?
1: C'est la journaliste Salomé Sacquet qui a écrit ce livre qui s'appelle Résister, et elle finit par la joie. Et je me suis dit que c'était pas mal pour finir là-dessus.
0: Allez-y.
1: Donc elle dit « Je veux terminer ces pages sur une note optimiste et enthousiaste. Dans une société où la peur devient le meilleur moyen d'accéder au pouvoir, la confiance en l'avenir et la joie que nous éprouvons à être ensemble sont des armes dont nous ne pouvons pas nous passer, surtout si l'on veut tenir sur le long terme. La résistance n'a pas à être sombre et austère, elle peut, parce qu'elle rassemble, être un espace de rire, d'enchantement et de réjouissance. Un endroit où l'on se sent vivant. » Je suis convaincue que la joie est quelque chose d'infiniment sérieux. Ce sentiment, loin d'être mièvre, est une réponse subversive à un système qui tente de nous isoler en jouant sur nos peurs.
0: La résistance, qui peut être un endroit où on se sent vivant.
1: Oui.
0: Ça passe par là, des petites résistances au quotidien. Mm-hmm. C'est quoi votre battement d'aile à vous? Parce qu'on est dans l'effet papillon, on aime bien justement ce petit côté, petit geste, grande transformation à notre échelle. Mm-hmm. Ce serait quoi, vous, votre battement d'aile?
1: Moi,
0: cette résistance?
1: Ouais, c'est cette résistance. Et puis, j'ai l'impression que ça devient un acte militant, en fait, de des fois juste prendre une journée sans rien faire, juste en étant devant le lac, en admirant le lac. Des manières aussi de transformer la culture dans laquelle on est. Moi, je suis très, très friande de ça, où on a l'impression qu'en fait, on fait rien concrètement avec nos mains, mais en fait, en transformant les visions du monde qu'on a, les croyances, en rendant absurdes des choses qui paraissent normales, comme typiquement l'impératif de croissance économique, ce genre de choses, en fait, ça a un impact qui est vraiment énorme. C'est juste qu'on peut pas, on le voit pas forcément, mais il existe. Et donc, voilà, honorer l'invisible sous toutes ses formes, aussi, je trouve que c'est très important. De ralentir, de faire des siestes, de se reposer, de prendre soin de soi, en fait, c'est un acte militant dans notre système actuel.
0: Et derrière ce que vous dites, il y a aussi la question de la remise en question, en fait, de soi-même et de notre culture, justement, vous le dites. On est prêt à ça, pour vous? Est-ce qu'on commence à être prêt? Vous voyez des choses qui bougent, des lignes qui bougent?
1: Ouais, moi, j'ai l'impression qu'il y a beaucoup de choses qui bougent, parce qu'on commence à voir l'intérêt que ça a. Déjà pour notre survie, parce que de toute façon, on n'a pas le choix. À un moment donné, il faut qu'on revoie notre manière de faire pour notre survie, en fait. Et le message commence à passer. Avant, on était plus dans un discours, c'est pour protéger la planète ou protéger l'environnement. Il y a quelque chose d'extérieur encore. Aujourd'hui, j'ai l'impression qu'on le ressent dans notre chair, qu'en fait, c'est pour notre propre survie. Et là, j'intègre tout le monde, de gauche, de droite, enfin toutes les polarisations idéologiques, de vraiment se dire, en fait, c'est notre survie humaine qui est en jeu.
0: Vous le voyez où, particulièrement? On va peut-être après finir avec ça.
1: Mais je sais pas, dans plein d'initiatives qui se développent, là en France, il y a des mouvements lycéens qui sont beaucoup réprimés. Enfin, je trouve que c'est un sursaut qui est absolument incroyable de voir cette jeunesse qui et on doit être en soutien total et les protéger. Et donc voilà, après il y a plein d'initiatives différentes dans l'art, mais aussi très spécifiquement, je sais pas, les coopératives d'habitation, les coopératives de consommation de proximité. Voilà, il y a plein de choses qui existent auxquelles on peut se relier. Donc on est déjà en transformation, en fait. On n'a plus qu'à raccrocher les wagons.
0: C'est très beau cette fin. On est déjà en transformation, ouais. On n'a plus qu'à raccrocher les wagons. Ben nous, on va pas raccrocher les wagons, mais on va aller quand même jeter un œil sur la route, ce qui s'y passe.
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0: Et puis alors, c'est grosse douceur sur la route. Aucune perturbation n'est à signaler sur les routes de Suisse romande. L'inforoute en continu, c'est aussi sur le site rts.ch/trafic.
2: Infotrafic RTS, en collaboration avec les CFF et le TCS.
0: Merci beaucoup Sarah Koller d'avoir été avec nous.
1: Merci à vous.
0: Oui, c'est un grand plaisir. Docteur en sciences de l'environnement, spécialiste d'éco-psychologie. Et puis je rappelle que le 6 novembre, alors c'est les Écotopiales à l'Université de Lausanne. Mm-hmm. Donc il y aura différentes activités,
1: oui,
0: différentes animations.
1: Oui, ça commence le jeudi soir, ça finit le dimanche. Dimanche, il y aura Colline Serrault qui va venir pour la projection de la Belle Verte. Et donc tout est sur le programme. Vous avez des ateliers scientifiques, des conférences et puis ce gala de l'humour le vendredi soir.
0: Est-ce qu'il faut s'inscrire ?
1: Oui, il faut s'inscrire. Les places sont... On a à peu près 500 places.
0: Ah, quand
1: pour
0: même.
1: Le vendredi soir.
0: Il en reste ?
1: Il en reste encore. Ça part assez vite, là.
0: Oui, justement, j'imagine. Oui. Ben, ça veut dire que ça nous intéresse. En tout cas, ça nous questionne. Il y aura aussi des humoristes. Hein.
1: Oui, exactement. 4 humoristes et 2 scientifiques aussi. Vanessa Juarez, qui est psychologue sociale, et Olivia Gazalet, qui est philosophe et autrice de ce livre dont j'ai parlé avant.
0: Et puis, l'idée derrière les Écotopiales, c'est quoi, en quelques mots ?
1: C'est justement de re-questionner nos imaginaires et en créer de nouveaux. Et puis là, le fil rouge, c'est l'humour justement de tout. C'est la 3e édition déjà des Écotopiales. Et puis cette fois-ci, on va explorer plein de ressorts. Donc il y a des ateliers de stand-up aussi le vendredi après-midi. Voilà, il y a plein de choses sur le site internet, il y a tout.
0: Il y a de quoi faire. Je vous conseille d'y aller, en tout cas peut-être d'aller faire un tour, de décrocher un billet, hein, surtout. Allez-y, dépêchez-vous parce que ils partent comme des petits pains. Merci beaucoup à toute l'équipe de l'Effet Papillon, Christophe Ungar pour ce reportage au Bois de la Bâtie et toute la société. Parents d'avenir ou familles qui nous ont ouvert leur atelier. Merci beaucoup à Annette Kléber, notre attachée de production. Et puis Willy Deselu était à la programmation musicale. Yannick Berly et Marie-Claude Cudry derrière la régie. Merci beaucoup. Alors voilà, on ne choisit pas toujours ce que le monde nous fait ressentir. On n'est peut-être pas obligé non plus de transformer chacune de nos inquiétudes en quelque chose d'utile. Parfois, on agit, parfois on se retrouve, parfois on va juste dehors regarder ce qui est encore là. Et c'est déjà pas mal. Parfois aussi, on fait une blague, ça sauvera probablement pas la planète, mais si elle est vraiment bonne, envoyez-la nous, papillon@rts.ch.
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2: Bienvenue sur RTS Première, il est 6h. Benoît Rouchalot.
3: Donald Trump est-il en train de lâcher Volodymyr Zelensky? Ça y ressemble à entendre la manière dont le président américain s'en est pris vertement hier à son homologue ukrainien. Il a estimé qu'il était temps pour l'Ukraine d'avoir un nouveau président pour mettre fin à la guerre avec la Russie, avant de souligner que Vladimir Poutine souhaitait, lui, un règlement du conflit. Et Donald Trump de condamner également les frappes ukrainiennes sur les raffineries russes qui ne font qu'aggraver, dit-il, le problème mondial de la pénurie de diesel. C'est l'attaque la plus meurtrière menée en Arabie Saoudite en plus de 10 ans. Au moins 12 personnes sont mortes et 309 autres blessées dans une attaque hier qui a visé l'aéroport de Riyad. Attaque attribuée aux Houthis du Yémen. Nombre de victimes sont dans un état grave. Les médecins ont été appelés d'urgence à se rendre dans les hôpitaux pour soigner les blessés. En écho, la coalition militaire menée par l'Arabie Saoudite parle d'un crime de guerre. L'émissaire de l'ONU pour le Yémen dénonce, lui, une grave escalade. Enfin, Donald Trump martèle que ce n'est pas acceptable. Il doit s'entretenir avec le prince héritier Mohamed Ben Salman, le dirigeant du royaume. Le passage de la tempête Isaias dans le sud-est des États-Unis et son cortège meurtrier. Le dernier bilan fait état d'au moins 4 morts, dont 2 par des chutes d'arbres sur des maisons en Floride et en Alabama. Par ailleurs, près de 600 000 foyers et commerces sont toujours privés d'électricité et les dégâts sont nombreux dans le nord-ouest de la Floride. Isaias a désormais baissé d'intensité et s'est transformé en cyclone post-tropical. Mais les habitants ne sont pas hors de danger pour autant. Les autorités attendent d'importantes précipitations au cours du week-end, de 10 à 20 cm. L'OMS attend toujours un diagnostic confirmé après la mort d'une employée d'un laboratoire travaillant sur la peste en Sibérie. L'Organisation mondiale de la santé a souligné qu'une incertitude majeure demeure à ce sujet. Le décès de la laborantine a été attribué par la Russie à une pneumonie contractée en dehors du laboratoire, mais l'OMS réclame à Moscou davantage de transparence. Le trafic CFF entre Yverdon et Lausanne a bel et bien repris comme annoncé son cours normal ce matin vers 5h40. Fini donc les perturbations causées depuis vendredi par un incendie qui s'est déclaré en bordure des voies avec les pans. Reste encore à faire la lumière sur cet acte d'origine criminelle pour lequel les CFF vont porter plainte contre inconnu. Football en Super League, le derby du Rhône pour Servette. Les Genevois ont battu le FC Sion 3-0 hier soir. Lugano continue son quasi sans faute. Le leader invaincu a écrasé Lucerne 4-0 en terre tessinoise pour décrocher son 9e succès en 10 journées. Enfin, le FC Zurich a battu 4-2 le champion en titre Thun qui a terminé le match à 10. Météo, un dimanche qui s'annonce assez ensoleillé en pleine, plus nuageux toutefois le long des Préalpes et du Jura. Un régime de faveur dans les Alpes avec un soleil qui va régner en maître malgré des voiles de nuages encore élevés. Les températures en pleine oscilleront entre 6 degrés à l'aube et jusqu'à 16 au meilleur de la journée.
2: 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Infotrafic RTS. Sur l'autoroute A9, Vevey, en direction de Lausanne, entre le tunnel de Belmont et Lausanne-Venne. Attention, il y a des objets sur la chaussée, donc voyez, soyez prudents si vous roulez entre Vevey et Lausanne. 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
1: Bienvenue Côté Jardin. Côté Jardin, c'est notre île, un territoire à part, protégé dans le flux de l'information. Un territoire consacré uniquement au jardin, à la bonne humeur, à la nature et aux animaux. Et ce matin, nous parlerons d'une découverte à propos d'un vautour qui intrigue les ornithologues. Il a une décoration de son intérieur très, très originale. Et vous en saurez un peu plus dans la séquence de François Turian aux alentours de 8h10 environ. Nous parlerons floriculture avec deux jeunes professionnels qui ont lancé un territoire de production de fleurs 100% suisse. Ce sera le sujet de notre reportage vers 7h40. Et nous parlerons aussi de la résistance des plantes face à la sécheresse avec nos différents spécialistes aujourd'hui, notamment Sébastien Peña qui nous a préparé une carte blanche ce matin autour de savoir comment on sait quand une plante a tiré sa révérence et a soufflé son dernier souffle, ou je ne sais pas exactement comment on peut savoir, mais ça on le saura évidemment à l'issue de cette carte blanche, comment une plante est morte, disons-le carrément. Ce sera le sujet de cette prise de parole de Sébastien Peña aux alentours de 8h15. Et puis nous éplucherons évidemment le courrier que vous nous avez envoyé tout au long de la semaine. On verra, vous vous questionnez beaucoup comme chaque dimanche sur la santé de vos plantes, sur des feuilles tachées, aussi sur des plantes inattendues que vous avez vues en nombre peut-être dans votre jardin et vous vous posez la question qu'est-ce que c'est ? Nous en parlerons aujourd'hui avec vous. Et puis si vous avez d'autres questions, vous avez peut-être oublié de nous écrire à l'adresse côtéjardin@rts.ch cette semaine. Eh bien, n'hésitez pas à nous appeler en direct jusqu'à 9h au 058 134 0134.

0: Dans ma tête, Christophe Mahé sur RTS Première. Nous sommes ensemble autour de la table. Il est temps que je vous parle des quatre jardiniers présents ce matin. Une fois n'est pas coutume, on commence par le dernier arrivé. Bonjour Quentin, comment
1: Bonjour
0: ça va?
1: Bonjour tout le monde, ça va bien et vous?
0: Oui, vous avez eu de belles vacances il paraît.
1: Oui, j'ai pu bien profiter. J'ai eu la chance d'être dans le Péloponnèse pendant plus d'un mois. J'ai trouvé ça très agréable et vraiment de très beaux paysages, des gens adorables. Je recommande.
0: Et vous avez même répondu à des questions sur le territoire de la Grèce.
1: Ça m'a fait assez rire quand j'ai pu lire les questions et que j'ai vu qu'une question était en lien avec une région qui n'était pas si loin finalement de là où j'étais. Donc ça m'a fait plaisir.
0: Quand on voyage et qu'on est horticulteur, c'est systématique en fait d'avoir peut-être un regard professionnel sur la flore, sur la végétation.
1: Alors c'est sûr que je pouvais pas m'empêcher à chaque petite randonnée que je faisais sortir mon téléphone, prendre des photos et ensuite déterminer un petit peu ce que j'avais pu voir. Et puis bah c'est sûr que la flore est totalement différente. Donc c'est toujours un petit peu intéressant de voir ce qui pousse aussi dans des climats différents. Peut-être s'inspirer en sachant que il fait un petit peu plus chaud là-bas que chez nous. Donc peut-être prendre des essences qui poussent bien là-bas, peut-être les introduire dans le futur chez nous, s'inspirer en gros.
0: Il y a quoi comme belle découverte? Quelles sont les photos que vous avez le plus montrées en revenant?
1: Il y a une petite plante, c'est une petite cyclamène, une cyclamène grecque, qui poussait absolument partout, et c'est une petite fleur qui est rose, qui est absolument merveilleuse et jolie, je trouve, et elle tapissait souvent les bois, et ça rendait un petit peu les univers assez féeriques.
0: J'imagine. Merci beaucoup pour cette petite carte postale du Péloponnèse. On parlera d'autres choses, évidemment, avec vous ce matin. Et je passe la parole à Cyril Allenbach. Bonjour.
2: Bonjour.
0: Comment ça va?
2: Ça va bien.
0: Alors vous, c'est pas encore les vacances?
2: Presque, dans 4 jours.
0: Mais vous avez pu observer aussi un petit peu l'installation de cet automne en Suisse romande, enfin dans la région lémanique.
2: Oui, tout à fait. Alors moi, je suis content parce que j'aime bien l'automne. Je trouve que c'est une belle saison. Il y a des jolies couleurs, il y a plein de fructifications. Si on va se balader, on observe un peu les arbustes qui poussent en lisière de forêt. Il y a plein de jolis fruits, certains qu'on peut manger, certains qui sont toxiques, des plantes qui aussi ont des propriétés médicinales. Et je trouve que c'est vraiment très intéressant.
0: Vous l'avez pas pris dans le studio. Elle est encore au standard. Je la vois de là. C'est une branche de Fusain d'Europe.
2: Oui.
0: Donc ça, c'est plutôt toxique, vous me disiez.
2: C'est plutôt toxique, mais c'est une plante qui est pleine de surprises, que j'aime beaucoup. Elle a des jolis fruits. Et puis c'est vrai qu'aujourd'hui, j'avais envie de vous en parler et je vous donnerai une petite astuce pour l'utiliser.
0: D'accord, on se réjouit d'entendre parler de ce Fusain d'Europe, qui est une plante qui plaît beaucoup dans les aménagements, dans les jardins.
2: C'est vrai qu'elle est assez décorative. Elle va faire une petite floraison discrète en étoile blanche, verdâtre en mai. Et puis c'est vrai qu'en automne, après, il y a beaucoup de fruits de couleur carmin. C'est assez spectaculaire.
0: Sébastien Peña, bonjour.
3: Bonjour.
0: Comment ça va?
3: Bien, bien, très bien. C'est vrai qu'avec la saison, par rapport, cette année, il y a eu des fortes périodes de canicule, de chaleur, et on se sent revivre un petit peu, même les végétaux, par rapport aux fraîcheurs qui commencent à revenir, la pluie gentiment aussi. Et du coup, c'est quelque chose d'assez agréable. Sinon, grâce à ça, je revis.
0: On a compris entre les lignes que ça vous concernait tout autant que les plantes. Oui, effectivement, on revit d'une certaine manière la pluie. Qu'est-ce que ça peut apaiser aussi, même pour nous, même si finalement c'est aussi concomitant, on va dire, avec l'arrivée des virus. Mais ça, on va pas trop en parler. Je vous aviez très envie de parler du deuxième épisode de votre amour pour les oliviers dans votre carte blanche. Et puis finalement, on a changé de plan, parce qu'on a eu notamment des réactions d'auditeurs. On a aussi eu un petit mail de François Turian qui se posait la question de savoir comment on pouvait savoir en fait quand une plante avait vraiment dit son dernier mot et qu'il était bon de l'arracher, ou si on pouvait au contraire laisser même des plantes qui avaient beaucoup souffert de la canicule en place, en espérant qu'elles repartent. Et ce sera le sujet que vous allez essayer de démêler avec nous tout à l'heure.
3: Voilà, ça va être la thématique, on va essayer de démêler un petit peu. Il y aura des petits trucs et astuces. Et ça sera intéressant, et c'est aussi toujours un sujet qui peut être aussi passionnant. À quel moment faut-il enlever une plante? Est-ce qu'on lui laisse une possibilité de survie? Est-ce qu'elle est complètement morte? Voilà, c'est des choses qu'on va On va regarder, quoi.
0: Et peut-être que là aussi, il y a des changements par rapport à des us et coutumes qu'on avait avant. On avait peut-être plus tendance à se dire, c'est pas joli, ça pousse pas, ça prend pas, j'arrache, je replante. Ben là, peut-être qu'on a une vision plus économe aussi des plantes ou pas. Enfin, on verra. Peut-être que des auditeurs auront envie de témoigner à ce propos et de nous dire s'ils ont parfois laissé des plantes dont ils étaient quasi sûrs qu'elles n'allaient pas reprendre, mais il y a eu un miracle. Ben, si vous voulez témoigner à ce propos, vous pouvez nous laisser des messages sur la messagerie instantanée de l'émission au 076 251 49 17. Nicolas Faïs, je gardais le meilleur pour la fin.
4: Bonjour.
0: Comment ça va?
4: Oui, ça va bien, merci. Oui, oui. On revit.
0: Voici.
4: La mobilité douce.
0: Vous revivez la mobilité douce, ouais. Ouais. Ouais. Voilà. Oui, c'est vrai, on vous a vu. Bon, on va pas parler de tous les détails de votre vie, mais enfin, vous gambadez à nouveau.
4: Oui, tout à fait. Alors, je suis content de revivre un truc qui, donc, une opération du genou qui s'est très bien passée. On a plus de mobilité maintenant, nous, c'est ça qui est intéressant. Et surtout quand on est dans la nature. Donc, j'ai pas pu participer aux vendanges, parce que c'était un peu difficile, parce qu'avec des béquilles, ça va pas. Et puis, quand vous avez parlé, t'as parlé du fusain d'Europe, hein. C'est un arbuste que j'ai planté souvent dans les jardins, puisque c'est quelque chose d'intéressant, pas seulement au sud d'Europe, il y en a d'autres qui sont très intéressants. Et j'ai eu cette semaine une question d'une auditrice qui est en Suède, ma fille qui vit en Suède, elle m'a envoyé une photo justement d'un fusain d'Europe avec les fruits là, et ils en ont aussi dans leur jardin là-bas. Je lui ai dit que c'était un très joli arbuste qu'il fallait protéger. Puis il ne faut pas trop manger les fruits, quoi.
0: Non, c'est ce qu'on va voir. Effectivement, c'est un peu toxique. Mais voilà, c'est aussi cette période, hein, pour les gens qui ont des enfants en bas âge où il y a beaucoup, beaucoup de fruits dans la nature. Et certains donnent très envie d'y manger, d'y goûter, alors que ce n'est pas, évidemment, forcément une bonne idée.
4: Il y en a qui pense toxiques. Qu'à peu près la moitié de ces fruits, de ces gousses, ces haricots et tout, sont un peu toxiques.
0: Donc on va peut-être aussi ouvrir la possibilité aux auditeurs, aux éditrices de nous envoyer, peut-être pourquoi pas des photos de fruits dont ils auraient envie de faire bombance, et ce serait pas une bonne idée. Notamment moi je l'ai fait et je vous ai montré la photo tout à l'heure où j'ai vu des jolis fruits, dodus, brillants et noirs, qui avaient l'air vraiment très appétissants. Est-ce toxique, Cyril Allenbach? Et il y a eu aussi une question d'auditeur à ce propos, au même propos, sur la même plante.
2: Exact, oui. Alors, c'est pas moi qui vais y répondre. C'est mieux pas de manger ces jolies petites baies noires.
0: On fait attention avec les baies, il n'y a pas de règle absolue, mais si vous avez un doute, par exemple, sur une promenade, si vous avez une photo, n'hésitez pas, c'est le bon moment. Et puis, si c'est pas pour aujourd'hui, vous pouvez toujours les envoyer à côtéjardin@rts.ch et puis on y répondra la semaine prochaine. Messieurs, je vous laisse retourner au standard pour répondre aux questions des auditeurs, des auditrices. On va écouter une chanson de Louis Armstrong. Je sais que vous aimez bien. Alors, je vous la dédie, Nicolas Faïs.

0: Hello Dolly, Louis Armstrong et Nicolas, vous me disiez que vous aviez vu Louis Armstrong en concert en 65, c'est ça? Mais pas ici.
1: Non, en Suède, c'était Malmö.
0: Ah, c'était lors d'un stage, c'est ça?
1: Oui, j'ai fait une année de stage paysagiste là-bas.
0: Magnifique. Bah, finalement, beaucoup de choses vous emmènent en Suède cette semaine, même le souvenir de Louis Armstrong. On est là pour parler des questions des auditeurs et des auditrices, les questions envoyées à l'adresse côtéjardin@rts.ch. On rappelle le principe, qui est tout simple. Vous pouvez nous envoyer vos questions avec le plus de photos possible. Ça peut concerner évidemment des plantes d'intérieur, d'extérieur, mais aussi des identifications potentiellement de champignons. Enfin, toutes les questions que vous avez envie de poser aussi sur des aménagements, sur des choix stratégiques, quelles plantes, où, quand, comment, et aussi sur des variétés, pourquoi pas. Et on va entamer la discussion avec une question de bonsaï. C'est Roselyne de Lausanne qui nous écrit à propos de ce bonsaï ficus, qui à l'origine n'est pas le sien. Il m'avait été offert d'abord à sa fille, par son compagnon de l'époque. Après leur séparation, elle me l'a confié pour les vacances, et finalement elle ne le voulait plus. Donc elle l'a laissé chez sa maman. Me voilà donc propriétaire involontaire d'un bonsaï qui, depuis, a énormément grandi et commence sérieusement à prendre ses aises chez moi. J'aimerais savoir comment et à quelle période le tailler pour lui redonner une forme plus équilibrée. Puis-je raccourcir fortement les longues branches sans l'abîmer? Faudrait-il aussi le rempoter, tailler ses racines, etc., etc. Elle nous précise aussi qu'il a passé l'été sur le balcon.
1: C'est très bien. Donc, un ficus bonsaï, c'est une sorte de culture, on peut dire, mais qui exige de nombreuses tailles. Donc, pas seulement une taille par année, c'est 2-3 tailles par année qu'on doit faire pour qu'il garde cette forme naine et qu'il ne prend pas de l'ampleur. Et ce bonsaï qu'elle a là, il n'a pas été taillé, je pense, depuis 2023 quand elle l'a reçu. Donc, on ne peut plus l'avoir comme bonsaï. Le raccourcir maintenant, on va le liquider, quoi. Donc, ce qu'elle peut faire avec ce ficus, c'est de le recultiver dans un pot qui n'est pas un pot bonsaï, un pot normal. Et puis, déjà, on peut le tailler un petit peu, c'est vrai, pour lui donner une jolie forme. Mais il faudra pas le tailler trop sévèrement. Et puis, pour le rempotage, il faut donc tailler les racines pour qu'elles aillent dans le pot, déjà. Puis il faut
0: oui,
1: pas
0: parce
1: prendre...
0: que là, il faut préciser qu'on a une sorte, on n'a pas un pot, on a une sorte de terrine.
1: Oui.
0: Et puis, on a l'arbre qui penche, hein, qui,
1: tout à fait.
0: Qui menace
1: donc,
0: de tomber.
1: Oui. Et ça, c'est parce qu'il tombe, parce qu'il n'a pas été taillé. Donc, on va le rempoter dans un pot à peu près de 20 cm de diamètre. Et puis, on va couper un peu les racines pour qu'elles pénètrent dans ce pot, puis qu'il y ait encore assez de place dans les bords pour qu'ils soient trop serrés dans les bords. Et puis, avec un terreau pour plantes vertes qui contient normalement un peu de perlite. C'est une perlite, c'est une espèce de granulé blanc qui aère la terre et qui tienne un peu l'humidité à l'intérieur aussi. Alors, ça, elle peut le faire. Le mieux, c'est de faire à la fin de l'hiver. Donc, elle va encore garder ce bonsaï un peu tordu jusqu'à la fin de l'hiver. Donc, si on le fait maintenant, c'est la période de repos qui arrive quand même. Alors, si on fait ça maintenant, il aura de la peine à refaire des radicelles, à refaire des racines. Donc, elle attendra à la fin de l'hiver, fin février, quand les jours se rallongent. Et puis, mettre un endroit aussi assez lumineux, pas soleil direct. Et puis, comme elle l'a fait l'été, elle peut le mettre dehors, un endroit qui n'est pas en plein soleil. Puis, ça va très bien.
0: Eh ben, bonne chance avec ce ficus, Rosaline. Et on passe à une question cactus. On est toujours sur les plantes d'intérieur. Et c'est vous, Sébastien, qui avez hérité de cette question de Jacqueline, pardon, qui nous dit: permettez-moi de revenir avec mon cactus phototropiste. Je vous ai obéi, donc je n'ai plus tourné mon Mammalaria spinosissima en direction du soleil, j'ai mis des galets du côté où il a tendance à s'incliner et malgré tout, il se courbe de plus en plus. Donc voilà, notre auditrice Jacqueline nous avait déjà envoyé une question à ce propos. Et là, elle cherche vraiment une solution. Elle a même tenté le tuteur qui a fait tomber quelques épines et boutons de fleurs. Alors qu'est-ce qu'elle est censée faire avec sa plante qui est franchement fort jolie?
2: Voilà, le plus important, c'est qu'elle se porte bien. Le fait qu'elle fleurisse, ça veut dire qu'elle va bien, qu'elle est en pleine forme. Et après, le fait qu'elle soit phototropiste, la plante, ça veut dire qu'elle va, une plante va chercher, elle va se diriger vers la lumière et ça va la pencher, quoi. Alors, effectivement, il y a deux solutions. Soit on tourne la plante, après on la touche plus, à l'opposé, mais ça va mettre des années pour qu'elle puisse se redresser. Et l'autre solution, ça serait de mettre un tuteur. Mais après mettre un tuteur, on va abîmer un peu la plante, on va enlever des bourgeons, c'est pas l'idéal. Peut-être l'idéal, ça serait juste accepter la plante, une forme qu'elle a une forme un peu tordue. C'est pas un problème en soi. Au contraire, ça donne du charme. Et je dirais qu'il y a rien à faire pour le moment. Enfin, faudrait accepter la plante comme elle est. Et le plus important, c'est qu'elle se porte bien. Voilà, je dirais ça.
0: Nicolas, vous voulez rajouter quelque chose?
1: Est-ce qu'on pourrait pas rempoter cette plante et puis la redresser dans le pot?
2: Alors ça,
1: donc,
2: oui, effectivement,
1: bon, c'est il faut pas trop abîmer les racines des cactus, ouais. C'est sûr.
2: Mais alors effectivement, là on pourrait parfaitement faire un rempotage de la plante où c'est tordu. Enfin, regardez quand on fait le rempotage pour que le sommet soit droit, vertical, et à la base ça ferait peut-être une petite forme. Et après, avec le temps, elle pourrait se redresser. Oui, on accepterait aussi la forme, on peut dire bistournue, quoi.
0: Est-ce que quand on rempote, parce que ça arrive assez souvent, hein, qu'on ait des cactus, voilà, qui penchent, comme c'est quand même massif, on se dit ça va finir par tomber, c'est pas très joli, pas très équilibré. Quand on rempote comme ça, c'est grave ou ça serait un problème qu'une partie de la plante soit sous la surface de la terre? Parce que là, si elle la rempote un peu droite, elle va peut-être ensevelir une partie de la base du collet de la plante. Sébastien, est-ce que c'est un problème? Est-ce qu'on risque d'avoir du pourrissement ou autre chose?
2: Alors pour moi, c'est pas un problème. Après, faut pas l'enfoncer complètement dans le sol. Faut juste, parce que là, dans le pot, il y a la meute du cactus. Il faut juste tourner un petit peu, si c'est bien enraciné, il faut juste tourner un petit peu la meute, quoi. Et vous pouvez laisser rajouter un petit peu de terre, toujours au niveau du collet, c'est pas un problème, quoi.
0: On voit aussi sur cette photo que notre auditrice a effectivement suivi le conseil sur les cailloux, hein, pour essayer de redresser un petit peu de l'ancrer un peu. Elle aurait peut-être pu en mettre un peu plus, non? Pour vraiment bien tenir le collet de la plante.
2: Effectivement, on aurait pu mettre plus de cailloux et voir même aussi quand on fait le rempotage aussi un petit peu plus à l'intérieur, comme ça va faire tenir, donner une structure plus consistante au niveau du sol et de la terre.
0: En tout cas, bravo d'avoir fait d'avoir mis en application les conseils des jardiniers. Peut-être fallait aller un petit peu plus loin pour effectivement bien ancrer ce cactus. À voir. Pour la suite.
2: À voir, on se réjouit en tout cas que Jacqueline, ne faut pas qu'elle hésite à nous réécrire pour nous donner de ses nouvelles et pour voir qu'est-ce qu'elle a fait aussi.
0: Merci beaucoup Sébastien. Jacqueline nous écrit à propos d'un albicia. Elle a planté 2 albicia en octobre 22. Elle habite l'Aïr, près de Genève, c'est juste, hein, c'est
1: comme ça. L'Aïr, oui.
0: L'Aïr. Ils ont grandi, mais un des deux a peu fleuri. Comme il a fait très chaud, elle s'est demandé si elle les avait peut-être assez arrosés. Le jardinier m'avait conseillé de les arroser les 3 premiers étés. Cette année de canicule, je les ai arrosés 2 fois par semaine abondamment au niveau du tronc. Ils ont bien fleuri, mais ils sont en train de perdre toutes leurs feuilles. Ce n'est pas le cas des autres albicias du quartier. Alors, est-ce que je les aurais trop arrosés? Que me conseillez-vous de faire pour l'été prochain? Merci pour vos conseils et votre superbe émission. Merci beaucoup Jacqueline.
1: Bon, ces albicias, ils n'ont pas eu trop d'eau, ils ont quand même souffert de la canicule. Et puis, il faut déjà contrôler au niveau de la terre. Parce que moi, je pense que la terre est trop compacte. C'est comme je connais le terrain à Aïr, puisque j'ai fait mon apprentissage là-bas, c'est de la terre qui est assez argileuse, et puis pas mal de cailloux et tout. Peut-être pas là-bas, mais en tout cas, il faudrait contrôler au niveau du sol si c'est du béton ou bien si c'est léger. Les Albigeois ont besoin d'une terre assez légère et profonde. Donc, il faut pas qu'il y ait trop de cailloux, puis que ça soit... Et puis surtout, de la terre qui est argileuse, en cas de canicule, une fois qu'elle est sèche, comme du béton, l'eau ne pénètre plus. Donc l'eau coule autour, et puis ça pénètre plus dans l'eau. Alors ce qu'elle va faire là pour son albizia ou ses albizias, c'est déjà de enlever tout le tour, hein, faire une cuvette, on peut dire, de 60 à 70 cm de diamètre, enlever l'herbe et tout, et mettre du compost sur cette surface. Du compost, moi je prends toujours du compost ce sont des écorces qui sont décomposées, qui va très bien, qui amène un peu de la matière organique. Et puis ensuite, sur ce compost, elle va mettre un paillis de roseau de Chine pour éviter que le sol ne chauffe trop. Donc le roseau de Chine, c'est une graminée qu'on trouve maintenant qui va très bien. Et puis ça empêche un peu aussi des limaces et des choses comme ça de venir. Donc ça, et puis la taille. Donc un albizia fait les fleurs sur les nouvelles pousses de l'année, puisque ça fleurit assez tard dans la saison. Et puis, donc il va tailler un peu ses pousses, je pense qu'il n'a jamais été taillé, ou les deux. Donc, de tailler un tiers de la longueur des branches principales. Et puis, il y a souvent des petites brindilles qui ont 5, 6 ou 10 centimètres de long. Celles-là, on va les supprimer parce que ça ne va pas redonner des fleurs là-dessus. Donc, il faut essayer d'avoir du jeune bois pour qu'il y ait beaucoup de floraison. Voilà, ça, c'est un peu ce qu'on peut faire. Mais ça, donc, ces travaux, il faut faire au printemps. Maintenant,
0: c'est trop tard, on ne fait pas ça maintenant. Non, c'est une taille qu'on fait en printemps.
1: Bon, disons de faire la cuvette autour, ça,
0: oui,
1: on peut faire tout de suite, ça c'est sûr.
0: Le compost, on peut faire, mais pas la taille.
1: La taille, on fait à la fin de l'hiver.
0: Donc, pourquoi ? Parce qu'on évite de couper maintenant, il n'y aura pas de reprise, et puis on a des portes ouvertes aux pourritures, aux
1: maladies.
0: Oui,
1: bon, l'albizia, c'est quand même une plante un peu... du midi, hein. On peut, je dirais qu'il y a 50 ans en arrière, on ne pouvait pas planter les albizias chez nous, puisqu'ils ne passaient pas l'hiver. Maintenant, avec le réchauffement, on a des albizias qui poussent très bien, même dans des contrées un peu plus froides.
0: Pour les fleurs qui tombent, je vous pose encore la question, puisqu'elle nous disait, les feuilles tombent, ou en tout cas, sont pas en très bonne forme. C'est une plante qui a des feuilles habituellement pas caduques, donc c'est des feuilles.
1: C'est un feuillage caduque, oui.
0: Ok,
1: oui.
0: Donc c'est pas très inquiétant.
1: Non,
0: si
1: c'est pas inquiétant
0: tombent.
1: Si ils ont souffert du sec, que les feuilles sont jaunes et qu'elles tombent. Ma foi, c'est. Tombe un peu plus vite. Hein.
0: Merci beaucoup. Sébastien, vous voulez rajouter quelque chose ?
2: Oui, après, par rapport aux feuilles qui tombent un petit peu plus vite, en fait, c'est assez normal. C'est un système de défense que la plante développe pour se protéger, pour garder d'humidité, de l'eau, enfin, dans les racines, pour pas qu'elle sèche, en fait. Hein. Donc, elle fait tomber ses feuilles pour éviter d'éviter la transpiration supplémentaire. Quand elle se protège, en fait, elle se met en dormance. Quoi.
0: Merci beaucoup à tous les deux. Je vous laisse retourner au standard et on va écouter une chanson de Ricky Poveri. Peut-être un honneur à Filippo degli Albizi, ce naturaliste florentin du XVIIIe siècle qui a été le premier à introduire en Europe le fameux Albizia, à qui donc il doit son nom. Voici Sarà perché ti amo.

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Toujours dans le canton de Vaud, il y a au Jardin botanique de Lausanne, encore en ce moment, une expo assez agréable, belle, joyeuse, autour de Linda Voisard. Lisa Voisard qui est illustratrice, autrice lausannoise, et elle expose des planches botaniques revisitées avec des récits drôles, fascinants, des illustrations qui flirtent avec la science et l'art. Pour voir l'expo de Lisa Voisard, c'est encore jusqu'au lundi 12, donc jusqu'à demain, demain, lundi 12, il y a la visite guidée, mais l'expo, elle est encore à voir jusqu'au 31 octobre. Donc c'est au Jardin botanique de Lausanne, à l'avenue de Cour. Et donc demain, il y a une visite guidée avec l'artiste elle-même. Ce sera de 12h à 12h45. En Valais, à Martigny, il y a un lieu hors du commun qui est ouvert jusqu'au 1er novembre. Il s'agit donc d'en profiter encore, ça s'appelle l'élémentaire. C'est un jardin créatif qui vous propose un voyage à l'intérieur d'une fleur géante. Une fleur qui a été entièrement conçue à partir de matériaux récupérés dans la nature. Elle a été tressée, elle est vraiment somptueuse, cette fleur de l'élémentaire. Et puis vous pouvez aller y faire avec les enfants, notamment différents ateliers de création. Des ateliers qui permettent donc aux petits créateurs que nous sommes, grands et petits d'ailleurs, de s'exprimer de manière libre et spontanée. L'élémentaire à Martigny derrière la gare de Martigny est ouvert mercredi de 13h à 17h, samedi de 13h à 17h et dimanche de 13h à 17h jusqu'au 1er novembre. 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

0: l'adresse côtéjardin@rts.ch. Parlons verveine citronnée.
1: Oui, avec plaisir.
0: C'est vraiment, quand j'ai vu verveine citronnée, j'ai dit, ah oui, une petite verveine citronnée, là, ce matin, ça,
1: ça fait toujours du bien.
0: Ouais, c'est hydratant, ça calme, c'est le bonheur, la verveine citronnée.
1: Je suis assez d'accord. Du coup, on va parler de Alusia citrodora. Donc la personne nous demande qu'est-ce qu'elle peut faire avec son plant qu'elle a sur son balcon. Donc, moi, j'attendrai le printemps pour tailler. Donc, même la fin d'hiver, février, mars. Sans hésiter, on peut rabattre de 2/3 les tiges.
0: Parce que avant le froid, elle nous demande s'il faut couper la verveine.
1: Moi, j'attendrai justement. Je laisserai la plante en l'état, passer l'hiver. Par contre, je me méfierai des fortes gelées. C'est une plante qui peut supporter des légères gelées, mais si elles sont répétées et longues, peut-être qu'il faudrait voir pour la rentrée pendant ces périodes. On peut très bien imaginer la mettre derrière une fenêtre, sur un tabouret, sur une chaise, qu'elle soit quand même exposée. Mais éviter de la laisser des périodes prolongées à l'extérieur où elle pourrait prendre du moins 4, moins 5 degrés pendant plusieurs jours. Après, c'est vrai que de nos jours, il y a un petit peu moins ça, surtout qu'il me semble que la personne habite sur Lausanne.
0: Oui.
1: Donc c'est peut-être dans les hauts de Lausanne, c'est un peu plus risqué, mais si on est plus dans les bas, ça sera moins un problème. Donc le fait aussi que les feuilles jaunissent, comme elle nous demande, si c'est normal, oui, c'est tout à fait normal en cette saison. Il faut pas s'inquiéter pour autant. Donc moi, je laisserai la plante en l'état, j'essaierai de la rentrer peut-être pendant les périodes les plus froides. On peut la ressortir quand les températures sont plus douces. Je la taillerai d'ici février-mars, et puis elle devrait repartir de plein pied. Et ensuite, je propose des petites dégustations et les infusions de verveine qui sont toujours...
0: Mais si elle n'a pas le droit de la tailler, elle va pas pouvoir en prendre pour sa tisane.
1: Ah, mais alors ça, la taille pour la dégustation, on peut toujours, bien sûr.
0: Ça
1: c'est juste
0: droit.
1: Faire une taille rase,
0: voilà.
1: Peut-être attendre un petit peu.
0: Donc on peut toujours prélever quand même quelques sommités pour faire sa tisane, mais on taille pas à ras pour affronter l'hiver. J'imagine qu'il faut aussi faire attention si on la rentre et puis que dedans c'est 25 degrés, dehors 4 degrés, ça fait quand même un grand choc.
1: Alors c'est sûr que si vous chauffez à 25 degrés dans votre appartement, ça sera peut-être un petit peu dur, mais je pense que les forts gelés sont peut-être pires. Après, comme j'ai dit, c'est vraiment c'est des périodes de gelée qui sont prolongées.
0: Moi, j'avais pensé mettre peut-être une petite boîte un peu où elle serait un peu camouflée, vous voyez.
1: Oui, pourquoi pas protéger aussi du vent, de l'air, ça peut aider.
0: C'est les racines qui doivent pas subir les gelées ou vraiment même les au niveau des feuilles.
1: Principalement les racines, mais c'est la plante en général.
0: D'accord.
1: De toute façon, ça va repartir principalement du système racinaire qui sera encore présent et c'est de là que ça va relancer.
0: Ok, merci beaucoup pour ces conseils. C'est vrai que la verveine, c'est encore pas une plante à 100% annuelle chez nous. Annuelle, c'est pas ce que je voulais dire. Vivace chez nous. Donc, on fait un petit peu attention, surtout s'il y a des températures vraiment négatives, on protège sa plante. Merci Quentin. Cyril, bois de chandelle.
2: Exact, oui.
0: J'adore, c'est tellement romantique.
2: C'est vrai.
0: De quoi s'agit-il ?
2: Alors, c'est une plante d'appartement qu'on trouve couramment dans les intérieurs. Et c'est une plante qui est assez intéressante. C'est vrai que je me suis un petit peu intéressé hier après-midi à cette plante. Donc voilà, on la reconnaît parce qu'elle a une forme de parasol. Elle a un port un peu désordonné avec plusieurs branches. Et
0: oui, bois de chandelle parce qu'il y a une tige principale. Puis ensuite, ça se divise.
2: Alors,
0: je fais des gestes avec mes doigts qui sont assez clairs pour moi. Mais enfin, ça fait comme un chandelier.
2: Tout à fait.
0: Et puis en dessus, sur les feuilles, on est plus sur sur du petit parasol.
2: Voilà, ça fait des touffes de feuilles en spirale. Et puis, dans son milieu naturel, elle peut faire plusieurs mètres de haut. Elle va aussi fleurir. Et puis ce qui est intéressant, c'est que on l'appelle aussi dragonnier de Madagascar. Et puis à La Réunion, elle est utilisée comme tuteur pour la vanille ou alors pour délimiter les terrains. Donc c'était ça que je trouvais sympa à partager avec vous. Et puis autrement, en intérieur, elle a des vertus dépolluantes, donc elle est assez intéressante. Et puis là, en l'occurrence, c'est Claire qui nous écrit. Elle nous dit que son bois de chandelle, malheureusement, il n'est pas en forme. Il perd ses feuilles et a plein de poussière blanche. Il a malheureusement souffert cet été, comme il se trouve dans mon salon. J'ai fermé les stores durant la canicule et il n'a sûrement pas eu assez de lumière. Est-il récupérable?
0: Ah, j'aime beaucoup la poussière blanche.
2: Voilà.
0: C'est un drôle de poussière.
2: Tout à fait. C'est plus que de la poussière, c'est des cochenilles farineuses. C'est assez fréquent sur ces plantes,

0: surtout quand elles ont souffert de conditions défavorables. C'est vrai que les cochenilles farineuses, on a l'habitude aussi de les trouver en hiver. Elles vont se propager de manière incontrôlée quand l'intérieur il est sec et puis avec un manque de lumière. Donc attention à tous les auditeurs et auditrices ces prochaines semaines, prochains mois, faire attention. Si vous voyez de la poussière blanche, c'est des souvent c'est de la cochenille farineuse. Alors on peut s'en débarrasser. Déjà, si on a plusieurs plantes, il faudrait isoler la plante contaminée d'un, deux mètres pour éviter qu'elle se propage sur les autres plantes. Et puis après, on peut nettoyer manuellement le parasite avec un coton-tige imbibé avec de l'alcool à 90 degrés. Et puis, s'il y a une forte infestation, il y a aussi des insecticides biologiques qu'on peut utiliser en intérieur à base d'huile de colza qui existent.
1: Merci pour ces réponses et voilà pour notre auditrice Claire qui habite en Valais avec son problème de bois de chandelle. On va maintenant parler de cette fameuse plante qui pousse un petit peu partout autour de la RTS, ici autour de la radio, sur les terrains qui ont été brassés après le chantier et puis qui maintenant sont vraiment couverts de verdure avec des feuilles sauvages, des plantes de toutes sortes et une sorte de plante qui fait des fruits très noirs. Et en fait, on a Liliane qui nous a écrit à propos d'exactement la même plante, Quentin Otto. Liliane, elle habite Blenay et elle nous explique que son ami lui a donné un planton en lui disant que c'était probablement du chou. Mais en la voyant pousser, je me dis que c'est pas ça. Alors qu'est-ce que c'est? C'est la même plante qui pousse partout ici et c'est pas du chou.
2: Non, effectivement, on est un petit peu loin de ce que pourrait ressembler un chou. Non, là, on est sur Solanum nigrum, la morelle noire. Donc, c'est une plante qui est pionnière. Donc, elle va avoir pas mal de facilité à s'installer sur des terrains qui ont été mis à nu dernièrement. Elle va beaucoup pousser, beaucoup s'implanter. Et c'est vrai qu'elle fait des petites baies noires qui peuvent, au premier abord, être appétissantes. On aurait peut-être envie d'en déguster un petit peu, mais je déconseille fortement. En fait, c'est une solanacée, donc cette plante, comme les tomates, les poivrons, les aubergines ou les patates qu'on a l'habitude de cultiver et manger pour leur bon goût. Mais dans ce cas, le problème, c'est que dedans, il y a de la solanine. Et cette solanine, elle est toxique, en fait, surtout à haute dose. Et on la retrouve beaucoup dans le fruit de la morelle noire. Cette solanine, on peut aussi la retrouver dans les tomates qui sont vertes ou bien dans le feuillage, par exemple. C'est pour ça qu'on ne mange pas, par exemple, le feuillage des tomates, même si je suis pas sûr que c'est un intérêt dégustatif énorme. Mais donc c'est une molécule qu'il faut éviter d'ingérer, sinon ça risque de créer des troubles, des maux de ventre. Donc à éviter.
1: Merci beaucoup. J'espère quand même que ces fruits profitent à quelqu'un ou à un oiseau.
2: Toujours.
1: Vous qui aimez beaucoup les petits oiseaux, je sais
2: bien
1: pas.
2: Sûr,
1: il y en a beaucoup qui mangent la morelle noire. Les
2: fruits. Il me semble que oui. Je pourrais pas l'affirmer avec certitude, mais je suis assez convaincu que quelqu'un y trouve son bonheur.
1: Ça m'a vraiment fait penser à des plants de pommes de terre et c'est vrai qu'on avait parlé l'année passée des fruits de pommes de terre.
2: Oui.
1: Bref, on pourra peut-être aussi en rediscuter une autre fois, savoir parce que je pense que c'est pas très bon non plus les fruits de pommes de terre.
2: Non.
1: Merci pour la confirmation. C'est étonnant et surprenant de voir à quel point on reconnaît la famille
2: oui,
1: à travers
2: tout à fait.
1: Ces différents fruits. Merci beaucoup. Cyril, on a encore des questions à propos de pommiers, de beaucoup de choses, mais si vous êtes d'accord. On va repousser ça au prochain moment de discussion. Et là, on va écouter un extrait du kiosque à musique d'hier. Ils étaient, toute l'équipe du kiosque à musique, au Citois à Genève pour une émission dédiée à Philippe Berthoud, le nouveau chef de l'avenir accordéoniste de Châtelaine et directeur de la tête dans l'Abreuvoir. C'est ce qu'on m'a indiqué comme information sur ce monsieur Philippe Berthoud. Et nous vous avons sélectionné un morceau qui a été composé par René Villener, un compositeur genevois, et les arrangements sont de Robbie Seidel, lui aussi musicien-compositeur de la scène genevoise. La chanson donc, c'est la ballade d'Arsec Toumou, et c'est justement une interprétation de la tête dans l'Abreuvoir.

0: Et c'était donc un morceau de l'émission d'hier du kiosque à musique. Et pour suivre l'équipe du kiosque à musique sur le terrain, soyez la semaine prochaine à Chavals-le-Veyron pour la carte blanche à Jean-Claude Bloch, avec évidemment Jean-Marc Richard à l'animation de cette émission. Dans la question bête, on se pose cette question que beaucoup d'entre nous se posent, à savoir est-ce que les animaux domestiques voient en couleur? Et pour répondre à cette question, Christine Bossert, on doit d'abord un peu parler du mécanisme de la vision chez les animaux.
1: D'abord, comment fonctionne la vision? La vision, elle fonctionne grâce à des photorécepteurs. Alors, ce sont notre rétine qui contient des millions de capteurs sous forme de cônes. Il y a trois types de cônes chez l'homme. Le bleu, le vert et le rouge. Et ça permet donc de voir les couleurs de l'arc-en-ciel. En revanche, on peut voir ni les ultraviolets, ni les infrarouges. Alors les insectes, eux, ne voient pas le rouge. Les abeilles, par exemple, perçoivent les ultraviolets, le bleu et le vert. Les oiseaux, eux, les chanceux, ils ont quatre types de cônes, sensibles au rouge, au jaune, au vert et au bleu. Et en plus, ils voient les ultraviolets. Et les chiens et les chats, eh bien leur rétine ne contient que deux types de cônes, le jaune et le bleu, ce qui fait qu'ils perçoivent moins de couleurs que nous. C'est un peu comme les daltoniens. Ça signifierait, parce que c'est une estimation, le jaune, le bleu, mais aussi le vert, puisque c'est le mélange du jaune et du bleu, et en revanche, pas le rouge ni le violet. Alors, et la nuit, qu'est-ce qui se passe? Eh bien, le chat qui est réputé pour avoir une bonne vision nocturne, c'est grâce aux bâtonnets, qui sont des capteurs situés également sur la rétine, spécialisés dans la vision nocturne. Et eux, ils captent les images en noir, en blanc et en gris. Et les yeux des chats, ils en contiennent vraiment beaucoup, environ 150 millions, quand nous, on en contient environ 120 millions. Et en plus, les chats, un peu comme les rapaces, ils ont un miroir au fond de l'œil. C'est une autre particularité anatomique qui rentre en ligne de compte. Mais nous aurons l'occasion de développer ce thème dans une future question bête.

0: Cachemire, le groupe qui interprète ce titre Nourdi. Info sur ce groupe sur cachemireband.ch, puisque c'est un groupe suisse que nous écoutions sur les ondes d'RTS Première à 7h.
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2: Le trafic s'est fait fort entre Yverdon et Lausanne a repris son cours normal ce matin vers 5h40. Fini les perturbations causées depuis vendredi par un incendie qui s'est déclaré en bordure des voies et Clépans. Reste encore à faire la lumière sur cet acte d'origine criminelle pour lequel les CFF vont porter plainte contre inconnus. Donald Trump affirme que Vladimir Poutine veut un accord de paix avec l'Ukraine. Mais selon le président américain, c'est Volodymyr Zelensky qui refuse de négocier. En échange d'un cessez-le-feu partiel, les émissaires américain aurait proposé à Moscou le déblocage de milliards de dollars d'avoirs russes gelés en Occident selon le New York Times. Face à ces pressions, le premier ministre britannique Andy Burnham assure Volodymyr Zelensky de maintenir la pression sur la Russie et de renforcer ses sanctions. Et puis sur le terrain, le Google russe paralysé, l'infrastructure cloud de Yandex, le géant de la tech russe, est en panne après une troisième attaque de drones ukrainiennes sur un centre de données près de Moscou. Une réponse aux frappes russes qui visent depuis 3 semaines les infrastructures internet et téléphoniques en Ukraine. Principal moteur de recherche en russe, et Yandex permet d'assurer des services de taxi et de livraison utilisés dans tout le monde russophone. Au Moyen-Orient, au moins 12 morts et plus de 300 blessés après une frappe de missile à l'aéroport de Riyad en Arabie Saoudite. 4 Saoudiens et 8 étrangers, dont un Américain, figurent parmi les victimes. C'est l'attaque la plus meurtrière dans le royaume depuis plus de 10 ans. Une attaque menée par les rebelles Houthis. Donald Trump n'exclut pas des frappes contre ces rebelles soutenus par l'Iran. En Inde, la justice ordonne la libération des 3 chefs du mouvement des cafards, mouvement de la génération Z, arrêté hier à New Delhi. Le mouvement conteste une révision des listes électorales qui a entraîné la radiation de 130 millions d'inscrits. L'opposition accuse le pouvoir de Narendra Modi de viser notamment les minorités, les populations les plus vulnérables, ce que dément la commission électorale. Phénomène exceptionnel, les nyctalopes ont peut-être remarqué cette nuit dans le ciel suisse des aurores boréales, un spectacle rare, visible sur les webcams de Météo Suisse. Ces lueurs proviennent de particules solaires qui interagissent avec le champ magnétique terrestre et le gaz de la haute atmosphère. Habituellement visibles près des pôles, les aurores boréales apparaissent sous nos latitudes quand l'activité solaire est suffisamment intense. Un mot de hockey sur glace. Genève héroïque en National League, décimé par les blessures. Les Aigles ont renversé Davos 3-2 et restent deuxième du classement de National League. Soirée réussie également pour Lausanne qui s'impose 4-1 sur la glace de Rapperswil. Et puis côté météo, ce dimanche sera assez ensoleillé en pleine au nord des Alpes. Davantage de nuages en revanche le long des Préalpes et du Jura. Surtout ce matin, les températures atteindront 16 degrés en pleine.
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0: 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Pauline Saint-Orlé.
1: Je trépigne d'impatience. Nous avons une heure à venir qui va franchement être très agréable et riche en découvertes. On va notamment parler de deux jeunes floriculteurs qui se sont lancés sur le marché de la fleur suisse. Et on verra eh bien, qu'il y a beaucoup à faire sur ce domaine commercial et horticole. La fleur suisse, un reportage de Xavier Bloch aux alentours de 7h40. Nous aurons également avec nous Sylvie Ramel qui vient en direct ce matin nous parler d'une recette. Vous l'entendrez tout à l'heure dans notre émission. Et puis on parlera également de la gestion de l'eau avec un extrait de l'émission de l'effet papillon que vous pourrez suivre ce soir à partir de 17h sur RTS Première. Et en avant-première, un extrait du reportage de l'effet papillon. Ça, ce sera juste après cette chanson de Jalen Ngonda, Burning Temptation.

0: Il est une des figures de proue de la scène qui ressuscite cette musique funk et soul. Que vous imaginez un peu dans le cadre de la Motown, comme ça, des années 60, 70. Eh bien, il s'appelle Jalen Ngonda et il est né en 1994, donc tout jeune. Et il est américain, mais il est établi en Angleterre. Ça, c'est aussi assez rare pour le préciser. D'habitude, c'est plutôt le contraire. La musique pop anglaise qui s'exporte aux États-Unis, là, c'est le contraire. Jalen Ngonda, un choix en fait de notre programmatrice Stéphanie Jovanovic. On va parler d'eau maintenant, et quand on parle gestion de l'eau, on n'a pas l'habitude en Suisse de se poser la question: est-ce qu'il y aura assez d'eau à l'avenir? On ouvre le robinet, elle coule, dans les pâturages les vaches boivent, et pendant longtemps tout ça allait plutôt de soi. Mais avec des étés plus chauds, plus secs, il faut désormais apprendre à garder de l'eau là quand elle est là, pour en avoir quand elle manque. Et c'est ce qu'on va voir à 17h dans l'effet papillon. Christophe Ungar est allé dans le Jura vaudois à la RIP. Là-haut, des agriculteurs adaptent leurs alpages et ça passe notamment par de gros travaux souterrains.
1: De gros travaux ont lieu actuellement ici. Il y a des vaches et des machines.
2: Alors, je m'appelle Kim Fio, je suis associé dans le bureau Montanum. On est spécialisé dans les projets d'adduction d'eau et d'amélioration structurelle sur les alpages. Et puis là, la problématique, c'est arriver à stocker de l'eau pour faire face aux périodes de sec. Donc stocker plus d'eau pour compenser le manque de pluie qu'il y a pendant l'été.
1: Et qu'est-ce que vous êtes en train de faire là?
2: Alors là, je suis en train de raccorder ce qu'on appelle la nourrice, donc c'est la pièce qui va répartir l'eau de la citerne qui a été construite en aval dans les différents bassins autour du chalet et au chalet.
1: Et donc tout ça va être enterré. C'est assez fascinant de penser que finalement aujourd'hui, sous les alpages, il y a toutes sortes de tuyaux avec de l'eau qui circule dedans.
2: Oui, alors là, il y a à peu près 4 km de tuyaux qui ont été tirés.
0: S'adapter au manque d'eau, c'est le sujet de l'effet papillon. Ce soir, de 17h à 18h sur RTS Première, Zoé Decker en parlera avec Christian Bréau, qui est professeur à l'Université de Genève et spécialiste de la gouvernance de l'eau. Christian Bréau, donc invité de l'effet papillon, de 17h à 18h.
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0: Du manque d'eau, on en a parlé aussi au jardin, Cyril Allenbach, Sébastien Peña, mais là c'est peut-être pas le sujet, avec une question qu'on a reçue par courrier à l'adresse côtéjardin@rts.ch, une question à propos de pommiers roses de Berne. Il n'y a pas que les tomates roses de Berne, il y a aussi les pommes. C'est Bertrand qui nous écrit, il habite dans la région fribourgeoise, il a un pommier de la variété rose de Berne qui a presque tous les fruits malades. Comment puis-je y remédier? Quel traitement, quelle prévention? Donc quand on parle de maladie, il nous a envoyé une photo. Il y a plusieurs choses sur cette photo. Donc c'est la pomme coupée en transversale, en deux. Qu'est-ce qu'on y voit, Cyril?
4: Alors on y voit des parties brunes, noires. En fait, c'est une galerie d'une larve. Et puis cette larve, c'est la larve du Carpocaps des pommes. Donc c'est un ravageur qui est très répandu en Suisse et puis qui cause des dégâts aux pommiers, aux poiriers, mais aussi aux cognassiers.
0: Et oui, d'ailleurs, on a reçu une autre question de Priscille à propos de coing qui était malade et c'est exactement la même chose. Donc voilà, ça c'est une double réponse à la fois pour notre auditeur de Fribourg et pour Priscille. Les coings, les poivres, les pommes.
4: Ça peut être aussi les nachis, les abricots, les noix aussi.
0: D'accord. Donc c'est ce Carpocaps.
4: Exact, oui, le Carpocaps des pommes. Donc comme je disais, un ravageur très répandu en Suisse, c'est un papillon de nuit et puis à partir du mois de mai, il va pondre ses œufs sur les feuilles ou sur les petits fruits et puis les larves qui éclosent, elles vont aller dans le fruit et puis le manger jusqu'au trognon et puis 3 à 4 semaines après, elles peuvent en sortir et puis quand les étés sont très chauds, il peut avoir une deuxième ou une troisième génération. Et puis ben maintenant qu'il fait un peu plus frais, ces larves elles vont chercher à passer l'hiver et puis ben elles passent l'hiver dans des cavités ou alors sous l'écorce détachée des arbres ou alors des objets en bois, un banc, un poteau qui sont à proximité des arbres. Donc c'est maintenant qu'on va pouvoir lutter contre ce Carpocaps pour l'année prochaine. Donc premièrement, la chose importante, c'est déjà de ramasser les fruits tombés pour éviter que les larves, elles hivernent et puis que ça réinfeste l'année prochaine. Et puis, un deuxième moyen de lutte que j'aime beaucoup, c'est favoriser les auxiliaires, favoriser les oiseaux en leur offrant un jardin accueillant. Typiquement, les mésanges, elles vont manger jusqu'à 500 larves par jour, donc c'est un très bon auxiliaire. Et puis, ben pour le papillon de nuit en été, il faudrait favoriser les chauves-souris. Donc les chauves-souris, c'est des insectivores qui vont manger notamment les papillons de nuit et les moustiques. Donc c'est assez aussi intéressant pour décimer les populations de Carpocaps du pommier. Et puis bon, autrement, on a d'autres moyens de lutte aussi. La confusion sexuelle, la mise en place de pièges à phéromones qu'on peut trouver dans le commerce. Et puis ben, en automne, on peut aussi appliquer un produit à base de nématodes sur le tronc et les grosses branches. Et puis ben, ces nématodes, elles vont partir activement à la recherche des larves de Carpocaps et qui sont en dormance et puis ben les détruire. Donc il y a plein de choses à faire maintenant pour avoir une bonne récolte en 2027.
0: Et puis favoriser les ravageurs, oui. Les prédateurs du Carpocaps. Peut-être qu'on pourra discuter avec Quentin qui est un grand ornithologue, mais côté chauve-souris aussi, il y a des choses à faire.
4: C'est vrai que ben, plus on a un jardin accueillant pour la petite faune, plus on aura de solutions pour se battre contre les ravageurs, des solutions qui sont gratuites. Donc il faut en profiter, des jardins diversifiés, c'est la base pour avoir de bonnes cultures et de bonnes récoltes.
0: Est-ce que le Carpocaps peut s'en prendre aux fruits de l'aciminier ? Ah, je vous pose une colle. Hein.
4: Vous me posez une colle.
0: On en parlera peut-être avec Sylvie Ramel dans quelques minutes dans la chronique cuisine de Sylvie, puisqu'elle va nous parler de ces presque mangues avec un petit goût de paradis. Je ne sais pas si vous en avez déjà goûté, des fruits d'aciminier.
4: Non,
0: dit Cyril. Sébastien, aciminier ?
5: Non.
0: Eh ben, peut-être ce sera une première. On va voir ça avec Cyril avec Sylvie dans quelques minutes. Mais là, on va parler bougainvillier avec vous. Un bougainvillier en pot. C'est Yolande qui nous écrit à propos donc d'un bougainvillier qui est sur sa terrasse côté est à Sierre pour l'hivernage ainsi que pour celui de ses agrumes. Puis-je me contenter de les envelopper dans du papier bulle et mettre tout ça près de la porte-fenêtre? Je n'ai pas de pièces suffisamment fraîches pour hiverner mes plantes, et si je dois les mettre à l'intérieur, quand les rentrer? Mon appartement est toujours à peu près à 20 degrés en hiver. Merci pour vos conseils.
5: Alors, moi, personnellement, je prendrais pas de risque. Je rentrerai les plantes, même si c'est pas l'idéal de les mettre dans un lieu où il fait 20 degrés. Mmh. Et à quel moment on pourrait les rentrer? J'attendrai des températures 5-6 degrés pendant la nuit, pendant plusieurs jours d'affilée, à partir de là, je les rentrerai. Mmh. Et après, le bougainvillier, en général, aux alentours de 5 degrés, va ralentir sa croissance, du coup, c'est plutôt positif, il va avoir une période un peu de repos. Si vous attendez un petit peu plus, je sais pas, de 0 à 5 degrés, le bougainvillier va commencer à perdre ses feuilles, mais après, au-delà, le risque de dégâts sur la plante est important.
0: D'accord. Est-ce qu'il vaut mieux attendre le plus possible ou plutôt rentrer un peu plus tôt pour éviter un grand choc de température?
5: Alors, moi, je le rentrerai un petit peu plus tôt pour éviter le choc de température, et même si c'est pas l'idéal, les 20 degrés. Quoi.
0: D'accord. Ben voilà, merci. Donc, pas de risque, on n'emballe pas juste la plante, ça risque trop de... Surtout, bon, ben voilà.
5: Voilà, le risque de gel, il est trop important, même si on... Enfin, le bougainvillier, il est pas suffisamment résistant pour qu'on englobe juste le pot avec du papier bulle ou une multitude de systèmes qu'on pourrait mettre autour.
0: Et les citronniers, les agrumes?
5: Alors, pour les agrumes, je ferais exactement la même chose que le bougainvillier. Ça serait peut-être un petit peu plus résistant, mais je rentrerai à l'intérieur.
0: Ok, c'est noté. Dit la personne qui a emballé dans du papier bulle ses agrumes l'hiver dernier.
4: Après, il y a des variétés qui pourraient être résistantes sous nos climats. Alors, je les connais pas. Et puis, ben, il y a notamment pas loin de chez moi une ferme où ils ont pas mal de variétés qui passent l'hiver dehors. Donc, il faudrait peut-être se renseigner.
0: D'accord. Bon, bah, si on veut des références, on nous écrit. Et puis, on vous transmettra les questions, Cyril.
5: Mais effectivement, par rapport au citronnier, c'est aussi en fonction des variétés. Et une plante aussi en pleine terre est beaucoup plus résistante qu'en pot. Quoi. Mais il faut surtout voir les variétés.
0: Hein. Et puis on lit aussi, c'est pas parce que ça a marché une année que ça marchera forcément chaque année.
5: Exactement.
0: Et le risque de perte, ben voilà, il augmente aussi. Enfin, l'enjeu augmente d'année en année parce que la plante, elle prend de l'importance dans nos cœurs et en volume. Et que la perdre, ce serait quand même vraiment trop dommage. Et là, franchement, le bougainvillier de notre auditrice, hein, de Yolande, il est magnifique.
5: Il est très beau.
0: C'est vrai que ce serait trop dommage de le perdre. Merci beaucoup, Sébastien Peignat. Je vous propose, messieurs, de prendre encore une dernière question pour une question pour Cyril. C'est la question géranium. Quel est le problème avec ces géraniums? Est-ce que déjà on est sur du géranium ou du pélargonium?
4: Alors là, c'est la grande question et ça fait toute la différence. Donc on est sur du pélargonium et c'est ça qui est important. Donc les géraniums de balcon qu'on appelle communément géranium, botaniquement c'est des pélargoniums. Et puis ben ils sont malheureusement de plus en plus attaqués par le brin du pélargonium. C'est un papillon qui vient d'Afrique du Sud, le lieu d'origine de ces plantes. Et puis ben c'est un papillon qui est actif avec la chaleur. Il va pondre des œufs vers mi-juillet jusqu'à mi-septembre, ça dépend de la température. Et puis ben les larves, elles vont aller dans la tige, qu'elles vont vider de sa sève, elles vont aussi manger le bourgeon apical, donc il y aura plus de fleurs. Et puis après, en deuxième stade de développement, elles vont sortir des tiges et puis elles vont aussi manger les feuilles. Donc on peut constater que ces pélargoniums ont les feuilles trouées. Alors on peut lutter contre ce papillon, on peut utiliser du bacille de Thuringe dès l'apparition des papillons et on va vaporiser les plantes. Il y a le purin de tanaisie qui est efficace aussi, mais moi j'ai une alternative à proposer aux auditeurs et aux auditrices pour éviter de devoir lutter continuellement, perpétuellement contre ce nouveau ravageur. Eh ben, je vous propose aujourd'hui de changer de paradigme et puis de planter plus de pélargonium à feuillage odorant, c'est très sympa, ils ont des feuillages magnifiques. Et puis ben ça change et puis ils sont pas attaqués contre par ce papillon.
0: Donc là on n'est pas sur du géranium local,
4: voilà.
0: Mais on est sur toujours du pélargonium mais à fleurs odorantes.
4: Fleurs et feuilles odorantes. Ça vaut la peine de s'y pencher. C'est vraiment, il y a plein de variétés qui existent. C'est très sympa. Alors, les floraisons sont moins spectaculaires, mais les feuillages sont très intéressants.
0: Et puis vous dites, alors là, le brin n'attaque pas ce pélargonium là.
4: Voilà, c'est ça. Okay. Ouais, pour l'instant, en tout cas pas. Donc, à tester. Et puis, ben, après, il y a une autre alternative. Il faut planter des géraniums vivaces. Donc ça, on les trouve beaucoup dans les jardins ou même dans nos milieux naturels pour certains. Il y a des dizaines de variétés différentes. Et puis, ben, pour vous convaincre d'oser le changement, je vous invite à réécouter la carte blanche de Delphine Giraud-Valoton. C'était en mai 2025, si je me trompe pas. Elle l'a consacrée aux géraniums vivaces. Donc une belle occasion de découvrir une alternative à leurs cousins, les pélargoniums. Et puis, ben, de manière générale, même dans les bacs, il faut diversifier les plantations. Il y aura moins de problèmes si on a des plantes différentes, parce que si une espèce elle est attaquée, eh ben les autres pourront continuer à se développer et à fleurir.
0: Merci beaucoup.
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0: Daniel Balavoine, Sauver l'amour, 7h27, RTS Première, Côté Jardin. On accueille Sylvie Ramel, bonjour.
1: Bonjour Pauline.
0: Il y a des odeurs qui m'arrivent aux narines, là, ça me chatouille un petit peu. Ça sent super bon,
1: oui.
0: Le fruit,
1: oui.
0: Bien mûr.
1: Oui, et un peu exotique.
0: Bah, on dirait des mangues.
1: Ça
0: a clairement l'air d'être une mangue.
1: Ça ressemble clairement à la mangue, mais c'est, je vous assure, de chez nous. Et puis, comme je sais que vous aimez l'aventure, je vous invite à ouvrir ce magnifique fruit qui ressemble si furieusement à une mangue.
0: Donc, je m'attends à avoir un grand noyau central.
1: Je vous donne peut-être de quoi aussi éponger vos forfaits.
0: Ça coule, c'est ça. Alors, donc c'est un fruit qui est vert, hyper tendre. J'appuie avec mes doigts, ça fond sous la pulpe des doigts.
1: Oui, et c'est vraiment important qu'il soit mûr à point. Je reviendrai dessus.
0: Et ça sent la mangue. Donc
1: jusque là, on est sur la mangue, c'est sûr.
0: Vous moquez de moi. Ah, mais non. À l'intérieur, il n'y a pas de grand noyau.
1: Oui.
0: Il y a des petites graines. Des petits pépins.
1: Je vais vous donner encore un petit instrument qui va vous aider.
0: Une cuillère.
1: Voilà.
0: Merci beaucoup.
1: Ça sera aussi utile pour manger après.
0: J'ai hyper envie de goûter tout de suite.
1: Et je vous comprends.
0: Mais je vais me retenir.
1: Moi aussi, mais comme je ne vais pas parler la bouche pleine, je ne le fais pas.
0: Bon, voilà. Donc ça a l'odeur de la mangue. Mm-hmm. Mmh. Ah, ça sent bon.
1: Est-ce qu'il y a d'autres odeurs que la mangue?
0: La banane.
1: Mm-hmm.
0: Et puis, vous me disiez, c'est un fruit exotique de chez nous.
1: Oui, absolument. Enfin, vous savez que c'est toujours un peu compliqué parce que la patate, c'est un fruit exotique de chez nous aussi.
0: C'est vrai.
1: Je vous ai déjà donné un petit indice, d'ailleurs.
0: Donc, solanacée?
1: Non.
0: Ah, bon.
1: Pas pour autant, mais c'est pour parler de son origine.
0: Patate. Ça n'a rien à voir avec une patate. Ça ne pousse pas sous terre, ça,
1: mais
0: quand
1: si,
0: même.
1: Il y a un lien, c'est son origine géographique.
0: Donc, on parle de l'Asie minier.
1: Voilà, exactement. Et puis là, ce que vous avez en main, c'est l'Asie mine, qui est donc le fruit de l'Asie minier, qui est en fait, donc l'Asie minier, ainsi surnom, c'est aussi le popo, qui
0: pao,
1: nous vient
0: pao.
1: Plutôt de la mer Indien. Et puis, il a aussi une petite référence à la banane. On dit des fois la banane indienne, mais donc indien d'Amérique du Nord.
0: Donc, vous le disiez, ça vient d'Amérique du Nord, mais oui. Ça s'appelle Asie minier. Donc, c'est pas comme la mangue qui vient d'Asie. Mais par contre, c'est de l'Asie minier qui vient d'Amérique du Nord.
1: Bref, voilà. Et vraiment, le lien avec la mangue, c'est vraiment le parfum. Mais effectivement, donc.
0: Et l'allure.
1: Et l'allure aussi extérieure, ça ressemble vraiment furieusement à une mangue, effectivement.
0: La peau, tout. La couleur, la chair.
1: Oui, jusqu'à ce qu'on l'ait entr'ouvert et qu'on ait aperçu ces graines noires qui font à peu près 1-2 cm de diamètre, qui sont d'ailleurs très très belles. Pour l'instant, je suis en train de les garder. Je les collectionne juste parce qu'elles sont tellement jolies, pour dire vrai. Mais par contre, absolument ne pas mouger les graines.
0: J'allais en mettre une dans la bouche pour débarrasser la chair, mais ça je peux quand
1: ah
0: même.
1: Ah oui, ça oui, mais d'accord. Pas croquer dedans.
0: Bah vous me direz, peut-être qu'on posera la question, je sais que vous avez déjà discuté au standard pendant que vous y étiez avec Quentin qui a essayé d'en faire pousser.
1: Absolument.
0: Donc, vous me direz si on peut faire germer ces graines, comment, enfin on en parlera avec Quentin tout à l'heure peut-être.
1: Oui, avec grand plaisir.
0: Mais parlons maintenant de la dégustation, s'il vous plaît.
1: Oui, allez-y. Donc en fait, au niveau des saveurs, vous avez déjà identifié la mangue, la banane. Si je vous dis ananas, vanille, peut-être que ça va résonner aussi. Ça dépend un tout petit peu, il y a des variations d'un fruit à l'autre selon son degré de maturité. En fait, ce qui est important à savoir, c'est que là, ce que vous dégustez, c'est vraiment une consistance toute crémeuse. Mais c'est vraiment aussi important qu'on le déguste quand cette consistance est bien crémeuse, parce que c'est un fruit à déguster bien mûr. Il faut également donc éviter de consommer les noyaux, éviter de consommer la peau.
0: Parce que c'est toxique si c'est pas bien mûr.
1: Alors, on a des recherches notamment qui ont été menées par l'Agroscope, qui ont mis en évidence qu'il y avait quand même encore des questionnements autour de certains alcaloïdes. Donc, je pose tout de suite le cadre de précaution à éviter de donner à manger déjà en grande quantité ou trop fréquemment. À éviter de donner aux femmes enceintes, aux enfants, aux personnes en fragilité de santé.
0: Vous auriez pu me le dire avant.
1: Oui, mais
0: j'ai eu une petite grippe,
1: une
0: je me sentais un peu faible.
1: Mais bon. Je mets tout de suite un mais parce qu'en fait, la récolte, c'est maintenant. Je discutais avec la maraîchère chez qui je les ai achetées hier au marché à Fribourg. Elle en a encore une petite semaine qui sont prêtes. C'est en fait un fruit qui a une durée de conservation extrêmement limitée, qui est très fragile, mais qu'on va devoir manger donc mûr à point aussi par rapport à ces questions des alcaloïdes. Mais donc, la question de manger des grandes quantités, elle est aussi réduite par le fait que la saison est tellement brève finalement pour la récolte.
0: On va pas en manger pendant 6 mois, c'est
1: exactement.
0: Pas...
1: Voilà,
0: c'est... Mais bon,
1: voilà, alors, je mets les précautions sans mettre de signaux d'alarme. Voilà.
0: Donc, dans les petits points négatifs, Il y a une odeur quand même très forte liée, j'imagine, à la maturité. Mm-hmm. On sent cette odeur qu'on a dans certains fruits qui mûrissent.
1: Un peu fermenté, comme ça.
0: Un petit peu de fermentation. Oui. Enfin, c'est pas juste de la gourmandise, mais moi, j'apprécie, je dois dire. Mais sinon, sérieusement, c'est quand même vachement délicieux, quoi. C'est hyper doux. Alors, il y a peu d'acidité par rapport à la mangue qui a ce petit truc en plus, hein. La mangue est un petit peu acidulée.
1: Oui. Et plus fibreuse aussi. Donc, je discutais aussi, par exemple, comment l'utiliser. Donc, là, en l'occurrence, ça va être la manger à la petite cuillère comme vous êtes en train de le faire.
0: Moi, je trouve que ça suffit, ouais.
1: C'est déjà tellement riche, en fait, de différentes saveurs, hein, de différents arômes que c'est déjà bien amplement intéressant comme ça. On pourrait ensuite l'intégrer dans des desserts, toujours un peu en version crue, soit en lamelle, soit la réduire un peu en compote. On pourrait l'intégrer dans des glaces, mais on déconseille la cuisson qui va lui faire perdre tout son intérêt au niveau de ses arômes, de ses parfums. Mm-hmm. Et puis, j'ai discuté avec la maraîchère qu'en fait, elle a tenté notamment de la congeler. Ça donnait vraiment rien d'intéressant. Ça donnait non plus rien de très probant par rapport à la déshydratation. Donc, on reste vraiment sur un produit un peu éphémère quelque part. Ça peut être aussi considéré comme un de ses intérêts, une de ses richesses, justement. Et puis, pardon. Et puis, je discutais justement avec Quentin qui a essayé d'en planter trois. Enfin, il a eu quelques déboires avec certains et je pense qu'il en parlera volontiers tout à l'heure. Mais ça, c'est vrai que c'est pas très facile à cultiver. Le maraîcher chez qui je les ai achetés, qui est donc la ferme bio Weberhof, il les a plantés il y a 15 ans. Il a dû attendre 7 ans avant de faire la première récolte de fruits. Je disais, mais alors quand même, pourquoi s'acharner? Mais parce que c'est tellement bon, a été directement la réponse de Quentin tout à l'heure. Puis je pense que c'est ça la question. C'est vraiment plutôt un arbre à installer pour le plaisir, ça va pas remplacer la mangue, ça va plutôt être dans une logique de diversifier le verger, donc diversifier aussi notre consommation. Donc c'est vraiment plus un petit plaisir. Après, l'arbre lui-même, il a besoin de pas mal de place. Au début, il a besoin d'un petit peu d'ombre, après il lui faudra du soleil. Enfin bref, c'est pas tout à fait complètement simple, mais surtout il faudra beaucoup de patience comme je l'évoquais. Et puis, pourquoi on va pas le retrouver si fréquemment en dehors des vergers où on l'aura soi-même cultivé? C'est parce que, comme je l'évoquais, il a une durée de conservation très courte. Il est presque impossible à transporter. Là, je l'ai encore délicatement mis dans une petite boîte. Mais à peine que le couvercle fait une petite pression, que ça endommage déjà le fruit. Donc, vraiment, il faut le mériter, son azimine.
0: L'Asiminia triloba, une plante à faire pousser si on a envie de diversifier, d'avoir quelque chose de différent dans son jardin et puis une véritable délicatesse pour l'automne. Et l'Asiminia trilobé, donc cet Asiminia a sa page Wikipédia et on y apprend notamment que en Suisse, l'Agroscope a fait des recherches sur la production de d'eau de vie. Et il paraît que c'est assez probant.
1: Ça promet effectivement quand on sent déjà toute cette palette comme ça, puis c'est comme ça, ça roule un peu sur le palais aussi, entre ces différentes saveurs.
0: Et effectivement, ça doit être assez riche en produits fermentés, en éléments qui vont amener de la fermentation. Donc intéressant, merci beaucoup pour cette dégustation. On reprendra peut-être ça autour de table.
1: Avec grand plaisir.
0: Merci.
1: À tout à l'heure.

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1: Chico Buarque avec A Banda à 7h37. Offrir des fleurs suisses semées et cultivées près de chez vous, c'est possible. Dans le Vuilly, entre les lacs de Neuchâtel et de Morat, deux jeunes fleuriculteurs passionnés font pousser des dizaines de variétés de fleurs. Rencontre avec Magali Heger et Léo Constantin dans leur exploitation de l'Unior.
2: Bon appétit.
3: Merci.
2: Bonjour.
3: Bonjour.
2: Nous, on va aller en haut du jardin pour faire cette interview.
3: Okay.
2: Découvrir un peu les fleurs. Alors ici, on est en train de remonter le chemin principal. Il y a deux tunnels pour la culture, notamment des légumes et quelques fleurs aussi, parce qu'on mélange un petit peu tout sur cette ferme.
4: Et les fleurs sont...
2: Les fleurs sont un peu à travers les légumes et un peu plus haut aussi. Il y a tout qui est mélangé.
4: Les fleurs poussent mieux quand elles sont entourées de légumes ?
2: Je ne sais pas si elles poussent mieux, mais c'est plus pratique pour la culture. Et notamment pour la plantation, parce que comme ça, ça permet de tout planter en une fois, ce qui commence au même moment et ce qui termine au même moment.
5: Ici, on a cultivé une sorte de fleur qui s'appelle la sélosie. C'est une fleur exotique. Donc comme elle est dans le tunnel, elle a le chaud du tunnel et c'est ce qui va faire qu'elle pousse plus rapidement aussi.
4: Ah oui, changement de température, elles sont au chaud ici, il fait quoi, 5, 6, 7 degrés de plus tout de suite quoi.
5: Ah je pense, oui. En tout cas ici il fait vraiment bon chaud et vous voyez là on a vraiment cette fleur, donc la crête de coq qu'on appelle aussi, qui est une fleur exotique. Et à côté les aubergines, les poivrons, donc un mélange entre fleurs et légumes.
4: Si on devait décrire la fleur, ça ressemble un peu à des myosotis géants ?
5: Je dirais plutôt à des coraux. Alors c'est assez épais, oui, mais la particularité, c'est que c'est une fleur qui va tenir vraiment longtemps. Donc on peut l'accueillir, elle va durer en tout cas 2 semaines, je pense, pour la vente.
4: Et ici, c'est ce qui domine. On se faufile entre les plantations de fleurs, les feuilles géantes de ces fleurs qui caressent nos bras... Et puis à droite, toujours ces aubergines. Et là, alors, une fleur très, très étrange. C'est la même variété, là ?
5: Alors, c'est la même fleur, mais une autre variété. Donc, c'est aussi une sélosie, qu'on dit sélosie selway, et elle est plutôt pointue. Et c'est aussi une fleur qui est très demandée chez les fleuristes, qui a vraiment beaucoup de succès, tout comme celle qu'on a vue auparavant.
2: Et en fait, on a plein de couleurs. Il y a des violettes, il y a des rouges, il y a des saumons, il y a des roses... Et c'est ça qui fait toute la particularité de notre exploitation.
4: Ouf, moi j'étouffe, hein, on peut ressortir.
5: On va ressortir par là, volontiers. On va aller un peu à l'air frais.
2: Donc ici, on est dans l'autre partie des cultures. Il y a le chemin qui continue. On a plusieurs carreaux qui sont à droite, plusieurs à gauche. Et c'est l'essentiel des fleurs qu'on a en ce moment qui sont cultivées ici.
4: Magali Heger, Léo Constantin, vous êtes associés, vous êtes les deux floriculteurs et floricultrices à l'Unior, dans le Vuilly, dans le canton de Fribourg. Étendue ici des cultures de fleurs, il y en a, alors c'est pas à perte de vue, mais un ordre de grandeur.
2: Quasi 1,5 hectare, avec les légumes.
4: Et combien de variétés de fleurs en pleine saison ?
5: Environ 400, oui.
4: 400 variétés différentes ?
5: 400 variétés de fleurs différentes, oui.
4: Qui poussent... pratiquement en même temps.
5: Non, alors ça commence à partir de fin avril, je dirais, jusqu'à octobre.
4: Comment vous sélectionnez les variétés de fleurs suisses, hein, je souligne en rouge, que vous décidez de non seulement de planter, mais ensuite de cultiver ici ?
2: Alors, il y a beaucoup de raisons historiques qui viennent de l'ancienne propriétaire et l'ancienne fleuricultrice. Donc, on a beaucoup repris son schéma de culture. Ensuite, on adapte pas mal selon la demande qu'on a. On regarde simplement les fleurs qui se vendent le mieux, celles qui sont le plus simples à cultiver, et notamment avec la question de la culture en bio.
4: Les fleurs qui poussent le mieux ici dans le Vuilly ?
5: Alors, dans notre jardin, on a beaucoup de tournesols, de cosmos, de zinnia. C'est vraiment des fleurs qui poussent bien et qui poussent sur une longue durée. Donc, on peut vraiment en profiter longtemps.
4: C'est aussi, comme vous le disiez tout à l'heure, les plus faciles à cultiver ?
2: Oui, alors ce qui est intéressant pour nous, c'est d'avoir des bons rendements sans avoir trop de travail. C'est toujours la grande difficulté dans ce genre d'exploitation parce qu'on a beaucoup, beaucoup de variétés. Donc, ça demande beaucoup de changements d'activité, beaucoup de petits paquets de graines, beaucoup de petits plateaux. Donc on a besoin d'être assez efficace sur le travail.
4: La fleur suisse qui pousse ici, la plus fragile ou la plus capricieuse ou la plus délicate à cultiver ?
2: Pour moi, je dirais que c'est l'Hélianthus. C'est vraiment une particularité. Il y a très peu de personnes qui produisent l'Hélianthus en Suisse. La plupart viennent de Hollande ou d'Italie probablement. Et c'est une plante qui est très sensible à beaucoup de champignons, aussi d'autres pathogènes. Et nous, on essaye de le faire, mais c'est vraiment pas de tout repos.
5: Ah, c'est une fleur assez élégante, avec une tige avec plusieurs grappes de fleurs dessus, dans les teintes pastel, bleu, violet, rose, blanche. C'est vraiment une fleur très appréciée des fleuristes. Mais quand je vois le temps que ça prend de la cultiver, maintenant on a un peu des doutes de est-ce qu'on continue ou on s'arrête. Et je pense que par rapport à ce travail-là, je pense qu'on arrêtera de la cultiver malheureusement. Alors là, on se trouve devant les carreaux donc de Zinnia et de Cosmos, qui sont aussi très très grandes et c'est très fleuri, donc c'est vraiment un endroit qu'on aime beaucoup. Quand on commence à couper, on se faufile entre deux et on ne voit presque plus non plus.
4: D'ailleurs, on peut s'amuser, hein, si on se met pas totalement à genoux, mais on se tasse un petit peu là. Et alors, c'est magnifique parce qu'on ne voit plus que les feuilles, les feuilles des fleurs. Et puis, au fond, le maïs et le ciel bleu. On est vraiment parti ailleurs, là, au royaume des fleurs.
5: Oui, au royaume des fleurs, exactement. Avec les papillons, les abeilles, c'est magnifique.
4: Magali Heger, Léo Constantin, vous êtes floricultrice et floriculteur à l'Unior dans le canton de Fribourg. Qu'est-ce que c'est qu'une fleur bio ?
2: En fait, le cahier des charges, c'est la même chose. Quelque chose qui est cultivé en bio, ça veut dire qu'il n'y a pas de produits de synthèse dedans, il n'y a pas de chimie.

0: nos sols au mieux possible et soigner notre jardin.
1: Conséquence, c'est qu'il y a un petit peu plus de ravageurs quand on cultive de la fleur bio.
2: Oui, plus de ravageurs et plus de liserons. Donc pour l'instant, on va chercher les solutions et on va voir comment on fera dans 2 ans.
0: Je pense que le simple label bio peut convaincre certaines personnes. Après, si on réfléchit à qu'est-ce qu'il y a derrière ça, l'industrie de la fleur, c'est comme une industrie assez sale, si j'ose dire. Il y a beaucoup, certaines fleurs qui ont beaucoup, beaucoup de traitements, selon les producteurs, évidemment, et notamment à l'étranger.
1: Bon, puis il y a toute l'énergie grise. C'est vrai que vos fleurs ne traverseront pas toute l'Europe.
0: Je pense jamais. Elles traverseront tout le canton. Peut-être une partie de la Romandie, si on a vraiment de la chance, mais ça s'arrêtera là.

0: Ici, on a quitté le secteur très fleuri du jardin parce qu'on est dans le secteur des bisannuelles.
1: Ça sent le fenouil ici.
0: Ah, parce qu'on marche sur le fenouil qui est juste à côté.
1: Sacrilège.
0: C'est pas grave.
1: Mais alors, on est toujours entouré de fleurs, de fleurs en devenir en l'occurrence là.
0: Exactement, une bonne partie des cultures, on les a déjà plantées maintenant, mais pour l'année prochaine. Donc tous ces œillets de poète, qui est une fleur très recherchée au mois d'avril, mai, vont fleurir à cette période.
1: Quand on achète chez vous des fleurs produites en Suisse, des fleurs pratiquement bio, est-ce qu'on a la certitude d'avoir des graines suisses ?
0: À 98%, oui.
1: Une fleur suisse, bio, de surcroît, elle va vraiment se conserver dans le vase, au salon, plus longtemps qu'une fleur qui vient de l'autre bout de l'Europe ?
2: Oui, elle va se conserver beaucoup plus longtemps, effectivement. En tout cas, une semaine de sûr de base, et je pense jusqu'à une semaine et demie, deux semaines, selon la fleur. Alors aujourd'hui, on a coupé les fleurs donc le matin et demain, elles sont en vente pour les fleuristes qui, elles, vont les vendre à leurs clientes. Donc dans deux jours, elles sont chez le client dans leur vase à la maison. Au contraire d'une fleur qui vient d'Hollande ou d'Italie qui prend plus de jours, entre 3 et 5 jours, suivant d'où elle vient.
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0: Mais c'était cool. Zoé May, l'artiste helvétique. On a Quentin Noto avec nous dans le studio. Quentin, vous avez été grillé par Sylvie juste avant. À propos de votre tentative, de vos tentatives multiples de faire pousser de l'asie minier. Alors, qu'est-ce qui s'est passé?
1: Alors, j'en ai installé 3 à l'automne passé. 2 qui étaient particulièrement exposés au soleil. Mmh. 1 que j'ai un petit peu protégé avec les herbes environnantes qui lui faisaient un petit ombrage, et j'ai pu remarquer que les 2 que j'avais laissés en plein soleil ont malheureusement pas passé l'été. Donc il va falloir que je me remette au travail pour en replanter à cet automne. Mais effectivement, je pense qu'il y a eu un excès de lumière et un manque d'eau certain. Ça c'est sûr. Mais je baisse pas les bras et je vais continuer à persévérer.
0: Si jamais j'ai une graine. J'en ai d'autres. Ouais. Effectivement, le fruit est plein de graines, donc ça tente. Ça, c'est vraiment moi, je vais faire ça avec mes enfants. Hein, ça va nous occuper tout l'hiver de voir pousser cette plante, même si on l'a entendu, hein, il faut beaucoup, beaucoup, beaucoup de patience.
1: Oui.
0: 7 ans avant l'arrivée des premiers fruits.
1: Oui, je vois que même moi, je peux voir que sur une année, les pousses sont vraiment très petites. Donc, il faut prendre son mal en patience et puis. Et puis voilà.
0: Ben quoi, Nicolas, c'est vrai, c'est bien la patience, non?
2: Oui, je préfère les abricots.
0: Vous m'étonnez, à peine, à peine. Merci beaucoup en tout cas pour ce petit topo sur les asies miniers. Donc vous, j'imagine, Quentin, si vous relancez une tentative de faire pousser ces arbres et récolter ces fruits dans plusieurs années, ce sera sur un plan déjà un peu plus grand? Ou bien vous partez de la graine?
1: Même pas, alors peut-être pas de la graine, mais même pas forcément prendre un plant qui a déjà beaucoup d'années, peut-être partir sur un plant qui a 2-3 années, qui reste petit et qui, à mon avis, reprendra plus rapidement.
0: Ça, c'est la sagesse. Merci. Gabriella vous a posé une question. Gabriella, elle a vu une plante chez elle. Elle habite du côté de Genève. Et ça fait même 2 mois que ça grandit dans un pot. Et elle a demandé à beaucoup de gens. Elle a dit qu'elle avait posé la question au moins à une dizaine de personnes et aucune d'entre elles n'a su me dire avec exactitude le nom de cette plante et si elle est comestible. Et elle dit, notre auditrice Gabriella, l'envie de la croquer est bien là. Et si je reçois le feu vert de votre part, elle sera bientôt dans mon saladier ou en légumes, car elle est 100% bio. Merci d'avance pour votre réponse. Et c'est vrai qu'on dirait quelque chose comme une sorte de salade romaine. Ça, c'est juste des feuilles vertes qui partent d'un centre, et ça donne très envie d'y goûter.
1: Oui, c'est vrai que ça donne assez envie. Alors, selon mes observations premières, il me semble que ce serait un onagre bisannuel, Œnothera biennis. Donc c'est quelque chose qu'on peut retrouver assez facilement en pot, parce que c'est souvent transporté par le vent ou par les oiseaux. Donc c'est pas forcément étonnant d'en retrouver. Donc si effectivement c'est cette plante, c'est effectivement une plante comestible qui était autrefois même cultivée comme plante potagère, dont on mange les feuilles. Alors après, je veux pas mettre un veto sur la détermination, mais si c'est effectivement cette plante, donc c'est une plante bisannuelle. Donc première année, on a cette rosette qui apparaît, et en deuxième année, on va avoir une longue tige qui va pousser depuis le centre et faire des fleurs jaunes. Et là, on pourra être assez certain que c'est un onagre. Ça pourrait éventuellement être aussi une laitue vireuse, peut-être. Je doute un petit peu, mais c'est possible. Et ça, on peut aussi le vérifier assez facilement. On peut juste casser une tige et il y a un latex blanc qui va s'en dégager. Et ça sera le signe que c'est potentiellement justement une laitue vireuse qui, elle aussi, est comestible.
0: Malgré son nom, vireuse, qui donne pas du tout envie qu'on
1: la mange. Non, effectivement, ça donne peut-être moins envie que l'onagre.
0: Ok, donc voilà, notre auditrice, il y a eu plein de si dans votre réponse. Donc si elle veut être sûre, elle attend encore l'année prochaine pour voir si la fleur est là. Et puis les années précédentes, elle cultive l'onagre dans ses pots.
1: On peut tout à fait cultiver l'onagre, effectivement.
0: Grâce aux fleurs qui donneront ensuite des graines. Qu'est-ce que, Nicolas, l'onagre, vous en avez mangé, vous?
2: Certainement, ouais.
0: Oui.
2: Parce que on mange un peu toutes sortes de mauvaises herbes là-bas.
0: Ben voilà, parfois ça arrive qu'on mange des mauvaises herbes, effectivement, qui n'en sont pas si, qui ne sont pas si mauvaises. On en parle d'ailleurs souvent.
2: Nous, on mange beaucoup des. On appelle ça la bonnette.
0: La bonnette.
2: Oui, c'est la mauvaise herbe qui, c'est celle qui pousse le mieux quand il y a vraiment rien. C'est celle qui résiste dans un sol sec et c'est la première qui pousse aussi sur des tas de terre qui sont en dépôt. Au bord des routes, des fois, on voit des tas de terre qui sont en dépôt. C'est la bonnette qui pousse le mieux.
0: Ben oui, mais c'est quel type de plante, la bonnette?
2: Bon, c'est une plante qui vient à peu près à 1 mètre, 1 mètre 20 de haut. Mais là, elle est plus comestible. Et puis, parce que ça, le bois est dur et tout. Donc, il faut on peut cultiver ça. Quand elle est jeune, on va couper. Ça, il y a dans tous les jardins, presque.
0: D'accord.
2: Oui.
0: Bon, ben, merci beaucoup. Il y en a d'autres hein, dont on a parlé durant l'été, notamment ces feuilles qui font comme des feuilles un peu grasses.
2: Ah oui, le sedum.
0: Le sedum, oui, c'est une sorte de sedum, mais il y a un autre nom, je crois, qui a un petit goût citronné, vous savez.
1: Tout à fait, oui. Ouais, l'oxalis, peut-être
0: Non. Pas une oxalis. Ah, mince, maintenant vous me prenez au dépourvu, je sais plus, je saurais
2: plus
0: vous
2: dire. Non, mais les feuilles grasses, c'est souvent...
0: Avec une tige rouge, une tige un peu rougeâtre. Alors c'est une sorte de sedum, laquelle en particulier, j'ai oublié, mais peut-être qu'on reprendra la question des plantes qui poussent spontanément dans le jardin et qu'on peut consommer tout à l'heure dans le tour de table, parce que à ce moment de l'année où il y a à nouveau un peu d'eau, a priori un petit peu d'eau qui arrive, eh ben il va y avoir beaucoup de choses qui vont pousser et peut-être certaines choses qu'on va pouvoir valoriser dans l'assiette, qui sait. On en parlera autour de table tout à l'heure tous ensemble. Mais là on va prendre une question de Elisabeth qui nous a envoyé une question à propos de grappes de raisin framboisier. Donc elles sont toujours vertes et voilà, c'est pas terrible, en tout cas pour l'instant. Elle se demande un petit peu ce qu'il s'agit de faire.
2: Alors, la variété de raisin dit framboisier, variété c'est le gros framboisier, c'est une variété de raisin hybride. Et souvent, c'est des plantes qui sont même pas greffées. On fait des boutures, multipliées par boutures. Et puis, c'est une plante qui est résistante aux maladies. Il n'y a pas de maladie, rien. Mais le raisin, il a quand même... il a une pulpe assez ferme, hein. Et puis le goût, les goûts musqués, c'est pas vraiment pas un goût de raisin. Mais c'est une plante qui est aussi très vigoureuse. Donc, s'il veut avoir des raisins mangeables, il faut tailler cette plante et aussi ébourgeonner la plante. Donc, une vigne, on va ébourgeonner, on garde que deux. Quand c'est des cèpes de vigne qu'on appelle en gobelet, on garde quatre branches, on peut dire, et sur chaque branche, il y a deux grappes. Alors, pour un raisin comme ça, s'il est là sur Pergola, ou bien s'il est là sur, je sais pas comment il est, il faut construire, on peut dire, la structure de cette plante. Il faut pas qu'il y ait trop de grappes qui viennent après. Donc, c'est un travail, surtout les premières années, c'est un travail qui est très précieux. Et puis, donc, tailler et laisser peut-être une grappe tous les 50 cm sur la plante. Et puis, après 5 grappes, on va couper le bout de la branche, cisailler, pour que ça reste la force. Oui, il faut qu'il y ait assez de feuilles, mais... Donc, c'est un petit peu un travail au début. On peut tout laisser pousser aussi, mais là, elle a des raisins qui sont pas mûrs, qui mûrissent jamais.
0: Qui mûrissent jamais, c'est vrai. Ah ben, ok, ben c'est bon à savoir. Donc, c'est pas trop tard si elle l'a pas fait depuis longtemps et qu'elle a un framboisier qui a poussé un peu ça, comme ça, spontanément. Est-ce qu'elle peut quand même rattraper le coup et tailler
2: maintenant? Oui, tout à fait. Donc, vous savez, ça c'est justement, c'est une variété qui est très résiliente. Et puis, on peut tailler assez court pour refaire une charpente à cette plante. Et puis, pour qu'il y ait du raisin valable après.
0: Ben merci beaucoup. On a maintenant une question qui nous est arrivée de Dari. Il nous a écrit à propos de une plante qui est en Grèce. Et c'est pour vous, Quentin Otto, puisque, comme vous le disiez, vous étiez vous-même en Grèce, dans le Péloponnèse, il y a quelques jours. Et là, vous rentrez, et comme un petit rappel de vacances, on vous adresse une question qui vient du Dodécanèse. Alors, je ne sais pas exactement où est-ce, mais vous avez l'air plus au courant. Et donc, il a un jardin. Depuis 4 ans, il semble qu'il y ait des arbres, dwarf umbrella, qui se porte bien, mais depuis quelques temps, depuis un mois, l'un d'eux est devenu jaune. Les feuilles noircissent, elles sont flasques et tombent. Alors, est-ce que vous connaissiez le dwarf umbrella?
1: Oui, tout à fait.
0: Ok, alors je vous laisse répondre à notre auditeur de Grèce.
1: Oui, c'est vrai que ça m'a fait plaisir de voir une question venant de Grèce, là où j'étais il y a un peu plus d'une semaine. Et donc, on nous demande ce que c'est le dwarf umbrella déjà. Donc, nous, on appelle ça communément l'arbre à ombelle ou Schefflera arboricola. C'est une plante qui est souvent cultivée en intérieur chez nous. C'est une plante tropicale d'origine d'Asie et d'Amérique centrale. Donc c'est un arbre tropical qui, dans son état sauvage, peut pousser jusqu'à 20 mètres de haut. Alors chez nous, forcément qu'en intérieur, on sera plutôt sur des spécimens de 2 mètres de haut. Donc on voit qu'il y a un jaunissement des feuilles ainsi qu'un noircissement des feuilles. Donc là, effectivement, on a un problème assez global et qui a l'air d'être assez dur. Ça, on dirait que c'est venu d'un coup et pas seulement sur des parties isolées de la plante. Donc d'abord, il faudrait que je puisse savoir quels ont été les...
0: Mais Quentin, je vous dis, on arrive aux infos. Mais par contre, on aura la réponse à quoi faire avec ces feuilles qui noircissent et qui jaunissent et qui tombent après les informations.
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0: Il est 8h.
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5: Deux conseillers nationaux UDC n'excluent pas de se lancer dans la course à la succession de Guy Parmelin. Selon la Sonntag Zeitung, l'argovien Benjamin Gisendaner envisagerait une candidature si son parti le lui demandait. Le seul roi Christian Immark se dit lui aussi prêt à y réfléchir à condition que son profil corresponde aux attentes de l'UDC. Une succession qui pourrait entraîner des conséquences sur la répartition des dicastères du Conseil fédéral. Selon la NZZ Am Sonntag, le conseiller fédéral socialiste Beat Jans pourrait reprendre le département de l'économie. Les spéculations autour de ce possible changement de département suscitent des réserves jusque dans les milieux syndicaux. Plusieurs sources syndicales doutent de son intérêt pour les dossiers économiques et de la capacité de son équipe à occuper ce poste. Beat Jans n'a pour l'instant pas confirmé ses intentions. Donald Trump s'en est pris à son homologue ukrainien Volodymyr Zelensky, affirmant qu'il était temps pour l'Ukraine d'avoir un nouveau président en raison de son incapacité à mettre fin à la guerre avec la Russie. Donald Trump qui affirme aussi que Vladimir Poutine veut un accord de paix avec l'Ukraine, mais c'est le président ukrainien qui refuse de négocier. Ces nouvelles critiques de Donald Trump interviennent au lendemain de l'annonce de la livraison de quantités massives de diesel russe aux États-Unis, un accord fortement dénoncé par Kiev. En Arabie Saoudite, au moins 12 personnes ont été tuées et 309 blessées dans une attaque contre l'aéroport international de Riyad. Les autorités saoudiennes accusent les Houthis du Yémen et dénoncent un crime de guerre. L'aéroport est fermé depuis hier et les écoles de la capitale passeront à l'enseignement à distance pendant une semaine. Donald Trump n'exclut pas une participation des États-Unis à d'éventuelles frappes contre les Houthis. Pas d'élection en Palestine avant septembre 2027. Mahmoud Abbas a reporté les élections législatives et présidentielles qui n'ont plus lieu depuis plus de 15 ans. Il justifie ce report par les obstacles posés par Israël. Israël qui rejette toute responsabilité et accuse Mahmoud Abbas de tromper la communauté internationale. En cyclisme à Chongli en Chine, l'équipe de Suisse masculine de BMX Racing ont signé un quadruplé lors de l'avant-dernière étape de la Coupe du Monde. Cédric Buty s'est imposé devant Marc Lüthi et Philippe Steiner et le vaudois Tristan Borel termine quatrième. Chez les dames, pas de podium suisse. Nadine Eberhardt a pris la quatrième place tandis que la vaudoise Zoé Clessan a terminé sixième. Et puis, côté météo, ce dimanche sera assez ensoleillé en plaine au nord des Alpes. Davantage des nuages en revanche le long des Préalpes et du Jura. Surtout ce matin, les températures atteindront 16 degrés en plaine à 2000 mètres. Elles remonteront jusqu'à 5 degrés avec un vent d'ouest faible à modéré.
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0: Infotrafic RTS. Sur l'autoroute A4 Zurich en direction de Brunnen, entre Roth, Kreuz et Küsnacht, eh bien, il y a eu un accident et la route est fermée, en tout cas la voie de droite plus particulièrement. Sur la 4 Zurich-Berne en direction de Brunnen, entre Roth, Kreuz et Küsnacht, attention, un accident occasionne la fermeture de la voie de droite et des perturbations. Soyez prudents sur les routes de Suisse.
4: Infotrafic RTS en collaboration avec les CFF et le TCS.
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1: Donc, côté jardin, dans quelques minutes, on va découvrir les habitudes décoratives un peu étranges d'un vautour. Une découverte qui a été faite en Bulgarie a révélé des mœurs, oui, très très très originales de ce petit prédateur en matière de décoration de son nid. Ce sera le sujet de la chronique de François Turian qui ne manquera pas d'intéresser notre ornithologue passionné, Quentin Otto. Et avec vous, on devait clore la question, pas péloponnèse, non. Une question à propos d'un dwarf. C'est un arbre, dwarf umbrella, qui est dans le Dodécanèse.
2: Exactement.
1: En Grèce. Et donc c'est un auditeur, Dari, qui a vu cet arbre d'abord bien poussé dans son jardin. Et puis finalement, les feuilles ont jauni, noirci, sont devenues flasques et tombent. Et on se demandait ce qu'il avait et comment faire en sorte que ça n'arrive plus.
2: Alors, il nous a aussi dit que tout d'abord il avait essayé de faire un arrosage au cuivre. Alors ça, je pense que c'est pas forcément nécessaire tant qu'on n'a pas fait le diagnostic en plus de la raison de cette perte de feuilles. Et aussi un arrosage au bicarbonate de soude, je donnerais le même diagnostic que pour l'arrosage au cuivre. Tant qu'on n'a pas fait le diagnostic de la raison, c'est des choses qu'il faut éviter, surtout que l'arrosage au bicarbonate, ça va potentiellement pouvoir changer le pH du sol et bloquer certaines assimilations de certains nutriments dans le sol. Moi, comme raison que je peux observer, je dirais plutôt que c'est soit un surplus d'arrosage peut-être, où on a un pourrissement des racines qui pourrait mener à une perte de feuilles ainsi que un noircissement du système foliaire, ou un manque d'arrosage. Ça peut être les deux. Donc il faut essayer de trouver un juste milieu et avoir un petit peu sa terre comme on imagine une sorte d'éponge de cuisine qu'on mouille, qu'on essore. Et c'est un peu le sol idéal. Il faudrait qu'il soit ni trop détrempé, ni trop sec. Et pour contrôler ça, on peut juste prendre son doigt, faire un petit trou à 5 cm de profondeur, 10 cm, et regarder un petit peu l'état de la terre. Et de là, on pourra déterminer si notre sol est justement humidifié.
1: Donc c'est la même chose que pour les plantes en pot, quoi. Mais voilà. On fait ça en pleine terre.
2: Exactement.
1: Avec une plante qui habituellement chez nous est en pot, mais qui là-bas est en pleine terre.
2: Tout à fait.
1: Bien, super. Donc, ok, il y a eu un problème visiblement d'arrosage, c'est votre idée, c'est votre diagnostic. Qu'est-ce qu'on fait maintenant? Est-ce qu'on peut récupérer les feuilles? J'imagine que c'est cuit.
2: Bah, le problème, c'est que si on a le système racinaire qui a pourri, là, ça risque d'envahir toute la plante, et effectivement, elle va juste dépérir. Alors, on peut essayer de contrôler l'état de la terre, peut-être faire un changement de terre, peut-être essayer même d'enlever la motte, traiter un petit peu les racines qui sont pourries. C'est assez facile à voir, hein. Les racines sont brunes et flasques quand elles sont pourries. Et ensuite, on peut essayer de le replanter dans une terre saine, mais je peux pas certifier que la reprise sera sûre.
1: Est-ce qu'on ferait pas un petit surfaçage avec du compost? Je sais pas si ça se fait aussi dans le Dodécanèse, mais j'imagine que oui.
2: J'imagine que oui, je vois pas pourquoi est-ce qu'on pourrait le faire ici et pas là-bas.
1: Mais ce serait bien de nourrir un peu, peut-être.
2: On peut le nourrir, mais c'est peut-être pas ça qui va directement le sauver.
1: Voilà, mais ça donne bonne conscience.
2: Oui, ça donne bonne conscience.
1: Nicolas Faïs.
3: Oui, alors, bon, moi je pense que, comme lui, c'est certainement un excès d'eau plus que la sécheresse. Ça, c'est sûr.
1: Bah, des fois, à trop vouloir, voilà.
3: Trop vouloir bien faire.
1: Ouais.
3: Mais bon, ma foi, il faut regarder si le bois, est encore vert ou bien s'il commence à sécher. Et puis après, on peut décider de garder ou le soigner.
1: N'en dites pas plus puisque c'est le sujet de la carte blanche de Sébastien Peña qui va nous parler effectivement de comment faire pour savoir si une plante a dit son dernier mot. C'est vrai qu'après la succession de canicules, de sécheresses, on parle beaucoup des arbres et arbustes qui sèchent sur pied. Mais parfois, on peut peut-être leur laisser encore une chance de reprendre. Et il va nous rappeler, Sébastien, dans quelques minutes, quels sont les moyens de savoir si une plante est encore vivante, si on peut espérer qu'elle reparte. Ce sera le sujet de sa carte blanche vers 8h20. Mais pour l'heure, un peu de musique avec Joya Marlin, artiste suisse, My Little Secret. Et puis ce sera la séquence de François Turian.

0: François Turion, bonjour.
1: Bonjour Pauline, bonjour tout le monde.
0: Aujourd'hui, on parle de percnoptère. Qu'est-ce que c'est ?
1: Le percnoptère, c'est un petit vautour, le percnoptère d'Égypte, puisqu'il a été bien présent dans l'Antiquité égyptienne, il était représenté aussi. Et donc le percnoptère d'Égypte, c'est un petit vautour, il a à peu près l'envergure d'un milan royal, pour comparer avec un rapace de chez nous, à peu près 1m70, donc nettement moins que les vautours fauves ou moines qu'on peut aussi rencontrer en Europe. Ce petit vautour, il a plusieurs particularités assez étonnantes.
0: Mais dites-nous d'abord, puisque vous le disiez, on le dit que c'est le percnoptère d'Égypte. Vous avez précisé que c'est parce qu'on le trouvait notamment aussi représenté dans toute l'iconographie de la mythologie égyptienne. Mais il vit où, ce percnoptère d'Égypte ?
1: Alors, il a une répartition assez large. On le trouve dans le bassin méditerranéen, en Afrique, on le trouve aussi en Asie. Donc, il a une répartition assez large. Ça ne veut pas dire que les populations se portent bien. Il a beaucoup souffert, ce petit vautour, de la persécution humaine. Il a souffert aussi il continue de souffrir des lignes électriques. Il fait des migrations, donc il est aussi sensible aux champs d'éoliennes placés sur ses trajets migratoires. Et puis aussi aux empoisonnements, puisque comme beaucoup de vautours, il est charognard. Et donc il est sensible lorsque du poison est mis dans, par exemple, pourrait empoisonner les loups de manière illégale, bien sûr, dans les pays européens ou africains.
0: Et puis, on avait parlé aussi des molécules antidouleurs ou anti-inflammatoires, je ne sais plus, pour les vaches, notamment, qui peuvent avoir après des effets mortels, en fait, sur les vautours.
1: Oui.
0: Donc, voilà, bref, on comprend bien que ce n'est pas un oiseau qui se porte forcément bien. Est-ce que c'est un oiseau qu'on peut, par exemple, observer en Suisse ou pas trop loin ?
1: Alors, les observations suisses sont très rares, mais il a niché, il faut savoir qu'il a niché au Salève, une documentation du 19e siècle. Donc autrefois, il nichait aux portes de la Suisse, ce petit vautour, donc sur la liste rouge en catégorie en danger.
0: Et pourquoi vous aviez envie de nous en parler aujourd'hui, de ce percnoptère d'Égypte ?
1: J'avais envie de vous en parler parce que une publication parue dans Vulture News, c'est enfin une sorte de magazine pour les spécialistes des vautours, les fans des vautours.
0: Ah, ça existe, il y a des geeks du vautour.
1: Voilà.
0: Avec des tatouages de vautour. Est-ce que vous avez un tatouage de vautour ?
1: Ah non.
0: Je vous laisse vous concentrer sur le sujet.
1: Donc on est en Bulgarie, dans le massif des Rhodopes, et là il y a des scientifiques qui ont découvert un couple de percnoptères qui avait un comportement très très curieux. Dans leur nid, situé dans une falaise, ils ont retrouvé la dépouille de 110 hérissons dans ce nid de vautours, et ces hérissons n'étaient pas mis comme ça pêle-mêle. C'est pas comme si le vautour avait mangé ces hérissons et puis c'était les restes de son repas, mais les dépouilles étaient vraiment disposées de manière très très régulière, avec les piquants toujours orientés vers le haut, et le nid était couvert comme ça de ces dépouilles de hérissons. Donc c'est quand même, vous l'avouez, quelque chose d'extrêmement étrange.
0: Et donc c'est un couple de percnoptères qui a décidé de tapisser littéralement sa grotte, son nid de peau de hérisson.
1: Oui, donc c'est des hérissons roumains, c'est une espèce proche du hérisson qu'on peut trouver chez nous. Il ressemble comme deux gouttes d'eau. Et puis, non, c'est pas le seul couple. Il y a eu dans les environs aussi d'autres couples qui avaient aussi mis des peaux, mais ça n'a jamais été aussi extrême que ce couple-là. Il n'y avait jamais autant de peaux. Donc, ça a été vraiment dans cette région des Rhodopes, mais manifestement ce couple-là avait choisi d'en faire vraiment sa déco exclusive.
0: Est-ce qu'on sait pourquoi ? Est-ce qu'il y a eu une hécatombe de hérissons à cet endroit qui explique qu'ils avaient tout à coup cette matière à disposition ? Puisqu'on sait que les vautours mangent des dépouilles, donc ils ont dû trouver des dépouilles de hérissons.
1: Oui, alors sans doute que ces hérissons ont été en bonne partie trouvés par les vautours percnoptères au bord des routes, des hérissons qui ont été écrasés par le trafic routier. Ce percnoptère, il a des habitudes assez vastes. Hein. Il peut aussi même manger des excréments, il mange toutes sortes de petits restes. Il est capable aussi de casser des œufs avec un outil, avec un caillou, des gros œufs d'autruche. Donc il est assez polyvalent et peut-être qu'il c'est aussi une occasion de manger un peu de protéines, ces hérissons écrasés. Mais ça explique pas quand même ce positionnement de ces hérissons dans le nid. Alors les spécialistes pense, enfin c'est une hypothèse, hein, c'est toujours, faut rester très prudent, mais que c'est peut-être que ces hérissons ont une fonction anti-prédation. Le fait que les piquants étaient tous disposés vers le haut, ça fait comme une espèce de protection contre la prédation des jeunes vautours à l'intérieur du nid. C'est une hypothèse, parce qu'il faut savoir que dans les parages, il y a aussi le hibou grand-duc qui se reproduit. C'est le gros hibou. Hein. Et lui, on sait que la nuit, il va capturer dans les nids des autres rapaces. Il se nourrit aussi de jeunes de rapaces, et les percnoptères qui vivent dans les environs des nids de hibou avaient tendance dans cette région-là à mettre justement des dépouilles de hérissons. Donc il semble y avoir une corrélation entre la présence des hibou, prédateurs potentiels du percnoptère, et la pose de ces dépouilles protectrices sur les nids.
0: Et donc monsieur hibou avec ses grosses papates de hibou se fait mal aux pieds quand il rentre dans le nid par exemple, ce serait un peu ça l'idée ?
1: Ça reste quand même à prouver. C'est une hypothèse. Voilà, on peut avoir des doutes encore sur cette hypothèse, mais en tout cas, le monde des animaux recèle vraiment de nouveaux mystères à chaque fois qu'on l'étudie.
0: Merci beaucoup, François. À bientôt.
1: À bientôt. Au revoir.

0: Tu peux préparer le café noir, une chanson tout à fait à propos en ce dimanche matin, 8h22 dans Côté Jardin. Après les épisodes de canicule que nous avons connus cet été, eh bien, il y a des traces de sécheresse dans les jardins, des feuilles brunies, des branches sèches, des arbustes dénudés. Certains végétaux donnent vraiment l'impression d'être morts et pourtant, c'est pas toujours le cas. Une plante peut aussi reprendre. C'est ce qu'on a envie de défendre ce matin avec vous, Sébastien Peña.
1: Voilà, exactement, parce que les végétaux ont plus de ressources qu'on ne le pense. Par exemple, lors de fortes chaleurs, on a pu constater cette année, et même les années précédentes où il y a des fortes chaleurs, que les végétaux essayent avant tout de se protéger. Ils ont plusieurs manières de se protéger. D'abord, un des systèmes, les feuilles vont commencer à s'affaisser, elles vont jaunir, brunir, et au final, elles tombent. Mais ça ne veut pas dire que la plante, elle est morte, quoi.
0: Ça peut être une manière de garder son énergie, garder son eau, donc se séparer de ses feuilles pour éviter l'évapotranspiration et accentuer, aggraver la situation.
1: C'est exactement ça. C'est vraiment la plante, elle se met en dormance, elle se protège et chaque plante a leur propre système de protection.
0: Et ça peut être impressionnant. Nous, quand on voit ça, on se dit c'est cuit, c'est fini.
1: Justement, quand on voit ça, on voit ça dans nos jardins, on se dit « Ah, il y a un problème, la plante, elle est malade, est-ce qu'elle y a un parasite, est-ce que c'est la chaleur, est-ce que j'ai arrosé trop, pas assez ?» Du coup, on se questionne.
0: Et comment faire? Comment vérifier si le cœur de la plante bat encore?
1: Ça, c'est la vraie question. Il y a toujours le test de l'écorce, le test basique, mais aussi qui est important de connaître. Et pour ça, il suffit de gratter légèrement l'écorce avec son ongle. Et si c'est vert, la plante elle est toujours vivante. Si on voit que c'est plutôt brun, plutôt sec, là, on se rend compte qu'il y a un problème et on va devoir pousser l'analyse un petit peu plus loin.
0: On part du haut de la plante, donc des branches. On descend, on gratte jusqu'à ce que ça redevienne vert.
1: Voilà, on part du haut. Si on gratte une branche et que c'est vert, c'est bon. Si on voit que c'est sec, on va descendre un petit peu plus bas. On gratte un petit peu pour voir s'il y a toujours de la sève, s'il y a toujours plus vivante. Et si on voit que c'est toute la branche qui est comme ça, là c'est toute la branche. Après, on peut reculer un petit peu, avoir une vision un peu plus globale, reculer un petit peu, regarder la plante de manière générale, voir s'il y a encore des bourgeons, voir la souplesse des branches, parce que si elles sont encore souples, c'est plutôt bon signe, c'est-à-dire que la branche n'est pas complètement sèche et elle a encore de la vigueur.
0: Donc en fonction des observations qu'on fait, que cela soit en grattant un petit peu l'écorce ou alors en observant la santé globale de la plante, eh bien il faut prendre une décision.
1: Et voilà.
0: Arracher ou pas?
1: Voilà, arracher ou pas. Et moi, j'aurais plutôt tendance à dire, après, bien entendu, en fonction de la situation et de constat que vous avez fait, c'est de lui laisser encore une chance. On peut parfaitement la tailler fortement, la réduire le branchage pour essayer de essayer de la faire repartir, d'exciter la plante pour qu'elle reparte et qu'elle refasse du branchage. Et ça, c'est une astuce. Et après, faut lui laisser aussi le temps de repartir. C'est-à-dire, je laisserai tous les vers au printemps, à la fin du printemps, je prendrai une décision à ce moment-là.
0: Donc, on peut tailler toutes les parties sèches, essayer de redonner un petit peu une forme, une nouvelle coupe.
1: Voilà, vous
0: à
1: pouvez lui donner une nouvelle coupe avec une grosse taille pour vraiment essayer de faire repartir la plante.
0: Et puis ensuite, est-ce qu'il faut l'arroser beaucoup? Ça, c'est aussi autre chose. Souvent, on a cette situation, une plante qui a potentiellement subi de fortes chaleurs, et puis on se dit, allez, maintenant, il y a de nouveau de la pluie, il y a de nouveau de l'eau, il fait un peu moins chaud. Est-ce que c'est vraiment le moment de plus arroser ou d'encore arroser, ou est-ce qu'il faudrait la laisser un peu au jeûne?
1: Tout dépend du climat. S'il y a de la pluie qui vient, qui arrose naturellement les plantes, il n'y aurait pas besoin d'arroser. Par contre, c'est encore une période un peu de sécheresse, je continuerai l'arrosage, un arrosage régulier. Voilà. Ça, c'est un peu je partirai un petit peu sur ça.
0: Donc pas un gros arrosage tous les mois où on noie la plante, mais plutôt régulièrement amener quand même un peu d'eau pour permettre à la plante de se remettre.
1: Voilà, pour une plante qui a déjà eu un stress hydrique, je ferais ça. Par contre, pour par exemple, si on veut préparer aussi les canicules, je partirais sur trois stratégies avant les fortes chaleurs, pendant les périodes de canicule et après les fortes chaleurs. Avant, c'est on va essayer de réfléchir aussi sur quel type de plante, si on fait une nouvelle plantation, quel type de plante on va mettre. On peut favoriser des plantes qui supportent bien le sec, plutôt méditerranéennes, qui supportent également nos froids, nos températures pendant l'hivernal. On pourrait aussi mettre du paillage pour garder l'humidité au niveau du sol. Et là, à ce moment-là, c'est mieux de favoriser des arrosages abondants et espacés. Comme ça, ça va pousser la plante à faire des racines en profondeur. Parce que si on arrose régulièrement, un peu tous les jours, un petit peu d'eau tous les jours, la plante elle se portera bien, mais elle va faire des racines en superficie. Et quand il y aura une chaleur, elle sera pas complètement adaptée. Elle risque enfin de sécher plus rapidement si les racines sont en superficie qu'en profondeur.
0: Donc voilà, avant les grandes chaleurs, hein, on le répète bien, le cadre est important. Avant les grandes chaleurs, on peut faire par exemple de très grands arrosages, mais qui vont assez vite s'engouffrer dans le sol pour que justement la plante puisse aussi s'étirer, faire grandir ses racines souterraines. Et puis pendant les périodes de canicule, là, on arrose plus régulièrement pour amener la plante à traverser ces périodes difficiles. Et puis après les fortes chaleurs.
1: Après, pour les fortes chaleurs, voilà, on va regarder comment la plante elle va. Il faut pas forcément se précipiter pour arracher une plante qui paraît morte. Mmh. Il est plutôt préférable d'observer son évolution, de réaliser le test de l'écorce et de tailler que les parties réellement desséchées, quoi.
0: Et puis, on peut dire aussi que même si une plante est morte, hein, l'arracher, c'est pas toujours non plus la bonne solution. On peut aussi laisser une plante. Alors, vous faites une grimace, mais tout de même.
1: Non, alors je suis entièrement d'accord. En fait, une plante, même un arbre, après bien entendu, il ne faut pas que ça pose un problème au niveau de la sécurité, mais une plante sèche amène une source de nature, de biodiversité dans un jardin. Quoi. Parce que grâce à ce bois mort, il y a des insectes, une micro-vie qui va s'installer tout autour, et on enrichit à nouveau le jardin. On enrichit un écosystème et ça permettrait aussi de lutter contre tout parasite qu'il pourrait avoir dans le jardin. Et ça me fait penser aussi à une histoire par rapport à la résistance des plantes qu'on peut observer. J'ai arrosé plusieurs bacs en fait, enfin arrosé quoi. J'ai pu observer plusieurs bacs dans le lieu où je travaille. Je sais que ces bacs ils sont pas arrosés, ils sont uniquement arrosés avec l'eau de pluie quoi. Et pendant vu qu'il y a pas eu de pluie, des grosses chaleurs, bah ces plantes, ces arbustes ont perdu leurs feuilles, ils ont commencé à jaunir et après ils étaient complètement dénudés quoi. Et pendant plusieurs mois, enfin 2-3 mois, j'étais persuadé que ces plantes étaient mortes en fait.
0: Ouais, qu'il fallait faire un trajet jusqu'à la déchetterie, tout débarrasser.
1: Exactement, et je m'étais déjà imaginé qu'est-ce qu'on allait mettre à la place, quand on sait que j'allais faire le travail, tout ça. Mais j'étais surpris au bout d'un moment, en passant par hasard devant, j'ai vu du feuillage réapparaître. Là, j'étais un peu scotché, et j'ai observé, et il y avait une quinzaine d'arbustes, ils sont tous repartis, quoi. Et dès que j'ai vu ça, j'ai commencé à arroser abondamment pour essayer de refaire partir la plante, et la plante est repartie. Et c'est tout ça pour dire que voilà, la plante, elle est quand même...
0: Même dans un bac, laissé à l'abandon tout l'été, en plein cagnard.
1: Exactement, c'est assez incroyable.
0: C'est dingue. Mais si je peux me permettre, c'est vrai qu'on dit aussi, hein, faut pas trop arroser, surtout ben voilà, les plantes d'ornement, parce qu'on a besoin de l'eau l'été, là où il y en a vraiment besoin. Donc on peut aussi se détacher du sentiment de culpabilité, qui parfois nous pousse peut-être à tout arracher. Vous voyez ce que je veux dire? On fait mal notre travail, on n'a pas arrosé comme il faut, nos plantes sont mortes, donc premier réflexe, on arrache tout, comme ça les preuves ont disparu. Hein, nous-mêmes, on n'est plus face aux plantes décédées en raison de nos manquements.
1: Exactement.
0: Et donc, on va repartir du bon pied en rachetant une plante nouvelle, en se disant, l'année prochaine, je ferai beaucoup mieux et je serai fier de moi.
1: Mais c'est effectivement. Mais c'est vrai que quand j'ai vu ces plantes, je me sentais coupable. Je voyais ces plantes souffrir. Je me disais, à chaque jour, je passais devant. Je me disais, aïe, qu'est-ce que je fais?
0: Je suis un mauvais jardinier. Eh ben non. Eh ben non. Et puis elles ont résisté pour vous le prouver.
1: Exactement.
0: Sébastien, quelle belle preuve et belle histoire peut-être qui va certainement parler à d'autres personnes qui nous écoutent en ce moment. Merci beaucoup Sébastien Peña. Vous vouliez encore dire un mot?
1: Oui, pour conclure, même si certains végétaux ont besoin de ont beaucoup souffert cet été, mais ça ne veut pas dire que la plante est morte. Il faut juste observer, regarder et surtout regarder si son cœur bat-il encore et se poser là cette question-là. Voilà.
0: Le cœur de Jeanne bat pour celui de Jean. Je pense à vous, je pense à vous.

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1: Jean Dujardin et Jeanne Chéral avec ce titre, voilà, enfin réunis sur la même chanson. C'est toute une histoire, ce morceau. Je sais pas si vous avez suivi Sylvie Ramel, mais Jeanne Chéral avait écrit une chanson il y a peut-être une année et demie, deux ans, une déclaration d'amour à Jean Dujardin.
2: J'ai totalement manqué cet épisode.
1: Je vous jure. Vous êtes beaucoup trop branchée plante.
2: Oui,
1: Sylvie.
2: Je passe trop de temps dans la forêt sur les estrons.
1: C'est devant vos écrans. L'estran plutôt que l'écran. Ah, c'est joli. On va écrire un livre. Non. Vous étiez en Bretagne, Sylvie Ramel. On en a parlé tout l'été de votre rencontre avec Tiffaine. Vous avez proposé une chronique durant l'été où vous échangiez vos vues, vos visions,
2: Absolument.
1: Vos perceptions entre la montagne, les plantes sauvages et la mer, l'océan et les algues sauvages.
2: Oui.
1: Et là, vous y étiez il y a quelques semaines et vous avez quelques observations à faire sur cet océan au mois de septembre et sur la récolte que l'on peut y faire.
2: Absolument. Donc déjà, j'ai eu la chance d'avoir cette année 2026 vraiment marquée par deux rencontres avec l'estran à l'équinoxe de printemps, à l'équinoxe d'automne.
1: On rappelle ce que c'est l'estran ?
2: Donc l'estran, c'est cette zone en fait qui est parfois recouverte par la mer, parfois découverte selon l'amplitude des marées. Et puis, souvent à l'équinoxe, c'est là qu'on a les plus grands coefficients. Donc ça veut dire la plus grande différence entre la haute mer et la basse mer. Et puis ça veut dire que c'est à ce moment-là que la mer va se retirer le plus loin, découvrant certains des rochers qui, la plupart du temps, sont sinon sous l'eau et qui abritent toute une quantité de faune et de flore. Et là, en l'occurrence, c'était principalement les algues qui nous intéressaient. C'est là, en fait, sur cette zone-là que se pratique également la pêche à pied. Mais donc là, nous, on allait uniquement chasser l'algue.
1: Chasser les algues. Et puis on rappelle que pour pêcher les algues, eh ben on ramasse pas celles qui sont entraînées par le courant et jetées sur les plages, mais qu'on va vraiment chercher comme des plantes sauvages.
2: Oui.
1: Et cueillir.
2: Puis, c'est-à-dire qu'on va vraiment les cueillir. Elles sont cramponnées, littéralement. Donc, elles ont un crampon qui les fixe. Parfois un rocher, parfois même un coquillage. Et puis, c'est vraiment le signe qu'elles sont encore vivantes. Tandis que sinon, si elles flottent comme ça dans l'eau, en fait, ça veut dire qu'elles sont peut-être déjà en train de démarrer de la décomposition. On ne sait pas non plus par ailleurs d'où elles viennent, parce que c'est aussi une facette importante de la récolte d'algues. C'est de vraiment bien identifier la qualité en termes de sécurité aussi des eaux dans les qu'on va récolter.
1: Donc, vous étiez allé déjà une fois en mars sur cette île, et puis là, vous êtes retourné en septembre.
2: Oui.
1: On a un peu cette idée que ben, finalement, dans l'océan, c'est un peu toujours pareil, mais il y a aussi des saisons et des plantes qui...
2: Oui, et c'est ça qui a vraiment été aussi très touchant. C'était de voir aussi cette différence entre le mois de mars. Au fait, on est un tout petit peu après le début de la saison de la récolte. On a des algues qui sont quand même déjà suffisamment grandes, mais qui sont quand même encore toutes fines, qui sont pas trop fibreuses, qui sont croquantes, etc. Et puis, après, quand on arrive en septembre, en fait, il y avait un petit peu de choses. Il y avait des algues devenues extrêmement grandes, très fibreuses. Je pense notamment aux haricots de mer, qu'on appelle... Immortalia elongata, pardon, qui est le haricot de mer, qui peut devenir vraiment très très long, venir jusqu'à bien 2 mètres, 3 mètres de long. Puis au printemps, c'est tout fin, ça fait peut-être 3-4 millimètres de large, c'est tout fin, tout plat, tout croquant. Et puis là, alors, on est vraiment dans un autre registre parce que c'est déjà beaucoup plus grand, plus fibreux. Mais on a aussi des haricots qui sont en train de se préparer à la reproduction, qui ont déjà des spores, ils sont encore comestibles, mais c'est quand même un petit peu moins séduisant. On va dire.
1: Je pensais aux haricots verts ou aux haricots fins délicieux du printemps et puis son pendant plus tardif dans la saison où on a plutôt des gros flageolets, disons des haricots très, très durs.
2: Oui, mais quelque part ce serait un tout petit peu ça, même si c'est vrai, le haricot, en fait, quand on mange le haricot qu'on appelle le haricot vert, c'est un haricot qui est immature, mais quand même dans les registres que ça a des différences, c'est assez similaire. Et puis après, au niveau du paysage, c'était quand même déjà frappant que les couleurs n'étaient pas les mêmes. On est clairement aussi sur des couleurs automnales, même de cette flore maritime. Et puis surtout, il y a beaucoup de fucus, qui sont des grandes algues avec plein de petits flotteurs, si vous en avez peut-être déjà entreaperçu en allant au bord de la mer. Et puis ces fucus, au fait, ils prenaient nettement moins de place au printemps, donc ils laissaient entrevoir aussi beaucoup plus de diversité quelque part, parce que là, ces fucus, maintenant, ils sont un peu l'équivalent de grandes fougères comme ça, qui cachent un petit peu tout le reste. Hein. Donc, il faut aussi aller un peu plus farfouiller pour chercher des petits trésors. Et puis, en parallèle, on avait aussi des toutes jeunes petites pousses, mais qui étaient en fait trop petites pour être déjà récoltées. Mais donc, c'est justement intéressant de voir comment ça évolue. Par ailleurs, dans les choses qui m'ont beaucoup émerveillée, il y avait notamment beaucoup de coquilles Saint-Jacques, hein, qui étaient...
1: Ah, je vous comprends.
2: Moi, je les laisse tranquilles, mais par contre, elles étaient comme chevelues, parce qu'elles avaient des algues qui s'étaient justement cramponnées sur leurs coquilles. Alors, j'en ai ramené quelques-unes dans mes bagages, mais une fois que c'est sec, c'est moins démonstratif, mais c'est vraiment, moi, c'est toujours d'une grande beauté, d'une grande poésie, parce que sur cet estran, quand on le regarde de loin, on dirait, ouais, c'est un petit peu, il y a rien à voir. C'est un petit peu tout gris, tout brun, tout en pagaille.
1: Tout sablonneux.
2: Et puis dès qu'on s'approche et dès qu'on peut aiguiser son œil à savoir observer les choses un peu différemment, on se rend compte d'une immense diversité, d'une très grande richesse, d'une très grande beauté, d'une véritable poésie de l'estran. Je me sens privilégiée d'avoir pu voir ces deux saisons vraiment.
1: Pendant que vous étiez sur l'estran à cueillir et à chasser les algues, nous on était ici dans l'émission à discuter de tout ce que la canicule a généré comme problème dans nos jardins. Oui. Est-ce que la canicule a eu un effet aussi sur la végétation du monde sous-marin?
2: Oui, clairement. Alors il y a déjà un effet général, c'est aussi un réchauffement des eaux qui fait que pour certaines algues, ça va petit à petit devenir de plus en plus difficile, voire impossible de survivre, simplement parce que beaucoup de ces algues, en fait, elles ont besoin d'une eau fraîche. Et puis, après, on a aussi des algues qui ont littéralement été brûlées, parce qu'en fait, toutes les heures, au moment des grandes marées où en fait, l'eau s'est retirée, ces algues sont vraiment totalement exposées, notamment au soleil. Et puis, ça a vraiment littéralement brûlé certaines de ces algues. Ça les a vraiment endommagé. Donc l'effet, il est assez net. Et puis il y a un autre aspect qu'on a pu observer, c'était en fait la présence de cyanobactéries, qui au fond est assez banal parce que c'est un peu la base du vivant, la cyanobactérie. Mais en fait, Tiffen Perron, qui connaît bien l'estran, n'avait jamais vu, en tout cas sur cet estran de Calotte, sur les rochers, toutes ces cyanobactéries qu'on pouvait entreapercevoir. Et puis ça donnait aussi une indication de ces changements clairement liés aussi au réchauffement.
1: Merci beaucoup Sylvie Ramel d'avoir pris un petit moment dans cette émission pour nous parler de votre expérience océanique. On doit noter dans l'agenda peut-être le mois de mars, puisque vous retournez et vous conviez des groupes en fait. Vous organisez des voyages au bord de la mer pour la cueillette des algues avec des groupes.
2: Alors au mois de mars 2027, ça sera encore un petit peu plus à l'ouest, même le plus à l'ouest qu'on puisse aller, puisque ce sera à Ouessant. C'est le grand retour à Ouessant. J'y étais pour la première fois il y a 10 ans exactement, donc en 2017 pour les premiers stages. Là, j'y retourne. J'aurai comme complice aussi une personne qui réside sur l'île et puis qui pratique notamment la récolte d'algues, mais aussi des tableaux à base d'algues, du tissage à base d'algues et de la teinture végétale avec les plantes de l'île. Autant dire qu'il y aura certes de l'identification et cuisine des algues, mais il y aura vraiment aussi tout un chemin aussi de tisser un lien avec le paysage dans son ensemble. Et puis, l'expérience insulaire sera pour direct à la mer, qui sera au rendez-vous du 19 au 25 mars 2027.
1: Merci beaucoup.
2: Avec grand plaisir.

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1: Think, Aretha Franklin. Oui, on est en plein débat. Il faut que je vous le dise. On est en plein débat à savoir qu'est-ce que la bonnette dont nous parlait Nicolas Feiss avant, il y a quelques minutes. Il nous parlait, vous nous parliez, Nicolas, d'une plante qui pousse spontanément dans les jardins, qui est comestible, mais on n'arrivait pas à savoir exactement quel était son nom latin. Donc, nous avons reçu un message via le numéro de l'émission et c'est Anne qui nous écrit « Bonjour, est-ce que la bonnette dont vous parlez est la benoîte urbaine ? Merci de votre retour. »
2: Ce n'est pas une, ça. Ce n'est pas une benoîte, non.
1: C'est une lamiacée.
2: Oui. Mm-hmm. Et puis, moi je la connais que sous le nom de bonnette. Il y a dans d'autres régions, ça s'appelle différemment, je sais. Et... c'est vraiment la mauvaise herbe qui pousse dans toutes les situations. Enfin, c'est une herbe qui pousse, même si c'est sec, ça pousse, il a les racines profondes. Non, pas du tout.
1: Non. On est tous en train de lui montrer des photos sur notre ordinateur.
0: Couleur des fleurs, hein.
1: Voilà, la couleur, de... non?
2: Les fleurs sont insignifiantes, des petites fleurs blanches.
1: Des petites fleurs blanches, donc parce que là, j'avais...
2: apparaissent après 3 mois.
1: Bon, bah la bonnette, on sait toujours pas le nom latin, c'est bien embêtant parce que ça reste un mystère et on n'aime pas les mystères. On aime bien les percer, mais on n'aime pas qu'ils nous résistent. Donc voilà pour les thématiques du tour de table. Je ne perds pas espoir que d'ici la fin de ce tour de table, avec l'aide de Sébastien Peña et Cyril Allenbach et Quentin Otto, ils sont tous sur leur ordinateur en train d'essayer de chercher ce que c'est la bonnette. On va finir par trouver. On a reçu d'autres messages, notamment une personne qui nous écrit là tout de suite par SMS, qui nous demande que faire des tomates qui n'ont pas mûri. Malgré les fortes chaleurs de cet automne, il y a des tomates qui résistent encore. Nicolas.
2: Donc les tomates, vous savez que les tomates, elles mûrissent la nuit. Donc ils n'ont pas besoin de soleil pour mûrir, ils ont besoin du soleil pour croître. Et les tomates qui sont couvertes maintenant, on peut les garder et elles risquent de mûrir. Mais il faut les mettre, il ne faut pas les mettre. À la lumière, il faut les mettre à un endroit où il fait nuit.
1: Les mettre à la nuit.
2: Oui.
1: D'accord, donc on peut couvrir les tomates, les abriter de la lumière et puis elles vont finir par mûrir toutes seules.
2: Oui, tout à fait. Mais bon, si c'est à l'abri du froid, ça va. Mais comment ? Il faut les cueillir avant qu'ils gèlent, quoi.
1: Ouais. Donc on les cueille avant qu'elles gèlent, et puis on espère pouvoir les faire rougir. Après, ça ne veut pas dire que ça sera les meilleures tomates de la saison.
2: Elles ont peut-être un peu moins de sucre, mais une fois qu'elles sont plus ou moins rouges, elles ne sont plus tellement toxiques. Vous savez que les tomates vertes ont une certaine toxicité, c'est les solanacées, donc solanum, c'est il y a du poison.
1: Mmh, tout à fait. Bah merci beaucoup pour cette réponse à une question qui venait d'arriver. À qui je donne la parole ? Qui d'entre vous n'est plus sur la recherche de la bonnette ? Alors, Cyril Allenbach ?
3: J'ai même pas commencé la recherche, d'accord. Je suis arrivé un petit peu en retard, j'étais avec une auditrice au téléphone.
1: Et puis vous êtes venu surtout avec une plante dont on a parlé au tout début de l'émission, c'est ce fameux fusain d'Europe.
3: Exactement, oui. Donc un arbuste sauvage qui va pousser en lisière de forêt dans les haies indigènes. Et puis c'est un arbuste que j'aime beaucoup, celui-là il a poussé

0: tout seul dans mon jardin. C'est certainement les oiseaux qui ont ramené une graine. Il a plusieurs noms. Bonnet d'évêque, par exemple, c'est en relation avec ses fruits qui ont la forme d'un bonnet d'évêque, qui sont carmin, qui ont quatre petites graines oranges que les oiseaux mangent. Et puis, il s'appelle aussi bois carré. Et ça, c'est, on le reconnaît facilement grâce à ça. Il a quatre lignes de liège sur la branche, et du coup on dirait qu'il est carré, donc le bois carré. Et puis ben c'est avec cet arbuste-là qu'on fait le fusain, donc qu'on peut dessiner, pour ceux qui savent dessiner, pas comme moi.
1: Et comment on fait le fusain? Ça c'est peut-être un peu trop vous demander, mais c'est vrai que c'est comme le même procédé que pour le charbon.
0: Ben, il faut le brûler sans oxygène.
1: Voilà.
0: Ouais, exactement. Alors j'ai jamais fait, et puis je suis pas un bon dessinateur, donc je sais peut-être pas la chose que je vais faire. Par contre, cet arbuste, il a des propriétés antifongiques, et puis c'est une petite astuce que je voulais vous donner aujourd'hui. Il est utile contre la gale ou contre les dartres. Donc les dartres, c'est des champignons qui se manifestent par des plaques blanches sur la peau. Ça peut arriver sur les animaux de rente ou même sur nous. Et puis ben pour les animaux de rente, on peut en cueillir des fagots et les mettre dans l'écurie. Et puis ben pour nous, on peut simplement couper une branche et se promener avec dans la poche, et puis ça règle le problème.
1: Voilà, ben merci beaucoup pour cette petite leçon de thérapie par les plantes avec ce fusain d'Europe. Vous aviez envie de rajouter quelque chose, Nicolas, donc sur ce sujet?
2: Non, il y a beaucoup de sortes de fusains, et c'est tous des arbustes intéressants pour faire une haie vive, pour les haies vives. Et puis c'est toutes des plantes, on peut dire, indigènes, sauvages. Hein. Il y a le fusain à ailettes, qui a le bois qui a des ailettes d'un centimètre de tout le côté, qui est très intéressant aussi. Oui, tout à fait.
1: J'ai trouvé la bonnette.
3: Ah.
1: C'est le mouron des oiseaux, c'est ça? Non, pas du tout. Oh non, c'est ben là la photo que je vous montrais, c'était ça, mouron des oiseaux, Stellaria media.
2: Ouais, mais le mouron des oiseaux, c'est une herbe qui est basse comme ça, qui est rampante, qui est aussi comestible. Hein, c'est
1: oui,
2: sûr.
1: Mais... parce qu'en fait, on parlait des plantes comestibles qui vont. Maintenant, il y a de l'eau, voilà, il a plu, le jardin se recouvre de jolies feuilles et de jolies plantes. On n'a pas forcément tous semé de la doucette, et on n'a pas, voilà, mais on peut récolter quand même pas mal de plantes qui poussent spontanément au jardin. C'était un petit peu la thématique qu'on avait abordée il y a de ça quelques minutes dans cette émission. Et la question, c'est comment savoir si on peut manger ou pas ces fameuses plantes. On rappelle peut-être la base pour identifier une plante, il faut connaître les fleurs. Cyril ?
0: Alors, il faut connaître les plantes, mais il faut s'instruire, lire des livres. Et ce que j'ai eu l'occasion de faire pendant l'émission, parce que c'était assez calme au standard. Et puis, je suis tombé sur ce livre, qui est les légumes, fruits et condiments oubliés du midi. Et puis, on y trouve pas mal de plantes qu'on trouve dans nos jardins, qu'on peut manger. Donc oui, il faut connaître les plantes, savoir les reconnaître, mais aussi s'instruire et puis découvrir.
4: Oui, et puis si je peux ajouter quelque chose, en tout cas, moi, ce que je transmets dans l'apprentissage des plantes sauvages comestibles, c'est toujours avoir en tout cas deux critères d'identification qu'on peut croiser, si possible, trois, voire plus. Et puis, pas se contenter de se dire « ça ressemble à ça, donc peut-être que je peux me lancer », parce que même dans nos flores, on a quand même des plantes qui sont toxiques, voire très toxiques.
1: Oui, et parfois, il y a des faux amis. Donc, critères d'identification, donc la forme.
4: Ça va dépendre un tout petit peu. Souvent, moi, j'aime bien m'imaginer que je fais comme un zoom avant sur la plante. Je vois d'abord sa forme, son aspect général. Je vois peut-être la forme de sa feuille. Puis je me dis, tiens, alors, ça pourrait être telle plante. Donc, je viens vérifier, par exemple, la section de sa tige. Est-ce que c'est carré ou pas? Savoir, par exemple, si c'est une lamiacée. Puis petit à petit, comme ça, je vais appliquer deux, voire trois, voire quatre, voire cinq critères qui vont me permettre d'éliminer tout risque de confusion. Généralement, à partir de trois critères, on a vraiment quasi plus aucun risque de confusion. Et puis, en complément, c'est toujours fort utile, évidemment, de connaître justement les plantes toxiques et puis de savoir les identifier. Ça, c'est, je dirais, c'est l'idéal, en fait, c'est de connaître les deux volets de la flore.
1: Donc de faire aussi des formations pour pouvoir consommer en toute sécurité, donc apprendre, simplement apprendre, c'est la même chose avec les champignons, s'approcher de groupes, si on a envie de se lancer là-dedans, de groupes qui font ça et qui peuvent nous transmettre en fait les connaissances.
4: Et dans la mesure du possible, d'avoir des personnes vraiment qui puissent vous accompagner dans cet apprentissage, qui connaissent bien les plantes et pas vous contenter évidemment des applications ou des livres. Parce qu'à un moment donné, on doit passer aussi par une partie presque sensorielle de l'apprentissage. Des fois, le critère d'identification, ce sera des fois le toucher, pour savoir si la plante est velue ou glabre, par exemple, ou ce sera l'odeur. Donc, il peut y avoir toutes sortes de critères. Et puis, d'être accompagné, c'est vraiment, je pense, quasiment une nécessité.
1: Merci beaucoup, Sylvie. Quentin Noto, comment ça s'est passé au Sandar ce matin? C'était calme.
3: C'était calme, effectivement. Peu de questions, des questions quand même, mais c'est vrai que peu de gens ont appelé.
1: Et puis, qu'est-ce que vous retenez de cette émission? Est-ce qu'il y a des choses que vous auriez envie de dire avant qu'on mette un point final?
3: Eh bien, j'avais encore une proposition pour la bonnette, peut-être. Mm-hmm. Est-ce que ce ne serait pas le lamier blanc? L'ortie blanche? Est-ce que c'est ça? Alors, c'est peut-être effectivement ça.
1: Vous avez lamier, une photo?
3: Le lamium album, du coup.
1: Lamium album.
2: Oui,
1: okay.
2: Oui, tout à fait.
1: Magnifique. On a trouvé. C'est ça, la bonnette. Formidable.
2: Oui, la bonnette. Et puis,
1: se mange.
2: Mais
1: donc,
2: on l'aime pas trop au jardin potager. Parce que ça pousse très vite. Et puis, une fois qu'ils ont un mètre de haut, ben, ça étouffe tous les autres. Hein.
1: Merci beaucoup. Sébastien Peigna, à vous la parole.
5: Alors, pas beaucoup de questions ce matin. Mais il y a une question qui m'a interpellé. C'est une personne qui a des cochenilles farineuses sur sa plante. Et je lui ai donné une recette de savon noir, qui est 1 litre d'eau pour 2 cuillères à soupe de savon noir liquide. Et elle se posait la question si elle pouvait rajouter un petit peu d'alcool dessus, quoi. Et dans ma réponse, je lui ai dit, je préfère pas, mais peut-être 1 cuillère à soupe d'alcool sur 1 litre, mais pas plus. Voilà.
1: D'accord. Ok, bah merci beaucoup pour cette réponse à nos auditeurs, à nos auditrices qui continuent évidemment de temps en temps à nous envoyer aussi des messages. On a dit on a une messagerie instantanée, c'est pas du tout là où il est lieu de poser vos questions puisque c'est moi qui ai le téléphone et que je serais bien incapable de répondre précisément à toutes vos questions. Mais c'est une manière d'interagir avec l'émission. Donc n'hésitez pas si vous avez des propositions, des remarques, des suggestions, des idées d'invités aussi, pourquoi pas, pour notre émission. On prend volontiers le numéro de cette messagerie instantanée de notre émission, c'est le 076 251 49 17. Nous avons encore une chose à aborder, c'est que il y aura bientôt un jardin ici même à Écublanc pour expérimenter, pour discuter. On fera des petits morceaux d'interview, des petits moments de reportage en direct de notre jardin juste à côté des studios. Et ce sera un jardin de simple. Et ça m'a fait penser que vous aussi, Sylvie Ramel, vous proposez en ce moment tout plein de choses autour du jardin de simple. Le jardin de simple, qu'est-ce que c'est déjà? Rappelez-nous.
4: Alors, les simples, au départ, c'est vraiment plutôt l'approche des médicinales médiévales. C'était vraiment des plantes qu'on utilisait pour le soin, des plantes médicinales. Et puis, pour celles et ceux qui écoutent régulièrement les chroniques, la simplicité, c'est un peu mon leitmotiv. Donc, j'ai un peu fait une référence à ces simples médiévales, mais aussi pour vraiment parler du jardin des simples et de la cuisine des simples, pour expérimenter ensemble à travers deux programmes en ligne qui sont interconnectés, comment cuisiner de manière simple et rapide au quotidien. Donc la cuisine des simples, c'est une demi-heure de cuisine en live depuis ma cuisine normalement le jeudi soir. Aujourd'hui, j'ai une session spéciale de 18h à 19h. Mais ensuite, le dessin des simples, c'est uniquement pendant le mois d'octobre. C'est encore ouvert. On continue tout le mois d'octobre. Et puis, on dessine chaque jour un ingrédient de la cuisine des simples.
1: On prend le temps, on simplifie. C'est une jolie démarche. Et vous trouverez les infos à propos de cela sur votre site internet. Sylvie Ramel, c'est cuisinevégétale.com. Merci beaucoup à tous les 5 d'avoir été là ce matin. Un grand merci également à Emma Tari, notre assistante, qui était présente tout au long de l'émission, qui nous a soignés. Et puis un petit clin d'œil aussi à Cyrielle Terre, qui apprécie aussi la Bretagne, qui a bien voyagé avec nous ce matin. Quentin Noto, bon retour après vos vacances en Péloponnèse. Ça va être un peu rude hein, au début, mais vous allez vite vous y faire. Cyril Allenbach, à tout bientôt.
0: À tout bientôt, au mois de novembre, après mes vacances.
1: À vous aussi, à vous aussi. Finalement, tout le monde s'y met. Sébastien Peña et Nicolas Faïs.
2: 9 novembre.
1: 9 novembre. Bah, on se réjouit de vous retrouver. Et en attendant, écrivez-nous, côtéjardin@rts.ch. Information routière avant les vraies infos sérieuses.
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1: Sur la 4 Zurich, en direction de Brunnen, entre Rotkreuz et Küsnacht, attention, la route est fermée en raison d'un accident, soyez prudents.
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1: Il y a aussi un petit souci entre Nyon et Coppet, attention, un véhicule est en panne sur l'autoroute A1.
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1: Il est 9h.
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9: L'OFRU, l'Office fédéral des routes, envisage d'installer des systèmes de régulation des entrées sur plus de 120 bretelles d'autoroutes en Suisse, notamment autour de Zurich, Bâle et en Suisse romande, selon la Sonntags Zeitung. Concrètement, des feux permettraient aux véhicules d'entrer sur l'autoroute de manière échelonnée afin de fluidifier le trafic. Mais cette mesure pourrait provoquer davantage de files d'attente sur les routes cantonales et communales. L'Union des villes suisses met en garde contre un déplacement des bouchons vers les zones habitées. Donald Trump appelle l'Ukraine à changer de président pour parvenir à un accord avec la Russie. Le président américain estimait samedi qu'il était temps pour l'Ukraine d'avoir un nouveau dirigeant. Il affirme par ailleurs que Vladimir Poutine souhaite un règlement du conflit. Ces déclarations interviennent après l'annonce d'un accord entre Washington et Moscou pour l'achat de gasoil russe, alors que les prix des carburants ont fortement augmenté aux États-Unis et dans le monde. En France, quelques 140 000 votants sont appelés à départager ce dimanche les 5 candidats à la primaire social-démocrate. Raphaël Glucksmann fait figure de favori et espère l'emporter dès le premier tour. Le vote entièrement électronique a été perturbé vendredi par une cyberattaque. Les organisateurs ont donc prolongé le scrutin jusqu'à 18h aujourd'hui. Aux États-Unis, Krista Pike, la condamnée à mort qui a survécu à son exécution la semaine dernière, est sortie de l'hôpital. Elle a regagné sa prison. Cette femme de 50 ans avait survécu à 2 doses de pentobarbital avant d'être hospitalisée dans un état critique. Les avocats indiquent qu'elle continue de recevoir des soins et pourrait conserver des séquelles. Après cette exécution ratée, le gouverneur du Tennessee a suspendu toutes les exécutions dans son état. En Inde, la justice a ordonné la remise en liberté des 3 chefs du mouvement dit des cafards, dont son fondateur Abhijit Dibke. Ils avaient été arrêtés à New Delhi avant une manifestation organisée avec l'opposition pour réclamer la démission du président de la commission électorale. Le mouvement de la génération Z conteste une révision des listes électorales qui a entraîné la radiation de 130 millions d'inscrits. L'opposition accuse le pouvoir de Narendra Modi de viser en priorité les minorités et les populations les plus vulnérables. La commission électorale dément toute irrégularité. Julie Daron a décroché la médaille de bronze des mondiaux d'Ironman à Hawaï pour sa première participation. La Zurichoise a terminé à près de 10 minutes de l'américaine Taylor Knibb, sacrée championne du monde. 8e après les 180 km de vélo, Julie Daron est remontée sur le podium grâce à un excellent marathon. La genevoise Imogen Simons a pris la 5e place. Ce matin, beaucoup de nuages bas à l'ouest de la Suisse romande jusque dans la vallée du Rhône. Il devrait ensuite se dissiper en partie, le temps sera assez ensoleillé en pleine, plus nuageux le long du Jura et des Préalpes. Les températures atteindront 16 degrés en pleine.
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0: Raphaël Bouchet.
1: Alors là, vous parlez du pluralisme dans les médias. Alors, concernant la RTS, j'ai trouvé qu'il y avait un manque de pluralisme le 28 septembre dernier dans l'émission Forum. Vous parliez de l'affaire Jordan Bardella et vous avez invité une éditorialiste du journal français de gauche Libération. À aucun moment, les journalistes n'ont essayé de débattre avec cette dernière, condamnant au passage l'ERN et M. Bardella. Alors je trouve que ça aurait été judicieux d'inviter aussi peut-être un journaliste ou une journaliste de Valeurs Actuelles, du Figaro, du Point ou autre journal de droite.
2: Je suis un petit peu choqué par les propos du monsieur quand il dit il parle de pluralisme, de ne pas intégrer tous les partis politiques. C'est un peu anti-démocratique ça. Après, je crois que dans chaque parti, ils ont leur casserole à un moment donné aussi. Donc si le cas est raciste, eh ben, ça ne mènera rien de plus. On va discréditer ses paroles. On ne peut pas censurer d'entrer à gauche au pouvoir. C'est pas possible. Écoutez les propos de Charles à l'oncle. Il a été rapporteur, il est député responsable d'un audit de France Presse, France Inter, l'audiovisuel français. Il a révélé des corruptions, des salaires hallucinants, quoi. Et il expliquait qu'il y avait une surreprésentation de la gauche. Donc il révèle tellement de choses et tout ça a abouti. Et il a été attaqué aux civils pour le faire taire, en fait. En Suisse, je pense que ça va pas mal, mais en France, c'est la catastrophe, quoi.
3: Merci infiniment pour le sujet de la liberté de la presse. Une démocratie est dépendante de la liberté de la presse. Donc on parle de la presse comme le quatrième pouvoir dans une démocratie. Déjà que l'économie sape complètement notre démocratie politique qui est pas mal en Suisse, de plus en plus, il est sapé par le contrôle sur les médias des grands groupes de presse et la diminution de la liberté de la presse en Suisse aussi. Je trouve que la presse doit être soutenue, doit être libre et doit être une priorité, une presse diverse, parce qu'en plus, ça cultive l'apprentissage de s'exprimer clairement et aussi d'accepter que d'autres gens ont d'autres opinions. Et c'est la base de la démocratie. Ça ne devrait pas être possible que des gros financiers comme ça peuvent couper la liberté de la presse et empêcher les journalistes de s'exprimer. Et merci beaucoup, j'espère que vous allez pouvoir continuer, vous, justement, comme c'est de plus en plus difficile, aussi pour les journalistes à la radio, que j'aime beaucoup.
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5: Nous vivons une période de liberté de parole sans précédent où tout le monde peut publier, commenter, diffuser des opinions, y compris des fake news, à très grande échelle sur les réseaux sociaux. Dans le même temps, les droits démocratiques reculent et la liberté de la presse n'a jamais été aussi menacée dans le monde depuis 25 ans, selon le baromètre 2026 de Reporters sans frontières. Comment dans ce contexte envisager cette notion mouvante qu'est la censure, quelle contrainte, quelle pression ou menace pèse aujourd'hui sur la liberté d'expression en général et sur la liberté de la presse en particulier? Et si personne ne se revendique censeur, alors qui décide de ce que l'on peut ou ne pas dire? Pour en parler ce matin, nous avons le grand plaisir de recevoir Anna Arzoumanoff, maîtresse de conférences en langue et littérature française à Sorbonne Université, spécialiste de la liberté d'expression et autrice de « Censure » publiée aux éditions Anna Moza, et Denis Masmejean, secrétaire général de la section suisse de Reporters sans frontières, chargé d'enseignement en droit des médias à l'Université de Neuchâtel. Bonjour à vous, bienvenue dans les Échos de Vacarme.
6: Bonjour.
7: Bonjour.
5: Anna Arzoumanoff, comment est-ce que le mot censure a évolué ces dernières décennies? Ce qu'on appelait la censure encore dans les années 60-70, c'est plus du tout ce qu'on appelle la censure aujourd'hui.
7: Oui, en fait, il faut rappeler que le terme de censure renvoie à un moment très ancien, bien plus ancien encore que les années 60, c'est-à-dire qu'au moment où on a commencé à publier des livres, à faire de l'imprimé, très vite s'est ressenti pour les différents États à l'échelle européenne la nécessité de contrôler le contenu de ces imprimés. Et c'est là que s'est mise en place, progressivement, entre le 16e et le 18e siècle, une censure en Europe qui consistait à, donc pour l'État, à contrôler les contenus qui allaient allait être publié. Et puis donc après donc les différentes révolutions et les évolutions des régimes, il y a eu en fait donc cette censure d'État s'est nettement atténuée et a eu tendance même à être supprimée dans certains pays, au point que on ne peut plus dire qu'il y ait véritablement de censure d'État, c'est-à-dire de contrôle a priori des différents contenus hein, qui sont mis à la disposition du public. Pourtant, le mot est toujours aussi présent dans le débat public parce qu'il sert désormais à désigner ce qu'on appelle souvent de nouvelles censures, avec cette idée qu'en fait la censure serait passée d'une censure d'État à une censure qui serait le fait d'individus, de collectifs, d'associations qui auraient maintenant un pouvoir sur les expressions langagières. Mais j'espère qu'on arrivera à montrer que ce glissement en fait dans le sens du mot est en réalité un glissement qu'il faut souvent questionner parce qu'il sert à disqualifier et à homogénéiser des cas qui ne sont pas toujours identiques.
0: Alors, on donnera peut-être quelques exemples plus tard dans cette émission. Denis Masmejean, vous, au sein de Reporters sans frontières, dans quel contexte est-ce que vous vous autorisez à employer ce mot de censure ?
6: Alors, je dirais que la censure, c'est peut-être pas pour nous le mot fétiche qui résume absolument toutes les formes d'atteinte à la liberté et au droit à l'information pour lesquelles nous luttons. Mais bien entendu que le mot de censure garde sa pertinence dans certains cas. Et c'est vrai que si la censure au sens historique du mot, telle qu'elle était pratiquée sous l'Ancien Régime, n'est plus d'actualité, en tout cas pas dans les pays, dans les états de droit, elle est même formellement interdite par la Constitution fédérale suisse, il y a quand même des circonstances où il se justifie de l'utiliser. On l'utilise, à mon avis, à bon escient, notamment lorsqu'on discute de la régulation des plateformes et qu'on veut montrer le pouvoir que les plateformes exercent sur la communication des différents internautes à travers leur politique de modération des contenus, les retraits de contenus. On parle là de censure privée de la part des plateformes et ça me paraît être juste. Et puis alors, dans le contexte suisse, on utilise le mot de censure judiciaire. C'est d'ailleurs pas moi qui l'utilise, c'est le gouvernement suisse lui-même, le Conseil fédéral, qui l'utilise dans un rapport tout à fait officiel pour parler des abus auxquels pourraient donner lieu ces fameuses mesures provisoires de la justice civile qui bloquent en urgence la publication d'un contenu journalistique. Voilà.
0: Donc, c'est ce qu'on censure appelle privée, procédure
6: censure, voilà, exactement. Censure privée, censure judiciaire. Donc, je pense que ce mot conserve sa pertinence dans certains cas. Maintenant, nous, on se mobilise de façon beaucoup plus large pour défendre les conditions cadres de la liberté de l'information et du droit du public à être informé.
0: Anna Arzoumanoff, est-ce que vous avez une réaction par rapport aux messages qui ont été laissés sur le répondeur de Vacarme cette semaine ?
7: Alors oui, en fait, je pense qu'on peut relever deux points qui vont ensemble. Tout d'abord, moi, c'est aussi de mon point de vue français, puisqu'il a noté l'absence de quelqu'un de droite pour évoquer le RN. Et puis, il y a aussi donc Charles Alloncle qui est évoqué au nom du pluralisme. Ce que je trouve assez fascinant ici, c'est de voir combien ici la question du pluralisme telle qu'elle elle a été imposée en France par la commission d'enquête sur l'audiovisuel public qui a été justement, dont Charles Alloncle était le rapporteur, qui a consisté en fait à montrer que l'audiovisuel public était à gauche, alors que les résultats ne sont pas complètement probants, en fait infuse et même en dehors de nos frontières, puisque là on parle de la Suisse, au point de pouvoir dire que dans votre radio, alors que vous ne faites pas partie de l'audiovisuel public, vous ne distribueriez pas suffisamment des micros aux différentes sensibilités politiques. Donc là, je reconnais des contestations que l'on retrouve très fréquemment en France et qui ont augmenté justement depuis cette commission d'enquête sur l'audiovisuel public, hein, qui a consisté à stigmatiser l'audiovisuel dans son ensemble, l'audiovisuel public dans son ensemble, en partant du principe que cet audiovisuel était uniquement de gauche.
0: Denis Masmejean.
6: Moi, j'ai envie de dire que c'est un peu la même chose qui me retient, qui me fait réagir. Je pense qu'on connaît des débats en Suisse. Le contexte est différent, la manière de débattre est certes différente. Mais ces reproches adressés à l'audiovisuel public on les connaît, ils sont assez tout à fait analogues, je pense. J'allais dire qu'on sort d'en prendre, puisque au mois de mars, on a eu une votation populaire sur le financement de l'audiovisuel public. Et au cours de la campagne, beaucoup de ce type de reproches ont été évoqués. L'audiovisuel public est à gauche, c'est un nid de gauchistes, c'est trop cher pour uniquement relayer de la parole de gauche. Ce qu'on peut dire, c'est qu'effectivement, c'est quelque chose qu'on entend souvent chez des gens de droite. L'audiovisuel public, la radio et la TV sont à gauche. On peut aussi entendre à gauche des gens qui trouvent que l'audiovisuel public est trop à droite. En réalité, en général, les gens qui font ce type d'affirmation sont incapables de le démontrer, tout simplement parce que en tout cas en Suisse, il n'y a pas vraiment d'études exhaustives, en tout cas, il n'y a pas beaucoup d'études qui permettent de répondre clairement à ces questions. Mais c'est évidemment quelque chose qui est le principe de l'équilibre et du pluralisme est inscrit dans la loi, il est même inscrit dans la Constitution en Suisse. C'est quelque chose de très important. C'est très controversé, mais c'est important. Peut-être juste encore une chose à ajouter, c'est que, au fond, quand j'entends les réactions du public parler de censure, j'irais presque jusqu'à dire que ça me fait plaisir parce que ça montre que les gens sont viscéralement attachés à une information libre. Et à partir de ça, je pense qu'on peut construire quelque chose.
0: Les mauvaises nouvelles se suivent et se ressemblent. Pour la presse suisse, lundi 5 octobre, on apprenait la suppression de 34 postes chez Tamedia, donc 13 en Suisse romande, ce qui s'ajoute au licenciement annoncé en septembre par Ringier ou encore par la RTS. Une lettre adressée à la direction de la RTS cette semaine et signée par plus de 200 collaboratrices et collaborateurs dénonçait entre autres un épuisement des équipes. Dans ce premier extrait des reportages diffusés toute semaine dans Vacarme, nous sommes le 9 juillet à Fribourg, alors que la rédaction de La Liberté se mobilise contre les 15 licenciements annoncés.
8: Avec d'autres personnes, on peut commencer la deuxième banderole pour les lettres.
9: Ah. Ce sera quoi la deuxième banderole ?
8: L'info ne s'écrit pas dans les marges avec un dollar sur le S.
9: Vous avez l'habitude de
10: pas
9: faire ça ?
10: Pas du tout. Non, pas du tout. Franchement, jamais manifesté ma vie. Donc,
8: j'ai l'impression que le pinceau, ça va être plus difficile à faire des traits, quelque chose d'assez droit. Quoi.
10: Voilà, exprès acheter de la peinture. Ouais.
9: Qu'est-ce qu'il y a écrit ?
11: 15 personnes virées. Pour l'information, on repassera. On nous promet qu'on pourra faire la même chose avec moins de force vive. Mais il y a quand même un léger doute.
9: Pour l'instant, il y a combien de personnes dans la rédaction ? Dans les rédactions concernées par les baisses de postes annoncées ?
11: Nous sommes 152 à l'heure actuelle en comptant tous les services de Saint-Paul Média. Donc Saint-Paul Média, c'est La Gruyère, La Broye, La Liberté et Feu Le Messager, donc, qui a disparu l'hiver dernier. Et donc il y a 152 personnes qui travaillaient pour l'entreprise et il y en aura 15 de moins à partir d'aujourd'hui.
9: C'est quoi l'argument pour licencier aujourd'hui dans Saint-Paul Média ?
11: C'est qu'on ne dégage pas assez de bénéfices. Alors évidemment, on nous l'a assez répété, le but c'est pas de faire du 15% de bénéfice comme Tamedia, mais ils cherchent quand même 800 000 francs.
9: Pourquoi faire du bénéfice ?
11: Alors ça, c'est pas moi qu'il faut poser la question. Je pense qu'on a posé cette question à maintes reprises et les réponses ont toujours été aussi vagues. Eux ne savent pas, je pense.
9: Julie Huida, vous avez quel statut ici à La Liberté ?
12: Alors, déjà, je suis journaliste en rubrique régionale. Et puis, là, dans tout ce contexte de licenciement, je suis représentante du personnel.
9: C'est quoi les autres slogans ?
12: Alors, il y a un peu des choses. Voilà, on travaille pour Saint-Paul Média. Nos actionnaires majoritaires, ce sont des membres de la congrégation de Saint-Paul. On a tout le respect pour nos actionnaires majoritaires, donc on s'auto-censure aussi.
9: En fait, vous faites allusion à ce slogan qui revient sur un verset biblique.
12: Oui, exactement.
9: Ne leur pardonnez pas, ils savent ce qu'ils font. Mm-hmm. C'était ça. Mm-hmm. C'est vraiment à censurer, ça, ou...
12: On ne va pas l'afficher sur le bâtiment, on va dire. Ça traduit quand même notre pensée. Ouais.
9: Le lien entre baisse du personnel, regroupement des rédactions, puisqu'il y a plusieurs titres qui appartiennent à ce groupe. Vous voyez malgré tout un lien avec la question de la censure ?
12: C'est pas vraiment de la censure, mais quelque part, en privant une région d'une certaine diversité des traitements médiatiques, on a moins de diversité d'opinions. on a moins de diversité d'angles dans la façon de traiter les sujets, et c'est un appauvrissement de ce qu'on transmet comme information au lecteur. Alors est-ce que c'est de la censure? Ça, la question est ouverte.
13: Je trouve intéressant le lien en fait entre la censure. Nous, c'est une question qui se pose, quoi. La diminution des effectifs, quand tu coupes dans les moyens d'un média, bah, c'est clair que c'est une forme de censure, en fait. C'est l'économie qui impose une forme de censure, en fait, parce qu'on n'aura plus les moyens de faire notre travail, et puis que déjà, là, en ce moment, il y a des choses qu'on laisse passer parce qu'on ne peut pas être sur tous les fronts, parce qu'on doit, enfin, comment dire ça, concentrer les forces sur de l'actu chaude. On ne fait plus de sujets au long cours, ou de moins en moins, disons, des enquêtes en long format, etc. Donc forcément que voilà, ça impacte la qualité du paysage médiatique.
0: C'était un reportage signé Laurence Di Félix. Et dans la foulée de ce reportage, j'aimerais vous soumettre l'extrait d'une réaction qu'on a reçue par écrit d'une personne proche de la rédaction de La Liberté. Je cite « Je voulais juste dire que oui, il y a censure. Le service de correction va disparaître dans son entier. Les trois titres, La Liberté, La Gruyère et La Broie, ne seront plus du tout corrigés dès janvier 2027. La direction essaye de camoufler cette décision. Les courriers des lecteurs donnant leur avis sur la suppression de la correction sont censurés au motif que l'information n'est pas sortie officiellement. » Fin de citation. Denis Masmejean, que vous inspire ce reportage et ses propos, l'économie qui impose une forme de censure, qu'en dites-vous?
6: Bon, ben, ça m'inspire d'abord, disons, de la solidarité avec les personnes qui sont touchées par ces restructurations, et ça se multiplie, hein, on voit ça presque tous les jours, ou pas plus tard que cette semaine. D'autre point de vue, c'est pas, enfin, on n'utiliserait pas le mot censure pour ça. En revanche, alors ce qu'il faut souligner, c'est que pour Reporters sans frontières, la situation économique des médias dans un pays donné est l'un des indicateurs dont nous nous servons pour notre classement mondial de la liberté de la presse, pour classer les pays, enfin du meilleur au pire. La situation économique, c'est l'un des indicateurs. C'est évidemment pas le seul, mais on considère que un pays dans lequel le paysage médiatique est économiquement affaibli, eh bien, c'est un pays dans lequel les médias ne peuvent pas, ou en tout cas pas complètement et pas de manière satisfaisante, remplir leur mission de fournir au public une information libre, indépendante, critique, diversifiée. Voilà. Donc
0: à quel rang se situe la Suisse ?
6: Au huitième rang. Au huitième rang, ça c'est son classement global. Alors effectivement, en comparaison internationale, la Suisse est très bien classée. C'est surtout dû à une situation extrêmement sûre pour ce qui est de la sécurité des journalistes. Ils sont pas jetés en prison, ils sont pas arrêtés, ils sont pas assassinés. Voilà.
0: Mais qu'est-ce qui fait qu'elle n'est pas si bonne élève que ça ? Outre ces enjeux économiques.
6: Alors, elle n'est pas si bonne. Le problème aussi, c'est que les pays qui se trouvent véritablement en bonne situation sont de moins en moins nombreux. Actuellement, c'est que des pays du nord de l'Europe, des pays nordiques, qui ont une situation meilleure, notamment sur le plan légal. Ça, on pourra en parler. Sur le plan économique, ce qu'il faut dire aussi, c'est qu'un pays comme la Norvège, qui est numéro un au classement, c'est un pays où il y a eu énormément d'investissements dans la transition numérique, dans la mutation numérique, et donc c'est un paysage médiatique qui, économiquement, est plus sain que le paysage suisse. Ça, je crois que c'est indiscutable.
0: Et puis il y a aussi ces procédures bâillons qui viennent entraver une forme de liberté de la presse. On en parlait à propos de la rédaction de ID News,
6: oui,
0: qui doit faire face à une ribambelle de plaintes.
6: Oui, alors ça, c'est un point vraiment problématique en Suisse. Si on prend que l'indicateur légal, législatif, la qualité de l'environnement législatif, la Suisse n'est pas 8e, elle est 23e. Hein, donc on voit qu'on a un point faible dans ce domaine-là. C'est au fond assez inexplicable de mon point de vue, parce que la Suisse est quand même une démocratie solide, pacifiée, qui pourrait très bien avoir un environnement législatif beaucoup plus favorable à la liberté de la presse. Mais voilà, il y a un climat politique au Parlement fédéral qui se prête pas à des réformes favorables et qui, au contraire, on dénombre ces dernières années des réformes qui vont dans l'autre sens, qui sont défavorables à la liberté de la presse, et notamment pour ce qui est de ces procédures Bayon et de leur principal véhicule, probablement juridique, que sont les mesures provisionnelles prononcées par la justice civile.
0: C'est-à-dire d'empêcher la publication d'un article
6: qui n'aurait pas encore paru, ou d'obliger le média à le retirer avec effet immédiat. Et c'est des décisions qui sont prises en urgence et qui peuvent être prises pratiquement d'une heure à l'autre.
0: À la demande des personnes citées dans
6: l'article. À la demande des personnes, de personnes qui s'estiment maltraitées, enfin qui craignent pour leur image, leur réputation, et voilà, qui s'adressent à un avocat qui envoie une demande de mesure super provisionnelle. Et puis vous avez quand même assez régulièrement un juge qui dit « Ok, on bloque tout, et puis on discute après. »
0: Alors que l'intérêt public peut être prépondérant. J'invite nos auditeurs et auditrices à réécouter l'épisode 4 de cette série de reportages qui concernait justement ces mesures Bayon. Anna Arzoumanoff, Denis Masmejean disait que lui n'emploierait pas le terme de censure. Quel serait votre mot à vous dans ce cas-là ?
7: Alors moi, ce que je trouve intéressant dans l'extrait que vous nous avez fait écouter, c'est l'hésitation des journalistes à parler de censure. On voit bien ici que cette hésitation rejoint directement ce qu'on disait tout à l'heure, c'est-à-dire que le mot n'est pas complètement satisfaisant puisque ce n'est pas ce qui se passe ici. Il n'y a pas une interdiction explicite de parler, quelqu'un qui déciderait qu'une information ne serait pas publiée. Et donc, ce terme n'est pas éclairant et je pense qu'il vaut mieux ici essayer de décrire ce qui est pourtant est bien là, c'est-à-dire un mécanisme de restriction qu'il s'agit de décrire. En effet, il y a bien une restriction de la liberté de la presse. Je pense que dans ce qu'on a entendu tout à l'heure aussi de la part, dans ce que disait Denis Masmejean, il y a une opposition entre liberté d'expression, liberté de la presse qu'il s'agit de préciser. Je rappelle que justement, Thibaut Brutin, dans son livre « La liberté d'expression contre la liberté de la presse » qui vient de paraître en France et donc qui dirige RSF en France, oppose les deux en disant que la liberté d'expression ne se confond pas avec la liberté de la presse. La liberté d'expression, c'est le fait de pouvoir s'exprimer. La liberté de la presse, c'est le fait d'avoir les conditions nécessaires pour pouvoir avoir une information indépendante et de qualité. Donc on voit bien ici que ce qui se joue, c'est aussi, j'aime bien sa formule qui consiste à dire quand ce ne sont pas les journalistes qui meurent, c'est le journalisme qui se meurt. Donc ici, c'est ce qui se joue à travers ces coupes budgétaires. C'est un affaiblissement d'un secteur qui joue un rôle fondamental dans nos démocraties. Et cet affaiblissement, donc, passe par l'affaiblissement économique. Et puis, on voit aussi que la question de la rentabilité est posée par les actionnaires. Et la question qui se pose, évidemment, c'est de savoir si on peut évaluer la valeur démocratique d'un média à sa seule rentabilité. Donc, cette question, du coup, montre bien aussi combien il y a une pression actuellement sur la liberté de la presse pour pouvoir faire un travail de qualité. Donc, pour revenir à votre question, je ne dirais pas que toute coupe budgétaire constitue un acte de censure stricto sensu. Justement, si on utilise le mot, je pense qu'on va s'écharper pour savoir si oui ou non c'est de la censure. Mais ce qu'il faut décrire, c'est ce mécanisme et cet effet de la coupe budgétaire, à savoir une réduction de ce qui peut être enquêté, documenté, rendu public. Et au fond, il n'est pas nécessaire de bâillonner des journalistes pour affaiblir la liberté de la presse. Il suffit parfois de les priver des moyens de faire leur métier.
0: Plus la pression est grande, plus il y aura aussi peut-être une forme d'auto-censure au sein des rédactions.
7: Oui, tout à fait. C'est exactement ça. En plus, là, il était aussi question des actionnaires. Quand on est précarisé, que on sait que il est possible de sauter, de ne plus avoir notre poste plus tard quand il y a des coupes et des licenciements. Évidemment que on peut intégrer comme contrainte le fait de ne pas choquer les actionnaires et d'aller plutôt dans le sens. Donc l'autocensure, c'est un mécanisme qui consiste à agir sous la contrainte, par peur de sanctions qu'on anticipe. Donc, qui peuvent être des sanctions économiques, symboliques, psychologiques, etc. Donc oui, bien sûr que ça peut générer des phénomènes d'autocensure.
6: J'aimerais juste ajouter peut-être un chiffre qui explique à peu près tout le reste, tous les autres dans ce domaine de la santé ou enfin de la faiblesse économique de la presse. Entre 2002 et 2024, les recettes publicitaires de la presse quotidienne ont reculé. Elles se situaient à l'époque à plus d'1,4 milliard. Elles se situent en 2024 à 212 millions.
0: Vous parlez de la Suisse uniquement ?
6: Oui, de la Suisse. Donc elles ont reculé de 85%. Il y a donc 1,2 milliard qui ont été perdus par la presse quotidienne.
0: Et récupérés sans doute par les plateformes.
6: Alors bien sûr, oui, c'est pas parce que l'économie va mal. Simplement, les budgets publicitaires, ils vont ailleurs. Ils vont essentiellement dans les plateformes.
0: Nous sommes ensemble jusqu'à 10h pour parler de censure avec la linguiste Anna Arzoumanoff et le secrétaire général de la section suisse de Reporters sans frontières, Denis Masmejean. Dans un instant, nous verrons comment les entraves à la liberté d'expression s'exercent lors de certaines manifestations. Mais tout de suite, Alpha Blondie avec Journaliste en danger, Démocrature, un titre écrit à la demande de Reporters sans frontières en hommage à Norbert Zongo, un journaliste assassiné au Burkina Faso en 1998. Okay.

0: On va vous demander de quitter l'île.
1: Pourquoi vous nous interdisez ici?
0: On interdit tout rassemblement. Pendant toute la période G7, on interdit tout rassemblement.
2: Je ne comprends pas très bien votre histoire,
3: moi. On n'est pas en rassemblement.
2: Parce que, je ne sais pas, vous allez sur la...
3: Comme ça,
2: ah, mais elle écoute même pas ce qu'on lui dit.
4: Oui, il faudrait se déplacer, s'il vous plaît.
5: Vous êtes d'accord de me raconter ce que vous faites?
4: Non, je suis en train de travailler, madame. Tranquille, s'il vous plaît.
1: Oui, non, moi, je me sers de scotcher. Alors, faire passer, Marc.
5: Qui c'est qui me raconte ce qui se passe, alors?
6: Bah, habituellement, nous rassemblons toutes les semaines avec le collectif Urgence Palestine et pour porter la voix du peuple palestinien. On fait ça depuis 2002. Merci, monsieur. Tous les mardis de 18 à 19h, oui.
5: Habituellement, vous faites ce rassemblement, mais aujourd'hui spécifiquement, il est interdit.
7: Aujourd'hui, il est interdit parce que tous les rassemblements sont interdits pendant la période du G7. Et nous, on estime que c'est démesuré, vu qu'on fait des rassemblements tout à fait pacifiques, on n'empêche pas le passage de la circulation, on laisse l'accès à la route.
8: Donc on a décidé pacifiquement de s'asseoir et de se recouvrir la bouche de scotch.
6: C'est pour dénoncer l'interdiction de manifester, c'est-à-dire surtout de dire ce que l'on pense de ce qui se passe en Palestine. Mais c'est la même censure que les droits d'interdiction qu'il y a eu pour le no G7 hier. Donc on a juste dit aux gens, nous on a envie de dire qu'on refuse de ne pas être là, mais on sera silencieux.
8: On ressent aujourd'hui la censure, oui.
5: Mais vous le dites avec le sourire.
8: On le dit avec le sourire et on le dit avec ses scotchs sur la bouche.
1: Oui, j'ai fait circuler, je suis en train de couper à tout le monde.
9: Bonjour. Je voulais savoir, comme je suis le responsable de l'engagement, s'il y a quelqu'un qui serait disposé à discuter avec moi.
10: Juste vous écarter un petit peu.
11: Quelques-uns de vos hommes,
10: oui,
11: qui ont retiré le matériel pour récolter des signatures. Moi, j'allais récolter des signatures sans participer à un cortège ou quoi que ce soit.
10: D'accord. Je n'étais pas au courant. Ouais. Là, puis moi, je suis pas au courant de tout. Puis vous pouvez me montrer ça. C'est le coupon qui vous a été donné.
11: Oui, pour aller retirer.
10: C'était quoi? C'était des matériels pour les signatures ou c'était, oui, des calicots?
11: C'était les pancartes qui disaient initiative populaire pour la reconnaissance de l'État de Palestine, signer l'initiative.
10: D'accord.
11: Moi, je voulais récolter à la fête de la musique déjà.
10: D'accord, alors ça, on peut s'arranger. Vous avez mon numéro de téléphone et
11: je fais
10: en sorte de vous le donner, avant.
11: Ça,
10: si c'est du
11: bien
10: matériel de récolte de signature, non, ouais, il ne s'agit pas de...
11: Très bien.
10: Ça joue comme ça?
11: Parfait.
10: Parfait, s'il y a un souci, vous m'appelez. Merci.
11: D'accord. C'est presque la première fois que, enfin depuis de longues années, j'ai récolté des signatures toute ma vie militante, mais qu'on me saisit le matériel de récolte. Ils m'ont fait ça à 50 mètres d'ici quand j'arrivais avec le chariot. Et puis ils ont dit, venez dans la petite ruelle qui rejoint la
5: Croatie. Derrière Brachard, là.
11: Oui, voilà, derrière Brachard. Mmh. Pour qu'on ne me voit pas en train de... qu'ils me saisissent le matériel.
5: Vous vous êtes rebellé?
11: Non, 4 ponts d'or là. Mais ça, c'est vraiment le climat général qui est très très préoccupant. On est encore à Genève, heureusement et tout, mais il faudra se battre, quoi. Rien que pour l'exercice de ces droits démocratiques qu'on pense acquis.
5: Vous avez, je sais pas quel âge vous avez.
11: 67 ans.
5: Vous percevez, oui, quelque chose qui change par rapport à cette question, oui, de la liberté, oui, d'expression de ses opinions?
11: Oui, c'est un climat qui se durcit, mais c'est à vue d'œil et c'est nouveau. Moi, j'ai jamais vécu ça aussi clairement que maintenant.
5: Ce reportage a été enregistré par Laurence Di Félix au mois de juin à Genève lors d'une manifestation pro-palestinienne non autorisée dans le cadre du G7. Anna Arzoumanov, quel est votre regard de spécialiste de la liberté d'expression sur ce climat qui se durcit, pour reprendre les mots de ce militant?
12: Alors, ce qui me frappe quand on écoute ce reportage, c'est la manière dont les manifestants mettent en scène leur propre silenciation avec donc un scotch sur la bouche. Ils mobilisent un symbole très reconnaissable de la censure qui est le baillon. Toutefois, il faut quand même rappeler par rapport à ce qui s'est passé à Genève lors du G7 hein, que ce n'est pas spécifiquement une manifestation en faveur de la cause palestinienne qui est visée, puisque il y avait des restrictions générales pendant le G7. Ce n'est pas inédit. Hein, en France, à Biarritz en 2019, il y avait exactement les mêmes consignes avec des manifestations qui étaient interdites à proximité du sommet. Mais au-delà de l'anecdote et de cet événement isolé, je pense qu'il pose une question fondamentale. Jusqu'où peut-on restreindre la liberté de manifester au nom du maintien de l'ordre? Je crois qu'ici, il y a cette balance entre maintien de l'ordre et liberté d'expression de manifestation, qui sont des libertés fondamentales, mais qui actuellement ont tendance à être restreintes de manière croissante, justement par la question du maintien de l'ordre, ce qu'on appelle aussi en France le trouble à l'ordre public. Et là, je vois des convergences très fortes entre ce qui s'est passé en Suisse et ce qui se passe en France. Alors, ces opérations de maintien de l'ordre, elles peuvent servir à prévenir des violences. Donc, par exemple, en juin dernier, à Paris, une manifestation de l'opposition iranienne a été interdite. Pourquoi ? Parce que on avait peur il y avait des risques d'affrontement avec des groupes hostiles. Autrement dit, on a empêché des personnes de manifester pour leur sécurité parce que d'autres pouvaient s'en prendre à elles. Mais le résultat, c'est paradoxal puisque résultat, en fait, on ne peut plus les entendre. Et puis, donc ça, c'est vraiment lorsqu'il y a un risque sécuritaire, mais ça peut aller plus loin. Le 7 octobre dernier, à Paris, une manifestation de soutien à Gaza avait aussi été interdite à Paris. Le 7 octobre, c'est une date évidemment qui rappelle les attentats du Hamas. Et ici, elle avait été interdite en raison de la date choisie. Donc avec cette idée qu'il ne fallait pas heurter les sensibilités. Donc on voit bien ici une extension de la notion de trouble à l'ordre public, hein, prévenir des violences, mais aussi cette idée qu'il y a des jours où on peut plus manifester que d'autres. Donc ça, c'est important de le rappeler avec une extension. Et il faut rappeler aussi que le juge a suspendu cette interdiction qu'il considérait disproportionnée. Et il y a un deuxième point sur lequel je voudrais revenir par rapport à ce qui est dit dans le reportage, c'est la question du durcissement du climat. J'ai entendu les termes de climat général très très préoccupants autour de la question palestinienne. En effet, dans plusieurs pays, et là-dessus, en Europe, il y a des contrastes très forts entre l'Allemagne, la France. Pour la Suisse, je ne sais pas exactement, et peut-être que vous pourrez le dire, hein, mais qui s'oppose à l'Irlande et l'Espagne, notamment sur la manière dont on traite la question palestinienne. Donc, si je prends l'exemple de la France que je connais bien, hein, plusieurs événements consacrés à la question palestinienne ont été empêchés, annulé ces dernières années, là encore au nom du maintien de l'ordre. Donc une conférence de Judith Butler à Paris, hein, parce qu'on craignait les débordements, un colloque sur la Palestine au Collège de France en 2025, et même plus récemment, la mairie de Deauville, en Normandie, en août 2026, a fait retirer d'une exposition une photographie qui montrait des enfants jouant au football dans les ruines de Gaza. Et ici, c'est le maire hein, qui a interdit en disant que c'était pour apaiser la polémique et prévenir des troubles à l'ordre public. Le juge, là encore, a suspendu cette décision. Mais on voit bien hein, cette extension du motif du maintien de l'ordre qui consiste justement à considérer que dès lors qu'on évoque la situation à Gaza, il y a un risque de troubles à l'ordre public. Mais c'est une façon, en fait, d'empêcher toute expression sur la question hein, en essayant de prévenir les réactions hostiles. Donc là, on voit bien un enjeu central. On n'a pas besoin d'interdire une opinion, on n'a pas besoin d'interdire une expression précise, hein, mais on peut affaiblir la liberté d'expression précisément en rendant plus difficiles les endroits où cette liberté d'expression peut se manifester.
5: Denis Masmejean, qu'avez-vous à répondre sur la question palestinienne en Suisse ?
3: Oui, ben c'est effectivement quelque chose qui nous concerne. Alors je dirais qu'on est concerné indirectement parce que notre mandat c'est pas de protéger la liberté de manifester, c'est de protéger la liberté des médias et des journalistes de couvrir des manifestations, ce qui est pas tout à fait la même chose, mais ce qui peut se recouper aussi, parce que quand les forces de l'ordre décident qu'il n'y a plus rien qui doit se passer, il n'y a plus rien qui doit bouger, il faut se disperser, ben ça concerne aussi les médias qui sont présents, quoi. Et puis, ça nous arrive quand même aussi de vouloir utiliser, nous, l'espace public pour faire passer nos messages. Donc là, on revendique parfois aussi la liberté de manifester pour notre cause. Maintenant, j'aimerais effectivement revenir sur ce climat extrêmement pesant qui a entouré tout ce débat, tout ce qui s'est dit autour de la guerre à Gaza. Alors d'abord, on s'est impliqué très fortement pour défendre les journalistes palestiniens, gazaouis. On a essayé de documenter, c'était difficile, il y avait des risques d'erreur, mais on l'a fait au plus près de notre conscience, en mettant vraiment énormément d'énergie dans ce travail pour documenter ce qui se passait. Vous savez qu'il s'est passé des choses dramatiques. On dénombre plus de 200 journalistes tués dans la bande de Gaza, dont un certain nombre, de notre point de vue, ont été ciblés en tant que tels par l'armée israélienne, ce qui constitue un crime de guerre.
5: Et accusés par ailleurs de terrorisme.
3: Voilà, voilà. Ils ont aussi été, je sais pas comment il faut dire, diffamés. Enfin, il y a eu des campagnes que nous avons dénoncées de la part de la partie israélienne, consistant à jeter un discrédit global sur les journalistes gazaouis, en laissant entendre qu'ils étaient des terroristes du Hamas, ou en tout cas des membres du Hamas, et que c'était pas des vrais journalistes, quoi. Et donc, si c'est pas des vrais journalistes, on se demande pourquoi il faut les défendre. Donc on a dû quand même essayer de faire la part des choses et de montrer que oui, il y avait des vrais journalistes à

0: dire qu'en Suisse alémanique, on est plutôt pro-Israël ?
1: Alors, enfin, je ne sais pas si on peut le dire de cette façon-là, mais la sensibilité était différente. Oui, le curseur était placé différemment, et on l'a très bien senti aussi à l'intérieur de l'organisation, où il y a des choses, des actions, des événements qu'on pouvait sans problème organiser à Paris ou à Genève. À Berlin, c'était plus compliqué.
0: Anna Zromanoff, vous avez quelque chose à ajouter ?
2: Ce qui est intéressant, c'est si vous établissez, vous avez l'impression qu'il y a une opposition possible, ou en tout cas une différence de curseur. C'est vrai que l'Allemagne est réputée comme un lieu, donc c'est sûrement lié à son histoire, où la question palestinienne est particulièrement difficile à aborder. Mais je tiens quand même à nuancer cette idée par rapport à la France. En France, c'est devenu très complexe aussi. Il faut savoir qu'on a un délit d'apologie du terrorisme qui est très mobilisé actuellement pour intenter des procédures judiciaires, contre des personnes qui s'expriment en faveur de Gaza. Donc très très rapidement, ce délit est brandi pour faire taire, et avec des procédures qui en réalité n'aboutissent quasiment jamais à une condamnation. Et ici, ça s'approche des procédures Bayon dont on parlait tout à l'heure, hein. Une tendance à être très sensible à la question palestinienne et à restreindre par différents types de mécanismes la parole qui dénonce la situation à Gaza.
0: Tout autre sujet maintenant, nous allons rejoindre l'équipe de l'association Public Eye au moment de l'enregistrement d'un épisode de son podcast « Mon œil ». Quelle périphrase utiliser pour parler du président états-unien ? Car si le mot Trump est prononcé, l'algorithme de Google Ads, la régie publicitaire de Google, risque de bloquer la promotion payante de l'épisode. C'est ce qu'on appelle le « shadow banning », c'est-à-dire le fait de rendre invisibles certains contenus en cessant leur promotion.
3: Est-ce qu'on reprend le canevas, Damien ? Peut-être juste rapidement, pour être sûr qu'on ait tout. On a renoncé à cette vidéo avec Trump. On voulait au début...
4: Les images, ça bloque aussi ou...
3: Ben, c'est pas très clair, en fait. On pensait que les images bloquaient. Et puis Daphné, ce matin, a eu encore un petit peu des nouvelles. Donc vraisemblablement, c'est peut-être pas les images, c'est les scripts automatiques. Mais là, on ne prend pas de risque.
5: Ouais, mais c'est vrai que c'est presque dommage, parce que c'est tellement éloquent. Le patron de Novartis, il est un petit peu plus corporate dans sa façon de parler. Mais voilà, on va parler de l'oncle Picsou.
3: Moi, j'ai un peu un doute là-dessus. Je me dis, si quelqu'un prend en cours de route ou arrête d'écouter et revient, puis se dit, ah, président Picsou, je me demandais s'il ne fallait pas simplement dire Donald. Je ne sais pas. En tout cas, je pense, Damien, c'est bien si toi, tu... au début du podcast, tu expliques, et puis ensuite, moi je dirais on est sur un truc peut-être plus neutre, président des États-Unis, ou on peut dire Donald.
4: Donald, ça censure pas ?
6: Non, vu que Donald, c'est un nom assez courant.
3: À mon avis, tant que c'est assez clair au début, pourquoi on fait ça, je pense que c'est pas mal, et ce sera mieux que le bip. Hein.
5: Donc dire une phrase du type, on va l'appeler président Donald parce qu'on...
3: Dans ce podcast, on va pas l'appeler Donald Trump pour pas être bloqué avec les Google Ads qui censurent son nom. Mmh. On peut le dire comme ça.
4: Faut pas le dire, justement.
3: Ouais, là, tu viens de oui, dire. Non, faut pas le dire. Ah, purée. Yes. On pourra pas l'appeler par son nom.
5: Je vais me faire un petit wording dans mon cerveau.
3: Parce que le nom va revenir souvent dans cet épisode.
5: The T-word.
3: Ouais.
5: Yes. Et sur les... Ouais.
7: Il y a d'autres mots. Là, on a entendu Trump, c'est un mot à bannir. Il y en a d'autres, là.
5: Pas à ma connaissance. Est-ce que la com a d'autres...
3: Non, pas d'autres mots, je crois pas. Après, ce qu'on avait vu une fois aussi, c'est qu'on avait mentionné le nom d'un sénateur US et on avait eu les mêmes, les mêmes problèmes. Donc, c'est pas... c'est juste un Daphné.
6: Oui.
3: C'est pas centré sur la présidence et sur Trump.
8: Ça date de, je crois, 2 ans. Et puis là, en contactant le service clientèle, ça passait encore pour expliquer, en expliquant que voilà, c'est en contenu journalistique, ce n'est pas de la publicité électorale.
7: C'est sur YouTube, donc ?
8: Oui, alors, les Google Ads, vu que YouTube appartient à Google, tout le côté promotionnel, ça passe sur Google Ads.
3: Et c'est vrai que c'est ça que je trouve assez intéressant, c'est qu'avant, quand on parlait de censure, on se dit, bon, est-ce que mon contenu est autorisé, est-ce qu'il va être supprimé ? Mais là, c'est vraiment, en fait, ces conditions, est-ce qu'il peut être visible ? Donc, ça déplace un petit peu le curseur. Et c'est assez intéressant, puis assez emmerdant aussi.
9: Pharma US, premier clap.

0: Voilà. Quand Donald fustige Big Pharma et le coût exorbitant des médicaments, difficile de lui donner tort. Prenez le Keytruda par exemple, cet anticancéreux à 4300 balles la piqûre. Alors, le président des États-Unis va-t-il enfin faire plier Big Pharma pour aider les malades ? Non, pas du tout. Ou plutôt, mon œil. Je m'appelle Damien Vega et aujourd'hui on va parler de la machine à cash de Big Pharma à l'heure où le président Orange veut imposer ses règles. Quelles conséquences ce bras de fer international pourrait-il avoir sur le prix des médocs en Suisse et ailleurs ?
1: C'était un reportage signé Laurence Di Félix. On sait que sur les plateformes, certains mots comme viol ou suicide sont caviardés pour éviter l'invisibilisation. Qui décide de ce qui peut être diffusé, Denis Masmejean ?
2: Bon, alors je crois d'abord que la discussion qu'on a entendue, elle est incroyable, quoi, parce que en entendant ça, je me suis dit, mais au fond, c'est les procédés qui sont envisagés pour se glisser dans les interstices rappellent peut-être, les débuts du canard enchaîné pendant la Première Guerre mondiale, où il fallait trouver le moyen de pas être bloqué par la censure militaire, donc d'utiliser des périphrases, enfin, voilà, donc. Et là, on est vraiment dans un cas, on retrouve ce qu'on disait au début, où à mon avis, on peut parler de censure, c'est une censure privée, c'est effectivement pas l'État qui bloque des contenus, ce sont des plateformes numériques, des entreprises commerciales, géantes, privées, qui joue un rôle de censeur planétaire, et c'est vraiment ça appelle une réaction. On peut pas laisser quand on est conscient de la valeur de la liberté d'expression et de la liberté de la presse dans une société démocratique, on peut pas laisser des acteurs privés jouer un rôle de censeur. C'est pas possible. Il faut intervenir.
1: Mais comment ?
2: Par une régulation. Alors, savoir comment il faut réguler. Alors ça, c'est une vaste question. Mais je pense que là, il faut une régulation. Il faut intervenir. Il faut que le législateur étatique, national ou supranational, l'Union européenne, peu importe, mais que le législateur étatique et démocratique interviennent. Il faut remettre la démocratie dans cette affaire parce que autrement ça va pas, c'est pas acceptable.
1: Anna Arzoumanov, sur ce shadow banning comme forme d'entrave, qu'avez-vous à dire ?
3: Alors tout d'abord, ce que je trouve fascinant dans ce reportage, c'est qu'on assiste en direct à la fabrication de l'autocensure. On entend des journalistes qui cherchent à faire leur travail, mais qui sont contraints de se demander quels mots ils peuvent employer pour que leur contenu puisse circuler. Et ce qui me frappe, c'est qu'ils ne savent pas exactement ce qui pose problème. Est-ce que c'est le nom de Donald Trump, son image, le script de la vidéo ? En fait, ils n'en savent rien. Et finalement, l'une des journalistes dit « là, on ne prend pas de risque ». Et en fait, c'est une phrase très révélatrice, parce qu'on n'a pas besoin d'une interdiction explicite pour produire de l'autocensure. Il suffit que les règles soient opaques et que les conséquences soient redoutées pour que les individus anticipent eux-mêmes les restrictions. Et souvent, en allant même plus loin des restrictions réelles. Et ce que ça m'inspire aussi, c'est que le fait que laisser les plateformes privées faire leur propre régulation par des algorithmes, évidemment, c'est un problème massif du point de vue de la liberté d'expression, puisque ce sont des décisions qui restent largement opaques. Et puis, j'avais envie aussi de rappeler que, en fait, ce que j'entends ici m'a rappelé un livre qui vient de sortir de Cécile Alduy, qui s'appelle D'abord, ils sont venus chercher les mots, qui décrit les mécanismes de restriction de la liberté d'expression aux États-Unis actuellement et ces mécanismes d'autocensure. En fait, ce qu'elle explique, enfin, il y a eu une liste de mots qui a circulé, donc notamment qui a été faite par Le Pen américain. Et cette liste de mots, on n'en comprenait pas vraiment le statut, mais c'était des mots qui sont devenus interdits aux États-Unis.
1: Il y a plus de 400 mots. Hein.
3: Voilà, sociologie, femme, donc transgenre, enfin toute une série de mots. Et en fait, en réalité, cette liste de mots, elle n'est pas officielle. C'est exactement le même système, c'est-à-dire que on n'a pas besoin d'une liste officielle de mots. Il suffit d'avoir une sorte de liste fantôme qui se constitue avec des agents fédéraux qui anticipent ce qui risque de déplaire ou de provoquer une sanction et adaptent leur langage. C'est-à-dire que on voit bien ce que c'est qu'un mécanisme de contrainte et d'autocensure, c'est l'incertitude sur la règle qui devient elle-même un instrument de régulation des discours. On se dit, ça ne va pas passer, et on n'y va pas. Donc il y a quelque chose qui, je trouve, mérite d'être approché, hein, pour comprendre ce que génèrent ces phénomènes d'autocensure, de climat, de restriction, parce que les différents locuteurs ont tendance, hein, à, quand les règles ne sont pas claires, à aller encore au-delà des règles. Et enfin, petite note positive quand même, c'est la créativité linguistique que cela suscite, hein. C'est évidemment drôle de parler de l'oncle Picsou, de l'homme orange, etc. Donc on voit bien ici qu'on a des détours qui pourtant seraient parfaitement compréhensibles par un auditeur humain. Et c'est là qu'on se dit que s'ils échappent au dispositif automatisé, c'est que la machine est bien bête. Et c'est une façon aussi de rétablir la supériorité de l'intelligence humaine.
2: Peut-être, si vous me permettez encore une réaction, le drame dans toute cette histoire, c'est que aux États-Unis, vous avez un gouvernement qui ne joue absolument plus le rôle qu'il devrait jouer comme État régulateur dans un contexte authentiquement libéral, puisque l'administration américaine et le président participent de cette idée que il faut censurer certaines expressions, il faut en imposer d'autres, ce qui est un non-sens du point de vue, je dirais, de la doctrine libérale dans un État vraiment libéral. C'est un État qui laisse complètement la société civile s'exprimer aussi librement qu'elle veut dans les limites de la loi, mais qui ne cherche pas à penser à la place des gens, quoi.
1: Anna Arzoumanoff, j'aimerais que vous concluiez. C'est une lourde tâche autour de ce que vous avez énoncé au tout début de l'émission, c'est-à-dire qu'il y a une forme de renversement avec ce terme de censure. Peut-être qu'aujourd'hui, chaque camp s'approprie ce mot, chaque camp se sent censuré. D'où cette phrase aussi qu'on entend souvent, on ne peut plus rien dire.
3: Oui, tout à fait. Donc c'est tout à l'heure, je disais que le mot de censure est un mot épouvantail. Je dis aussi que c'est un mot disqualifiant. En fait, c'est toujours l'autre qui censure et on est toujours du bon côté quand on évoque la censure. Hein. C'est-à-dire que on ne peut pas se dire pour la censure, sauf peut-être dans un état totalitaire où on a un travail de censeur. Donc on voit bien que ça fait partie de ces mots qu'on se jette à la figure dans le débat public pour disqualifier l'autre. Et souvent, quand on crie à la censure, en général, on le crie sur de nombreux plateaux télé. Je me souviens, pour justement reboucler avec ce qu'on a vu au début, l'auditeur qui disait « Mais Charles Laloncle, en fait, n'a pas la place pour s'exprimer. » Au contraire, donc Charles Laloncle qui crie à la censure, donc en France, c'est quelqu'un qui est sans cesse invité sur les plateaux télé, donc qui a eu de très nombreuses tribunes, et pourtant, il crie à la censure. Donc on voit bien ici comment, en fait, il ne faut pas se laisser avoir par ce mot de censure et plutôt réfléchir à ces mécanismes de restriction de la liberté d'expression qui en réalité sont beaucoup plus diffus et beaucoup plus insidieux que les mécanismes que le mot prétend décrire.
1: Anna Arzoumanoff, Denis Masmejean, merci d'avoir répondu à notre invitation ce matin. Anna Arzoumanoff, vous êtes maîtresse de conférences en langue et littérature française à Sorbonne Université, autrice de Censure, publiée aux éditions Anna Moza, et aussi, je le signale, collaboratrice scientifique du prochain spectacle d'Adrien Baradzone qui se jouera à la Comédie de Genève du 13 au 24 avril 2027. C'est pas pour tout de suite, mais on peut déjà réserver. Le spectacle s'intitule À l'article de la mort et nous immergera au cœur d'une séance de rédaction d'un journal au bord de la faillite. Ça devrait vous intéresser, Denis Masmejean. Merci à vous aussi. Vous êtes donc secrétaire général de la section suisse de Reporters sans frontières et chargé d'enseignement en droit des médias à l'université de Neuchâtel. Belle suite de dimanche à tous les deux.
2: Merci.
3: Merci.

0: Merci également à Laurence Di Félix, Rodolphe Beauchot, Lucie Covier, Bastien Arnold, José Moreno et à nos confrères de Ici Héros qui assuraient la liaison avec Montpellier. Tout autre sujet dans Vacarme la semaine prochaine, la flemme, avec une nouvelle série de reportages signés Cécile Guérin, Flemme, l'air du moindre effort. Et juste après les infos, ce sont les ailes du désir de Wim Wenders qui sont à l'affiche de Travelling, l'émission cinéma de Catherine Fadbert. 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
2: L'affaire d'espionnage qui concerne l'ancien chef des services secrets allemand, August Hanning, passe aussi par la Suisse, écrit le Sonntagsblick. Il a été arrêté cette semaine. La police suisse a perquisitionné deux entreprises à Lucerne à la demande de la justice allemande. Dans une de ces entreprises, l'ancien patron des services des renseignements suisses, Hans Wegmüller, a siégé jusqu'en 2021 au conseil d'administration. Le ministère public de la Confédération précise qu'aucune enquête n'est menée contre lui. La régulation du loup se poursuit en Suisse depuis début septembre. Dans les Grisons, 17 loups ont été déjà abattus pendant la chasse haute. Le canton peut en prélever jusqu'à 61 d'ici fin janvier. Dans le canton de Vaud, ce sont surtout les cerfs qui préoccupent les autorités. Plus de 600 prélèvements sont prévus cet automne, soit environ 20% de plus que ces deux dernières années, afin de limiter les dégâts aux forêts et aux cultures. Le trafic ferroviaire entre Yverdon-les-Bains et Lausanne est revenu à la normale ce matin. La ligne était fortement perturbée depuis vendredi après un incendie criminel à Éclépan. Plusieurs trains grandes lignes avaient dû être supprimés, une vingtaine de bus de remplacement mobilisés. Les CFF ont annoncé leur intention de porter plainte. Au Mexique, le cyclone Simon s'est renforcé en catégorie 4 sur 5 et menace désormais la côte ouest du pays. Il pourrait toucher terre ou longer le littoral avec des vents pouvant atteindre près de 250 km à l'heure. Simon menace le Mexique alors que la Floride évalue encore les dégâts causés par l'ouragan Isaias qui a fait au moins 4 morts dans le sud des États-Unis. 4 Saoudiens et 8 étrangers, dont un Américain, figurent parmi les morts de l'attaque contre l'aéroport de Riyad. L'aéroport qui reste toujours fermé aujourd'hui. La coalition militaire menée par l'Arabie Saoudite a accusé les combattants pro-iraniens Houthis, dénonçant un crime de guerre. Les Houthis mettent en garde les compagnies aériennes et les voyageurs qui peuvent être pris pour cible. Les réactions à l'international s'enchaînent. Ce qui s'est passé en Arabie Saoudite n'est pas acceptable, a réagi Donald Trump, le premier ministre pakistanais, a aussi fermement condamné l'attaque odieuse. Au Pérou, un homme soupçonné d'avoir recruté des compatriotes pour les envoyer combattre aux côtés de la Russie en Ukraine est poursuivi pour traite d'êtres humains. Il aurait proposé de faux emplois de sécurité en Russie avec des salaires de plus de 2000 euros par mois. Selon Amnesty International, des milliers de personnes originaires de pays pauvres auraient été recrutées par la Russie. Il s'agit d'étrangers volontaires, retorque Moscou. Ce matin, beaucoup de nuages bas à l'ouest de la Suisse romande, jusque dans la vallée du Rhône. Ils devraient ensuite se dissiper en partie. Le temps sera ensoleillé en pleine, mais plus nuageux le long du Jura et des Préalpes. Les températures atteindront 16 degrés en pleine.
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1: Aujourd'hui dans Travelling, un film tombé du ciel, Les ailes du désir de Wim Wenders, Der Himmel über Berlin, sorti en 1987, prix de la mise en scène au Festival de Cannes la même année. Les ailes du désir, c'est un des tout grands succès du cinéaste allemand couronné précédemment pour son excellent Paris-Texas. À l'écran, on trouve Bruno Ganz, Peter Falk, Solveig Dommartin et Otto Sander. C'est un conte que nous narre cinématographiquement le réalisateur allemand, un conte ni cruel, ni gnangnan, ni pétri de bons sentiments, celui d'un ange qui veut s'incarner, car amoureux d'une trapéziste. C'est une histoire toute simple. Dans une Allemagne d'avant la chute du mur, Wim Wenders filme Berlin en noir et blanc pour venir petit à petit à la couleur, un procédé simple mais significatif, incarnant et incarné. Normal, puisque le directeur de la photographie n'est autre que l'homme qui avait magnifié La Belle et la Bête de Jean Cocteau, Henri Alcan. Wenders fait ici le pari osé que les spectateurs et les spectatrices plongent dans ces histoires d'anges et ne soient pas déchus, comme il fait le pari qu'après son film, le même public aimera Berlin et l'allemand. Un pari gagné, puisque le film est un succès non démenti du cinéaste. Aujourd'hui, dans Travelling, ce sont les ailes du désir qui nous intéressent. Penchons-nous dessus avec toute la bienveillance des anges. Nous avons des archives, notamment une excellente interview du réalisateur sur le plateau de Spécial Cinéma à la sortie du film en 1987. Et c'est cette interview qui sera un petit peu notre fil conducteur. Nous avons aussi des biographies et essais de Wim Wenders, plein d'articles de journaux, des anecdotes et des extraits. Nous sommes parés, comme disait Ambroise. Il est temps, grand temps, d'étendre nos ailes sur Berlin et de tomber toutes, tous amoureux d'anges vêtus de grands manteaux. Et d'une trapéziste.
2: Tu te souviens de la première fois que nous sommes venus ici?
0: L'histoire n'avait pas encore commencé. On a vu se succéder le jour et la nuit, on a attendu la suite. Il a fallu longtemps pour que le fleuve trouve son lit et que l'eau stagnante se mette à couler. La vallée du fleuve primitif. Un jour, je m'en souviens encore, ici le glacier a vélé et les glaces sont mises en route vers le nord. Un jour, un arbre est passé là, encore vert, avec un nid vide. Pendant des myriades d'années, seuls les poissons bougeaient. Puis est venu le moment où l'essaim d'abeilles s'est noyé.
2: Quelque temps après, c'est sur cette rive que les deux cerfs se sont battus à mort. Puis la nuée de mouches. Et les ramures, descendant le fleuve comme des branches. Ici, seule l'herbe s'est toujours redressée, poussant sur les cadavres des chats sauvages, des sangliers, des buffles. Te souviens-tu, comme un matin, l'herbe collée au front est sortie de la savane, l'être à notre image, si longtemps attendu, le bipède, dont le premier son a été un cri. Était-ce « ah » ou « oh » ou un simple gémissement, difficile à dire. Et cet homme nous a fait rire enfin, pour la première fois.

0: La BO des Ailes du Désir est assez particulière, elle est belle, elle est forte, elle n'est pas que musicale puisqu'elle est bruitiste, elle est environnementale, sonore, présente, elle est aussi importante que les images. C'est une cacophonie de voix. Le mixage prend 2 semaines, ce qui est assez inouï pour l'époque. Le mixage, par exemple, de Paris, Texas avait pris 2 jours. Le son dans ce film demande autant d'attention que l'image. Et les chansons populaires s'intègrent dans le film, le rock se superpose à l'histoire de Berlin, et Berlin se raconte en musique underground. Et notamment avec Nick Cave, un Australien exilé à Berlin, qui apparaît dans le film avec Mick Harvey. Le cinéaste allemand raconte sa rencontre avec Nick Cave sur Couleur 3, c'est une archive RTS.
1: Nick Cave, en effet, était dans les Ailes du Désir parce que avant les Ailes du Désir, sur le Gamma, on a déjà travaillé pendant 3 ans jusqu'au bout du monde. Et déjà à l'époque, je lui avais demandé d'écrire une chanson pour ce film science-fiction. Et puis, on n'a pas pu monter le film à l'époque. On a d'une façon très spontanée commencé à tourner un film à Berlin, les Ailes du Désir. Et Nick, il était déçu. Il avait envie de faire une chanson pour notre film de science-fiction. Et c'est un peu comme ça que Nick est arrivé dans les Ailes du Désir.
0: À travers les préoccupations de Nick Cave, une poésie noire, mythologique, des thèmes bibliques et angéliques qui rejoignent ceux de Wim Wenders, le musicien et le cinéaste ne pouvaient que se comprendre. C'est Wim Wenders qui convoque Nick Cave and the Bad Seed dans sa bande originale. Il les invite même sur scène. Cheveux noirs, en houppette, micro à la main, regard sombre, Nick Cave chante. Un ange sur la scène, l'autre incarné dans la salle, son From Her to Eternity.

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1: Dans Les Ailes du Désir, Wim Wenders aborde des thèmes aussi variés que la division des deux Allemagnes, symbolisée par le mur qui traverse Berlin, les conséquences de l'Holocauste, la beauté de la vie, le monde de l'esprit et celui de la chair. Dans Les Ailes du Désir, Wim Wenders nous offre un fantastique conte poétique aux images hallucinantes d'une force hors du temps suspendue entre deux ailes. Pénétrons dans le film.
2: Da ist ein kleines Häuschen und da sind auch zwei Stockwerke und eine Terrasse. Und da gehen wir auch jeden Tag baden. Und der Mann, der da wohnt, heißt Peter.
3: I don't even understand this character. It's amazing how little I know about this part. Maybe we'll discover it during the shoot. Well, get a good costume, that's half the battle. Berlin. Emil Jannings. Kennedy. Von Stauffenberg. Hell of a guy.
4: So ein tolles Bild gemacht.
3: That wasn't in Berlin. What difference does it make it happened? If Grandma was here, she'd say, spazier. Go spazieren. Tokyo, Kyoto, Paris, London, Trieste, Berlin.
1: Sorti en 1987, Les Ailes du Désir, Der Himmel über Berlin, est un conte mortel. C'est une histoire sur la condition humaine. Wenders s'inspire des poètes allemands, Rainer Maria Rilke en tête, pour prendre le temps de poser des questions essentielles. Pourquoi suis-je moi et pas toi? Pourquoi suis-je ici et pas là-bas? Où le temps a-t-il commencé et où se termine l'espace? Mais commençons par nous poser la question du titre.
5: C'est un beau titre qui ne se traduit pas. Le ciel au-dessus de Berlin, c'est un peu lourd. En allemand, c'est vraiment poétique. C'est un petit haïku, presque Der Himmel über Berlin. Je n'ai pas retrouvé une poésie dans la traduction, alors j'ai dit non, je voudrais plutôt un autre titre en français. Et on a trouvé quelque chose qui aussi ne se traduit pas, au moins pas en allemand, Les Ailes du Désir. Les Allemands, c'est typique, et n'ont pas un beau mot pour désir.
1: Wim Wenders, en 1987, sur le plateau de Spécial Cinéma, c'est une archive RTS. Alors nous n'en saurons pas plus sur la question du titre, mais le réalisateur nous explique dans les cahiers du cinéma, au moment de la sortie du film, comment a germé l'idée de ce film. Un jour, j'ai noté une idée comme ça dans un carnet en relisant Rilke. Je me suis rendu compte à quel point tout ce qu'il écrivait est habité par les anges. Et j'ai ajouté mon envie de faire mon prochain film à Berlin.
5: Oui, probablement. Je ne sais toujours vraiment pas définir comment ces anges me sont venus. C'est peut-être un ange qui est passé. Mais un jour, sur le papier, il y avait cette note des anges gardiens. Et j'ai ajouté au chômage. Et puis le lendemain, j'avais peur de cette note. Je me suis dit, oh là là, ça sera un piège, ça sera un peu trop difficile. J'ai voulu refouler cette idée, mais elle était têtue. Alors, elle est toujours revenue des anges gardiens. Jusqu'à ce qu'il l'ait accepté comme les héros de ce film-là.
1: L'idée est enfin acceptée, poursuit Wim Wenders, j'ai rempli un cahier de notes. Tout devenait possible. Les anges rendent tout possible du point de vue de la caméra, des situations, des rencontres. On peut aller partout en le suivant, traverser des murs, voler, aller dans le métro. Le réalisateur jette ainsi les premières ébauches de son histoire et il rectifie, puisque ces anges ne seront pas au chômage. Il voit plutôt des êtres, des esprits qui se lassent de toujours dire et penser pour l'éternité et à jamais, mais qui ne peuvent jamais dire aujourd'hui, maintenant. Un ange qui veut être salué, qui ne veut plus être un pur esprit. Un ange qui apprend à fumer, qui boit du café, qui goûte son sang, qui fait de la buée dans le froid et qui rencontre une trapéziste. Tiens, il est peut-être temps de vous raconter le synopsis des Ailes du Désir tel que le jette sur le papier Wim Wenders.

deux anges, Damien et Cassiel, observent de haut la ville de Berlin. Ils sont des gardiens immortels, invisibles sauf pour les enfants. Ils sont à l'écoute des humains depuis toujours, ils entendent tous les monologues intérieurs et ils errent dans la ville pour tenter d'apporter leur réconfort. Mais le jour où Damien s'intéresse à un petit cirque ambulant, il tombe sous le charme de Marion, jeune et jolie trapéziste qui cherche l'amour. Damien est peu à peu gagné par l'envie de devenir humain. Il veut sentir, toucher, voir les couleurs, aimer. Et Damien croise Peter Falk sur un tournage. L'acteur qui joue Columbo est un ancien ange devenu humain et il convainc Damien de s'incarner et de vivre son amour avec sa trapéziste.

avec cette histoire si simple, Wim Wenders sait qu'il tient là quelque chose de pas banal. Mais pour que le sujet passe la rampe et devienne un vrai projet cinématographique, il faut trouver un artiste qui mette tout ça en mots. Le réalisateur nous raconte. L'idée est née au mois d'août, je voulais faire vite, tourner à l'automne, mais il n'y avait pas de scénario, je ne sais pas bien écrire et c'est toujours une barrière. Alors j'ai fait appel à mon archange, Peter Handke, un écrivain, dramaturge et scénariste autrichien. Et je suis allée le rejoindre à Salzbourg et je lui ai raconté tout ce que je savais sur mes anges.

0: Peter Hanke n'est pas très enthousiaste au départ.
1: Il n'était pas pour. Hein. Il venait de terminer un roman. Il disait, je suis épuisé, j'ai beaucoup travaillé, j'ai écrit, j'ai plus rien dans moi. Et en plus, ton idée d'ange, ça me paraît assez bizarre. Je ne peux pas écrire un scénario. Mais finalement, si tu veux, si tu insistes, passe me voir à Salzbourg et tu me racontes un peu ce que tu peux me raconter. Et peut-être, si jamais ça me plaît, je peux peut-être t'aider avec des dialogues. Alors on s'est promené pendant une semaine, je lui ai raconté l'histoire de mes anges et il a bien aimé. Et c'est un peu pendant ces promenades-là que le centre de notre histoire s'est cristallisé autour de cet ange qui tombe amoureux. Et finalement, on avait un petit catalogue de 10 scènes où il disait, là, je vais écrire le dialogue. Tu dois te débrouiller avec tout le reste. Moi, je ne peux pas faire plus que ça. Et on a construit le film, alors, autour de ces dialogues. Il faut dire que c'était important que ça soit lu, et parce que c'était tellement important que les anges ne parlent pas d'une façon ordinaire, n'importe comment, mais que ce soit un allemand vraiment beau et digne. Quand même, c'est des anges. Alors pour moi, il n'y avait que lui à le faire. Alors pendant la préparation, chaque semaine, il y avait une enveloppe avec des dialogues de Peter. Il a travaillé de loin, il n'était pas sur le tournage. Et ces dialogues étaient un peu nos points de référence. C'était des îles dans la mer et on a ramé tout le temps pour arriver à notre île. C'était un autre dialogue de Peter. Et puis on était de nouveau pendant une semaine sur les vagues, tout seul.
0: Et c'est ainsi que démarrent Les Ailes du Désir en 1986. Wim Wenders au micro de Christian Defay dans Spécial Cinéma au moment de la sortie du film.
2: Lorsque l'enfant était enfant, vint le temps des questions suivantes. Pourquoi suis-je moi et pourquoi pas toi? Pourquoi suis-je ici et pourquoi pas là? Quand a commencé le temps? Et où finit l'espace? La vie sous le soleil n'est-elle rien d'autre qu'un rêve?
0: Qui veut faire un film, rédiger un livre, peindre un tableau, en somme inventer quelque chose, commence par là, par un désir. On désire que quelque chose existe, on y travaille. On désire ajouter quelque chose au monde, quelque chose de plus beau, de plus vrai, ou tout simplement faire surgir quelque chose d'autre que ce qui existe déjà. Pour un film, il faut hélas commencer par rendre compte de son désir. Plus gênant, on doit décrire à l'avance le chemin à parcourir. J'ai désiré, j'ai vu luire l'éclair d'un film à et sur Berlin. Un film dans lequel s'inscrirait une certaine idée de cette ville depuis la fin de la guerre. Mon histoire ne parle pas de Berlin du fait qu'elle s'y déroule, mais parce qu'elle ne pouvait se passer nulle part ailleurs, explique Wim Wenders dans les notes de production du film. On parle de Berlin et de Wim Wenders dans ce travelling, tout en se baladant dans l'univers musical underground voulu par le cinéaste Tuxedo Moon, Sam Guys, qu'on écoute en mangeant une salade de patates, un méga schnitzel ou peut-être une currywurst.

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1: Wim Wenders, c'est un cinéaste atypique, c'est un des représentants phares de ce qu'on a appelé le nouveau cinéma allemand. Il fait partie de la vague des cinéastes des années 70, des jeunes gens nés pendant ou juste à la sortie de la Seconde Guerre mondiale. Il se nomme Alexander Kluge, qui a réalisé « L'Allemagne en automne », Volker Schlöndorff, à qui on doit le tambour, Werner Herzog, « Aguirre ou la colère de Dieu » ou encore Fitzcarraldo, Rainer Werner Fassbinder, « Le mariage de Maria Braun » et Wim Wenders, évidemment. Ces cinéastes sont des critiqueurs de l'ordre établi, ce sont des socialistes, ils font des films intimes et personnels. Ils font ce qu'on appellera du cinéma d'auteur à la manière des Français de la Nouvelle Vague ou des Suisses du groupe 5 ou encore d'autres mouvements cinématographiques. Ce cinéma d'auteur allemand leur permet d'explorer à chacun leur univers. Et en l'occurrence ici, dans Les ailes du désir, Wim Wenders interroge l'œuvre de Dieu, la part du diable, la mortalité et son pendant, la vie, tout simplement. Retour au film.
2: Ich muss ihn beatmen. Das Kind braucht einen Sauerstoff. Kann Steve? Wenn Steve ihn beatmet.
3: Liebst du nicht selber, die Schmerzen?
2: Oh, tut das weh. Jetzt ist es gleich vorbei. Jetzt haben wir es gleich geschafft. Oh ja. Ich lässt es nach. Echt, Würmchen, ich freue mich so auf dich. Bin ja gespannt, wie du aussiehst.
3: Bald haben wir es durchgestanden.
2: Gleich haben wir es geschafft.
4: Du Scheiße! Du
5: Du wirst immer zugrunde gehen, meine Frau.
6: Ich glaube, Blecki, jetzt habe ich mich verfahren. Wir wollen doch zum Waldfriedhof. Da waren wir schon so lange nicht, Blecki.
7: Araber, das gibt es halt, Jamda. Wollen wir fast nicht verboten wollen?
1: Wim Wenders ne se prive pas d'adapter des auteurs qu'il aime. Il réalise par exemple « L'angoisse du gardien de but au moment du pénalty », adaptation du roman de Peter Handke qui marquera le début d'une longue amitié entre les deux hommes. Il adapte également « L'ami américain » de Patricia Highsmith, premier succès international de Wenders qui le fait débarquer aux États-Unis en 1977, invité par Francis Ford Coppola. Wim Wenders reste aux États-Unis jusqu'en 1984, où il fait le magnifique Paris-Texas dont on a déjà parlé dans Travelling, un Paris-Texas récipiendaire de la Palme d'Or au Festival de Cannes en 1984. Et puis, peut-être lassé des paysages américains, il rentre en Allemagne, son pays natal. Il y retrouve à la manière d'un visiteur les ciels bas, les paysages en ruine, Berlin et puis l'Allemagne coupée en deux. Et il reste. Alors qu'il n'a jamais vécu à Berlin, il s'y installe. Son prochain film sera allemand, car la langue allemande lui manque, tournée en allemand lui manque. Wim Wenders veut inscrire son film dans le territoire et l'histoire allemande.
8: Le lieu Berlin, je connaissais un peu, pas trop, je veux dire, je connais Berlin depuis 20 ans, mais je n'ai jamais vraiment vécu. C'était la première fois que je me suis installé un peu à Berlin, pendant 2 ans. Et c'est là qu'est née l'idée de faire un film à Berlin et l'envie de tourner à Berlin. Mais c'était surtout dès qu'il y avait l'idée des anges et dès qu'il y avait un peu une structure pour le film, au moins l'histoire, que j'ai pas voulu attendre jusqu'à ce que tout était prêt. Alors on a commencé le film vraiment à toute force un jour. Rien n'était prêt, le décorateur était loin d'être prêt. Il n'y avait même pas encore les costumes pour les anges, il n'y avait pas de maquillage, rien. Et j'ai dit, on commence demain parce que si on attend encore 2 semaines, on sera très bien préparé, mais j'aurais perdu le film. J'avais peur que mes anges ne s'attraperaient plus si on savait trop sur eux.
9: Oui.
10: C'était important que ce film se passe pour vous à Berlin et pas dans une autre ville allemande.
8: Le tout petit germe de ce film, c'était tourner à Berlin, retrouver l'Allemagne à travers cette ville. Et pour moi, c'était pas possible à travers une autre ville en Allemagne. Pour moi, ça représente l'Allemagne. Ce que j'ai gardé en moi comme sentiment de mon enfance, de ce pays, je le retrouve à Berlin et pas ailleurs.
1: Wim Wenders dans cette archive RTS sur le plateau de Spécial Cinéma. Nous étions alors le 21 septembre 1987. C'est vieux, n'est-ce pas? 40 ans. En septembre 86, le cinéaste contemple la Potsdamer Platz à Berlin, cette fameuse place coupée en deux par la construction du mur en 61, ce No Man's Land au centre de la ville. Wim Wenders regarde cette balafre de la guerre, la friche de la place abandonnée aux herbes folles et aux animaux. Et c'est là que le tournage va commencer. Mais rien n'est vraiment prêt. Comme il nous l'a expliqué, tout le mois de septembre 1986, le cinéaste reçoit chaque semaine une enveloppe contenant des dialogues signés Hanke, comme au théâtre, sans aucune description. Le romancier écrit de son côté, tandis que lui, de son côté, Wim Wenders a déjà commencé la préparation du film. Entre les dialogues, les scènes prévues, les lieux repérés, c'est le chaos le plus complet. Il n'y a toujours pas de scénario, il n'y en aura d'ailleurs pas, le film étant en grande partie improvisé. Cet état de confusion apporte néanmoins quelque chose, une impression de possibilité infinie, beaucoup de fraîcheur et une ville qui a beaucoup à offrir. On la filmera en noir et blanc et c'est assez logique finalement. Pour Wim Wenders, les anges ne peuvent pas toucher les choses. Ils ne connaissent pas le monde physique. Et c'est logiquement qu'ils ne connaissent pas non plus les couleurs. Les couleurs viendront quand ils s'incarneront, pour montrer le point de vue des vivants, pour montrer le point de vue de l'ange quand il s'incarnera. Et c'est là que va apparaître un personnage indispensable au film, j'ai nommé Henri Alcan. Si vous êtes vraiment cinéphile, ce nom vous évoque immédiatement un certain cinéma français. Henri Alcan, c'est un grand monsieur, c'est une légende dans le milieu, c'est un des tout bons directeurs de la photographie. C'est lui qui signe la photographie de La Belle et la Bête de Jean Cocteau, de La Bataille du Rail de René Clément et puis d'Orphée. Lui qui accepte presque 50 ans plus tard de travailler avec ce jeune Allemand à Berlin. Il a du respect pour Wim Wenders qui est aussi photographe et qui sait composer ses images dans les reliques et dans le réplica d'un Berlin d'après-guerre. Henri Alcan.
0: Je crois qu'on peut dire que dans ce métier que je pratique donc depuis près de 50 ans et même un peu plus, tous les opérateurs sont confrontés à ce même problème de partir d'un volume noir. Et quand on se trouve dans un studio avec ou sans décor, le point zéro, c'est le noir. Et dans ce noir, il s'agit de créer des volumes, de faire apparaître des formes et de donner vie à une action si action il y a. Alors dans le cas du film de Wim Wenders, le cube noir, c'est un ancien bunker construit à l'époque d'Hitler et abandonné naturellement avec la guerre. Et ce bunker n'avait pas pu disparaître à cause de sa solidité. La municipalité redoutait de démolir les immeubles environnants en le faisant sauter. Alors, il a été repéré par Wim Wenders qui tenait beaucoup au déroulement d'une action de son film dans ce bunker en partie détruit, seulement les étages étaient des trous béants assez extraordinaires avec l'architecture métallique qui apparaissait de temps à autre, des plaques de béton plus ou moins en équilibre. Et le premier contact avec ce lieu était étrange parce que Wim Wenders l'a parcouru avec moi et avec quelques assistants avec des lampes de poche qui étaient loin de nous rendre ce qui devait être le futur décor de son film. C'était seulement un aperçu très difficilement compréhensible. Le soir venu, je faisais un croquis en imaginant un futur éclairage de ce bunker.
1: Henri Alcan, directeur de la photographie des Ailes du Désir au micro de Jean Perret, en 1988, c'est une archive RTS. Et on le comprend bien ainsi, dans le très beau noir et blanc, à la fois rugueux et un peu irréel, ce sont des plans aériens de la capitale qui ouvrent les Ailes du Désir. De façon assez évidente, le point de vue des anges permet ici d'abolir, du moins virtuellement, les différentes frontières qui parcourent la ville. On tourne en décor naturel et on travaille cette réalité pour qu'elle devienne intemporelle. Et qu'elle s'incarne, encore ce mot, dans une histoire du cinéma.
0: Oui, ça demandait pas mal de kilowatts, c'est vrai. Eh bien, l'aspect fantastique devenait visible. Et Wim a imaginé alors l'action de son film, enfin une partie de son film, dans ce lieu tout à fait étrange, Wim seulement me donnait comme indication de ne pas hésiter à adopter la méthode de haut contraste, comme les films allemands de l'époque expressionniste. Et alors là, j'étais ravi, parce que c'est une époque que j'aime beaucoup. Je trouve que l'époque du cinéma allemand de 1920 à 1930 avait un style très marqué, très fort, très puissant, avec des ombres très dessinées. Et je ne me suis pas privé de m'inspirer de ces éclairages. Wim a donc travaillé à l'inverse de ce qu'on fait d'habitude, c'est-à-dire, au lieu de donner les indications de lumière et à un opérateur et de parler d'une action au préalable, il a situé son action, il a inventé son action en fonction des volumes éclairés.
1: Henri Alcan, ravi de tourner avec Wim Wenders, le vieux monsieur fera encore 2 documentaires et 4 films avec Amos Gitai après Les Ailes du Désir. Il éteint sa propre lumière à 92 ans en 2001.
9: Alors, je vais entrer dans le fleuve. Une expression humaine souvent entendue qu'enfin je comprends. C'est l'instant de traverser le gué. Mais en face, il n'aura pas de rive. Je ne peux trouver de gué que dans le fleuve. Il n'existe que là. Alors je vais passer le gué de la mort et du temps. Je vais descendre de notre observatoire éternel. Regarder, ce n'est pas regarder d'en haut, c'est regarder à hauteur d'œil. Avant toute chose, je prendrai un bain. Ensuite, je me ferai raser. Par un barbier-duc de préférence, je lui demanderai de me masser jusqu'au bout des doigts. Ensuite, je m'offrirai un journal que je lirai du début jusqu'à la dernière page avec l'horoscope. Je me ferai servir le premier jour. Si on me pose une question, je refuserai de répondre. Je ne vois pas pourquoi, si quelqu'un trébuche sur mes jambes, je m'excuserai. C'est à lui de s'excuser poliment. Et s'il me bouscule, je le bousculerai. Si j'entre dans un café qui refuse le monde, le patron m'offrira une table. Dans la rue, une voiture officielle s'arrêtera et c'est le maire en personne qui me conduira. Chacun me reconnaîtra et personne ne me suspectera. D'ailleurs, je ne prononcerai pas une parole. Je comprendrai toutes les langues. Tel sera mon premier jour.
11: Ça ne se passera sûrement pas comme ça.
1: Dans Les Ailes du Désir, beaucoup de sons, beaucoup de bruits. Ce sont les pensées envolées, captées par les anges, des monologues intérieurs, des errances imaginaires, les bruits de la ville, Berlin, et puis la musique des caves et des scènes underground. On vous a parlé de Nick Cave, mais Wim Wenders filme également d'autres musiciens. Ceux-ci sont australiens, comme Nick Cave d'ailleurs. Ils, ce sont Simon Bonnet et son groupe Crime and the City Solution. Six Bells Chime apparaît dans le film et sur la BO. C'est un concert auquel assiste l'ange Bruno Ganz et la trapéziste submergée de bien-être.

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1: Comment vient-on à représenter les anges, se demande Wim Wenders. C'est pour le moins une question compliquée. Car un ange, comment dire, c'est un processus confus où tout est à inventer. Dans le magazine L'Hebdo, en septembre 87, Wim Wenders explique « La fiction sert le réalisme. Dans les ailes du désir, le regard des anges est aussi important que leur dimension mythologique. Ce regard est réaliste, hyper réaliste même. À travers leurs yeux, j'ai pu conserver un point de vue documentaire sur Berlin et la complexité de cette ville. Et leur extraordinaire capacité de perception m'a permis de regarder beaucoup de gens et dans de multiples directions à la fois. » Certes, monsieur Wenders, tout ça on veut bien, mais les anges, il faut qu'ils soient habités, un processus qui nécessite notamment un casting de choix.
2: Gibt es noch Grenzen? Mehr denn je. Jede Straße hat ihren eigenen Grenzbalken oder Grenzstrich. Zwischen den einzelnen Grundstücken gibt es einen Niemandslandstreifen, getarnt durch eine Hecke oder ein Wassergraben. Wer da hineingerät, der fällt über spanische Reiter. Oder wird getroffen vom Laserstrahl. Die Forellen im Wasser sind in Wirklichkeit Zitterrochen. Jeder Hausherr oder auch Wohnungseigentümer nahm sein Namensschild als Wappen an die Tür und studiert die Morgenzeitung als Weltherrscher. Das deutsche Volk ist in so viele Kleinstaaten zerfallen, als es einzelne Menschen gibt. Und die einzelnen Staatsgebilde sind beweglich. Jeder trägt das Seine mit sich herum und verlangt eine Übertrittsgebühr, wenn ein anderer es betreten will, in Form einer im Bernstein eingeschlossenen Fliege oder eines Boxbeutels. Das nur für die Grenze. Aber weiter ins Innere eines jeden Kleinstaates kommt man nur mit den jeweiligen Losungswörtern.
1: Avant même de savoir que ces anges seront Damiel et Cassiel, dont il trouve les noms dans un dictionnaire d'anges, Wim Wenders a la certitude que Bruno Ganz et Otto Sander seront ses anges à lui. Ils ont déjà travaillé ensemble au théâtre, mais ils ne se sont jamais retrouvés dans un film. Bruno Ganz, c'est notre star helvétique, c'est un acteur zurichois qui est né en 41 et qui quitte la Suisse pour Berlin en 61. Il est comédien de théâtre et de cinéma, il joue dans La Marquise d'Eau de Romer, c'est un acteur protéiforme, il sait littéralement tout faire, aussi bien incarner Hitler dans La Chute, un film auquel on a consacré un travelling, que le grand-père d'Heidi. Le travail sur les ailes du désir est plus difficile qu'il n'y paraît. Parce que qui sait comment jouer un ange? Moi, personnellement, je ne sais pas. Un ange, ça n'a pas de biographie, ça n'a pas d'histoire, il ne sent rien, il ne ressent rien, il ne peut rien toucher. Les acteurs ne peuvent pas se préparer pour leur rôle de manière traditionnelle. Et puis, comment habiller les anges? Lorsque nous avons commencé à tourner, nous explique le réalisateur dans son livre « La logique des images », nous n'avions encore aucune idée de ce à quoi devaient ressembler nos anges. Ainsi, nous avons dû tourner sans eux pendant les trois premiers jours et laisser ouvert le montage. Et entre-temps, nous n'avons pas arrêté de filmer des tests avec Bruno Ganz et Otto Sander qui arrivaient toutes les demi-heures dans un autre costume, dans toutes les cuirasses et les draperies blanches possibles, avec des perruques en tout genre et maquillées de manières les plus différentes. C'était franchement absurde. Tous deux étaient là, prévus sur le plan de tournage, mais nous ne pouvions pas tourner avec eux parce que nous n'arrivions pas à décider à quoi ils devaient ressembler. À la fin du troisième jour de tournage, j'ai dit « Fini toutes ces bêtises, ces draperies, ces cuirasses d'anges, nous les mettons simplement en manteau. » Et c'est seulement le quatrième jour de tournage que la responsable des costumes est partie avec eux acheter des manteaux. Un sacré défi que demande ici Wim Wenders à ses acteurs qui peu à peu s'habitue à cette vie sans fonction, sans psychologie, et incarne à merveille les anges de Berlin. Otto Sander surmonte même son vertige et arrive à se laisser tomber dans le vide en absorbant des calmants. Malheureusement pour lui, non c'est pas drôle, il se casse la jambe, ayant adopté une position de chute tellement improbable que tous les matelas mis en place pour amortir sa chute n'y ont rien fait. Dans Les Ailes du Désir, l'ange incarné par Bruno Ganz tombe amoureux d'une trapéziste. Celle-ci est jouée par Solveig Dommartin, qui est pour le coup l'actrice idéale. Dans ses jeunes années, celle-ci a travaillé à la corde dans une école de cirque. Elle est blonde, elle est vaporeuse. Quand Wim Wenders la contacte, elle est d'abord sceptique, et puis le lendemain part prendre des cours de trapèze à Paris. Wenders lui propose immédiatement une doublure, elle refuse. Sur Berlin, on cherche un cirque et un vieil entraîneur, un Hongrois, un Kovac. Avec Solveig Dommartin, elle travaille 5 heures par jour au trapèze. Pendant 6 semaines, elle s'entraîne. Un jour, elle tombe de 5 mètres sur le dos. Kovac la renvoie tout de suite sur le trapèze. Elle continue son numéro en état de stupeur. Et 2 jours plus tard, Wenders tourne la scène du trapèze.
3: C'est très difficile d'avoir.

0: ou d'évoluer comme il lui plaît. C'est pas vraiment comme ça parce que Vim, il a une telle. Il dégage une telle sérénité, il y a une telle intensité dans la création au moment où il travaille, que je crois que l'acteur lui-même.
1: Est sécurisé.
0: Oui, et puis il sait un petit peu magiquement ce qu'il a à faire. Et en fait, on se dit qu'on a beaucoup de liberté, puis une fois qu'on voit le plan tourner, on se dit, mais en fait, c'est exactement ce que Vim voulait que je fasse, et je crois qu'on se laisse, comment on dit, comme avec un médium, hypnotisé.
2: Solveig Dommartin, interviewé par Christian Defaille en 87 dans Spécial Cinéma.
3: Columbo n'avait pas de chapeau. Il avait un costume élimé, un vieil imperméable dégueulasse. C'était le mien. Peter, où il est ton imper? Il a été brûlé au nettoyage? Qu'est-ce qu'il y a, Peter? Pourquoi ta pensée s'égare-t-elle?
2: Le dernier casté des Ailes du Désir est Peter Falk, un Columbo qui fera un très bon ange. Wim Wenders a d'abord pensé à des écrivains et même à des hommes politiques. Il imaginait tourner avec Willy Brandt, ancien chancelier allemand et prix Nobel de la paix. Si, si, c'est vrai.
4: Oui, il y avait dans l'histoire du film, on ne peut pas dire scénario, il y avait ce personnage d'un ancien ange pour lequel je rêvais de trouver d'abord vraiment un ancien ange et puis en plus quelqu'un de connu parce que je me suis dit, comme ça elle aura un peu plus d'autorité de dire voilà, j'étais un ange moi aussi, je suis devenu homme. Alors j'ai cherché pendant quelques temps cet ancien ange parmi les gens un peu connus, les hommes politiques, mais là on ne trouve pas des anges. Parmi les artistes, et bon, on trouve des anges, mais ils ne sont pas si connus. On tombe bientôt sur les acteurs américains quand même, si on cherche quelqu'un qui est connu. Et on tombe aussi bientôt sur Peter Falk, Columbo, et on se rend compte que, en effet, depuis toujours, quand on l'a vu dans cette série télé, il avait une présence angélique. On se rend compte qu'il y avait quelque chose autour de lui qui était pas normal, quoi. Il y avait une gentillesse, une générosité. Et puis, si on se rappelle de lui dans les films des Cassavetes, on est peu à peu sûr qu'en effet, il s'agit d'un ancien ange. Et puis, je l'ai appelé au téléphone, on ne se connaissait pas du tout. Je lui ai dit, je fais un film. Il voulait savoir ce que c'était. Je lui ai vaguement raconté l'histoire. Il a dit, tu peux m'envoyer un scénario. J'ai dit, non, il n'y en a pas. Alors, il dit, dans ce cas-là, j'arrive. Ça me plaît. C'est quand même bien de travailler comme ça. Il n'a voulu rien savoir. Il est venu. Et après quelques jours, on savait, toute l'équipe savait que finalement, un ange était atterri parmi nous.
2: Petit rôle prévu pour une semaine de tournage. Peter Falk est tellement enchanté. Il aime tellement l'équipe et le travail qu'il reste une semaine de plus. Il espérait toujours qu'on tournerait peut-être de nouvelles scènes. Il ne connaissait pas Berlin et il s'est promené tout le temps. Un peu comme son personnage, en fait, nous dit encore le réalisateur. On continue notre évocation du Berlin des années 80, le Berlin d'avant, le Berlin avec encore un pied dans la guerre et dans le passé. Wim Wenders aime le Berlin interlope et il invite sur sa bande originale de son film des groupes importants pour cette époque. Minimal Compact en fait partie. When I Go, c'est un choix de notre programmateur Bastien Arnold.

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1: Les ailes du désir, c'est un film sur l'humanité, sur l'incarnation, mais pas seulement. C'est aussi un film que Wim Wenders souhaitait à tout prix faire pour montrer Berlin. Berlin, en 87, avant la chute du mur, en 1989, les 9 et 10 novembre. Et même avant qu'on imagine un jour que ce fameux mur puisse tomber. En 87, par exemple, le président américain Ronald Reagan est devant la porte de Brandebourg et il demande à son homologue russe, Mikhail Gorbatchev, de faire tomber le mur. L'histoire, pour le coup, est déjà en marche. Der Himmel über Berlin, tout est dans le titre. Wenders montre sa ville sous son vrai jour. Il l'explique dans les cahiers du cinéma. Les ailes du désir est un film qui fait apparaître enfin ce qui manque dans tant de films tournés dans cette ville. Des sentiments, certes, mais aussi quelque chose dans l'air, sous les pieds. Ce qui distingue si radicalement la vie ici de la vie d'ailleurs, dans d'autres villes. Berlin, c'est un lieu historique de vérité. Aucune autre cité ne représente à ce point un lieu de survie. Berlin est aussi divisé que notre monde, que notre temps, qu'hommes et femmes, que jeunes et vieux, que riches et pauvres, que chacune de nos expériences. Quoi de mieux pour travailler sur les anges et leur envie de passer dans l'autre monde ? Fin de citation. Vous l'avez compris, la ville, c'est également un des personnages principaux de ce film. Elle est évoquée soit par les images d'archives, soit par de longs travelling ou de longs plans sur le mur. Un mur, vous le savez, qui sépare la ville et qu'il est bien évidemment interdit de filmer, sécurité d'État oblige. Wim Wenders évoque une scène de son film quand un vieux monsieur cherche un café, elle ne le trouve plus, ainsi que la Potsdamer Platz au micro de Christian Defaille dans cette archive RTS de septembre 87.
2: C'est un endroit très touchant, je trouve. C'est presque mon endroit préféré à Berlin. C'est le Grand Carrefour. À l'époque, c'était le Grand Carrefour. C'était la place de la Concorde, pour ainsi dire. C'est là que c'était vraiment le milieu de la ville. Et maintenant, c'est un grand no man's land. Il n'y a plus rien. Il y a des prés. Il y a le mur qui traverse. Il y a des enfants qui jouent là. C'est vide. J'ai pas pu tourner à l'est en plus.
3: Et impossible de reconstituer ça en studio. C'était important de le tourner dans la ville véritablement.
2: Oui, bien sûr. On a presque tout, bien sûr, tourné dans la ville. Sauf le lieu en question. Le lieu qui traverse la ville entière, le no man's land du mur. Ça, on a dû construire. Il y a déjà quand même 150 km de mur et on a dû ajouter 500 mètres parce que justement c'était impossible de tourner là-dedans.
1: Ce bout de mur sera l'objet décoratif le plus difficile et le plus cher de tout le film, surtout qu'on en construit deux. Le premier s'effondre à la première pluie, le constructeur ayant arnaqué la production. Sinon, rien de spécial. C'est un tournage heureux, un peu flottant, beaucoup improvisé, la part de l'ange certainement et qui constitue aujourd'hui quelque chose qui montre la ville de Berlin en 1987. Le film est présenté à Cannes en mai, il y reçoit le prix du jury, le grand prix allant célébrer sous le soleil de Satan de Maurice Pialat.
4: Merci Monsieur Montand, merci le jury. Je prends ce prix comme encouragement pour tous les gens du cinéma de continuer la recherche. Nous pouvons améliorer les images du monde et comme ça, nous pouvons améliorer le monde. Je vous remercie.
1: Wim Wenders à Cannes en mai 1987, dans cette archive RTS. À chaque fois que l'on rêve une image, on peut influencer le monde et sa propre vie. On terminera là-dessus.
5: Je ne te vois pas, mais je sais que tu es là. Oui, je le sens. Depuis que je suis ici, tu traînes dans le coin. J'aimerais tant voir ton visage, te regarder dans les yeux et te dire à quel point je me sens bien ici. Ne serait-ce que parce que je peux toucher quelque chose et que c'est très agréable. Ou fumer. Ou boire un café. Et si on peut faire les deux ensemble, c'est fantastique. Ou bien encore, dessiner. Tu vois, on n'a qu'à prendre un crayon et puis on trace un trait noir. Et après, on trace un trait plus léger. Et en les mariant, on a un trait idéal. Tu vois, par exemple, quand on a froid aux mains, ben on les frotte l'une contre l'autre. C'est bon et on sent si bien. Ensuite, des bonnes choses, il y en a tant. Il n'est pas ici, toi. Et moi, j'y suis. J'aimerais que tu sois là. J'aimerais que tu réussisses à me parler. Je suis un ami, tu sais. Compagnero.
1: Vous aimez les archives qu'on vous glisse dans Travelling, vous êtes nostalgique des émissions de cinéma, notamment Spécial Cinéma. Dans RTS Archives, sur Internet, vous pouvez ainsi retrouver une partie des pépites qu'on vous livre de manière sonore. Vous avez toutes nos archives à disposition du public, audio ou visio. Voilà pour les archives RTS. 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Maintenant, allons-y pour le générique. Catherine Fadbert et Marie-Claude Cudry à la réalisation, Louise-Anne Thévaux à la Freudiger, Marie-Françoise Gay, la Cinémathèque Suisse aux archives et à la documentation, Bastien Arnold se chargeait, lui, de la programmation musicale, et merci à Bénédicte dans les studios parisiens. RTS Culture pour ne rien rater de l'actualité du cinéma. Maintenant, pour aller voir ou revoir ce film, c'est à la Cinémathèque Suisse que ça va se passer. Une rétrospective Wim Wenders, ça ne se rate pas. Vous avez toutes les informations sur le site de la Cinémathèque, cinémathèque.ch. La semaine prochaine, en direct sur RTS Première, dimanche à 10h, et quand vous le désirez, en replay sur Play RTS, c'est une comédie. Et pas n'importe laquelle, c'est une comédie de Jacques Tati, sortie en 67. Et moi, j'adore Tati. Et puis, j'adore Playtime. C'est fin, c'est pertinent, ça critique le monde du travail et ses réunions absurdes, ses nouveaux espaces de boulot impersonnels, ses codes, c'est complètement d'actualité. Et c'est le film qui a choisi de vous présenter l'équipe du VIF, le Vevey International Funny Film Festival, qui aura lieu à partir du 21 octobre sur Vevey. Et la thématique, je vous la donne en mille cette année, c'est le boulot. Et pour une fois, le boulot, ça va nous faire marrer, ou du moins sourire. On en parle un peu plus la semaine prochaine. Mais en attendant, j'ai des billets à vous offrir pour les films Travelling au Capitole à Lausanne. N'hésitez pas à nous en demander en nous écrivant un gentil mail à travelling@rts.ch.

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1: La course à la succession de Guy Parmelin s'élargit au sein de l'UDC après le refus d'Esther Friedli. Les conseillers nationaux Benjamin Gizendaner et Christian Imark n'excluent pas de se porter candidat. La Zurichoise Nathalie Rickli devait en revanche renoncer, écrit Sonntags Zeitung. Selon son entourage, la conseillère nationale genevoise Céline Amaudru souhaiterait, elle, être candidate. Donald Trump met la pression sur Volodymyr Zelensky. Après avoir estimé qu'il était temps pour l'Ukraine d'avoir un nouveau dirigeant, le président américain affirme que Vladimir Poutine souhaite fortement parvenir à un accord pour mettre fin à la guerre. C'est désormais Volodymyr Zelensky qui refuserait de conclure un accord, selon Donald Trump. Moscou a salué ces déclarations qualifiées d'historiques par le principal négociateur économique de Vladimir Poutine. Kiev réplique que le président ukrainien bénéficie toujours du soutien de la population. Le Premier ministre britannique Andy Burnham, lui, a également exprimé sa totale solidarité. Sur le terrain, le géant russe de la tech Yandex, surnommé le Google russe, a fait savoir que son infrastructure cloud était en panne après une nouvelle attaque de drones ukrainiennes sur un centre de données. Yandex est le principal moteur de recherche en russe et opère une infrastructure cloud ainsi que de nombreux services comme les taxis ou les livraisons. Au Brésil, l'équipe de campagne de Lula accuse Meta d'avoir perturbé la diffusion de ses contenus sur Instagram à l'approche du second tour de la présidentielle. Selon elle, plusieurs publications du président auraient été moins visibles. Certains comptes de gauche auraient brièvement disparu du moteur de recherche. Le groupe américain rejette ces accusations et évoque de simples problèmes techniques. Les Houthis du Yémen menacent de nouvelles frappes contre les aéroports saoudiens au lendemain de l'attaque qui a fait 12 morts à l'aéroport de Riyad. Le mouvement pro-iranien appelle les voyageurs, les employés et les compagnies aériennes à ne plus utiliser l'espace aérien saoudien. Les Houthis affirment que les aéroports du royaume restent des cibles potentielles, à l'exception de ceux desservant les villes saintes de la Mecque et Médine. Et puis un mot de sport, en MotoGP, l'Italien Marco Bezzecchi a remporté le Grand Prix d'Indonésie au guidon de son Aprilia. Il s'impose avec plus de 4 secondes d'avance sur Raul Fernandez et offre à l'Italie une 300e victoire dans la catégorie reine. Troisième, l'Espagnol Jorge Martin reprend la tête du championnat du monde à 5 courses de la fin. La météo vers la mi-journée, quelques bancs de nuages bas persistent encore à l'ouest et dans la vallée du Rhône. Ailleurs, le temps devient assez ensoleillé, en pleine pluie mitigée le long du Jura et des Préalpes. Dans les Alpes, le soleil domine, maximum 16 degrés. Demain, lundi, temps bien ensoleillé, après quelques brouillards matinaux sur le plateau.
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1: Bonjour et bienvenue dans cette émission des beaux parleurs de ce dimanche 11 octobre, 224 ans, jour pour jour, après le dépôt du brevet du parachute. Avec ce dimanche, une équipe qui n'a jamais eu peur du grand saut. L'avocat Christian Luchaire, l'entrepreneuse sociale Sylvie Makela et le diplomate Yves Rossier. C'est l'humoriste Benjamin Descoster qui sautera le premier en début d'émission. Et voici les sujets sur lesquels nous allons tenter un atterrissage en douceur. Le président de la Confédération, Guy Parmelin, quitte le Conseil fédéral. Premier UDC roman au gouvernement. Il l'a annoncé uniquement en français, mais son groupe ne compte que 14 romans sur 74 parlementaires. Le partant lui plaide surtout pour une femme à sa place. Et vendredi, l'une de ses favorites, la conseillère aux États saint-galloises Esther Friedli, a renoncé. La conseillère nationale genevoise Céline Amaudru, on l'a entendu il y a une minute à peine, réfléchirait encore, mais serait plutôt partante. Alors, faut-il garantir la voix de la Romandie à tout prix ou choisir la plus compétente ou le plus compétent, quel que soit son accent? Vous entendrez l'avis de nos beaux parleurs qui ne répondront qu'en français. Le Brexit a fait plus de mal que de bien. C'est le Premier ministre britannique en personne, Andy Burnham, qui le dit. Il n'exclut plus un retour dans l'Union européenne. Place au Briturn, donc. Macron applaudit et crie « Welcome back ». Les Brexiteurs, eux, crient à la trahison et Bruxelles reste de marbre. Parmi les options, un statut sur mesure qui ressemble diablement à ce que nous avons, nous, les Suisses. Alors, 10 ans après le Brexit, est-ce une erreur historique qu'il faut réparer ou le bouc émissaire idéal et un peu facile d'une économie en berne? Enfin, à Villeneuve, une habitante a jeté 2 feuilles A4 agrafées dans la poubelle de la commune d'un parc. Une facture avec un nom dessus. Une semaine plus tard, elle reçoit 150 francs d'amende, le même tarif que si elle les avait jetées par terre. Le règlement communal est formel. Tout dépôt non trié est amendable et la commune contrôle régulièrement ses poubelles. Alors, Villeneuve protège-t-elle ceux qui payent, eux, leurs sacs taxés ou punit-elle les seuls qui visent encore la poubelle? Et vous, savez-vous ce que vous avez le droit d'y jeter? Juste après-midi, nous recevrons le sociologue Sandro Catacin, professeur à l'UNIGE. En France, les lycéens bloquent leurs établissements depuis 3 semaines pour réclamer des profs, des mineurs grièvement blessés, des milliers d'interpellations. Et jeudi soir, le gouvernement a promis 3000 remplaçants. Il viendra peut-être nous dire que les lycéens ne manquent pas seulement de profs, mais aussi d'avenir.
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1: Bonjour à toutes et tous. Bonjour Christian Luchaire.
2: Bonjour Jonas, bonjour tout le monde.
1: Bonjour Yves Rossier.
3: Bonjour Jonas.
1: Bonjour Sylvie Makela.
4: Bonjour Jonas.
1: Un mot d'ailleurs sur l'émission du 27 septembre. Sylvie, vous avez été prévenue dans votre chronique, vous avez évoqué un article qui vous concernait et vous avez accusé son auteur de ne pas avoir vérifié ses sources. Ce que nous devons vous dire, c'est qu'une procédure judiciaire est en cours dans cette affaire et que ces accusations sont totalement contestées. Il est donc normal que nous prenions toutes nos distances sur ces propos. Nous avons retiré ce passage de nos plateformes et l'antenne des beaux parleurs n'est pas le lieu pour régler un différend personnel. Bonjour Benjamin Descoster.
5: Bonjour, je vais vous parler des problèmes que j'ai avec mes voisins. Non, pas du tout.
1: On a dit pas de différend personnel.
5: Bonjour Jonas, bonjour à toutes et tous. Mais vous avez vu ce qui se passe en France avec les mobilisations des lycéens et des profs? Mais l'heure est grave, il y a des Français qui se plaignent de pas pouvoir bien travailler. Pire, il y a des profs français qui se plaignent de ne pas pouvoir bien travailler. Mais c'est fou! C'est fou! Alors en gros, les enseignants et les élèves sont mobilisés pour dénoncer le manque de moyens dans l'éducation nationale, avec notamment le sous-effectif des professeurs. Et ça, bon, bah, ça fait un moment, quoi. Je veux dire, déjà, quand Macron était à l'école, il devait avoir la même prof pour le théâtre que pour l'éducation sexuelle. Il y a aussi des lycées insalubres. Plusieurs élèves ont documenté ça sur les réseaux sociaux. On voit, par exemple, qu'il leur pleut dessus en classe. Voilà, c'est un peu l'école en 4DX, comme au cinéma. Et puis, les élèves se plaignent aussi de la pression liée à la plateforme Parcoursup, qui permet de se préinscrire à l'enseignement supérieur. Parcoursup, où les candidats ne peuvent pas choisir où ils vont étudier. Non, ils doivent formuler des vœux. Mais de quoi formuler des vœux? Puis quoi, faut faire des offrandes aussi? C'est l'université ou la mythologie grecque? Hein, tu m'étonnes, les lycéens, ils soient dans la rue. Alors évidemment, le gouvernement condamne ces manifestations. Hein, le ministre de l'Éducation est un peu là. Retournez en classe, asseyez-vous à vos places. Puis bon, bah, les élèves, ils aimeraient bien, mais il n'y a pas assez de chaises. Non, en plus, les élèves, ils prennent pas de retard sur le programme parce que le gouvernement s'est arrangé pour organiser des cours d'appui directement en manifestation avec l'aide de la police. Il y a l'éducation physique et sportive, puisque les élèves se font courser. Des sciences aussi, avec l'étude des gaz, comme les lacrymogènes. Et évidemment, des cours de musique, option percussion avec matraque. Oui, on a vu en boucle des images d'affrontements entre les jeunes et la police. Il faut croire que les poubelles qui brûlent, c'est quand même plus télévisuel que des revendications. Puis encore, nous, ce matin, ça va, quoi. On va recevoir un sociologue pour en parler. Bon, bah, donc, si tout va bien, il va commencer ses phrases par « De tout temps, la jeunesse a voulu... » Chiant ! Chiant ! Non, en fait, c'est quand même plus fun, les images de poubelles qui crament. Mais au-delà du traitement médiatique, c'est vrai qu'il y a eu des violences, on peut pas le nier, avec, par exemple, un adolescent qui a été éborgné par un tir de flashball et un autre qui a eu la main arrachée par une grenade. Voilà. Pas pratique pour passer son bac, quoi. Bon, s'ils ont pas le bac, ils pourront toujours faire CRS. Bon courage d'ailleurs aux profs pour aller ensuite expliquer aux élèves que le savoir est une arme. Oui, oui, bah la grenade, ça l'est quand même un peu plus, hein. Alors, face à la main arrachée et à l'œil éborgné, le premier mot qui nous vient à toutes et tous en tête, c'est évidemment proportionnalité. Ah non, ça, pardon, c'est seulement chez le ministre de l'Intérieur, Laurent Nunez, dont la volée a manqué de profs d'éducation civique, apparemment. Les partis de gauche, eux, ils soutiennent les lycéens. Du coup, les politiciens du centre et de droite, ils sont outrés. Ah vraiment, mais ils sont outrés. Ils sont là, mais c'est n'importe quoi. La colère des lycéens est récupérée par la gauche. Bah oui. Et alors, je veux dire, c'est-à-dire que c'est le but des manifestations, c'est que ce soit récupéré par le monde politique pour trouver des solutions. S'ils en ont rien à foutre à droite, faut dire tout de suite, quoi. Surtout que c'est pas spécifiquement de gauche ou de droite, le concept d'avoir des écoles où il pleut pas dedans. Alors quand même, le gouvernement a réagi en annonçant 3000 professeurs remplaçants déployés en urgence. Mais c'est quoi? Mais il les sort d'où tout d'un coup, là? Ils les ont clonés? Puis, en fait, j'ai compris comment ils ont fait en tombant sur un article de France Info. Je cite, une professeure de maths affectée en lettres modernes dans un lycée. Ah, oh, bah voilà! Mais ils prennent des profs de maths pour enseigner le français. Bon, bah, ils vont peut-être pas comprendre Victor Hugo, les élèves, mais ils sauront compter les pages. De toute façon, faut bien occuper les mathématiciens depuis que ChatGPT les a rendus obsolètes. Bref. Tout mon soutien aux lycéens français, courage dans ces périodes compliquées, et moi je vous dis tout ça alors que j'aime même pas les étudiants. C'est-à-dire que moi ils me font chier dans le métro là quand je vais à la radio, ils prennent de la place, ils ont les hormones qui sentent, puis bon c'est coupe-mulet, c'est n'importe quoi. Alors évidemment que la jeunesse c'est énervant quand on sent soi-même qu'on est plus jeune, mais c'est pas ça le plus pénible. Le plus pénible c'est de voir le mépris pour ces gens qui sont notre avenir. Et ça, bah, faut jamais que ça arrive chez nous non plus. Surtout qu'en France c'est le dernier endroit où on s'attendrait à ça parce que c'est eux qui ont inventé l'école. Enfin, je crois qu'il faut être un peu plus précis. Charlemagne a inventé l'école, Sarkozy l'a déplumé, Macron lui aura envoyé les CRS.
1: Merci Benjamin Degoster.
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1: La succession de Guy Parmelin, c'est le premier sujet sur lequel on vous entend ce matin. Sylvie Makela, est-ce qu'il faut absolument une femme? Première question. Est-ce qu'il faut absolument une romande? Deuxième question. Et donc, s'il faut une femme romande, est-ce qu'il faut absolument Céline Amaudru?
2: Bah déjà, je trouve que c'est hyper intéressant comme le système suisse nous permet la flexibilité de la composition du Conseil fédéral. C'est-à-dire que dans la Constitution, il est juste il est simplement fait mention de la nécessité d'un équilibre d'une juste représentation entre les régions et les langues, mais il n'y a rien d'autre qui est noté dans le marbre. Ce qui a fait qu'on a vu les pratiques évoluer pour une sensibilité autour des représentations de genre. Et je trouve intéressant parce que finalement, c'est des minorités qui sont, elles, discriminées et donc qui sont plus déterminantes. J'ai probablement plus en commun avec une femme germanophone zurichoise qu'avec un homme francophone de Rossinière, par exemple. Parce qu'elle vient d'un milieu urbain et parce qu'elle est femme. Donc, oui, je pense que la représentation de la langue est importante pour des questions d'image, pour des questions de la promotion des Suisses francophones en Suisse alémanique et à l'extérieur. Par contre, je pense que c'est plus déterminant le genre et je trouverais même intéressant qu'on réfléchisse à d'autres formes de minorités qui pourraient être représentées à l'exécutif.
1: Lesquelles?
2: Comme des personnes en situation de handicap, comme des personnes racisées, comme... Donc voilà, donc ce serait des minorités plus déterminantes. Donc idéalement...
1: Vous n'avez pas peur d'une équation presque impossible à résoudre en disant bon ben il faudrait maintenant vraiment une femme romande en situation de handicap issue de l'immigration du parti politique UDC.
2: C'est pas ce que je suis en train de dire. Je suis juste en train de dire que je pense que la réflexion qu'on est en train de mener c'est intéressant parce qu'il y a eu des évolutions dans la représentation et qui a tout d'un coup donné une place à des minorités qui étaient plus déterminantes, quoi. Pas les minorités plus déterminantes, mais en fait a donné un poids pour une problématique plus déterminante ou une situation plus déterminante. Et donc, j'ouvre j'ouvre à d'autres réflexions. Je suis pas en train de dire qu'aujourd'hui il faudrait tout ça, mais par contre, effectivement, à savoir est-ce que une ou un francophone est plus important que une femme, je dirais qu'une femme.
1: Femme. Yves Rossier.
3: Oui, pour moi, le conseiller fédéral n'est pas là pour représenter. C'est pas une pub Benetton où il faut répartir les gens, etc.
1: De dire le. Il pourrait y avoir que des Zurichois, ça irait.
3: Je viens à peine de commencer, Jean.
1: Je vous aide.
3: Notre constitution dit juste une chose. Il faut tenir compte parce que la Suisse est faite sur les cantons. Donc l'origine cantonale est déterminante. Et ça, c'est normal parce que c'est le socle de l'organisation de notre État. La deuxième règle, mais qui est une règle qui n'est pas dans la Constitution, c'est la formule magique. C'est cette idée de prendre les partis selon leur représentation. Puis ça, c'est aussi une histoire d'intégration des minorités. À l'origine, il y avait des radicaux, c'était le bon temps, hein, Christian ?
4: Ah, le rêve.
3: Et ensuite, on a fait de la place aux catholiques, après la fin du Kulturkampf. Ensuite, à l'UDC, qui était à l'époque le parti des paysans protestants et des petits commerçants. Et finalement, au Parti socialiste, à l'époque de l'émergence de la classe ouvrière. Et maintenant, ce sont les Verts qui frappent à la porte. Donc ça, je le comprends. Les autres critères, non, les autres critères me laissent froid. Pour moi, ce qui est déterminant, c'est la capacité de la personne à exercer cette fonction, qui n'est pas facile, parce que d'abord, c'est un gouvernement collégial, donc vous ne travaillez pas tout seul, il n'y a pas de chef de gouvernement, hein, il n'y a pas de Premier ministre. Tout le monde est Premier ministre ou ils le sont ensemble, si vous voulez. Et puis le président, il est uniquement là parce qu'il faut bien quelqu'un quand il y a un chef d'État qui vient pour mettre à l'autre bout du tapis rouge. On peut pas les mettre les sept, ils ont peut-être d'autres choses à faire ce jour-là, etc. La deuxième chose que je trouve intéressante, peut-être pour nos éditeurs, c'est que le conseiller fédéral, il est toujours élu par les autres. Il n'est jamais élu par son parti. Vous vous souvenez d'Alain Berset qui a été élu grâce aux voix de la droite contre Pierre-Yves Maillard, ou notre président actuel qui a été élu avec les voix de la gauche contre d'autres candidats de son parti qui étaient plus marqués. Donc ça tempère les orientations des candidats. Et enfin, il faut se rappeler que c'est une élection où il y a 246 personnes qui votent, c'est tout. Donc c'est pas le peuple, c'est pas la presse, etc. C'est 246 personnes. Et là, mais c'est une question alors plutôt tactique. Il vaut effectivement mieux être au Parlement parce que vous les connaissez, vous avez accès à ces 246. Si vous êtes candidat au Conseil fédéral et vous n'êtes pas au Parlement, c'est beaucoup plus difficile parce que vous devez prendre rendez-vous, prendre le train ou votre voiture, essayer de rencontrer les gens. Quand vous êtes au Parlement pendant 3 semaines, vous avez tout le temps d'élaborer vos tactiques, chercher des alliances, etc. C'est pour ça que c'est très rare qu'on ait des conseillers fédéraux. Enfin, il y a Monsieur Pfister, mais là, c'était parce que le Parti du Centre, tous ses candidats potentiels avaient refusé. Donc, ils ont vraiment dû aller faire les fonds de tiroir.
1: Oh, et puis, c'est sympa pour Monsieur Pfister.
3: Oh, non, c'est pas sympa pour Monsieur. C'est pas.
1: Mais sont les chercher en dehors.
3: Ils ont dû les chercher à l'extérieur parce que au Parlement, il n'y avait aucun qui voulait. Voilà.
1: Compris.
3: Et puis avant, c'était Madame Calmiret, je crois, la dernière. Et puis Madame Wilmer-Schlumpf, aussi dans des circonstances un peu particulières. Donc, généralement, si vous êtes au Parlement.
1: Christian, vous êtes d'accord avec ça? La formule magique ne doit tenir qu'au parti et le genre, l'origine, le lieu de vie, la langue, ça ne doit pas faire partie de l'équation?
4: Alors, Jonas, moi, j'aime pas parler après Yves, puisqu'il a dit exactement tout ce que je voulais dire. Donc,
1: c'est vrai,
4: je trouve d'autres choses. Non, ce qui est.
3: Ouais, c'est bien, mais une fois, tu diras des choses intelligentes.
1: Moi, je vous entendais dire qu'il faut une femme romande qui habite Genève, qui travaille dans la finance, qui est blonde.
4: Est-ce que nous sommes tous d'accord pour dire que nous avons eu Guy Parmelin, dont je n'exclus pas qu'il nous écoute ce matin d'ailleurs, et auquel cas je le salue et je salue son œuvre. D'accord avec Guy Parmelin lorsqu'il dit il faut plutôt une femme, et s'il y a 3 candidates qui ont l'air d'avoir une légitimité, c'était Esther Friedli, Madame Rickli qui est conseillère d'État à Zurich, et puis Céline Amoudru. Il a parlé de ces 3 femmes. Visiblement, Esther Friedli s'est déjà désistée. Ce qui ne m'étonne pas, pour bien la connaître, elle parle pas un mot de français, elle est très timide, très réservée, elle fait un travail fantastique au Conseil des États, où elle se trouve véritablement à sa place, dit-elle elle-même. Nathalie Rickli, apparemment, n'est plus vraiment sur les rangs, donc parmi les 3 femmes citées par Guy Parmelin, une sera vraisemblablement candidate, c'est en tout cas ce que je pense et ce que j'espère.
1: Et vous serez le président de son fan club, d'ailleurs.
4: Et à partir, alors, moi, je suis dans le fan club de personne, mais j'essaye d'avoir une analyse objective de la situation. Céline Amaudru, elle fait du bon travail, elle est dans la bonne commission, elle est au Parlement, et elle se présentera sur un ticket où il n'y aura probablement pas de conseillère ou de conseiller aux États, parce que face à un conseiller aux États, la victoire est pratiquement impossible. Le conseil des États est très solidaire, ça veut dire que ça fait 46 personnes, on gagne déjà 46-0 à la mi-temps. Et là, Céline Amaudru, il me semble que pour elle, les étoiles sont parfaitement alignées parce qu'il n'y aura pas de conseillère aux États. Il y a un conseiller d'État, mais qui n'est pas très connu au Parlement. Et effectivement, contre un parlementaire, c'est pratiquement impossible. Et puis à partir de là, je dirais qu'il y a deux étapes qui sont extrêmement importantes pour Céline Amaudru et pour les autres. C'est être sur le ticket. Parce que, en fait, si l'UDC ne veut pas que Céline Amaudru soit conseillère fédérale, ils ne la mettront pas sur le ticket, ce qui serait, me semble-t-il, un camouflet terrible pour l'UDC romande, qui fait un travail fantastique avec plutôt des personnes bien profilées. Et puis ensuite, il faut, comme l'a dit Yves, il faut convaincre 113 personnes. C'est-à-dire, c'est la majorité absolue. Il en manque toujours un. Donc, sur 245, ça fait 113. Et si on convainc 113 personnes, on peut devenir, le système est quand même incroyable, hein. On peut devenir, conseiller fédéral, puis ensuite président, de la Confédération.
3: Et moi, je dirais 120
4: dans les... Dans les 123. 123, pardon. Oui, 123. Dans merci. Ouais, les maths, ça n'a jamais été mon truc, mais...
1: Dans les arguments de Céline Amaudru, il y aura aussi, je suis une femme. Et je suis romande.
4: Bien sûr.
1: Parce que vous dites, je suis totalement d'accord avec Yves Rossier, mais Yves Rossier disait, il faut quelqu'un du parti, c'est tout qui compte.
4: Oui, mais il faut quelqu'un qui soit compétent, qui ait de l'expérience parlementaire.
3: C'est ça, ce que j'ai dit.
4: Qui soit probablement membre du Parlement. S'il y a des candidats qui sont hors Parlement, même s'ils sont dans un exécutif cantonal, là c'est l'exécutif de Schwitz, ça veut dire que c'est pas forcément un très gros exécutif par rapport à des grands cantons où le travail de conseiller d'État ressemble à celui de conseiller fédéral, c'est quand même un tout petit peu différent. Et puis les autres parlementaires dont on dit qu'ils vont se présenter sont pas forcément des personnages très ils sont profilés dans leur propre parti, mais ils ont pas ils seront pas appréciés par les autres partis, par le centre et par la gauche. Et puis après, je me tais, mais il y a encore un élément très important.
1: Oui, vite.
4: Il y a peut-être des gens dans d'autres partis qui n'ont pas envie que quelqu'un soit élu de Suisse romande parce qu'ils ont leur propre agenda, soit personnel, soit de parti, pour les élections fédérales 2027, lorsque Ignacio Cassis peut-être se retirera, c'est pas sûr du tout, peut-être qu'il continuera pour...
3: Il y a encore,
4: il y fait du très bon travail, à part les gens de gauche c'est pas le cas, mais Ignacio Cassis fait du très bon travail.
1: Mais du coup, vous voulez dire qu'il y a des gens qui attendent tapis dans l'ombre dans le Parlement, qui sont romands, et qui se réjouiraient de cet argument d'une élection maintenant d'une Suisse allemande pour dire, je suis le roman de la situation.
4: Jonas, vous avez tout compris.
1: On veut les noms maintenant, mais bon... Sylvie Makela, oui. Sur cet argument de « il n'y a pas besoin d'être une femme pour défendre les femmes, il n'y a pas besoin d'être genevoise pour défendre les genevois », qui était un peu l'argument de Yves Rossier, vous en pensez quoi?
2: Déjà, je voudrais dire qu'il y a l'aspect technique de cette élection et le principe de manière générale. Et moi, je suis intervenue sur le fait que le principe est ouvert et peut évoluer. Et donc, du coup, effectivement, il y a parfois des femmes ou des personnes issues de minorités qui ne représentent pas les minorités, mais dans la collégialité, plus il y a de diversité, et plus il y a de la richesse, et plus de discussion. Donc moi, je pense que le principe de collégialité est excellent, et c'est ce qui fait aussi que le système suisse fonctionne bien, mais qu'il est important d'intégrer de la diversité et pas uniquement de s'arrêter au canton et à la langue.
1: Sur les âges aussi, parce que Guy Parmelin, ce ferreur, a dit quelqu'un entre, je sais plus les âges, mais 45 et 49, je crois, il a dit. C'était très précis, mais sous-entendu quelqu'un de jeune, quand même,
2: oui,
1: pas 50
2: complètement.
1: Ans.
2: Mais vraiment, moi, je pense que tous ces aspects-là doivent être pris en compte, et c'est intéressant. Après, encore une fois, je trouve intéressant que ce soit pas gravé dans le marbre, parce que la société évolue, et que c'est faire preuve de bonne intelligence que de s'inspirer de ce qui se passe dans la société.
1: Très bien, ce sera le mot de la fin. Une brève, Benjamin Descosta.
5: Oui, on reste sur le sujet. Moi, j'ai quand même une question, on n'a pas répondu. C'est si Céline Amaudru remplace Guy Parmelin, qui est-ce qu'elle va appeler quand elle se fait contrôler en état d'ivresse?
4: Moi.
1: On a la réponse. Sylvie Makela, on écoute votre chronique.
2: C'est toujours avec amour, bienveillance et parfois humour que mes enfants me mettent face à certaines de mes contradictions ou me poussent à m'interroger sur mes choix et mes pratiques. C'est comme ça que lors de notre dernier repas en tête-à-tête, mon fils Hippolyte m'a demandé pourquoi les communautés afro et afro-diasporiques étaient si religieuses et fréquentaient les églises en masse, alors même qu'elles ont contribué à leur déshumanisation et à leur conversion forcée au christianisme. Il voit sa grande-tante, sa tante et certains de ses tontons-tantines se rendre assidûment au culte le dimanche. Il me voit prier et il s'interroge. Je réponds en commençant par souligner qu'en période d'esclavage ou coloniale, l'Église représentait un des rares espaces de liberté. Les personnes asservies l'ont investi au maximum pour faire communauté, parler librement et cultiver l'espoir. En plus de rajouter de la saoule dans les cantiques, elles les ont détournées pour se raconter. Dans les églises, les temples et les mosquées, elles se sont organisées pour se soutenir et pour se célébrer. Certes, un dieu exclusif a concentré sur lui le culte qui, par le passé, était voué aux ancêtres et à d'autres divinités. Une évolution nécessaire pour adhérer à la croyance que le temps sur terre n'est que temporaire. Un passage obligé, un examen pour accéder à la vie éternelle, promesse d'amour, d'abondance, d'égalité, de justice et d'harmonie. J'y vois une stratégie inconsciente pour supporter l'existence, en tirer un maximum de joie et de plaisir. Certes, certains pensent que les églises sont une machine à broyer l'individu, à affirmer le pouvoir de la norme, une continuation de la soumission et de l'oppression intériorisée. D'autres ont comparé la religion à de la drogue qui permettrait d'oublier les problèmes et donc de renoncer à agir pour les dépasser. Parfois, l'étau est tellement serré que seules les drogues peuvent soulager, quelles qu'elles soient. Peut-être que ces penseurs n'ont jamais eu d'étau autour du cou et n'ont donc aucune idée de la douleur aiguë, insupportable que ça représente. Quoi qu'il en soit, depuis la nuit des temps, l'homme consomme des herbes, des fruits, des légumes, des céréales, plus ou moins transformées, pour se nourrir, célébrer ou se soigner. Le défi est de trouver le bon remède et son bon dosage. Alors oui, je prie. Je cultive ma foi et mon espérance parce que parfois la vie est tellement dure et insensée que j'ai besoin d'être convaincue qu'au fond, il y a un sens à tout ça, que ça rime à quelque chose. Je m'agenouille pour être en communion avec d'autres croyants qui prient pour moi et pour qui je prie. Je prie aussi parce que la vie est tellement joyeuse que je demande à vivre encore ces moments-là. Je demande la force pour traverser les périodes de tristesse et de doute qui révèlent la magie des rencontres, les bonheurs éphémères et la lumière. Finalement, je prie pour remercier qu'Hippolyte et Abel aient choisi ou accepté de venir sur cette terre à travers moi, pour remercier de mon héritage, ma famille, mes amis, mes amours, la santé. J'ai abandonné les communautés religieuses. Elles constituaient une dose de remède beaucoup trop intense pour mon équilibre. Mais comme je comprends les fidèles du vendredi, du samedi ou du dimanche, je pense, cher Hippolyte, qu'il n'y a pas de contradiction à vouer un culte à Dieu et de se rendre dans sa maison. C'est le talent d'élever l'espérance et la foi, de faire advenir les miracles. C'est probablement comme quand le héros d'un de tes mangas parvient, après un long suspense et un énorme effort, à utiliser le faisceau d'armes dirigé sur son cœur pour le renverser vers son agresseur. Est-ce que ça ne revient pas à se réapproprier l'instrument de l'oppresseur pour en faire une force d'autodétermination et de libération ? Bim.
1: Merci Sylvie Macella.
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1: Est-ce qu'après le Brexit, il y aura le Briturn? En tout cas, le Premier ministre britannique a ouvert la porte à un retour dans l'Union Européenne. Comment vous lisez ça, Christian Lucher? Est-ce qu'on ne quitte pas impunément l'Union Européenne et la facture est trop lourde aujourd'hui pour la Grande-Bretagne?
4: Moi, je pense que cette annonce est faite plus à des fins de politique extérieure que de politique intérieure. Et qu'en réalité, le Premier ministre, qui est plutôt issu de la gauche, hein, on doit le dire, se fait une sorte d'effet d'annonce qui n'a pas beaucoup d'impact à l'intérieur du pays, mais qui en a beaucoup à l'extérieur. Preuve en est, vous l'avez dit tout à l'heure, qu'une personne s'est tout de suite déclarée aux anges à propos de cette déclaration, et je suis pas sûr que ce soit la bonne personne qui ait parlé. Enfin, je suis même pas sûr que le Premier ministre soit heureux que Macron ait dit welcome back, parce que je pense pas que ça porte chance que Macron dise welcome back aux Anglais. En fait, le sujet politique, c'est d'un côté, il y a un très gros problème avec l'immigration. Et c'est aussi ça qui a causé le Brexit, c'est un problème d'immigration. Et puis
1: il n'a pas été réglé tellement par le Brexit.
4: Qu'elle n'a pas été réglée par le Brexit, absolument. Mais pourtant, il semblerait qu'il y ait quand même 40% de moins d'immigration aujourd'hui que c'était le cas au moment du Brexit. Ah, donc c'est peut-être qu'il y a une partie de solution qui a été trouvée. Et une fois, si ce problème d'immigration est réglé, je pense qu'alors l'autre gros souci anglais, qui est l'économie, prendra le dessus. Et effectivement, le Brexit n'a pas fait du bien à l'économie anglaise. Et en fait, c'est cet équilibre entre quel est le problème le plus important, l'immigration ou l'économie. Si on règle l'immigration, j'ai l'impression que c'est l'économie qui prendra le dessus. Et probablement que les Anglais se disent, ben, dans ces conditions, on peut éventuellement britorner dans l'Union européenne. Mais tant que l'immigration n'est pas réglée, cette question-là, à mon avis, ne se posera jamais. Et s'il y avait un référendum aujourd'hui, contrairement à ce que certains médias expliquent en ce moment, je ne suis pas du tout certain que les Anglais voudraient revenir dans l'Union européenne. Et les connaissant, les Anglais étant de très fins diplomates, j'imagine qu'ils arriveront à se trouver une solution qui soit une sorte de Britain sans en être vraiment un. D'ailleurs, même quand ils étaient dans l'Union...
6: Une solution suisse, en fait. Ne pas être dans l'Union, mais avoir quelques avantages de l'Union.
4: Absolument. Et d'ailleurs, à l'époque où l'Angleterre faisait partie de l'Union européenne, elle n'a jamais adopté l'euro. Elle a toujours gardé la pound. Et puis, ils sont jamais entrés dans l'espace Schengen, qui était aussi un concept très important au niveau de l'Union européenne. Donc, même si Britornet, ce serait un Britorn relativement par la petite porte, je dirais.
6: Yves Rossier.
3: La campagne du Brexit s'est faite essentiellement sur deux arguments, l'immigration, là je suis d'accord avec Christian, et sortir la Cour européenne des droits de l'homme, ce qui était déjà une absurdité parce que ça n'a rien à voir avec l'Union européenne, c'est le Conseil de l'Europe. Sur l'immigration, alors là, moi je n'ai pas trouvé les mêmes chiffres que Christian, en 2016, donc la dernière année où ils étaient dedans, l'immigration nette au Royaume-Uni était de 320 000. En 2023, donc 3 ans après la sortie effective, hein, ils sont sortis en 2020, l'immigration nette était de 944 000, elle avait triplé. Ce qui a changé, c'est l'origine de la migration. Donc il y a beaucoup moins de Polonais, de Hollandais, d'Allemands, etc. et beaucoup plus de Pakistanais, d'Africains, du Moyen-Orient. Est-ce que c'est ce que voulaient les Brexiteers ? Je ne sais pas. Mais de ce côté-là, ça n'a pas marché. Quant à l'économie, alors tous les Anglais savent que l'économie va mal. Et si maintenant il y a une baisse de la migration, c'est précisément à cause de ça, parce que l'économie britannique va très mal. Donc les exportations ont baissé de 15%, et pas seulement à l'égard de l'Union européenne, et ça c'est une leçon pour nous. Le fait de ne plus être appuyé sur le grand marché les rend aussi plus faibles sur les autres marchés. C'était un atout pour la Grande-Bretagne, comme pour tous les pays, d'avoir le grand marché comme base de départ, et puis ensuite pour s'attaquer aux autres marchés. Les investissements ont baissé de 15%, exportations et importations, même le PIB a baissé. Même le PIB a baissé, donc l'Angleterre est en voie d'appauvrissement. Ça, tous les Anglais le savent, et c'est là que ça devient intéressant. Tous les Anglais savent que le Brexit était une stupidité, qu'ils se sont tirés une balle dans le pied.
6: Donc ils veulent revenir en arrière.
3: Ben, c'est ça le problème. Je connais quelqu'un qui a divorcé, et 5 ans après s'est rendu compte que c'était une erreur. Probablement, et vraisemblablement son ex-femme pense la même chose, mais de là à se remarier, il y a un pas.
6: La campagne c'est l'ego le problème, alors.
3: Non, la campagne du Brexit a été ravageuse en Angleterre. Elle a divisé des familles, elle a divisé aussi les générations. C'est les plus de 65 ans qui ont voté non. Si seulement les moins de 65 ans avaient voté, ça aurait été un clair oui. Donc ça a divisé les régions, les familles.
6: Enfin non au Brexit, oui
3: et d'accord. Personne n'a envie de se relancer dans cette histoire-là, parce qu'évidemment, les populistes de Farage ne demandent pas mieux, parce que leur étoile est en train de pâlir. Et quant à l'économie... Et j'ai parlé avec un entrepreneur britannique et il m'a dit on a eu tellement de mal à s'adapter à la sortie. Je veux dire, on a licencié, on a délocalisé partiellement ou totalement, etc. On s'est adapté, tout ça a été un tel effort. On n'a pas envie de repasser par là encore une fois. Et c'est ça le problème, parce que ça a été tellement dur pour les entreprises exportatrices britanniques. Maintenant, ça va pas bien. Mais je veux dire, ils aimeraient bien ne pas repasser par ce traumatisme, surtout que l'issue est assez incertaine. Et je dois dire, si j'étais européen, j'aurais moi-même des doutes. Les faire revenir, d'accord, mais vous allez repartir dans 10 ans. Donc je crois que celui qui a vu le plus juste à mes yeux, c'est le président finlandais Stubbs qui a dit, il faut 21 ans. C'est-à-dire, il faut 7 ans pour digérer le Brexit. 7 ans pour faire le deuil, et puis 7 ans pour reconstruire, c'est-à-dire une génération. Et si vous prenez une génération, c'est effectivement ça qui va certainement faire la différence en Grande-Bretagne, parce que...
6: Donc le Britain, c'est dans 15 ans.
3: Le Britain sera possible, encore une fois, si vous regardez la structure du vote, c'est les plus de 60-65 ans qui ont clairement voté pour ressortir, qui s'étaient jamais fait à l'idée, alors que les plus jeunes étaient clairement en faveur du maintien dans l'Union européenne. Donc c'est la solution biologique, en quelque sorte. Ça passe avec le temps et avec le renouvellement des générations.
6: Sylvie Makela.
2: Oui, moi, ce que je retiens de ce que dit Yves, c'est qu'effectivement, la migration a diminué parce que les opportunités économiques ont diminué et commerciales.
3: Ouais, la migration d'Europe, mais pas du reste du monde.
2: Oui. Mais dans le sens où ce que je veux dire, c'est qu'on serait bien mal inspiré que d'essayer de faire comme les Anglais. Ce qu'on a, les initiatives comme la Suisse à 10 millions, etc., qui étaient un peu des manières détournées d'essayer en tout cas de revoir certains accords qu'on avait avec l'Union européenne à la baisse. Hmm. Donc en fait,
6: vous y voyez une espèce de CHXIT. Comment est-ce qu'on dit? Il y a pas un mot pour le
2: parce qu'on par rapport à quels enseignements on en retire nous en tant que Suisse, comment est-ce qu'on se positionne en tant que Suisse. Et je me dis, ce qui nous montre, c'est qu'effectivement ce n'est pas une solution de se retirer de l'Europe ou d'avoir des tentatives à demi-mesure pour se retirer. Et notamment la Suisse à 10 millions, pour moi c'était une manière de revenir un peu en arrière, etc. Et donc effectivement je pense que dans un monde globalisé, dans une économie globalisée avec qui est en guerre au sens propre et au figuré, on a tout intérêt à s'unir et avec des alliés.
6: Et qu'est-ce que vous pensez de cet arbitrage économie versus immigration qui est, c'est vrai, beaucoup dans les discours en Angleterre, de dire bon, en fait il y a la carotte et le bâton, l'immigration on doit essayer de la réduire, mais si on la réduit trop, ben on perd notre possibilité d'échanger avec d'autres marchés, donc c'est économie contre immigration. Vous pensez quoi de ça?
2: Mais je suis pas sûre qu'il y ait un lien entre l'immigration, encore une fois, les emplois. Je pense que les immigrés ne prennent pas les emplois que les personnes locales pratiquent. Je pense que, encore une fois, je l'ai dit et redit, l'immigration, c'est plutôt une opportunité économique et pas un frein. Par contre, il y a une perception qui est forte. Et ça, ce qui est intéressant, en tout cas, dans les articles qu'on a pu lire pour préparer l'émission, c'est que la perception, indépendamment de ce qui se passe dans les faits, n'a pas beaucoup bougé. Mmh. Donc, c'est aussi ça, c'est qu'il y a une différence entre ce qu'on perçoit et ce qu'on observe.
6: Il y a quand même un lien avec la Suisse, c'est qu'on a entendu que dans nos négociations entre la Suisse et l'Union européenne, le fait que l'Angleterre pourrait demander la même chose que ce que la Suisse obtient faisait que l'Union européenne était plutôt plus sévère avec la Suisse dans l'espoir de ne jamais créer de précédent pour les Anglais. Est-ce que c'est vrai?
4: Pour moi, la situation est complètement différente parce que l'Angleterre est une île. Donc dès qu'on parle d'immigration, on a en fait deux situations qui sont totalement incomparables dans la mesure où on n'a pas chez nous de migrants qui viennent d'Afrique du Nord dans des petites embarcations. Et juste sur ce point, j'ai encore vérifié les chiffres et on a une baisse de 40% de cette immigration clandestine, ce qui est quand même relativement important. Donc visiblement, les gouvernements de gauche ou de droite, et en ce moment c'est plutôt la gauche, ont voulu traiter cette question parce que je pense que tout le monde sait en Angleterre que si on ne résout pas le problème de l'immigration, il est complètement illusoire d'envisager même de poser la question par référendum, par hypothèse, d'un retour dans l'Union européenne. Donc ce sont deux choses.
6: Mais vous avez entendu l'argument d'Yves, de 3 ans après la sortie effective, l'immigration est plus haute. Alors si elle est plus basse maintenant, on ne peut pas vraiment dire que c'est lié au Brexit.
3: Non, elle n'est pas plus basse, c'est l'immigration clandestine. Ouais. Mais l'immigration globale a augmenté. Simplement, c'est l'origine de ces gens qui a changé. Ils viennent maintenant du reste du monde et plus de l'Europe. Et c'est pour ça que je me demande si c'est ce que voulaient les Brexiteers. Ouais. L'argument important pour nous, je crois, c'est... Souvenez-vous, les Brexiteers disaient on va sortir, on va faire des super accords commerciaux avec les États-Unis, etc. et tout. Le seul qu'a fait l'Angleterre, c'est avec les îles Féroé. Et l'accord avec Donald Trump, qu'a négocié, si on peut dire, Keith Starmer, est bien moins favorable que l'accord déjà assez léonin qu'a négocié l'Union européenne elle-même. Donc de ce côté-là, encore une fois...
6: Mais le taux est plus bas, non? Pour la Grande-Bretagne.
3: Alors non, pas du tout, parce qu'il y a.
6: Vous êtes sûr de ça? J'ai l'impression que le fameux taux des tarifs est plus bas.
3: Le taux sur les voitures est plus bas, mais il y a un quota de 100 000 voitures maximum. Alors qu'il n'y a pas de quota pour les voitures européennes.
6: Il y a des petites lignes.
4: Mais alors puisque Guy Parmelin nous écoute, profitons de le féliciter aussi pour ce magnifique accord qui vient de signer avec l'Angleterre, qui précisément aura pour effet que les Anglais qui viennent chez nous et qui viennent notamment en avion pourront utiliser les bornes automatiques et plus faire des heures de queue dans les aéroports, que ce soit à Zurich ou Genève, donc bravo Guy Parmelin.
3: Ce sera le mot de la fin.
6: Oui, vous allez ramener tous les sujets à Guy Parmelin aujourd'hui.
5: Vous avez encore un poil de fesses de Guy Parmelin au coin de la bouche.
4: C'est dégoûtant, Benjamin.
6: Sur le bout de la langue. Benjamin Descosteurs.
5: Oui, des halles de la Foire du Valais ont été évacuées cette semaine. Alors je crois que pour éviter un mouvement de foule, les organisateurs n'auraient pas voulu déclencher l'alarme, mais juste ils ont crié apéro dehors. Et le problème, c'est qu'il y a quand même eu un mouvement de foule.
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6: Christian Lucher, on écoute votre chronique.
4: Benjamin parlait tout à l'heure de mythologie grecque. Jonas, vous connaissez les Amazones?
6: Oh non, on n'a dit pas de règlement
4: les
6: de compte.
4: Les Amazones est une tragédie mythologique en 5 actes, oui. Et en alexandrin, où il est notamment question d'intrigues politiques et amoureuses au royaume des Amazones. D'abord bien accueillie, la pièce a sombré dans l'oubli durant plusieurs siècles. aucune analogie, bien sûr, avec Les Amazones, voilà. Qui, elle, est une comédie moderne en plusieurs actes, dont on ignore le nom, mais dont on peut hélas redouter qu'il y en ait beaucoup plus que cinq, vu la béatitude servile dont elle bénéficie de la part des médias, notamment du service public. Plusieurs actes, disais-je, et je vous épargne ceux qui datent d'avant son passage à Berne. Acte 1, élection au Conseil national en 2015 en brûlant la politesse à sa collègue non réélue Anne Maraire. Acte 2, élection au Conseil des États en 2019. Acte 3, comme dans Les Amazones, Les Amazones est victime des intrigues politiques de son propre camp, la gauche donc, et elle succombe en 2023 au coup de boutoir du vieil éléphant, à moins qu'il s'agisse d'un renard tant il est rusé, Carlos Maruga. Acte 4, comme dans Les Amazones, Les Amazones prétend sombrer dans l'oubli, déclarant elle-même se retirer de la vie politique, non sans s'essuyer au passage les pieds sur les mâles sexagénaires que le peuple a eu l'outrecuidance d'élire à sa place. Oui mais, acte 5, à peine 2 mois plus tard, elle déclare se porter présidente des Verts Suisses, où elle est élue en 2024. Et depuis lors, pas un jour sans que la presse ne parle de Les Amazones.
6: Jaloux.
4: Il suffit qu'elle émette une idée pour que les médias s'aplaventrissent et lui réservent un tam-tam médiatique inversement proportionnel à la qualité de ses propositions. Retirer le département de l'environnement à Rusty, créer un secrétariat ad hoc aussi dispendieux qu'inutile, elle étale bruyamment sa science devant ses fidèles porte-voix, les journalistes émerveillés, qui ne relève évidemment pas que personne au sein de son parti, ni au sein de la gauche en général, n'a double la moindre de ses idées. Chez les Verts Suisses, et en particulier chez celles et ceux qui sont élus, on fulmine devant tant d'asservissements médiatiques qui relèguent les parlementaires à d'anonymes porteurs d'eau. Tenez, le jour de l'ouverture de la session parlementaire d'automne de cette année, la matinale s'intéresse, à juste titre, à ce moment important de la vie politique suisse et invite Les Amazones, non élue au Parlement. Chaque décision de l'Assemblée fédérale est l'occasion pour la presse de demander l'avis de Les Amazones, alors qu'elle n'a pas participé au vote. Mais alors que le service public lui sert la soupe de façon éhontée, voici que d'autres s'y mettent. On apprend ainsi que la faculté de droit de l'Université de Genève, respectivement l'une de ses profs les plus marquées à gauche, a invité la licenciée en lettres, Les Amazones, a donné un cours sur les arcanes parlementaires, alors qu'elle n'est ni juriste, ni élue, un peu comme si j'étais moi-même invité à donner un cours de physique quantique au Portugal, sous prétexte que l'un de mes neveux y enseigne cette matière. Et tout ça à une année des élections fédérales, par pur hasard bien sûr. Bientôt, on aura droit au cours de cuisine de Les Amazones à l'école club Migros, puis au conseil de Les Amazones en matière de prévention des avalanches, puis encore aux doctes avis de Les Amazones en matière de chirurgie microvasculaire et aussi sur les choix stratégiques de Mourad Yakin. Et enfin, nous nous appuierons l'opinion de Les Amazones sur la liberté de la presse de ne parler que d'elle. Mais le pire dans tout ça, pour ponctuer le sentiment qu'on en a ad nauseam de Les Amazones, c'est qu'on va bien trouver un abruti pour lui consacrer une chronique au beau parleur.
6: Voilà.
4: Et là, comme dans Les Amazones, on espère que ce sera vraiment le dernier acte, suivi d'un oubli bien mérité.
6: Merci, Christian Lucher. Vous savez ce que je vais être obligé de faire après? Je vais être obligé d'inviter Les Amazones pour qu'elles puissent dire...
4: Un jour où je suis là, ouais, s'il vous plaît,
6: pas,
4: Jonas.
6: Je sais pas.
7: Je vais en faire un combat de MMA.
6: Non, mais je comprends votre jalousie. Vous auriez aimé être le prof à l'Uni.
4: C'est ça.
6: J'ai senti.
4: Non, mais le problème, c'est que moi, je suis juriste. Je peux pas être invité par une prof de gauche à la faculté de droit.
6: Ouais, c'est ça. On va maintenant entendre Christian Lucher nous parler de poubelle, qui est le cœur de son sujet, d'ailleurs. Non, vous avez évidemment vu ce fait divers ou anecdote, mais qui a enflammé notamment les réseaux sociaux. À Villeneuve, une habitante a jeté quelques feuilles dans la poubelle d'un parc et a été amendée suite à un contrôle. En fait, c'est toute la question de ce qu'on jette et où on le jette. Vous savez que dans le canton de Vaud, comme dans beaucoup de cantons, il y a la taxe au sac. Et donc, elle aurait dû mettre ceci au recyclage, idéalement, mais alors en tout cas pas dans la poubelle de la commune. Yves Rossier, est-ce que ça vous a fait hurler, cette histoire aussi ?
8: Je vais garder ça pour la fin. Le recyclage, c'est un peu comme une courbe de Gauss. C'est-à-dire quand vous commencez à recycler, le gain écologique et économique est très grand. Et plus vous affinez le recyclage, moins ça vaut la peine, tant pour l'effet écologique que pour le coût de l'opération. C'est-à-dire, si vous recyclez pas du tout, puis vous commencez à mettre de côté, mettons, les bouteilles et l'alu, là, il y a un bond énorme. Parce que ça a énormément de valeur, on économise beaucoup d'énergie, etc. En revanche, quand je vois ce qu'on nous prépare pour 2023 avec l'exigence de séparer l'opercule des trucs de crème à café, du plastique, etc. Là, on est dans une machine qui est lancée et qui va de plus en plus loin. Et Le problème, je crois, c'est que l'État, quand il demande quelque chose aux citoyens, ne se demande pas le temps que ça lui prend. Quand le Parlement adopte une loi, l'administration doit dire ce que ça va coûter à l'État, c'est-à-dire combien de personnes il faudra engager, quelles ressources il faudra affecter et tout. Quand c'est le travail du citoyen, ça, on s'en fiche. Donc le temps qu'il met n'est pas du tout compté. Et au train où ça va, je crois que ça va prendre une part de plus en plus grande de nos loisirs, c'est-à-dire qu'il sera pris sur le temps qu'on passe avec notre famille, nos amis, ou la lecture, ou écouter Christian Luchaire sur la RTS. Donc, mais vous le voyez aussi ailleurs, les banques maintenant se gargarisent de l'e-banking, mais l'e-banking, c'est juste déplacer la charge de travail sur le client. C'est pas un service supplémentaire. C'est le client qui fait le travail que faisait la banque avant.
5: Oui, mais on gagne du temps avec l'e-banking quand même.
8: Oui, on gagne du temps, mais c'est vous qui faites le boulot. Oui. Donc vous perdez du temps parce que tout le
4: comme
8: temps que vous passez avant ça se faisait.
4: Ouais.
8: Et maintenant sur cette histoire-là. Alors, moi j'ai travaillé longtemps pour la Confédération et je reste convaincu que l'État est au service des gens. On est là pour leur faciliter la vie et on n'est pas là pour leur pourrir la vie. Et dans le cas précis, et c'est le cas, c'est ce que font, me semble, la majorité des agents publics. Mais là, je trouve ce comportement, franchement, profondément méprisable. En quoi ces deux feuilles de papier représentent un risque écologique? En quoi est-ce que le temps investi pour aller fouiller dans la poubelle, relever l'adresse, entamer une procédure, envoyer une amende, tout ce temps-là, il a aussi un impact sur l'environnement bien supérieur à ces deux feuilles de papier qui ne trouvent pas dans ses poches, en sortant de chez lui, en passant devant une poubelle, un vieux papier qui traîne, un trognon de pomme, et on le met dans la poubelle. Donc là, j'y vois, je ne sais pas si c'est de la stupidité, de la malveillance ou les deux, mais je suis profondément choqué. Et j'ai vu le syndic de Villeneuve qui explique qu'il faut respecter les règles. Oui, ça, c'est un discours qu'on a beaucoup entendu au XXe siècle. On sait où ça mène. Et je crois que la commune de Villeneuve devrait introduire le test ADN. Un test ADN pour les mégots, pour les chewing-gums, pour tous les déchets qui contiennent des fluides corporels.
6: Mais vous êtes d'accord qu'ils doivent un peu contrôler. Vous êtes d'accord qu'ils doivent un peu contrôler. Il y a aussi des gens qui, plutôt que de jeter dans le sac taxé, jettent tout dans les poubelles. Et vous les attrapez que sur les factures, justement.
8: Vous faites un règlement par l'absurde. Si quelqu'un va déverser un sac de 110 litres dans une poubelle publique, je suis tout à fait d'accord avec vous. Si quelqu'un trouve une feuille de papier dans sa poche, la met dans une poubelle publique, le fait de s'acharner sur cette personne, c'est de la malveillance et c'est de la stupidité. Et je crois que ça fait du tort à l'État, parce que l'État est pas là pour embêter les gens, et je dis embêter parce que nous sommes en direct, pour embêter les gens, il est là pour leur faciliter la vie. Et vous voyez souvent dans votre vie, la petite parcelle de pouvoir qui est donnée, comme celle qui a été donnée à ce sinistre personnage, elle vous donne toujours une marge de manœuvre. Vous avez le choix. Vous pouvez l'utiliser pour aider les gens ou les téléger pour vraiment leur compliquer la vie au maximum. Et c'est ce que cette personne a fait. Je pense que le soir, elle devait être contente de ce qu'elle a fait. Ah, j'en ai chopé une. Ça lui fera 150 francs d'amende. Et je trouve ça, mais tellement méprisable que je vais m'arrêter là.
6: Pour aller dans son sens, si la personne avait jeté un sac de 110 litres, on aurait pu l'attraper que sur la facture qui était présente dans le sac de 110 litres. Mais elle aurait jeté les 110 litres. Mais donc même dans ce cas-là, vous l'attrapez que sur la partie où il y a son nom.
8: Mais c'est pas le sujet. C'est pas le sujet. Il y a une
6: feuille. C'est le sujet des contrôles.
8: Mais que l'on contrôle un sac de 110 litres, j'ai pas de problème. Mais que l'on s'acharne sur une pauvre dame pour une feuille.

0: de trier. Et puis après, est-ce que, une fois qu'on a décidé que ce principe devait être mis en œuvre, est-ce qu'on l'applique de manière intelligente et mesurée? Par exemple, on pourrait le faire de façon intelligente et mesurée en disant, en amendant pas une personne. C'est-à-dire que la première fois, on a une chance. On dit à cette personne, bah, je vous donne un avertissement. Et la prochaine fois que vous faites ça, bah, sachez que vous aurez une amende. Et puis une amende de 100 francs, mais c'est complètement disproportionné par rapport à la faute. Alors ça, c'est encore autre chose, par rapport à la faute totalement vénielle qui a été commise. Parce
1: mais
0: que,
1: quelle faute ?
0: Vu de l'étranger, jeter un déchet dans une poubelle, les gens se disent, mais attends, en Suisse, quand on jette quelque chose dans une poubelle, on est amendé.
2: Oui, oui.
0: Non, mais c'est ahurissant, oui. Quoi. Et puis alors, les 50 francs de frais, je trouve que là aussi, on a un problème d'adéquation entre le montant des frais et l'activité de la fonction publique. Le principe de l'adéquation est un principe qui est toujours confirmé par le tribunal fédéral. Quand on vous assène des frais, ils doivent être en adéquation avec l'activité qui a été effectuée par l'administration. Or, ces gens-là, on les paye déjà avec nos impôts. Donc, le fonctionnaire qui appuie, clique, puis il sort une amende, ça ne vaut pas 50 francs. Je suis désolé, je trouve ça complètement absurde. Donc, à mon avis, il y a un problème de gradation. On doit trier, oui. La mise en œuvre implique qu'à un certain moment, on doive effectivement sanctionner les gens qui ne respectent pas la loi. Cette dame, me semble-t-il, était de bonne foi. Et donc, la première fois, on doit lui dire, OK, madame, sachez que ce que vous venez de faire, c'est contraire au règlement XY de la ville de Villeneuve, etc. Et puis, la fois suivante, effectivement, là, on peut lui donner une amende, mais une amende comme une amende de parking.
2: 40 francs.
0: C'est 40 francs au maximum.
1: Vous êtes déjà dans la compromission.
0: Non, je ne suis pas dans la compromission. Au contraire, je suis dans la sanction proportionnée qui débute par précisément une non-sanction.
1: Alors, dans le dossier que nous a envoyé Jonas, qui, comme d'habitude, se limite à la presse lémanique, il y a l'interview d'un champion du recyclage qui dit « Le tri des déchets est profondément ancré dans les valeurs de la Suisse. » Et quand j'entends
2: ce qui est vrai,
1: ça,
2: non.
1: Alors franchement, si les valeurs de notre pays, c'est le tri des poubelles, je veux dire, on est vraiment au fond du trou. Si on parle du respect d'autrui, du civisme dans les rapports, dans l'exercice de la politique, du fédéralisme, de la démocratie,
0: la liberté de la presse,
1: c'est des
0: choses importantes.
1: Mais le tri des poubelles, mais je crois qu'on a affaire là à quelqu'un qui est un missionnaire. Et je me méfie beaucoup des missionnaires.
2: Sylvie Macquel,
3: c'est une pratique importante. C'est une pratique importante. Et là, on part du principe que la personne ne voulait pas trier et pour le coup je pense que globalement les Suisses ont complètement intégré l'importance du tri et le font de manière générale quand l'opportunité aussi leur est donnée. C'est-à-dire que au CFF par exemple ou même ici quand on se promène dans les couloirs, il y a des poubelles qui proposent une possibilité de jeter du papier, une possibilité de jeter de l'alu, une possibilité de jeter du PET et une possibilité de jeter tous les autres déchets. Alors que globalement quand on se promène dans les quartiers au centre-ville, il n'y a pas toujours cette possibilité-là. Oui. En plus, quand on parle du sac de 110 litres qu'une personne irait déverser, vous vous rendez compte le temps que ça prend.
2: Mais il y en a qui le font, hein.
4: Les poubelles ne sont pas adaptées.
3: Elles ne sont pas adaptées.
2: C'est parce que les gens le faisaient
3: qu'il en soit, ça veut dire que si aujourd'hui la personne devait jeter son 110 litres, ça lui prendrait, là je suis d'accord. ça lui prend
2: la demi-journée.
3: Pour jeter son sac de 110 litres. Donc vraiment, partons du principe que voilà, les gens, voilà, il peut y avoir des erreurs. Je suis même pas sûre qu'il y ait besoin d'amender. Je pense qu'il faut plutôt mettre des mesures qui font que spontanément les gens jetteront le papier dans une poubelle qui est dédiée au papier. Et effectivement, je rejoins aussi Christian sur le fait que l'image du service public est complètement c'est dommage quoi. Toute cette histoire fait que la plupart des gens se disent non mais en fait mais qu'est-ce qu'ils font en fait on a l'impression qu'ils ont que ça à faire et ça c'est un peu dommage parce que effectivement il y a d'autres choses qui se fait de complètement de
2: parce que vous trouvez que les gens aujourd'hui font déjà tout juste en fait.
3: Moi je dis pas qu'ils font tout juste mais je pense que dans l'intention
0: ensemble, oui.
3: Globalement le tri c'est quelque chose qu'on a assimilé, qu'on sait et qu'on a un peu aussi été aidé avec les sacs taxés etc.
0: Sac, bien sûr.
3: Donc, franchement
0: on l'a pas à Genève par exemple et j'ai l'impression que dans les cantons il y a la taxe au sac, les gens trient plus.
3: Mais oui,
0: c'est normal puisqu'il y a une sanction financière.
3: et c'est ok. Donc franchement, mais là on est vraiment là, c'est de l'acharnement. Mais oui, complètement.
2: Mais vous dites ça, par exemple, dans le dossier de presse que Yves Rossier jettera sûrement dans une poubelle publique en sortant du studio, on découvre qu'il y a une pile sur deux qui est recyclée. Ça veut dire qu'on peut imaginer qu'il y a environ une pile sur deux qui finit dans un sac poubelle, ce qui est un peu le

0: pire du recyclage qu'on peut imaginer. C'est un peu le caricatural. Ce qui prouve qu'on fait pas non plus tout juste. Si on jette les piles à la poubelle dans notre sac taxé.
1: Il y a 10 ans, combien, si on prenait ce chiffre, il y a 10 ans, probablement que c'était 10%.
0: Peut-être.
1: Donc, la prise de conscience, elle se fait pas en un quart d'heure. Oui. Ça prend un certain temps. J'imagine peut-être que les jeunes sont plus conscients aussi des questions écologiques et trient plus que leurs aînés.
2: Et puis là, on parle de poubelles publiques. Franchement, je pense pas que les gens vraiment descendent pour s'ils trient mal, ils trient mal également dans leur poubelle privée. Donc là, franchement, les poubelles publiques.
0: Très bien. Ce sera le mot de la fin. Une brève, Benjamin Descoutières.
3: Oui, plus de 200 membres du personnel de la RTS ont signé une lettre à la direction pour dénoncer des souffrances au travail, mais aussi des problèmes techniques liés au nouveau bâtiment qui. Mission de service public.
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0: Je vois pas de quoi vous voulez parler.
1: Absolument pas.
0: Yves Rossi, on écoute votre chronique, s'il vous plaît.
5: Dans une fonction antérieure, j'ai eu maille à partir avec une organisation que j'avais qualifiée d'éco-fasciste. L'un de ses dirigeants m'avait en effet exposé que puisqu'un Suisse produit durant sa, un Somalien produit durant sa courte existence 200 fois moins de CO2 qu'un Suisse, le salut de la planète lui commande de rester chez lui et d'y mourir jeune plutôt que de venir vieillir dans nos contrées. La formule d'écofascisme surprend car nos partis écologistes sont orientés à gauche de sorte que certains les traitent de pastèques, verts à l'extérieur et rouges à l'intérieur. En fait, nous devons la notion d'écologie à Ernst Haeckel, un biologiste allemand du XIXe siècle, disciple de Darwin et président de la Ligue Moniste Allemande. Cette organisation prônait le darwinisme social, c'est-à-dire le primat des races humaines supérieures par l'hygiène raciale et la sélection naturelle. Le régime hitlérien s'inspirera de cet héritage en promouvant le végétarisme et le culte de la nature. Le ministre de l'Agriculture du Reich, Richard Daré, projetait d'installer des millions de colons allemands dans les territoires conquis pour s'y consacrer à l'agriculture biologique en vivant en harmonie avec la nature après avoir évidemment éliminé les populations locales. Aujourd'hui, sont les partis d'extrême droite qui reprennent le flambeau de l'écologie. Ils ont dû, face à l'évidence, abandonner leur discours climato-sceptique et voient désormais dans l'immigration la pire menace pour l'environnement. L'UDC du canton de Zurich a posté que « quiconque veut protéger l'environnement doit lutter contre l'immigration ». Et Jordan Bardella déclara au Figaro, je cite, que « les frontières sont le plus grand allié de l'environnement, ce sont elles qui sauveront la planète ». Le Vlaams Belang en Belgique et l'AFD en Allemagne tiennent des propos analogues défendant la fermeture des frontières afin de maintenir notre niveau et notre style de vie tout en infligeant les conséquences au reste de la planète, un apartheid climatique en quelque sorte. Prétendre que les migrations sont la cause de la destruction de l'environnement est une imposture. En fait, c'est l'inverse. 85% des mouvements migratoires proviennent des pays frappés les plus durement par le dérèglement climatique en Afrique subsaharienne, au Moyen-Orient et en Asie du Sud-Est. Le plus riche pourcent de la population mondiale produit deux fois plus de CO2 que les 50% les plus pauvres. Le problème n'est donc pas qu'il y a trop de pauvres, mais bien que les riches possèdent et polluent trop. Mais il y a une autre tendance, bien plus sombre dans l'écologie moderne. Un anti-humanisme radical qui prône l'égalité entre les espèces et par conséquent la haine de l'humanité. Le philosophe finlandais Pentti Linkola considérait l'humanité comme le cancer de la nature et réclamait une diminution rapide de la population par des massacres de masse. Il faut dire que lui prônait la strangulation plutôt que la chambre à gaz, mais ça c'est sans doute parce qu'étant écologiste, il avait plus de sympathie pour les méthodes artisanales que pour les méthodes industrielles. Et beaucoup ont suivi les conseils de Linkola. En 2007, Erik Auvinen poste sur les réseaux que la révolution environnementale a commencé et tue 9 personnes à Tuusula en Finlande. Patrick Crusius abat 23 personnes à El Paso en 2019 et il déclare que ce sont les immigrants mexicains qui sont la cause de la dégradation de l'environnement. La même année, Brenton Tarrant, qui se déclarait lui-même écofasciste, assassine 51 personnes à Christchurch en Nouvelle-Zélande. Il avait écrit « Il n'y a pas de nationalisme sans environnementaliste ». Tous ces sinistres personnages sont les frères du militant antispéciste qui me tenait un discours génocidaire devant la gare de Lausanne en se réjouissant des guerres, des épidémies et des catastrophes naturelles car elles réduisent l'empreinte écologique de l'humanité. Alors tout bien réfléchi, les pastèques ne me gênent guère et j'avoue qu'il m'arrive, un peu honteusement, qu'il m'arrive même de partager certaines de leurs positions. En revanche, ce sont les avocats qui me font froid dans le dos. Pas les membres de l'honorable confrérie du barreau, mais bien ces fruits qui sont également verts à l'extérieur, mais qui, lorsqu'on les ouvre, révèlent un noyau du même brun que les chemises qui défilaient à Nuremberg il y a un siècle.
0: Merci, Yves Rossi. On passe aux perles des beaux parleurs. Vous nous écrivez toute la semaine les beaux parleurs en un mot @rts.ch. Petite récolte de perles cette semaine. Nous en avons sélectionné 3, notamment celle-ci qui vient de Philippe.
6: La Sloca alerte en cette journée internationale des locataires. Les loyers on suit son bandit.
0: On bandit. ce qui est un lapsus intéressant, effectivement. Eric qui nous écrit aussi, les beaux parleurs @rts.ch, un extrait de l'émission Forum qui parle de sport.
7: Qui permettrait à la Suisse d'effectuer un parcours parfait cet automne. Il y a déjà eu 3 matchs, 9 victoires.
0: 9 victoires en 3 matchs, on est vraiment très très très bon. Hein. Jean qui nous écrit enfin, les beaux parleurs @rts.ch avec cette petite perle.
8: À la lumière des épisodes de sécheresse et de risque accru de crue.
0: Le risque accru de crue.
9: Le risque accru.
0: Oui, bah, c'est mignon. Je vous demande de choisir quelle est la perle des beaux parleurs selon vous, Sylvie.
2: Les 3 matchs et les 9 victoires.
0: 9 victoires en 3 matchs. Pour vous, Yves Rossier.
5: Moi, j'aime bien les crues durant la sécheresse de Jean.
0: Le risque de crue accru.
5: Oui, voilà. Donc c'est Christian qui va trancher.
1: Moi, j'adore qu'on compare la Sloca à des bandits, mais par galanterie, je vais m'allier.
0: Je suis pas sûr que c'était eux les bandits en l'occurrence.
1: Je vais m'allier avec Sylvie. Et je trouve 3 matchs et 9 victoires, ça correspond tellement à l'état d'esprit de notre équipe de foot actuellement. Quoi. Je trouve que c'est très bien.
0: C'est juste. C'est donc Eric qui gagne ses cadeaux qu'on lui envoie
9: c'est
0: par la poste.
9: C'est grâce à Guy Parmelin d'ailleurs les 9 victoires en 3 matchs.
1: Guy Parmelin était d'ailleurs présent à l'un des matchs.
0: Bien sûr, bien sûr. Et on compte sur vos pères. Les beaux parleurs en un mot @rts.ch. Ah, j'ai un cadeau pour vous aussi, Christian Luchère.
1: Ah.
0: Je vous ramène votre maillot de bain.
1: Ah, merci. C'était chez François.
0: Que vous aviez oublié chez François-Henri Benhamias. Comme ça, il y a un peu des coulisses d'émission.
5: Est-ce que vous l'avez lavé, Jonas?
1: Non, il était propre.
0: Je ne l'ai ni lavé ni senti. Ah ouais. Mais je me suis dit que ça ferait du bien, alors qu'il fait un peu froid dehors, d'avoir un petit peu.
9: Qu'est-ce que vous avez fait de mon slip, Jonas? J'ai oublié. Il y a 3 semaines chez vous.
0: Vous l'avez oublié où, celui-là?
9: Sur le canapé du salon, je crois.
0: Ah non, désolé, celui-là. Je vous le ramène la semaine prochaine.
9: On fait ça.
0: On se retrouve dans un instant avec notre invité. Nous parlerons des révoltes de lycéens français. Vous en avez aussi parlé, d'ailleurs, oui. Benjamin Descoster.
9: Sociologue, ça va être passionnant. Ça va être passionnant.
0: Pourquoi ce serait chiant, un sociologue?
9: Non, c'est passionnant.
5: Mais on est là, Benjamin.
0: C'est un sujet sociologique. C'est intéressant de savoir pourquoi la jeunesse se
9: soulève. Pour analyser la vie des jeunes, c'est bien.
5: Je me suis préparé.
1: La différence, c'est qu'en France, les poubelles brûlent, tandis que chez nous, elles sont remplies de déchets.
0: Oui, c'est vrai. Et les factures, ça brûle bien, d'ailleurs, si vous mettez dans les poubelles.
9: D'ailleurs, il manque de papier et de plastique, je crois, dans le tri des déchets. Depuis qu'il y a les sacs taxis, ils doivent importer, c'est vrai, des déchets plastiques pour que ça brûle dans les usines. Si.
0: Ah oui,
5: alors, c'est tout à fait vrai. Dans la ville de Berne, il y a une situation complètement aberrante. Le tri était tellement bien fait, puis il n'y avait plus de papier, plus de carton.
9: Pour faire brûler les
5: déchets. Et puis, il y avait des bouffées de chaleur dans l'usine d'incinération qui a dû acheter du bois et du carton. Et ce qui fait qu'on a augmenté le prix de la taxe au sac.
0: Très bien.
5: Pour payer cela. Très bien. Donc, parce que les gens triaient
0: on
5: bien,
0: se retrouve
5: ils payaient plus
0: dans
5: cher.
0: Un instant pour la deuxième partie des beaux parleurs. À tout de suite.
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12: La course à la succession de Guy Parmelin s'élargit au sein de l'UDC, écrit la Sonntag Zeitung. Après le refus d'Esther Friedli, les conseillers nationaux Benjamin Giesendaner et Christian Imark n'excluent pas de se porter candidat. La Zurichoise Nathalie Rickli devrait en revanche renoncer. Selon son entourage, la conseillère nationale genevoise Céline Amaudru souhaiterait, elle, être candidate. Le rapport d'expertise sur l'incendie de Grand Montana prendra plusieurs mois de retard. Selon la Sonntag Zeitung, ses conclusions ne sont désormais pas attendues avant le début de l'année 2027, alors qu'elles devaient initialement être rendues fin août. Les experts doivent notamment déterminer l'origine de l'incendie, le comportement au feu de la mousse isolante et la capacité d'accueil autorisée dans le local. Le ministère public a fixé un nouveau délai à la fin janvier 2027. Donald Trump accentue la pression sur Volodymyr Zelensky. Après avoir estimé qu'il était temps pour l'Ukraine d'avoir un nouveau dirigeant, le président américain affirme que Vladimir Poutine souhaite fortement parvenir à un accord pour mettre fin à la guerre. Selon Donald Trump, c'est désormais Volodymyr Zelensky qui refuserait de conclure un accord. Kiev réplique que le président ukrainien bénéficie toujours du soutien de la population. Le premier ministre britannique Andy Burnham, lui, a également exprimé sa totale solidarité. En France, quelques 140 000 personnes ont jusqu'à 18 heures pour participer à la primaire sociale démocrate. Raphaël Glucksmann, par favori, espère l'emporter dès le premier tour. Face à lui, notamment le premier secrétaire du Parti socialiste Olivier Faure et Ségolène Royal. Le scrutin entièrement électronique a été perturbé vendredi par une cyberattaque. Le vote a pu reprendre normalement dans la soirée et plus de 110 000 personnes avaient déjà voté ce matin. L'Union européenne condamne l'attaque des Houthis contre l'aéroport de Riyad. La présidente de la Commission européenne, Ursula von der Leyen, parle d'une dangereuse escalade et demande l'arrêt immédiat des frappes contre les civils. La chef de la diplomatie européenne, Kaya Kallas, dénonce de son côté un acte de terreur épouvantable. L'attaque de samedi a fait au moins 12 morts et plus de 300 blessés selon les autorités saoudiennes. À Ceuta, les autorités espagnoles ont démantelé le dernier grand campement de migrants de l'enclave. Des centaines de personnes ont été évacuées ce matin vers des centres d'accueil. Certains ont toutefois fui vers les collines voisines. Ce camp s'était formé après l'arrivée de plus de 70 000 migrants depuis le Maroc à la fin juillet. Et puis un mot de météo vers la mi-journée. Quelques bancs de nuages bas persistent encore à l'ouest et dans la vallée du Rhône. Ailleurs, le temps devient assez ensoleillé en plaine, plus mitigé le long du Jura et des Préalpes. Dans les Alpes, le soleil domine. Maximum 16 degrés. Lundi, temps bien ensoleillé après quelques brouillards matinaux sur le plateau.
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1: Et avec ce dimanche, Christian Luchaire, Yves Rossier et Sylvie Makela, notre invité est le sociologue Sandro Katacin. Bonjour. Vous êtes professeur à l'université de Genève et avec vous, on parle de cette actualité française, des lycéens qui bloquent notamment leurs établissements depuis plusieurs semaines à certains endroits de France, et puis des grandes manifestations qui ne mobilisent d'ailleurs pas que les lycéennes et les lycéens. Leur principale revendication, des meilleures conditions d'études, davantage de profs, des établissements, on entendait, dans lesquels il peut pleuvoir pour qu'il n'y pleuve plus. Bref, plus d'investissements publics dans l'éducation. Sandro Katacin, est-ce que vous y voyez un nouveau mai 68, comme certaines et certains observateurs ont pu le dire cette dernière semaine ?
2: Il y a depuis une dizaine d'années, depuis 2017, toute une série de mouvements juveniles qui se sont créés et qui reflètent effectivement une demande de changement social importante, un changement vers des autres valeurs qui dirigent la société. Et évidemment, ça fait partie de ce mouvement, ça, c'est sans aucun doute. On est dans une phase où, peu dans tous les pays du monde, ont augmenté les manifestations, ont augmenté les critiques au gouvernement, et ça vient d'une génération jeune, qui devient d'ailleurs toujours moins jeune, parce qu'on voit maintenant avec les premières du Fridays for Future, les premières qui ont commencé à critiquer la politique environnementale. On voit maintenant
1: Greta Thunberg, ça.
2: Greta, on voit maintenant des leaders sortir et faire et organiser effectivement nettement mieux ces manifestations et ces critiques.
1: Alors là, le débat, c'est les conditions d'enseignement, le nombre de profs. Alors l'État réagit en disant « oui, on vous a trouvé 3000 profs de plus qui viennent dès la semaine prochaine dans les établissements pour vous donner des cours ». Est-ce que de votre lecture, c'est vraiment ça l'enjeu, ou en fait c'est un détail qui aujourd'hui crispe, mais en fait ça va calmer personne ?
2: Je pense que on a dans l'ensemble une difficulté dans la jeunesse de lire le futur d'une manière positive. Il y a dans la jeunesse une forte augmentation des problématiques psychiques. Ça, c'est un premier effet de cette difficulté de lire le futur, et une augmentation de la rage. L'augmentation de la rage qui, je dirais, se montre aussi dans ce type d'événements qu'on voit en France et qui sont pas très écoutés. Hein. Donc, c'est effectivement pas les 3000 profs qui vont changer le destin de ces mouvements. Je pense que c'est aussi très clair du point de vue des réactions qu'il y a à l'égard de tous ces mouvements, qu'on est devant une vraie confrontation sur le qui détiendra le pouvoir demain. C'est-à-dire, la réaction est là, parce qu'on sait, si on écoute ces jeunes...
1: Voilà, une révolte sur le plateau de la RTS. Vous avez renversé votre verre d'eau. Je crois que c'est moins grave que ça en a l'air.
2: Ça va tout exploser.
1: On verra si tout. Gros court-circuit. Est-ce qu'il y a un lien avec le Covid ? Parce qu'en fait, j'ai lu aussi pas mal d'articles qui disaient oui, c'est les jeunes qui ont vécu leur adolescence dans le Covid, ou oui, c'est l'après-Covid. Est-ce que vous voyez un vrai lien avec le Covid ?
2: Oui, le Covid, effectivement, n'était pas le début de ces manifestations. Ça date effectivement avant le Covid. Donc, on a une génération qui allait mal. Et ce que le Covid a fait, il a renforcé une tendance. Donc, c'est un accélérateur de beaucoup de choses, d'ailleurs, le Covid-19. Et un des accélérateurs est effectivement de renforcer le mal-être juvénile. Surtout, c'était hors lycée, parce que les lycées étaient ouverts en Suisse, typiquement, mais les universités étaient fermées. Donc, on a là, effectivement, des gens qui sont à resocialiser, à remettre dans une manière d'exister, et qui, durant le Covid, ont eu aussi le temps de penser qu'est-ce qu'ils veulent faire différents dans leur vie. Donc, après le Covid, toutes les tendances de vouloir avoir un plus grand équilibre entre soi et sa vie et ce qu'est la vie du travail ont augmenté. Et après le Covid, toute une série de gestes qui sont surtout dans l'écologie ont augmenté. Mais aussi le retour des quartiers, le retour de là où on habite doit être aussi un lieu qu'on aime habiter. Donc il y a toute une série de dynamiques qui font que cette génération n'est pas une génération Covid, mais le Covid a permis de la marquer mieux.
1: On va entendre des questions autour de la table. J'aimerais quand même juste prendre un peu de recul sur est-ce que vraiment aujourd'hui il y a une incompréhension entre les générations, ou est-ce qu'elle a toujours existé? Parce que on peut se dire, oui, bon, bah, les jeunes ont toujours revendiqué un monde un peu différent, les plus âgés ont toujours dit que les jeunes étaient inconscients, totalement fous, qu'il fallait surtout pas leur laisser le volant du bateau ou les clés de la voiture. Est-ce qu'il y a vraiment quelque chose qui se passe maintenant, ou c'est juste une grande continuité à travers les siècles d'une jeunesse qui est toujours incomprise?
2: Non, ça c'est évident qu'il y a toujours une question d'émancipation qui joue dans les générations. Mais quand on parle de générations, on parle normalement de générations qui sont marquées. Alors typiquement, pour parler de votre exemple, la génération des années 20 aux États-Unis était vue comme une génération qui n'a aucun sens, qui est une génération qui fera rien. Eh bien, c'était la génération qui a transformer le monde après. Donc le scepticisme est là, mais ce qui est intéressant, quand il y a des générations qui sont marquées par des phénomènes qui les relient, ça devient des générations historiques. Et ce type de génération historique est celle qu'on est en train de voir avec toutes autres valeurs, notre manière de se lire, notre manière de vouloir être, qui passe des habitudes de manger, qui passent des habitudes de critiquer, de vivre, et d'une grande sensibilité d'ailleurs aussi. Il faut faire juste attention, un mot encore, quand on dit génération qui se rébelle, on parle, quand on est devant une situation de changement social, de 20% des jeunes.
1: Oui, c'est pas tous les jeunes, mais on va en parler justement. Un point rapide sur la route. Pas de point rapide sur la route ? Un point rapide sur la route. Je vous le dis quand même. Quelle que soit votre direction, soyez prudents si vous circulez sur le viaduc autoroutier d'Yverdon. On signale des piétons sur la chaussée, donc sur le viaduc autoroutier d'Yverdon. Soyez extrêmement prudents. Une première question autour de la table. Qui veut se lancer?
3: Ben,
1: Yves Rossi.
3: Moi, je souscris largement à ce que dit notre invité. Mais je crois qu'il y a deux choses en parallèle. Vous avez le problème de l'enseignement. Il n'y a plus assez de profs en France. Au dernier concours, il y avait 60% de candidats par rapport aux postes. Donc il manquait même des candidats. C'était même pas un concours. Ils sont très mal payés. C'est 2 200 € quand vous commencez comme prof de lycée. Puis c'est une profession qui est dévalorisée. Vous êtes confronté à la violence des étudiants ou des élèves, que ce soit la violence verbale ou même physique. Il y a même eu des morts. Et puis vous avez aussi les parents d'élèves qui sont probablement l'espèce la plus dangereuse qui existe aujourd'hui dans nos pays. Mais ce qui se passe, c'est quelque chose de complètement différent. Pour moi, on est dans une situation analogue aux années 20 en Allemagne. Vous avez un parti qui prône la violence légitime, comme l'a dit le maire de Saint-Denis, le LFI, qui a des bandes de casseurs, voire même de tueurs en ce qui concerne la jeune garde. Vous regardez les 760 policiers qui ont été blessés, ils n'ont pas été blessés par des adolescentes de 14 ans. Je veux dire, on a affaire, si vous regardez les vidéos, ils sont plus lycéens, ces gens-là. Ou alors, ils ont dû répéter souvent l'année pour être encore lycéens. Donc, vous créez cette violence insurrectionnelle. Et puis, ça a deux effets. Le premier, c'est de faire peur aux bourgeois, c'est-à-dire de les pousser dans le camp du Rassemblement national. Et le deuxième, c'est de rassembler l'électorat et les filles. On appelle ça la convergence des luttes. C'est-à-dire, tous ceux qui sont pas d'accord et qui sont fâchés doivent voter pour nous. Le but, c'est d'avoir Mélenchon et Le Pen au deuxième tour. Et là, LFI l'a déjà dit, si c'est Le Pen qui passe, ce qui est hélas probablement vraisemblable dans une telle constellation, il y aura un troisième tour de violence insurrectionnelle dans la rue. Et là, on en revient à Trotsky. Trotsky avait développé la tactique comment prendre le pouvoir quand on n'a pas la majorité derrière nous. Et ça a très bien marché en novembre 17, les bolcheviks avaient à peine 10%. On doit viser l'État. On ne peut pas prendre l'État, donc il faut démolir l'État. Et quand l'État s'effondre dans le chaos, notre organisation va sortir avec des gens prêts à tout et va le contrôler. Puis c'est ce qui s'est passé avec l'Assemblée constituante où les bolcheviks étaient minoritaires. Ils ont simplement envoyé leurs soudards avec des fusils et ils sont partis. Alors aujourd'hui, l'État français, le gouvernement n'est plus vraiment légitime. Quand le Premier ministre parle, tout le monde s'en fout. Bon, on ne sait même plus qui c'est. Le Parlement est totalement absent dans ses responsabilités. Vous regardez le vote sur le budget. La France n'a plus d'argent. Il n'a pris aucune décision. La seule chose qui reste à l'État, c'est la force publique. Et c'est là que ça va se jouer entre la France insoumise et l'État, si on a un deuxième tour, Le Pen-Mélenchon. Mais toute cette tactique me paraît clairement aller dans cette direction. Regardez les tracts, tout commence de manière spontanée à Créteil, où effectivement les conditions sont déplorables. Et dans l'espace de 24 heures, vous avez des tracts identiques qui sont distribués dans tous les lycées français, rédigés au même endroit avec le même signal. Le résultat, c'est que les lycéens des lycées fragiles maintenant sont privés de cours pendant 2 ou 3 mois, tandis que les lycées des beaux quartiers, il s'est rien passé. Je parle même pas de l'enseignement privé, donc ça va encore creuser ce décalage entre les uns et les autres, mais la violence profite à quelqu'un, et alors, en l'occurrence, elle est clairement politique à mes yeux.
1: Sandro Katatsune, vous êtes d'accord avec cette lecture qui, là, du coup, est très politique et sort presque la jeunesse de l'équation, hein. C'est LFI, la police, Le Pen, mais pas les jeunes. Les jeunes un peu instrumentalisés.
2: Ce qui est intéressant de la manière de se mobiliser des jeunes en France, mais pas seulement, de tous ces mouvements depuis 2017, ça ressemble fortement à des autres mobilisations. Simplement, les moyens ont changé et c'est les médias sociaux qui marchent très bien avec toute une série de capacités d'être extrêmement vite avec le même message dans différentes lycées. Donc, je pense que cette diffusion était pas préparée ainsi. Il y avait le terrain qui était là, évidemment, je pense, le mal-être, comme j'avais dit avant, était un des éléments, mais la vitesse de transformation de ces messages, et là peut-être c'est important de dire que ça touche désormais aussi des autres pays qui reprend les mêmes messages, qui se forment en termes de confrontation au lycée, montre que c'est plutôt une instrumentalisation qu'on est en train d'observer qui vient après le coup, hein. Donc c'est un peu un hasard malheureux pour le débat politique français. Derrière tout ça, la violence, et là j'arrête, c'est une caractéristique aussi très typique de la France comparée à la Suisse. En Suisse, tu arrives très vite à faire un référendum ou de demander avec 500 signatures de voter quelque chose dans une commune. Donc en France, et ça marche de nouveau, ça a marché en 2006, il y avait différents éléments émeutes lycéales qui caractérisent l'histoire récente de la France. Eh bien, c'est toujours la violence qui est nécessaire pour que quelque chose bouge. Et même cette fois-ci, donc, vous avez dit vous-même, et justement, que la réaction politique est là. On a des enseignants qui sont en train d'arriver à Créteil. Tout est rentré à l'ordre, en ordre. Il y a une solidarité qui reste évidemment encore là. Donc, peut-être c'est la violence, la règle de faire politique en France si on n'est pas écouté. Parce qu'on n'a pas des autres instruments d'entrée. On parle, voilà, c'est Birnbaum, état fort, état faible, mais je pense que c'est vraiment un élément important. Du coup, la question de l'instrumentalisation, elle reste, et évidemment, on sait tout qu'il y a cette grande stratégie actuellement d'arriver à un deuxième tour avec Le Pen contre Mélenchon ou ceux qui seront les représentants de ce parti.
1: Sylvie Makela.
4: Je pense qu'il faut reprendre aussi les discours des lycéens qui se sont soulevés et qui, eux, ils disent qu'effectivement, ça vient d'eux et qu'ils n'ont pas été instrumentalisés. Donc ça, je pense qu'il est important de le dire et ils le disent. C'est eux qui ont des revendications et c'est eux qui utilisent les outils qui sont à leur portée. Et c'est important de leur laisser cette place et la voix qu'ils ont. Ensuite, le but d'un soulèvement, c'est évidemment d'être entendu. Donc évidemment qu'un des objectifs, c'était que ce soit récupéré et que les choses changent. Maintenant, comme le disait Benjamin tout à l'heure, si la droite n'a pas souhaité prendre aussi ça à bras-le-corps, ça c'est une autre discussion. Mais je pense vraiment que c'est important de laisser la place et l'autodétermination aux lycéens.
1: Même avec la violence?
4: Alors, la manière d'agir, alors il y a eu, la violence est regrettable, mais encore une fois, l'argument c'est de dire que, voilà, il y a eu, comme la violence parfois semble être l'unique moyen pour se faire entendre.
3: Mais la violence n'est pas le fait des lycéens, je suis désolé.
5: C'est ça.
3: C'est pas les lycéens qui sont violents. Ouais. Vous regardez ce qui se passe, vous avez toujours dans un grand groupe de lycéens, vous avez 2 ou 3 casseurs beaucoup plus âgés qui balancent des pyrotechniques sur la police ou des cocktails Molotov, et après il y a la réaction policière avec les conséquences qu'on connaît. Donc, moi je ne vois pas de violence de la part des lycéens. Leurs revendications sont totalement légitimes, mais elles n'ont pas besoin de la violence pour s'exercer. Vous vous souvenez, autrefois, moi j'étais à Paris dans une grande manif des syndicats, vous aviez le service d'ordre l'ordre des syndicats. Et quand je les voyais passer, le service d'ordre de la CGT, j'aurais préféré avoir affaire à des CRS qu'à eux. Hein. Aujourd'hui, comme vous avez un mouvement beaucoup plus diffus, et c'est là qu'il y a cette instrumentalisation politique, les organisations affiliées à LFI s'introduisent dans la manifestation, font en sorte que ça dégénère, et encore une fois, c'est pas des lycéennes de 14 ans qui ont blessé 760 policiers. Mmh. On a affaire à de la guérilla urbaine.
5: Bon, dans les lycées, il n'y a pas que des lycéennes de 14 ans non plus.
3: Ce qui ne remet pas en cause la légitimité des revendications de ces élèves, ils ont parfaitement raison, c'est pas le problème. Mmh. Mais ce qui se passe maintenant, c'est l'élection présidentielle, le deuxième tour de l'élection présidentielle française. Mmh. Et c'est ça qui est dangereux, et c'est là que je nous vois à peu près comme en Allemagne dans les années 20, quand les organisations affilées au Parti National Socialiste projetaient de la violence dans la rue, parlaient elles aussi de violence, le parti parlait de violence légitime, comme la LFI aujourd'hui, et puis faisaient ça pour bloquer la société et pousser les gens dans le camp du parti qui a fini par gagner les élections en 33.
5: Christian Luchard.
6: Ouais, peut-être une petite remarque. C'est vrai, et notre invité l'a très bien dit, en Suisse, en fait, on se bat dans les urnes, et en France, on se bat dans les rues. Mais il n'en demeure pas moins qu'il y a un système démocratique qui existe en France, et que notamment, il y a un Parlement, et que LFI a un groupe parlementaire, ils sont bien représentés en ce moment, et je les ai pas entendus au Parlement essayer de calmer le jeu. Bien au contraire, je les ai entendus légitimer la violence qui, comme le dit Yves Rossi à juste titre, n'est pas celle des étudiants. Quand on voit des images, on voit des types cagoulés de 35 ans s'attaquer à la police. Et en fait, les étudiants, on leur a volé un peu leur objet de combat. Leur combat était légitime, il n'était pas violent, mais ils ont finalement laissé le pas à ceux qui prônent la violence. Et là, c'est là qu'il y a un problème en France, à mon avis, c'est que j'ai pas entendu un parti comme LFI dire cette violence est inacceptable. Au contraire.
3: Ils ont
6: plutôt soufflé sur la braise.
3: Le maire de Saint-Denis a dit qu'elle est légitime.
6: Oui, c'est ça.
3: La violence contre les institutions est légitime.
5: Ça vous fait réagir, Sandro Gattacin?
2: Oui, comme quelqu'un qui travaille avec ces mouvements, évidemment, j'ai vu des dynamiques de passage de la protestation à des actes qui ont des effets de création de violence. Typiquement, aujourd'hui, si tu fais une manif avec 30 000 personnes, par exemple, on risque de même pas, qu'on en parle même pas. Non, donc du coup, là, qu'est-ce qui s'est passé dans Fridays for Future? Sont nées les extensions Rébellion, Dernière Génération, qui ont bloqué les rues. Et ils m'ont dit, ok, ils ont changé maintenant, ils sont sans doute aussi devenus plus adultes, mais ils m'ont raconté que à ce moment-là, ils étaient à 7 et tout le monde parlait d'eux. Mmh. Et quand ils étaient à 30 000, personne parlait d'eux. Alors ça, c'est un premier élément de réponse. Une deuxième, c'est effectivement qu'on a une jeunesse non plus si jeune qui s'organise dans des groupes qui sont les Black Blocs, il faut le dire, le nom existe et ils les utilisent, qui ont désormais une manière de mettre du feu quand il y a des manifestations. Les jeunes d'aujourd'hui, d'ailleurs tous ces mouvements, Black Lives Matter, MeToo, Fridays for Future, qui se propagent même dans une grande partie de ces groupes, ceux qui organisent sont non-violents. Donc contrairement à 68, où il y avait beaucoup plus d'accès à la violence, ou des mouvements urbains de début des années 80, ils sont végans, ils aiment l'amour, ils aiment se faire du bien. C'est des jeunes très, très moraux sur ce qui est juste du point de vue du comportement de la personne. Par contre, les Black Blocs, ils voient ça comme chance, mais dans cette logique-là, peu d'interventions peut en faire une géante affaire du point de vue médiatique et qu'est-ce qu'on veut en fin de compte? Qu'est-ce qu'il veut ce mouvement? Il veut qu'on parle de cette thématique. Il veut qu'on parle de ces thématiques. Il veut mettre le miroir devant les politiques qui fait pas ce qui serait tellement raisonnable, une politique écologique un peu plus équilibrée, etc. Alors, le problème est quand on s'attaque à la politique, et ce qu'on voit maintenant de cette manière, la politique ne réagit pas par le dialogue, ne réagit pas en allant à l'encontre, mais actuellement elle réagit en renforçant la violence ou la contre-violence, et ça il faut
5: quelle
2: souligner
5: politique
2: aussi.
5: Justement, sur la représentation des jeunes et des lycéens dans la politique, hein, donc on a beaucoup parlé de LFI, comme si LFI c'était le parti des lycéens, alors que ça n'a pas été l'avait imaginé comme ça à l'origine, mais il y a peut-être une absence de représentation des lycéennes et lycéens dans les partis politiques français. Peut-être même que c'est quelque chose dont on pourrait se méfier ici aussi, de se dire, est-ce qu'un lycéen se sent représenté par le Parlement? Est-ce qu'un collégien se sent représenté par les conseillers fédéraux? Est-ce que là, vous voyez une déconnexion possible entre la représentation politique et les jeunes, pour parler en grande ligne?
2: Oui, tout à fait. C'est aussi assez typique que ces moments de changement social et de mouvement qui se créent en parallèle, c'est un des moments qui se passent au dehors du système parlementaire comme il est mis en place, pour le simple fait que c'est tout l'État qui fait rien, donc c'est tout le monde est mis dans la même analyse, est mis dans la même boîte. Et c'est clair qu'il faut du temps que la représentation politique de ce type de mouvement se met en place. Alors, si on pense aux années 70, c'était les Verts qui sont sortis comme un des représentants de ces types de mouvements. Les logiques peuvent exister aussi à l'intérieur d'un système qui est là, mais elle doit aussi se renouveler, évidemment, du point de vue de la politique. Je comprends fortement aujourd'hui la difficulté de croire dans la politique, parce que la marge de manœuvre politique se réduit d'année en année. On est dans une situation que la majorité des solutions ne peuvent pas être trouvées au niveau national, donc beaucoup plus au niveau local et au niveau supranational, international. Donc du coup, cet État-nation qui est là un peu à dire que ça va pas bien, que l'économie ne va pas bien, qu'il y a toujours moins d'argent, qu'est-ce qu'on peut lui demander encore? C'est aussi là qu'il y a un peu perdu de crédibilité et qu'il faut peut-être reconstruire une démocratie avec des autres manières de faire. Alors,
5: Sans l'État, en fait, si je vous entends. Rapidement, Sylvie Makela.
4: Qu'est-ce que ça veut dire concrètement? Parce que c'est finalement des pistes de solutions, ou en tout cas de... Est-ce que vous pouvez en dire plus?
5: Réglez-nous ce problème, Sandro Cannacine.
4: Non, mais parce que c'est intéressant.
2: Évidemment, cette reconstruction d'en bas, elle, on la voit effectivement déjà arriver. C'est les quartiers, c'est les lieux où les gens investissent dans le voisinage, dans les caring communities. C'est de ce type de se reprendre au sérieux, de resaluer quelqu'un qu'on connaît, d'avoir la même appréciation du parc devant, c'est-à-dire on le traite bien, ça appartient à nous, c'est notre balcon prolongé. Je vois donc beaucoup d'initiatives d'en bas qui sont, je dirais presque forcément, une réponse à une situation dans laquelle l'État a toujours plus de personnes âgées à maintenir et toujours moins de finances pour faire que quelque chose marche bien. Donc les gens commencent à prendre en main un peu leur vie. Alors là encore, il y a tout un mouvement de coopératives qui est là, qui fait ce type de travail. Il y a tout un monde associatif très décentralisé qui fait ce travail. Et il y a effectivement aussi une société civile parallèle mondiale qui est en train de s'organiser, pas en demandant à l'État français de faire quelque chose, mais en demandant quelque part aux Nations Unies d'agir, aux structures supranationales.
5: Il reste deux minutes, mais Yves Rossier.
3: Oui, j'aime bien les conclusions finales de M. Cannacine. Je crois qu'il a tout à fait raison. Il manque juste une chose, c'est le marché du travail. Je veux dire, le premier outil d'intégration, c'est le marché du travail. Et il marche très bien en Suisse. Et en France, le marché du travail est complètement gelé. Parce que les salaires ont été nivelés par le bas, par le SMIC. Ils se retrouvent maintenant généralement même inférieurs aux prestations que vous touchez si vous ne travaillez pas, du moins si vous avez un ou deux enfants. La plupart des entreprises françaises manquent de personnel, vont chercher du personnel à l'étranger parce qu'ils ne le trouvent pas sur place. Donc vous avez un nivellement par le bas, une difficulté d'accès au marché du travail, particulièrement dans les banlieues où les entreprises ne sont plus présentes, et précisément où aussi le niveau d'éducation souffre beaucoup plus que dans les beaux quartiers ou dans l'enseignement privé. Donc
5: réparer le travail, c'est aussi important que réparer l'école, ou plus important.
3: Les deux choses vont de pair. Si d'aller à l'école vous permet pas d'avoir un travail, vous vous demandez pourquoi vous allez à l'école. Donc les deux choses vont de pair. Mais surtout aussi, comme dit M. Cannacine, le travail local dans les cités, le fait de s'approprier cet espace et pas de le considérer comme un endroit qui nous appartient pas parce qu'on est en rupture avec la société. Et puis parce que quand on casse dans les cités, on va pas casser dans les beaux quartiers. Dans le 16e arrondissement de Paris, il y a jamais de casseurs. C'est pour ça qu'ils peuvent se permettre aussi d'avoir de l'empathie aujourd'hui, les gens qui habitent là, parce que leurs enfants vont à l'école privée, ils sont dans des beaux quartiers, et puis le seul étranger qu'ils voient, c'est celui qui vient garder les enfants quand ils sont absents. Dans les cités, en revanche, la vie est beaucoup plus dure. Et puis là, je pense que ce que dit M. Cannacine, ça me paraît essentiel.
2: Oui, le travail, oui, c'est, ça marche bien en Suisse, plus ou moins, donc vraiment dans nos analyses et nos sondages qu'on fait depuis 20 ans, mais non sur les jeunes, sur la jeunesse, CHX s'appelle ces sondages. On voit qu'il y a
4: comment
2: aussi,
4: il s'appelle le sondage?
2: CHX, c'est celui CHX. Qui est fait sur les recrues. On voit très bien qu'il y a aussi une espèce de désenchantement en général à l'égard de la question du travail. C'est-à-dire, les jeunes disent, il faut travailler. Ce que nous offre le marché, ce que nous offre le monde pour la majorité de ces jeunes, c'est pas quelque chose qu'ils désirent. Et donc, du coup, il y a un investissement beaucoup plus dans ce qui est le reste du temps de la journée, où on veut se réaliser, où on veut se trouver bien. Donc du coup, oui, travail, mais aussi sens. Je pense que c'est là où il y a un élément qui manque encore et qui doit être remis sur la table, du travail qui a du sens, du travail qui fait qu'il y a moins... Voilà, l'écologie, typiquement, peut donner beaucoup de travail qui donne du sens, etc.
5: Très bien, c'était intéressant de vous avoir. Merci beaucoup, Sandro Catacine, d'être venu dans Les Beaux Parleurs. Merci, Sylvie Makela. Merci, Yves Rossier. Merci, Christian Lucher. Et merci aussi à Benjamin Descoster, qui était avec nous en début d'heure. Un point rapide sur la route.
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5: Sur l'axe Neuchâtel-Lausanne, c'est l'autoroute. Un véhicule en panne gêne la circulation sur le viaduc autoroutier d'Yverdon. Soyez prudents si vous circulez sur ce tronçon.

0: Et c'est ainsi que se termine cette émission des Beaux Parleurs. On se retrouve la semaine prochaine. Et d'ici là, si vous le souhaitez, sur rts.ch/les Beaux Parleurs.
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0: Il va être midi et demi, c'est l'heure du journal de la mi-journée qui vous est présenté aujourd'hui par Pauline Rappa. Bonjour Pauline.
2: Bonjour. À la une, cette nouvelle violence verbale de Donald Trump contre Volodymyr Zelensky. Selon le président américain, l'Ukraine doit se trouver un nouveau dirigeant. Comment réagit la population sur place? Nous sommes à Kiev dans un instant. Plusieurs aéroports en Arabie Saoudite touchés par des frappes imputées aux rebelles Houthis. À Riyad, il y a au moins 12 morts et 300 blessés. Le pays est sous le choc. L'école va se faire à distance ces prochains jours. Pas simple d'entrer dans le monde des adultes et de choisir un métier. Pour aider les jeunes à y voir plus clair, il existe des speed dating professionnels. Reportage dans le canton de Vaud. En Inde, la jeunesse et le parti des cafards fortement réprimés par le gouvernement. La revue de presse alémanique avec deux sagas, les F-35 et la succession de Guy Parmelin au Conseil fédéral. Et puis en football, Servette s'offre le derby du Rhône, 3-0 face à Sion. Dans le point J du jour, on revient sur la Lex UBS et ses conséquences sur la plus grande banque de Suisse. Épisode à écouter dans un quart d'heure. La météo, un peu plus de soleil cet après-midi en plaine, plus nuageux le long des Préalpes et du Jura et jusqu'à 16 degrés. On est ensemble pendant une demi-heure. Merci d'être avec nous.
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2: Et on commence ce journal par une voix que vous connaissez bien, celle de Donald Trump.
4: I suggest they get a new leader who can make a deal. Because he could have made many deals and for some reason he never does. That's a war that should have never started. And I think it's time for Ukraine to get a new president.
2: Le président américain Donald Trump hier soir devant des journalistes à la Maison Blanche et il le dit, l'Ukraine a besoin d'un nouveau dirigeant capable de conclure un accord, ce que Zelensky n'a jamais fait. C'est une guerre qui n'aurait jamais dû commencer et je pense qu'il est temps pour l'Ukraine d'avoir un nouveau président. Fin de citation. Une nouvelle violence verbale au lendemain d'un accord signé sur le diesel avec Moscou. Stéphane Sion, vous êtes notre correspondant en Ukraine. Alors ce matin, quelles sont les réactions sur place?
5: Quelque part, les Ukrainiens réagissent de manière beaucoup plus sereine que les observateurs internationaux aux nouveaux propos outranciers de Donald Trump sur un nécessaire remplacement de Volodymyr Zelensky. Ils attendent avec impatience les mi-termes de novembre aux États-Unis qui, en cas de poussée démocrate, pourraient limiter les pouvoirs du dirigeant démiurge de la Maison-Blanche. Volodymyr Zelensky n'a pas encore réagi sur les déclarations de Donald Trump. Il reste prudent car il sait qu'il doit soigner la relation bilatérale, quel que soit le président. Mais le ministre des Affaires étrangères, Andrei Sibiga, est plus explicite. C'est aux Ukrainiens de choisir leur président, dit-il. Traduction, surtout pas Donald Trump et Vladimir Poutine. Si la guerre s'était déjà arrêtée comme Donald Trump l'avait promis il y a 2 ans, les Ukrainiens auraient sans doute déjà choisi un autre président. Mais voilà, les 2/3 des Ukrainiens ne veulent pas d'élection tant que la guerre n'est pas finie. Et comme c'est systématiquement le cas quand Trump attaque Zelensky, les Ukrainiens vont serrer les rangs autour de leur président. Stéphane Sioan, RTS, Kiev.
2: Et on vient de l'apprendre, une réunion d'urgence est organisée en Pologne au centre antiterroriste de l'Agence de sécurité intérieure. Le ministre polonais de l'Intérieur l'annonce ce matin. Il dit avoir reçu des informations de la police sur de possibles tentatives d'assassinat visant le ministre de la Défense et le premier ministre Donald Tusk. C'est l'attaque la plus meurtrière en plus de 10 ans en Arabie Saoudite. Au moins 12 personnes sont mortes et plus de 300 autres blessées dans une attaque hier soir contre l'aéroport de la capitale Riyad. Les autorités saoudiennes accusent les rebelles Houthis du Yémen et elles promettent des représailles. Le récit à Riyad de notre correspondant Joseph Clément.
6: Le pays est encore sous le choc après les images d'hier. Le terminal 3 de l'aéroport international de Riyad, envahi par la fumée, des blocs qui se détachent du plafond, des traces de sang par terre et le bilan encore provisoire d'une dizaine de morts et des centaines de blessés, certains gravement. Au moment de la frappe, l'aéroport était plein malgré les attaques précédentes qui avaient durement touché un appareil stationné. Hier, aucune alerte n'a été transmise, ce qui explique le lourd bilan humain. Conséquence, Riyad a suspendu ses activités aéroportuaires dans la capitale avec pas moins de 291 vols annulés. Les aéroports du pays ne sont plus considérés comme des zones sûres. Les employés de la diplomatie américaine doivent obtenir une autorisation s'ils veulent prendre l'avion depuis Dammam ou Jeddah. À Riyad, l'ambiance est lourde, où toute cette semaine, les écoles donneront leurs cours uniquement en ligne. Soutenue par l'Iran, la milice houthiste qui contrôle une partie du Yémen et contre qui Riyad livre bataille, avait déjà lancé ses drones et ses missiles contre des infrastructures pétrolières et aéroports saoudiens. Dénonçant un acte terroriste et un crime de guerre, le porte-parole de l'armée saoudienne promet une réponse ferme à l'attaque d'hier.
2: C'était le récit de Joseph Clément, notre correspondant en Arabie Saoudite. Et la présidente de la Commission européenne, Ursula von der Leyen, condamne ce matin une escalade dangereuse et une spirale de violence. Le patron de l'ONU, Antonio Guterres, se dit profondément choqué. Il n'y a pas qu'en France que la jeunesse descend dans la rue. En Inde, le parti des cafards, un mouvement de jeunes, a manifesté hier soir à New Delhi contre la suppression de 130 millions de personnes des listes électorales. Le mouvement demande la démission du chef de la commission électorale. La manifestation a été fortement réprimée. Plus de 7000 personnes ont été interpellées. Le reportage de notre correspondant en Inde, Emmanuel Derville.
7: Le gouvernement ne leur a laissé aucune chance. Alors que les manifestants commençaient à se rassembler à New Delhi, la police les a interpellés. Certains, comme Jatsli, se sont réfugiés dans un temple sikh. Il n'a pas encore sa carte d'électeur, mais il s'inquiète déjà pour son droit de vote.
8: Mon père et ma sœur ont été rayés des listes. Ils ont été déclarés morts alors qu'ils sont en vie. Le parti au pouvoir, le BJP, a fait main basse sur la commission électorale et du coup les autres partis n'ont pas toujours la possibilité de gagner les élections. Le seul droit qu'on a, c'est celui de voter. Mais la commission et le BJP nous volent ce droit.
7: Afraz, 20 ans, craint que la révision des listes se fasse au détriment des musulmans qui ne votent jamais pour la droite fondamentaliste hindoue du Premier ministre Narendra Modi.
9: La plupart de mes amis sont de confession musulmane, comme moi. Beaucoup ont été rayés des listes électorales. Je soupçonne le gouvernement de surveiller pour qui les gens votent, et s'ils ne soutiennent pas le pouvoir en place, alors ils disparaissent des registres.
7: Chatakchi, 25 ans, estime que les jeunes protestent aussi parce qu'ils s'inquiètent pour leur avenir.
10: Quand vous parlez à des gens de mon âge, ils disent tous la même chose. Ils ne savent pas comment faire pour s'en sortir financièrement. En plus de ça, ils ne sont plus sûrs de pouvoir voter. Beaucoup de jeunes ne pensent plus qu'à étudier et vivre à l'étranger. Il n'y a presque plus d'opportunités ici.
7: Internet a été coupé hier dans le centre de la capitale. Une cinquantaine de stations de métro ont été fermées. 250 trains annulés, du jamais vu depuis plus de 20 ans. Emmanuel Derville, RTS, New Delhi.
2: Allez, à présent, on se plonge dans la presse alémanique de ce dimanche. Nicole Della Pietra, vous avez lu les journaux pour nous. Bonjour.
11: Bonjour.
2: Et on commence, Nicole, avec la course à la succession de Guy Parmelin au Conseil fédéral. Ça occupe toujours largement les journaux alémaniques de ce dimanche. Et les candidats masculins sont de plus en plus nombreux.
11: Oui, des hommes qui affichent leur appétit, dit la Sonntag Zeitung, en citant notamment les conseillers nationaux Benjamin Gitzendaner et Christian Imark. Il est aussi question du Turgovien Pascal Schmitt, du Lucernois Franz Krüter, ainsi que du Fribourgeois Nicolas Colli. Sans compter que le canton de Schwytz n'a jamais eu de conseiller fédéral. André Rüegsegger pourrait être le premier. Un conseiller national fan de techno qui n'a pas la langue dans sa poche et qui militait pour le centre avant de passer à l'UDC.
2: Mais Nicole, les femmes n'ont pas dit leur dernier mot.
11: Non, même si une rumeur veut que la conseillère d'État zurichoise Nathalie Rickli renoncerait à son tour à se présenter. En revanche, selon son entourage, Céline Amoudru se verrait bien succéder à son mentor Guy Parmelin. Mais voilà que le Sonntagsblick se concentre sur les points qui pourraient peser contre la genevoise. Elle est maman de deux toutes petites filles. L'article l'a dit proche des milieux financiers, plutôt hostile à la FINMA et... qu'elle a été pincée au volant avec 2 pour 1000 d'alcool dans le sang. La plus grosse erreur de ma vie, a-t-elle dit. Une erreur qui lui vaut aujourd'hui encore des railleries comme le surnom de Atrobu au lieu d'Amoudru.
2: Et du Conseil fédéral aux avions de combat, Nicole, la facture s'annonce toujours plus salée.
11: Et pour cause, hein, les F-35 ne sont pas équipés des dernières technologies comme cela était prévu. Hein, une mauvaise surprise dont la Finlande vient de faire les frais, nous apprend la NZZ Amzonta. Conséquence, Helsinki doit mettre la main au porte-monnaie pour adapter ses avions. Et il en ira de même pour la Suisse, prévient le journal, puisque la Confédération a commandé les mêmes appareils qui devaient théoriquement être équipés de la technologie dite Block 4. Une situation qui fait réagir. La mise au point des appareils pourrait coûter des centaines de millions de francs.
12: Des F-35 en retard qui pénalisent aussi Ruag.
11: C'est le Sonntag explique qu'il annonce, hein, il n'y aura plus que 3 avions de combat F-35 au lieu de 4 à Emmen dans le canton de Lucerne. L'augmentation du coût des avions de combat américains va faire baisser la commande helvétique dont bénéficie Ruag. Le journal doit rappeler que l'assemblage final en Suisse renchérit aussi l'acquisition des appareils.
12: Et on quitte le tarmac militaire pour la route avec de potentiels bouchons.
11: La Sonntag Zeitung dévoile un projet de l'Office fédéral des routes pour réguler plus de 120 bretelles d'accès aux autoroutes et améliorer la fluidité du trafic, autrement dit des feux rouges. Sont particulièrement concernées les régions de Zurich, de Bâle et la Suisse romande. L'idée, introduire un accès échelonné, sauf que selon une note interne, l'OFRO accepterait délibérément que cette mesure entraîne des files d'attente sur les routes cantonales et communales avec des risques de bouchons.
12: C'était votre revue de presse. Merci Nicole Della Pietra. Vous vous en souvenez peut-être, cette étape cruciale de la vie où on doit choisir un métier. À 16, 17 ou 18 ans, c'est pas facile. Alors pour aider les jeunes à y voir plus clair, la Fondation Cherpillot organise depuis 10 ans des speed dating professionnels dans le canton de Vaud. Elle leur ouvre aussi les portes de certaines entreprises. Une manière de se familiariser avec le monde du travail et peut-être même de faire naître des vocations. Léa Buchère a suivi cette semaine un groupe de jeunes de la Broye vaudoise pendant une visite auprès de l'entreprise Orlati à Biolay-Orjula.
13: C'est dans vos mains, c'est vous qui décidez, c'est vous qui avez votre avenir. C'est votre...
14: Ils sont une vingtaine, entre 15 et 25 ans, à avoir fait le déplacement pour découvrir le monde de la construction. Des jeunes en insertion socio-professionnelle, motivés par la présentation de l'entreprise qui leur est faite.
15: J'ai trouvé que c'était intéressant la création de l'entreprise, surtout que c'est une entreprise assez familiale.
16: Alors, je connaissais de nom, mais je ne pensais pas du tout que c'était autant grand, mais en fait c'est gigantesque.
17: C'était intéressant, c'était sympa, c'était cool à regarder.
18: Bon, faut sortir, les gars. Oui, allez,
14: allez, allez, allez, allez, allez, allez, allez. Après une heure de conférence, la journée se poursuit par un tour du propriétaire.
19: Bonjour.
13: Je sais que vous êtes bien chargé, donc c'est juste pour vous montrer les écrans, parce que tout le monde peut voir.
14: Ces visites d'entreprise sont proposées depuis plusieurs années par la fondation Cherpillot, qui travaille avec des jeunes de 6 à 25 ans, notamment ceux en recherche d'emploi.
20: Je m'appelle Vanessa Bise et je suis travailleuse sociale. En 9 ans, il y a 630 jeunes qui ont eu l'occasion de faire un premier pas concret vers le monde professionnel. Donc ça veut dire découvrir des nouveaux métiers et aussi préciser progressivement leur projet professionnel. Donc ça a été vraiment pour eux l'occasion de développer le réseau, de gagner en confiance en eux. Et puis aussi de se confronter aux réalités du marché de l'emploi. Et puis dans certains cas, ça a débouché sur des opportunités concrètes, un stage, une place d'apprentissage.
14: Une première expérience professionnelle que certains décrocheront peut-être avec la visite du jour.
21: Madame, d'accord, oui. Du coup, pour les stages, là. Ouais. Mais du coup, je peux faire parce que
22: oui,
21: moi, ce serait pour maçon.
22: Et bien sûr, absolument,
23: ouais, pareil.
12: Choisir un métier étape pas facile de la vie, c'était le reportage de Léa Buchère. Et ça y est, le trafic ferroviaire entre Lausanne et Yverdon a repris normalement ce matin, un peu avant 6 heures. La ligne était fortement perturbée depuis vendredi après un incendie criminel à Éclépan dans le canton de Vaud. Des trains supprimés, des itinéraires déviés et rallongés et une centaine d'employés des CFF mobilisés pour régler le problème. Les CFF condamnent fermement cet acte criminel et prévoit de porter plainte contre inconnus. Une enquête est en cours pour en déterminer les circonstances et identifier le ou les auteurs. Et du football à présent avec le derby du Rhône qui a souri à Servette hier soir à Genève. Victoire 3-0 face à Sion. Les Valaisans, 3e du championnat, sortaient d'une série de 5 matchs sans défaite. Bonjour Patrick Delétro.
24: Bonjour.
12: Est-ce qu'on peut parler d'un match clé en ce début de championnat?
24: Alors disons que c'est un match qui apporte des enseignements. Sion, tout d'abord, qui malgré cette défaite va rester 3e, a commencé sa saison avec une équipe très peu remaniée, qui avait ses automatismes. Les bons résultats se sont enchaînés et c'est un un bon rappel. Pour rester dans l'eau du classement, il faut être concentré à 100% de la première à la 90e minute. Ça concerne toute l'équipe, selon Nouma Lavanchi, le défenseur, qui refuse d'accabler l'un ou l'autre de ses coéquipiers coupables d'erreurs individuelles.
0: Je pense qu'en Super League, pour qu'il y ait un but, il faut une succession d'erreurs. Et justement, aujourd'hui, il y en a eu quelques-unes on n'a jamais réussi à sauver un peu son coéquipier. Et je pense que c'est là où on doit peut-être passer un step. Quand il y a une erreur, peut-être justement être encore plus là pour rattraper l'erreur du coéquipier. Parce que comme j'ai dit en Suisse, je pense que c'est pas forcément comme dans toutes les autres ligues où quand on dit la moindre erreur, on la paye cash. Je pense que c'est pas vrai en Suisse. Il faut une succession d'erreurs pour marquer. Et donc, on a toujours moyen d'éviter les buts.
24: Oui, la sagesse de Nouma Lavanchi, celle aussi dans le camp opposé de l'entraîneur Jocelyn Gourvennec, qui a dû construire une équipe depuis le début de la saison avec des joueurs qui trouvent enfin des automatismes. Mais à l'issue du match, il a directement parlé d'un point essentiel.
1: Qu'il n'y ait pas de relâchement, parce que c'est un match, c'est super, je suis très content, on est tous très contents. C'est un derby, on le gagne, c'est top, mais le haut niveau, c'est de se remettre en question tout le temps. On se retrouve lundi, il faut y retourner, on a un match difficile à Rotkreuz en coupe. On y va pour se qualifier, c'est ça l'exigence du haut niveau. Et puis, continuer à travailler comme on le fait entre deux matchs. Les entraînements sont importants, la mentalité qu'on met et l'exigence qu'on met. Mais j'ai un groupe qui suit ce chemin-là et à nous de les rendre encore meilleurs.
24: Et après la Coupe, les équipes retrouveront le championnat le 24 octobre pour Servette face à Vaduz et le 25 pour Sion face à Lausanne.
12: Lausanne qui joue cet après-midi à Saint-Gall. Merci Patrick Delétro. Et comme tous les dimanches, l'heure de retrouver le point J. On se replonge aujourd'hui dans la Lex UBS. Le mois dernier, le Conseil des États a adopté une couverture à 90% en fonds propres pour les filiales étrangères de la banque. Une défaite pour UBS. Mais au fond, pourquoi est-ce que cette modification de loi déplaît tant à UBS? Réponse dans le point J.
19: Vous vous rappelez le rachat de Crédit Suisse par UBS ? C'était en mars 2023 et ça avait créé un de ces tollés financiers et politiques. UBS, c'est la plus grande banque de Suisse et le premier gestionnaire de fortune du monde. Une banque de tous les superlatifs. En ce moment, il est question d'une loi à son nom au Parlement, la Lex UBS. Enfin, plus précisément, il s'agit d'une modification de la loi sur les banques et de l'ordonnance sur les fonds propres. Restez accrochés, on va regarder tout ça ensemble. Pourquoi UBS?

0: Mathilde.
1: Salut.
0: Est-ce que tu pourrais nous rappeler le contexte de la naissance de cette fameuse Lex UBS ?
2: Eh ben, le contexte, c'est tout simplement la débâcle de Crédit Suisse, son rachat en urgence par UBS, et puis évidemment toutes les craintes autour d'une nouvelle catastrophe bancaire, puisqu'on a vu ce qui s'est passé avec Crédit Suisse, les problèmes que ça a posé, et une des conclusions, c'était que la réglementation n'était pas suffisante.
0: Est-ce que ça concerne que UBS ou aussi d'autres banques ?
2: Alors, la question qui suscite le plus de tensions, qui est donc la question des fonds propres, elle concerne avant tout UBS, puisqu'elle concerne les banques qu'on appelle « too big to fail », donc trop grande pour faire faillite. Et dans cette catégorie-là, catégorie internationale, il n'y a que UBS maintenant.
0: Le processus parlementaire n'est pas encore terminé puisque la loi va être discutée au Conseil national lors d'une prochaine session. Mais le Conseil des États s'est prononcé lors de la dernière session, tu viens de l'évoquer, il veut que les filiales étrangères d'UBS soient couvertes à 90% par des fonds propres. Pourquoi et qu'est-ce que ça veut dire exactement ?
2: Peut-être qu'on peut commencer par rappeler que le Conseil fédéral voulait 100%. En fait, l'idée c'est de dire les filiales étrangères d'UBS, elles doivent être complètement couvertes par du capital. Pour l'instant, elles sont couvertes qu'à 45%. Donc ça veut dire si une des filiales à l'étranger d'UBS a des difficultés, c'est la maison mère qui doit compenser. Et puis c'est ce qu'on a vu en fait aussi avec Crédit Suisse, c'est qu'il pouvait y avoir un manque de capital si certaines des filiales avaient un problème. C'est une question de solidité financière, en gros, c'est d'avoir effectivement ce coussin de sécurité. Dans le cas où, admettons que la banque a fait des investissements qui s'avèrent foireux, elle perd de l'argent, donc ça remplit ce trou. Ça peut arriver aussi sur des investissements ou des prêts qui ont été faits à des entreprises ou à des particuliers qui arrivent plus à rembourser. Elle a besoin de ce coussin de sécurité.
0: Est-ce qu'on sait finalement le chiffre des fonds propres qu'une banque doit avoir idéalement? Est-ce qu'on connaît ce chiffre?
2: Non, justement, on sait que en avoir peu, c'est risqué, et en avoir trop, ça lie un peu les mains de la banque qui, du coup, doit immobiliser beaucoup de cash alors qu'elle pourrait l'utiliser. Parce qu'il faut bien comprendre que le business de la banque, c'est Camille vient déposer de l'argent à la banque parce qu'elle veut qu'il soit sûr quelque part. Et puis la banque, elle prête à Mathilde qui a besoin de l'argent pour développer son entreprise, par exemple. Donc, plus on immobilise de l'argent dans le capital, moins elle peut faire ce business. Mais moins on en a, moins la banque a de la capacité de réagir en cas de perte.
0: Si je récapitule, les fonds propres, c'est comme un petit bas de laine dans lequel une banque peut piocher pour amortir les risques. Le Conseil fédéral et le Conseil des États veulent que la banque soit plus solide et donc qu'elle ait plus de capital pour ses filiales et donc plus de fonds propres. Mais, il n'y a pas de consensus scientifique ou académique sur le chiffre idéal des fonds propres. Ça dépend de la tolérance au risque. Là, je cite Mathilde. D'ailleurs, rappelons aussi que le risque zéro, ça n'existe pas dans le monde bancaire. UBS a un autre rapport au risque que nos politiques et donc la banque n'est pas contente du tout avec cette première décision au Parlement. Mathilde nous en dit plus.
2: Parce qu'en fait, ce cash qui va devenir des fonds propres, pour elle, c'est du cash qui est pas en utilisation. Elle considère qu'il pourrait être investi pour d'autres choses, il pourrait être retourné à ses actionnaires sous forme de dividendes ou sous forme de rachat d'actions. Donc pour elle, ça lui lie les mains.
0: Il y a une rumeur qui a circulé récemment, c'est que UBS envisagerait une fusion avec une banque étrangère. La rumeur a commencé à circuler après la décision du Conseil des États, qui ne plaît pas à UBS, tu viens de l'expliquer. Est-ce que c'est un moyen de mettre la pression sur le Conseil national qui doit encore se prononcer, ou alors est-ce que c'est un scénario crédible ?
2: Alors, je pense que ce qu'il faut imaginer, c'est que la banque, elle fait tous ces scénarios. Elle fait le scénario rester en Suisse, qu'est-ce que ça va lui coûter ? Elle fait le scénario déménager elle-même, comment elle le ferait, où elle irait, quelle est la juridiction, le pays qui serait le plus favorable, à la fois d'un point de vue réglementaire et d'un point de vue de ses affaires. Elle fait aussi ce scénario, probablement, d'envisager une fusion avec quelqu'un d'autre. Après, elle fait des tonnes de scénarios. Et d'ailleurs, on l'a vu avec la crise de Crédit Suisse. Elle avait déjà fait le scénario d'un rachat. En fait, de tous les acteurs qui étaient réunis ce fameux week-end de mars 2023 où il a fallu faire cette fusion en urgence, celle qui était la plus préparée, en fait, c'était UBS. Parce qu'elle avait fait tous ces scénarios. Elle voyait bien que Crédit Suisse était en difficulté. Elle se disait, peut-être qu'on va nous demander, ou peut-être même que c'est une bonne opportunité pour nous. Donc, je pense que d'un point de vue de la conduite des affaires, c'est, entre guillemets, normal de faire ce genre de scénario. Donc, je suis pas dans la banque, mais je présume qu'elle fait ce genre de scénario. Après, est-ce que c'est un scénario crédible qu'elle souhaite mettre en œuvre? Ça, c'est vraiment différent. Et est-ce que ça sert au

0: aussi un petit peu dans les négociations. C'est probable, c'est la même chose que quand ces rumeurs ont commencé à circuler sur UBS envisagerait de quitter la Suisse il y a un an et demi, quand ça s'est précisé que la réglementation allait se durcir pour UBS. Oui, je pense que ça fait partie du jeu de lobbying. Est-ce que c'est une bonne idée? C'est pas sûr, parce qu'on a vu que les réactions étaient plutôt, si on nous fait du chantage, on réagit plutôt assez mal, vu les parlementaires se braquer par rapport à ça. Maintenant, est-ce que celle-là en particulier, celle que tu mentionnes, qui est sortie dans la presse américaine, elle est archi-crédible? C'est difficile à dire.
1: Est-ce que ce lobbyisme, finalement, qui a été dénoncé par certains parlementaires, qui vont vraiment parler de pression, c'est dans le cadre habituel du lobbyisme bancaire ou du lobbyisme de manière générale, ou est-ce que ça va un peu plus loin?
0: Non, je crois qu'on peut dire clairement que ça va plus loin que d'habitude. On a quand même une pression qui est mise sur les parlementaires qui est énorme. On a ces rumeurs qui sont alimentées ou pas par UBS de départ. Ça, c'est quand même des choses qu'on voit rarement. C'est quand même un peu plus policé en général. Même si le lobbyisme existe depuis toujours, il existe aussi dans d'autres secteurs, la pharma par exemple. Là, on est sur un niveau beaucoup plus intense.
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1: Mathilde, certains médias ont évoqué ces derniers temps un duel entre la ministre des Finances, Karine Keller-Sutter, et Sergio Hermotti, le directeur général d'UBS. Est-ce qu'il y a vraiment une rivalité personnelle entre ces deux-là, ou est-ce que c'est juste politique?
0: Alors, peut-être qu'on en fait une histoire plus grande que ce qu'elle est, mais ce qui est sûr, c'est qu'on les a plus vus se parler depuis plus de 3 ans, depuis que la fusion a eu lieu. Et puis, c'est vrai qu'il y a des éléments de tension. Il y a eu d'abord le fait que Sergio Hermotti s'attribue un salaire qui a été considéré comme assez élevé, je crois que c'est 15 millions pour une année. Donc ça a été pris comme, de nouveau, ces salaires de banquiers qui sont déconnectés de la réalité. Et ça, ce qu'on dit, c'est que ça a déplu fortement à Karine Keller-Sutter. Et à l'inverse, Sergio Hermotti, lui, il a l'impression d'avoir sauvé la Suisse, d'avoir pris des risques en rachetant Crédit Suisse, et que maintenant on le punit quelque part en lui imposant cette réglementation. Donc oui, il y a certainement des éléments qui sont devenus personnels, parce que KKS, d'un côté, elle a participé, elle était au cœur du sauvetage de Crédit Suisse, donc cet enjeu-là lui est très important. Et puis Hermotti, il ne va pas rester encore à cette place pendant des années, il veut partir avec mission accomplie. Donc oui, c'est personnel, mais ça ne doit pas nous faire perdre de vue l'enjeu principal qui est comment on fait pour que notre banque principale, la plus grande banque de Suisse, soit suffisamment sûre.
1: La dernière fois qu'on a fait un épisode sur UBS au Point J, c'était pour analyser le rapport de la commission d'enquête parlementaire sur la débâcle Crédit Suisse, c'était avec toi. Concrètement, les parlementaires ont enquêté pour essayer de comprendre ce qui s'était passé dans cette débâcle et à qui c'était la faute. Une des conséquences de ce rapport, c'est justement la loi dont on discute aujourd'hui, la Lex UBS. Est-ce que d'autres mesures ont été prises depuis la publication de ce rapport fin 2024?
0: En fait, le débat, il est un peu, il cache un peu une autre partie des mesures qui ont été prises ou qui sont en train d'être prises, en l'occurrence pour renforcer la FINMA. C'est une demande, d'ailleurs, qui date d'avant l'affaire Crédit Suisse, de la FINMA d'avoir plus d'outils, notamment pour rendre les managers responsables et pouvoir ensuite après mieux identifier les responsables d'une crise, savoir quel manager est responsable de quoi et que ça soit beaucoup mieux cadré. C'est un des outils qu'elle demande. Elle demande aussi de pouvoir mettre des amendes. Il y a une sorte de palette d'outils qui sont en train d'être discutés.
1: La FINMA, donc, je précise, c'est l'autorité fédérale de surveillance des marchés financiers. Du coup, Mathilde, qu'est-ce que tu penses de ces outils que va avoir la FINMA?
0: Le fait de pouvoir fixer des responsabilités, c'est une bonne chose. Les amendes, on peut en discuter, mais c'est presque un peu plus symbolique parce qu'on a vu les banques recevoir des amendes assez monumentales dans d'autres pays. C'est pas ça qui les a empêchés d'avoir d'autres problèmes. Donc ça, c'est plus symbolique, mais c'est vrai qu'une autorité qui peut pas mettre d'amende, ça donne une impression de peu de pouvoir. Maintenant, la question, elle est presque plus au niveau du suivi, presque au jour le jour de ce que fait la banque, des risques qu'elle prend. Et il faut, là, des gens au sein de l'autorité, qui sont très formés, qui connaissent très bien la façon dont ces immenses banques fonctionnent, notamment tout ce qui est banque d'investissement, et qui puissent dire, qui puissent comprendre les risques qu'elles prennent et à quel moment ils deviennent plus graves que d'autres.
1: À l'époque, UBS était une banque too big to fail. Aujourd'hui, elle est une banque too big to fail. Est-ce que tout ce que tu viens d'évoquer, ça peut suffire, ça va suffire pour mieux encadrer UBS et prévenir une nouvelle crise?
0: Alors, clairement, si on augmente la base des fonds propres, oui, ça diminue les risques. Et puis, si on donne plus d'outils à la FINMA aussi. Mais après, il faut comprendre que, quoi qu'il arrive, le risque est inhérent à l'activité bancaire. Il y aura toujours ce risque. Donc, il faut accepter de vivre avec ce risque parce qu'on considère que, admettons, dans ce cas-là, il est mieux encadré. Donc, on accepte de le prendre parce qu'on considère aussi que d'avoir une grande banque en Suisse, ça a des avantages. Ça a des avantages parce que c'est un peu le porte-drapeau de la place financière. Ça a des avantages parce qu'elle donne du crédit aux petites et moyennes entreprises. Il y a aussi des choses qui sont importantes pour la Suisse. En fait, c'est pour ça que c'est une question qui devient aussi politique, c'est de dire on a besoin d'une grande banque, mais quel risque on est OK de prendre pour ça. À l'inverse, si on dit non, mais c'est vrai qu'on va trop brider UBS avec cette nouvelle réglementation, ça peut être un choix qu'on fait, mais ça veut dire que le risque d'une nouvelle catastrophe bancaire, il est plus grand aussi.
1: Merci Mathilde.
0: Pas de rien.
1: Je vous mets en lien tous les autres épisodes qu'on a fait sur le sujet. Et puis bien sûr, on va continuer à suivre cette saga. Merci pour votre intérêt et pour votre écoute. À bientôt.
4: C'était Camille Degotte pour Le Point J. Le Point J, c'est tous les week-ends dans ce journal et quand vous voulez sur l'application Play RTS. Et la météo de ce dimanche, après les grisailles matinales, le soleil devient de plus en plus généreux en plaine et dans les Alpes. Plus de nuages le long des Préalpes et du Jura, il fait jusqu'à 16 degrés en plaine. Demain lundi, les traditionnelles grisailles matinales et ensuite temps bien ensoleillé, avec tout de même quelques voiles nuageux. Température en plaine, comptez 4 degrés au petit matin et jusqu'à 16 l'après-midi. Un peu de bise sur le plateau et de vent en montagne.
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4: Et avant de se quitter, je vous rappelle que si vous avez envie de réagir à l'actualité du jour, l'Ukraine peut être lâchée par Donald Trump, les F-35 ou la succession de Guy Parmelin, ou bien ce qui vous inspire, vous pouvez nous laisser un message sur le répondeur ou une note vocale sur WhatsApp au 076 250 1234. Et on vous écoute tous les matins un peu avant 7h30 dans la matinale. Et maintenant, c'est vraiment la fin de ce journal. Merci d'avoir passé cette demi-heure avec nous et merci à mes indispensables collègues, à la technique Thierry Delisle et Frédéric Tsand. Isabelle Horry à la rédaction en chef. Demain, Anouk Pernet vous informe à 12h30. À la semaine prochaine. Bel après-midi.
6: Anne-Julie Rouze. Le pape Léon XIV va se faire opérer d'un nodule au poumon détecté à un stade très précoce. L'intervention est programmée dans les prochains jours, a indiqué le pape de 71 ans aujourd'hui. Sa convalescence après l'opération devrait durer environ une semaine. Il est temps pour l'Ukraine d'avoir un nouveau président. Voilà le message de Donald Trump hier. Le président américain affirme par ailleurs que Vladimir Poutine souhaite fortement parvenir à un accord pour mettre fin à la guerre. Donald Trump dénonce aussi les frappes ukrainiennes sur les raffineries russes. Des déclarations qui interviennent au lendemain de l'annonce d'un accord controversé entre Moscou et Washington pour l'achat massif de carburant russe. De son côté, Kiev réplique que le président ukrainien bénéficie toujours du soutien de la population. Le premier ministre britannique Andy Burnham lui a également exprimé sa totale solidarité. Il était attendu fin août, il arrivera fin janvier au plus tôt. Le rapport d'expertise sur le drame de Crans-Montana prend plus de temps que prévu en raison de la complexité du travail à effectuer. C'est la procureure générale du Valais qui l'affirme dans les colonnes de la Sonntag Zeitung. Parmi les composantes à analyser figurent notamment l'inflammabilité et la situation face au feu de la mousse du bar Le Constellation. En Pologne, le ministère de l'Intérieur annonce une réunion des autorités au centre antiterroriste de l'Agence de la Sécurité Intérieure. La police dit avoir reçu des informations sur de possibles tentatives d'assassinat visant le ministre de la Défense et le premier ministre Donald Tusk. Les Houthis pro-iraniens du Yémen ont renouvelé aujourd'hui leur menace de frapper l'espace aérien saoudien. Des menaces qui interviennent au lendemain d'une attaque contre l'aéroport de Riyad qui a fait 12 morts et plus de 300 blessés. C'est l'attaque la plus meurtrière en 10 ans dans le royaume. Sans revendiquer la frappe hier, les Houthis ont répété leur avertissement de ne pas utiliser l'espace aérien saoudien et les aéroports, à l'exception de ceux des villes saintes de la Mecque et de Médine. Plus de 100 personnes sont mortes dans le naufrage d'une embarcation au large de Djibouti dans la nuit du 8 au 9 octobre. Plus de 100 sont toujours portés disparus. Chaque année, des dizaines de milliers de migrants et migrantes originaires de la Corne d'Afrique transitent par Djibouti vers le Yémen. Ils et elles cherchent pour beaucoup à rejoindre les pays du Golfe pour trouver du travail. Météo, un ciel assez ensoleillé cet après-midi en plaine et dans les Alpes, un peu moins le long des Préalpes et du Jura. Le mercure atteindra 16 degrés. Demain lundi, du soleil encore malgré quelques bandes brouillard sur le plateau à l'aube. Quelques voiles de nuages élevés en cours de journée. Température en plaine minimum 4, maximum 16 degrés. Pour la suite de la semaine, le temps s'annonce similaire. Les températures s'adouciront toutefois. Elles grimperont jusqu'à 18 à 20 degrés.
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12: Bonjour et bienvenue dans ce nouveau numéro de Monumental réalisé par Marie-Claude Cudry. Aujourd'hui, nous allons nous intéresser au premier égyptologue suisse. C'est le Genevois Édouard Naville. Alors, il ne sera pas seul puisque nous allons aussi beaucoup parler de son épouse, Marguerite Naville, qui a joué un rôle important à ses côtés. Édouard Naville a été professeur d'archéologie et d'égyptologie à l'Université de Genève, puis vice-président du CICR. C'est aussi un fouilleur infatigable. Il a notamment dirigé des fouilles sur le site du temple d'Hatchepsout, ainsi qu'à Abydos. Nous allons revenir sur son parcours, sur les grandes étapes de ses recherches, mais aussi sur l'héritage qu'il a laissé. Et pour évoquer ce couple pionnier de l'égyptologie en Suisse, accueillons notre invité.
13: Bonjour, je m'appelle Audrey Heller, je suis maître assistante en égyptologie à l'Université de Genève et je dirige également un chantier en Égypte, à Héou, en Haute-Égypte. C'est une mission archéologique égypto-suisse.
12: Édouard Naville, c'est un des grands pionniers de l'égyptologie.
13: Oui, le Suisse Édouard Naville est vraiment un des grands pionniers de l'égyptologie. C'est un Genevois qui est né en 1844 dans une famille aisée et il va peu à peu se former à l'égyptologie durant ses études qui le mènent à travers d'ailleurs toute l'Europe. Et on peut dire que Édouard Naville en fait est le premier égyptologue suisse, mais aussi un des pionniers occidentaux de cette nouvelle branche, de ce nouveau domaine de recherche qui en fait existe depuis que Champollion a craqué le code des hiéroglyphes en 1822. Ses publications vont faire date et vont d'ailleurs lui apporter une certaine renommée auprès de ses pairs.
14: 1559, Jean Calvin fondait l'Académie genevoise. À la mort du réformateur, l'Académie comptait 300 étudiants.
12: RTS Archives.
14: 1959, l'Université de Genève, qui compte aujourd'hui près de 3000 étudiants, marque à travers le temps la continuité, l'esprit d'une ville, la valeur d'un enseignement demeuré à l'échelle humaine.
12: Édouard Naville va enseigner aussi l'égyptologie à l'Université de Genève.
13: Oui, Édouard Naville va enseigner à l'Université de Genève puisque par suite de ses nombreuses découvertes sur le terrain en Égypte notamment, il va recevoir à l'Université de Genève un titre de docteur honoris causa en 1887 avant d'être nommé professeur d'abord extraordinaire en 1891. Et puis ensuite, il va même devenir le détenteur d'une nouvelle chaire d'archéologie et d'égyptologie qui va être créée pour lui en 1895. 1945. Et donc, il va enseigner pendant plusieurs années l'égyptologie à l'Université de Genève. Et en fait, on se rend compte qu'il a une approche qui est centrée sur la langue d'abord. Ça, c'est pour lui essentiel. C'est un vrai philologue. Mais autour de ça, il va aussi encourager en fait ses étudiants à s'intéresser à différents aspects de l'Égypte pharaonique, donc l'histoire, la religion aussi et l'archéologie.
12: Il fera aussi don de nombreux livres à la bibliothèque de Genève.
13: Oui, en fait, ce sera surtout sa femme, Marguerite Naville, qui, après son décès, va réaliser ce don qui était leur propre bibliothèque d'égyptologie, qui était une bibliothèque extrêmement riche, puisqu'il avait déjà réuni à cette époque, dans les années 20, un ensemble d'ouvrages de base, enfin plus que de base, mais on va dire tout le savoir égyptologique de cette époque. Et elle va faire le don, donc après la mort de son époux, en faveur de cette bibliothèque publique universitaire de Genève. Et ces ouvrages sont toujours actuellement en fait consultés par les chercheurs et les étudiants. C'est vraiment la base, le fond initial de cette bibliothèque d'égyptologie de l'Université de Genève.

0: Mardi 30 décembre 1884. Temps beau, mais un peu couvert. Course aux pyramides de Gizeh. Route superbe. Pas de déception aux pyramides. Escalader avec les enfants, une des petites pyramides au pied de laquelle nous déjeunons ensuite. Promenade à des tombeaux récemment découverts, puis au Sphinx et à une tombe de l'époque de Khéphren dans laquelle nous rampons à travers une étroite ouverture ensablée pour pouvoir en admirer les peintures et les inscriptions et où nous faisons de bons rires. Marguerite Naville.
1: Vous venez de parler de l'épouse d'Édouard Naville, c'est Marguerite Naville. Elle va jouer un rôle très important.
2: On peut dire que sans son épouse, Marguerite Naville, Édouard Naville n'aurait certainement pas accompli autant de choses dans sa carrière. Marguerite Naville, elle est issue d'une très grande famille. Elle est la fille du comte Alexandre-Joseph de Pourtalès. Elle est une protestante convaincue. Elle a reçu une excellente éducation et on se rend compte que c'est une femme très intelligente. Le couple va se marier en 1873. Elle va lui donner 5 enfants. Alors malheureusement, ils en perdent un qui va mourir en bas âge. Mais elle va, à côté de cette vie de famille très riche, elle va sans relâche seconder Édouard dans ses travaux scientifiques. Elle va lui dessiner notamment les planches de ses publications. Et puis, elle va l'accompagner aussi en Égypte, où elle va, en plus de veiller en fait aux enfants et à leur éducation, elle va peu à peu prendre de plus en plus de responsabilités sur les chantiers de son époux. On se rend compte qu'elle savait parfaitement lire l'hiéroglyphe. Elle achèvera même une importante publication posthume d'Édouard, ce qui démontre aussi qu'elle était une égyptologue accomplie. Elle est longtemps restée dans l'ombre de son mari, mais on sait désormais qu'elle a joué un rôle essentiel dans sa carrière, dans la carrière de son époux, et qu'elle était en fait bien plus que son épouse qui l'accompagnait, mais vraiment une scientifique accomplie.
1: Édouard Naville va étudier dans plusieurs villes, vous l'avez dit, hein, il fait un peu le tour de l'Europe, il va aller à Londres, à Paris ou encore à Berlin. Et c'est à cette occasion qu'il va découvrir l'histoire et l'Égypte ancienne.
2: Oui, alors en effet, il a parcouru à peu près toute l'Europe pendant ses études. À la base, il avait entrepris des études à l'Université de Genève, dans les études classiques et puis aussi les sciences naturelles. Mais en fait, son premier contact avec l'Égypte, il va l'avoir en Angleterre au King's College de Londres. Et puis ensuite, il part à Paris et là, il va rencontrer un professeur absolument aussi déterminant qui est Emmanuel de Rouget, qui est professeur au Collège de France. Et c'est avec lui que Édouard va découvrir en 1866 la grammaire de Champollion et ensuite commencer à titiller son intérêt pour cette langue égyptienne. Et l'année suivante, c'est à Berlin qu'il va continuer son apprentissage, un séjour qui est absolument décisif pour sa carrière.
1: Parce que c'est là qu'il rencontre Richard Lepsius. Alors on va dire qui est ce monsieur.
2: Alors ça, c'est vraiment un des premiers grands savants que compte l'égyptologie. Sa publication d'ailleurs des monuments de l'Égypte et du Soudan, c'est un travail impressionnant en 12 volumes, a forgé sa légende. C'est le professeur d'égyptologie à Berlin, c'est un des pionniers de l'égyptologie, c'est celui qui a aussi achevé de valider la méthode de déchiffrement des hiéroglyphes qui avait été élaborée par Champollion, qui va aussi affiner cette méthode de déchiffrement. Et c'est à ses côtés qu'Édouard Naville va perfectionner ses connaissances sur l'Égypte ancienne.
1: Bon, on raconte que Naville était le seul élève de Lepsius, c'est vrai ou pas ça?
2: Alors, en effet, il y a cette légende, enfin, ça semble-t-il plus qu'une légende qui nous met ceci en évidence. Alors, il faut aussi peut-être mettre ça dans un certain contexte. Les effectifs n'étaient pas énormes, ça d'ailleurs, ça n'a pas beaucoup changé de nos jours. Mais on a l'impression, vraisemblablement, qu'Édouard Naville a redonné le goût de l'enseignement universitaire à Lepsius par son intérêt très marqué et va devenir en effet son disciple favori. Le professeur allemand a su reconnaître, en tout cas dans cet élève, ses qualités et va l'encourager dans cette voie de l'égyptologie.

0: L'Égypte, 3000 ans d'histoire pour une seule civilisation, la plus longue de l'humanité.
1: Archives RTS, 1965.
0: Ces monuments colossaux furent érigés à Abu Simbel, voici 35 siècles, par un pharaon qui fit trembler le monde, Ramsès II. Lorsqu'il dressa à son effigie cet immortel chef-d'œuvre, il héritait d'un empire déjà vieux. Depuis 2000 ans, les dynasties se succédaient sur les rives du Nil.

0: C'est Richard Lepsius qui suggère à Édouard Naville de se rendre sur le terrain, comme on dit. Et c'est ce que va faire Naville en 1868-1869.
1: Oui, en fait, Lepsius, il sait que c'est essentiel, à ce stade de la formation de son étudiant, de se frotter à la réalité du terrain, de voir les monuments de ses yeux, de lire les textes aussi directement sur les murs de ces monuments. Lepsius aussi, il sait de quoi il parle. Il avait passé 4 ans en Égypte et au Soudan pour préparer justement cette énorme publication des monuments antiques. Donc, il sait qu'il faut à un moment aller en Égypte et il faut voir ça de ses yeux.
0: Il part seul ?
1: Non. Édouard Naville va partir avec un dessinateur, un certain Edmond Reuter, qui va l'aider à enregistrer tout ce qu'il voit sur place. Apparemment, il n'était pas encore très à l'aise avec la photographie et pense que c'est plutôt le dessin qui était essentiel, d'où l'intérêt de prendre un dessinateur avec lui.
0: On connaît le parcours de ce premier voyage ?
1: Alors, c'est un long voyage de 6 mois, ce premier voyage, qui va le mener à travers toute l'Égypte, du nord au sud, donc jusqu'à Abou Simbel, jusqu'aux environs de la deuxième cataracte du Nil.
0: C'est alors une autre Égypte à cette époque.
1: Ouais, complètement. On voyage généralement donc par bateau, à voile ou à vapeur d'ailleurs, depuis le Caire vers le sud, dans une Égypte qui est encore soumise à la crue annuelle du Nil. C'est un pays qui est beaucoup moins peuplé qu'actuellement, qui est très rural aussi. Et puis surtout, il faut souligner que beaucoup des grands monuments que l'on connaît ne sont à cette époque-là, pas encore complètement déblayés ni restaurés tels qu'on les connaît actuellement. Et donc, Édouard Naville va voir une Égypte qui est bien différente de celle que l'on connaît actuellement. Il faut aussi souligner qu'il y avait assez peu de touristes étrangers par rapport aux chiffres actuels aussi. Même si l'Égypte devient de plus en plus à la mode auprès d'une certaine élite occidentale qui est ravie d'ailleurs d'échapper aux hivers européens. Et c'est ce qui fait aussi qu'on va progressivement construire des grands hôtels, que ce soit au Caire, à Louxor et à Assouan.
2: Horus, le faucon d'Edfou, défend l'entrée du sanctuaire.

0: Donc Nabil va voyager pendant 6 mois en Égypte. Il va aussi travailler.
1: Oui, alors c'est pas du tout une croisière de plaisance. Il va pour travailler, en particulier pour copier toutes les inscriptions hiéroglyphiques qu'il rencontre sur son chemin, d'où l'importance de la présence d'un dessinateur à ses côtés, notamment lorsqu'il faut relever les nombreux textes qui recouvrent les murs de certains monuments, comme par exemple le temple d'Edfou, qui est vraiment absolument énorme.
0: Edfou, c'est un temple qui a été dégagé par Auguste Mariette. Qu'est-ce qu'on peut dire de ce temple ?
1: Alors, on peut dire que c'est le temple sans doute le mieux conservé d'Égypte. Il est situé dans le sud du pays, entre Assouan et Louxor. C'est un édifice qui est vraiment absolument énorme, qui a été construit dans cette phase finale par les derniers souverains d'Égypte, qui sont les Ptolémées, donc au dernier siècle avant notre ère. Il est dédié au dieu Horus, donc le dieu faucon. C'est une vitrine du pouvoir royal, puisqu'en fait, tous les souverains égyptiens étaient censés être des Horus vivants sur Terre. Donc, c'est un temple extrêmement important et il est couvert d'inscriptions et de scènes. Et ça va longuement occuper Édouard Nabil.
0: À la suite de ce voyage, il va publier un premier ouvrage sur le mythe d'Horus.
1: Oui, alors Édouard Nabil va en fait rentrer déjà de son voyage avec, semble-t-il, 5 caisses de dessins et d'estampages, donc il ramène à Genève avec lui. Et parmi ces copies, on trouve justement ces textes, en particulier du mythe d'Horus dans le temple d'Edfou. Et il va directement s'atteler à l'édition et à la publication de ce texte qui va sortir en 1870.
0: Et avec vous, Audrey Heller, nous allons voir que ce n'est pas la seule publication d'Édouard Nabil. Vous restez avec nous puisque nous allons en parler juste après ce titre. Dina El Vedidi, Va El Fashni.

0: Art en russe, demain.
1: 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Aujourd'hui, nous nous intéressons au couple Naville, les premiers égyptologues suisses. Notre invitée est Audrey Heller, maître assistante en égyptologie à l'Université de Genève. Il y a quelques minutes, nous parlions du premier ouvrage d'Édouard Naville consacré au mythe d'Horus. Premier, mais pas le dernier.
2: Loin de là. C'est un très grand scientifique qui va énormément publier, que ce soit d'ailleurs des commentaires et éditions de textes, mais aussi, on le verra par la suite, un certain nombre de ses résultats de ses campagnes de fouilles en Égypte.
1: Il va aussi travailler sur une publication du Livre des Morts.
2: Oui, c'est d'ailleurs son maître, Lepsius, qui lui a soufflé l'idée, puisque Lepsius, c'était le premier traducteur d'un exemplaire assez complet du Livre des Morts. Et en fait, en 1874, lors d'un congrès des orientalistes, le deuxième congrès des orientalistes, à Londres, on va charger Naville d'établir une édition la plus complète possible de ce corpus. Et donc, en fait, durant les premières années de son mariage avec Marguerite, Édouard sera souvent absent pour aller étudier ces exemplaires de papyrus funéraires égyptiens qui sont conservés dans divers musées européens. Il va ramener des calques, des photographies à son domicile genevois et c'est son épouse qui s'occupera de dessiner au fur et à mesure les planches le soir lorsque les enfants sont couchés. C'est un travail de longue haleine qui va s'achever en 1886 avec une publication monumentale en 3 volumes.
3: Ô mon cœur que j'avais sur terre, ô mon cœur que j'avais depuis ma naissance, ne témoigne pas contre moi, ne t'oppose pas à moi devant le tribunal, ne te dresse pas contre moi devant le gardien de la balance.
1: Le Livre des Morts, on rappelle ce que c'est?
2: Oui, alors le Livre des Morts, c'est vraiment un viatique, c'est un texte extrêmement important. C'est un élément de protection, en fait, du défunt. Pour les Égyptiens, on le plaçait, en fait, aux côtés de la momie. C'est un texte qui apparaît surtout dès le début du Nouvel Empire et qui va être utilisé pendant à peu près 2000 ans. On le trouve donc principalement sur papyrus, mais aussi parfois inscrit sur des bandelettes de lin, sur les parois de certaines tombes, sur du matériel aussi funéraire et parfois même sur le cercueil. Et c'est composé en fait d'un certain nombre de chapitres. Le défunt peut choisir à l'avance, avant sa mort, un certain nombre de chapitres qu'il préférait. Il y a aussi des modes selon certaines époques. Et ça va lui permettre de l'accompagner dans son voyage dans l'au-delà et puis d'assurer, si on veut, son salut. En fait, c'est Lepsius qui a donné ce nom de Livre des Morts à ce corpus de textes, puisque les Égyptiens l'appelaient en fait le livre pour sortir au jour.
1: L'ouvrage de Naville sur le Livre des Morts, c'est encore une référence aujourd'hui.
2: Oui. 140 ans après, cette édition synoptique a toujours son utilité pour les chercheurs, puisque Naville a apporté un très grand soin à cette publication, et aussi parce qu'elle, tout simplement, elle rassemble des livres des morts qui sont particulièrement complets.
4: Il est unanimement résolu de solliciter le concours de M. Édouard Naville de Genève, dont la haute compétence en philologie égyptienne est reconnue, pour assumer la direction de la première expédition archéologique du Fonds en Égypte.

0: Édouard Naville va devenir le fouilleur officiel de la Société d'exploration de l'Égypte. Qu'est-ce qu'on peut dire, Audrey Heller, sur cette société ?
1: Alors, l'Egypt Exploration Fund est une société savante qui est basée à Londres et qui a été fondée en fait en 1882 par une femme, Amelia Edwards, qui est autrice et artiste. En fait, cette femme avait visité l'Égypte 10 ans auparavant et elle voulait, grâce à cette société, protéger les monuments d'Égypte. Elle se rendait compte qu'ils étaient, on va dire, fragilisés, et que certains d'entre eux étaient déjà détruits, démantelés pendant le 19e siècle. Et donc, ce but premier de cette société, c'est de conduire des fouilles en Égypte et d'en diffuser les résultats via des publications. Et puis, pour soutenir en fait ces chantiers, on va faire appel à des souscripteurs, c'est-à-dire qu'on va demander à des gens ou à des entités de donner de l'argent et en échange de ce don, on va leur offrir un certain nombre d'objets qui sont exhumés pendant ces campagnes de terrain. Donc, il faut préciser à cette époque qu'il n'y avait pas encore de réglementation claire concernant justement les antiquités. On a un service des antiquités qui existe en Égypte depuis, à ce moment-là, une vingtaine d'années. Il est aux mains des Français, d'ailleurs. Mais ce n'est qu'en 1891 qu'un premier décret va en fait attribuer tous les objets qui sont trouvés en Égypte à l'État égyptien. Mais dans les faits, il existe encore, et on va maintenir ça pendant un certain temps, un partage des fouilles qui permet de compenser les fouilleurs étrangers, c'est-à-dire une partie des objets reste en Égypte, et puis pour justement permettre à ceux qui mettent l'argent sur la table de quand même y voir un certain bénéfice, on laisse un certain nombre d'objets sortir du territoire égyptien, et c'est quelque chose qui va d'ailleurs être pratiqué pendant plusieurs décennies. Donc au début des années 1880, Edouard Naville a déjà acquis en fait une belle réputation de chercheur, hein, ce qui va pousser l'Egypt Exploration Fund à le choisir comme son premier fouilleur, en dépit de son manque total d'expérience archéologique à ce stade de sa carrière.
0: Quelle va être la mission de Naville ? Qu'est-ce qu'il va faire pour cette société d'exploration de l'Egypte ?
1: En fait, on va demander spécifiquement à Naville d'explorer le delta à la recherche des traces des Hébreux en Égypte et de la route de l'Exode. Donc, c'est une demande qui est très en phase avec l'époque, qui répond bien d'ailleurs aux préoccupations bibliques aussi de l'égyptologue suisse, puisque lui-même est un fervent protestant. Donc, on voit à quel point cette archéologie d'abord biblique est absolument essentielle. Et dans ce contexte, en fait, le savant genevois va vraiment écumer les sites du delta du Nil en cherchant à identifier les lieux mentionnés dans la Bible. Il va obtenir d'ailleurs un premier permis de fouille pour l'IIF, donc l'Egypt Exploration Fund en 1883 pour le site de Tell el-Masrouta. Puis, il va continuer son travail sur une dizaine de localités du delta qui va faire l'objet de fouilles, de prospections en l'espace de 10 ans. Donc, c'est vraiment essentiel et c'est intéressant parce que les publications de cette époque, lorsqu'il cite les noms des lieux, au lieu de donner le nom arabe égyptien moderne, souvent il évoque les lieux de la Bible encore. Après, il arrêtera de faire ça, mais pendant les premiers temps, en tout cas, ce sera quelque chose de vraiment assez particulier.
0: On peut dire que là, c'est ses premières fouilles.
1: C'est ses premières fouilles. C'est, en 1883, c'est sa première fouille même.
0: Et là, il voyage avec son épouse Marguerite.
1: Oui, dès 1884, en fait, son épouse Marguerite va l'accompagner en Égypte, ce qu'elle va pas cesser de faire d'ailleurs jusqu'à leur dernière fouille à Abydos.
0: Le couple voyage avec les enfants également.
1: Oui, les enfants sont en Égypte avec eux, ce qui est un défi absolument immense. Dans le delta, on est loin de tout, donc il faut vraiment imaginer ce que ça devait être. Les enfants sont encore petits lors des premières campagnes. On sait par exemple que leur petit dernier qui vient avec eux n'a que 3 ans à ce moment-là. Donc c'était vraiment un défi énorme et une énorme responsabilité aussi pour le couple.
2: Ma chère Alix, nous sommes tous très bien, grâce à Dieu. Les enfants jouissent beaucoup de cette vie champêtre et savent déjà bien des mots arabes. Les fillettes font leurs leçons, comme d'habitude. Je leur en donne plusieurs et ma matinée leur est entièrement consacrée. Dans l'après-midi, la botanique, les dessins et copies pour des travaux arriérés d'Edouard, les lectures historiques avec Sophie, etc. m'occupent agréablement jusqu'à l'heure du thé. Marguerite Naville.
0: Que fait Marguerite Naville? Est-ce qu'elle travaille déjà avec son époux alors qu'il y a les enfants aussi?
1: Alors oui, tant que les enfants sont jeunes, elle reste beaucoup à la maison, on va dire, enfin dans le logement qu'ils vont s'aménager à proximité des chantiers de son mari. Elle doit gérer la maisonnée, l'éducation des enfants. Mais ce qui est intéressant, c'est qu'on voit qu'il lui ramène du matériel aussi du chantier. Elle continue à faire des dessins. Donc un peu comme déjà elle le faisait à Genève précédemment, elle continue en Égypte. Donc elle a des journées très remplies. Mais ce qui est assez intéressant, c'est que quand on lit ses journaux intimes, on voit l'attachement qu'elle avait pour l'Égypte et le plaisir qu'elle avait à être là-bas malgré tout ce que ça pouvait représenter aussi comme difficulté.
0: C'est dans le cadre de cette fonction de Naville au sein de cette société d'exploration de l'Égypte que Genève va recevoir de nombreuses pièces archéologiques.
1: Oui, en fait, grâce à son rôle de premier fouilleur de l'Egypt Exploration Fund, Edouard Naville va faciliter l'arrivée d'un certain nombre d'objets à Genève. Il faut aussi souligner qu'il y avait une fondation, la Fondation pour la Suisse, qui souscrivait justement à l'IF. Et ça va permettre de se positionner parmi les bénéficiaires, avec l'aide de Naville, forcément, derrière. Et donc, des pièces archéologiques vont arriver à Genève. Elles sont en lien étroit avec les chantiers d'Edouard Naville. Il faut préciser que si Naville est le premier fouilleur de cette société savante, il y en a eu d'autres qui ont commencé à travailler pour l'IF et donc travaillent sur d'autres sites que le Suisse. Mais donc, les objets qui arrivent à Genève sont plutôt liés aux fouilles d'Edouard Naville.
3: Bonsoir Marie-Thérèse Coulerie.
4: Bonsoir monsieur.
3: C'est notre second rendez-vous et tous nos amis savent déjà qu'avec vous, nous hantons les musées. Et puis tout à coup, vous nous dites, eh bien, ça serait sympathique de mettre tel ou tel objet en lumière. La dernière fois, les montres, mais je veux dire que cette fois, vous travaillez dans le plus gros.
4: En effet.
3: Et nous sommes devant une statue.
0: Extrait de l'émission Bonsoir en 1969 avec Yves Cour et l'historienne de l'art Marie-Thérèse Coulerie au Musée d'art et d'histoire de Genève.
3: Vous m'avez dit ce soir que vous inversiez les rôles, alors j'attends avec anxiété.
4: C'est-à-dire que c'est moi qui vais commencer à poser des questions. Qu'est-ce que vous voyez?
3: Bon, je vois une statue qui, indiscutablement, m'évoque l'Égypte. Remarquez que j'ai pas un grand mérite, c'est inscrit sur la salle, à l'entrée de la salle.
5: Monumental.
0: Il y a aussi la statue de Ramsès II, découverte par Naville, et que l'on peut voir aujourd'hui encore au musée d'art et d'histoire. Faut nous la décrire, cette statue, elle est assez impressionnante.
1: Oui, alors c'est une très grande statue qui est en granulo diorite noir. Elle est haute de 2 mètres, elle fait à peu près 2 tonnes, donc on la déplace pas facilement. Et on y voit en fait le pharaon Ramsès II qui est assis sur son trône avec les mains qui sont posées à plat sur ses cuisses. Il porte cette fameuse barbe postiche, ce symbole aussi royal par excellence, avec un émès qui est un couvre-chef royal qui est doté d'un petit cobra dressé, le fameux uréus qui est sur le front du roi. Et puis on a des inscriptions hiéroglyphiques qui nous permettent d'identifier le souverain qui avait régné donc sur l'Égypte il y a plus de 3200 ans. Elle a été restaurée, cette statue, on voit qu'en fait elle était en 2 morceaux.
6: Regardez, le voilà!
0: Extrait du film sur les traces de Ramsès II.
7: Incroyable! Il est magnifique! A-t-on jamais vu une chose pareille?
1: Alors, elle a été découverte par Edouard Naville sur le site de Poubastis, dans le delta du Nil. La base a été découverte en 1887 et le haut du corps en 1888.
0: Audrey Heller.
1: On a des descriptions qui sont faites par le Genevois au moment où il a retrouvé cette statue. Et notamment le fait qu'il y avait des traces de couleurs qui étaient encore visibles, en particulier sur le haut de la tête et le visage du roi. Mais en fait, on se rend compte qu'après quelques jours d'exposition à l'air libre et à la lumière naturelle, eh bien, ça a disparu.
0: Le chemin pour arriver à Genève, parce que vous l'avez dit, hein, c'est une statue monumentale.
1: Alors oui, c'était vraiment pas une sinécure de déplacer quelque chose comme ça. Ce chemin a été long. Déjà, il faut peut-être revenir même en arrière avant ce premier voyage, enfin ce deuxième voyage en fait, c'est que la statue a eu un premier voyage dans l'Antiquité, puisqu'on sait qu'elle a été façonnée donc sous Ramsès II, qu'il avait semble-t-il destinée pour un de ses temples dans la région de Memphis, l'ancienne capitale, non loin du Caire. Et puis en fait, 400 ans plus tard, à peu près, sous le règne de Zorqun II, ce pharaon va la déplacer, cette statue, pour la mettre vers ce nouveau temple qui fait construire Abou-Bastis dans le delta. Donc elle a fait un premier voyage déjà dans l'Antiquité. Et puis lorsqu'elle va être découverte par Edouard Naville et qu'il va décider de l'envoyer en Europe...
8: 1, 2, 3, partez !
1: Tirez ! Elle va partir d'abord vers Alexandrie, pour être chargée sur un navire qui va partir pour Liverpool. Elle arrive en Grande-Bretagne en mars 1889. Elle part ensuite pour Anvers, avant d'arriver par voie terrestre à Genève le 30 avril 1889. Donc c'est une statue qu'on va d'abord installer dans le vestibule de la bibliothèque publique, au Bastion avant qu'elle ne parte en 1910, donc bien plus tard, pour le musée d'art et d'histoire de Genève.
8: Un chef-d'œuvre est un chef-d'œuvre international, c'est une œuvre humaine. Et je l'aurais dit, c'est le patrimoine de l'humanité.
0: Pendant plusieurs années, Édouard Naville va fouiller le temple funéraire d'Hatchepsout. Quelques mots sur ce temple et sur la reine pharaon.
1: Alors le temple se trouve sur la rive ouest du Nil à Louxor, au sein d'un cercle rocheux qui est assez majestueux. C'est vraiment un décor très particulier pour ce monument. Ce site, on le connaît en fait sous une appellation arabe qui est Deir el-Bahari, le monastère, le couvent du Nord. Il a été construit il y a près de 3500 ans par Hatshepsut afin d'assurer son culte funéraire pour l'éternité, en tout cas c'est ce qu'elle espérait. Lorsqu'on fait face à ce monument imposant, on découvre en fait un édifice qui va monter progressivement en étage, si on veut. Donc on a des rampes qui nous donnent accès à différentes terrasses, qui comportent aussi des portiques, jusqu'à un dernier niveau. Donc on a trois étages, si on veut. Et ce dernier niveau, en façade, on voit en fait des piliers osiriaques, donc des piliers qui représentent une sorte d'Osiris. Mais en fait, c'est la reine Hatshepsut qui est elle-même une sorte d'Osiris. Et au fond de la terrasse supérieure, en fait, creusée dans la falaise, se trouvait en fait le point le plus important du sanctuaire, avec un petit sanctuaire dédié à Amon. Et c'est pas un hasard, Hatshepsut va lui dédier ce monument et elle va utiliser aussi ce dieu qui est absolument essentiel à cette époque-là. Juste en face, on lui a dédié le temple de Karnak, par exemple, qui est le plus grand temple, un des plus grands temples d'Égypte, en tout cas. Et elle va l'utiliser, ce dieu, puisqu'elle le qualifie de père.
9: Voici ma fille, Hatshepsut, que je nomme pour me succéder. Elle seule prendra place sur le trône royal. Écoutez ses ordres et obéissez-lui en tout point.
1: Ce qui va aider la reine à légitimer son pouvoir, puisqu'il faut rappeler qu'elle a gouverné l'Égypte seule pendant plus de 20 ans, sous un titre de roi d'ailleurs, plutôt que de reine. Elle va reléguer dans l'ombre son beau-fils, Thoutmôsis III, qui va devoir attendre sa mort pour pouvoir lui succéder. Et donc, il y a toujours de nombreux débats parmi les égyptologues pour tenter de comprendre pourquoi elle a pris cette position prééminente alors qu'il existait un héritier mâle. On sait que ce dernier était très jeune lorsque son pharaon de père était décédé. Donc, elle avait d'abord agi en tant que régente. Puis, pour une raison qui nous échappe encore complètement, au lieu de céder la première place à sa majorité, c'est-à-dire aux alentours de 14 ans pour les Égyptiens, elle va continuer de régner, elle va passer du statut de régente à celui de roi à part entière.
0: Et on peut parler de pharaon, de femme pharaon.
1: On peut parler de femme pharaon avec Hatshepsut, oui.
0: C'est Auguste Mariette qui a redécouvert le temple funéraire d'Hatshepsut.
1: Oui, alors le temple est déjà évoqué par des voyageurs précédemment, mais c'est vraiment le français Auguste Mariette qui va mener les premières fouilles durant les années 1850-1860. Mariette, c'était à cette époque-là le premier directeur du service des antiquités qui venait d'être créé.
0: Un personnage important dans l'histoire de l'archéologie française, cette fois-ci.
1: Alors, un personnage absolument essentiel, en effet, qui va œuvrer aussi pour une préservation des monuments égyptiens à une époque où c'était encore pas vraiment une question importante.
10: Le temple de Deir el-Bahari a été conçu de telle sorte qu'il s'harmonise admirablement au paysage fascinant qui l'entoure. Les lignes horizontales de ces trois terrasses répondent aux verticales des falaises que rappellent les piliers des portiques.
0: Extrait du documentaire Égypte ancienne, 1974.
10: Le calcaire fin, dont tout l'édifice est revêtu, a pris avec les siècles la même teinte dorée que les rochers environnants, si bien que les terrasses, les rampes, les portiques semblent avoir jailli des falaises mêmes, à l'intérieur desquelles s'enfoncent les chapelles consacrées aux dieux.

0: Édouard Naville va entièrement fouiller le site du temple funéraire d'Hatchepsout.
1: Presque entièrement, puisqu'en fait, des travaux ont continué après qu'il ait terminé lui-même là-bas et sont encore menés. D'ailleurs, il y a encore des fouilles, des déblaiements parfois dans cette zone de Deir el-Bahari qui sont menées par une mission archéologique polonaise qui travaille d'ailleurs depuis les années 60. Les travaux vont en fait avoir lieu en deux phases. On a une première phase de 1893 à 1896, puis une deuxième phase de 1903 à 1907. Édouard Naville va être bien sûr accompagné de Marguerite, qui va progressivement s'investir pleinement dans les travaux de son époux. Elle va d'ailleurs profiter peu à peu de l'indépendance des enfants pour pouvoir consacrer toujours plus de temps à ses travaux. On voit que c'est vraiment une histoire de famille. C'est d'ailleurs assez intéressant. En 1907, une de leurs filles, qui est désormais grande et mariée avec Edmond Fatio, va venir aider encore le couple, notamment établir les plans des temples de Deir el-Bahari. On peut dire que le dégagement de ce monument, c'est l'œuvre majeure du couple Naville. On va aussi mener des travaux de restauration. Donc, on peut dire que le temple que l'on voit actuellement est très différent de celui qui a été fouillé par Édouard Naville et son équipe. Alors, on peut discuter de ses restaurations, le fait qu'il est très restauré aussi parfois. Lorsqu'on s'approche, on se rend compte que peut-être certaines choses ont été peut-être restaurées à un point qu'on ne ferait plus actuellement, et qui donne l'impression qu'il est beaucoup plus complet qu'il ne l'était.
0: Et on a l'impression qu'il est beaucoup plus récent aussi.
1: Oui, complètement. Non, non. Il est surtout la dernière terrasse avec les fameux piliers osiriens. En fait, il n'en restait pas grand-chose de ces piliers. On sait à quoi ils ressemblaient, parce qu'on a suffisamment d'éléments pour pouvoir en restituer un complètement. Mais en fait, il les a presque tous reconstruits. Hein. Donc, il n'y a pas beaucoup d'originaux là-dedans.
0: Sur ce chantier de fouilles du temple funéraire d'Hatchepsout, il y a un autre archéologue célèbre. Il fera plus tard une découverte majeure, c'est Howard Carter. Et je vous propose d'en parler avec vous, Audrey Heller. C'est dans quelques minutes dans Monumental. Tamer Hosni, Mesh Adkarar.

0: C'est monumental sur RTS Première. Aujourd'hui, nous parlons du couple Naville, les premiers égyptologues suisses. Nous en parlons avec vous, Audrey Heller, maître assistante en égyptologie à l'Université de Genève. Nous sommes toujours sur le site du temple funéraire d'Hatshepsut, aussi appelé temple de Deir el-Bahari. Temple fouillé par Edouard Naville, mais il n'est pas tout seul. Il y a un certain Howard Carter, c'est le découvreur de la tombe de Toutankhamon.
1: Oui, alors Howard Carter va commencer sa carrière d'abord en tant que dessinateur. C'est un dessinateur de talent. Il va rejoindre Edouard Naville en fait lors de ses travaux de 1893 à 1896 à Deir el-Bahari. Et en fait, c'est par le biais de nouveau de l'Egypt Exploration Fund qu'il arrive en Égypte. D'abord, alors très jeune, à 17 ans, il y est envoyé une première fois avec un égyptologue britannique, Percy Newberry, qu'il doit aider pour copier les fresques des tombes de Beni Hassan en Moyenne-Égypte. Et puis, par la suite, 2 ans plus tard, il va rejoindre Naville. Donc, il est âgé de tout juste 19 ans à ce moment-là. Et c'est intéressant parce qu'il va dessiner un certain nombre de planches pour Edouard Naville. Et lorsqu'on consulte les publications du site de Deir el-Bahari, on remarque que certaines d'entre elles, en effet, sont signées par ce fameux Britannique qui, en 1922, va découvrir le tombeau de Toutankhamon, ce qui fera sa renommée internationale.
2: « 19 février 1906. Cher enfant, la trouvaille de Hathor et ces jours-ci, les préparatifs de son départ, nous ont fort préoccupés. Ce matin, j'ai passé à peu près tout mon temps à la photographier sous toutes ses faces afin qu'on la fît dévaler sur les rails de la terrasse supérieure à la terrasse inférieure d'où elle gagnera le Nil, je ne sais trop comment. » Marguerite Naville.
0: Sur le site du temple funéraire d'Hatshepsut, quelles vont être les découvertes d'Edouard Naville ?
1: Alors, elles sont nombreuses. L'une d'entre elles est particulièrement intéressante, c'est qu'il va trouver une chapelle qui était dédiée à Hathor. Et dans cette chapelle, qui est relativement petite, qui se trouve entre le temple d'Hatshepsut et le temple voisin de Mentouhotep II, en fait, eh bien, on voit une vache qui a été sculptée en ronde bosque. On a l'impression qu'elle sort de la montagne, pour ainsi dire. Elle est dans cette petite chapelle, très colorée d'ailleurs, avec des couleurs très vives. Donc, au moment où Edouard Naville va creuser dans cette zone-là et faire sortir ce monument, ça va être un moment assez saisissant d'ailleurs. Plusieurs photos vont être prises par Marguerite Naville dans cette phase ensuite de déblaiement. Et cette chapelle, elle est particulièrement belle à tel point qu'on l'a déplacée. Elle n'est plus à Deir el-Bahari, elle est actuellement au musée égyptien du Caire. Donc on la voit dans une des salles toujours exposée avec ses couleurs extrêmement vives.
3: Ce site grandiose abritait le temple d'un pharaon de la 11e dynastie, Mentouhotep, de glorieuses mémoires.
0: Edouard Naville a fouillé le temple de Mentouhotep II. C'est pas un nom qu'on rencontre souvent si on se passionne pour l'égyptologie.
1: Oui, parce qu'en fait, à côté du temple d'Hatshepsut, qui est le plus célèbre et que les visiteurs peuvent découvrir lors de leur séjour à Louxor, il y a à côté un autre monument qui, lui, n'est d'ailleurs pas ouvert au public, qui est un temple plus bas, mais qui est aussi sur une espèce de podium, et qui est le temple funéraire de Mentouhotep II, qui est un roi du début du Moyen-Empire. C'est considéré comme le premier roi du Moyen-Empire. Donc, il a vécu environ 600 ans avant Hatshepsut. C'est un roi qui est considéré comme étant très important de l'historiographie égyptienne, puisqu'on estime qu'il a justement réunifié le pays après une période un peu compliquée qu'on appelle la première période intermédiaire de manière générale, qui en fait reflète une période durant laquelle le pouvoir royal est affaibli, où on a plusieurs centres de pouvoir à travers le pays. Et Mentouhotep II en fait était originaire de la ville de Thèbes, donc l'actuelle Louxor, juste en face. Mm-hmm. Et c'est pour ça qu'il va faire construire son temple funéraire, parce que c'est aussi un temple funéraire à Deir el-Bahari, en face de sa capitale. Et il va, pour ce temple, se servir de certaines innovations, puisque avant, en tout cas, avant lui, notamment pendant l'Ancien Empire, on construisait des pyramides pour les rois. Là, on est en train de changer complètement cette conception architecturale pour le domaine funéraire, en tout cas pour les rois. Et on a affaire à une architecture relativement novatrice avec, justement, pour ce temple funéraire, une sorte de terrasse à portique, avec une rampe pour y accéder, sur cette terrasse, en fait, on avait, semble-t-il, un temple qui est très détruit et qui est très compliqué désormais à restituer. Et ce qui est intéressant, c'est que ce monument de Mentouhotep II, il a, sans conteste, en fait, inspiré celui d'Hatshepsut. Non seulement ils sont à côté l'un de l'autre, la reine a choisi le même cirque rocheux, pas par hasard. Certainement qu'elle voulait rendre hommage à cet ancêtre extrêmement important. Elle est toujours là aussi pour légitimer son pouvoir et donc décider d'installer son temple funéraire à côté d'un des rois fondateurs d'une période extrêmement essentielle de l'histoire égyptienne. C'est quelque chose de totalement réfléchi, qui ne doit absolument rien au hasard et qui montre aussi que la reine, du coup, s'inscrit dans une durée de règne prestigieux, qu'elle a sa place aussi dans cette lignée.
4: Le style de la construction nous reporte certainement au plus ancien temps de l'Égypte. L'absence complète de toute espèce d'ornement est un des traits les plus caractéristiques de ces monuments très anciens, ainsi que l'usage de matériaux de proportions colossales. Nous avons là certainement l'une des plus anciennes constructions d'Égypte, si ce n'est la plus ancienne. Et cet édifice soulève un grand nombre de questions que devront étudier les géologues aussi bien que nous. Édouard Naville.
5: Édouard Naville va fouiller à Abydos. Là, où sommes-nous en Égypte ?
1: Alors, on est à 500 km au sud du Caire. On est au nord-ouest de Louxor, à peu près, on va dire actuellement, à 2h30, 3h de route de Louxor. Abydos, c'est un site extrêmement important dans l'histoire égyptienne, puisque c'est une très ancienne ville qui a abrité l'année

0: dire son rôle administratif et politique qu'elle avait eu à ses débuts. Peu à peu, c'est ce côté religieux qui va prendre le pas.
1: Que va faire Nabil à Abydos?
0: Alors, il est venu à Abydos pour fouiller, forcément. Il va y travailler entre 1909 et 1914, accompagné de son épouse Marguerite, de nouveau. Ils vont faire plusieurs tentatives, d'abord sur ce site, pour essayer de trouver une zone intéressante à fouiller. Et peu à peu, ils vont se tourner vers un monument qui va les occuper dès 1911, qui est surnommé en égyptologie l'Osiréion, qui est situé juste derrière le grand temple de Séti Ier. C'est le temple par lequel on accède actuellement au site quand on va visiter Abydos. Alors l'Osiréion, en fait, il avait été retrouvé, en tout cas son entrée avait été découverte quelques années auparavant par un grand rival d'Edouard Naville, l'anglais Flinders Petrie, qui était aussi employé par l'Egypt Exploration Fund. Il avait trouvé l'entrée de ce monument, mais ne l'avait pas systématiquement fouillé, n'avait pas complètement dégagé. C'est d'ailleurs à ces archéologues que l'on doit, en fait, cette appellation d'Osiréion, puisqu'ils pensaient, à cette époque, avoir découvert le tombeau de ce fameux dieu Osiris. En tout cas, une tombe symbolique, hein. Ils en étaient bien conscients, si on veut. C'est pour ça qu'on va avoir ce nom d'Osiréion. Et dans les faits, en fait, ce monument, c'est un monument qui est lié au temple funéraire de Séti Ier, qui est juste devant cet Osiréion. Séti Ier, c'est le fameux père, d'ailleurs, de Ramsès II. Et c'est une sorte de tombe cénotaphe de ce pharaon, cet Osiréion, en réalité. Et donc, Edouard Naville va procéder au dégagement de ce monument. C'est une immense structure qui est creusée dans le sol, qui est sans cesse d'ailleurs menacée par la montée des eaux à cause de la nappe phréatique, hein, qui est plus très loin. Et ce qui est particulièrement intéressant pour le Genevois, c'est que les murs de ce monument sont recouverts de textes funéraires qui vont l'occuper pendant un certain temps.
1: Abydos se visite aujourd'hui.
0: Abydos se visite aujourd'hui. Les visiteurs s'arrêtent généralement au magnifique temple d'ailleurs de Séti Ier, mais il ne faut pas hésiter à continuer, à aller derrière le monument, voir l'Osiréion, et un peu plus loin, on peut voir aussi un temple funéraire dédié à Ramsès II.
1: Après 1914, le couple Naville ne va plus se rendre en Égypte.
0: Alors en effet, après les fouilles d'Abydos, les travaux en Égypte vont s'arrêter tout simplement parce que vous avez la Première Guerre mondiale qui éclate. Ils doivent donc suspendre leurs travaux, rentrer en Suisse et n'auront plus l'occasion de revenir en Égypte.
1: Mais Edouard Naville va continuer d'enseigner.
0: En effet, il va continuer d'enseigner à l'Université de Genève jusqu'en 1919, l'année de sa retraite.
1: Et on sait ce que fait Marguerite à ce moment-là.
0: Alors justement, pendant ces années, et notamment les années de guerre, on se rend compte que le couple va s'engager dans le domaine de l'humanitaire. Le couple Naville va consacrer énormément de temps en fait à des bonnes œuvres, mais à l'humanitaire dans un sens aussi beaucoup plus large. Alors à la base, c'est motivé par leurs convictions religieuses, un protestant pratiquant aussi, il faut aider son prochain. Et mais Edouard Naville va aller assez loin puisqu'il va endosser en fait le rôle de vice-président puis de directeur par intérim du Comité international de la Croix-Rouge, donc le CICR. Son but, c'est vraiment de s'assurer que les soldats sont traités correctement, enfin les soldats capturés en tout cas lors des conflits, et qu'on les traite avec humanité aussi. Il prône depuis plusieurs années d'ailleurs l'interdiction des armes chimiques. Et puis de son côté, Marguerite, elle va aider les habitants les plus vulnérables de Genève pendant ce conflit, mais elle va aussi travailler auprès de l'Agence internationale des prisonniers de guerre qui est instaurée par le CICR. Elle va tenter de retrouver d'ailleurs des prisonniers, des déplacés de toute nationalité pour les mettre en contact avec leurs proches.

0: L'Institut d'Égypte déplore aujourd'hui la perte d'un des plus anciens parmi ses membres honoraires. Édouard Naville, professeur honoraire d'égyptologie à l'Université de Genève, décédé le 17 octobre dernier, à l'âge de 82 ans. Naville était des nôtres depuis le 21 janvier 1907. Il était également associé étranger de l'Académie des inscriptions et belles-lettres de Paris, docteur de nombreuses universités anglaises et collèges américains, et membre d'au moins 30 sociétés savantes. Extrait du bulletin de l'Institut d'Égypte.
1: Édouard Naville va décéder à l'âge de 82 ans, c'était en 1926.
2: Oui, il va s'éteindre chez lui, à Malani, le 17 octobre 1926, après une vie qu'on peut dire bien remplie. Marguerite va lui survivre 4 ans et va d'ailleurs terminer la publication de leur travail commun à Abydos.
1: Qu'est-ce qu'on pourrait dire de leur héritage à tous les deux aujourd'hui?
2: Alors cet héritage, il est multiple.

0: Grâce à Édouard Naville, tout simplement, concrètement, il existe une chaire d'égyptologie à l'Université de Genève, une des deux seules en Suisse, d'ailleurs, l'autre étant à Bâle. D'ailleurs, le programme des cours ne déplairait pas à Édouard Naville, puisque la langue égyptienne reste absolument centrale dans l'apprentissage des étudiants. Ensuite, le couple Naville a laissé derrière lui des archives importantes, des journaux, des photos, des dessins. Et la majeure partie de cette documentation, elle est conservée au Musée d'art et d'histoire à Genève. Il est possible d'ailleurs de consulter ces archives. Une partie est mise online aussi grâce à un important travail de numérisation. Ces archives, elles sont précieuses puisqu'elles complètent ce que les publications ne nous disent pas. Elles nous permettent de comprendre comment on travaillait à cette époque, comment on fouillait aussi. On peut aussi retracer parfois la provenance de certains objets qui sont dans diverses collections à travers le monde, qui avaient été envoyés à ces souscripteurs de l'Egypt Exploration Fund. Et puis, il faut aussi souligner les innombrables publications d'Édouard Naville qui vont documenter notamment certains des sites qui sont actuellement en mauvais état ou qui ont été détruits par la suite. Donc, malgré la distance qui nous sépare de la date de publication de ces différents monuments, ces publications, elles sont précieuses et elles sont encore actuellement utilisées par les chercheurs.
1: Vous parliez des documents visibles sur différentes plateformes. Moi, j'invite vraiment les auditeurs et les auditrices à aller consulter ces différents liens parce qu'on peut lire finalement les journaux de Marguerite. On comprend leur voyage, on comprend leur vie en Égypte et c'est vraiment une autre époque.
0: Oui, c'est absolument un voyage dans le temps. C'est assez fascinant. On a des dessins aussi, des photos qui accompagnent certains des récits. Et en plus des découvertes scientifiques, on découvre la vie quotidienne en fait de ces chercheurs dans une Égypte qui était complètement différente de celle que l'on connaît actuellement.
1: Est-ce que le couple inspire encore les égyptologues aujourd'hui, vous pensez ?
0: Oui, je pense d'une certaine manière. Ce qui est intéressant, c'est de voir aussi comment ils ont travaillé ensemble, en fait, en binôme, hein, où c'était vraiment essentiel ce travail-là, on va dire, sans ce soutien permanent aussi de Marguerite auprès de son époux. Il n'aurait pas pu accomplir tout ce qu'il a fait. Forcément, on regarde toujours ça avec un œil un peu différent actuellement. Certaines des méthodes de travail qui ont changé, notamment l'archéologie. Édouard Naville n'était pas le meilleur fouilleur de son époque. Alors, à cette époque-là, l'archéologie était bien différente des critères actuels et aussi d'un domaine qui s'est beaucoup amélioré pendant ces dernières décennies, notamment. Face à lui, il avait notamment son collègue, confrère, Flinders Pitué, justement le Britannique, qui plusieurs fois a critiqué ses méthodes. Alors, Pitué est considéré comme un des pères de l'archéologie moderne. Et pourtant, même lui aussi, c'est pas toujours incroyable ce qu'il a fait. Lorsqu'on refouille, on va dire, certains de ses sites, on voit qu'il a aussi commis un certain nombre, on va dire, d'erreurs. Mais bon, c'était des pionniers, c'était une autre époque. Et on peut regarder ça quand même avec certaine admiration. C'est surtout le nombre de chantiers qui ont été menés parfois en quelques années. Ça donne le vertige avec des sites absolument essentiels aussi à notre compréhension de cette civilisation. Et la chance qu'ils avaient aussi de pouvoir découvrir encore tout ça à une époque où pratiquement tout était à faire.
1: Et d'être soutenus dans leur démarche pour fouiller.
0: Oui, ils ont eu de la chance, notamment avec cette société savante qui avait été créée. À l'époque, ce n'était pas aussi simple d'avoir, par exemple, des fonds par les universités. Enfin, ce n'est toujours pas le cas. Ce n'est pas toujours une œuvre aussi simple qu'on peut l'imaginer. Mais grâce à certaines initiatives, en effet, il y a eu cette impulsion qui va permettre de fouiller ces monuments, mais aussi de les préserver, de les faire connaître et aussi de pouvoir permettre à des gens, par le biais des publications, s'ils ne pouvaient aussi pas aller en Égypte, d'avoir accès à toutes ces connaissances.

0: Audrey Heller, vous êtes maître assistante à l'unité d'égyptologie et copte au département des sciences de l'Antiquité à la faculté de Genève. Vous êtes égyptologue et en préparant cette émission, vous m'avez dit que c'était très important de dire que Marguerite était aussi une égyptologue. Ce n'est pas que Édouard.
1: Oui, en fait, on voit que derrière la figure de ce grand égyptologue qui est Édouard Naville, on a en fait un couple, vraiment, un partenariat dont l'importance mérite d'être pleinement reconnue. Et c'est intéressant parce qu'on voit à quel point Marguerite Naville était relativement effacée des travaux de son époux. Pas forcément volontairement, hein, en fait. De toute façon, le directeur de chantier à l'époque signait tout de son nom. Même les dessins de Howard Carter ne sont pas toujours tous signés et reconnaissables facilement. Et Edouard Naville ne fouillait pas seul. Il avait aussi toute une équipe à ses côtés. Mais c'était les pratiques de l'époque. Alors, Marguerite Naville faisait aussi malheureusement les frais, on va dire, de cette façon de procéder. Et puis, il faut aussi souligner, voilà, c'était une femme, une Suissesse, très protestante, et donc c'était pas bien vu de se mettre en avant. Donc, même lorsqu'elle va publier à titre posthume les fouilles d'Abydos quelques années justement après la mort de son époux, elle ne co-signe pas cet ouvrage. Donc, c'est absolument étonnant pour nous maintenant, mais à l'époque, c'était quelque chose de normal.
0: Audrey Heller, vous êtes aussi directrice de fouilles. Le site, c'est Éou, c'est ça?
1: Exactement, Éou. Et c'est pas très loin d'Abydos, d'ailleurs. C'est à une heure de route d'Abydos, donc c'est au nord-ouest de Louxor.
0: Il y a encore des choses à découvrir sur ce site.
1: Il y a plein de choses à découvrir, en fait. Et c'est un site qui avait été fouillé par l'Egypt Exploration Fund, par Petrie, en fait. Et c'est pour ça qu'on peut dire que Petrie n'a pas toujours fait les choses très bien, puisqu'on remarque maintenant un certain nombre de choses qui n'avaient pas été documentées.
0: Et vous travaillez sur quoi, sur place?
1: Sur place, on travaille, en fait, sur les vestiges qui sont d'une ancienne capitale régionale, puisqu'en fait, Héou, c'était une ville qu'on appelait Houtserem dans l'Antiquité, et qui était la capitale d'une région, d'un nome, en fait, c'est ainsi qu'on les appelle en égyptologie, une sorte de canton. Et on a des monuments qui ont plus ou moins souffert des dommages du temps, avec des démantèlements parfois relativement récents, c'est-à-dire même encore pendant le 19e siècle. Et on a un puzzle géant, des tas de blocs de temples, mais aussi certains monuments plus ou moins encore en place, qui sont dans le village et à proximité immédiate dans une zone désertique qui avait servi à abriter notamment un temple assez étonnant à cette époque-là, à l'époque ptolémaïque et romaine.
0: Des années de fouilles devant vous, certainement.
1: Ah oui, je pense qu'il y a du travail encore.
0: Merci beaucoup, Audrey Heller, d'être venue aujourd'hui nous parler du couple Édouard et Marguerite Naville. Je vous souhaite une bonne journée.
1: Merci pour l'invitation. Bonne journée à vous aussi.
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0: Le couple Naville, couple pionnier de l'égyptologie en Suisse, c'était l'émission de ce jour à réécouter sur Play RTS. À mes côtés aujourd'hui, Marie-Claude Cudré pour la réalisation, Nathalie Schauenberg aux musiques, Vicky Garot était notre attachée de production. Bonne suite de journée à l'écoute des programmes de RTS Première. Il est 14h.
3: Anne-Julie Rouze. L'attaque contre l'aéroport de Riyad qui a tué au moins 12 personnes et fait 309 blessés provoque des réactions partout dans le monde. Ce qui s'est passé en Arabie Saoudite n'est pas acceptable, a déclaré le président Donald Trump. Le secrétaire général de l'ONU se dit quant à lui profondément choqué et la présidente de la Commission européenne de son côté a dénoncé une dangereuse escalade et s'inquiète d'une spirale de violence dans la région. La coalition militaire menée par l'Arabie Saoudite accuse les combattants pro-iraniens houthis. Elle dénonce un crime de guerre et promet de répondre avec fermeté. En Suisse, les pluies automnales récentes ont atténué la sécheresse, mais cela ne suffit pas. La situation demeure tendue selon Météo Suisse. Entre 20 et 40 mm de précipitations ont été mesurées au nord des Alpes. Une partie importante de cette eau s'est toutefois évaporée ou a ruisselé à cause de la sécheresse des sols. Au cours des 30 derniers jours, les quantités de précipitations ont représenté en moyenne moins de 50% de la normale, voire même 15% par endroit. En Inde, les trois chefs du mouvement des cafards ont été remis en liberté aujourd'hui après 24 heures de détention. Ils avaient été arrêtés à New Delhi avant une manifestation pour réclamer la démission du président de la commission électorale. Le mouvement conteste la révision des listes électorales qui a entraîné la radiation de 130 millions d'inscrits, dont des minorités musulmanes. Une manœuvre qui profiterait au premier ministre ultranationaliste Narendra Modi. Les trois dirigeants libérés poursuivent leur appel à manifester. À Ceuta, en Espagne, les autorités ont démantelé le dernier grand campement de migrants de l'enclave. Des centaines de personnes ont été évacuées ce matin vers des centres d'accueil. Certaines ont toutefois fui vers des collines voisines. Ce camp s'était formé avec l'arrivée de plus de 70 000 migrants depuis le Maroc à la fin juillet. La plupart étaient repartis, mais plusieurs milliers étaient restés sur place. Ce démantèlement intervient avant la visite mardi du roi Felipe VI et de la reine Laetitia. Ce sera la première visite d'un monarque espagnol à Ceuta depuis 2007. Échanger un arbuste envahissant et exotique contre un arbuste indigène. Voilà ce qui sera proposé au Biennois le 14 novembre prochain. Les plantes exotiques envahissantes représentent un danger pour la diversité des espèces. Si l'on ne limite pas leur propagation, ces plantes se répandent de manière incontrôlée. Les insectes et autres habitants des jardins trouvent alors moins de nourriture. Raison pour laquelle la ville de Bienne reconduit cette opération. Depuis sa première édition en 2022, cette initiative rencontre un franc succès. Au total, 715 plantes exotiques ont été remplacées par des arbustes indigènes. Un ciel assez ensoleillé cet après-midi en plaine et dans les Alpes, un peu moins le long des Préalpes et du Jura. Le mercure atteindra 16 degrés. Demain lundi, du soleil encore malgré quelques bandes brouillard sur le plateau à l'aube, quelques voiles de nuages élevés en cours de journée. Température en plaine minimum 4 degrés, maximum 16. Pour la suite de la semaine, le temps s'annonce similaire.
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8: Bonjour. La grande question de l'humanité qui nous accompagne toute cette semaine, c'est les cucurbitacées. Oui, c'est une question importante, les cucurbitacées, car elles sont là proches de nous. En plus, c'est la saison des courges. Mais pas seulement, parce que les cucurbitacées, ce sont aussi les concombres. Et c'est aussi ce qu'on appelle des fruits. Aujourd'hui, on va parler plus précisément pastèques, melons. Alors, d'où ça vient, les pastèques, les melons? Quelles sont les différentes variétés de pastèques, melons? Voilà, quoi, comment les choisir? Et puis surtout, est-ce qu'on peut les cuisiner? Est-ce qu'on peut cuisiner une pastèque? On est dans les cucurbitacées aujourd'hui encore, et plus précisément, pastèque melon. Voilà, qui n'aime pas pastèque melon en régie? Levez la main. Pastèque melon. Ah, quelqu'un n'aime pas. Non, vous aimez, vous aimez. Voilà, bah, vous aimez en régie. Je suis presque sûr que vous, auditeurs, auditrices, vous aimez aussi melon pastèque. D'ailleurs, ce sera notamment la question du jour, hein. Voilà, peut-être des anecdotes pastèques ou des anecdotes melons. Bref, dans une vingtaine de minutes, Céline Auclin, elle, bien sûr, tout la questionne. N'importe quel sujet, elle se questionne et puis elle arrive même à nous amener à la conscience des choses étonnantes auxquelles on n'aurait pas pensé. C'est son rôle tous les jours entre 14h20 et 25. Dans une quarantaine de minutes, puisque nous parlons cucurbitacées, c'est la courge et la soupe à la courge est sûrement une des soupes les plus connues du monde, en tout cas en Suisse. Eh bien, chaque jour, on vous présente une soupe typique. Parce qu'il y a plein de soupes, hein. Plein de cultures, elles ont des soupes. Et chaque jour, voilà, on voyage avec une soupe. Puis en fin d'heure, si nous avons le temps, nous chercherons un texte libre de droit sur de la pastèque. Sûrement que, je sais pas, Victor Hugo? Est-ce que Victor Hugo a écrit sur la pastèque? La réponse dans 50 minutes. Voilà, mais nous commençons aussi cette émission par une modeste fiction de notre conception en lien avec le thème. Dans la famille Chapuis-Mottet, il y a Marie, la maman, Édouard, le papa, et les deux enfants, Josiane et Raoul, et puis aussi il y a le chat. Des enjeux dans cette famille, bien sûr, il y a des enjeux. C'est une famille, il y a des enjeux. L'éducation avec le temps d'écran, le partage des tâches, hein, évidemment, l'épanouissement de chacun, la santé mentale, etc., etc. Mais il y a surtout la grande question, qui traverse toutes les familles d'ailleurs et qui traverse aussi la famille Chapuis-Mottet. Cette question centrale, ce soir, qu'est-ce qu'on mange ? Face à ces questions, parce que bon, l'épanouissement personnel, la santé mentale, le partage des tâches, bon, c'est chouchou, mais qu'est-ce qu'on mange? Ça, c'est un autre niveau d'urgence, vous voyez, dans une famille. Bah, face à cette question centrale, c'est pas simple. Par exemple, là, on a une cucurbitacée. Vous voyez, il y a trône à la cuisine, une courge. Simple, à première vue. Parce que Marie, la maman, elle aimerait faire une soupe, standard. Mais Edouard, le papa, il a vu une recette sur les réseaux avec une courge qui a l'air hyper complexe, mais hyper bonne. Josiane, la fille, elle est OK pour la soupe à la courge, mais seulement avec du lait de coco. Et Raoul, le fils, il sait pas, mais il a bien envie de râler. Et puis le chat, bah, lui, bah, il mange pas de légumes. Et la tension est palpable dans la famille Chapuis-Mottet. Parce que la courge est là, mais personne ne se lance. Tout le monde se regarde en chien de faïence, comme dans un saloon avant une bagarre. À qui va craquer le premier, puis il va faire la cuisine. Et c'est évidemment Marie, la maman, qui craque, comme toujours, et en râlant, elle fait une soupe à la courge avec de la crème. Edouard, le papa, il débarque comme une fleur. « Ah mais non, j'allais faire la recette trendy des réseaux, mais juste finissais un truc. » J'aurais commencé dans 5 minutes. Et puis la fille, bah la fille elle râle parce que ok pour la soupe à la courge, mais elle voulait du lait de coco. Et Raoul le fils, bah il râle aussi. De toute façon il était parti pour râler. On aurait mangé des burgers, il aurait râlé quand même. Et le chat, bah le chat il râle pas parce que lui il bouffe des croquettes. Et c'est peut-être lui qui a raison.

0: Amel Bent, l'amour ça se donne sur RTS Première. Vous écoutez Dis pourquoi. Toute cette semaine, nous explorons les cucurbitacées avec Julie Schwab, autrice du grand livre des cucurbitacées aux éditions Flammarion. Et si hier nous présentions ces belles cucurbitacées de manière générale, bien dorénavant, chaque jour de la semaine, nous allons zoomer sur une sous-famille, un petit groupe, un petit clan. Et aujourd'hui, eh bien, ce sera pastèque ou melon. La question trop spécifique du jour. Voilà. Lundi, c'était la question trop générale. Aujourd'hui, c'est la question trop spécifique au 078 206 73 32. On aimerait des anecdotes melon ou des anecdotes pastèques. Est-ce que vous avez vécu des choses liées au pastèque? Une anecdote pastèque. C'est marrant quand même, la pastèque. Je trouve qu'il y a un symbole, il y a une puissance dans la pastèque. D'ailleurs, il y a plein de choses qui se passent avec des pastèques, si on réfléchit deux secondes. À quoi ça ressemble? Il y a des bonbons pastèques et on trouve ça fou. Il y a des défis débiles sur les réseaux avec des élastiques et des pastèques. Pourquoi? Moi, je crois en la profondeur presque psychiatrique de la pastèque. Voilà, vous-même, au 078 206 73 32, les melons, les pastèques, et vous, comment ça se conjugue, comment ça se tisse? Ainsi, on imagine qu'un melon, c'est une ficelle, la pastèque, une ficelle, et votre vie, une troisième ficelle. Imaginons les trois parcs, je crois que c'est comme ça qu'elle s'appelait, qui tissent, voilà, au 078 206 73 32. Voilà, c'était la question trop spécifique du jour. On fera ça dorénavant le mardi. Et sinon, hier, on a appris ça.
1: À Halloween, on creuse des courges, on en fait des lanternes et on met des petites bougies à l'intérieur. Cette histoire-là vient tout simplement d'une légende irlandaise de Jack aux lanternes, qui a échappé à la mort plusieurs fois et qui finit dans les ténèbres. La mort ne veut pas de lui. Et donc, il est amené à marcher sans fin dans la nuit, dans les ténèbres. Et il a juste une braise pour s'éclairer. Et donc, il met cette braise dans un gros navet qu'il creuse. Quand cette histoire irlandaise est arrivée aux États-Unis, eh bien, on l'a adaptée avec le fruit local, la courge, évidemment, qu'on trouvait partout là-bas.
0: Et d'ailleurs, c'est étonnant, on a entendu ça hier, hein. Aujourd'hui, on creuse des citrouilles à Halloween. Avant, on creusait des navets. Eh bien, ça me fait rebondir. Un auditeur, auditrice nous faisait remarquer hier qu'à Zurich, il y a le Reberlicht. Je pense pas que ça se prononce comme ça, mais j'ai essayé de faire un peu alémanique. Qui est un défilé de navets. Donc, cette ancienne tradition irlandaise de creuser des navets, ça existe encore en Suisse. En Suisse alémanique, c'est une fête, nous disent auditeurs, auditrices. Fête d'origine nordique du mois de novembre où les enfants célèbrent le navet en le sculptant pour en faire des lanterne, voilà, tradition implantée en Suisse allemande, donc comme quoi, hein, il n'y a pas tout le monde qui s'est mis à la citrouille, il y a encore les gens un peu old school qui sont restés au navet, et on les salue, c'est nos amis alémaniques.
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0: Hier par contre, vous n'avez pas du tout entendu ça.
3: Preuve est faite que visage dévot et pieuse action nous servent à enrober de sucre le diable lui-même.
4: Qu'est-ce que ça veut dire?
3: Ne châtie pas.
0: Julie Schwab, vous êtes autrice, styliste culinaire et vous êtes l'autrice notamment du grand livre des cucurbitacées, édition Flammarion. Et on parle d'elle, les cucurbitacées, toute cette semaine. On le disait lundi, on va faire un coup de projecteur chaque jour de la semaine. Et aujourd'hui, on se tourne vers des fruits qui évoquent l'été, le rafraîchissement, le sucre et la saveur. Melon et pastèque. Melon, pastèque, déjà, elles sont très voisines ou pas tellement?
1: Alors, pas tant que ça. Ça fait partie de la grande famille des cucurbitacées, évidemment. Mais ce sont deux genres complètement différents. Alors, le genre Citrillus, pour la pastèque. Alors ça, justement, parfois, on trouve que cette famille est un peu complexe. Parce que moi, quand j'entends Citrillus, j'entends citrouille. Mmh. Donc forcément, ça m'inquiète. Je me dis, mais alors la pastèque, c'est une citrouille. Non, pas du tout. La pastèque est une Citrillus, c'est son nom de genre, et c'est tout. Et c'est toute la famille des pastèques qui s'appelle Citrillus. Le melon, lui, il est du genre Cucumis. Et du genre Cucumis mello, pour être précis. Voilà. Donc c'est la même grande famille, mais ce ne sont pas les mêmes genres.
0: Alors, vous voulez commencer par qui? Melon ou pastèque?
1: Moi, j'irais sur la pastèque, parce que pour moi, c'est vraiment le fruit d'été qu'on adore quand il fait extrêmement chaud. Et là, on en sort, donc on en a mangé beaucoup, beaucoup, beaucoup. Ça fait partie des fruits qu'on achète le plus en été, avec le melon quand même, bien sûr. Et la pastèque, elle est assez simple, en fait. On la reconnaît assez vite. Elle a une peau qui est verte, noire, légèrement rayée. Alors, il y a plusieurs densités. Hein. Ça peut être vert clair, vert foncé, mais on la reconnaît assez bien. Les formes sont assez semblables. Elles sont rondes ou allongées. Mais il y a quand même une forme assez marrante dans la pastèque, alors qu'il y a un peu une création japonaise complètement folle. Au Japon, pour relancer les ventes de pastèques, qui ne se portaient pas si bien dans les années 80-90, ils ont inventé la pastèque carrée. Et en fait, c'est rien de plus qu'une pastèque qui pousse dans un moule carré qui lui donne cette forme. Et donc, elle est facile à stocker. Elle est de fait très chère parce qu'ils en font peu. Et donc, on a une forme de pastèque carrée en vente au Japon, ce qu'on ne trouve pas en France. Donc, les pastèques que l'on trouve chez nous, elles viennent principalement des pays du sud de l'Europe ou du Maghreb. Le Maroc étant un grand fournisseur de pastèques, l'Espagne aussi, la France un petit peu. On a des variétés qui sont parfois sans pépins. Donc ça, c'est plutôt sympa pour ceux qui n'aiment pas ça. Mais les pépins se mangent et sont plutôt intéressants d'ailleurs.
0: Bah, c'est ça. Après, quand vous dites la pastèque, c'est vrai qu'on a tous en tête la pastèque avec un P majuscule aussi, avec cette chair qui a cette si belle couleur et les pépins noirs. Mais j'imagine qu'il y a d'autres pastèques, peut-être qui ont une chair jaune. Enfin, voilà. C'est une famille.
1: C'est une famille. Alors, la pastèque à chair jaune, on l'a trouvée assez peu sur les étals. On commence à la voir pas mal, parce que c'est assez rigolo à voir, mais c'est une variété différente, tout simplement. Souvent, c'est la Royal Golden qu'on trouve. Donc, elle a une chair très jaune, jaune-orangée, assez belle. Et puis, il y a des pastèques qui ont une peau blanche aussi. Donc, ça, ce sont des variétés, des hybrides de pastèques classiques.
0: La pastèque sauvage, on l'a trouvée où?
1: Alors, la pastèque, elle remonte à pas mal de dizaines de milliers d'années. On l'a trouvée principalement dans l'est de l'Afrique. La pastèque, à l'origine, elle était plutôt extrêmement amère et toxique. Donc, c'est au fil des années des sélections des pastèques les moins pires, on va dire, les plus douces, qu'on est arrivé à sélectionner les graines et ensuite à faire de la culture de pastèque qu'on puisse manger sans se poser de questions. Mais les premières pastèques étaient extrêmement amères et il existe encore quelques genres de pastèques qui sont comme ça, mais on évite de les consommer.
0: Oui, parce que ça, Julie Schwab, on a complètement oublié d'en parler hier, mais les cucurbitacées sauvages, leurs fruits, leurs pépons sont presque pas comestibles, même parfois toxiques. Il y a vraiment l'humain qui a travaillé là.
1: Voilà, c'est exactement ça. C'est des dizaines et des centaines, des milliers d'années de travail de sélection de graines pour arriver à sélectionner les fruits les plus doux, les moins toxiques. Et ça, il y a une sélection qui s'est faite au fil des années, en effet. Ouais.
0: D'ailleurs, il me semble avoir vu un tableau d'époque, je n'arriverai pas à dire la date, d'une pastèque coupée en deux, peut-être dans une nature morte. Et ça n'a pas du tout encore l'air de notre pastèque actuelle, même si on la consommait déjà.
1: Oui, c'est vrai qu'on a quelques peintures du Moyen-Âge ou même des représentations de l'Antiquité avec des pastèques. Donc ça, on peut vraiment prouver qu'il y en avait déjà à ces époques-là. Mais elles n'avaient pas tout à fait ni les pépins aussi réguliers, ni la couleur tout à fait parfaite qu'on trouve aujourd'hui. On a dans un tableau d'Archimboldo, le bonhomme fait de fruits et notamment de pastèques. Donc ça, c'est assez marrant à regarder. Il a d'ailleurs des melons aussi, ce personnage-là.
4: Le melon est bon.

0: 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Le groupe américain Blood, Sweat and Tears avec ce morceau étonnant. Hein, il était étonnant ce morceau, il était étonnant avec Renaud Musique et la technique et la réalisation de cette émission. On se disait, on l'écoutait ce titre, on disait, ah mais il est étonnant. The End When I Die, un titre sorti en 1968. Vous écoutez Dis pourquoi les cucurbitacées toute cette semaine et plus précisément melon, pastèque aujourd'hui. Alors d'où viennent ces fruits? Quelle est leur histoire? Est-ce qu'ils ont beaucoup changé dans le temps? Comment bien choisir un melon? Qu'est-ce qu'on fait des pépins des pastèques? Est-ce qu'il y a des recettes à faire avec melon pastèque? On est avec Julie Schwab et au 078 206 73 32 on pose la question trop spécifique du jour qui est melon pastèque et vous, et on a reçu un message stupéfiant. Il est tellement stupéfiant, on a reçu qu'un seul message, mais il est stupéfiant et il suffit à lui-même, si vous voulez. C'est stupéfiant, on pense que c'est vrai, mais vous allez voir, c'est assez fou. Ça tombe bien pour cette, je crois que c'est une auditrice. Bonjour, ce week-end, nous sommes allés à Rapperswil au concours suisse des légumes géants avec notre pastèque. Qu'est-ce que t'as fait ce week-end? Bah, j'étais au concours des légumes géants avec ma pastèque. Voilà, moi, je suis jaloux. Elle pesait 32 kilos et nous avons perdu contre une pastèque qui pesait 98 kilos. Et me dit qu'une goutte de sueur, hihi. Attendez, c'est pas fini. Nous avons également amené notre courge de 299,8 kilos. Vraiment? Comment? Vous étiez combien pour porter? Vous aviez une grue? Vous aviez un transpalette? Et nous avons été vaincus par une courge de 651 kilos. Moi, je découvre un monde, le monde du légume géant, et je pensais qu'il y avait peut-être des très grosses carottes qui devaient faire quelques livres. Mais non, là, on nous parle de plus d'une demi-tonne de courge. Là, je sais pas. Moi, je suis vraiment là, je vous dis merci. Je dis merci à cette auditrice. Et vous aussi, au 078 206 73 32, si vous avez... Alors évidemment, la barre, là, là, on est au championnat du monde de saut à la perche au niveau de la barre comme elle est haute. Mais si vous aussi, vous avez une anecdote, quelque chose, eh bien, volontiers, et... Allez, une question un peu plus accessible au 078 206 73 32, une fois de plus. Les pastèques, les pépins, vous en faites quoi quand vous mangez de la pastèque? Voilà, hein, est bonne cette question. C'est le genre de question que pourrait se poser Céline Auclin. C'est vrai qu'elle s'en pose quand même beaucoup.
1: Parce que. Pourquoi je suis davantage cornichon que Halloween? Parce que vous voyez pas de rapport entre les deux? Et parce que oui, vous avez raison, mais dans les chroniques parce que, il n'y a pas toujours de lien. Ou ils peuvent être tarabiscotés dans le genre « Pourquoi je suis plus cornichon qu'Halloween ?» Parce que j'ai toujours dans mon frigidaire et mon armoire à denrées alimentaires un bocal de ces petits concombres gaugeant dans la saumure. En revanche, je ne réserve pas le même sort aux friandises. Pas de paquet ou sachet de bonbons dans mon réduit à provision. Ce n'est que de manière irrégulière que ce type de sucrerie squatte les étagères. Un anniversaire, une fête, une action promotion... Mais une carence, non. Une faiblesse particulière dans ma cuisine, je défaille si je ne trouve pas de douceur, non. Je débloque si je constate que le bocal à cornichons que je croyais contenir un dernier ultime pour la route est en réalité vide. Qui a laissé le bocal à cornichons vide dans le frigo? Qui a osé faire ça? Voler le dernier cornichon à maman? Qui n'a pas dit qu'il fallait en racheter? Qui agis de la sorte? Je convoque une séance familiale extraordinaire et je rappelle les bases du savoir-vivre et de la qualité de nos relations dans la cellule, le noyau. Les membres ne peuvent y survivre et vivre en bonne entente, harmonie et plus, seulement et seulement s'y règne respect, bienveillance et anticipation. Il est indispensable que nous prêtions attention aux besoins des unes et des autres. Comprenez? Si Solane n'a pas sa pâte de noisette, c'est la grinche assurée pour toute la journée. Pareil pour votre père, si vous lui empruntez son after chef et surtout ne le remettez pas en place, il va être d'une humeur exécrable. Et partir bosser stressé ou partir stressé bosser, c'est comme vous voulez. Et puis moi, je ne me sens pas bien. Si, oui, maman, toi, tu ne te sens pas bien si t'as pas ton cornichon quotidien. On sait. Ah oui, vous savez. Alors comment ça se fait que vous vous en fichiez, que vous n'ayez pas d'égard, hein? Hein, Vicky, je te cause. Ben peut-être parce que t'es entré dans ma chambre hier sans me le demander et tu sais que je ne supporte pas cela et que quand ça se produit, ma vengeance sera implacable. Donc, pourquoi je suis plus cornichon qu'Halloween? Parce que je suis plus cornichon que courge et surtout parce qu'Halloween, c'est une fois par année et franchement, je m'en fous. Alors que les cornichons, c'est du 24 heures sur 24, 7 jours sur 7. Je peux en avoir envie, besoin et en avaler à n'importe quelle heure du jour ou de la nuit.
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0: Bachar, Marc Khalifé, avec ce titre « Les amoureux qui passent ». Figurez-vous que c'est une reprise, puisque l'original « Les amoureux qui passent » était interprété par Christophe. Vous écoutez « Dis pourquoi » sur RTS Première toute cette semaine. Pourquoi les cucurbitacées, et plus précisément aujourd'hui. Voilà, hier on vous présentait en général. Et aujourd'hui, Zoom, melon pastèque. Et cette question 078 206 73 32, après ce message stupéfiant d'une auditrice qui concourt à un concours, mais oui, du plus gros légume, et qui nous parlait d'une courge de 300 kilos. Et on s'est dit, mais aussi, mais comment vous amenez la courge de 300 kilos au concours? Votre voiture, si vous mettez une courge, déjà, faut réussir, mais après la voiture, je sais pas, les pneus, ils explosent, non? Il faut un tracteur. Voilà, on est stupéfait de tout ce que ça demande, parce qu'on est juste là. Je suis allé à un concours du plus gros légume, j'ai amené une courge de 300 kilos. On se dit, bon, déjà, il se passe quelque chose. Mais après, si on réfléchit logistiquement, pas après pas chaque étape, là, on est stupéfait. Puis quand le concours est fini, on fait quoi de sa courge de 300 kilos? Parce que si tout va bien, c'est pas bon à manger. Alors, on fait quoi? Une maison? On la vide? Une cabane? Bref, donc voilà, il y a eu ce message, et évidemment on est encore sous le choc, et c'est toute la beauté du direct, mais il y a d'autres auditeurs, auditrices qui ont d'autres messages sur les melons et les pastèques, merci beaucoup, comme par exemple ce témoignage fort. Moi, je suis passablement indifférent au melon pastèque. Je n'ai pas d'anecdote à propos. J'en mange des fois et c'est bon. Mais en règle générale, ils vivent leur vie et moi la mienne. Et c'est très bien comme ça. Émoticône melon pastèque. Bah oui, c'est ça aussi la vie, hein, dans tous les thèmes forts, il y a toujours des gens qui sont un petit peu sur le côté et on le respecte. Cette auditrice qui nous écoute en travaillant nous dit « J'ai fait une petite partie de ma formation de verre au chalumeau à Venise et j'ai des souvenirs émus de repas au soleil au bord du canal dans les petits boui-boui à Murano avec des immenses assiettes de prosciutto melone avec des melons d'un parfum que l'on ne trouve pas ici cultivés sur la lagune. » Ça, c'est beau, ça donne envie, on a la saveur dans la bouche. Et puis, cet auditeur qui nous écrit tremblant se pose une question. Il dit « Quand j'étais jeune, je ne sais pas pourquoi, nous avions le disque 33 tours « Les melons » de Aimé Barelli et son orchestre. Comme gamin, je trouvais cette mélodie et les paroles assez rigolotes. Aujourd'hui, je me demande si les paroles n'avaient pas un double sens. » Qu'en pensez-vous? Eh bien, vous, auditeur, auditrice, aidez-moi. Est-ce qu'il y avait un double sens ou pas? Et cet auditeur de Tramelan nous propose les paroles. Les melons, on aime les melons de Tarascon. J'aime pas les pastèques, j'aime pas les noisettes, j'aime pas les sucettes, les pommes de pin, les scoubidous, les ananas. Voilà. Donc moi, je ne pense pas que... Non, je crois pas que c'était une chanson à double sens. Je crois que c'était juste une chanson avec des paroles un petit peu jetées, comme ça, au hasard. On a d'autres messages que nous lirons plus tard, parce que là, c'est le moment de retrouver Julie Schwob. C'est donc notre experte toute cette semaine. Et la preuve qu'elle est experte, c'est qu'elle a écrit le grand livre des cucurbitacées, édition Flammarion. Aujourd'hui, Zoom sur melon pastèque. Alors, on va parler de la pastèque, cuisiner la pastèque. On se dit, bon, bien, il n'y a pas vraiment de recette de cuisine avec de la pastèque.
1: Voilà, souvent on l'agrémente, on en coupe des morceaux dans une salade fraîche avec du fromage frais, de la feta ou un mesclun ou des choses comme ça. Et depuis quelques années, moi ça m'a beaucoup intriguée, j'étais un peu dubitative au départ. J'ai vu des recettes arriver avec de la pastèque cuite. Et donc une pastèque pelée, cuite au four. Et en fait, je trouve ça hyper intéressant et j'ai repris une de ces recettes que j'ai adaptées dans mon bouquin. C'est comme un rôti de pastèque cuit. En fait, on garde un goût sucré, mais on perd cette énorme sucrosité. On garde un petit peu d'hydratation d'eau. Et on a une mâche aussi intéressante qui est assez croquante. Et quand on coupe ce rôti de pastèque en très petits morceaux et qu'on fait comme un haché de pastèque cuite, et ben, pour les gens qui ne mangent pas de viande, ça peut être une super alternative parce que ça a la couleur de la viande. Ça a la mâche de la viande hachée et ça a un goût qui est très intéressant. Alors, il faut aussi quand même un petit peu l'assaisonner, mais c'est une façon de la cuisiner qui est assez drôle, rigolote à faire et il faut la tenter.
0: Juste au four, comme ça quoi, à 200, un petit
1: voilà,
0: moment.
1: Voilà, 200, il faut cuire un petit moment, il faut que ça cuise à cœur, donc on part sur une heure. Alors ça dépend évidemment de la taille de la pastèque, on va partir, choisissez dans ces cas-là une petite pastèque, les sugar baby qui sont les petites pastèques, voilà. On la pèle et on la met au four une heure et quart, on l'assaisonne, c'est le poivre, on peut mettre des épices, on peut mettre des épices qu'on mettrait sur de la viande justement, ça peut être du paprika, du cumin, des choses comme ça, ou on peut même les glacer avec un une sauce ou de la soja, ta sauce soja ou une sauce barbecue, et on arrive à faire quelque chose de hyper intéressant qui n'a pas le goût de la pastèque que vous connaissez, du goût frais, mais qui est vraiment qui mérite d'être goûté.
0: Est-ce qu'on n'est pas un peu triste d'avoir cuit sa pastèque au final, en disant zut, c'est pas ce que je voulais.
1: Mais je pense qu'en plein cœur de l'été, quand on a mangé beaucoup, beaucoup, beaucoup fraîche, coupée en morceaux crus, on peut se permettre d'aller cuire une pastèque et d'essayer. Voilà, c'est un bon challenge.
0: Si on revient un peu à l'idée de popularité de la pastèque en termes de chiffres, c'est quoi? Il s'en vend beaucoup par rapport à d'autres fruits ou ça reste très local, enfin très local temporellement lié à l'été?
1: Alors, il y a vraiment un pic, une saisonnalité très très forte sur la pastèque et on le voit dans les caddies, je crois que un fruit sur six en été est une pastèque. Donc voilà, on y est vraiment entre les abricots, les pêches, etc. La pastèque, c'est très important. Alors, en revanche, on les trouve assez peu à partir de, voilà, mi-septembre, c'est terminé, on passe à autre chose. Mais ça fait vraiment partie du pic de production et évidemment d'achat.
0: Parce que de nouveau, rafraîchissant, plein d'eau. Et si on revient sur les recettes, c'est vrai qu'on s'attend à voir par contre des desserts avec des pastèques.
1: Alors moi, j'aime, comme c'est un fruit qui est plein d'eau, c'est pas toujours évident de le mettre en garniture sur une tarte ou sur des choses comme ça, voilà. Mais en revanche, c'est génial pour des granités, des glaces à l'eau. On peut faire des sirops de pastèque aussi. C'est un fruit qui est donc plein d'eau, mais quand on le mixe, on arrive à avoir une texture qui a quand même du goût, qui est sucrée. Donc c'est sympa. On n'a pas du tout besoin de rajouter de sucre dans les préparations à la pastèque. On est bien suffisamment riche en sucre. Et c'est voilà, ce petit goût désaltérant de l'été qui nous rappelle la chaleur, la plage, les copains. Voilà.
2: Tiens,
1: pourquoi
2: il y a du melon.
3: Moi, c'est une bonne idée, je vais prendre un melon au Porto.

Patti Smith avec le titre People Have the Power, sorti en 1988. Vous écoutez 10 pourquoi sur RTS Première. Pourquoi les cucurbitacées toute cette semaine et aujourd'hui plus précisément, pourquoi melon, pastèque, pourquoi ces fruits sont les stars de l'été. Et Julie Schwab, notre experte, nous explique aussi des recettes de cuisine étonnantes comme la pastèque au four. On n'a pas essayé, ce serait bon. Vos messages au 078 206 73 32, eux aussi sont riches. Alors, on n'en avait pas encore vu cette semaine et ça fait plaisir que ce soit là. C'est vrai que les cucurbitacées, c'est aussi beaucoup d'expressions. Et cet auditeur, auditrice en joue avec... taquinerie. J'ai arrêté de manger des pastèques car je commençais à me prendre le melon. Ben oui, c'est vrai, il y a cette expression avec le melon, avoir le melon, c'est rigolo. Et puis, cet auditeur, auditrice nous fait remarquer quelque chose sur la pastèque, son aspect culturel. Bonjour, la pastèque, symbole de la résistance palestinienne. Émoticône, petite main qui prie, émoticône, étoile. Et puis, un autre message, pastèque, enfin, c'est le même auditeur, auditrice qui poursuit. Pastèque, tomate, basilic et un filet de vinaigre balsamique, un gazpacho délicieux. Voilà, gazpacho délicieux. Et puis une petite anecdote pastèque avant de passer à la puissante chronique. Lorsque j'étais ado, je faisais des concours de pastèque avec mes potes. Concrètement, chacun tenait entre ses mains le quart d'une très grosse pastèque et au top, chacun plongeait littéralement son visage dans la pastèque pour la dévorer le plus rapidement possible. Ça faisait un bruit très particulier. On en mangeait même par le nez. Ouais. Intéressant. Mais que faisiez-vous des pépins? Voilà, c'est la question du jour. Que faites-vous des pépins de pastèque? Est-ce que vous les mâchez? Est-ce que vous les crachez? Est-ce que vous en faites des structures? Dites-le nous au 078 206 73 32, pas par téléphone, par message texte. SMS, WhatsApp. Voilà, qu'est-ce qui se passe? Oui, une puissante chronique.

0: Pourquoi?
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0: God damn.
2: Nous parlons cucurbitacées cette semaine. Nous parlons donc courge. Et donc à un moment, nous allons parler soupe à la courge. La soupe à la courge est, vous êtes d'accord, en tout cas en Suisse, une des soupes les plus emblématiques. Eh bien, Nicole Fontana s'est dit que pour varier toute cette semaine, chaque jour, on allait présenter une recette de soupe mythique. Comme aujourd'hui, une soupe qui est au cœur de tensions géopolitiques majeures. Ça, c'est marrant, hein. On peut se dire, est-ce que les soupes peuvent se mettre dans une situation tendue? La réponse est oui, avec le borscht. Alors, le borscht est un potage typique de l'Europe de l'Est qui se caractérise par sa puissante couleur rouge. C'est fou, hein. Le borscht, comme c'est rouge, ça vient de la betterave. C'est un potage avec du bœuf, des légumes, dont la betterave, et il se mange avec de la crème acidulée qu'on rajoute à la fin. Alors attention, parce que sûrement que les Polonais qui nous écoutent vont dire quoi du borscht rouge, mais pas du tout. Oui, parce que le potage connaît de très nombreuses variantes, comme par exemple le borscht polonais qui est dit borscht blanc polonais, qui a pas de betterave, puis une saucisse dans l'assiette. Voilà, mais on va pas parler de lui, on va parler du borscht tout rouge, voilà, qu'on trouve en Europe de l'Est. Et en Ukraine et en Russie. Et vous verrez, c'est là où le borscht s'est mis dans une situation délicate. Alors, l'ancêtre du borscht désigne une préparation fermentée, pas du tout avec de la betterave rouge, mais avec de la berce. Vous savez, c'est une plante, la berce commune, et on en faisait des soupes. Et ça s'inscrit, alors ça, on a découvert qu'il y a une grande tradition de la soupe aigre de l'Europe de l'Est. En Europe de l'Est, ils ont une grande tradition de soupe aigre. On est sûr que les enfants adorent les soupes aigres de l'Europe de l'Est. Et Géo.fr explique qu'il y a 4 siècles, les paysans slaves faisaient mijoter les racines de la berce avec des os et la tige, les feuilles, les fleurs, elles étaient hachées menues, mises à fermenter, puis on mangeait ça avec de l'eau chaude et du pain. Voilà. Et ben dans le borscht actuel, plus de traces de berce, c'est de la betterave, mais la fermentation est encore là dans la vraie recette traditionnelle, la vraie recette. On utilise effectivement de la betterave lacto-fermentée. Alors si vous regardez des recettes en ligne de borscht, il y a la solution de la facilité, la solution de la flemme, vous ajoutez du vinaigre, vous ajoutez du jus de citron, au mieux du jus d'un bocal de cornichon. Mais non, la vraie recette du borscht, c'est avec de la betterave lacto-fermentée, tenez-le vous pour dit. Et donc le borscht s'est retrouvé dans une situation complexe. Le borscht, puisque dans le cadre du conflit que oppose l'Ukraine et la Russie, eh bien, tout d'un coup, l'Ukraine a revendiqué la paternité du borscht. Dans une sorte, vous voyez, il y a la guerre sur le terrain, terrible, et puis il y a aussi la guerre culturelle, la guerre diplomatique. Eh bien, l'Ukraine a revendiqué la paternité du borscht, et la Russie, en réponse, s'est déclarée être, non, c'est moi, la nation du borscht. Qu'est-ce qui se passe dans ces cas-là? Bien, l'Europe s'en est mêlée et le borscht ukrainien a été inscrit en urgence au patrimoine immatériel de l'UNESCO en 2022. UNESCO qui précise qu'il n'existe pas de recette officielle du borscht ukrainien. Voilà. Fin du... Après, chaque fois que nous, on a fait une émission sur, par exemple, qui a inventé la fondue, d'où vient la raclette, etc., chaque fois, les experts nous disaient « ça date de bien avant l'existence des nations ». Et puis, spontanément, c'est un peu partout. Dès qu'on a du fromage, on le fait fondre. Donc, dès qu'on a de la betterave fermentée, on fait des soupes avec. Mais voilà, ça, c'est juste notre modeste petit grain de sel. Et c'est surtout la fin de cette puissante chronique. Allons donc écouter cet artiste suisse dont le petit nom de scène est Marlene. Et Stéphanie Ivanovitch nous dit qu'elle est argovienne. C'est Hard to Get sur RTS Première.

0: Vous écoutez Dit Pourquoi sur RTS Première, on est en direct pour parler des cucurbitacées toute cette semaine et plus précisément aujourd'hui, melon pastèque. Vos messages au 078 206 73 32. Ce conseil ou cette pratique, cet auditeur auditrice nous dit « Pour relever le goût du melon, saupoudré de fleurs de sel, l'émoticône salière, je ne mange que comme ça et pour les fraises, je mets du poivre. Bon appétit. » À tenter, écoutez, pourquoi pas. Et puis cette auditrice, puisqu'on parlait de recettes de pastèque cuite, c'est pas facile à dire, elle nous dit, puisque vous parlez de pastèque cuite, nous dit cette auditrice, j'ai découvert récemment le concombre cuit, et c'est super bon. Ça, on va en reparler en fin de semaine, du concombre cuit. Alors, on retrouve notre experte, Julie Schwab, autrice notamment de ce grand livre des cucurbitacées, édition Flammarion. On a beaucoup parlé pastèque, parlons donc melon. Et je lui fais remarquer que le melon est peut-être le fruit de l'été, en tout cas encore plus que la pastèque.
1: Alors encore plus, et d'autant plus en France, parce qu'on est un peu chauvin, et on a en France des IGP, donc des indications géographiques protégées pour le melon. Et on a 4 IGP, donc on a des terroirs où le melon pousse très très bien, comme à Cavaillon, ou dans le sud-ouest également. Donc on a des productions locales assez fortes, donc c'est vrai que ça fait partie aussi des légumes, qui sont hyper sélectionnés pendant l'été. Et aussi, ils sont plus petits. Donc, les melons, bah, c'est bien pour un repas quand, si on est tout seul ou à deux. Voilà, un melon suffit. Une pastèque, c'est un petit peu plus compliqué. Et c'est pour ça qu'il y a eu aussi des, je reviens sur la pastèque une seconde, parce qu'on a des variétés maintenant qui s'appellent baby, qui sont plus petites et qui sont faites aussi, bah, pour les plus petites familles. On a moins de gâchis quand on achète une petite pastèque. Alors, pour le melon, c'est vrai que ça fait un repas, deux repas max. Et puis, c'est bien agréable. C'est plein d'eau aussi. C'est très hydratant. C'est sucré suffisamment. On n'a pas du tout besoin de rajouter quoi que ce soit sur un melon pour avoir du goût, de la saveur et de l'eau quand il fait chaud.
0: La pastèque, on a en tête vraiment une seule pastèque. En tout cas, moi, si je pense à pastèque, j'en vois une. Tandis que melon, alors là, on imagine déjà plus volontiers des formes un peu différentes. Alors, il y a le melon standard, vous allez me dire comment il s'appelle, mais il y en a un qui va être jaune. Et puis, c'est vrai que nous, dans nos supermarchés de Suisse romande, on a des produits français et des produits espagnols principalement.
1: Oui, c'est ça. On a principalement donc le melon classique qu'on appelle melon charentais. Alors là, justement, je fais un petit point de vocabulaire. En fait, le melon charentais ne vient pas forcément des Charentes, c'est-à-dire ne vient pas du sud-ouest de la France. C'est une variété, le melon charentais. Donc, il peut être cultivé aussi bien au Maroc, en Espagne qu'en France, ce melon charentais. Donc, si vous voulez un melon charentais des Charentes, il faudra vraiment regarder sur le panneau. Voilà, pour voir sa provenance. Donc ça, c'est un espèce d'abus de langage, ce melon charentais. C'est une variété, ni plus ni moins. Et elle peut être cultivée partout. Mmh. En revanche, on a en effet des IGP qui sont un petit peu plus spécifiques à des terroirs. Et donc, on a l'IGP de l'Hérault, comme je vous disais, de Cavaillon, etc., etc. Donc ça, c'est intéressant. On trouve aussi depuis quelques années, maintenant, des melons qui ont des formes différentes, qui sont de forme ovale, allongée, qui peuvent être jaunes, qui n'ont pas la peau la peau verte classique et lisse du melon charentais. Elles ont des peaux un petit peu différentes. La chair peut être plus blanche, plus jaune, moins orangée. Donc, toutes ces nouvelles variétés, par exemple le melon vert d'Espagne ou le piel del sapo, sont des variétés qui sont des hybrides, qui ont été travaillées depuis une vingtaine d'années, qu'on trouve maintenant sur les étals, qui ont des niveaux de sucrosité un petit peu différents. Donc certains sont plus frais, moins de sucre, plus d'eau. Des chairs plus vertes, plus croquantes, d'autres plus douces, plus fondantes. Donc ça, c'est vrai qu'on a des variétés qui sont hyper intéressantes et ça fait un peu du bien aussi de pouvoir changer, d'alterner, de goûter toutes ces variétés-là et de se faire son choix sur celles qu'on préfère.
0: Et Julie Schwab, rassurez-moi, le melon, vous le mettez aussi au four, le napper avec une sauce bien salée?
1: Non, ça je le fais pas trop. Je le fais quand même en cuisson parce que j'ai une recette de tarte aux deux melons. Melon cru et melon cuit. Donc c'est un melon qui est légèrement passé à la poêle, comme on passerait un abricot à la poêle.

0: pour le caraméliser un petit peu avec avec un tout petit peu de beurre et un petit peu de sucre. Et ça, je trouve ça super sur une pâte à tarte toute cuite. Avant, on dépose une petite couche de fromage frais ou de crème pâtissière si on est si on est un peu plus pâtissier. Et puis des tranches de melon avec un petit peu d'herbe fraîche dessus. Bah, ça, c'est délicieux. Et ça, j'aime bien. Et c'est à la fois légèrement croquant cru et puis légèrement fondant cuit caramélisé.
1: Dites-nous, Julie Chouard, on l'a pas dit pour la pastèque, vous pourrez aussi nous le dire. Comment choisir son melon? Parce qu'il n'y a rien de plus frustrant, c'est l'été, on veut s'acheter un melon et puis on se retrouve avec, au niveau du goût, à peu près une courgette.
0: C'est ça. Alors moi j'ai un critère qui je crois marche à chaque coup, c'est quand le pédoncule, donc la queue du melon, commence à craquer un tout petit peu et à se détacher du melon. Alors si on voit ça, c'est que le melon est vraiment à maturité. Ensuite il y a d'autres critères, on voit souvent des gens se pencher sur leur melon, les soulever pour savoir s'ils sont bien lourds. Bon, c'est vrai que plus ils sont, on va dire, remplis de sucre, plus ils sont lourds, donc c'est aussi un critère de qualité. Et puis on peut venir sentir le melon, mais tous ne sentent pas à travers la peau. Donc c'est pas toujours évident. Je crois que l'histoire du pédoncule légèrement craquelé, ça c'est vraiment un bon repère.
1: Et la pastèque, c'est le poids par contre, non?
0: Alors la pastèque, c'est le poids. Et puis il y a aussi une tache, vous noterez sur la pastèque, quand on la tourne dans tous les sens, on voit souvent un côté qui est légèrement plus clair ou plus jaune ou plus blanc. Et en fait, c'est le côté sur lequel la pastèque reposait tout simplement. Et en fait, quand on a cette tache un petit peu forte et que la pastèque est uniformément d'une belle couleur et qu'on a aussi cette histoire de pédoncule qui se détache légèrement, alors là, a priori, c'est bon pour une bonne sélection de pastèque.
2: Les hommes, c'est comme les melons, il y en a un sur deux qui sont bons.
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1: Sur l'autoroute Vevey-Lausanne, on compte une vingtaine de minutes de retard entre Chèvres et le tunnel de Criblette en direction de Lausanne. Le véhicule à l'origine de cette perturbation a toutefois pu être dépanné. Et sur l'axe Lucerne-Chiasso, un bouchon s'étend sur 6 km entre Quinto et l'entrée sud du tunnel du Gothard en direction de Lucerne, soit une attente d'une heure environ.
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0: dis pourquoi, c'est tout pour aujourd'hui. À suivre les meilleurs moments de CQFD, restez à l'écoute. Ce sera après les infos, puisqu'il est 15h.
1: Anne-Julie Rouze.
2: Les polices de plusieurs cantons sont déployées aujourd'hui à Berne. Des personnes restées anonymes ont appelé à manifester contre l'impérialisme, un rassemblement qui n'a pas été autorisé. Les organisateurs annoncent sur Internet avoir élaboré un concept créatif visant à échapper à l'encerclement de la police. Ils ont appelé à se rassembler dans plusieurs lieux cet après-midi. L'Ukraine est prête à cesser ses frappes contre les raffineries de pétrole russes si Moscou s'arrête d'attaquer ses infrastructures énergétiques. Déclaration aujourd'hui du président ukrainien Volodymyr Zelensky. Il répondait aux vives critiques de son homologue américain Donald Trump peu après l'annonce surprise vendredi d'un accord entre Washington et Moscou pour l'achat massif de diesel russe. En Pologne, un potentiel projet d'attaque contre le Premier ministre Donald Tusk a provoqué une réunion spéciale des services de sécurité aujourd'hui. Les autorités prennent cette menace extrêmement au sérieux. Si les crimes violents sont relativement rares en Pologne, le pays est profondément polarisé sur le plan politique. Il est aussi confronté à des menaces sécuritaires en raison de sa proximité avec la guerre en Ukraine. Les Houthis pro-iraniens du Yémen ont renouvelé aujourd'hui leur menace de frapper l'espace aérien saoudien. Des menaces qui interviennent au lendemain d'une attaque contre l'aéroport de Riyad qui a fait au moins 12 morts et plus de 300 blessés. C'est l'attaque la plus meurtrière en 10 ans contre le royaume. Sans revendiquer la frappe d'hier, les Houthis ont répété leur avertissement à ne pas utiliser l'espace aérien saoudien et les aéroports, à l'exception de ceux des villes saintes de la Mecque et de Médine. En France, quelques 140 000 votants et votantes sont appelés à départager ce dimanche les 5 candidats à la primaire de la gauche. Raphaël Glucksmann fait figure de favori et espère l'emporter dès le premier tour. Ses intentions de vote se situent entre 10 et 12%, loin devant son principal rival Olivier Faure, qui est crédité entre 3 et 5%. Le vote entièrement électronique a été perturbé vendredi par une cyberattaque. Les organisateurs ont donc prolongé le scrutin jusqu'à 18h. Le pape Léon XIV va se faire opérer dans les prochains jours d'un nodule au poumon détecté à un stade très précoce. L'intervention est programmée dans les prochains jours, a indiqué le pape de 71 ans à l'issue de la prière de l'Angélus. La convalescence du pape après l'opération devrait durer une semaine. Julie Deron a décroché la médaille de bronze des mondiaux d'Ironman à Hawaï pour sa première participation. La Zurichoise a terminé à près de 10 minutes de l'américaine Tyler Knibb, sacrée championne du monde. Huitième après les 180 km de vélo, Julie Deron est remontée sur le podium grâce à un excellent marathon. Du soleil en pleine et dans les Alpes, plus mitigé le long du Jura et des Préalpes, maximum 16 degrés. Lundi, temps bien ensoleillé après quelques bandes brouillard matinaux sur le plateau, de 4 à 16 degrés avec une tendance à la bise.
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0: Aujourd'hui dans CQFD, un trait de caractère qui apparaît parfois comme un vilain défaut, la curiosité ou même l'hyper-curiosité. Une neuroscientifique nous explique dans un instant comment ce trait pourrait être lié à ce qu'on considère aujourd'hui comme des troubles de l'attention. Alors oui, au bureau, cette tendance à se passionner pour la nouveauté n'est pas toujours bien vue, mais on va entendre voilà comment elle a pu être un avantage au cours de l'évolution humaine. Ensuite, les rivières vaudoises sont-elles propres ? Pendant 8 semaines, 25 bénévoles ont analysé l'eau d'une quinzaine de rivières vaudoises dans le cadre d'un projet participatif. On en saura plus, ce sera dans un quart d'heure grâce à un sujet de Sarah Dirène. Et puis enfin, une nouvelle installation au jardin botanique de Neuchâtel. Elle expose des fossiles de plantes qui datent de dizaines de millions d'années. C'est l'occasion d'en apprendre davantage sur les climats et les plantes hein, qui se sont succédées depuis la disparition des dinosaures. On sera donc en reportage à Neuchâtel en fin d'émission. Voilà pour le programme. Bonjour et bienvenue à vous.
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0: Et pour commencer tout cela, voici l'artiste suisse Marc Aymon. Il chante « Je pars ».

0: CQFD, le magazine scientifique et médical de RTS Première. On va laisser libre cours à notre curiosité à présent, Lucia Silig. Si vous êtes hyper curieux et hyper curieuse, c'est le moment de vous lâcher.
1: Au quotidien, on a beau louer la curiosité, quand vous avez cliqué sur 173 hyperliens à partir de votre recherche de départ, au lieu de vous concentrer sur le sujet que vous devez présenter dans un quart d'heure, ah bah non, la présentation devait commencer il y a 5 minutes et vous êtes complètement la bourre. Bref, quand vous vous laissez emporter par votre curiosité, ça n'est pas toujours très bien vu, ou disons très compatible avec les exigences de la vie de tous les jours, en particulier dans le cadre scolaire ou professionnel. Et pourtant, j'en connais pas mal des gens comme ça. Je dirais même que dans l'équipe de CQFD, on en a un bel échantillon.
0: Effectivement, j'allais dire, ça nous parle. Et or, ce qu'on va entendre aujourd'hui, c'est que cette façon de fonctionner pourrait être liée à ce qu'on étiquette aujourd'hui comme trouble de l'attention.
1: Oui, c'est en tout cas ce que propose Anne-Laure Le Cun, une chercheuse en neurosciences au King's College de Londres, qui a elle aussi beaucoup de peine à penser en ligne droite. Elle est par ailleurs l'autrice de Petites expériences pour vivre en grand, paru aux éditions Erol, un livre qui propose en sous-titre de se libérer de la dictature des objectifs. Elle a aussi un deuxième livre en préparation qui s'appellera simplement Hypercurious en anglais. Mmh. Et comme tout ça, ça pique très fort la mienne de curiosité. J'ai voulu en savoir plus sur sa théorie de l'hypercuriosité du trouble de l'attention. Mais pour commencer, je lui ai demandé ce qu'elle entend par hypercuriosité au juste.
2: L'hypercuriosité, c'est une forme de curiosité qui est très difficile à contrôler. Donc, la plupart des gens, quand ils découvrent une information, ils entendent quelque chose, que ce soit une conversation, un podcast, ils sont capables de se dire « Ah, intéressant, mais c'est pas le moment. Là, je suis censée me concentrer sur une autre tâche ou un autre projet et je regarderai ça plus tard. » L'hypercuriosité est, par contraste, très impulsive. Et les personnes qui l'expérimentent n'ont pas forcément toujours la capacité de suivre leurs priorités et suivent plutôt leur curiosité, même quand c'est pas le moment.
1: Et vous, vous vous reconnaissez là-dedans ?
2: Absolument. Mes journées, je les passe à suivre ma curiosité. J'ai eu beaucoup, beaucoup de chance de me retrouver dans une carrière où ce type de tendance, de comportement est récompensé. Je suis chercheuse et être curieuse de manière parfois un peu impulsive n'est pas forcément un problème, mais il y a beaucoup de carrières dans lesquelles ça peut être un peu plus compliqué.
1: Et comment est-ce que vous liez cette hypercuriosité au trouble de l'attention ?
2: Il y a de la recherche très intéressante qui montre que dans le cerveau, la curiosité et l'impulsivité partagent les mêmes réseaux qui sont liés à la dopamine. Et il est vraiment impossible à ce stade, pareil avec toute la recherche qu'on a faite, de parler de troubles de l'attention sans parler de dopamine.
1: Rappelons au passage que l'impulsivité est une composante importante des troubles de l'attention et aussi que la dopamine dont on parlait tout à l'heure à propos du prix Nobel de médecine, bref, cette dopamine est une molécule messagère de notre cerveau liée au système de récompense et à la motivation à faire telle ou telle tâche, par exemple finir la présentation qui devait commencer il y a 5 minutes.
0: Ouais, je me souviens.
1: Or, on estime souvent qu'il y a un problème de ce côté-là chez les personnes qui ont un trouble de l'attention avec ou sans hyperactivité. Cela dit, Anne-Laure Le Cun pense que cette manière de fonctionner n'est pas toujours désavantageuse, surtout si on la considère d'un point de vue évolutif.
0: Vous voulez dire du point de vue de la survie de l'espèce ?
1: C'est ça, et ne me regardez pas avec ses yeux ronds, écoutez plutôt l'argumentation de notre spécialiste.
2: On a fait beaucoup de recherches au niveau de l'attention d'une manière très médicale, clinique, comme s'il y avait un problème à régler. Moi, une de mes hypothèses en tant que chercheuse, c'est qu'on peut avoir une manière peut-être plus positive de regarder ces tendances et ces comportements. Et quand on parle de curiosité, ça veut dire qu'il y a peut-être aussi quelque chose de bénéfique si la personne est placée dans le bon environnement.
1: Parce que vous décrivez les personnes hypercurieuses comme des personnes qui, si quelque chose les intéresse, peuvent tout à coup aussi se concentrer pendant des heures jusqu'à en oublier de manger. D'ailleurs, vous me disiez tout à l'heure que vous aviez mangé qu'une demi-salade à midi aujourd'hui.
2: Oui, absolument. L'hypercuriosité, elle est impulsive, mais elle est aussi très intense. Donc, on en perd un petit peu parfois le contrôle. On tombe dans un sujet qu'on a envie d'explorer et on en oublie de faire des pauses, de manger ou même d'aller à son prochain rendez-vous.
1: Mais est-ce qu'on peut décrire ça comme des cerveaux qui ont peut-être des priorités différentes des autres gens pour qui la quête d'informations est une nourriture en soi ?
2: Cette idée, elle est vraiment alignée avec certaines théories évolutionnistes que je trouve personnellement très intéressantes et qui expliquent qu'en fait, on a un peu deux manières de naviguer le monde et de connecter à l'information. La première, c'est quand on se comporte un petit peu plus comme un explorateur. Donc, le type de personne qui va vouloir trouver de l'information, qui va être très attiré par la nouveauté, mais qui va aussi peut-être s'ennuyer très vite quand ils ont l'impression qu'ils ont compris et qui vont vouloir ensuite faire autre chose et tourner leur attention et leur curiosité dans une autre direction. Et ensuite, une autre partie de la population qui a un peu plus le rôle de manager. Et quand on y pense, ça a beaucoup de sens au niveau d'une population d'avoir un certain nombre de personnes qui explorent, qui vont trouver de nouvelles ressources, de nouveaux territoires et qui disent « Hey, tout le monde, venez ici, j'ai trouvé quelque chose d'intéressant. Moi, j'ai fini, je vais continuer d'aller explorer ailleurs, mais je vous laisse gérer ça. »
1: Donc l'idée, c'est que du point de vue évolutif au niveau de la population humaine, d'avoir un mix de ces deux types de fonctionnement, ou peut-être plus, mais disons d'avoir un peu des deux modes de fonctionnement, ça serait un avantage du point de vue de la survie.
2: Oui, mais seulement dans certains environnements, dans des environnements où on a peu de ressources, peu d'informations et où, dans ce cas-là, c'est vraiment utile d'avoir certaines personnes qui continuent d'explorer l'espace et de trouver ces ressources qui sont rares. Le problème aujourd'hui, dans notre monde moderne, c'est que on a une quantité d'informations, une quantité d'accès aux ressources, on a des notifications, des emails, etc. Et donc, quand on a le type de cerveau qui répond de manière automatique, très impulsive et très intense à la nouveauté, ça peut devenir très difficile à gérer.
1: C'est-à-dire qu'il y avait peut-être moins de nouveautés au paléolithique qu'aujourd'hui, où elle est constamment à portée de main, de clic, qu'elle est optimisée par des algorithmes pour en plus nous titiller personnellement.
2: Oui, et la valeur de la nouveauté a changé aussi. Quand on pense au paléolithique, la nouveauté, ça pouvait vouloir dire une ressource, de la nourriture ou un danger. Donc c'était très important d'être curieux et de s'informer et de savoir si c'était quelque chose de bon, quelque chose de mauvais. Aujourd'hui, il y a plein de nouveautés qui n'ont aucune valeur. Je pense qu'on a tous ressenti ça, de cliquer sur un lien ou de scroller sur les réseaux sociaux et de se dire qu'on a complètement perdu notre temps.
1: Et en soutien, enfin pour quelque part abonder dans le sens de cette approche évolutionniste, vous citez des marqueurs génétiques liés à l'attrait de la nouveauté et aux troubles de l'attention qui, semble-t-il, apparaissent plus souvent dans les populations nomades que dans les populations sédentaires, c'est juste ?
2: Oui, donc vous parlez du DRD4, qui est un marqueur génétique, effectivement, qu'on trouve plus dans les populations nomades. Et en plus de ça, on trouve que les individus qui ont cette expression génétique dans les populations nomades ont aussi un indice de masse corporelle plus élevé. Donc là, c'est un peu une preuve un peu plus directe des avantages de ce profil qui est plus curieux, plus exploratif, plus attiré par la nouveauté. On voit que les personnes sont littéralement mieux nourries.
0: Ça suggère que quand on a un mode de vie nomade, le fait d'aller voir un peu plus loin ou ailleurs s'il y a quelque chose à manger, c'est une stratégie payante.
1: Payante en calories, oui.
0: Mais aujourd'hui, ça marche moins bien, par contre.
1: C'est ça, sauf quand vous arrivez à vous dégoter une niche où cette curiosité est récompensée, comme journaliste à CQFD, par exemple. Mais toutes les personnes super curieuses n'ont pas cette chance.
2: Aujourd'hui, les personnes qui ont tendance à vivre en alignement avec leur hypercuriosité sont dans des carrières qui leur permettent d'exprimer cette curiosité, de suivre ces pulsions d'exploration, d'aller découvrir tout ce qui est nouveau, sans forcément être pénalisé. À cause de ça, on a tendance à célébrer ces carrières et je pense personnellement qu'il n'y a pas assez de recherche et de soutien pour aider les personnes qui n'ont pas forcément la chance d'avoir pu créer des carrières aussi flexibles.
1: Comment est-ce qu'on pourrait imaginer de rendre l'environnement, d'abord scolaire ou professionnel, plus adapté pour ces personnes hyper curieuses qui peut-être pourraient être tout à fait utiles si elles passaient pas leur temps à essayer de juguler ce trait de leur cerveau ?
2: Un des plus gros problèmes et une des plus grandes barrières, je pense, pour les étudiants hyper curieux aujourd'hui, c'est le concept du curriculum linéaire qui nous demande d'apprendre les choses dans un certain ordre et c'est seulement quand on a validé nos connaissances à un certain niveau qu'on est autorisé de passer au niveau d'après. La manière qu'ont les gens hyper curieux d'apprendre est beaucoup plus non linéaire. Donc, si on pouvait créer des manières d'apprendre des trajectoires qui étaient beaucoup plus flexibles et où les étudiants pouvaient suivre leur curiosité, créer des connexions et explorer des idées d'une manière qui est un petit peu moins industrielle, j'ai envie de dire, je pense que ce serait très, très, très utile aux étudiants hyper curieux.
0: Comment exploiter et non pas pénaliser l'hyper curiosité? C'était Anne-Laure Le Cunf pour, on la remercie pour ses pistes. Je rappelle qu'elle est neuroscientifique à l'Institut de psychiatrie, psychologie et neurosciences du King's College de Londres, autrice de Petites expériences pour vivre en grand, paru aux éditions Erol. Dans quelques minutes, dans CQFD, les rivières vaudoises sont-elles propres?

0: My body isn't ready, c'était Somber. Focus à présent sur les résultats du projet participatif Bacté Rivière dévoilé la semaine passée. Pendant tout l'été, 25 bénévoles ont analysé la qualité de l'eau dans une quinzaine de rivières vaudoises. Un projet, Sarah Dirène, soutenu par le réseau Sciences et Cités.
1: Oui, réseau rattaché aux Académies Suisses des Sciences, hein, qui fait, comme son nom l'indique, le lien entre la recherche et la société. Et grâce au prix d'encouragement de 10 000 francs, eh bien, ce projet, Bacté Rivière, a pu voir le jour. Derrière cette initiative, il y a la Maison de la Rivière, c'est un centre de compétences basé à Tolochna, spécialisé dans l'étude et la protection des milieux aquatiques, et de l'autre, le laboratoire citoyen aquarium installé tout près à Écublanc. Deux structures aux compétences finalement très complémentaires, comme le souligne Aurélie Rubin, docteur en biologie et collaboratrice scientifique à la Maison de la Rivière.
2: Exactement, oui, c'est un joli partenariat, puisque Aquarium, c'est vraiment plus la partie vraiment laboratoire participatif. Et puis nous, on a le côté plus vraiment directement dans le terrain, les pieds dans l'eau. Et puis comme ça, ça fait un beau complément pour ce projet de sciences participatives. Où ce qui est très intéressant, c'est qu'on a des gens de tout milieu, de tout âge qui sont venus. Et c'est ça qui est chouette aussi, c'est une richesse humaine au final.
1: 25 personnes ?
2: Exactement, 25 personnes. Faire participer le grand public, puisqu'en fait, on protège beaucoup mieux ce qu'on connaît. Et puis on ne voulait pas, nous, imposer les rivières, parce que on s'identifie moins bien si c'est une rivière qui est au fin fond, à des centaines de kilomètres de chez nous. Alors que le petit cours d'eau, qui est à 5 minutes à côté, où on se balade tous les week-ends autour, c'est ça qui nous touche et c'est ça qu'on a envie de protéger. Et c'est pour ça que vraiment, on a voulu que ce soit les participants qui proposent leur rivière et pas qu'on l'impose.
1: Quel est ton nom ?
3: Clément. En fait, on devait prendre de l'eau avec des petits bocaux pour les mettre sur des sortes de plaques avec les carrés. Et on les mettait à un sort de four, je crois. Après, ça faisait des petits points pour les bactéries. Après, on devait les compter, tous les petits points.
4: Ça, c'est pour compter à la place de juste compter chaque carré. Comme ça, si on a beaucoup, c'est difficile à compter. Donc avec ça, on peut juste regarder et on fait clic, clic, clic, clic, clic, clic, clic pour chaque bleu et après pour chaque rose. Et ça aide le comptage.
1: Quel est votre nom ?
5: Léane.
1: Qu'est-ce que vous avez dû faire ?
5: Je suis allée faire des prélèvements dans la Venoge, à côté de chez moi. Et chaque semaine, on a inoculé les cartes R pour voir...
1: Vous dites inoculer les cartes R. Alors les cartes R, ce sont des cartes qui sont carrées, grandeur de ma main à peu près.
5: On met en fait 1 millilitre de notre échantillon de rivière à l'aide d'une pipette. Et ensuite, les bactéries présentes dans l'eau vont se développer sur ces cartes après avoir été incubées à 35 degrés pendant 48 heures.
1: Incubées, donc il fallait un incubateur.
5: C'est cette petite boîte qui a été imprimée avec une imprimante 3D qui fait la taille des cartes, justement, qui est fait maison, on va dire. Avec un fil qui permet de garder une chaleur constante quand c'est branché.
1: Qu'est-ce qui vous intéresse dans ce projet ?
5: Moi, c'était surtout de voir la qualité des rivières, parce que j'ai fait mes études en environnement, où j'ai analysé un peu les insectes qui vivent dedans, mais aussi un peu la chimie. J'étais intéressée de voir les bactéries, parce que c'est quelque chose que je ne connaissais pas du tout. Donc, ça m'a permis un peu d'ouvrir mes connaissances. On n'a pas besoin de faire partie d'un grand laboratoire ou d'avoir beaucoup de machines pour déjà faire des petites choses.
0: Du low-tech, de l'open source, des sciences participatives. On est vraiment dans l'ADN évidemment d'Aquarium, donc ce laboratoire citoyen. Sarah, Léane évoquait ces fameuses cartes R. Concrètement, de quoi s'agit-il ?
1: Alors ce sont des cartes microbiologiques qui remplacent les traditionnelles boîtes de pétri. Elles sont plus simples à utiliser, produisent moins de déchets plastiques et permettent justement à des bénévoles sans formation en microbiologie de participer aux analyses. Les cartes contiennent déjà le milieu de culture. Et une fois l'échantillon d'eau déposé et mis dans un incubateur, ici fait maison, eh bien les bactéries se développent et prennent différentes couleurs. Les colonies d'Escherichia coli apparaissent en bleu, tandis que les autres bactéries appelées coliformes, dont fait partie Escherichia coli, hein, c'est un grand groupe de bactéries qui sont aussi utilisées comme indicateur de la qualité de l'eau, eh bien les coliformes prennent une teinte rouge ou rose. Un système vraiment ingénieux qui permet justement d'identifier, de compter rapidement les différents groupes de bactéries indicatrices de la qualité de l'eau.
0: Des cartes prêtes à l'emploi.
1: C'est exactement ça, ouais. Les cartes R avaient déjà été testées il y a une dizaine d'années par Rachel Aronoff. Rachel Aronoff est biologiste moléculaire et responsable du laboratoire associatif d'Aquarium. Alors devant nous, il y a plusieurs cartes, hein, couvertes de petits points bleus, roses, rouges et même turquoise. Vous allez voir, c'est important, turquoise. Rachel Aronoff nous explique comment ces bactéries parviennent à prendre ces différentes couleurs.
4: En fait, pour les E. coli, c'est vraiment le glucuron, une enzyme qui casse un sucre particulier. L'enzyme hydrolyse cette substance et ça fait la couleur appareil.
1: Apparaître, en effet. Et donc, c'est un autre mécanisme et d'autres enzymes qui font que là, sur cette carte, je vois du rose.
4: Oui, oui. Et donc, c'est les autres espèces de bactéries avec les autres enzymes qui peuvent détruire cette substrat pour faire cette couleur rose. Et en fait, il y a cette question de turquoise aussi. Et quelques colonies turquoises de deux différentes rivières, trois sites, étaient une sorte, je n'ai pas vu avant. Donc, c'est très intéressant de voir la diversité de bactéries qui peut être là.
1: Et lorsque vous voyez ces bactéries, enfin ces petits points qu'on voit là qui sont turquoises, vous vous dites qu'est-ce que c'est et donc vous les avez séquencées.
4: Oui, on a fait un peu de biologie moléculaire pour amplifier l'ADN et après purifier le petit bout d'ADN qu'on a amplifié et faire séquencer ça. Et avec cette information, on peut trouver quelle espèce est la base de cette pointe turquoise ou coulurier. Mais la surprise pour moi, c'est qu'on a trouvé un point turquoise qui était E. coli. Et donc, il a dû avoir une mutation dans l'enzyme qui peut détruire cette sucre modifiée.
1: Le hasard des mutations.
4: Exactement.
0: Donc ça veut dire que lorsqu'on voit des points turquoises, il peut aussi s'agir de bactéries Escherichia coli?
1: Oui et non. Comme l'expliquait Rachel Aronoff, cette coloration est un indice très fort, mais elle ne suffit pas toujours à elle seule pour identifier formellement une bactérie. Pour en avoir le cœur net, il faut parfois réaliser ce qu'elle a fait, hein, des analyses complémentaires ici, en séquençant certains échantillons. C'est ce qui permet de confirmer si ces colonies turquoises sont bien des E. coli, des Escherichia coli ou d'autres bactéries présentant des caractéristiques finalement similaires.
0: Alors, il me semble que vous n'avez de cesse de parler justement
1: d'Escherichia
0: coli, exactement, pour évaluer la qualité de l'eau des rivières. Pourquoi est-ce qu'on se focalise sur cette bactérie plutôt que de rechercher directement des polluants, comme, je sais pas, comme le mercure, les pesticides, d'autres substances toxiques?
1: Eh bien, c'est justement la question que j'ai posée à Aurélie Rubin, collaboratrice scientifique à la Maison de la Rivière.
2: C'est une bactérie qui est vraiment produite par nos intestins, donc c'est l'homme qui l'a produit et pas en fait les autres animaux, etc. Donc c'est pour ça qu'elle est vraiment bio-indicatrice de l'utilisation de l'eau usée qu'on produit. Parce que cette bactérie, justement, vu qu'elle provient de nos intestins, donc elle est dans nos excréments, etc. Et puis donc, en fait, elle n'est pas forcément problématique directement pour notre santé. Par contre, elle va montrer qu'à un moment donné, il y a eu un souci dans le traitement des eaux, puisqu'on la retrouve dans le milieu aquatique. Et puis en fait, si on la retrouve, ça veut dire que potentiellement, il y a toute une série d'autres polluants qu'on peut trouver également et qui, eux, peuvent poser beaucoup plus de problèmes que cette bactérie directement.
1: Ça veut dire qu'il y a un souci dans le traitement des eaux, c'est ça?
2: Exactement, oui. Alors ça peut être plein de formes différentes. Hein. Ça peut être, par exemple, un tuyau d'une maison qui est mal raccordé, qui au lieu d'aller à la steppe, en fait, il va directement à la rivière, ce qui normalement est bien entendu interdit. Mais avec certaines vieilles constructions ou des choses comme ça, on n'est pas forcément au courant de toutes les conduites qui existent. Ça peut être aussi, en cas de forte crue, un débordement en fait dans une station d'épuration. Enfin, il y a vraiment différentes sources qui sont possibles.
1: Et puis on a pu voir en 2017, par exemple, une contamination parce qu'une canalisation était mal raccordée.
2: C'est ça, c'était le cas sur la voie Cher où effectivement, il y a vraiment des habitations qui étaient reliées directement à la rivière au lieu d'être reliées à la steppe. Et puis, cette pollution a pu être mise en évidence. Alors ça a mis 2 ans pour trouver vraiment la source. Et puis, après coup, ça a pu être assaini.
0: Détecter les bactéries, c'est une chose, comprendre d'où elles viennent, c'en est une autre. Dans quelques minutes, on va vous dévoiler les principaux résultats de Bactérivière, cette enquête de science participative menée tout l'été dans une quinzaine de cours d'eau vaudois.
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7: Sur l'axe Chiasso-Lucerne, on compte 5 km de bouchons entre Quinto et l'entrée sud du tunnel du Gothard en direction de Lucerne, soit une attente de 3 quarts d'heure environ.
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0: Au début des années 90, cette chanson signée évidemment Étienne Dao, Mon manège à moi. CQFD, suite de notre dossier consacré à Bactérivière, ce projet de science participative mené par Aquarium et la Maison de la Rivière. Durant 8 semaines, 25 bénévoles ont prélevé et analysé l'eau dans une quinzaine de rivières vaudoises. L'idée, c'était de tenter de comprendre pourquoi certains cours d'eau sont régulièrement contaminés par des bactéries comme Escherichia coli, une bactérie révélatrice d'une pollution d'origine fécale. Les résultats ont été présentés la semaine dernière et vous y étiez, Sarah.
1: Oui, mais avant de révéler certains résultats, j'ai voulu comprendre comment il fallait les interpréter ces résultats, car selon l'endroit où l'on prélève l'eau, alors il y a des participants qui ont prélevé l'eau avec des drones par exemple, eh bien on peut s'attendre de trouver des Escherichia coli, des E. coli ou pas, enfin foison ou pas par exemple. Si vous êtes en aval d'une station d'épuration ou d'une zone urbanisée, eh bien il y a plein, on peut penser qu'il y aura.
0: On va en trouver.
1: Bah exactement. Ouais. Si vous êtes près d'une source, on s'attend à ne pas avoir.
0: En trouver.
1: Exactement. J'ai donc demandé à Aurélie Rubin comment éviter les mauvaises interprétations. Elle est collaboratrice scientifique à la Maison de la Rivière. Est-ce que finalement les résultats étaient tous analysés de la même manière ?
2: Alors pas directement de la même manière, mais justement ça va nous montrer en fait qu'il y a un souci entre deux stations. Si on avale en amont, on a vraiment des zones qui sont où on trouve éventuellement quelques bactéries, mais qui restent vraiment à des seuils assez faibles, et puis que tout à coup dans la station d'après, on a vraiment tout à coup une grosse quantité de bactéries qui apparaissent, bah ça nous montre qu'il y a eu un souci entre ces deux points. Alors parfois ils peuvent être distants de plusieurs centaines voire kilomètres, mais parfois ils sont vraiment tout proches. Et puis là, ça permet de. Après, il faut un peu affiner son regard en allant sur le terrain, en regardant la berge. Est-ce qu'il y a un tuyau tout à coup qui arrive dans la rivière ou quelque chose comme ça ? Et s'il y a un tuyau, se dire que peut-être c'est de là que provient le problème. Et puis après, essayer de faire un peu un jeu de détective pour trouver. Dans ce tuyau, qu'est-ce qui arrive ? Est-ce que c'est vraiment de l'eau qui provient de beaucoup d'endroits différents ou pas ? Et puis de faire vraiment le petit Sherlock Holmes pour trouver d'où provient le problème. Et puis après, évidemment, c'est aussi des contacts qu'il faut avoir avec les autorités communales et cantonales où il faut faire des analyses plus poussées, bien sûr. Mais si on montre qu'un tuyau vraiment pose problème, après, peut-être la commune, elle va pouvoir dire, en fait, ce tuyau est relié à tel ou tel endroit, etc. Et puis, c'est des sources de pollution qui peuvent être assainies au final. Donc ça, c'est vraiment une bonne chose.
1: Mais avant d'arriver avec les résultats dans une commune, en disant, oulala, regardez, c'est pollué, il faut, et vous le dites, il faut jouer les Sherlock Holmes, il faut aussi se dire, est-ce qu'il a plu la veille ou pas ? Parce que qu'est-ce que ça change ?
2: Exactement. Alors les précipitations, c'est aussi un élément qu'il faut prendre en compte qui va pouvoir agir en fait sur la densité de colonies de bactéries qu'on va pouvoir observer, puisque par exemple si la période où on est actuellement, on a vraiment un été extrêmement sec où il y a un manque d'eau vraiment juste effroyable, et maintenant si on a un orage qui est très fort, le sol est tellement sec qu'il va pas pouvoir absorber cette eau, et puis en fait elle va directement ruisseler et arriver dans la rivière. Donc le sol va pas pouvoir jouer son rôle entre guillemets de tampon, et puis de pouvoir stocker ou traiter déjà en partie l'eau. Donc ça peut être un effet pour amener en fait les polluants très rapidement dans la rivière.
1: Ce qui m'étonnait, c'est que la température n'a pas été prise en compte. Les précipitations, oui, quand on affine un peu les résultats, mais pas la température.
2: Non, alors on l'a pas encore prise en compte, on va la prendre en compte aussi, mais on pense que c'est un paramètre qui joue quand même moins un rôle important, puisque les bactéries, oui, elles ont besoin d'une température relativement élevée, mais on va pas forcément avoir, en tout cas avec celle-ci, un développement vraiment très important si l'eau est plus ou moins chaude. Donc autant les précipitations, c'est un paramètre important qui va pouvoir jouer sur l'arrivée en fait de la bactérie dans l'eau, mais la température va pas vraiment jouer de rôle.
1: Autre facteur important qui a été pris en compte, c'est le débit.
2: Oui, bien sûr, puisque si vous avez une rivière qui est énorme avec un très très gros débit, vous pouvez avoir une source de pollution, mais avec la dilution, en fait, on va pas forcément la détecter aussi bien que si vous avez juste un tout petit ruisseau avec un tout petit filet d'eau qui arrive. Donc c'est clair que le facteur débit est aussi important, et il faut le prendre en compte. Si on a c'est comme actuellement, les débits des rivières sont tellement faibles que Même une petite pollution, en fait, elle va pouvoir avoir un effet dramatique puisqu'il n'y a pas d'eau dans la rivière, donc la concentration sera après énorme, et ce qui ne serait pas forcément le cas si on est en période où vraiment on crue, où il y a beaucoup d'eau dans la rivière. Si on a la même quantité de polluants qui arrivent dans l'eau, bah, la concentration sera quand même plus faible et ça peut poser moins de problèmes. Même s'il ne faut pas partir du principe de se dire que si la rivière est en crue, c'est bon, on peut faire ce qu'on veut, il n'y a pas de problème. Non, non, il faut de toute façon faire attention.
0: Alors, venons-en aux résultats. Des centaines d'échantillons ont été analysés, des milliers de colonies de bactéries comptabilisées et croisées hein, avec la pluie, avec le débit des rivières. Verdict, ma chère Sarah.
1: Eh bien, on ne va pas passer toutes les rivières en revue, mais commençons par celles qui se trouvent près d'une plage.
2: Alors, dans les analyses qui ont été faites dans le cadre de ce projet, il y a 4 plages qui ont été échantillonnées et les 4 ont relevé des résultats très positifs. Donc là, en tout cas, pas de souci de ce côté-là.
1: Comment le comprendre ?
2: C'est aussi l'effet quand même de dilution du lac. Dans ces endroits-là, il n'y avait pas de source directement, enfin d'apport proche qui pouvait poser problème. Donc c'est des plages du côté de Montreux et de Prévranche qui ont été analysées. Et puis effectivement, là, on n'a pas trouvé beaucoup de bactéries.
1: L'extrême, c'est 4 rivières.
2: Oui, c'est 4 rivières. Donc il y a dans le Lot, il y a la Mèbre, il y a la Podèze, la Voichère et un tuyau sur la Venoge.
1: Vous dites un tuyau.
2: Oui, alors c'est une canalisation en fait qui arrive dans la Venoge. Et puis cette canalisation il y a de l'eau qui a été prélevée spécifiquement de cette canalisation. Et là, alors les résultats sont assez effrayants.
1: Mais parce que cette canalisation, elle doit rejeter de l'eau entre guillemets propre.
2: Alors c'est ça tout l'enjeu maintenant qu'il faut étudier. Elle est cadastrée comme étant une canalisation d'eau claire, donc en théorie on ne devrait pas retrouver ces bactéries. Mais maintenant ça va être l'enjeu justement d'aller discuter avec la commune et puis de voir un peu d'où, enfin quelle origine a cette canalisation, d'où provient l'eau qui arrive à l'intérieur et d'essayer de trouver en fait quelle pourrait être la source de cette pollution.
1: Et donc ça veut dire que vous pouvez aller voir avec ces résultats, grâce à une science participative et une science ouverte également, grâce à ça vous pouvez aller voir des communes avec des données robustes, solides.
2: Oui, alors après on ouvre une porte en fait, donc c'est une première analyse qui peut montrer qu'il y a un souci, et puis maintenant il faut aller plus loin pour vraiment identifier la source, quel polluant arrive, etc. Donc si on veut vraiment assainir en fait les sources polluantes qu'on a pu éventuellement détecter, il y a encore beaucoup de travail, mais ça donne déjà un premier aperçu, et puis ça nous pousse à aller plus loin et puis à chercher qu'est-ce qui pourrait être fait pour assainir ces problèmes.
1: Mais en fait, vous faites le travail de la commune, du canton, des pouvoirs publics.
2: Mais c'est aussi le but de la science participative, justement. C'est un peu que chacun ouvre l'œil, que tout le monde soit une sentinelle, en fait, de la rivière. C'est pas parce que on est employé du canton ou des choses comme ça qu'on a forcément, c'est que nous qui devons jeter un coup d'œil sur les rivières. Là, chacun peut vraiment le faire. Et puis, après, il faut essayer, dans certains cas, justement, d'aller voir les communes, etc. Mais chaque citoyen, en fait, peut être un déclencheur d'alerte, en fait. Et puis dire, potentiellement, là, il y a un souci. Et puis après, il faut s'entourer d'autres personnes qui vont pouvoir aussi avoir plus de connaissances scientifiques, vraiment pour se dire, ça peut être ça qui est le problème, et puis d'essayer de solutionner ces soucis.
0: Merci à Aurélie Rubin, collaboratrice scientifique à la Maison de la Rivière. Merci également à tous les bénévoles et à Aquarium pour ce Bactérivière, donc ce projet de science participative porteur de sens, on l'aura bien compris. L'histoire des climats et des plantes depuis la disparition des dinosaures, c'est tout de suite dans CQFD avec la découverte d'une nouvelle installation au Jardin botanique de Neuchâtel.

0: artiste québécois à suivre. C'était Arpin Lépine qui chantait « En espérant que tu reviennes ». Un mur de l'évolution au Jardin botanique de Neuchâtel. Cette nouvelle exposition s'intéresse aux plantes et au climat depuis la disparition des dinosaures, Capucine Maure.
1: Oui, on commence au début de notre ère, le Cénozoïque, il y a environ 65-66 millions d'années. Sur ce parcours, 5 postes pour 5 époques. Ils présentent des fleurs fossiles dans 5 vitrines, dont 3 de la région franco-suisse. Elles sont nichées sur un mur en pierre sèche, pensé par Blaise Mühlhauser, directeur du Jardin botanique de Neuchâtel.
2: Le concept du mur, il est assez simple. On a un mur de 66 mètres de long et chaque mètre qu'on passe, c'est un million d'années qu'on passe à travers le temps. Donc on commence avec la disparition des dinosaures, avec le Paléocène, et on va remonter le temps jusqu'à l'apparition des êtres humains et les dernières flores qui accompagnent l'être humain aujourd'hui. Et on va présenter les différents climats qui ont eu lieu durant ces périodes et puis les différentes flores qui vont avec ces climats.
1: Et ça, vous le faites à l'aide de panneaux qui sont autour de ce mur. Il nous arrive à peu près à la taille et qui fait donc un arc de cercle.
2: Oui.
1: Ces panneaux, ils nous racontent donc quoi ?
2: Alors, ils nous racontent surtout l'histoire des climats qui a été organisée, je dirais, par le vivant, hein, surtout par la flore. Dans l'histoire de la paléontologie, on parle beaucoup des grosses bêtes. On a l'impression que, en tout cas, dans l'inconscient collectif, c'est les dinosaures ou les mammouths qui font le vivant. Mais en réalité, ils ont besoin de nourriture. Et sans la végétation, ils sont rien du tout. Donc on avait vraiment cette envie de présenter, et ceci à ciel ouvert, avec les végétaux qui nous entourent, l'histoire des climats et de la végétation qui va les façonner.
1: Oui, avec cette nouvelle installation, le Jardin botanique propose de remettre la flore au centre de l'histoire de

0: 65,5 millions d'années, on a vraiment un environnement qui est très chaud, qui va même jusqu'à un optimum qui va arriver à 56 millions d'années où les deux pôles, pôle sud et pôle nord, on a environ 30 degrés de moyenne annuelle, donc extrêmement chaud par rapport à aujourd'hui.
1: Et là, on a quels fossiles dans le Paléocène ?
0: Alors ici, il y a 4 espèces différentes et parmi les espèces qui sont intéressantes, il y a l'arbre à mouchoir, hein, le Davidia antiqua, qui est une feuille assez proche du noisetier, hein, même si on n'est pas du tout dans la même famille. Mais si je dis qu'elle est intéressante, c'est qu'aujourd'hui, le genre Davidia n'est présent qu'en Chine. Alors que à cette époque, hein, il y a 50 millions d'années, on retrouvait ces plantes à travers tous les continents.
1: Comment ça se fait ?
0: Eh ben, c'est le jeu justement des climats. On a des espèces qui vont, quand le climat va se réchauffer, réussir à se diversifier, s'installer dans différents continents. Puis quand les glaciations vont revenir, on va avoir des populations qui vont s'isoler les unes des autres. Et au fil des millions d'années, il va y avoir une spéciation, c'est-à-dire une création de nouvelles espèces dans des endroits beaucoup plus petits. Donc le Davidia qu'on a en Chine n'est évidemment pas le même Davidia d'il y a 60 millions d'années, mais c'est vraiment un descendant de ce genre qui était très présent sur l'ensemble des continents.
2: Un arbre qui était largement répandu sur le globe au Paléocène, c'est l'époque qui suit la disparition des dinosaures, c'est ça ?
1: Oui, et c'est donc le premier poste de ce parcours à travers l'évolution. On y retrouve la vitrine qui contient les fleurs fossilisées de cet arbre à mouchoir, mais elle ne présente pas qu'une espèce, Blaise Mühlhauser.
0: Cette plaque, elle est assez exceptionnelle parce que c'est une grande plaque d'environ 50 cm de large pour 30 cm de hauteur, sur laquelle on a une dizaine de feuilles de 4 espèces différentes. Donc là, c'était intéressant de montrer la plaque en entier. Par contre, les empreintes sont très fragiles et très peu visibles, ce qui fait qu'il y a une pâte qui permet de protéger l'empreinte et de montrer aux visiteurs la forme de ces feuilles, typiquement les feuilles de platane ou de Davidia.
1: Ça, c'est une question que vous devez vous poser. Vous êtes un jardin botanique et vous avez des fossiles. Comment est-ce qu'on fait pour les préserver tout en les exposant ?
0: Alors, c'est la pesée des intérêts. Certains paléontologues diront « c'est pas possible d'exposer des fossiles à l'extérieur ». Moi, je pense que pour des questions aussi de transmission du savoir hein, à la population, à des personnes qui seraient intéressées par la paléobotanique, je trouve que c'est bien de pouvoir présenter des fossiles, quitte à les sacrifier. Alors, bien entendu, je ne vais pas prendre des fossiles très très fragiles pour les exposer à l'extérieur, mais il y a quand même une petite altération avec le chaud et le froid. Et ces fossiles-là, bah, ils font partie du sacrifice qu'on fait pour présenter au public toutes ces empreintes végétales. Parce que si on les cache et que dans les expositions de paléontologie, on ne voit que des dinosaures ou des mammouths, bah, on ne saura pas que finalement, le paysage, il a d'abord été marqué par la végétation. Donc à un moment donné, il faut dire, ok, voilà comment était vraiment le paysage. Il était recouvert de végétation et même de forêts jusqu'au pôle sud ou jusqu'au pôle nord.
1: Le paysage a bien évolué depuis et la végétation a su faire sa place au fil des climats. Les fossiles exposés en témoignent.
2: On va faire maintenant un saut dans le temps.
1: Oui, et on arrive directement à l'époque du Miocène, la quatrième après la disparition des dinosaures. Les plantes exposées à ce poste ont un lien spécial avec le territoire suisse.
0: Ce qui est intéressant avec les fossiles qu'on voit dans cette vitrine, c'est que c'est des fossiles trouvés dans le canton de Zoug. Là, on présente 8 espèces différentes, mais il y a des lauriers, des cannelliers et d'autres espèces comme les ceratophyllums, dont on voit ces espèces de feuilles ovales comme ça, dont les représentants d'aujourd'hui n'existent plus qu'au Japon. Mais on les avait en Suisse il y a 20 millions d'années. Et puis on a un autre fossile, alors cette fois de conifères, hein, on voit que c'est des aiguilles et non pas des feuilles, qui vivaient dans les zones très humides, hein, les cyprès chauves. Et aujourd'hui, les cyprès chauves, il y a 3 espèces qui vivent dans le sud des États-Unis, le Nouveau-Mexique. Et voilà, des espèces qu'on avait aussi en Suisse il y a 20 millions d'années. Donc ce qu'il y a d'intéressant avec ce petit parcours dans le temps, c'est qu'on a 4 ou 5 fossiles de plantes qu'on trouvait en Suisse il y a longtemps qui n'y existe

0: n'existe plus aujourd'hui, mais dont on a des représentants qu'on peut retrouver en Chine, au Japon ou aux États-Unis.
1: Et que du coup, vous avez là, vivant dans le jardin botanique et aussi les fossiles. Pourquoi c'est intéressant pour un jardin botanique de présenter aussi des fossiles ?
0: Alors, il raconte l'histoire du climat, justement. Et ce qui est motivant dans cette présentation, c'est que les gens n'ont pas forcément l'idée de la relation entre le climat et la végétation. Et montrer des flores fossiles de différentes périodes permet aussi de faire comprendre qu'elles ont justement ces capacités d'adaptation qui sont assez formidables. Donc l'histoire du climat nous permet aussi peut-être de lutter contre une certaine forme d'éco-anxiété. Par exemple, quand on présente le poste de l'Éocène où on est à 30 degrés en moyenne au pôle sud et au pôle nord, on voit que le vivant est vraiment résilient et arrive à s'adapter à des conditions qui nous paraissent extrêmes.
1: Les plantes se sont adaptées et elles le feront encore. Pour le voir, vous pouvez aller au Jardin botanique de Neuchâtel, découvrir ce poste sur l'Éocène. Blaise Mühlhauser nous en parle puisque c'est l'époque la plus chaude après la disparition des dinosaures. Vous y découvrirez aussi les quatre autres postes dont les climats varient.
2: Des climats qui changent et des fossiles, des plantes qui ont vécu à ces différents climats. C'est le sujet de cette exposition donc, qui témoigne de la résilience du vivant. À découvrir quand vous voulez, mais de préférence quand il fait beau, j'imagine, puisque le Jardin de l'Évolution est en plein air. Vous voulez rajouter une dernière chose, je crois, Capucine ?
1: Oui. Si vous êtes dans la région de Neuchâtel le 28 octobre, vous pourrez suivre une visite guidée de cette exposition. Rendez-vous à 17h dans le parking du Jardin botanique. Pas besoin de vous inscrire.
2: Merci beaucoup Capucine et merci évidemment à Blaise Mühlhauser, directeur du Jardin botanique de Neuchâtel.

0: Alicia Keys, à l'instant sur RTS Première, elle chantait Falling. Voici une infotrafic.
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2: Le trafic s'écoule sans difficulté de grande ampleur sur les routes de Suisse romande. Sur l'axe Chiasso-Lucerne, les colonnes s'étirent sur 5 km entre Quinto et l'entrée sud du tunnel du Gothard en direction de Lucerne, soit une attente de 3 quarts d'heure environ. Pour consulter l'inforoute en tout temps et en temps réel, le site rts.ch/trafic est à votre disposition.
0: C'est la fin de CQFD pour ce dimanche. Merci d'avoir été des nôtres. Émission réalisée par Bastien Testori. Mathieu Ramsauer était en régie. Demain, je vous retrouve dès 10h. On s'intéressera notamment à nos dents. On va se demander pourquoi on en a une seule série de dents de rechange hein, après nos dents de lait, alors que les éléphants, par exemple, en ont 5 et les requins des milliers. Voilà, ils n'arrêtent pas de changer de dents tout au long de leur vie. Et puis, dans un instant, Quartier Livre, Nicolas Julliard accueille Daniel Deroulet qui signe 3 garçons. Tout cela après les infos de 16h sur RTS Premier.
3: Anne-Julie Rouze.
4: On l'apprend à l'instant, une explosion a été entendue à Riyad, selon des journalistes de l'agence France-Presse. Elle intervient au lendemain d'une attaque contre l'aéroport de Riyad qui a fait 12 morts et plus de 300 blessés. C'est l'attaque la plus meurtrière en 10 ans dans le royaume. L'Allemagne continue à soutenir pleinement le président ukrainien Volodymyr Zelensky dans l'exercice de ses lourdes responsabilités. Déclaration aujourd'hui du ministre des Affaires étrangères allemand. Il fait référence aux déclarations de Donald Trump qui a réclamé hier un changement de président en Ukraine. Il appelle également à augmenter la pression sur Vladimir Poutine pour qu'il soit prêt à négocier. Pas d'élection en Palestine avant septembre 2027. Le président Mahmoud Abbas a reporté les élections législatives et présidentielles qui n'ont plus eu lieu depuis plus de 15 ans. Il justifie ce report par les obstacles posés par Israël, une thèse rejetée par Tel Aviv. Et aujourd'hui, la France, un des principaux soutiens à l'autorité palestinienne, appelle ses dirigeants à revenir sur cette décision et à organiser au plus vite ces scrutins. Selon le Quai d'Orsay, il est urgent de redonner la parole au peuple palestinien dans le cadre d'élections libres et transparentes. Deux conseillers nationaux UDC n'excluent pas de se lancer dans la course à la succession de Guy Parmelin. Selon la Sonntag Zeitung, l'argovien Benjamin Giesendaner envisagerait une candidature si son parti le lui demandait. Le Soleroy Christian Imark se dit lui aussi prêt à y réfléchir, à condition que son profil corresponde aux attentes de l'UDC. Près de 140 personnes sont mortes dans le naufrage d'une embarcation au large de Djibouti dans la nuit de jeudi à vendredi. Le bateau transportait plus de 300 personnes, dont une grande partie est encore portée disparue. Chaque année, des dizaines de milliers de migrants et migrantes originaires de la Corne d'Afrique transitent par Djibouti et le Yémen. Ils et elles cherchent pour beaucoup à rejoindre les pays du Golfe pour y trouver du travail. Les pluies automnales récentes ont atténué la sécheresse, mais cela ne suffit pas. La situation demeure tendue, selon Météo Suisse. Entre 20 et 40 mm de précipitations ont été mesurées au nord des Alpes. Une partie importante de cette eau s'est toutefois évaporée ou a ruisselé à cause de la sécheresse des sols. Échanger un arbuste envahissant et exotique contre un arbuste indigène. Voilà ce qui sera proposé aux Biennois le 14 novembre prochain. Les insectes et autres habitants des jardins trouvent moins de nourriture dans ces plantes exotiques envahissantes. Raison pour laquelle la ville de Bienne reconduit cette opération. Depuis sa première édition en 2022, cette initiative rencontre un franc succès. Au total, 715 plantes exotiques ont été remplacées par des arbustes indigènes. Le temps est assez ensoleillé en plaine et dans les Alpes, par moments nuageux le long des Préalpes et du Jura. Ce soir, le ciel sera plutôt dégagé. Demain lundi, temps bien ensoleillé malgré quelques bandes brouillards sur le plateau à l'aube. Maximum 16 degrés.
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7: Mais...
5: Plus de plantes vertes.
7: Hélène, tu fais quoi là ?
11: Bah, je manifeste. Voilà, je trouve qu'il n'y a pas assez de végétation dans ce nouveau bâtiment et j'ai lancé un mouvement de protestation pour y remédier.
7: Oh waouh, mais t'es toute seule là pour l'instant.
11: Oui, pour l'instant, mais tu vas voir, ça va prendre. Bon, on est dimanche, tu me diras, c'est plus dur.
7: Ok, mais franchement, là, au moment où on se parle, il y a des gens qui se font virer de la presse écrite, t'as vu ? Il y a des lycéens français qui se prennent des LBD dans la figure, il y a des Gazaouis sous les bombes. Tu trouves pas que c'est un tout petit peu indécent de faire une manif pour les plantes vertes, non ?
11: Mais non, pas du tout ! Exprimer sa colère, je trouve ça très sain, moi, surtout pour des organismes qui sont pas dotés de parole. Tu vois, faut bien que quelqu'un les représente.
7: Oui, c'est vrai. Bah alors, si t'es dans cet état d'esprit, je te conseille de rester pour ce qui va suivre, parce que mon invité Daniel Deroulet, il en connaît un rayon en matière de soulèvement populaire.
11: Ah, très bien ! Et quelle stratégie il préconise pour les plantes vertes ?
7: Ah, alors ça je sais pas, il en parle pas dans son roman, mais si tu insistes, je vais lui demander.
11: Oui, oui, oui, fais ça s'il te plaît.
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7: Il y a ceux qui, passé l'agitation de leur vin printemps, considèrent qu'il est temps de se ranger, d'adopter une attitude pragmatique, raisonnable, de trouver une place confortable dans une social-démocratie animée par l'amour du bon sens. Et puis, il y a les autres, ceux qui ont la tête dure, ceux qui imaginent que les lendemains n'ont pas fini de chanter. Les trois garçons de Daniel Deroulet sont assurément de cette trempe, anticapitaliste un jour, zadiste toujours. À travers le parcours de trois amis unis par un même engagement militant, l'écrivain roman raconte 80 ans d'une autre histoire suisse bien éloignée de celle que nombre d'entre nous ont découverte dans le manuel d'un ancien conseiller fédéral. Bonjour Daniel Deroulet.
16: Bonjour.
7: Bienvenue dans Quartier Livre. On va parler avec vous de ce roman qui parcourt peu ou prou la temporalité de votre vie. Et on va le faire en compagnie de Salomé Kiner, ici présente. Bonjour Salomé.
17: Bonjour.
7: Journaliste, romancière, le livre de notre invité vous a inspiré une carte blanche.
17: Absolument, on va faire une petite séance de numérologie aujourd'hui.
7: Très bien, on va découvrir ça tout à l'heure. Jérôme Nussbaum réalise les sons de cette émission. Mathieu Ramsauer est en régie, la programmation musicale est signée Bastien Arnold. On est en direct, ensemble, jusqu'à 17h pour refaire le monde, le petit monde de la Suisse d'hier et d'aujourd'hui. Bienvenue.
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18: Nous naissons tous les trois en 1943, pendant la guerre qui, vue de la Suisse, n'est mondiale qu'en partie. La cigogne qui nous transporte, après avoir survolé l'Europe en sang, nous dépose en différents endroits de Davos. Fabio et Wolfgang, dans des appartements, partagent leur chambre avec leurs frères et sœurs. Moi, je grandis dans une villa avec pelouse et jet d'eau. À table, on parle français. Avec la bonne, je parle le suisse-allemand. Mon père, propriétaire de l'hôtel Bergfrieden, paix de la montagne, s'adresse à ses clients en anglais, en français et un peu en russe. Il ne m'appelle pas Max, mais Maximilien. Le père de Fabio est concierge au Bergfrieden. Chez lui, à table, on s'exprime en suisse-allemand, mais il a gardé un accent italien. Quand il porte les valises d'une riche cliente piémontaise, il est plus à l'aise qu'avec une baronne allemande. Le père de Wolfgang conduit l'Unimog, le tracteur de la commune. Il ne mange avec ses enfants à midi que le dimanche. Il est fier de son accent local, avec parfois un mot, une expression, que sa femme ne comprend pas. Elle a une intonation zurichoise et la nostalgie de son lac. Nos pères ont été mobilisés pendant la guerre, pour le cas où Hitler s'aviserait d'envahir la Suisse. Répartis le long des frontières, ils s'ennuyaient à la caserne et passaient leur permission à s'occuper de leur jardin potager, ainsi qu'à procréer. Le pain, les œufs, le sucre et la viande étaient rationnés, mais personne ne mourait de faim. La nuit, des avions étrangers survolaient le pays. C'est pourquoi les ampoules électriques étaient bleues. Après la guerre, elles resteront longtemps en service dans les chambres d'enfants.
7: Lu par Hélène Ichters, les premiers paragraphes de Trois garçons, votre nouveau roman, Daniel de Roulet. On découvre vos protagonistes, nés à Davos au début des années 1940. Et on découvre aussi quelque chose qui va traverser tout le récit, c'est votre précision dans la description des marqueurs de l'époque. Alors ici, l'Unimog, ce véhicule utilitaire, ou ces ampoules bleues qu'on rencontrait dans les chambres d'enfants, deux détails parmi bien d'autres. Est-ce que vous avez une excellente mémoire de ces choses-là, Daniel de Roulet ?
16: Alors, la mémoire de l'enfance m'est restée. Par exemple, les ampoules bleues, c'est quelque chose que j'ai vécu. On était content le jour où ça devait être peut-être 10 ans plus tard. On a enfin remplacé dans les chambres d'enfants ces ampoules. C'est des choses que j'ai pas dû aller chercher dans les bibliothèques ou dans les archives des journaux. En revanche, pour d'autres choses, j'ai dû rafraîchir ma mémoire. Non, je n'ai pas une bonne mémoire et elle est plutôt en train de décliner. Donc, je me suis dépêché d'écrire ce livre, même s'il m'a pris beaucoup de temps.
7: On l'imagine bien, l'histoire vous passionne, l'histoire suisse en particulier. Nombre de vos livres puisent dans des périodes ou des faits historiques la matière de vos fictions. Vos derniers récits en témoignent, Le Bonnet Rouge en 2023 qui nous contait le destin d'un mercenaire suisse à l'époque de la Révolution française, ou L'Oiselier en 2021 qui abordait entre autres la question jurassienne. Écrire un roman pour vous, c'est aussi, on l'imagine, ouvrir un chantier de recherche historique, de documentation.
16: Oui, je pense que j'ai une petite passion pour l'histoire, même si j'aurais pas voulu être historien, parce que je pense que les historiens doivent être précis avec leurs sources, alors que moi, en même temps, j'invente des personnages de fiction, et si j'ai envie de dire que ce jour-là il faisait mauvais temps, ben dans un roman je peux le faire. C'est plus difficile de le faire si on est historien. Donc, pour moi, l'histoire suisse a été racontée d'une certaine manière. Vous l'avez dit tout à l'heure, ce livre d'histoire que moi j'ai eu à l'école, qui était écrit par un conseiller fédéral, qui était Monsieur Chevalat. Oui. Il n'y a pas un mot sur ce qui s'est passé pendant la guerre du côté des Juifs. Et donc, il a fallu que ce soit les écrivains qui racontent ce qui se passait à ce moment-là. Par exemple, Dürrenmatt, Frisch, etc. On fait des pièces de théâtre, ils ont raconté ce qui se passait. On les a traités tous les noms, et puis 50 ans plus tard, on a fini par ouvrir toutes ces archives et on s'est rendu compte qu'ils n'avaient pas forcément tort. Et donc, il y a une liberté de l'écrivain pour raconter les choses et de les raconter d'une autre manière que l'histoire officielle, dont je me sers très souvent. Je m'en suis servi aussi quand je raconte au 19e siècle l'histoire des petites anarchistes, oui. Des anarchistes qui sont partis de Suisse. Et là, il y a eu vraiment une grosse vague d'émigration. L'émigration aussi des mercenaires, ça a été quelque chose de qu'on nous raconte par le haut, qu'on nous raconte avec ceux qui ont réussi, qui ont gagné de l'argent en étant mercenaires. Mais il y en a sur 2 millions qui sont partis à travers les siècles, il y en a un quart qui sont jamais revenus, soit morts, soit restés sur le champ de bataille, etc. Donc ces sujets-là, oui, vous avez raison, l'histoire m'intéresse pour raconter par le bas une autre histoire de la Suisse.
7: Oui, ces 10 petites anarchistes auxquelles vous faites allusion, c'est un récit que vous avez publié en 2018, qui a connu un franc succès, il a été adapté au théâtre. Et puis aujourd'hui, Trois garçons, dont le titre semble faire écho à ce roman. Alors, si vos 10 petites anarchistes faisaient allusion à un célèbre roman d'Agatha Christie, ici avec Trois garçons, le choix de référence serait assez vaste. Alors vous en livrez une avec un tableau perdu du peintre Ludwig Kirchner, Trois garçons en bleu. Mais j'imagine qu'il y a un lien encore plus évident entre ces trois personnages et les trois confédérés à l'origine de la Suisse, pères fondateurs, à propos desquels vous écrivez, je vous cite, « En 1291, quelques paysans décidaient de s'unir pour rançonner ceux qui, pour passer du nord au sud de l'Europe, empruntaient le col du Gothard. Ces paysans malins avaient levé trois doigts et craché par terre, ça leur ferait un supplément de revenus. » Fin de citation. Ça donne le ton de la manière dont Max, le narrateur, évoque avec pas mal d'ironie les mythes fondateurs de notre pays.
16: Oui, parce que malheureusement, on a un pays qui a beaucoup besoin de mythes, puisqu'il a été pas vraiment décoiffé par le vent de l'histoire, et que la dernière fois qu'on a vu des troupes étrangères, c'est en 1800, enfin autour de 1800 avec Napoléon, et qu'aujourd'hui encore, il y a des gens pour qui c'est un traumatisme, et ils élèvent des monuments pour dire « enfin, les Français sont partis ». Donc, il y a quand même d'autres pays qui ont eu d'autres histoires pendant et qui ont été touchés par la Seconde Guerre mondiale, la Première, par des drames permanents, et je trouve que si on a la chance d'être né ici, par hasard d'ailleurs, si par hasard, par les Français par hasard, se mettre à écrire, eh bien je pense qu'on a aussi un peu de... Voilà, ça nous oblige, si vous voulez, ça nous oblige à raconter autrement que le récit officiel qui est bardé de mythologie, c'est vrai.
7: Oui. Alors ici, le pacte que ces trois garçons vont passer, c'est, on le comprend au fil du récit, de tenter de rester fidèles à leurs idéaux révolutionnaires, anticapitalistes, ce qui vous permet de traverser au fil de leur vie, des années 1940 à nos jours, toute l'histoire des luttes sociales de l'après-guerre, une manière d'explorer une fois encore une autre histoire, une contre-histoire de la Suisse, mais cette fois à l'échelle de vie qui peuvent ressembler, dans leur temporalité en tout cas, à la vôtre, Daniel de Roulet.
16: Alors ça ressemble à la mienne dans la mesure où je suis aussi né pendant la Deuxième Guerre mondiale. Oui. C'est aussi, bon, je peux le dire, j'ai utilisé les différentes professions que j'ai exercées pour en affubler chacun des personnages, mais c'est à peu près là que s'arrête l'autobiographie. C'est-à-dire, la plupart des événements dont je fais le récit, j'y ai participé d'une manière ou d'une autre, ou en tout cas très très proche. Par exemple, les manifs de Davos, je ne me cache pas d'y être allé. La ZAD du Mourmont, je ne cache pas d'y être allé, etc. Mais en fait, pour moi, c'était plus important qu'il y ait une cohérence dans cette amitié entre trois garçons de classes sociales différentes et de cultures, en tout cas linguistiques, différentes, et qui habitent Davos. Parce que Davos, c'est quand même, pour moi, un endroit absolument extraordinaire. C'est vraiment le condensé de la Suisse. Vous savez que pendant la guerre, on appelait l'endroit Hitlerbad. Oui. Ça voulait dire, voilà, la plupart des officiers nazis qui venaient là pour se faire soi-disant soigner de la tuberculose, en fait, à la fin de la guerre, on s'est aperçu qu'un sur dix n'était pas malade du tout et qu'on les a renvoyés chez eux. Ils sont partis en Amérique du Sud, en général. Voilà, donc Davos, pour moi, c'est, et ça a été quand même aussi un endroit dans lequel il y a eu des confrontations idéologiques très très importantes. Ça a commencé d'ailleurs par la visite de Thomas Mann, qui était en 1900, avant la Première Guerre mondiale. Ensuite, il y a eu les grands débats de Heidegger, Cassirer, etc., qui se passaient là. Donc pour moi, et aujourd'hui, tout le monde le sait, c'est le forum, ça coûte 40 millions par année à la population suisse. Voilà, donc pour moi, on peut pas mieux raconter la Suisse qu'en la réduisant à ce microcosme qu'est Davos.
7: Oui. Alors effectivement, bon, on pourrait tenter de chercher des points communs entre le parcours de ces garçons et le vôtre, mais vous nous prévenez en préambule qu'il s'agit bien d'une fiction et vous ajoutez « toute tentative pour attribuer à l'auteur des comportements de ces personnages ne relèverait que d'une conception policière de la littérature ». L'expression revient aussi au fil du récit. Qu'est-ce que c'est que cette conception policière, Daniel de Roulet ?
16: Alors, il se trouve que j'étais habitué à ce que, quand j'écris quelque chose, on vient me dire, alors c'est toi qui as fait ça, oui, mais on n'aurait jamais cru, t'es un beau salaud. Et donc, voilà, j'en ai un peu marre de cette recherche, au lieu de parler du contenu littéraire, de la forme, de ce que m'a coûté un roman de cette taille, de cette envergure, si j'ose dire. Pour moi, c'est vraiment 10 ans de travail, Et j'avais très peur qu'on dise, ah oui, mais telle anecdote, alors voilà, vous avez volé la bicyclette d'un conseiller fédéral. Ben, oui, je peux dire que c'est vrai et que ça s'est passé, mais j'ai pas envie de dire oui, c'est moi et je me repens, etc. Donc, cette conception policière de l'histoire que j'ai sentie surtout quand le roman était sorti, quand mes romans sont sortis en Suisse, monde, ça m'a quand même beaucoup coûté. Ça a fait que, effectivement, j'ai souvent ce sentiment qu'on me prend pour quelqu'un qui vient raconter des choses qui ont été cachées, alors que moi, ce qui m'intéresse, c'est raconter l'histoire en général d'une période.
7: Alors, pour raconter l'histoire, effectivement, vous avez ces trois garçons. Il y a Maximilien, dit Max, le narrateur, qui est fils de bonne famille francophone. Il y a Wolfgang et Fabio, d'extraction plus modeste. Fabio est un secondo italien. Et à eux trois, ils représentent aussi, et vous l'avez suggéré, les trois grandes communautés linguistiques de la Suisse. Et alors là où la fiction vous est utile, c'est qu'il y a, dans l'histoire de ces garçons, un petit côté Forrest Gump. C'est-à-dire qu'ils se trouvent toujours au bon endroit, au bon moment, pour assister à des événements historiques, à des attentats, etc. À trois et tous suisses qu'ils sont, ils incarnent aussi une forme d'ubiquité que permet la fiction.
16: Vous savez, la Suisse, c'est très petit et avec la manière dont on peut se déplacer d'un endroit à l'autre, il se trouve que je peux aller un matin à Zurich et me retrouver le soir au Tessin et rentrer le lendemain matin à Genève. Donc, ça paraît comme ça. Évidemment, si on habite la France et qu'on a de la peine avec les transports publics, on dit, mais c'est fou, ils peuvent aller dans leur rôle. Non, là, ça me paraît quand même vraisemblable que ces trois garçons puissent avoir assisté en même temps à des choses qui se passaient à une certaine distance. C'est pas le bout du monde d'aller faire une manifestation à Davos et de rentrer le soir et de se trouver encore à une confrontation policière à Zurich, comme ça se passait, quoi. C'est
7: pas... Oui, oui, et ben, il y a quand même un de vos protagonistes qui se trouve à New York le 11 septembre, par exemple, des choses comme ça.
16: Alors, il se trouve que personnellement, j'étais juste après.
7: Ah, ben voilà.
16: Ça sentait très mauvais. C'est oui. Tout, voilà, cette odeur de chair brûlée, mais rien que d'y penser, ça me reste. Mmh. Ouais.
7: Alors vous abordez, Daniel de Roulet, au fil du récit, de nombreuses grandes et petites affaires qui ont agité le pays, que vous aviez d'ailleurs abordé pour certaines dans vos livres, l'affaire des fiches, les fonds en déshérence. On rencontre des détails piquants sur les stratégies de défense de la Suisse, par exemple les faux chalets de l'armée, les toblerones de béton censés arrêter les chars allemands. Pour autant, bien sûr, l'exhaustivité est impossible en la matière. Alors, selon quels critères avez-vous décidé de garder tel ou tel événement historique, tel combat, tel détail significatif?
16: Alors, en fait, je trouve que l'histoire, si maintenant je la refais de ces 80 ans de mouvement, de manière de se révolter contre un état de fait qui est caché, qu'il faut chaque fois mettre à jour, c'était un peu mon critère, c'est-à-dire qu'est-ce qui a été mis sous le boisseau, c'est ça que je vais raconter. Il y a des choses, j'ai pas besoin de raconter l'enterrement de Tinguely, par exemple. Oui. Ça me vient maintenant comme ça, 1992, il fait un truc. Alors oui, c'était fantastique l'enterrement, mais ça fait pas partie de cette histoire qui n'est pas publique, parce que souvent cette histoire a été niée sur le moment, puis déterrée par la suite, ou bien complètement évacuée. Et pour moi, c'est important de dire qu'il y a quelque chose d'hyper positif en Suisse, c'est cette révolte permanente qui couve et que peut-être vous, dans les médias, vous voyez pas tous les jours, mais en fait, je vous assure que ça couve et que il y a une certaine, il y a une certaine joie à faire des manifestations et de les réussir et de se dire que bon, on va perdre, évidemment, à long terme, mais que ce qui compte, c'est cet état d'esprit, je dirais un peu anarchisant, qui permet de vivre en Suisse, parce que sans cela, vous pouvez partir. Je ne pense pas qu'on puisse dire qu'en Suisse,
7: Ah, on nous appelle. Bon, c'est un téléphone qui sonne, mais normalement, c'est le téléphone des infotrafics. Alors, je ne sais pas, il doit traîner quelque part dans ce studio, mais ce n'est pas grave, on va continuer à parler.
16: On en était où, là ?
7: Vous voyez, c'est déjà le gouvernement qui appelle pour protester.
16: Oui, je les
7: protester. Ils vont arriver d'une minute à l'autre.
16: Voilà.
7: Poursuivez.
16: Non, mais alors, je voulais dire que je voulais faire un livre à la fois raconter les histoires par en bas, mais aussi un livre optimiste.
7: Oui.
16: C'est-à-dire qu'il y a en Suisse la capacité d'une espèce de révolte permanente. Et si vous regardez la littérature suisse, je dirais qu'en gros, il y a trois possibilités. Ou bien, c'est mortifère, c'est-à-dire que vous dites, on n'en peut plus, ce pays, etc., mais il nous tue. Alors vous avez l'histoire de Fritz Zorn, qui dit, il suffit d'être suisse pour être névrosé et mourir d'un cancer. Vous avez l'histoire de Sandrard, Bouvier. Ça, c'est la fuite. Il disait, moi, je supporte plus ce pays. Moi, j'ai discuté avec Bouvier, il ne supportait plus.
7: Oui.
16: Il disait, je n'en peux plus. Ou bien vous restez, vous avez le droit de voyager, et vous révoltez. Et j'aime beaucoup cette formule de Camus qui dit, je me révolte, donc nous sommes. C'est-à-dire que cette révolte individuelle, en même temps, construit un nous. Et c'est pour ça que ce nous chez moi est important dans le récit.
7: Oui, on va y revenir parce que ce nous est très important, effectivement. On voit au fil du récit aussi quelques fils rouges qui vous tiennent à cœur, on le comprend. La question du nucléaire, par exemple, et ses nombreux usages, qui est un thème que vous avez beaucoup abordé dans l'écriture. L'histoire de l'informatique aussi. On passe des cartes perforées au data center et ce sont des marqueurs temporels qui montrent bien aussi les revirements politiques ou les bouleversements technologiques de l'époque.
16: Alors pour moi, c'est très important de raconter comment l'outil d'écriture s'est transformé au fur et à mesure qu'il aurait pu, l'histoire aurait pu être racontée. Mmh. C'est-à-dire, j'ai commencé à l'école avec des encriers qui crachaient là, et des buvards. Il fallait s'habiller, mettre des manchons, on nous mettait pour qu'on salisse pas trop nos chemises, nos habits. Voilà, c'était le début de l'écriture. Pour moi, ça a été ça. Ensuite, l'arrivée du stylo-bille, mais on oublie ce que c'était important. parce que ça crachait plus, oui. etc., les stylos, etc. Et ensuite, la première informatique, ce qui est très important. Et finalement, l'IA, dont j'essaie d'expliquer, d'ailleurs, il y a un critique allemand qui a considéré que je me moquais un peu du monde parce qu'il n'était pas impossible que j'utilise à certains moments l'IA. Je le rassure, j'ai jamais utilisé l'IA dans ce livre, mais ça m'intéressait de montrer que, au fur et à mesure, il y a un développement des outils technologiques pour l'écriture. Déjà maintenant, il y a plus très peu d'auteurs qui livrent un manuscrit à la main, oui. même s'il s'appelle manuscrit à leur éditeur. Il y a très peu d'éditeurs qui font autre chose que de regarder les premières pages et de faire des résumés avec l'IA dans certains cas, etc. Donc, tous ces outils, cette évolution, pour moi, elle est parallèle à l'histoire de ces jeunes qui se révoltent et qui évitent de devenir des vieux cons. Voilà. C'est ça. Oui. Pour moi, c'est important.
7: Oui, c'est ça.
16: Mais je peux juste dire, avant d'avoir 30 ans, j'ai toujours dit, faut jamais faire confiance à un mec qui a plus de 30 ans.
7: Oui, c'est
16: et
7: ça.
16: Quand j'ai eu 30 ans, je me suis dit, t'as atteint l'âge, mon vieux. Donc, il faut bien réfléchir à ce que tu racontes et tu dois admettre qu'il y a des gens qui vont plus te faire confiance.
7: Oui. Alors, c'est ça qui est intéressant, c'est que ces trois garçons-là ne deviennent pas des vieux cons ou en tout cas essayent de tout leur possible de ne pas devenir comme ça des espèces de gens aigris. Et alors, c'est aussi la structure de votre roman qui le montre. On a trois garçons et on a cinq saisons. Votre roman est construit comme ça en cinq temps, printemps, été, automne, hiver et printemps. Dit comme ça, ça rappelle le titre d'un célèbre film sud-coréen. Mais ce sont les cinq saisons de cette vie de lutte qui pourrait prendre fin à l'hiver. D'ailleurs, si tout le roman est au présent, ce chapitre hivernal, qui est un peu le chapitre de la désillusion, est lui au passé. Mais il y a un printemps de plus ensuite, qui correspond à la décennie 2011-2021, à l'arrivée de la vieillesse, et un regain d'optimisme en lien aussi avec de nouvelles mobilisations. Est-ce qu'il y a toujours un nouveau printemps quand on est dans la lutte, dans le refus de l'ordre établi, Daniel de Roulet?
16: Mais je crois que c'est un nouveau printemps, mais il ne faut pas le prendre comme... on s'approche de la prise du pouvoir. D'abord parce que le pouvoir, moi je pense que ça ne nous intéresse pas, que les autonomes ne sont pas intéressés par le pouvoir. Ce qui les intéresse, c'est l'abolition de tous les pouvoirs. Et donc, c'est vrai qu'il y a un peu un côté révolte pour la révolte quand on habite en Suisse, parce qu'on est évidemment étouffé par un système dont on ne peut pas dire qu'il va nous sortir du bourbier dans lequel on est. J'ai jamais entendu qu'on va résoudre le problème de la crise climatique, ni au niveau de la Suisse, ni au niveau du capitalisme en général. Donc, il y a une révolte, par exemple sur le climat, pour prendre un exemple qui n'est pas très développé dans ce livre, mais on sait déjà que ça va pas marcher du premier coup, en tout cas. Et donc, il est très important de penser à un nouveau printemps, à une nouvelle possibilité d'entrer en matière. Et là, par exemple, on peut prendre les années 60, 68, ce qui s'est passé avec les femmes, par exemple, qui, à ce moment-là, on a dit, mais c'est en folle, c'est pas possible, etc. Et aujourd'hui, la plupart des thèmes qu'elles avaient mis sur le marché, si j'ose dire, le marché idéologique, eh bien, ils sont là, même s'ils sont revus avec MeToo, ce qui est une nouvelle situation.
7: Oui. Oui, il faut plusieurs printemps pour arriver à ses fins, c'est ça. Dans ce roman, Trois garçons, Daniel de Roulet, on l'a dit, il y a un narrateur à la première personne et il y a surtout un nous qui est omniprésent. On va en reparler tout à l'heure après la carte blanche de Salomé Kinner qui arrive dans Quartier Livre de l'autre côté de ce titre musical signé d'un duo roman au nom approprié, Helvète.

0: Whistleblower, le groupe Helvet sur RTS Première. Vous écoutez Quartier Livre, nous sommes en compagnie de Daniel Deroulet pour évoquer Trois garçons, son nouveau roman. Roman qui a inspiré à Salomé Kinner une carte blanche, la voici.
1: Nous allons interroger leurs camarades.
2: Oh mais nous l'avons déjà fait, sans succès.
1: Avec nous ça sera pas long. C'est l'affaire de 5 minutes.
3: Et quand on parle de littérature, comme on le fait dans cette émission par exemple, on est beaucoup sur des questions de style, de phrases, de vocabulaire. En un mot, c'est la langue qui nous occupe, cette belle dame endimanchée dans sa robe de lettres et ses majuscules à talons. De temps en temps, c'est vrai, on bascule du côté obscur, on sort la tête du dictionnaire pour la mettre dans la calculette. Alors, t'as vendu combien de livres? Troisième réimpression. Ou plus récemment, et toi alors, tu fais quel pourcentage sur Pangram? Oui, il nous arrive de parler de chiffres, mais à voix basse, c'est vulgaire, ça risquerait de pervertir la pureté de notre âme poétique. Pourtant, les maths et la littérature ont toujours fait bon ménage, vous nous en êtes témoins. Je ne sais pas si vous l'avez reconnu, Daniel Deroulet, 60 ans d'existence pour des chiffres et des lettres, c'est l'émission la plus longue du paysage audiovisuel français. Un siècle depuis l'apparition des premiers mots croisés dans les journaux et 35 ans depuis la première fois qu'un nombre figure dans le titre d'un de vos livres. J'ai cité « À nous deux, Ferdinand », paru en 91 aux éditions Canva. Bon, à l'époque, vous êtes encore informaticien. On est sur un début de carrière littéraire. On y va lentement, mais sûrement, puisque 10 ans plus tard, vous dégainez « La danseuse et le chimiste », 9 rencontres indisciplinées entre artistes et scientifiques. Ce qui me porte à croire que vous aussi, Daniel, vous êtes sensible à la numérologie littéraire et aussi que vous n'avez pas peur des grandeurs, puisque vous êtes allé jusqu'à publier en 2009 vos 26 manières d'aimer un pays et d'en prendre congé. Alors pourquoi 26? Les théories divergent. À votre avis, Nicolas, 26 comme le nombre de lettres que compte l'alphabet latin, 26 comme l'année de la parution de La Grande Peur dans la Montagne ou de Moravagine, ou tiens, 26 comme ce que la Suisse compte de cantons, par exemple?
0: Bah oui, oui, alors là, à ce jeu, on peut aller loin. Mais attendez, entre les 9 rencontres indisciplinées et les 26 manières d'aimer un pays et d'en prendre congé, Daniel Deroulet a publié Double.
3: Oui, et comme par hasard, c'est un de ses livres les plus importants. Alors, je vous avoue que mon boulier divinatoire s'affole un peu à l'évocation de ce titre. D'abord parce que c'est une sale histoire, hein, cette affaire de fiche. Et ensuite parce que Double, bah, en fait, c'est pas un chiffre. C'est un non numéral multiplicatif. Dit comme ça, ça sonne un peu, ouais, je suis d'accord avec vous, comme un symptôme algébrique viral. Donc, je vais pas trop m'attarder dessus. Par contre, les 10 petites anarchistes, oui, en 2018, ça, j'ai adoré. Feu d'artifice dans mon cerveau synesthésique mathématico-littéraire. Saluons d'abord la révérence intertextuelle au chef-d'œuvre d'Agatha Christie, en tout cas à l'époque de la parution de votre livre, Daniel, puisqu'entre-temps, le roman policier le plus vendu au monde a été rebaptisé « Ils étaient 10 ». Bon, « Elles étaient 10 », ça passe aussi pour vos 10 petites anarchistes. D'ailleurs, je me permets une petite digression rhétorique. 10 petites anarchistes, entre nous, ce titre, c'est une litote, non? Oui, parce qu'en réalité, elles sont très grandes, ces dames, déterminées, courageuses, assez pour faire le voyage de la Suisse à la Patagonie au 19e siècle et assez surtout pour vivre selon leur devise, ni Dieu, ni maître, ni mari. Ah, c'est beau, non? Ce qui me plaît là-dedans, c'est le fond, bien sûr, le programme féministe et libertaire, mais c'est aussi la forme. On a affaire à une figure de style bien spécifique ici, j'ai nommé l'Indiatrice. Alors, on dirait le nom du MST, maladie stylistiquement transmissible, et de fait, l'Indiatrice, on l'a tous eu en bouche un jour ou l'autre. L'Indiatrice, c'est Veni Vidi Vici, c'est Métro Boulot d'Auto, et c'est Liberté, Égalité, Fraternité, voilà, même s'il faut le dire vite en ce moment. L'Indiatrice désigne une déclinaison en 3 temps, une triade, un groupe d'éléments complémentaires et étroitement liés, comme
0: les 3 garçons du roman de Daniel Deroulet, par exemple.
3: Comme Wolfgang, Fabio et Max, exactement, mais aussi comme les 3 mousquetaires, comme les 3 frères Karamazov, comme les 3 petits cochons, ou, tiens, les 3 femmes puissantes de Marine Diaz, prix Goncourt en 2009. Le 3, c'est un nombre très fort. En personnalité, par exemple, le 3, c'est l'équilibre, l'expression de soi et l'esprit libre penseur. Mais c'est tout vous, ça, Daniel, non? En religion comme en littérature, le 3, c'est structurant. Prenez l'unité de temps, de lieu et d'action, les dramaturgies en 3 actes au théâtre. Mais le 3, enfin, et surtout, c'est la racine du groupe, c'est le début du collectif, c'est l'altérité, c'est le vivre ensemble et c'est l'indivisible. La preuve, il était une fois trois garçons qui jouaient dans les forêts de leur patelin. Presque huit décennies plus tard, ils sont des milliers sur les collines du Mormon. C'est QFD.
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0: Merci Salomé. Daniel Deroulet, qu'en pensez-vous de ces chiffres?
5: Ah ben, j'avais pas jamais pensé qu'il y avait beaucoup de chiffres dans mes titres, mais je remercie beaucoup Salomé Kiner de me montrer ça. Et je suis d'accord que pour le prochain, j'essaierai d'être un peu moins numérique.
3: Ah ouais, non, moi je sais, c'était pas une critique, c'est très bien, ça correspond à votre structure d'informaticien peut-être quelque part. Mais il y a un trio qu'on n'a pas nommé là-dedans et qui me donne envie de vous poser une question, c'est la manière dont s'imbrique en fait le passé, le présent et le futur. Et j'ai l'impression que ces trois temps que vous manipulez ensemble en fait dans le livre, il faut comprendre le passé pour habiter le présent et le passé et le présent influe énormément sur le futur. C'est le message de la fin de votre livre.
5: Oui, là, c'est vraiment ça. Je pense qu'on ne peut pas comprendre ce qui nous arrive sans voir un peu ce qui est arrivé aux autres ou ce qui nous est arrivé à nous. Et c'est ça aussi qui nous permet de rectifier le tir ou de continuer sur le voilà, vent debout.
0: Vous dites ce qui est arrivé à nous. Ce nous, c'est quelque chose que vous aviez déjà expérimenté dans l'écriture, notamment, je crois, dans vos 10 petites anarchistes, Daniel Deroulet. C'est une manière de parler au nom d'un groupe de personnes, d'une génération dans le cas présent.
5: Alors là, c'est pas toute la génération, mais c'est une partie de la génération qui m'intéresse. Parce que, évidemment, tous les gens de 80 ans se sont pas retrouvés au Mormon, mais ceux qui s'y sont retrouvés, et il y a eu des cas extraordinaires de personnes qui se sont remobilisées à ce moment-là, à travers d'abord la défense des orchidées, puis la défense des enfants menacés par les forces de l'ordre, etc. Donc ça veut dire, il y a ce que j'appelle les Helvètes Underground. Oui. Il y a une partie de la... Oui, ça faut pas rire, quoi. C'est Velvet Underground, c'est ça.
0: Bien sûr.
5: Évidemment. Voilà, ben, il y a cette partie-là continue d'exister en Suisse. Et si on la voit pas, ben, voilà, c'est qu'elle est underground.
0: Et ce nous, alors c'est aussi, et vous l'exprimez bien tout au long du roman, ce nous, c'est nous les hommes. Votre narrateur est très conscient de parler au nom de son sexe. Et c'est un autre fil rouge, on pourrait dire, de votre récit que de nous faire suivre l'évolution de l'état d'esprit d'un être de sexe masculin au sein de cette seconde moitié du XXe siècle, avec toutes ces contradictions face au féminisme, au rôle qu'on se donne ou qu'on prend.
5: Oui, c'est vrai que j'ai été élevé comme un garçon, c'est-à-dire vraiment le contraire d'une fille. J'étais dans une école publique à Saint-Imier, dans laquelle les garçons devaient faire à partir de 11 ans tir au fusil. Avec des vieux fusils. J'ai encore mal maintenant dans l'épaule quand j'y pense, le recul de ces vieux fusils qui nous faisaient mal. Et on défilait, le directeur de l'école était un colonel, il fallait le saluer garde à vous fixe, etc. Donc voilà, c'était le début de qu'est-ce que c'est un garçon. Et les filles pouvaient pas n'avaient pas de leçon de géographie, n'avaient pas de leçon d'histoire. Elles faisaient la couture pendant que nous faisions des exercices militaires. Par la suite, j'étais dans un milieu où même mes parents considéraient que c'est plus important d'avoir des garçons que d'avoir des filles. Ils leur ont fait sentir, elles m'en veulent encore aujourd'hui, à juste titre. Ensuite, dans les années 60, disons au début des années 70, ce qui a été important pour nous, c'est ces filles qui sont rentrées, ces femmes qui sont rentrées des États-Unis en disant « t'es un macho ». Moi, la première fois qu'on m'a dit ça, je comprenais même pas de quoi il s'agissait. Donc il y a et puis peu à peu, on a appris à faire la vaisselle, à langer, à s'occuper des enfants, à partager un certain nombre de tâches ménagères et tout s'est allé. On pensait à peu près avoir fait notre job quand arrive la révolution de MeToo qui alors nous met beaucoup plus encore en cause, mais tous ces garçons, tous ces nous, parce que ça met en cause la moindre drague un peu insistante, ça nous oblige à revoir aussi la séparation des genres, etc. Donc pour moi, c'est aussi une manière de traverser le siècle, de dire comment ça a touché cette génération. Et ça explique aussi pourquoi il y a une résistance réactionnaire, enfin une réaction contre ces choses-là, parce que évidemment, c'est pas évident de passer d'une éducation pour laquelle certains restent même nostalgiques, comme je vous dis, qui est quasi militaire, à la possibilité de voir un autre monde comme il se dessine aujourd'hui avec le rapport entre les sexes.
0: Mmh. Tout ça s'est accéléré effectivement et il faut pouvoir suivre, ce qui n'est pas toujours évident pour tout le monde. Alors ce qui est très frappant dans ce récit, c'est que bon, vos lectrices et lecteurs suisses retrouveront un certain nombre de choses qu'ils ou elles connaissent. J'ai eu le sentiment, dans la manière dont vous décrivez les choses, que vous vous adressiez aussi et peut-être d'abord au reste du monde. Il y a un côté presque didactique, parfois pédagogique, dans votre manière de raconter ces épisodes de l'histoire suisse, de décrire des lieux, par exemple la ville de Berne, que vous expliquez à ceux qui n'auraient peut-être jamais vu la ville de Berne. Est-ce que c'est pour vous une manière d'être à la fois au dehors et au dedans, regarder parfois la Suisse avec une certaine distance et l'innocence de celui qui n'y est pas ?
5: Donc c'est un livre qui paraît en France, qui maintenant paraîtra en Allemagne, c'est-à-dire que c'est aussi un livre qui est fait pour effacer une certaine mythologie de la Suisse qu'on porte. C'est-à-dire que quand je suis en France, il m'est arrivé plus d'une fois qu'on dit « Vous, les Suisses, vous avez toujours été riches à travers toute l'histoire, vous étiez toujours les plus riches. » Et puis voilà, vous avez le chocolat, vous avez les banques. « Ah tiens, t'es pas banquier. » J'étais dans un taxi une fois à Beyrouth et le taxi disait « Mais moi, j'ai que des banquiers. » Alors moi, évidemment, il avait tout le temps eu des banquiers dans son taxi. Et quand il voit un Suisse qui est pas banquier, il dit « Mais c'est drôle, alors il y en a aussi des autres. » Et moi, je veux aussi que ça se sache que la Suisse, c'est pas simplement l'extractivisme des grosses compagnies de Genève, c'est pas non plus une pure exploitation touristique. Même si j'aime beaucoup ce paysage parce que j'y suis né, ben je pense que c'est normal que on puisse dire que c'est paysages sont en train d'être dégradés, que on voit des avalanches partout, etc. Oui, j'écris aussi pour d'autres gens que la génération qui est la mienne ou la génération des jeunes à qui je voudrais transmettre cette possibilité de se révolter.
0: Salomé Kiner.
3: Justement, depuis, vous parlez de cette histoire alternative de la Suisse, de l'importance de la déterrer, de la transmettre. Et c'est un vrai mouvement, j'ai l'impression, dans la littérature suisse et dans la création en général. Je pense par exemple à Colombe ne s'écrit pas au féminin de Lolve Tillmans l'année dernière sur la part de la Suisse dans la colonisation. Est-ce que s'il y a des artistes, justement, et c'est un des rôles de l'artiste, qui sont déterminés à faire entendre cette histoire alternative, pour autant, est-ce que vous avez l'impression qu'il y a un public qui est demandeur de la découvrir ?
5: Ah, je crois, oui. Alors, je pense que, évidemment, il y a ce mouvement n'est pas du tout porté par la littérature. Il est d'abord porté par les nouvelles études des historiens, les jeunes historiens qui font un travail merveilleux. Il est porté par le cinéma suisse, ou une partie du cinéma suisse, il est parti par les plasticiens, et tout à la fin arrivent aussi des gens comme Lolve Tillmans, ou voilà, je me compte parmi eux, qui disent, voilà, il faut raconter l'histoire autrement. Mais pourquoi ça n'intéresserait pas, alors ça n'intéresse pas tout de suite, mais je pense qu'à terme, tout le monde finira par reconnaître que la Suisse a cette histoire-là aussi, que c'est pas une histoire qu'on peut raconter par le haut. C'est comme en France, il y a eu ce même mouvement. C'est-à-dire, ça sert plus à rien de faire la liste des rois de France et de pas savoir que, je sais pas quoi, du temps de Louis XIV, les femmes avaient telle et telle place. Aujourd'hui, on se préoccupe de cette histoire. Et le fait qu'il faut se l'approprier par la littérature, ça pose un problème formel important. C'est-à-dire, comment je peux parler alors que je ne suis pas de cette époque? Probablement, je parle même des fois au nom d'une femme, alors que je ne suis pas une femme, alors que je suis pas dans. Je suis du côté des colonialistes et je raconte l'histoire des colonisés, etc. Donc, comment, quelle forme trouver pour exprimer ces choses-là? Ça peut être facile pour les cinémas, pour les gens du cinéma. C'est beaucoup plus difficile pour la littérature. C'est pourquoi. Ça commence, voilà.
0: Il y a dans votre livre « Trois garçons » Daniel de Roulet, une figure d'écrivain qui est Wolfgang. Wolfgang qui considère la littérature comme un espace autonome et temporaire. J'imagine que vous reprenez à votre compte cette définition. Et il ajoute, quand on lui demande ce qui le motive à écrire, il dit « c'est pour ajouter un tour de piste à la vie ». C'est aussi votre vision des choses?
5: Ouais, je pense. Alors, dans mon cas, c'est particulièrement vrai parce que j'ai fait des métiers qui m'ont permis, j'ai gagné ma vie, si vous voulez, jusqu'à 55 ans, ouais. Et puis maintenant, je la dépense. Et donc, évidemment, j'ai l'impression que c'est un tour de piste de plus, que d'autres n'ont pas eu cette chance. D'abord, si j'étais né dans un autre siècle, la moyenne de vie, il y a longtemps que je l'aurais dépassée. Si j'étais pas dans cette situation incroyablement confortable qui est de un auteur suisse qui peut cracher dans la soupe sans qu'il lui arrive trop de choses. Enfin, je suis pas torturé par les services secrets du Mossad. Donc, je veux dire, oui, c'est important. C'est important pour moi. Un tour de piste.
0: Eh bien, on vous en est très reconnaissant. 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L'histoire des luttes qu'on évoque avec Daniel de Roulet passe aussi par la musique. Alors, on voit apparaître dans le livre les noms de John Baez ou Bob Dylan, bien sûr. En voici un autre, un de ces chanteurs très politisés de l'époque qui reprend ici à sa manière le fameux chant des partisans de la Seconde Guerre mondiale. Voici Leonard Cohen. Oui.

Léonard Cohen et son partisan. On est toujours en direct et en compagnie de Daniel Deroulet et c'est le moment pour nous de nous livrer à un petit jeu, celui du QCM.

0: Question numéro 2 avec vous, Salomé.
1: Quand vous retournez à Saint-Imier, que faites-vous systématiquement ? A. Vous achetez 10 kilos de tête de moine. B. Vous montez jusqu'à la Corne pour admirer le panorama. C. Vous dégustez une saucisse à la gentiane. Ou D. Vous crevez tous les pneus des voitures avec des plaques bernoises.
2: Alors, en tout cas, pas le D. Peut-être je vais chercher du fromage, oui.
0: L'un n'empêche pas l'autre. Question numéro 3. Vous avez dans votre longue carrière été informaticien, alors vers quelle machine va votre cœur ? A. Le Macintosh d'Apple sorti en 84. B. L'Atari 2600 sorti en 1977. C. Le Commodore 64 sorti en 82. Ou D. HAL, l'ordinateur de 2001, l'Odyssée de l'espace.
2: A.
0: Le Macintosh.
2: Le Mac.
0: Oui, vous vous souvenez du moment où il est sorti ?
2: Il est encore dans ma bibliothèque.
0: Ah oui, l'original.
2: Voilà.
0: Alors ça, c'est extraordinaire. Très bien. Et alors, puisqu'on est sur le sujet, ben, je profite pour signaler que vous publiez un petit livre également, Une brève histoire de l'IA, qui est le fruit d'une conférence que vous avez donnée il y a quelque temps. Ça paraît chez Bayard Édition. Un tout petit mot sur ce nouveau livre.
2: Il s'agit d'une petite conférence qui était à la Maison de la Poésie à Paris, où le public est composé d'enfants de plus de 12 ans et de leurs parents. Et donc, quand la personne qui s'occupe de cette collection vient écouter cette conférence, si elle pense que ça a un intérêt, elle demande la publication chez Bayard. Et donc, il est publié tel quel, c'est-à-dire c'est tout simplement ce que j'ai raconté et les questions du public auxquelles j'ai répondu il y a une année.
0: Une brève histoire de l'IA, donc, de notre invité Daniel Deroulet aux éditions Bayard. Merci d'avoir joué à notre QCM.
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0: Alors un autre petit rituel dans cette émission, c'est la question qui passe d'un invité à l'autre. La semaine dernière, Hélène Ichters recevait l'écrivain vaudois Michel Laya et voici la question qu'il vous adresse, Daniel Deroulet.
4: Alors en fait, ma question sera assez générale. J'aimerais juste savoir, ça me plairait assez de savoir quelles sont les romancières contemporaines, outre peut-être Mélisse de Kerangal, qui compte pour Daniel Deroulet.
2: Alors c'est vrai que Maëlys, elle compte pour moi, mais je dirais, j'en ai noté 4, Annie Ernaux, Marine Dye, Nathalie Pieguet et Catherine Safonoff.
0: Très bon choix. Voilà quelques recommandations de lecture pour nos amis auditrices et auditeurs. Alors à votre tour, Daniel Deroulet, de poser une question à notre prochaine invité. Dimanche prochain, Cartier Livre accueille l'autrice française Marie Petit-Queneau pour parler de son roman « Heure sauvage » consacré à l'artiste et performeuse Marina Abramovic. Quelles questions avez-vous envie de lui adresser ?
2: Alors dans son livre, l'autrice analyse la réaction de ceux qui maltraitent Maria Abramovic.
0: Marine, oui.
2: Oui. Et j'aurais envie de lui demander, est-ce que votre livre nous fait comprendre ce que ressent un soldat israélien qui maltraite une Palestinienne ?
0: Très bien, eh bien, on lui transmettra cette question. Elle se pose des questions auxquelles vous n'auriez peut-être pas songé et surtout elle y apporte des réponses. C'est Françoise Saga que voici.
5: Il y a plus de 120 ans, une chanson militante agitait la France. Un chant révolutionnaire, un brûlot ouvrier, un hymne marxiste ? Rien de cela, une simple chanson qui parle de ventre et de sa réappropriation. L'accusé, c'est...
6: La grève des mères.
5: La grève des mères, composée par le chansonnier à succès Gaston Monteus en 1905, alors que le pays est en plein essor nationaliste, eugéniste et prône le réarmement démographique. Ça vous rappelle un président actuel ? Vous n'avez pas tort, l'histoire se répète souvent. Et c'est vrai qu'au début du XXe siècle, la natalité en France laisse à désirer. Vaincue par la Prusse, amputée de certaines provinces, la nation est en queue du peloton démographique européen, toutes catégories sociales confondues. On fait moins d'enfants, c'est vrai, parce qu'on le peut, tout d'abord, parce que l'Église est moins contraignante et parce qu'on préfère laisser plus d'héritage à un seul descendant pour favoriser son ascension sociale. Dans une hantise du déclin de la France, naît alors l'Alliance nationale pour l'accroissement de la population française, soutenue par de nombreux parlementaires. Mais en face, un courant néo-malthusianiste se réjouit qu'on fasse moins d'enfants. Bref, tout le monde se tape dessus. Arrive ce fameux Monteus, avec un titre qui fait exister un groupe de population qu'on n'a pas consulté, les femmes en particulier les mères. Ce fils d'une fratrie de

0: 22 enfants, cocasse dans le contexte, signe un texte dans lequel il encourage les mères à cesser de porter des enfants qu'on enverra comme chair à canon dans de futurs conflits. Écoutez plutôt. Refuse de peupler la terre, arrête ta fécondité, déclare la grève des mères, au bourreau crie ta volonté, défends ta chair, défends ton sang, abat la guerre et les tyrans.
1: Défends ta chair, défends ton sang, abat la guerre et les tyrans.
0: Waouh ! Autant vous dire que ça n'a pas plu du tout dans les milieux pro-natalité qui ont très bien compris que derrière ces paroles se cachait une invitation à maîtriser la contraception et pratiquer l'avortement. Très vite, le titre est un succès et très vite, il est censuré et son auteur condamné à 2 mois de prison. La partition, quant à elle, sera interdite de colportage. Bah oui, on est avant la radio et l'industrie du disque. Mais ce n'est pas tout. 15 ans plus tard, la loi de 1920 interdira en France de produire ou distribuer toute information sur la contraception. Loi qui ne sera abolie qu'en 1967. Quel gâchis! Cette histoire en rappelle une autre, celle écrite en 411 avant Jésus-Christ par Aristophane. Dans sa comédie Lysistrata, les femmes athéniennes font la grève du sexe pour faire cesser la guerre du Péloponnèse. Une idée vieille comme le monde au final. Si laisser le contrôle de leur ventre aux femmes était inoffensif, ça fait bien longtemps que le patriarcat s'en serait désintéressé.
2: Voilà, Hélène Ichters alias Françoise Saga pour nous raconter cette histoire de chanson célébrant la grève des mères. Vous connaissiez ça, Daniel de Roulet ?
3: Non, je ne connaissais pas et je trouve très beau comme texte.
2: Oui, c'est pas mal. Hein oui. Toujours d'actualité peut-être. L'actualité que vous suivez, j'imagine, ces temps, c'est la grève des lycéens en France. Est-ce que c'est un mouvement qui vous intéresse, que vous suivez ?
3: Bah évidemment, je trouve ça extraordinaire et je trouve que... On voit là toute une intelligence collective qui ressort. J'ai entendu des interviews dans les radios françaises et même suisses où on donne la parole à des jeunes de 18 ans qui ont, comment dire, une vision de ce qu'ils veulent et de ce qu'ils veulent imposer et de ce qu'ils ne lâcheront pas, qui, moi, me réjouit, évidemment.
2: Oui, c'est une génération assez épatante, on peut le dire. On va bientôt prendre congé de vous, Daniel de Roulet, mais avant de se quitter, on va prendre quelques nouvelles de la Suisse côté des routes.
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2: Aucune perturbation n'est à signaler sur les routes de Suisse romande. Sur l'axe Chiasso-Lucerne, un bouchon s'étend sur 5 km entre Quinto et l'entrée sud du tunnel du Gothard en direction de Lucerne, ce qui représente une attente de 3 quarts d'heure environ. L'inforoute en continu, c'est aussi sur le site rts.ch/trafic.
4: Infotrafic RTS, en collaboration avec les CFF et le TCS.

0: Et c'est ainsi que s'achève cette édition de Quartier Livre. Nous étions en direct en compagnie de Daniel Deroulet pour évoquer Trois garçons, son nouveau roman paru aux éditions Phébus. Grand merci Daniel Deroulet d'être venu nous en parler aujourd'hui.
1: Merci à vous et à Salomé.
0: Et oui, merci à vous Salomé Kiner de m'avoir accompagné aujourd'hui. Votre carte blanche ainsi que toute l'émission et ses chroniques sont disponibles à la réécoute en podcast ou sur Play RTS, l'appli ou le site internet. À bientôt.
2: À bientôt.
0: Merci à Jérôme Nussbaum, Mathieu Ramsauer, Hélène Ichters, Bastien Arnold, Garance Parvis qui m'ont aidé à préparer cette émission. Dans quelques instants, le flash d'info suivi de l'effet papillon. Zoé Decker, vous allez nous raconter des histoires d'eau aujourd'hui.
2: Ah oui, j'allais vous faire deviner justement, Nicolas.
0: Ah ben voilà, ça y est.
2: C'est pas grave. On va parler d'une ressource qu'on imagine inépuisable en Suisse, c'est vrai. Et pourtant, voilà, même chez nous, on commence à se demander comment ne pas en manquer. Hein, c'est ça, l'eau dans l'effet papillon. On va partir dans les alpages du Jura vaudois où les agriculteurs s'adaptent aux sécheresses. On en parlera avec Christian Bretteau, spécialiste de la gouvernance de l'eau. On essaiera même de faire pleuvoir sur commande dans l'émission. Restez attentifs.
0: Si même l'eau se fait gouverner, voyez-vous. Formidable, on reste dans le thème. Merci, très belle émission
2: soirée
0: à vous.
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0: 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Il est 17h.
4: Anne-Julie Rouze.
5: La Russie et l'Ukraine vont mettre fin aux frappes contre leurs infrastructures énergétiques respectives. C'est du moins ce qu'a annoncé Donald Trump aujourd'hui. Volodymyr Zelensky réagit. Il dit ne pas être au courant de cet accord, mais il est prêt à l'accepter si la Russie en fait de même. Il intervient après des propos de Donald Trump hier qui critique les frappes de Kiev sur les raffineries russes. Il a à cette occasion affirmé que l'Ukraine devrait se doter d'un nouveau président. Volodymyr Zelensky a rétorqué que c'est aux Ukrainiens de choisir leurs dirigeants. Il demande un cessez-le-feu total de 60 jours à Vladimir Poutine pour organiser des élections. Le président ukrainien se dit prêt à accepter n'importe quel choix de son peuple. À Riyad, en Arabie Saoudite, deux explosions ont été entendues aujourd'hui selon des journalistes présents sur place. La cause de ces explosions demeure inconnue à ce stade. Elles ont lieu au lendemain d'une attaque meurtrière sur l'aéroport de la capitale saoudienne qui a fait au moins 12 morts et plus de 300 blessés. Les autorités saoudiennes accusent les Houthis d'être les auteurs de cette attaque. Ils ne l'ont pas revendiquée. Une manifestation non autorisée a débuté à Berne, un an après une grande manifestation de soutien à Gaza. Plusieurs centaines de personnes se sont réunies pour dénoncer l'impérialisme et le capitalisme. Des jeunes, dont beaucoup portent l'emblématique foulard palestinien, se sont mélangés aux nombreuses familles et aux touristes. La police est présente en force dans le centre-ville. Un canon à eau a notamment été installé sur la Kornhausplatz. En Inde, les trois chefs du mouvement des cafards ont été remis en liberté aujourd'hui après 24 heures de détention. Ils avaient été arrêtés à New Delhi avant une manifestation pour réclamer la démission du président de la commission électorale. Le mouvement conteste la révision des listes électorales qui a entraîné une radiation de 130 millions d'inscrits, dont des minorités musulmanes. Une manœuvre qui profiterait au premier ministre ultranationaliste Narendra Modi. Les trois dirigeants libérés poursuivent leur appel à manifester. La course à la succession de Guy Parmelin s'élargit au sein de l'UDC. Après le renoncement d'Esther Friedli, les conseillers nationaux Benjamin Kitzendaner et Christian Imark n'excluent pas de se porter candidat. La zurichoise Nathalie Rickli devrait en revanche renoncer, écrit la Sonntag Zeitung. Selon son entourage, la conseillère nationale genevoise Céline Maudru souhaiterait, elle, être candidate. Ils avaient été sauvés des feux qui ravageaient l'île de Bornéo. 8 orang-outans ont été relâchés aujourd'hui dans une forêt protégée de 23 000 hectares, autrement dit la surface du lac de Neuchâtel environ. Les orang-outans sont en danger critique d'extinction. Il reste environ 100 000 individus à Bornéo et à Sumatra, contre plus de 230 000 il y a un siècle, selon le WWF. Météo, ce soir le ciel sera plutôt dégagé, demain lundi temps bien ensoleillé malgré quelques bancs de brouillard sur le plateau à l'aube, maximum 16 degrés, mardi temps similaire, les températures seront un peu plus douces, il fera maximum 18 degrés.
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4: 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Zoé Decker.
2: Essayez de vous souvenir de la dernière fois où vous vous êtes dit « Est-ce qu'en tournant, le robinet de l'eau va couler ?» Voilà, moi non plus. On ouvre, ça coule, on boit, on se douche, on remplit la casserole, on arrose et franchement, on ne lui dit même pas merci. En Suisse, l'eau a quelque chose d'évident. Des lacs, des rivières, des torrents, de la neige, des glaciers. On nous a même donné un surnom plutôt confortable, le château d'eau de l'Europe. Et pourtant, depuis quelques années, on recommence à se poser une question qu'on pensait peut-être avoir réglée depuis longtemps. Est-ce qu'on aura de l'eau quand on en aura besoin ? Pas pour annoncer qu'on va tous mourir de soif, promis, mais parce qu'une chose est en train de changer. L'eau n'arrive plus forcément au bon endroit, au bon moment. Alors aujourd'hui, dans l'effet papillon, on va essayer de comprendre comment on vit avec une ressource qu'on avait presque réussi à oublier. Pour commencer, on va monter dans le Jura vaudois, à la Ripe. Des alpages ont trouvé comment garder l'eau quand elle est là, pour pouvoir compter sur elle quand elle manque. Et puis dans les antennes du papillon, on verra que l'être humain poursuit depuis quelques milliers d'années un rêve légèrement mégalo, faire pleuvoir à la demande, et qu'aujourd'hui, on y arrive presque, vraiment presque. Bienvenue dans l'effet papillon. Et avec nous tout au long de cette émission, Christian Bretteau, bonjour.
8: Bonjour.
2: Bienvenue dans l'effet papillon. Vous êtes professeur associé à l'Université de Genève, au département géographie et environnement et à l'Institut des sciences de l'environnement. Votre spécialité porte un nom assez impressionnant. La gouvernance de l'eau. Vous passez une bonne partie de votre temps à observer donc comment les humains arrivent ou pas à se mettre d'accord autour de l'eau, brièvement. Vous vous souvenez de ce qui vous a donné envie de vous intéresser à ça ?
8: J'ai toujours été fasciné en fait par la beauté des fleuves et des lacs, mais aussi par leur histoire. Je trouve toujours intéressant de voir comment ces lacs se sont constitués, mais aussi comment ils ont été gérés. Parce qu'effectivement, l'eau, c'est un objet qui est éminemment politique. On oublie souvent de le mentionner. Mais derrière ces lacs et ces fleuves, il y a toujours des rapports de force. Et évidemment, pour un géographe ou pour un politologue, le rapport de force, c'est un terrain de jeu qui est tout à fait parfait. Donc c'est aussi par ce biais-là que j'y suis arrivé.
2: Ça a toujours été un objet politique comme ça ?
8: Je crois que ça a toujours été un objet politique. Quand on parle d'eau, on parle d'arbitrage, on parle de choix en termes de priorisation. Et à partir du moment où ces questions arrivent sur le devant de la scène, la dimension politique est évidemment très présente. Alors l'eau, c'est à la fois un vecteur de tension, de conflit parfois. On le voit de plus en plus malheureusement aujourd'hui. Mais c'est aussi un objet très fort de coopération. Parce que l'eau, on est obligé de coopérer pour pouvoir maximiser son usage.
2: Mais rassurez-nous, quand vous ouvrez votre robinet le matin, vous voyez encore de l'eau, vous ? Ou bien vous voyez justement 15 institutions, 4 cantons, une nappe phréatique, tout le système derrière ?
8: Alors j'ai une petite déformation professionnelle qui fait que je vois surtout l'eau à travers les infrastructures. Donc quand j'ouvre l'eau, je pense effectivement aux kilomètres de conduite qu'il a fallu poser, mais aussi au savoir-faire qui permet à ce réseau de fonctionner.
2: Historiquement, en Suisse, on s'est donné beaucoup de mal justement pour la maîtriser, comme ailleurs. On a drainé, on a endigué, on a canalisé, on a construit des barrages. Aujourd'hui, on entend de plus en plus « ralentissez, infiltrez-la cette eau, retenez-la, stockez-la ». Est-ce qu'on est en train de changer de philosophie ?
8: Alors oui, on est passé en fait d'une perspective qui était très basé sur l'abondance quelque part. Effectivement, la Suisse comme château d'eau de l'Europe, alors que l'on voit aujourd'hui avec la succession des épisodes de sécheresse et de canicule, que localement on peut aussi avoir des enjeux très concrets de disponibilité de la ressource. Typiquement sur un pourtour du lac Léman qui est doté donc d'un réservoir massif, on voit très bien qu'un enjeu de pollution peut... couper, si vous voulez, l'approvisionnement en eau pour plus d'un million de personnes, par exemple. Donc, on voit qu'on a effectivement de l'eau en quantité, on risque de continuer à en avoir, mais on est quand même sur une ligne de crête sur ces enjeux-là, et il ne faudrait pas considérer effectivement que l'eau est acquise, jamais.
2: Une ligne de crête, ben justement, on va aller voir ce que ça donne quand l'eau redevient quelque chose qu'il faut prévoir. Dans quelques minutes, botte aux pieds, on va monter dans le Jura vaudois, mais avant ça, 3 minutes au sec.
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0: Vincent Delerme et Voyou qui ont collaboré sur cette reprise, vous l'aurez reconnu du classique de France Gall composé par Michel Berger, évidemment. Vous écoutez l'Effet Papillon, on est toujours sur RTS Première avec Christian Bretot, professeur associé en gouvernance de l'eau à l'Université de Genève, co-directeur de la chaire UNESCO d'hydropolitique. Je vous propose de monter maintenant dans le Jura vaudois, Christian Bretot. Ça vous dit? Là-haut, sur les alpages, il y a des vaches, beaucoup d'herbe et de l'eau, mais pas forcément au moment où on en a besoin. Sauf qu'une vache, elle se fiche assez royalement du calendrier des précipitations, elle a soif et elle boit beaucoup. Alors plutôt que de faire monter de l'eau depuis la plaine chaque fois que l'été devient trop sec, certains alpages ont décidé de prendre un peu d'avance, garder l'eau quand elle est là, pour pouvoir compter sur elle quand elle manque. Christophe Ungar est allé voir comment.
1: Je te veux pas de mal. Je cherche ton maître. Non mais je vais pas te mordre. Je suis aujourd'hui sur un alpage derrière la première chaîne du Jura, au pied de la Dôle. Et j'ai rendez-vous ici dans une ferme avec Marc Hauser qui est agriculteur, éleveur. Bonjour.
2: Bonjour. On se calme.
1: Bonjour. Christophe, enchanté.
3: Enchanté, Margot. Moi, je suis bergère à mi-temps avec Marc.
1: Marc Hauser qui élève justement des vaches sur cette partie du Jura qui est relativement peu boisée, donc le soleil tape extrêmement fort. Ces pâturages et l'herbe deviennent rapidement jaunes, c'est là où on souffre le plus de la sécheresse. Et ici a été mis en place un système très particulier pour justement optimiser l'eau et gérer cet or bleu du mieux possible.
4: Là, on va se diriger vers l'étang réservoir. Là, je vais vous montrer le système de collecte d'eau et ensuite la distribution de l'eau dans chaque parc.
1: Bonjour, toi. On leur donne un peu de pain. Elles ont senti qu'on avait à manger.
5: Et tartine, viens. Viens, tartine, viens. Viens, là, viens. Elle, c'est tartine. Elle a fait son premier veau sur l'alpage il y a 2 ans. Elle nous suit, elle regardera ça.
4: Ce sont des vaches de la race Salers. C'est des troupeaux qu'on nous confie. J'ai 2 troupeaux, un troupeau d'Aubrac et un troupeau de Salers. On nous les confie pour la saison d'estivage qui va grosso modo du 15 mai au 15 octobre. Mais nous, c'est plutôt fin mai et fin septembre.
1: Pour autant qu'il y ait assez d'herbe.
4: Assez d'herbe. Cette année, c'est un peu plus problématique. Mais normalement, on y arrive bien.
1: Nous nous dirigeons ici avec Marc Hauser, l'éleveur, à travers ces pâturages vers un étang qui se situe un tout petit peu en hauteur, entre la ferme et puis la boule de la Dôle que l'on voit au-dessus de nous. Et donc ça grimpe un peu pour aller voir cet étang de plus près.
4: Alors cet étang, il est localisé exactement à un endroit où j'ai suffisamment de pente pour récolter les eaux des trop-pleins des sources en amont. Donc on n'aurait pas pu le faire plus haut, mais on est suffisamment haut pour avoir assez de gravité pour distribuer l'eau dans tous les parcs en dessous.
1: Et donc une eau qui descend
4: sans pompage, par gravité.
1: On est à combien de dizaines de mètres au-dessus de la ferme ?
4: 50 mètres, pas plus que 50.
1: Mais ça suffit pour avoir suffisamment de pression.
4: Voilà. On a 5 bars en fait pour le chalet. Alors l'étang, c'est la pièce maîtresse qui nous permet d'alimenter chaque parc en eau d'abreuvage. Il est rempli par 3 sources différentes. La première, c'est la fonte des neiges. D'accord ? La deuxième, c'est la pluie. Et puis la troisième qui est très importante en période d'estivage, parce qu'il y a le régime des pluies est nettement plus faible, c'est l'arrivée de l'eau qui n'est pas consommée en amont par mes voisins.
5: Elle arrive ici par ces tuyaux qui déversent le trop-plein de leur source dans mon étang.
1: Et donc cette eau arrive ici, alimente cet étang et ensuite...
5: Au milieu de l'étang, vous voyez, il y a un petit radeau. Sur ce radeau, il y a une crépine, c'est-à-dire une prise d'eau. Quand j'arrive au printemps, je remplis la conduite de la crépine jusqu'au bassin avec de l'eau. Et ensuite, j'ouvre ma vanne. Et par gravité, l'eau est pulsée dans la conduite et elle alimente tous les bassins.
1: C'est très low-tech.
5: Comme vous dites, c'est low-tech parce que il n'y a pas besoin d'électricité, il n'y a pas besoin de pompage. C'est un investissement pour moi, pour l'avenir, pour assurer la pérennité de cet alpage.
1: Quel est le bilan justement de cet été 2026 très particulier ici sur votre alpage au Grand Sonnaillet?
5: Alors, si je n'avais pas eu cet étang, j'aurais dû, comme en 2022, faire monter des camions remorques de la plaine, avoir un système de bassins au bord de la route pour avoir un seul point d'eau pour l'ensemble de l'alpage.
1: Donc faire monter des camions citernes avec de l'eau de la plaine?
5: De la plaine, voilà. Donc c'est un bilan carbone, un bilan écologique déplorable. Là, comme ça, on est autonome. Et même quatre vagues de canicule, ce système a prouvé sa résilience. Il est efficace. Au pire moment, j'avais encore 2 semaines d'eau à disposition. Donc on peut compter qu'en 2 semaines, on peut avoir un peu de pluie quand même. Et c'est ce qui est arrivé chaque fois. Et regardez voir le bétail, il est paisible, il est calme. Il n'est pas en train de meugler tout le temps parce qu'il crève de faim. Ils sont vraiment bien.

Je viens de quitter l'alpage du Grand Sonalais et je suis Marc Hauser qui me fait traverser cette première chaîne du Jura pour passer du côté français, prendre la route, direction la vallée de Joux et ensuite aller à un autre alpage du côté du col du Molandru où un projet similaire est en cours de construction.

0: de gros travaux ont lieu actuellement ici. Il y a des vaches et des machines.
1: Alors, je m'appelle Kim Fio, je suis associé dans le bureau Montanum. On est spécialisé dans les projets d'adduction d'eau et d'amélioration structurelle sur les alpages. Et puis là, la problématique, c'est un peu la même que chez M. Ozer, c'est arriver à stocker de l'eau pour faire face aux périodes de sec. Donc stocker plus d'eau pour compenser le manque de pluie qu'il y a pendant l'été.
0: Et qu'est-ce que vous êtes en train de faire là ?
1: Alors là, je suis en train de raccorder ce qu'on appelle la nourrice, donc c'est la pièce qui distribue l'eau autour du chalet de Prémanien. Donc il va répartir l'eau de la citerne qui a été construite en aval dans les différents bassins autour du chalet et au chalet.
0: Et donc tout ça va être enterré. C'est assez fascinant de penser que finalement aujourd'hui, sous les alpages, il y a toutes sortes de tuyaux avec de l'eau qui circule dedans.
1: Oui, alors là, il y a à peu près 4 km de tuyaux qui ont été tirés.
0: Et ce qui est particulier aussi à l'alpage du Grand Sonalès, c'est que ça fonctionne simplement par gravité, il n'y a même pas besoin de pompe, tout est géré quelque part sans électricité. Ça, c'est quelque chose de prometteur, c'est quelque chose qui se développe aussi.
1: Alors ça, c'est le système le top. Donc on arrive à faire le point où le réservoir, comment ça se lève, puis après tout descend gravitaire. Après, il y a des endroits où ça se porte, on ne peut pas le faire, comme là au Prémanien, où le chalet il est plutôt en bas de la pâture, avec le toit qui remplit la citerne. Donc là, on va utiliser une petite pompe solaire, donc qui marche uniquement avec deux panneaux solaires, qui repousse l'eau à l'amont. Et puis là, on renterre un tout petit réservoir tampon qui permet de redistribuer dans le système. Donc l'idéal, c'est tout en gravitaire, mais des fois, on a besoin d'une pompe. Et dans ce cas-là, on privilégie à 90% des cas, c'est des pompes solaires. En fait.
0: De façon générale, ces chantiers sont en train de se multiplier aujourd'hui ?
1: Oui, en nombre et puis en taille. On voit par rapport à il y a entre 10 et 20 ans, les volumes d'eau stockée, ils ont doublé, triplé, voire quintuplé. Là, on est en plein dedans. La prise de conscience, celui qui ne le voit pas, je pense qu'il n'y en a pas beaucoup.

0: Un autre point important et intéressant, c'est que ces systèmes de gestion de l'eau cherchent à s'intégrer au paysage par leur taille, par leur forme et aussi par les matériaux de construction utilisés. On est très loin des méga-bassines plastifiées qui font polémique en France, par exemple. Ces méga-bassines qui pompent l'eau des nappes phréatiques dans lesquelles les animaux tombent et meurent noyés. C'est tout le contraire ici. Et je retrouve Marc Hauser près de son étang.
1: Regardez, j'ai des libellules. Elles sont extraordinaires, elles avaient fait, comme elles sont grandes. Et puis alors, c'était pas prévu initialement, mais... Les batraciens qu'on a ici, finalement, ils préfèrent mon étang réservoir que le biotope qu'on a réaménagé juste là-dessus. Parce que j'ai de l'eau beaucoup plus régulièrement ici que dans le biotope.
0: Donc ce n'est pas une simple bassine, ça va au-delà de ça, c'est un étang et c'est un biotope.
1: C'est un étang qui devient un biotope parce qu'en fait, j'ai tous les oiseaux du secteur qui viennent, qui plongent ici, qui viennent s'alimenter en eau. J'ai tous les insectes qu'on veut qui viennent boire ici sur les pierres. Vous voyez, l'eau est très claire dessous. Et l'étang est intégré par toutes sortes de buissons qui sont plantés. On ne les voit pas encore très bien ici, mais tout est arborisé autour. Et il y a la végétation spontanée qui se met en place déjà. Avec des petites mesures qui ne coûtent pas cher, on maintient toute cette biodiversité, toutes ces espèces rares qui n'ont plus de chance ailleurs, quoi.
0: Comme quoi c'est possible, Marc Hauser, d'allier agriculture et écologie?
1: Moi, je pense que les deux sont non seulement alliés, mais ils sont complémentaires. C'est
0: pourquoi
1: indispensable pour l'avenir.
0: Et ces vaches, elles ont besoin aussi de cette biodiversité?
1: Oui, elles en ont besoin, c'est sûr. Ces herbages différents, toute cette vie, je pense que ça leur fait du bien. Ça leur fait du bien. Comme pour moi, dans ma tête, ça me fait du bien de voir tout ça. Elle a repéré que je venais avec du pain. Viens, ma cocotte. Viens, ma petite. Regarde, c'est pour toi.
2: Voilà pour ce battement d'ailes. Cet étang qui permet de stocker de l'eau dans l'alpage de la Ribe, dans le Jura vaudois, signé Christophe Ungar. Christian Bretot, j'aimerais d'abord avoir votre réaction. Qu'est-ce qui vous frappe dans ce que vous venez d'entendre?
3: Alors d'abord, c'est un reportage qui a beaucoup suscité mon intérêt parce que n'habitant pas très loin, c'est un milieu de promenade, je dois dire. Mais au-delà de ça, j'ai trouvé qu'il y a différents éléments qui étaient extrêmement intéressants. D'abord la posture de Monsieur Hauser qui est vraiment très très pertinente dans sa recherche d'équilibre entre production, entre pratiques agricoles et plus-value environnementale quelque part. Aussi cette emphase sur les solutions low-tech que j'ai trouvé très intéressante. On n'a pas toujours besoin d'avoir d'immenses infrastructures pour faire de la gestion de l'eau et on a là aussi de nombreuses pratiques ancestrales de gestion de l'eau qui nous le montrent très bien. Par contre, ce qui est intéressant, c'est de voir que le reportage montre bien en fait que ce stockage va tendre à s'intensifier. On voit qu'on a de nombreux projets qui sont en train d'être menés et c'est des stockages qui permettent aussi l'approvisionnement d'usages différents, pas uniquement agricoles, mais aussi l'approvisionnement, aussi la production de neige de culture, en grande partie en zone de montagne. Donc je pense que c'est quand même un stockage qui doit amener une réflexion de fond sur la coordination, sur l'impact territorial, hydrologique de ces différentes retenues, parce qu'on sait qu'on aura un impact évidemment sur les enjeux de biodiversité, même si effectivement localement, on peut avoir des plus-values, mais on capte quand même de l'eau qui devait s'écouler ailleurs à la base.
2: Alors, il y a une phrase de Marco Hauser qui résume assez bien ce qu'on vient d'entendre justement dans le reportage. « J'avais pas eu cet étang, j'aurais dû faire monter des camions-citernes de la plaine. Mmh. » Vous le dites très bien. Est-ce que le monde agricole est en train d'anticiper aujourd'hui des changements que le reste de la population perçoit encore peu finalement? C'est les premiers, enfin, peut-être pas les premiers, mais ils sont vraiment à l'avant-garde aujourd'hui. Ils sont touchés parmi les premiers?
3: Oui, je pense globalement, il faut rappeler quand même que l'irrigation, c'est l'usage numéro un de la ressource en eau. Donc effectivement, les agriculteurs sont aux premières loges pour voir les impacts du changement climatique et pour voir l'impact de ces changements climatiques sur leur mode de production. Donc on a des recherches de solutions ad hoc, mais on a aussi tout un autre lot de solutions qui doivent aujourd'hui être étudiées pour baisser en fait la consommation d'une ressource en eau qui va devenir de plus en plus précieuse.
2: Alors, on l'entend dans le reportage, les volumes de stockage ont doublé, triplé, parfois quintuplé en 10 ou 20 ans. Il en parlait aussi, Christophe Ungar, de ces méga bassines en France qui font débat. Comment faire la différence justement entre un stockage qui permet de s'adapter à la sécheresse et un stockage qui risque d'aggraver le problème? Parce que c'est un petit peu ça dont on se plaint en France aussi.
3: Oui, alors là, on le voyait bien dans le reportage. D'une part, évidemment, il y a l'ampleur de l'infrastructure qui est quand même très différente. Les méga bassines, on parle de stockages qui sont énormes par rapport à l'objet de ce reportage. Le reportage le dit aussi, ces bassines sont parfois approvisionnées à partir des eaux souterraines, donc c'est pas de l'eau gravitaire qui est récupérée. Donc là, on est quand même dans une philosophie très différente et qui a permis aussi dans ces usages de soutenir une agriculture intensive, extrêmement consommatrice, sans forcément toucher aux modes de production ou aux techniques de production qui pourraient permettre des économies. D'où un peu toutes ces manifestations qu'on portait aussi à l'encontre de ces infrastructures qui sont parfois un peu contre nature. On regarde la crise climatique et on regarde des questions de justice hydrique et de répartition de la ressource.
2: Parce que quand on parle de stockage en Suisse, on pense beaucoup à nos barrages. C'est vrai, on est vraiment le pays aussi des barrages. Ça, aujourd'hui, ça va perdurer. Ça a toujours un sens, aujourd'hui, de garder tous ces barrages. Comment on va faire évoluer, justement, nos moyens de stockage? Parce qu'il faudra, à terme.
3: Bien sûr, ça a tout à fait un sens de garder les infrastructures qui ont d'ores et déjà été construites. Et comme vous le dites, symboliquement, la Suisse est le pays des barrages. Donc on va pas commencer à démonter des grandes infrastructures. Par contre, on va voir peut-être la multiplication de petites infrastructures de stockage qui posent la question de l'impact territorial et de la coordination, bien sûr. En ce qui concerne, par contre, les grands barrages ou des barrages, des réservoirs comme le Léman, par exemple, on sait, par contre, que ces stockages vont devenir de plus en plus stratégiques et donc aussi possiblement susciter des tensions entre l'amont et l'aval, que ce soit entre les cantons ou entre certains pays, notamment la Suisse, la France ou la Suisse et l'Italie, par exemple.
2: Ouais, ça, vous avez beaucoup travaillé sur le Léman vous-même. Qu'est-ce qui fonctionne justement pour pas qu'on s'écharpe? Qu'est-ce qu'on met en place?
3: Alors c'est beaucoup de discussions. Ce que montre la recherche, c'est que plus vous avez un cadre institutionnel qui est développé, moins vous avez des chances pour que des conflits apparaissent. Donc en fait, il faut simplement des plateformes où les acteurs peuvent anticiper les conflits et définir des processus qui permettent de répartir les responsabilités, de définir aussi des réactions, en fait, des mécanismes de réaction lorsque la crise arrive. Et la Suisse est plutôt bien équipé. Alors oui, effectivement, j'ai beaucoup travaillé sur le Léman et le Rhône, qui n'étaient pas dotés d'un tel accord pendant très longtemps. On a un accord franco-suisse qui a été signé en 2025, qui va tout à fait dans cette direction-là, et qui doit permettre justement d'anticiper les éventuelles crises et les nouvelles demandes en fait qui pourraient intervenir, notamment côté français.
2: On parlait des barrages comme symbole de la Suisse. Il y a un autre symbole de la Suisse, c'est vraiment cette idée du fameux château d'eau d'Europe. Qu'est-ce que cette expression veut encore dire aujourd'hui? On est encore le château d'eau de l'Europe?
3: Alors, l'expression, elle vient simplement du fait que la Suisse est le point de départ de la plupart des grands fleuves européens. Vous avez le Rhin, le Rhône, le Pô, en partie le Danube, qui partent des Alpes et des Alpes suisses plus particulièrement. Donc, en ce sens-là, on peut dire effectivement que la Suisse est le château d'eau de l'Europe. On peut aussi également parler des glaciers. Alors évidemment, la situation va tendre à être modifiée par l'impact du changement climatique et par la fonte des glaciers. Néanmoins, le fait que l'on soit en zone montagneuse va impliquer qu'on a quand même un gradient altimétrique qui va produire de la pluie. Donc l'eau va continuer à s'écouler sur les Alpes et alimenter notamment les réservoirs suisses. Donc la Suisse va demeurer le château d'eau de l'Europe, mais sa situation va être de plus en plus stratégique et de plus en plus sous pression. Et on l'a vu pour le Léman, pour le Rhône, on l'a vu pour le lac Majeur également. On a une velléité des États qui sont à l'aval de la Suisse de rediscuter parfois de mécanismes ou d'en définir.
2: Alors justement, concrètement, quand on parle de problèmes d'eau, on parle de quoi? De pénurie, de périodes plus sèches, de conflits justement entre les usages, de problèmes très localisés. Bon, là, on a entendu les éleveurs en montagne, agriculteurs sont particulièrement concernés aussi. Ce sont des petites choses, à une petite échelle, c'est ça plutôt que je veux dire? Ou bien on peut vraiment parler aussi de problématiques à large échelle?
3: Alors, si vous parlez de l'échelle suisse, on va parler plutôt évidemment d'enjeux contextuels. C'est-à-dire qu'évidemment, une zone karstique comme le Jura, par exemple, est très différente qu'une zone où l'on peut bénéficier de pompage dans le Léman, par exemple, notamment pour les questions agricoles. Donc, la situation va différer fortement d'une région à l'autre de la Suisse. Par contre, ce que la modélisation climatique nous montre très bien, c'est qu'on va dans des périodes avec une recrudescence notamment des extrêmes climatiques, que ce soit donc des longues périodes de sécheresse prononcées ou des périodes d'inondations qui pourraient pourrait également subvenir assez vite.
2: Et des initiatives, comme on l'a entendu dans le reportage, justement, de créer des étangs comme ça, de mettre en place des systèmes de canalisation pour faire amener d'eau, elles se développent. Il y en a d'autres aussi, un petit peu comme ça, des initiatives qui se mettent en place, qui font des petits, justement, qui intéressent de plus en plus, notamment dans l'agriculture ou l'élevage. Voilà.
3: Oui, il y a différentes initiatives, mais je crois qu'en fait, le changement climatique va impliquer vraiment quelque part une énorme modification de notre régime hydrologique qui va devoir nous amener à repenser notre façon d'habiter, de fonctionner en tant que pays quelque part. Et donc là, on a une initiative notamment en zone urbaine qui essaie de repenser justement le statut de l'eau en ville. C'est typiquement l'initiative Eau en ville qui est portée par le canton de Genève, qui réfléchit aux questions d'imperméabilisation des sols, par exemple, de réinfiltration des aquifères à travers l'eau d'écoulement, et donc de voir comment est-ce que l'aménagement urbain pourrait faciliter en fait cette résilience hydrique grâce à justement une meilleure compréhension du cycle et cette capacité à garder l'eau quand elle est là quelque part. Donc oui, on a de nombreuses initiatives qui sont là, mais je crois que quand on parle de gestion de l'eau, on parle de grandes infrastructures, donc vraiment au-delà de la simple exploitation dans un petit périmètre. Si on parle à l'échelle nationale, il faut une coordination. Et donc là, il faut aussi un rôle de la Confédération, des cantons, pour piloter en fait ce renouveau quelque part de la gestion de l'eau en regard des modifications des cycles hydrologiques et climatiques qui nous attendent. Et on a vu qu'on était tout à fait capable de le faire, notamment dans les années 70 avec la loi fédérale sur la protection de l'eau. On a vu qu'on a eu des impacts assez monstrueux sur la qualité de l'eau en Suisse, par exemple. Il ne faut pas oublier que dans le début des années 70, il y avait beaucoup de parties du Léman où plus personne ne se baignait à cause de la pollution, justement. Donc on est capable de le faire. Mais évidemment, aujourd'hui, on est sur une crise qui est d'autant plus importante et qui nécessite de repenser vraiment à fond les structures d'aménagement en fait qui sont en présence aujourd'hui.
2: Donc ce que j'entends, c'est que finalement on peut vivre dans le château d'eau de l'Europe et devoir quand même apprendre à mieux garder l'eau. Il y a toujours quelque chose pour nous le rappeler, en tout cas. There's always something there to remind me. Dionne Warwick.

0: 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Nous sommes toujours avec Christian Bretot, professeur à l'Université de Genève, spécialiste en gouvernance de l'eau. Aujourd'hui, dans notre pays, on sait récupérer l'eau. On la stocke, on la partage, on négocie. Mais il existe évidemment une solution beaucoup plus simple, Christian Bretot. Commander directement la pluie. Ça tombe bien. L'humanité essaye depuis quelques milliers d'années avec des méthodes, disons, assez variables.
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0: Il y a un truc que j'adore faire dans cette chronique, c'est commencer par un son. Ça, c'est probablement l'un des sons sur lequel l'être humain aimerait le plus avoir une télécommande. Un petit peu plus, s'il vous plaît. Un peu moins. Non, pas aujourd'hui. Plutôt demain. Et si possible, entre 2h et 5h du matin, qu'on puisse profiter de la journée. Faire pleuvoir à la demande, ça paraît complètement fou. Et pourtant, ça fait des milliers d'années qu'on essaie. On a dansé, on a prié, chanté, fait des processions, sacrifié des animaux, imité le bruit du tonnerre, versé de l'eau sur le sol pour convaincre en quelque sorte le ciel d'en faire autant. Et ça, ce n'est pas une petite lubie locale. Les rituels destinés à faire venir la pluie ont bien existé et sur tous les continents habités. Chez les Mayas, par exemple, on organisait déjà des cérémonies pour appeler la pluie il y a plus de 1000 ans. Et en Chine aussi, on trouve des traces pendant des siècles. Parfois, ça se passait moins bien que prévu. Au Xe siècle, par exemple, dans la province chinoise du Shandong, un magistrat fait fabriquer un dragon en argile, le dragon étant associé à la pluie. Il lui demande gentiment de faire son travail, de faire pleuvoir. Rien. Alors le magistrat change légèrement de méthode, il fait fouetter le dragon et il l'engueule. Et d'après le récit de l'époque, eh bien, il pleut le jour même. Et puis à la fin du 19e, on entre dans l'ère moderne. Et là, l'être humain se dit, bon, la prière c'est bien, mais est-ce qu'on a essayé de la dynamite ? En 1891, le gouvernement américain finance des expériences au Texas. À l'époque, il y a une théorie qui circule. On aurait remarqué qu'après certaines grandes batailles, il pleuvait. Donc, peut-être que les explosions provoquent la pluie. Alors on envoie des ballons chargés d'explosifs dans le ciel. Et parfois, il pleut. Le problème, c'est que personne ne peut prouver qu'il n'aurait pas plu de toute façon. Mais l'idée de modifier les nuages, elle, ne va jamais disparaître. 50 ans plus tard, ça devient beaucoup plus sérieux. Un chercheur américain découvre qu'en ajoutant de la glace carbonique à de l'eau en surfusion, il peut provoquer la formation de cristaux de glace. C'est la naissance de ce qu'on appelle l'ensemencement des nuages. Le principe est simple.
2: J'ai rien compris.
0: Enfin simple. Tout est une question de perception. On disperse dans un nuage qui contient déjà de l'eau de minuscules particules, par exemple de l'iodure d'argent. Sa structure aide à former des cristaux de glace. Ces cristaux grossissent, deviennent suffisamment lourds et peuvent finir par tomber sous forme de neige ou de pluie. Et là, normalement, vous vous dites « Mais alors, c'est génial, mais on sait faire pleuvoir !» Merci beaucoup, fin de chronique. Bah non, évidemment, parce qu'il y a un détail. Pour ensemencer un nuage, eh ben, il faut un nuage. Et pas n'importe lequel, le bon nuage, avec la bonne température, suffisamment d'eau. Donc on ne fabrique pas vraiment la pluie, on essaie plutôt de donner un petit coup de pouce à un nuage qui était déjà bien parti. Et nous en Suisse, eh ben évidemment on a voulu essayer aussi. À la fin des années 70, au-dessus du Napf, entre Berne et Lucerne, des chercheurs tirent carrément des fusées soviétiques chargées d'iodure d'argent dans les nuages. L'objectif, c'est de réduire la grêle. Alors pendant 5 ans, ils ensemencent environ 150 nuages et les comparent à 150 autres qui ont vécu leur vie de nuages, tranquillement. Résultat, pas de différence statistiquement démontrable, les fusées soviétiques n'ont pas vraiment impressionné les nuages suisses.
3: L'Union soviétique est notre partenaire le plus important.
0: Et aujourd'hui alors ? Eh bien on continue. Des dizaines de pays utilisent ou expérimentent des techniques de modification du temps pour augmenter les précipitations, favoriser la neige ou tenter de limiter la grêle. C'est drôle. Après des milliers d'années, on est passé des danses de la pluie aux prières, à la dynamite et aux avions remplis d'iodure d'argent. On est devenu beaucoup plus sophistiqué. Mais le rêve, lui, n'a pas tellement changé. Alors évidemment, pour l'instant, on est encore très loin de commander la pluie. Mais imaginons qu'un jour, on devienne vraiment bon. Très bon. Une ville manque d'eau, les agriculteurs aussi, un barrage est presque vide. Et au-dessus, il y a un nuage, un très beau nuage. Un nuage parfait. On sait peut-être comment l'aider à pleuvoir, mais si plusieurs territoires ont besoin de cette eau, alors ce n'est plus seulement une question de météo, c'est une question politique. Qui aura le droit de décider où tombe la pluie ? Ah oui, Christian Bretteau, je viens de vous créer un nouveau problème de gouvernance. Enfin, peut-être qu'il existe déjà. Derrière ce scénario encore un peu futuriste, il y a une question qui ne l'est pas du tout. Quand plusieurs personnes ont besoin de la même eau au même moment, qui décide?
2: Oui, alors peut-être, je voudrais quand même revenir sur cette question de production de pluie artificielle que je trouve assez fascinante parce qu'effectivement, elle dit beaucoup des grands débats qui existent aujourd'hui sur notre rapport à l'environnement et au changement climatique également. On sait qu'aujourd'hui, l'effet des techniques de production de pluie, l'ensemencement des nuages reste assez marginal. En tout cas, on n'a pas pu encore prouver ce lien de causalité, comme vous l'avez très bien dit dans cette chronique, entre diffusion de particules et augmentation des précipitations. Mais malgré cela, on a effectivement des grands projets étatiques qui sont menés, on le voit avec l'Arabie Saoudite, avec les États-Unis, avec la Chine, mais également par le secteur privé. Aux États-Unis, par exemple, vous avez aujourd'hui des entreprises qui vendent leurs services pour faire pleuvoir. Alors, est-ce que ça marche ou non? En tout cas, elles parviennent à vendre leurs services. Donc, on a de grandes annonces qui sont publiées, mais toujours sur ce paradoxe qui est fait qu'en fait, on n'a pas prouvé l'efficacité de la méthode du point de vue scientifique. Mais ça nous dit beaucoup, en fait, de l'évolution de notre rapport à l'environnement et au changement climatique avec une tendance à ce que l'on appelle notamment le technosolutionnisme. En fait, cette idée de dire que face à nos propres limites, qu'elles soient économiques, politiques, sociales, notamment à limiter les impacts du changement climatique, peut-être que la technologie serait le meilleur moyen et un peu la baguette magique qui permettrait de résoudre ces problèmes. Et c'est une tendance que l'on voit, une tendance de fond qui est très forte, qui soutient en fait aussi ces discours autour de l'ensemencement des nuages, mais qu'on voit aussi à des échelles plus larges, notamment ce que l'on appelle la géo-ingénierie, qui porte notamment sur la captation du carbone ou encore sur la déviation des rayons du soleil. Et après, pour revenir sur votre question sur qu'est-ce qui se passe effectivement si on arrive effectivement à faire pleuvoir, là on est quand même dans une situation où l'eau est mobile quelque part. Donc on aura certainement, on peut pas l'isoler sur un périmètre restreint. Donc on aura certainement un impact sur quelque part les équilibres hydrologiques. Donc on aura des déséquilibres, on aura des tensions certainement. Et on l'a bien vu quand la Chine par exemple annonce des projets d'ensemencement sur l'Himalaya, que bien qu'on ait aucune preuve sur l'effet qu'est-ce de la mesure, on voit que le Népal ou encore d'autres pays, l'Inde s'en offusque et on voit des tensions géopolitiques apparaître assez vite.
0: Aujourd'hui, l'eau est essentiellement gérée par les cantons en Suisse, mais on en parlait en début d'émission, la Confédération prépare une stratégie nationale de gestion de l'eau qui est attendue pour fin 2027. Pourquoi est-ce qu'on ressent justement aujourd'hui ce besoin de mieux coordonner tout ça? Pourquoi maintenant, en fait, on se dit mais c'était pas le cas avant?
2: Oui, c'était le cas, mais peut-être qu'aujourd'hui, de nouveau, l'impact du changement climatique nous fait ressentir cette question de façon un peu plus présente sur l'agenda politique. Et la répétition des canicules, la répétition des épisodes de sécheresse permet aussi à certains acteurs de mettre cette question à l'agenda politique. Notamment, c'est ce qui s'est passé sur des stratégies nationales.
0: Et aujourd'hui, vous êtes confiant dans cette stratégie nationale?
2: Alors, je n'ai pas encore eu la chance de la lire, mais c'est vrai qu'on s'est souvent positionné sur une posture d'abondance en Suisse, avec quand même quelques angles morts qui sont importants pour produire justement les arbitrages et les choix en termes de prioritisation des usages. Et c'est vrai qu'en Suisse, notamment sur la quantification des usages, et sur les usages agricoles notamment, on n'a pas encore une connaissance très fine en fait des volumes d'eau qui sont consommés.
0: Et il va y en avoir des arbitrages dans un pays comme le nôtre, hyper différenciés sur le plan géographique. Il peut y avoir des arbitrages qui risquent d'être compliqués à l'avenir.
2: Et ça serait c'est possible, effectivement, et pour ce faire, il faut que la force publique, elle se dote des instruments, à la fois politiques et juridiques, permettant de le faire.
0: On parle beaucoup de guerre de l'eau aujourd'hui, c'est un terme qui fait très peur aussi. Est-ce que l'eau nous oblige, on en a parlé, à coopérer, évidemment, mais à dépasser justement toutes ces questions-là? Cette guerre de l'eau dont on parle, comment on va la dépasser, comment on va l'étouffer?
2: Oui, alors déjà, c'est une notion qu'il faut relativiser. C'est-à-dire qu'on voit aujourd'hui, en termes de guerre de l'eau, que depuis les années 40, on a une trentaine de conflits qui sont directement liés à l'eau, alors que sur la même période, on a plus de 300 accords transfrontaliers qui ont été signés pour la coopération dans le secteur de l'eau. Donc cette guerre de l'eau, elle est très très appréciée par les médias pour vendre des journaux, souvent, mais c'est pas forcément une réalité empirique, je crois. Néanmoins, on voit que l'eau, aujourd'hui, a un nouveau statut, notamment dans les situations de conflit qui est assez inquiétante. On l'a vu à Gaza, on l'a vu en Ukraine, on l'a vu en Syrie. On voit que l'eau est de plus en plus visée. Les infrastructures d'assainissement, de transport de l'eau sont visées dans les situations de conflit, qui est totalement à l'opposé en fait des conventions de Genève. Donc on voit qu'on a quand même une situation de tension autour de l'eau qui est nouvelle et qu'il s'agit évidemment de considérer très fortement.
0: Et comment vous voyez la Suisse justement dans cette carte-là, son positionnement aujourd'hui?
2: Alors la Suisse est très active sur cette question-là, notamment le DFAE à travers la coopération suisse porte une ligne d'action qui s'appelle Blue Peace, dans laquelle elle essaie justement de faciliter des processus diplomatiques et de coopération dans le secteur de l'eau, dans différentes régions du monde. Elle l'a fait en Amérique centrale, elle l'a fait en Asie centrale, elle l'a fait en Afrique également dans une certaine mesure. Donc la Suisse est présente. Après on verra évidemment comment va évoluer cette posture avec maintenant un changement de politique au sein de la DDC qui s'articule un peu moins sur des coopérations à long terme et plutôt sur la réponse humanitaire, ce qui pose évidemment problème quand on parle de coopération. On ne peut pas faire de la coopération en quelques mois seulement, il faut des engagements sur le long terme, c'est nécessaire.
0: Alors depuis le début de l'émission, on a quand même réussi à passer d'une vache qui a soif à des négociations internationales, mais c'est ça, l'eau aussi. Je crois qu'on peut s'accorder peut-être une petite pause, on se retrouve juste après.

0: Hier, l'effet papillon, aujourd'hui, s'intéresse à notre rapport à l'eau, vaste rapport. Justement, on est passé d'une vache qui a soif à des négociations internationales juste avant. On en parlait pendant le titre musical avec vous, Christian Bretteau. Vous-même, hein, vous êtes autant en contact avec des gens du terrain que des diplomates.
1: Mmh. Oui, tout à fait. J'alterne en fait entre vraiment des considérations très locales et parfois des prénégociations diplomatiques à l'international.
0: Et cette schizophrénie, elle vous apporte quelque chose, elle leur apporte aussi quelque chose de pouvoir avoir justement un pied dans les deux et d'avoir un pied dans à petite échelle et à très large échelle. Ça ouvre des portes.
1: Ça ouvre des portes. C'est quelque chose que l'on a essayé de faire justement, de faire interagir ces différents niveaux qui se rencontrent très rarement au final. Alors ça permet évidemment de faire circuler de nouveaux discours, de nouveaux narratifs autour de la même problématique. Après évidemment, il y a quand même toujours un plafond de verre politique qui fait qu'on regarde des enjeux notamment de sécurité qui sont liés à la sur son eau, on ne voit pas forcément nécessairement un changement arriver. Mais je crois que néanmoins, pour comprendre la complexité liée à la gestion de l'eau, avoir ces pieds à différents niveaux d'analyse est extrêmement utile.
0: Christian Bretteau, vous êtes professeur associé en gouvernance de l'eau à l'Université de Genève, co-directeur de la chaire UNESCO d'hydropolitique. Pendant très longtemps, on a surtout essayé de faire en sorte que l'eau s'adapte à nous. Mmh. On l'a captée, on l'a canalisée, on l'a endiguée, stockée, amenée jusque dans nos cuisines, nos toilettes. Est-ce qu'aujourd'hui on est prêt à accepter de devoir faire le chemin inverse, justement, nous adapter, nous, davantage à l'eau ?
1: Oui, alors bah effectivement, avec la révolution industrielle, on a tout fait pour se protéger de l'eau d'abord, puis ensuite pour maximiser son usage. Hein, et il fallait le faire, puisqu'il nous fallait assurer l'approvisionnement en eau potable, l'assainissement des eaux usées. Donc il y avait énormément de travail à faire, et ça s'est traduit effectivement par des infrastructures gigantesques. Hein, j'en parlais en tout début d'émission, que ce soit les barrages, les réseaux d'eau. Donc on voit qu'on a des infrastructures extrêmement massives autour de la gestion de l'eau. Mais on voit en revanche aujourd'hui qu'effectivement, avec le changement climatique, on a de grands déséquilibres en fait qui sont en train de s'installer au sein de notre système hydrologique et notamment cette récurrence de phénomènes extrêmes, sécheresse ou inondation. Et donc là, on se retrouve un peu face à cette ampleur des changements qui passent par l'adaptation. On n'a effectivement pas le choix, avec, je crois, la nécessité de retisser quelque part une perspective peut-être un peu plus holistique avec la ressource en eau et pas de l'avoir uniquement à travers la lucarne de l'infrastructure et réécouter l'eau quelque part. Et on voit aujourd'hui que notamment des solutions basées sur la nature ou encore de la renaturation de cours d'eau se fait en fait à travers des stratégies où l'on revient aux dynamiques fluviales originelles. Si vous prenez par exemple aujourd'hui la troisième correction du Rhône, qui est un ouvrage majeur qui est en train de se faire, l'idée principale c'est de redonner de la place au fleuve pour effectuer des méandres. Ça permet à la fois de retrouver les écosystèmes d'origine du fleuve, mais ça permet aussi de faire de la prévention du risque et d'éviter les inondations. Donc je pense que revenir en fait sur ces systèmes quelque part basique en fait de logique hydrologique et d'écouter comment l'eau peut fonctionner et qu'est-ce qu'elle peut apporter est essentiel aujourd'hui pour produire des politiques d'adaptation qui soient conséquentes et qui soient bien pensées.
0: Et après toutes ces années à travailler sur ces questions, qu'est-ce qu'on comprend encore très mal sur l'eau en Suisse selon vous? Une idée reçue que vous aimeriez vraiment pouvoir corriger?
1: Oui, il y en a plusieurs. Je pense que d'abord l'évidence en fait de l'ouverture du robinet et d'une eau de qualité, c'est quelque chose qui me choque toujours. Hein. Il faut pas oublier qu'à l'échelle globale, on a aujourd'hui 2 milliards de personnes qui n'ont pas un accès à une eau potable de qualité. Donc on est quand même dans une situation particulièrement luxueuse, surtout en Suisse. Et donc ça, je pense que c'est important pour la population générale de s'en rendre compte. Mais je crois aussi que retisser ce lien, justement, c'est important. C'est-à-dire qu'on a tendance à s'inscrire dans une perspective très productiviste de la gestion de l'eau, alors qu'il faudrait peut-être repenser à l'eau de façon un peu différente, autour aussi des services qu'elle peut amener à la nature, qu'elle peut amener à l'être humain, autour de sa dimension culturelle, paysagère. Je pense que ces enjeux-là devraient être plus considérés.
0: Ça doit passer par l'éducation aussi ?
1: Oui, bien sûr, par l'éducation, mais pas aussi par l'expérience, hein, quelque part. Je pense qu'on s'est parfois souvent détourné, en fait, des hydrosystèmes. Si je prends l'exemple du fleuve, sur les barrages français, vous avez toujours la même phrase, c'est le fleuve au service de la nation. Donc on est assez loin, en fait, de l'usage du fleuve, de l'appropriation pour la baignade, pour la promenade, pour la pêche. Et je pense que l'on doit retrouver ce lien, c'est important.
0: On l'a vu peut-être avec la Seine aussi, à Paris notamment.
1: Exactement.
0: L'émission s'appelle l'effet papillon, Christian Bretteau. Je vous vois sourire parce que vous savez que je vais la poser, cette question, je la pose à chaque émission. Avec cette idée qu'un battement d'aile, un projet, un geste, une initiative peut entraîner de grandes transformations. Alors je vais vous demander de choisir s'il y avait une chose à changer, à faire, à entreprendre dans notre manière de gérer

0: en Suisse, ça serait quoi?
1: Oui, bah, je vais revenir un peu sur mon dernier propos. Je crois que moi, dans la plupart de mes interventions, j'étais justement de porter ce message de reconnexion avec la ressource en eau. Et on a aujourd'hui différentes initiatives qui vont dans cette perspective-là, hein, notamment toute cette réflexion qui porte sur le droit de la nature, par exemple. Comment remettre, si vous voulez, ces entités naturelles au centre des arènes de négociation. Et ça, je pense que c'est extrêmement important. Pas forcément comme un but en soi, c'est-à-dire de donner une personnalité juridique, par exemple, à un fleuve, mais plutôt justement comme une stratégie qui permettre de redébattre de structures de gouvernance, de rediscuter de ce que l'on veut dans notre lien avec ces hydrosystèmes.
0: On aura donc passé une heure à parler d'une chose qu'on remarque généralement, que lorsqu'elle n'est plus là, et puisqu'on a beaucoup parlé de pluie, de nuages, même de fusées tirées dans le ciel, on pouvait difficilement terminer autrement. Zao de Sagazan, la symphonie des éclairs.

0: La symphonie des éclairs, c'était Zao de Sagazan. On va aller regarder maintenant, non pas ce qui coule de nos robinets, mais ce qui roule sur nos routes.
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0: Et la circulation s'écoule sans encombre sur le réseau routier de Suisse romande.
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0: Merci beaucoup Christian Bretteau d'avoir passé cette heure avec nous.
2: Merci à vous pour votre invitation.
0: Merci, puis merci pour vos idées, vos suggestions, hein, celles de aussi se reconnecter un petit peu à l'eau et de reprendre un petit peu conscience. Il y a une question d'imaginaire aussi un petit peu derrière. Hein.
2: Mmh, tout à fait.
0: Vous êtes professeur associé en gouvernance de l'eau à l'Université de Genève, co-directeur de la chaîne UNESCO d'Hydropolitique. C'est un plaisir de vous avoir dans l'effet papillon. Merci également à Christophe Ungar pour ce battement d'aile à la RIP. Chloé Gagliardini était notre attachée de production et puis toujours un plaisir de découvrir la programmation musicale de Stéphanie Jovanovic. C'était Yannick Berly derrière la régie ce dimanche. La semaine prochaine, Adrien Zerbini sera aux commandes de l'Effet Papillon pour une émission sur la renaturation des rivières. Quant à moi, je vous retrouve dans deux semaines en direct du festival La Salamandre, le 24 octobre à Morges. Si vous comptez vous y rendre, eh ben, n'hésitez pas à passer nous faire un petit coucou. On sera sur place. Sinon, il reste encore des places justement pour le festival www.festivalsalamandre.com. D'ici là, prenez soin de vous.
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0: 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Bonsoir.
4: Bonsoir, merci d'écouter Forum. À la une ce soir, l'Ukraine. Donald Trump vient d'annoncer un accord de cessez-le-feu entre Kiev et Moscou. Il porterait sur les infrastructures énergétiques. Dernier épisode en date d'un week-end tendu avec Volodymyr Zelensky. Décryptage dans un instant de ces dernières heures agitées.
5: Et le contexte géopolitique, c'est aussi cette attaque contre l'aéroport de Riyad en Arabie Saoudite, la plus meurtrière depuis 10 ans dans un Moyen-Orient déjà sous tension. Un expert nous éclairera sur l'impact de ces événements sur les cours du pétrole.
4: À Berne, une nouvelle manifestation de soutien à Gaza aujourd'hui avec un dispositif policier important, histoire de ne pas revivre les débordements de l'an dernier. Alors, mission accomplie, on posera la question à notre journaliste sur place.
5: Plus de 3 semaines que la jeunesse française manifeste pour des meilleures conditions d'études. Des centaines de milliers de personnes mobilisées, mais jusqu'à quand? La mobilisation va-t-elle s'essouffler ou sera-t-elle rejointe par d'autres causes? 3 journalistes croiseront leur regard.
4: Dans ce forum également, le financement de la 13e rente AVS en votation fin novembre, avec un débat ce soir entre patronat et syndicats. Et puis la France encore, avec la primaire de la gauche à quelques mois de la présidentielle. Le résultat devrait tomber d'un instant à l'autre.
5: 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Bienvenue.
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4: Un cessez-le-feu énergétique entre Moscou et Kiev. Voilà donc la dernière annonce de Donald Trump.
5: Le président américain les a multipliés ces dernières heures, ces annonces. D'abord un accord pour des livraisons de diesel russe, puis un tacle appuyé contre Volodymyr Zelensky en disant que l'Ukraine devait changer de président. Alexandre Abbey, on a assisté ces dernières heures à une séquence géopolitique très intense.
6: Oui, des échanges très vifs et pleins d'acrimonie durant le week-end entre les États-Unis et l'Ukraine. Et ce soir, une situation confuse. Volodymyr Zelensky dit ne pas être au courant de ce cessez-le-feu énergétique annoncé par Donald Trump. Alors, rembobinons jusqu'à vendredi soir avec cette annonce surprise du président américain de la suspension des sanctions contre le diesel russe. Vladimir Poutine s'est engagé à fournir plusieurs millions de tonnes de diesel pour le marché américain et le marché mondial, s'est félicité Donald Trump, qui cherche par tous les moyens à faire baisser le prix des carburants dans son pays avant les élections de mi-mandat, c'est en novembre. Flambée des prix liés évidemment à la guerre qu'il a déclenchée au Moyen-Orient.
5: Décision que Volodymyr Zelensky a immédiatement fustigée, avec à la clé des échanges acerbes en cascade ce week-end.
6: Oui, une décision pas honnête, indigne de nos partenaires, une décision faible, a cinglé le dirigeant ukrainien. Les négociateurs qui se trouvaient à Miami ont pris le chemin du retour à Kiev. Ces protestations côté ukrainien en tout cas déclenché la colère de Donald Trump. Il est temps pour l'Ukraine d'avoir un nouveau président, a lâché le locataire de la Maison Blanche. Le président des États-Unis a également accusé l'Ukraine d'aggraver le problème mondial de pénurie du diesel par ses frappes contre les raffineries russes. Samedi, la Russie a tué 20 personnes dans une frappe à Zaporijjia en Ukraine. C'est ainsi que Moscou exprime ses remerciements, a déclaré un Volodymyr Zelensky très amer.
5: Merci Alexandre Abbey de notre rubrique internationale. Et avec nous pour décrypter cette séquence, Florent Parmentier, géopolitologue, enseignant à Sciences Po Paris. Bonsoir monsieur.
7: Bonsoir.
5: Donald Trump avait demandé à Volodymyr Zelensky d'arrêter de cibler des raffineries russes. Il a eu des mots durs ce week-end envers le président ukrainien, mais au final, avec ce cessez-le-feu énergétique, l'objectif du président américain, est-ce qu'il est atteint ?
7: Il faut regarder la réalité de ce que sera ce cessez-le-feu énergétique. Première observation, on a observé à plusieurs reprises que le président Trump était sujet, on va dire, régulièrement, ou plutôt tenté de manipuler des cours de l'énergie, et particulièrement à un mois des élections. Donc on ne peut pas nécessairement, avec une grande fermeté, dire qu'il y a un accord énergétique et que ce cessez-le-feu va avoir des conséquences directes. Donc il y a ce premier élément d'incertitude. Il y a à côté de cela, de la part très certainement du président Trump, la volonté d'être sur deux éléments liés. Le premier, c'est l'élément interne. On en a parlé, ce sont les mid-termes. Le second, en matière internationale, consisterait à faire dire, ou en tout cas à essayer de montrer que le problème sur le chemin de la paix n'est pas la Russie, mais l'Ukraine. On sait que c'était l'une des idées qui était très présente par Donald Trump dès son arrivée au pouvoir. Ces 6 derniers mois, les Ukrainiens ont mis énormément d'efforts pour essayer de convaincre Donald Trump d'un soutien plus massif. Et là, ce dont on peut s'apercevoir, c'est que l'Ukraine est dans une situation beaucoup plus problématique que ne l'est la Russie par rapport à cette déclaration de cessez-le-feu. Tout simplement parce que, côté ukrainien, si jamais l'Ukraine frappait aujourd'hui les infrastructures énergétiques russes, elles seraient considérées comme à l'origine des prix, des hausses des prix et des difficultés. Si jamais la Russie fait de l'autre côté frappe des infrastructures énergétiques ukrainiennes, alors elle pourra dire qu'elle n'avait rien dit sur ce cessez-le-feu, donc qu'elle n'y est pas contrainte.
4: Florent Parmentier, on entend votre prudence sur ce cessez-le-feu. Si on revient aux propos de Donald Trump contre Volodymyr Zelensky, il a été particulièrement direct. Il a appelé l'Ukraine à se trouver un nouveau président. Est-ce qu'on vient d'assister à une phase de tension assez marquante, vous diriez, entre les deux hommes ?
7: Extrêmement marquante, qui nous ramène au début 2025. Je pense qu'on se souvient tous
4: l'épisode
7: de ce moment
4: de la
7: très
4: Maison
7: particulier.
4: Blanche.
7: Dans lequel, à la Maison Blanche, le président ukrainien est littéralement, tombe dans un guet-apens. Et donc, quand on a cet élément-là, l'un des espoirs de Donald Trump, si jamais il souhaite, comme il s'était engagé, apparaître comme celui qui aura fait la paix entre la Russie et l'Ukraine, eh bien, il a certainement besoin aujourd'hui de faire accepter un certain nombre de choix douloureux à l'Ukraine, choix que le président Zelensky n'est peut-être pas disposé à entendre, mais on entend une petite musique, des signaux faibles qui nous disent qu'une partie des élites politiques et de l'opinion ukrainienne, ne sont pas prêts à arrêter le conflit, mais en tout cas en mesure les difficultés actuelles.
5: Justement, les frappes russes se sont intensifiées sur l'Ukraine ces dernières semaines. Il y a des pressions donc militaires, il y a aussi ces pressions politiques sur l'Ukraine, sur Volodymyr Zelensky. À quel point l'Ukraine est acculée aujourd'hui ?
7: L'Ukraine est, suite à ses accords, en position plus difficile qu'elle ne l'était encore il y a quelques jours. Elle est capable d'initiatives locales et parfois, l'opération Vivaldi, assez réussie, contre toute attente. Et donc, on pourrait se dire qu'il y a encore des points. Mais si on prend en compte à la fois la position américaine, qui, quoi qu'il arrive, ne sera pas, assurée pour les deux prochaines années du mandat de Donald Trump. Si on prend en compte les différentes élections qui se dérouleront en Europe et l'impopularité des États qui soutiennent le plus le point, si on prend en compte même dans un État comme la Pologne, où l'idée d'un élargissement de l'Ukraine, de l'Union européenne à l'Ukraine, est aujourd'hui plutôt en recul, alors on s'aperçoit qu'il y a toujours ces deux batailles que l'Ukraine doit mener. La première, c'est celle sur le terrain militaire. La deuxième, c'est celle des opinions publiques. Et sur ce point-là, on mesure les difficultés actuelles.
4: Ah, justement, vous évoquez ces élections à venir dans plusieurs pays européens. J'allais vous demander, l'Europe, dans tout ça, l'Union européenne, elle a certes critiqué le deal américain sur le diesel russe. Aujourd'hui, on a Berlin qui a soutenu Zelensky, mais on a l'impression que c'est assez timide. Ces élections à venir, elles peuvent justement expliquer ce relatif manque de réaction européen ?
7: Il y a deux choses peut-être dans le relatif manque de réaction européen. Les élections à venir, vous l'avez mentionné. Et un second élément peut-être qu'on pourrait trouver, qui est que les Européens eux-mêmes, y compris des États qui soutiennent l'Ukraine très clairement, eh bien importent aussi du gaz naturel liquéfié en provenance de Russie. Et donc il y a là peut-être du côté des Européens, parce qu'un certain nombre d'États européens n'ont pas le choix aujourd'hui, cet élément-là, la difficulté européenne peut-être, eh bien c'est que dans ce genre d'accord, et pour elle devrait peut-être considérer eh bien de discuter les sanctions. Là, les sanctions sont contournées, sanctions contre l'énergie russe. En protestant, elle ne se donne pas les moyens véritables de pouvoir peser sur la situation.
5: Florent Parmentier, géopolitologue enseignant à Sciences Po Paris, merci d'avoir été un instant avec nous dans ce forum. Bonne soirée.
7: Bonne soirée à vous.
5: Et après le conflit en Ukraine, la tension ou les tensions en Arabie Saoudite.
4: Oui, après l'attaque d'hier contre l'aéroport de Riyad qui a fait 12 morts, les Houthis pro-iraniens du Yémen ont renouvelé aujourd'hui leur menace de frapper les aéroports et l'espace aérien saoudien. Joseph Clément, vous êtes notre correspondant en Arabie Saoudite. Bonsoir.
8: Bonsoir.
4: Est-ce qu'on peut parler d'une situation d'urgence sur place ? Vous sentez beaucoup d'inquiétude aujourd'hui en Arabie Saoudite ?
8: Alors, urgence, inquiétude, quoi qu'il en soit, il règne un sentiment de malaise. Toute la semaine, jusqu'à ces dernières heures, l'aéroport de Riyad a été constamment frappé avec des explosions, des incendies, il y a eu des morts, des centaines de blessés. Cela ne fait pas partie du paysage normal d'un pays qui se décrit comme une puissance régionale. Anormalité, car jusqu'ici, le gouvernement saoudien, cette semaine, avait absolument tout fait, malgré les explosions qui ont rythmé la semaine dernière, pour maintenir une vie normale, c'est-à-dire les écoles étaient ouvertes, les commerces étaient ouverts, l'aéroport était ouvert. Le fait que l'aéroport de Riyad soit amené à suspendre ses activités, c'est déjà beaucoup pour un public saoudien qui a fréquemment recours à l'avion pour voyager dans les villes du pays. Il faut ajouter à ça que d'autres aéroports du pays sont également touchés. Et puis, cette semaine, les écoles ont reçu l'ordre d'enseigner à distance toute cette semaine. Donc, le conflit qui touche le royaume actuellement a éclaté au grand jour aux yeux de ses habitants.
4: Vous le dites, d'autres aéroports saoudiens sont touchés. L'Arabie saoudite est en quelque sorte à l'arrêt ?
8: Alors, à l'arrêt, c'est peut-être un peu fort. Fortement perturbé, ça serait plutôt le terme approprié. Longtemps, on a pensé que le conflit entre les rebelles houthistes soutenus par l'Iran, les rebelles houthistes qui détiennent d'ailleurs une partie du Yémen, le conflit qui les oppose à la monarchie saoudienne, on pensait qu'il était gelé en vertu d'un accord de cessez-le-feu conclu en 2022. Mais l'offensive éclair à la début du mois de septembre, qui a vu la milice prendre le contrôle du détroit de Bab el-Mandeb, a fait réagir le gouvernement yéménite, qui a été appuyé par les moyens aériens saoudiens. Il y a eu une logique du talion qui s'est enclenchée. Concrètement, les Saoudiens bombardent les Houthis décident de clore l'espace aérien de l'Arabie. C'est ce qui explique pourquoi les aéroports du Royaume ont été visés et ont été touchés ces derniers temps. Et puis, on peut ajouter à cela que les Houthis s'en prennent également au tiroir caisse de l'Arabie Saoudite, à savoir...
4: Joseph Clément, visiblement, on a perdu la connexion. Ah, on vous entend peut-être à nouveau, Joseph Clément.
8: Donc oui, non, la situation est perturbée, ça c'est clair.
4: Et quelle suite alors possible dans la région ? Il faut s'attendre à une riposte, un regain de tension dans la région ?
8: Alors la situation est définitivement mauvaise pour l'Arabie Saoudite. Le royaume est à couteau tiré avec les houthistes qui n'ont pas perdu de terrain au Yémen, malgré l'offensive générale décrétée par le gouvernement yéménite soutenu par l'Arabie Saoudite. L'Arabie Saoudite a promis une riposte contre ses adversaires et il va y avoir des partenaires dans tout ça. Il y a le Pakistan, la Turquie en vertu du pacte de la Mecque qui prévoit de soutenir l'Arabie Saoudite. Il y a la Syrie qui est courtisée par le royaume d'Arabie Saoudite pour contrer les houthistes. Si on ajoute à cela que l'Iran, allié des houthistes, pourrait entrer dans la danse à la faveur de nouveaux bombardements provoqués par les États-Unis ou Israël, on a le portrait d'une zone au seuil d'un conflit régional. Ce serait la pire des configurations, à moins d'une médiation des traditionnels partenaires arabes, comme Oman par exemple, auprès du Yémen. Mais depuis ces dernières semaines, on n'entend plus du tout parler de négociations de paix.
4: Joseph Clément, en direct de Riyad, merci.
5: Et bonsoir à vous, Patrick Gantès.
9: Bonsoir.
5: Vous êtes secrétaire général du Centre de recherche entreprises et sociétés à Genève et spécialiste du pétrole. On va analyser avec vous les retombées de ces événements du week-end. L'embrasement en Arabie Saoudite, l'annonce de Trump sur le diesel russe, c'est de nature à influencer le cours du pétrole ou vous parlez plutôt d'épisode marginal?
9: Écoutez, il y a beaucoup de communication depuis vendredi. On peut peut-être les prendre un peu dans l'ordre. D'abord, l'annonce de Trump qui annonce avec fracas, un accord avec Poutine qui est conforme. Le Kremlin confirme que la Russie va pouvoir exporter du diesel aux États-Unis. Alors. Bon, prenons rien que cet aspect, c'est des quantités quand même relativement limitées. On n'en est pas à des dizaines de millions de tonnes, mais on est, le maximum se portera sur un chiffre de 4,8 millions de barils, ce qui est quand même assez modeste, et en gros, ça représente environ un mois des exportations de diesel russe d'avant la guerre.
10: Et donc, si on prend le deuxième épisode qu'on évoquait, l'Arabie Saoudite, là, le climat qui se tend, c'est plus problématique à vos yeux?
9: C'est beaucoup plus embêtant parce que, en gros, la zone fournissait environ, un cinquième des exportations mondiales de diesel, enfin, de distillat. Donc, là, c'est là où réside vraiment actuellement le vrai problème. Et on peut supposer que, Trump a fait un effet d'annonce qui cherche peut-être provisoirement à masquer le problème, du Moyen-Orient dont il est en partie, responsable, pour se focaliser sur l'Ukraine qui est sur le plan pétrolier, c'est quand même un enjeu plus mineur.
10: Et cet effet d'annonce de Donald Trump, vous pensez qu'il peut avoir un impact sur le cours du pétrole demain matin?
9: À mon avis, pour le moment, c'est relativement, ce sera un impact, à mon avis, modeste. Bon, les futurs ont un peu bougé le vendredi soir. Ce que j'ai pu collecter, c'est les quelques commentaires de la profession qui restent quand même largement sceptiques ou très prudentes. Je vous laisse le choix des termes. Autrement dit, pour le moment, on sent quand même que les spécialistes sont plutôt réservés sur quant au succès. D'où je pense que le fameux cessez-le-feu énergétique est fait pour renforcer, si vous voulez, l'effet de communication de l'annonce de vendredi.
5: Impossible donc de savoir si les prix vont aller plutôt à la hausse ou à la baisse à partir de lundi?
9: Non,
5: à mon avis,
9: ça risquera de bouger un petit peu. Et puis, les communications aussi vont bouger parce que, comme toujours, ce genre d'annonce se fait toujours le vendredi soir, c'est-à-dire juste avant le week-end, où les marchés sont fermés, où les gens sont en week-end. Alors, ça fait que même tous les personnes intéressées n'ont pas pu vraiment s'exprimer. Mais ça, c'est valable pour Trump qui pourra toujours ajuster sa communication, mais c'est valable pour les spécialistes des marchés qui ont eu le temps aussi d'analyser la situation.
10: Pour nous en Suisse,
9: je ne vois pas un grand mouvement.
10: Et pour nous en Suisse, consommateurs en Europe, quelles conséquences concrètes demain matin sur le prix à la pompe, par exemple ?
9: À mon avis, le prix à la pompe sera toujours élevé, et j'en suis désolé, mais enfin, ça, c'est malheureusement, c'est un peu le constat qu'on peut faire. C'est-à-dire, en gros, la Suisse va payer son diesel comme les autres et son essence. Le consommateur suisse devra subir encore ce genre de cet affect.
5: Merci beaucoup Patrick Gantès, spécialiste du pétrole. Merci pour cette analyse en forme et une bonne soirée à vous.
9: Merci beaucoup, bonne soirée.
10: Et puis si cette question du prix du pétrole ou des tensions en Arabie Saoudite ou en Ukraine vous fait réagir, on vous rappelle ce numéro 076-250-1234. Vous pouvez nous envoyer vos réactions en audio sur WhatsApp. On vous écoute tous les matins dans notre matinale à 7h27. 076-250-1234. il est 18h17 dans ce forum. Dans un instant, on débattra du financement de la 13e rente AVS en votation fin novembre. Débat ce soir entre syndicats et patronat. Mais d'abord, la mobilisation pro-palestinienne en Suisse.
5: Après les manifestations d'hier à Lausanne ou encore à Zurich, une nouvelle action a lieu cet après-midi à Berne. Contrairement aux autres, elle n'a pas été autorisée. Et elle intervient dans un contexte particulier puisqu'il y a un an, une manifestation similaire avait dégénéré dans la capitale. Salomé Laurent, vous êtes en direct de Berne. Comment est l'ambiance aujourd'hui ?
11: Alors, c'est animé, mais ça reste calme hein, en comparaison avec la manifestation qui s'est tenue il y a un an. Là, tout de suite, la tension retombe. Pas d'altercation entre manifestants et forces de l'ordre. Les manifestants, plusieurs centaines, sont clairement dans une démarche pacifique depuis le début du rassemblement à 15h. Ils se sont déplacés d'abord à vélo, en partant de différents endroits de la ville et ont bloqué certaines rues, dont l'avenue de la gare, pendant une trentaine de minutes. Et depuis 17h environ, ils se sont tous rassemblés au niveau de la gare, cette fois-ci à pied. Et maintenant, la mobilisation se concentre autour de la Reitschule. Du côté des revendications, le cortège scande depuis le début « Free Free Palestine ». L'impérialisme et le capitalisme sont dénoncés ici. Des demandes très similaires à celles formulées il y a un an, à savoir la fin des occupations militaires et des attaques israéliennes sur la bande de Gaza.
5: On évoquait la manifestation l'an dernier qui avait dégénéré avec des arrestations, des blessés et pas mal de dégâts. Ce souvenir, est-ce qu'il est bien là aujourd'hui ?
11: Oui, pour rappel, hein, plus de 500 arrestations de manifestants, des blessés du côté des manifestants et de la police, et puis d'importants dégâts matériels. On sent en tout cas ici le souvenir très fort. Le dispositif de police déjà le montre clairement. Des fourgons sont déployés dans toute la ville. On sent que la police a repensé sa présence et son organisation. Un camion canon à eau à l'entrée de la vieille ville, des policiers équipés de tenues anti-émeute et parfois même de boucliers. Et puis quand on parle avec les manifestants, on sent aussi le souvenir douloureux de cette journée du 11 octobre 2025. Une manifestante de 25 ans qui était également là il y a un an m'expliquait que beaucoup de gens ne sont pas venus aujourd'hui par peur que cela redégénère. Une autre racontait qu'elle est aussi ici pour défendre le droit à manifester et cette dernière soulignait que les policiers semblent tout de même avoir appris de leurs erreurs puisque leur approche cette année est beaucoup plus mesurée qu'il y a un an.
5: Salomé Laurent, direct de Berne, merci beaucoup. Et 18h19 dans Forum, on va se pencher sur un objet en votation fin novembre, le financement de la 13e rente AVS.
10: Le Conseil fédéral défend un relèvement de la TVA qui passerait de 8,1 actuellement à 8,5%. Une solution partielle car elle ne permet pas de couvrir l'entier des dépenses à long terme. Elle est le fruit de longues discussions politiques. Alors cette solution est-elle la bonne ? On vous propose ce soir un débat entre patronat et syndicat. Sylvia Locatelli, membre du comité directeur du syndicat UNIA et Brenda Duru, directrice des institutions sociale au centre patronal. Bonsoir à vous deux.
12: Bonsoir.
13: Bonsoir.
10: Sylvia Locatelli, on va commencer avec vous. On vient de nous annoncer une hausse des primes maladie. On parle beaucoup de pouvoir d'achat en baisse. Est-ce que c'est vraiment le bon moment pour ajouter une nouvelle hausse de la TVA ?
13: Bon, écoutez, surtout ce que j'aimerais commencer par dire, c'est que je rappelle que l'AVS est une assurance extrêmement sociale, c'est une assurance importante, et si on veut assurer les rentes, et si on veut pérenniser l'AVS, il nous faut effectivement financer la 13e rente. Donc oui.
10: Pour vous, cette hausse de 0,4 points, c'est une hausse qui reste raisonnable ?
13: Alors, ça reste raisonnable dans la mesure où on demande un effort de 5 à 10 francs par mois pour une rente supplémentaire par année de 2000 francs. Donc, au niveau du rapport qualité-prix, si on veut bien, c'est effectivement extrêmement important, ce d'autant qu'on sait que l'AVS, c'est quand même la première source de financement de revenus des personnes qui ont des bas et moyens revenus dans notre pays.
5: Brenda Duru, le peuple a voté la 13e rente AVS, il faut la financer maintenant, le Conseil fédéral vient avec une solution, pourquoi vous n'en voulez pas.
14: Alors c'est absolument indiscutable, la 13e rente a été acceptée par le peuple, elle sera payée quoi qu'il en soit au mois de novembre sur la décision populaire. La 13e rente sera versée en décembre 2026 pour la première fois. Et malheureusement, quand bien même on accepterait cette hausse de TVA, ça ne suffirait même pas à la financer. C'est pourquoi nous disons stop à cette perte de pouvoir d'achat à petit feu. On donne le petit bout du doigt, au bout d'un moment on n'a plus le bras. Ce serait la 6e fois qu'on augmente la TVA depuis son introduction. Pourquoi nous disons stop ? C'est parce que nous voulons vraiment avoir des rentes sûres et pérennes, non seulement en 26, en 27, en 28, mais au-delà, à moyen terme, Et pour cela, il faut vraiment avoir un financement global et non pas une petite tranche de salami supplémentaire assez indigeste.
10: Vous le dites, c'est une petite tranche de salami supplémentaire qui vous paraît indigeste, mais tout de même, c'est un certain montant qui est amené. Si on le fait pas, il faudra puiser dans le fonds AVS. Est-ce que ça, c'est responsable de le faire?
14: Alors, on a de la chance d'avoir le temps de voir venir. Alors, c'est vrai que vous m'avez entendu ici plaider pour non à la 13e rente. Il faudra la financer. L'AVS n'est déjà pas en si bonne situation, même avant la 13e rente. Et en fait, cette tranche de salami, elle ne suffit absolument pas à remettre l'AVS sur de bons pieds. Et nous sommes prêts à faire des efforts. On va devoir les partager entre assurés, employeurs, sans doute l'économie, peut-être un autre financement. Nous plaidons aussi pour avoir un effort au niveau de la durée de cotisation, car nous avons aujourd'hui une rente longue qui est payée à des personnes qui sont souvent en bonne santé pendant une décennie, deux décennies, voire plus. Et ce n'était pas le cas lors de l'introduction de l'AVS. Donc pour avoir une rente équilibrée, financée de manière équilibrée, il faut aussi avoir un équilibre entre la durée pendant laquelle on la paye, on la cotise, et la durée pendant laquelle on la reçoit.
13: Sylvia Locatelli, est-ce qu'il ne voudrait pas mieux attendre? On l'a vu, cette hausse de la TVA ne comblera pas tout pour ce financement. Définir une stratégie globale et cohérente dans l'AVS 2030, est-ce que ça ne serait pas une meilleure solution? Prendre le temps et réfléchir globalement à une solution plus pérenne.
12: Alors, il y a une chose sur laquelle nous sommes d'accord avec Madame Duru, c'est que l'AVS doit être pérennisée et financée. Ça, c'est ce qu'elle a dit, et c'est une bonne nouvelle. Cependant, je souhaite quand même juste rappeler ici que si le financement est partiel, c'est parce que la majorité parlementaire, donc la majorité de droite parlementaire à Berne, n'a pas souhaité d'un financement complet. La proposition qui était sur la table de notre côté, c'était les cotisations sociales. Ensuite, la commission est venue avec une solution mixte qui aurait couvert le financement. Le Parlement n'en a pas voulu, et il y a une raison assez simple pour laquelle la majorité de droite et les milieux patronaux, pas tous, mais ceux qui sont contre, ne veulent pas de cette augmentation de la TVA, c'est pour affaiblir l'AVS. Et affaiblir l'AVS, ça revient à mettre sous pression l'AVS, et mettre sous pression l'AVS, c'est le meilleur moyen de revenir avec l'idée que vient un petit peu de développer Madame Duru, c'est-à-dire l'augmentation de l'âge de la retraite, parce qu'en fait, en réalité, il s'agit de ça. Et je rappelle quand même que le 3 mars 2024, en même temps que la population suisse a voté pour la 13e rente, elle a aussi très très massivement refusé l'augmentation de l'âge de la retraite. Donc pour nous, là, il ne s'agit que de manœuvres pour augmenter l'âge de la retraite, affaiblir l'AVS, et évidemment que nous ne sommes pas d'accord avec ça. C'est pour ça qu'il faut en tout cas cette partie de financement, et effectivement, dans le cadre des travaux parlementaires qui vont commencer sur AVS 2030 notamment, il faudra aussi trouver un moyen de pérenniser, mais de pérenniser de manière juste et pas en augmentant l'âge de la retraite.
10: Brenda Duru, des manœuvres pour affaiblir l'AVS. Qu'est-ce que vous répondez à ça?
14: Moi, j'aimerais que mes enfants aient aussi une AVS quand ce sera leur tour de la toucher. Et on n'en prend vraiment pas la direction quand on fait cette fuite en avant avec des petites tranches indigestes qui affaiblissent le pouvoir d'achat de nos concitoyens. Donc, il faut absolument trouver un financement global. On a plusieurs problèmes dans l'AVS. D'ailleurs, cette tranche, Madame Locatelli l'a bien dit, ça précède aussi ce projet AVS 2030, dans lequel on va devoir regarder la situation des couples mariés. On va devoir regarder quels sont les rentes de veuf ou de veuve. On a tout un ensemble de problématiques liées à l'évolution de la société qui sont absolument pas réglées. Donc si on vote non à cette diminution du pouvoir d'achat au mois de novembre, on touchera sans autre sa 13e rente au mois de décembre, et on enverra un signal clair au Parlement qu'on veut avoir un financement durable pour nous et pour nos enfants.
13: On comprend bien la problématique, mais alors quelle solution, quelle alternative? L'augmentation justement de l'âge de la retraite, puiser dans les fonds de l'AVS, c'est quoi votre solution?
14: Alors les auditeurs attentifs auront remarqué que je n'ai pas prononcé augmentation de l'âge de la retraite, je vous ai parlé de durée de cotisation. Pour nous, ce n'est pas du tout la même chose. En prenant la durée de cotisation comme nouvelle mesure, nous pourrions effectivement augmenter la durée de cotisation, mais pas pour tout le monde. Aujourd'hui déjà, nous avons des personnes qui entrent très tôt sur le marché du travail, qui cotisent plus longtemps que les autres. Nous autres cotisons généralement 44 ans avant d'avoir une rente complète. Les personnes qui commencent très jeunes à travailler, souvent dans des métiers pénibles et avec peu de formation, cotisent 47 ans avant d'avoir une rente complète. Cela, c'est absolument injuste. Et ce serait pour nous une manière de tendre la main à nos partenaires sociaux dans l'idée d'avoir une AVS plus juste et plus durable.
10: Sylvia Locatelli, vous saisissez cette main tendue, l'idée d'augmenter la durée de cotisation?
12: Écoutez, il faut voir de quoi il s'agit exactement et réellement. Moi, j'ai entendu parler de plusieurs types de projets qui émanaient du centre patronal notamment certains qui parlaient de
13: corréler, on va dire, la durée de cotisation par rapport à un salaire seuil, ce qui viendrait encore péjorer la situation des bas salaires, notamment.
14: Non, absolument.
13: Voilà,
14: pas.
13: Dans tous les cas. Alors, il y a plusieurs choses sur la table, et puis évidemment que ça devra être analysé, mais il n'empêche que un tel système mettra des années. Et ça, vous êtes d'accord, Madame Duru?
14: Enfin, absolument pas.
13: On a pris plus de 18 mois pour trouver une solution au financement de la 13e rente. Et encore, parce qu'il y avait justement cette 13e rente qui va être, je rappelle, effectivement, vous avez raison, versée pour la première fois à fin 2026. Combien d'années il va falloir pour pouvoir se pencher sur un tel système qui est une remise en cause complète de ce qui aujourd'hui existe? Je suis comme vous, Madame Duru. Moi, j'ai deux enfants, j'aimerais qu'ils touchent aussi l'AVS. Mais je suis convaincue qu'ils la toucheront, parce que l'AVS, aujourd'hui, c'est une assurance qui est solide. Ce dont on a besoin, c'est d'un financement additionnel. Elle s'est toujours portée très bien. Les milieux patronaux et la droite a toujours évoqué l'effondrement de l'AVS. Ce n'est pas le cas, mais là, on va verser 8,33% de plus de rente, et c'est pour ça qu'il nous faut un financement additionnel. Donc c'est pour ça qu'il faut aujourd'hui voter oui à l'augmentation de la TVA.
14: Alors, je me permets quand même de répondre.
10: La réponse, effectivement, alors, Brenda Duru.
14: Dans notre méthode de durée de cotisation, nous favorisons les bas revenus, nous favorisons les personnes qui commencent très jeunes à cotiser, très jeunes dans des bas salaires, et c'est elles qui bénéficieraient d'une retraite plus tôt avec notre système qu'avec le système actuel. Toutes les données nécessaires pour pouvoir introduire un tel système existent déjà. Ça s'appelle en jargon des années de jeunesse. Donc, on a déjà ces données. On pourrait très rapidement commencer à payer des rentes plus tôt que 65 ans pour les personnes qui ont commencé très tôt à travailler. Et cela ferait partie d'un assainissement de l'AVS de manière globale pour la pérenniser pour nos enfants. Donc non à la TVA au mois de novembre. Et faisons les choses correctement et en fond.
10: Et le peuple aura le dernier mot sur ce financement de la 13e rente AVS. Ce sera donc le 29 novembre. Merci beaucoup d'avoir débattu ce soir, Sylvia Locatelli, membre du comité directeur du syndicat UNIA, Brenda Duru, directrice des institutions sociales au centre patronal. Une bonne soirée à toutes les deux.
14: Merci beaucoup, merci.
13: Bonne soirée, merci.
15: Et on fait un détour par la France à présent avec la présidentielle qui approche. Ce sera au printemps prochain. Et ce week-end, la primaire de la gauche avait lieu. Les votes se sont terminés à 18h à peu près. Frédéric Saïs, on vous retrouve à Paris. Vous venez d'avoir les résultats.
16: Oui, et c'est l'eurodéputé Raphaël Glucksmann, 46 ans, qui représentera la social-démocratie à l'élection présidentielle française en avril prochain. Il a été désigné dès le premier tour par les sympathisants socialistes avec 2/3 des voix, 66% des suffrages, annonce il y a tout juste quelques minutes de la commission d'organisation de cette primaire. C'est donc une victoire large sur ses 4 concurrents qui étaient engagés, notamment Ségolène Royal, l'ancienne ministre, ancienne finaliste de la présidentielle il y a près de 20 ans, mais aussi Olivier Faure, le chef de file du Parti socialiste en France. Près de 140 000 militants et sympathisants ont voté après une campagne chaotique marquée par les attaques personnelles entre les candidats et aussi par un piratage de la plateforme de vote. D'ailleurs, les organisateurs ont dû organiser un scrutin qui a duré 24 heures de plus que prévu. Mais cette cyberattaque, disent-ils, n'a pas altéré les résultats.
15: Et quelle analyse on peut faire donc de ce résultat plus globalement ?
16: Alors d'abord, les militants sociaux-démocrates ont offert une prime au renouveau, à la jeunesse. Raphaël Glucksmann est eurodéputé depuis 2019, mais avant ça, il n'avait jamais guigné aucune fonction politique. Il était, il y a encore 10 ans, un essayiste, un intellectuel. Les militants, manifestement aussi, n'ont pas voulu récompenser, j'allais dire, le pugilat qui a parfois eu lieu dans cette campagne. Ségolène Royal qui a eu des mots très durs contre Raphaël Glucksmann. Elle l'a même traité de stagiaire pour souligner, d'après elle, une forme d'inexpérience ou d'incompétence. Alors maintenant, tous ces candidats, les 5, vont devoir se retrouver, vont devoir soutenir le vainqueur. C'est prévu par la charte qu'ils avaient eux-mêmes signée, soutenir le vainqueur et mettre de côté, en théorie, la campagne et les rancœurs.
15: On parle de primaire de la gauche, mais il faut préciser que de nombreux candidats de gauche n'y participaient pas. On peut penser à Jean-Luc Mélenchon de la France Insoumise. Alors, quelle valeur accorder à cette primaire ?
16: Alors effectivement, c'est la grande question, puisque Jean-Luc Mélenchon, et d'ailleurs ce n'est pas un hasard du calendrier, avait choisi précisément aujourd'hui, soir des résultats, pour lui faire son premier grand meeting de campagne à Clermont-Ferrand, plus de 10 000 personnes, manière d'afficher sa force et de montrer que finalement, c'est un épiphénomène, cette primaire social-démocrate. Il y a aussi la candidate écologiste, Marine Tondelier, elle aussi, qui compte bien aller jusqu'au bout. Le candidat communiste, Fabien Roussel, ça commence à faire du monde, et ça, ce n'est que pour la gauche. Mais les sociaux-démocrates, sur leur droite, ils ont aussi les candidats plus centristes, plus macronistes, comme Gabriel Attal ou Édouard Philippe. C'est donc une forme de prise en étau qui attend le vainqueur de ce soir, Raphaël Glucksmann. Il vient de gagner, mais en réalité, pour lui, il est qu'au début de ses difficultés.
15: On suivra ça. Merci beaucoup, Frédéric Saïs, en direct de Paris.
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15: Dans quelques instants, focus sur la colère lycéenne en France. Est-ce qu'on arrive vers la fin des mobilisations ou est-ce que ce n'est que le début? Et puis, si vous vous êtes intéressé à ce que coûtent nos repas, restez branchés. Il sera question de filière alimentaire en fin de journal. Et tout de suite, du football.
10: Ouais, le troisième club roman de Super League, le Lausanne Sport, jouait cet après-midi pour tenter de se relancer. C'était sur le terrain de Saint-Gall. Patrick Delletreau, vous avez suivi ce match pour nous. Il s'est terminé il y a quelques minutes. Alors, résultat?
17: Une défaite, encore une, la quatrième de suite pour Lausanne, 1-0 dans un match tout sauf intéressant à suivre, avec deux équipes qui ont eu très peu d'occasions franches. Défaite donc 1-0, but pour Saint-Gall marqué sur un pénalty à la 29e minute, un pénalty confirmé par l'arbitrage vidéo qui aurait pu aussi pencher vers la simulation. Bref, ça fait partie aussi de l'histoire de ce match.
10: Et alors le Lausanne Sport qui ne décolle pas au classement, qu'est-ce qui manque encore à cette équipe?
17: Bon, alors des buts, hein, parce qu'il en a 6 de moins que l'avant-dernier grâce au père, et puis surtout moins de blessés. Il ne se passe pas une semaine, j'exagère à peine, sans qu'un changement n'intervienne dans l'effectif à cause de ses blessures ou des départs et arrivés. Et puis rien ne vaut la stabilité, évidemment, en football, les automatismes pour performer, mais les automatismes s'acquièrent avec le temps et le travail. Lausanne est dernier ce soir encore avec seulement 6 points, soit 22 de moins que le leader Lugano. Lausanne qui voit le néo-promu Vaduz prendre 3 points d'avance suite à sa victoire cet après-midi face à Bâle 3-0. Ça ne va vraiment pas bien pour les Vaudois.
10: Ça ne va pas très bien. Et quand ça ne va pas bien, l'entraîneur se retrouve peut-être menacé?
17: Forcément, avec ses résultats, avec un Lausanne dernier. Mais on peut parler quand même de circonstances atténuantes. Peut-il vraiment faire mieux? Pourra-t-il, dans les semaines qui viennent, travailler avec un groupe stable? Bon, rien n'est moins sûr. Et le prochain match sera un match de coupe dimanche sur le terrain des Saint-Gallois de Winkel, une pensionnaire de deuxième ligue. Ensuite, ce sera à nouveau le championnat et ce sera un match à suivre.
10: Merci Patrick Delletreau de notre rubrique sportive. Place maintenant au forum des médias. On revient cette semaine sur la colère des jeunes Français.
15: Des adolescents, des enfants, mais également leurs enseignants sont descendus en masse dans les rues de toute la France pour revendiquer des meilleures conditions d'études. On va se demander si cette mobilisation va être un simple feu de paille ou si elle peut évoluer en front commun dans une grande convergence des causes. Avec nous ce soir, Virginie Lenk, rédactrice en chef ad intérim de 24 heures. Myriam Matisse, correspondante pour la SRF à Paris, et Richard Verlier, journaliste pour Blic en France. Bonsoir à vous tous, à tous les trois.
18: Bonsoir.
19: Bonsoir.
20: Bonsoir.
15: On va reprendre un peu le fil de ces manifestations qui ont commencé il y a environ 3 semaines. Je vais commencer avec vous, Myriam Matisse. Vous, sur place, est-ce que vous aviez vu arriver cette vague de colère des jeunes? Est-ce qu'on arrive à comprendre un petit peu ce qui a provoqué cet embrasement?
20: Oui, alors c'est deux choses différentes. Je dirais que moi, j'aurais pas vu venir cette vague à ce moment précis. Qu'elle éclate, pourquoi est-ce qu'elle éclate maintenant, je pourrais pas vous dire. Mais par contre, qu'elle éclate un jour, je trouve que c'est pas très surprenant parce que on sait bien qu'il y a des problèmes. Il y a beaucoup d'inégalités. Il y a des lycées vraiment où il manque de moyens, où il manque d'infrastructures, où il manque des profs. J'ai entendu des lycéennes me dire que ouais, voilà. Pendant novembre jusqu'à avril, ils n'avaient pas de prof de maths, donc pas de classe de maths. C'est quelque chose qui est vraiment incroyable si on le regarde de la Suisse.
10: Richard Verlier, vous postulez l'hypothèse qu'il y a un ras-le-bol commun à la Gen Z dans tous les pays, hein, dans plusieurs pays en tout cas. Ces mobilisations, c'est donc un rejet du vieux monde à quelque part?
21: Oui, il y a un malaise avec la jeunesse, c'est incontestable. On l'a vu, effectivement, j'ai fait le rapprochement. Il y a eu ces manifestations très importantes en début d'année dans des pays assez lointains, comme l'Indonésie, comme Madagascar, bien évidemment, avec des revendications qui n'étaient pas du tout l'état des lycées, qui étaient des revendications plus globales. Mais écoutez bien les lycéens français qui sont dans la rue. Au fond, il y a deux types de revendications. Il y a les revendications sur l'enseignement, ça vient d'être évoqué, sur le nombre de profs, sur les problèmes d'emploi du temps sur l'état matériel des lycées, même sur les toilettes des lycées. Et puis il y a une autre partie des revendications qu'on voit bien sur les panneaux, c'est l'angoisse par rapport à l'avenir. C'est le fait qu'ils estiment que, eh bien, la génération qui les a précédés leur lègue un avenir extrêmement préoccupant, déprimant. Et puis n'oublions pas que c'est une génération qui vit, qui a grandi avec l'intelligence artificielle et qui voit combien celle-ci va supprimer quantité d'emplois auxquels ils se préparent. Or, en France, le système d'éducation très général, eh bien, se fracasse, en quelque sorte, sur le marché de l'emploi.
18: Ce sont des doutes donc plus profonds, Virginie Lenk, au fond, cette promesse aussi française du bac pour tous, de la possibilité de faire des études, peu importe la classe sociale, c'est aussi cet échec-là qui pose question.
19: Oui, il y a ce problème effectivement du bac pour tous. Jean-Pierre Chevènement, à l'époque, voulait passer de 30% de personnes qui avaient droit au bac à 80%. Et c'est effectivement ce qui s'est passé avec les années. Et on constate aujourd'hui que tout le monde finalement a le bac en France. Et ça a aussi un peu péjoré l'image qu'on a du bac. Et puis ça crée effectivement des inégalités au moment où il faut entrer dans les universités. Contrairement à d'autres pays, moi j'ai par exemple l'exemple en tête de l'Allemagne où c'est beaucoup plus difficile aussi de rentrer dans les universités parce qu'il y a des numerus clausus, enfin le système est différent, ce qui fait que peut-être en France on est en train de se rendre compte que cette promesse républicaine de l'éducation pour tous et de l'accès aux études pour tous, eh bien elle se casse un peu la figure dans la rue en ce moment.
10: Virginie Lenk, qu'on est à quelques mois de la présidentielle, on évoquait tout à l'heure la primaire de la gauche, vous écriviez vous il y a une semaine environ que dans cette révolte de la jeunesse il y avait une part de calcul politique. Quel calcul politique?
19: Je pense que ça tout le monde l'a déjà dit en France, en pointant du doigt LFI qui fomente quelque part un peu cette révolte. Mais voilà, ça c'est un petit peu aussi facile pour les autres partis de pointer du doigt LFI lorsque eux-mêmes n'ont peut-être pas fait grand-chose. C'est vrai qu'on a un peu l'impression qu'au lieu de s'attarder, enfin de ralentir et puis de réfléchir un petit peu à quels sont les grands enjeux maintenant de la présidentielle, en écoutant les candidats justement, qu'ils soient de droite, de centre, de gauche, sur leurs projets et qui ont certainement également des projets pour la jeunesse, on a un peu l'impression que ça arrange tout le monde parce qu'on parle moins de budget, on parle moins de la dette, on parle moins de ces choses-là parce que les rues sont en feu et puis qu'on se concentre sur ces manifestations.
18: Myriam Mathis, ça profite à qui au fond ces manifestations ?
20: Oui, je pense qu'on peut bien dire que c'est la gauche qui peut maintenant un peu surfer sur la vague, si on peut le dire comme ça. Après, je trouve que c'est très très très difficile vraiment de dire d'où est-ce que ça vient, parce que oui, effectivement, LFI, aussi les Verts, aussi les socialistes, aussi surtout les communistes, ils sont maintenant dans la rue avec les étudiants, avec les lycéens, mais ça veut pas forcément dire que c'est eux qui sont à l'origine de ce mouvement. Après, c'est vrai que des fois, ça pose vraiment un peu la question de leur rôle, surtout si on pense au maire de Saint-Denis, Bali Bagayoko, qui se met carrément entre les policiers et les lycéens, mais oui, je pense que c'est la gauche qui veut essayer de surfer sur cette vague.
10: Merci. On se penche maintenant sur la réponse répressive à cette mobilisation. Richard Verly, on évoque 18 enquêtes en cours à l'inspection générale de la police nationale, à la police des polices pour violence. Ça peut paraître beaucoup en peu de temps, non ?
21: Écoutez, 6000 interpellations surtout, c'est le chiffre qui fait réfléchir. Ça veut dire que 6000 jeunes, alors bien évidemment, parmi ceux-là, il y avait des vrais casseurs, on a vu les images, mais il n'y avait pas 6000 casseurs. C'est dire que la police, dans un premier temps, a effectivement frappé fort. Et d'ailleurs, quand le Premier ministre Sébastien Lecornu a pris la parole, il a tenu à dire d'emblée que la police n'avait pas reçu mandat d'affronter les jeunes. Vous pouvez lire ça à l'envers. C'était une manière de se justifier. Je crois que la presse internationale se fait écho de ces violences. Alors c'est vrai que les policiers ont dû faire face à des barricades, à des lycées bloqués. C'est vrai aussi, ne l'oublions pas, qu'il y a eu des lycées incendiés. On pense à ces images du lycée de Nantes. Mais ce qui est certain, c'est que cette nouvelle semaine de manifestation, puisque je rappelle qu'il y a un mot d'ordre lycéen pour ce mardi, 13 octobre, il n'est sans doute pas possible pour la police de frapper aussi fort parce que là, ça pourrait dégénérer.
18: Virginie Lenk, cette réponse des forces de l'ordre, est-ce qu'elle était au fond proportionnelle ? Il y avait une proportionnalité dans cette réponse-là ?
19: Non, probablement pas, puisqu'on dit toujours que quand des enfants sont dans la rue, et puis ce sont des enfants malgré tout, je veux dire, ce sont des jeunes de 13, 14, 15 ans qui sont dans la rue, de dire qu'il y a une réponse du gouvernement qui est toujours de dire il n'y a pas de mort, il n'y a pas de blessés dans ces cas-là, et c'est le moins qu'on puisse attendre. Maintenant, on a vu ce jeune homme éborgné, on a vu ce jeune homme qui a perdu une main parce qu'il a pris dans la main une de ses grenades. Et quand on constate aussi le moyen de répression de la police française, et si on le compare avec ce qui se passe en Allemagne ou en Grande-Bretagne, par exemple, où ce genre de manifestations sont menées de manière tout à fait différente, avec une désescalade de la part aussi de la police. On peut aussi se demander pourquoi est-ce que la police a des armes aussi importantes avec elle lorsqu'elle confronte des jeunes dans la rue.
10: Myriam Matisse, il aurait fallu adapter au fond les procédures des forces de l'ordre au fait que ce sont des jeunes, des enfants hein, pour certains qui sont dans la rue. Ça n'a pas été le cas, il n'y a pas eu cette adaptation.
20: En disant que leur argumentation, c'est un peu que déjà depuis le début, il y avait vraiment beaucoup de casses, il y avait beaucoup de problèmes déjà. C'était pas un mouvement qui était pendant une semaine très tranquille et il y avait pas de soucis. Mais ça a très vite commencé à dégénérer. Et donc ça, c'est un peu l'argument de la police. Après, je dois dire pour moi, des deux côtés, un peu comme étant en Suisse alémanique, c'est très frappant, c'est très surprenant comment ça peut dégénérer autant de côté de la police aussi. Du côté de la casse qui est faite, c'est quand même incroyable pour moi. Après, voilà, c'est très, très, très difficile de voir où exactement sont les limites. Et oui, c'est vrai que peut-être le gouvernement pourrait quand même un peu changer ici les paradigmes et peut-être aussi dire en blocus, là pour l'instant, c'est le blocus qui doit être levé. Donc forcément, on fait des sommations et la police fait des sommations et après, elle intervient. Si on dirait, on laisse les blocus parce qu'on voit qu'il y a un problème qui est plus grand, donc s'il n'y a pas école pendant quelques jours, c'est peut-être pas si grave que ça, vu les circonstances, et peut-être ça pourrait un peu apaiser la situation, mais je ne le sais pas à 100%.
18: Hein. Richard Verlier, vu depuis la Suisse, on a l'impression que ces manifestations sont très, très, très violentes. C'est le cas, on n'a pas vraiment l'habitude, nous, en tant que Suisses, de ce genre de confrontation.
21: Je crois qu'il faut bien regarder, d'abord faire attention aux images qui circulent sur les réseaux sociaux, qui bien évidemment sont toujours les images des plus grandes violences. Ce qui est vrai, c'est qu'il y a eu la semaine dernière des barrages qui ont dégénéré, et sur ces barrages, il y avait des équipes de casseurs qui n'étaient pas du lycée en question. Ça, on l'a vu à plusieurs reprises, et ça pose problème, et c'est d'ailleurs pour ça que la police a interpellé tellement de monde. Après, la réalité du reste du mouvement, c'est que c'est un mouvement pacifique, ce sont des jeunes qui veulent simplement des changements. Et moi, ce qui me frappe, c'est que pour l'instant, au niveau concret, eh bien, il y a très peu de réponses. Il y a eu la réponse d'embauche d'un peu près 4000 enseignants contractuels, mais ils ne vont pas arriver quand même immédiatement. Regardez les demandes concrètes des jeunes sur les lycées, sur les bâtiments, sur les toilettes. Pour l'instant, il n'y a pas eu d'annonce. Le Premier ministre a dit qu'on ferait le point dans un mois. Ça va être très difficile d'attendre. Et ce qu'on a tous compris, c'est que le gouvernement mise sur les vacances scolaires qui démarreront à la fin de cette semaine, pour calmer le jeu, c'est toujours risqué.
10: On évoquera la suite dans un instant. D'abord, peut-être les réponses politiques. Vous en avez touché un mot, Richard Verlier. Il y a ces annonces d'engagement. Myriam Matisse, ça peut suffire à calmer le jeu sur le terrain. Quelle a été la réaction sur le terrain à ces annonces ?
20: Non, ça peut clairement pas suffire et c'est aussi, si on le regarde nous comme observateurs, c'est presque ridicule. Après, il faut aussi savoir, et on le sait tous, que la France n'est pas en situation de dépenser 10 milliards comme on le demande les lycéens pour l'éducation. C'est pas possible. On a vraiment des problèmes budgétaires qu'il faut aussi résoudre. Donc c'est quand même très très très compliqué, mais c'est sûr que ça ne suffit pas, ce qui était annoncé pour l'instant.
18: Virginie Lenk, justement, le gouvernement doit économiser 54 milliards. Là, il y a cette demande de 10 milliards. Ça fait beaucoup de chiffres. Mais voilà, des étudiants. Dans ce cas, est-ce que c'est difficile d'augmenter les budgets, de pouvoir dépenser pour les lycées? C'est quoi les options du gouvernement?
19: Je pense qu'en France, tout le monde veut de l'argent et puis en fait, il n'y en a pas, quoi. Donc, c'est un petit peu le gros problème. Et le gouvernement a peut-être un peu été piégé par les personnes plus âgées, puisqu'il y a eu les retraites, il y a eu beaucoup de débats autour de tout ça. Et puis, c'est aussi les gens qui votent, évidemment, puisqu'il y a eu un peu des questions à un moment de donner le droit de vote à des gens de moins de 16 ans pour aussi les entraîner un peu plus dans la politique. Mais clairement, pour l'instant, c'est le besoin. Il y a tellement de feux, on peut dire, en fait, entre les agriculteurs, entre les gilets jaunes, entre les retraités. Et maintenant, il y a encore les jeunes qui viennent s'ajouter à tout ça et qui sont clairement les moins intéressants, on va dire, électoralement pour les candidats. On voit pas trop comment une solution pourrait se trouver à ce niveau-là.
10: Richard Verlier, vous avez évoqué l'hypothèse d'une sorte de grand débat, d'états généraux, comme ça avait été le cas pour les gilets jaunes. Est-ce que donner la parole aux gens, instaurer des sortes de cahiers de doléances, ça peut marcher vraiment? Dialoguer, ça suffit?
21: C'est en tout cas le pari du Premier ministre et du gouvernement. Ce grand débat, il a pris la forme d'une plateforme de doléances qui a été ouverte aux lycéens. Le Premier ministre Sébastien Lecornu s'en est félicité. Lorsqu'il a parlé la semaine dernière, il y avait déjà à peu près, je crois, 40 000 messages. On est maintenant à 60 000. Mais toute la question, c'est qu'est-ce que ça veut dire? Est-ce que ça veut dire que les lycéens français ont envie de parler, ont envie de s'exprimer, ont envie de changement? Oui, c'est incontestable. Mais que va en faire le gouvernement? Et je rappelle encore une fois que les demandes très concrètes, qui sont des demandes matérielles, qui ne nécessitent pas toujours des milliards, par exemple, réparer des cloisons cassées, réparer des toilettes, à quel moment ça va être fait? Aujourd'hui, ce que les jeunes lycéens réclament, c'est des actes. Vous avez tous compris, nous avons tous compris, et c'est pour ça que j'ai fait cet éditorial, qu'ils ne croient plus dans les promesses quand elles sont faites par leurs aînés et quand elles sont faites en particulier par le gouvernement français.
18: Vous l'avez évoqué déjà, Richard Verly, ces vacances scolaires qui vont arriver, est-ce que les mobilisations vont survivre à ces vacances-là?
21: Écoutez, c'est, à mon avis, ça va dépendre de cette semaine. Vous avez deux dates à retenir cette semaine, la mobilisation lycéenne ce mardi, 13 octobre, et l'appel à un retour des gilets jaunes, une forme de convergence des luttes pour le samedi 17 octobre. Si la mobilisation est très forte durant cette semaine et que le gouvernement ne parvient pas à y répondre, il est probable que le feu continuera de couver, mais c'est vrai que les vacances scolaires vont constituer un tunnel. Il faut aussi voir comment les lycéens vont réussir à se connecter avec les étudiants. Ça, c'est vraiment le sujet crucial, parce que si les universités devaient s'enflammer, entre guillemets, à ce moment-là, le sujet deviendrait beaucoup plus compliqué pour le gouvernement.
10: Virginie Lenk, on se dirige vers une semaine cruciale, nous dit Richard Verly. Vous partagez cette analyse?
19: Oui, complètement. C'est vrai que cette date du 17 octobre, qui est le retour en gros des gilets jaunes, est vraiment une date très importante. Mais je crois que là, Lecornu a fait une bonne chose, finalement, en débloquant maintenant ses réserves de diesel. Et puis ça va peut-être un petit peu calmer justement cette crise-là. Mais effectivement, peut-être que les vacances ne vont pas suffire et qu'on repart sur le même problème à la rentrée avec les universités, avec d'autres gens.
18: Myriam Matisse, si ça se calmait avec les vacances scolaires, ça aurait voulu dire que simplement que les lycéens voulaient donner de la voix, sortir dans la rue, et puis qu'au final, ils l'avaient fait, les vacances passent, on retourne à son petit quotidien, et puis voilà, ça repart, la rentrée, et puis tout s'apaise. C'est ça que ça voudrait peut-être dire.
20: Ben, disons que c'est vrai qu'en France, souvent, la situation, elle est très explosive et à un moment donné, ça s'essouffle aussi. Ben, on l'a vu aussi avec la réforme des retraites, par exemple. Il y a plus d'un million de personnes qui sont dans la rue, mais à un moment donné, quand on remarque qu'en fait, on peut pas avancer avec le mouvement, peut-être, ça peut s'arrêter aussi. Donc, moi, je trouve ça très, très, très difficile à dire, justement, comment ça va continuer, mais je suis d'accord avec mes deux collègues, ses confrères. C'est clair que c'est crucial la semaine prochaine, le 17. Est-ce que ça va vraiment arriver dans une convergence des luttes? Ça, c'est à voir. Alors, pour l'instant, on ne sait pas trop.
18: La mobilisation des gilets jaunes, peut-être des étudiants, peut-être des agriculteurs, c'est crédible, je veux dire, avec aussi les revendications des lycéens. Myriam, Matisse.
20: Crédible dans le sens que
18: est-ce qu'on peut y croire,
20: ça fonctionne ensemble? Disons que ce qui est intéressant quand même, les lycéens, ils essaient quand même de se dissocier un petit peu même des fois des partis politiques. Donc je sais pas si vraiment ils vont dire oui, nous on est tous ensemble maintenant, mais en même temps, s'il y a plusieurs endroits où ça brûle, ça peut quand même devenir un petit peu compliqué pour le gouvernement. Donc oui.
10: Et Richard Verly, avec cette colère étudiante et la durée, il y a aussi peut-être tout simplement la question des révisions qu'il faut considérer, des révisions à assurer. Les étudiants peuvent pas manquer les cours éternellement, finalement.
21: Mais oui, sauf que l'une de leurs revendications, c'est que justement leurs emplois du temps

0: des régions. Donc est-ce qu'il va y avoir là des initiatives concrètes? Est-ce qu'on va déminer en quelque sorte la colère? Et la deuxième chose, c'est est-ce que les lycéens vont se laisser convaincre par cette concertation mise en place par le gouvernement, dont le gouvernement se félicite? Vous savez, on a quand même en France, une histoire des cahiers de doléances. Faut se souvenir des gilets jaunes. Beaucoup de gens ont écrit dans les mairies, beaucoup de gens ont rempli des cahiers entiers, et on sait ce qu'il en a résulté. Malheureusement, pas grand-chose, sauf des chèques à l'époque, mais maintenant, le gouvernement n'a plus les moyens d'en faire.
1: Virginie Lenk, encore peut-être une question. Ailleurs, en Europe, on a vu des mobilisations en Belgique, des avis attention de la part de la police valaisanne. Est-ce que ça pourrait revenir en Suisse ou ailleurs en Europe, ou alors pas du tout? On n'est pas dans la même situation.
2: On n'est pas dans la même situation, et je crois qu'on est vraiment, c'est vraiment un problème un peu franco-français, ces problèmes de lycéens. Enfin, j'ai pas vraiment l'impression qu'on va vers ça dans d'autres pays européens.
1: Merci à vous trois de nous avoir permis d'y voir un petit peu plus clair sur ces mobilisations. Virginie Lenk du 24h, Richard Verly du Blic et Myriam Matisse de SRF. Bonne soirée, merci beaucoup.
2: Bonne soirée,
3: merci. Et à présent dans ce forum, on va passer à table pour cette fin d'émission avec vous, Boris Bastiot. Bonsoir à vous.
4: Bonsoir.
3: Directeur de l'Alimentarium à Vevey, on va évoquer votre nouvelle exposition. Quel est le vrai prix d'un repas bon marché, avec un point d'interrogation? Elle a été inaugurée cette semaine, c'était jeudi. Alors pourquoi cette question, tout simplement, un prix bon marché, ça cache toujours quelque chose?
4: Évoque, en fait, le sous-titre de l'exposition, c'est « Chaîne de valeur et coûts cachés dans le système alimentaire ». Parce qu'en fait, le prix d'un aliment, d'un repas, en fait, c'est la somme cumulée de toutes sortes de chaînes, de valeurs ajoutées, tout au long d'une très longue chaîne, mais souvent, il ne comprend pas ou il exclut une partie des coûts qui sont en fait déportés en dehors de cette chaîne de valeur.
3: Ça veut dire que le prix affiché en grande surface, en commerce, au marché, il signifie pas grand-chose au final pour l'acheteur.
4: Alors, il signifie quelque chose. Simplement, l'exposition invite en fait à réfléchir à ce qui n'est pas compris dans le prix. C'est par exemple l'impact sur l'environnement tout au long de la chaîne de production des aliments. C'est l'impact sur la santé des travailleuses, des travailleurs, mais aussi parfois des consommatrices et des consommateurs tout au long de la chaîne. Et aussi parfois l'impact social ou culturel, avec parfois des pertes de savoir-faire, des pertes au niveau de la gastronomie ou des cuisines régionales.
1: Est-ce que justement ces impacts sur la santé, sur le climat, ils devraient être inscrits? Il devrait y avoir plus de transparence, par exemple, sur les étiquettes?
4: Alors, ce sont des choses qui se font. Par exemple, de temps en temps, en Allemagne, certains supermarchés, parfois, mettent une étiquette avec un prix plus élevé que le prix commun, en disant, ben voilà, si vous souhaitez prendre en charge, par exemple, une partie de l'empreinte carbone, vous pouvez le faire exactement comme quand vous achetez un billet d'avion. Vous êtes invité à compenser l'empreinte carbone, qui en fait correspond au coût réel.
1: Et dans votre exposition, cette chaîne alimentaire, comment est-ce que vous la matérialisez? Comment vous l'illustrez pour qu'on la comprenne?
4: Alors, elle est illustrée de manière très ludique. Vous savez qu'on est un musée très familial. Et donc, en fait, elle prend la forme d'un convoyeur à bande. Vous voyez ces espèces de chaînes de convoiement qu'on trouve dans la production alimentaire et qui part des intrants, tout ce dont on a besoin avant de produire les aliments, l'agriculture, ensuite le négoce des matières premières, puis la transformation, le stockage, enfin la grande distribution, et puis la cuisine. Et vous avez chaque fois une chaîne comme ça, un tapis roulant, si vous voulez, ou une chaîne de transport qui passe d'un point à l'autre. Et à chaque point, on regarde les valeurs ajoutées, c'est quand même le début de l'exposition, les coûts cachés et aussi les pertes.
3: Les pertes, on va y venir dans un instant, mais peut-être sur ce tiraillement final que vous montrez dans l'exposition, parce que d'un côté, il y a ces coûts cachés, les pollutions, la dégradation des sols que vous avez évoqués, puis de l'autre, il y a ce miracle, là, quelque part, d'avoir une agriculture, notamment, qui nourrit des milliards de personnes sur la planète. Il ne faut pas l'oublier non plus, ça.
4: Absolument, et c'est bien pour ça que l'exposition le met en valeur. Et ce qu'il y a de bien particulier avec ce système, c'est que il concerne tout le monde. Personne n'est en dehors de ce système puisque nous mangeons tous. Ce n'est pas une économie de laquelle on peut rester distant, s'en éloigner, décider de ne pas y participer puisque tous nous mangeons tous les jours.
3: Tous nous mangeons, tous nous avons un effort à faire en la matière.
4: Alors, un effort, oui ou non. Ce à quoi nous invitons, c'est vraiment une prise de conscience et une réflexion. Prendre le moment. Peut-être chaque fois qu'on achète quelque chose ou une fois sur deux, de réfléchir à la provenance. De réfléchir à est-ce que c'est en saison? Est-ce que c'est bien à propos? Est-ce que c'est pas un peu trop par rapport à ma consommation?
3: C'est ça les petits gestes qu'on peut faire, acheter local, par exemple, à notre échelle, c'est la manière qu'on peut avoir d'agir.
4: Par exemple, mais aussi réfléchir, même s'il s'agit de produits plus complexes ou qui viennent d'ailleurs, d'essayer de réfléchir, de se renseigner sur la provenance et sur la manière dont ces aliments ont été produits et amenés jusqu'à nous.
1: Et essayer d'éviter le gaspillage, ça on sait que c'est aussi une grosse question. Il y a toute la chaîne alimentaire et il y a le après la

0: avoir acheté tout ce qu'on gaspille, 13% selon les Nations Unies, c'est beaucoup.
1: Alors, ce sont des chiffres qui sont assez difficiles à affirmer. Il y a effectivement des chiffres qui sont connus. Ce qui est important, c'est de bien distinguer les pertes et le gaspillage. Mm-hmm. Donc, on peut dire que, grosso modo, selon la FAO, il y a à peu près 30% de la nourriture qui n'est pas consommée. Mais une grande partie de cette nourriture n'est pas gaspillée. Elle est perdue, en fait, dans les champs. Elle est perdue tout au long de la chaîne. Et de la même manière que dans nos foyers, parfois, on perd des aliments. On les gaspille si on est négligent. Mais parfois, on la perd tout simplement pour diverses raisons.
2: Et la population mondiale va continuer à grandir. Le défi est assez vertigineux. Comment faire pour continuer à nourrir toutes ces bouches tout en limitant le gaspillage, les pertes alimentaires?
1: Alors effectivement, donc la démographie annonce éventuellement 10 milliards d'individus en 2050, c'est-à-dire 25% de plus qu'aujourd'hui, et on a 30% de pertes sur toute la chaîne alimentaire. Mais encore une fois, une partie de ces pertes est tout au long de la chaîne. Nombreux sont les acteurs qui essayent de les réduire, mais quand une partie de ces pertes correspondent, par exemple, aux catastrophes climatiques, à la grêle, aux inondations, là, on ne peut pas changer le climat. Ce sont des pertes qu'on ne pourra pas, en fait, réduire si facilement.
2: Et les pertes évitables, alors, c'est lesquelles sur cette chaîne qui nous amènent nos aliments en grande
1: surface? Alors, il y a celles que nous pouvons gérer, mais il y a aussi celles, notamment, qui concernent les commerces, les grandes surfaces ou les magasins, où nous sommes habitués, par exemple, à avoir des produits toujours de première fraîcheur, sans une seule tache, sans avoir de légumes défraîchis et qui effectivement, aujourd'hui, ils passent à la trappe, puisqu'ils ne sont plus vraiment vendables.
0: Le consommateur final, qu'est-ce qu'on peut faire? Bon, vous l'avez dit, éviter toutes ces pertes dans la chaîne, mais en plus de cela, qu'est-ce que vous nous apportez, qu'est-ce que vous nous apprenez dans votre exposition?
1: Alors, j'évoquais là, par exemple, le fait qu'il faut bien distinguer les pertes et gaspillage des coûts cachés. Que les coûts cachés, en fait, les coûts cachés, on apprend aussi à les appeler autrement. Ce sont les externalités négatives. C'est un impact sur l'économie qui est en dehors des comptes, si vous voulez, de l'entreprise qui traite des aliments. Et ces externalités négatives, elles portent sur l'environnement, sur la société, sur la santé. Les pertes, elles sont souvent dans la comptabilité des entreprises et ne constituent pas un réel coût caché.
0: Et l'Alimentarium, dont on le rappelle, est un musée aussi financé par Nestlé qui prend part aussi à toute cette chaîne alimentaire. Au final, quel est le message de votre exposition?
1: Le message de l'exposition, c'est arrêtez-vous un instant, réfléchissez à d'où viennent vos aliments. Ce à quoi nous invitons, c'est vraiment à développer une littératie alimentaire, d'essayer de comprendre d'où viennent les aliments, d'abord les connaître, les reconnaître parfois, comprendre comment ils sont transformés et leur donner davantage de valeur. Donc là, on parle du prix. En fait, peut-être que nous invitons davantage à donner de la valeur aux aliments plutôt qu'à reconnaître simplement le prix.
2: Boris Bastiot, directeur de l'Alimentarium à Vevey. Merci beaucoup d'être passé dans cette émission Forum. On vous souhaite une bonne soirée.
1: Merci beaucoup.
2: On passe, nous, à la météo.
0: Demain lundi, du soleil, malgré un peu de brouillard sur le plateau à l'aube et quelques voiles nuageux. 4 degrés le matin, maximum 16 degrés. Comptez également sur une faible bise.
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0: Et le trafic est fluide en Suisse romande. La situation complète de l'état des routes de Suisse peut être consultée à tout moment sur notre site à l'adresse rts.ch/trafic.
2: Et c'est ainsi que se referme cette émission Forum. Merci beaucoup de nous avoir écoutés. À la technique aujourd'hui, Frédéric Tsan, Ludovic Labra, Eliane Wenger et Igor Imhoff. Édition Sophie Daou et Valérie Lepage. Un grand merci à toutes nos équipes. Dans un instant, vous avez rendez-vous avec Haute Fréquence juste après le flash d'information de 19h. Bonne soirée.
5: Philippe Nanzer.
6: C'est Raphaël Glucksmann qui représentera la gauche social-démocrate à l'élection présidentielle du début de l'année prochaine en France. Le candidat de Place Publique a remporté le scrutin ce soir dès le premier tour. L'eurodéputé de 46 ans a en effet recueilli un peu plus de 66% des suffrages. Le premier secrétaire du Parti Socialiste, Olivier Faure, lui, arrive deuxième avec un peu plus de 14%. Et puis suit à la troisième place l'ancienne ministre Ségolène Royal avec un peu plus de 7,5%. Donald Trump affirme que Kiev et Moscou se sont entendus sur un cessez-le-feu énergétique. Tout cela sur fond d'accord inattendu entre les États-Unis et la Russie pour un achat de diesel russe avec en prime de nouvelles salves de critiques de Volodymyr Zelensky proférées par le locataire de la Maison Blanche. Réaction du président ukrainien à propos de ce cessez-le-feu. C'est une nouvelle pour moi, mais Kiev se dit prêt à soutenir cette idée pour autant que Moscou en fasse de même. Mais pour l'instant, côté russe, silence radio. Deux nouvelles explosions ont été entendues en fin d'après-midi à Riyad. Deux explosions qui se sont produites un peu plus d'une heure après l'annonce par les autorités de la nouvelle attaque du jour contre l'aéroport de la capitale saoudienne qui a fait des blessés, mais leur nombre n'est pas encore connu. À ce stade, on ne connaît pas la cause de ces explosions. Et hier, déjà, une frappe meurtrière sur l'aéroport de Riyad, imputée aux combattants houthis du Yémen, avait fait au moins 12 morts. Rassemblement non autorisé cet après-midi à Berne, un rassemblement qui entendait manifester contre le capitalisme et l'impérialisme. Les organisateurs, dont l'identité reste inconnue, avaient annoncé vouloir éviter une manifestation conflictuelle. Ils ont donc misé sur un concept décentralisé avec plusieurs points de rassemblement à l'extérieur du centre-ville. Le centre-ville où s'était déployée en force la police pour empêcher que le cortège puisse y pénétrer. Hockey sur glace, l'équipe féminine de Fribourg-Gotteron continue de bousculer quelque peu la hiérarchie en ce début de saison de Women's League, puisqu'aujourd'hui les Fribourgeoises ont dominé Zoug, champion en titre, sur le score sans appel de 6-1. Fribourg est en tête du classement avec 2 points d'avance sur Davos, qui par ailleurs a disputé un match de plus. Météo, ce soir, le ciel sera en partie dégagé malgré des voiles de nuages élevés, parfois denses. Et en cours de nuit, ces voiles nuageux vont diminuer et le ciel va devenir bien dégagé. En fin de nuit, quelques bandes brouillard vont se former sur le plateau. Et demain, en journée, donc, le temps sera bien ensoleillé malgré quelques bandes de brouillard ou de stratus sur le plateau à l'aube. Et quelques voiles de nuages élevés en cours de journée. En pleine, le thermomètre devrait grimper jusqu'à 16 degrés, pas plus. Le soleil sera bien présent par contre dès mardi et au moins jusqu'à mercredi. Jusqu'à jeudi, pardon.
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2: Gaza ou la banalité du mal. On vous propose ce soir de réfléchir au documentaire NASA qui est actuellement dans les salles de Suisse romande et qui parle du génocide raconté pour la première fois par des soldats israéliens. Ce sera notre premier sujet. Suite à quoi nous vous emmenons au Brésil où Flavio Bolsonaro pourrait être élu président le 25 octobre prochain et où des pasteurs évangéliques dits progressistes indiquent être victimes d'insultes et de menaces.
3: Você merece morrer, você é uma pastora do diabo.
4: Oui, c'était quelque chose comme « tu mérites de mourir, tu es une pasteur du diable ». En fait, tu n'es pas une pasteur, tu es le diable, tu es le diable. Voilà, vous voyez ce genre de message. Mais « tu mérites de mourir », c'est revenu très souvent.
2: Tu mérites de mourir, des messages de ce type, la pasteur luthérienne Luz Marina Campos Garcia en a reçu plusieurs. On l'entendra davantage dans le reportage de notre correspondant Jean-Claude Gérez et ce sera dans une vingtaine de minutes. Ce reportage sera suivi d'une prise de parole du prêtre français Raphaël Buise à propos de la figure de Saint François. 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Tout de suite, vos réactions. Bienvenue à vous.
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2: L'école catholique qui compte 90% d'élèves musulmans à Marseille vous a encore fait réagir. Et en quoi la figure de Saint François d'Assise vous parle? C'était la question que nous vous posions dimanche dernier à l'issue de notre reportage.
5: Moi, je fais partie des gens qui aiment mieux les animaux que les humains. Pourquoi? Parce que les chiens fabriquent pas de mitraillettes, les chats bombardent pas leurs voisins. Et les chevaux prennent pas des avions pour aller lancer des bombes sur des civils.
6: Je voulais demander concernant l'école à Marseille. Je trouve vraiment admirable et quelle belle ambiance, harmonie, acceptation de l'autre. Vraiment, je trouve impressionnant. J'aurais espéré d'avoir ça aussi, moi, dans mon enfance. Par contre, je suis curieuse de savoir, est-ce qu'ils avaient l'accès aux écrans matin au soir, comme la plupart des gens, étant totalement accros?
2: En France, la loi interdit les téléphones portables dans les établissements scolaires. Donc les élèves n'ont pas leur téléphone dans l'enceinte du collège ou alors au fond de leur cartable est éteint. Selon Véronique Brunel, la directrice du collège Saint-Mauron de Marseille, il n'arrive qu'assez rarement qu'un élève s'en serve et à ce moment-là, il est sanctionné. Maintenant, pour réagir au sujet de ce soir, je rappelle notre numéro d'appel, le 058 134 20 20.
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2: Un film a marqué l'actualité depuis sa sortie en salle en Suisse romande et vous avez choisi de vous y confronter, Carole Pirker. Bonsoir.
7: Oui, bonsoir Gabriel. S'y confronter, le terme est juste. J'en suis sortie profondément marquée car il est vraiment accablant. Mais c'est aussi un film nécessaire et d'un courage exceptionnel. Je parle, Gabriel, de NASA, un documentaire israélien du journaliste Yuval Abraham et de la co-réalisatrice Rachel Zohr.
2: Et de quoi nous parle NASA?
7: Du génocide à Gaza, mais raconté pour la première fois, non par des journalistes ou des militants pro-palestiniens, mais par 24 soldats et agents du renseignement israélien, c'est-à-dire par les tueurs eux-mêmes.
2: Et comment ont fait les deux co-réalisateurs?
7: Alors, ils ont mis 3 ans à récolter leurs paroles, le temps aussi de vérifier les informations que nous livrent ces soldats, car ce film est la continuation d'enquêtes antérieures menées par le journaliste Yuval Abraham, l'un des co-réalisateurs donc. Il s'appuie aussi sur d'autres sources, comme celle du Guardian, du Washington Post, mais aussi de l'ONU et de Human Rights Watch. Et le résultat, Gabriel, est terrifiant, car les témoignages de ces soldats, dont le Guardian connaît l'identité, mais qui ont été anonymisés, révèle jusqu'où ils ont poussé l'horreur à Gaza.
2: Il raconte donc de l'intérieur les opérations qu'ils ont menées.
7: Oui, des opérations qu'ils qualifient eux-mêmes de génocide, c'est à relever. L'un évoque, je cite, des tueries de masse à une échelle industrielle. Un autre, un opérateur de drone, affirme que des soldats peuvent, je le cite, tuer qui ils veulent. Mais le film révèle aussi une mécanique glaçante, celle d'une guerre où la technologie, la surveillance et l'intelligence artificielle transforment des vies en données, en calculant à l'avance combien de civils pourront mourir lors de la désignation d'une cible, comprenez un membre du Hamas.
2: Et que signifie NASA, le titre du film? Est-ce qu'on sait?
7: Oui, il résume en fait cette logique glaçante. C'est un acronyme hébreu qui désigne les dommages collatéraux, en clair, les civils, hommes, femmes et enfants dont la mort est anticipée lors d'une frappe. Selon les témoignages de ces soldats, jusqu'à 500 personnes ont été tuées pour atteindre une seule cible et pour une cible subalterne, 20 NASA, 20 morts civiles pouvaient être autorisées.
2: Pour parler de ce documentaire, nous recevons le théologien et éthicien Bertrand Kiffer. Bonsoir.
8: Bonsoir.
2: Vous avez vu ce film. Alors, en quelques mots, quelle a été votre réaction?
8: Moi aussi, j'ai été sous choc. J'ai aussi été sidéré, hagard et vraiment mal, comme si j'avais pris un coup de poing dans le ventre. C'est ça que j'ai ressenti. Et puis, ce sentiment étrange d'avoir entendu des choses horribles, mais que ces choses soient dites dans une espèce de calme par des témoins comme ça, dans un univers un peu cotonneux, avec ces immeubles de Tel Aviv en arrière-fond, et la vie quotidienne dans ces immeubles, quelque chose de très étrange, mais de très, très difficile à appréhender. Il faut un moment avant d'arriver à penser ça. Mais c'est sûr, après, on se rend compte que c'est un grand film, vraiment.
7: Bertrand Kiffer, ce film, au fond, c'est un film sur le processus qui permet le crime, plus que sur le crime lui-même. Le recours par les soldats israéliens à cet acronyme NASA pour parler entre eux des victimes collatérales palestiniennes qu'ils font, ça leur évite de se représenter des êtres humains. On en fait juste un chiffre, un NASA. Ça fait partie de ce processus.
8: Oui, vraiment. Ça, c'est la question centrale du film. Hein. L'euphémisme même de NASA. Au fond, on ne dit pas les choses. C'est vraiment une plongée au cœur de cette machine bureaucratique. Mais ce n'est pas seulement de la bureaucratie. On le sent, c'est plein d'intelligence artificielle. Vous l'avez dit, il y a des logiciels. Et puis, il y a ces humains qui témoignent dans l'ombre. Et puis, c'est des humains déshumanisé, en fait. Et c'est peut-être la chose qu'on ressent dans ce mécanisme qui est dévoilé, là, dans ce film. C'est une forme de disparition de l'humain. Alors, à la fois, l'autre, l'altérité, c'est-à-dire l'humain de Gaza, qui n'est plus rien, qui n'est plus qu'une cible, que ce soit des enfants ou des femmes, c'est égal, ce sont des chiffres. Et il y a une forme de disparition du réel.
7: Comment comprendre au fond que des individus ordinaires, car ces soldats sont aussi des pères de famille qui font partie de l'élite de l'armée, comment comprendre qu'ils en viennent à commettre des crimes de masse?
8: Alors là, ça c'est vraiment toute la question. On se sent proche d'ailleurs du questionnement de Hannah Arendt hein, dans son livre sur Eichmann et la banalité du mal, mais on sent que chez ces gens qui témoignent, on n'est pas loin d'une certaine conscience de ce qu'ils font, de l'horreur qu'ils pratiquent. Hein. Mais qui se refusent de voir clair. Il y a une retenue chez eux dans la conscience de ce qu'ils font, une espèce d'emprise peut-être. On n'entend pas de regrets, pratiquement pas de regrets, on n'entend même pas d'empathie de leur part. C'est vraiment glaçant. Mais en fait, une des questions qui reste, c'est pourquoi est-ce qu'ils témoignent? Et là, il y a quelque chose d'étrange au fond. Il y a chez eux une espèce de mystère, ils ont envie de parler de ça. Donc manifestement, ils se rendent compte que ce n'est pas juste du virtuel, mais autre chose.
2: Bertrand Kiffer, un soldat dit, sauf erreur, on a l'impression d'être Dieu, on entend tout ce qu'ils disent. C'est la seule fois où Dieu est évoqué.
8: C'est vrai qu'il y a un des logiciels, qui s'appelle Homeland, je crois, qui leur permet d'entendre les conversations que les gens ont sur leur téléphone portable. Ils entendent des femmes, des enfants. Donc, je disais avant que c'était déréalisé, mais il y a aussi une réalité qui est présente. Ils entendent ces voix et ils se sentent comme des dieux parce que ces voix sont quand même à distance et puis ils ont le pouvoir de vie et de mort. Et ce sentiment-là donne une espèce d'euphorie qui doit leur faire penser à on est des dieux parce que ça montre aussi qu'il y a chez eux un sentiment du sacré, parce que se sentir comme des dieux, c'est penser la vie, c'est quand même une chose sacrée. L'enlever, ça relève de quelque chose de divin. Donc, on voit bien que rien n'est bien clair hein, dans toute cette affaire.
7: Bertrand Kiefer, ce qui est terrible aussi dans ce film, c'est qu'on réalise le glissement des objectifs de l'armée israélienne. On réalise que l'unité de frappe n'est plus seulement l'individu, c'est son foyer. Car ils le disent, hein, les soldats savaient que la maison qu'ils bombardaient était pleine d'enfants. Comment le gouvernement israélien a pu les convaincre que tout cela était moral? Car un soldat le dit dans le film, on nous a convaincus que c'était moral.
8: Et ça, c'est vraiment une chose très étrange. Hein. On sent qu'il n'y a plus chez eux de conscience morale, justement plus de dialogue avec eux-mêmes. Et c'est ce dialogue avec soi-même qui permet d'avoir une morale. Hein. Ils sont, d'une certaine façon, sans pensée, sous emprise. C'est étrange qu'on puisse en arriver là.
7: On parle donc d'un processus de déshumanisation d'un côté où finalement les soldats, voilà, ils ne se sentent pas responsables. Ils sont comme les simples rouages d'un système. Ils ont perdu toute idée d'éthique, au fond.
8: Oui. Et puis un autre phénomène qui joue un rôle, c'est qu'ils sont très seuls, on le sent. Et ça, et probablement aussi cette dégringolade, au fond, le fait que les objectifs deviennent de plus en plus vagues ou de plus en plus de terreur, c'est qu'il n'y a plus d'observateurs. C'est-à-dire qu'il n'y a pas eu de journalistes sur place, que le gouvernement a toujours refusé de rendre des comptes, a menti énormément. Donc cette solitude, on le voit chez les humains, lorsqu'en plus il y a emprise et déresponsabilisation, ça mène à la barbarie. Et donc ce glissement lent est une espèce de phénomène qu'on observe dès qu'il n'y a plus possibilité de rétroaction. Il y a du barbare en l'humain. C'est ça aussi d'ailleurs que veut dire Hannah Arendt. Hein. C'est que quand elle dit la banalité du mal, c'est pas pour dire que le mal est banal, mais c'est pour dire que chez toute personne, d'une manière assez banale, peut se passer la transition vers l'horreur.
7: Ils ont fait que suivre les ordres au fond, ces soldats.
8: Ils n'ont fait que suivre les ordres, et peut-être pire, et ça c'est quelque chose d'assez nouveau aussi, des ordres qui étaient dans les logiciels. Donc des ordres, oui, certainement, tout en haut, il y a des ordres, il y a une volonté. Après, il y a toutes sortes de personnes à l'intérieur du système, de cette machine bureaucratique, qui agissent comme des robots et non plus comme des humains, au sein de logiciels qui ont des espèces de buts propres, et ces buts sont assez terrifiants.
7: Pourtant, Bertrand Kiefer, aujourd'hui, plus personne en Israël ne parle de la question palestinienne, les frappes continuent. Est-ce que c'est le déni?
8: Oui, c'est le déni. En fait, on pourrait dire qu'il y a dans la population israélienne, évidemment pas dans toute la population, mais dans une majorité, cette incapacité à l'autocritique, à prendre une distance et à se dire qu'est-ce qui se passe? Où sont nos valeurs? Où est ce sacré qu'est la vie humaine et qu'est l'humain, qu'est la personne humaine? Comment peut-on en arriver là? Alors bien sûr, c'est pas pour abolir l'horreur qui a été faite le 7 octobre, mais comment est-ce qu'on peut laisser continuer une horreur comme ça, sinon dans un profond déni et une absence d'autocritique?
7: Alors, ce film a provoqué une véritable tempête politique en Israël. Les créateurs de Nazar risquent de perdre leur nationalité israélienne. Et en réponse, Yuval Abraham et la co-réalisatrice Rachel Zohr ont décidé de rendre le film accessible gratuitement à partir de novembre sur le site du journal britannique The Guardian. Est-ce qu'il y a, selon vous, une responsabilité historique à se confronter à ce film?
8: Oui, je pense vraiment que le mot n'est pas trop fort là. C'est vraiment ça. Parce que il y a quelque chose de tout à fait propre à Gaza qu'on entend dans ce film, mais en même temps, on sent bien que se définit là une forme de terreur moderne, particulièrement avec l'arrivée de l'intelligence artificielle et ces humains qui participent à ça. Donc il faut prendre conscience de ce qui s'est passé à Gaza et de ce qui pourrait se passer ailleurs avec ce type de mécanisme, parce que ces logiciels ont tendance à se répandre. Et vraiment là, ce film, pour ça, est une injonction à ne pas accepter ça.
2: Une injonction à penser la terreur moderne. On va rester sur ces mots. Merci beaucoup Bertrand Kiefer d'avoir été quelques instants dans Haute Fréquence. Je rappelle que vous êtes théologien et éthicien. Merci beaucoup.
8: Merci à vous. Merci. Très bonne soirée.
7: Bonne soirée.
2: Et on vous propose maintenant cette chanson From Gaza with Love de l'artiste palestinien Saint Levant.

0: From Gaza with Love de l'artiste Saint Levant, de son vrai nom Marwan Abdelhamid.
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0: Le premier tour des élections présidentielles brésiliennes s'est tenu il y a tout juste une semaine. Flavio Bolsonaro et Lula, le président sortant, sont arrivés largement en tête et ils s'affronteront au deuxième tour le 25 octobre. Cette élection a confirmé un pays extrêmement polarisé où les fidèles des églises évangéliques, notamment néo-pentecôtistes, représentent une partie très importante de l'électorat de Flavio Bolsonaro et où se revendiquer pasteur évangélique progressiste peut s'avérer risqué. Jean-Claude Jerez, bonsoir.
2: Bonsoir Gabriel.
0: Jean-Claude, vous êtes basé au Brésil. Avec vous, nous allons essayer de comprendre la manière dont des pasteurs, hommes et femmes de différentes églises évangéliques du Brésil, ont été victimes de rejets, d'ostracisme, voire même de menaces, simplement parce qu'ils ou elles ont refusé d'adhérer aux valeurs conservatrices que défend Flavio Bolsonaro, comme avant lui, son père, Jair Bolsonaro, le président d'extrême droite, qui a dirigé le Brésil entre 2018 et 2022.
3: Alors, avant même d'évoquer ce sujet et d'écouter différents témoignages, je vous propose d'abord de dresser une sorte de carte postale religieuse du Brésil, un pays encore aujourd'hui profondément inégalitaire, corrompu, raciste et extrêmement violent, où les idées d'extrême droite sont bien présentes. Pendant près de 5 siècles, l'Église catholique a conservé au Brésil un quasi-monopole sur la pratique religieuse dans le pays. Lors du premier recensement démographique en 1872, les catholiques représentaient 99,7% de la population et ce pourcentage est resté supérieur à 92% jusqu'en 1970.
0: Mais le paysage a changé au cours des 50 dernières années.
3: Oui, ça a commencé à baisser et en 2000, la proportion des catholiques est tombée à 73,9%, tandis que les évangéliques atteignaient 15,4%. Et selon l'enquête Religion et vie publique au Brésil, publiée récemment en septembre 2026, le panorama apparaît encore plus diversifié. Aujourd'hui, le pays compte en effet 50% de catholiques, 29% d'évangéliques, soit 60 millions d'âmes, 14% de personnes sans religion et 7% d'adeptes d'autres confession. Clairement, les changements économiques, sociaux et démographiques ont transformé le paysage religieux du Brésil et le nouveau rapport de force entre les groupes influe désormais directement sur la société brésilienne et bien sûr sur le débat politique.
0: Jean-Claude, est-ce qu'on connaît le profil type des fidèles évangéliques brésiliens aujourd'hui ?
3: Bon, à l'image du Brésil, le profil est assez diversifié. Mais depuis une vingtaine d'années, la majorité sont des femmes pauvres, noires et vivant dans les quartiers périphériques. Elles fréquentent surtout les églises néo-pentecôtistes comme l'Assemblée de Dieu, la Congrégation chrétienne au Brésil et l'Église universelle du Royaume de Dieu, les trois plus importantes du pays.
0: Et est-ce qu'on sait pour qui votent ces fidèles ?
3: Alors, un récent sondage indiquait que plus de 50% des fidèles évangéliques avaient l'intention de voter pour Flavio Bolsonaro contre 28% pour Lula, ce qui est d'ailleurs un paradoxe, alors que les dirigeants néo-pentecôtistes promeuvent le libre marché et la théologie de la prospérité, beaucoup de fidèles, et notamment les femmes noires aux revenus modestes, dépendent des programmes sociaux mis en place par Lula au début des années 2000.
0: Justement, Jean-Claude, vous parlez de progrès. Quelle est la définition d'un pasteur évangélique progressiste ?
3: Eh bien, c'est l'une des questions que j'ai posées à Augusto Amorim Jr. Il est pasteur de l'église presbytérienne de Itapajipi, à Salvador de Bahia, dans le nord-est du pays. Cette église fait partie de l'église presbytérienne unie du Brésil, l'IPU.
4: Essa é uma questão que está em debate porque...
5: C'est un point qui fait débat, car si le monde évangélique présente des caractéristiques générales et hégémoniques, il y a aussi en réalité une grande diversité en son sein. En fait, l'usage d'un qualificatif particulier peut parfois isoler un groupe du reste des évangéliques, ou à l'inverse, projeter une image négative sur l'ensemble de la communauté. Pourtant, c'est vrai que lorsqu'on évoque des évangéliques protestants engagés en faveur de la justice sociale, des droits humains, de la citoyenneté, de la démocratie et de la dignité humaine, on les associe généralement au camp progressiste. Cette perception est d'ailleurs assez cohérente, car il existe, on pourrait dire, un agenda commun axé sur la défense de la justice et de la création, de l'environnement, ainsi que sur le dépassement de certains préjugés à l'égard des femmes et des populations noires. S'opposer au racisme religieux et à l'intolérance, combattre ces préjugés et ces formes d'oppression tout en défendant la justice et la vie, voilà ce qui nous identifie d'une certaine façon comme progressistes.
4: Nous identifie de alguma maneira como progressistas.
3: Qu'est-ce que cela implique d'être un pasteur progressiste dans le Brésil d'aujourd'hui?
4: É bastante desafiador, porque como a gente sabe,
5: c'est un véritable défi, car comme nous le savons, il existe une majorité qui associe le protestantisme évangélique à des agendas que nous considérons souvent comme étrangers à l'Évangile. Souvent, cette majorité qui est imprégnée de fondamentalisme reproduit des préjugés et adhère parfois à des projets politiques incompatibles avec l'Évangile, comme par exemple la promotion des armes à feu, la perpétuation des inégalités sociales, la négation du racisme, la relégation des femmes à un rôle subalterne ou encore une pratique de la foi qui ne prend pas en compte la responsabilité envers la création ou la préservation de la nature. Lorsqu'on ne suit pas cette voie qui a tendance à trop spiritualiser l'Évangile en le cantonnant au seul plan immatériel ou transcendantal, eh bien on se fait parfois traiter de communiste ou de gauchiste, alors qu'en réalité la motivation est bien plus profonde. Il s'agit de l'Évangile de Jésus lui-même.
4: Nous chamem de comunistas, de esquerdistas, quando na verdade a motivação é muito mais profunda, é o próprio Evangelho de Jesus.
3: Avez-vous déjà fait l'objet de critiques ou d'attaques pour être un pasteur progressiste?
4: Em termos mais institucionais, sim, em momentos que eu participei.
5: Sur le plan institutionnel, oui. Lorsque je siégeais au Conseil national de l'Église presbytérienne unie, nous avons par exemple pris position à plusieurs reprises. Ainsi, lorsque nous avons défendu la démocratie et dénoncé les tentatives de coup d'État du 8 janvier 2023, ou lorsque nous avons pris parti pour la défense de l'Amazonie, nous avons essuyé des critiques venant de secteur conservateur. Et sur le plan personnel aussi, il m'est arrivé d'être interpellé par des frères, presbytériens ou pas, qui remettaient en question ces prises de position fondées sur l'Évangile. Parfois même de manière assez agressive, car ils estimaient que ces positions libératrices, inspirées par l'Évangile, détonnaient ou s'apparentaient à des revendications de gauche. C'est pourquoi ils venaient souvent vers nous caricaturant, en utilisant des mots ou en adoptant des attitudes négatives, en cherchant en quelque sorte à dénigrer ou à mépriser cette façon de vivre la foi.
4: Com palavras negativas, atitudes negativas, de alguma maneira subestimando ou desprezando essa forma de viver a fé.
0: C'était le pasteur Augusto Amorim Jr., pasteur de l'église presbytérienne de Itapajipi à Salvador de Bahia. Jean-Claude, qu'en pensent les fidèles du pasteur Augusto Amorim de ce positionnement progressiste?
3: Durant le prêche du pasteur, j'ai entendu les mêmes mots que ceux qu'il a prononcés lors de l'interview. Lutte contre le racisme, contre l'homophobie, pour une place plus importante de la femme dans la société. Et ça n'a apparemment surpris aucun des fidèles. J'ai quand même posé la question à l'une d'entre elles, Marilyn, 68 ans. Et à vrai dire, elle vient entre autres pour entendre ses paroles.
2: Oui, je pense que ces paroles émergent car nous assistons aujourd'hui à cet essor des églises évangéliques, mais qui a souvent, très souvent, d'autres connotations, d'autres significations, et pas celles que Jésus nous suggère comme prêcher l'évangile, prendre soin des autres, aimer les autres, faire attention aux veuves et aux femmes. C'est donc ce que fait notre Église. Et c'est pourquoi je me sens si heureuse. Parce que c'est ce que nous voulons apporter aux autres, suivre les traces de Jésus dans la perspective qui nous a enseigner.
6: Seguir os passos de Jesus na perspectiva que ele nos ensinou.
3: Quel est votre sentiment quand vous voyez des pasteurs d'autres églises évangéliques, en particulier des églises néo-pentecôtistes, critiquer les pasteurs progressistes comme le pasteur Amorim?
6: É muito triste você ver pessoas, pastores passando determinadas ideias.
2: C'est très triste de voir des gens, des pasteurs transmettre certaines idées, utiliser la chair à des fins électorales. C'est triste, n'est-ce pas? C'est très triste. Il faut donc dire non à cela. Quel que soit mon vote, mon parti, c'est ma conception, c'est ma conscience. donc je dois suivre. Donc je n'aime pas ces pasteurs pentecôtistes et néo-pentecôtistes qui guident les gens par la peur, en mettant la théologie de la prospérité au premier plan. Ce n'est pas ce que Jésus nous a enseigné. C'est pourquoi en ce moment, il est important que nous parlions, non pas dans un but électoral, non pas pour défendre des candidats ou des partis, mais de ce que nous voulons, de ce que nous recherchons, de ce qui servira à l'ensemble du peuple brésilien, hommes et femmes.
0: Nous venons d'entendre Marilène, une fidèle de l'église presbytérienne de Salvador de Bahia. Comme indiqué au début, le deuxième tour des élections présidentielles aura lieu dans 15 jours. Jean-Claude, pendant la campagne, les deux candidats, est-ce qu'ils ont tenté de séduire les électeurs des différentes religions ?
3: Oui, et sans aucune retenue, hein. En particulier Flavio Bolsonaro, qui se présente d'ailleurs sur son compte Instagram comme avocat, sénateur et chrétien. À vrai dire, cette frontière ténue entre le politique et le religieux remonte à la colonisation portugaise, hein, comme le rappelle Vinicius Duvalle, chercheur en sciences politiques, spécialiste des religions, que j'ai joint au téléphone.
7: Quand les Portugais chegaram aqui no território que hoje chamamos de Brasil, a primeira coisa que eles fizeram foi o quê? Foi rezar uma missa. Então,
8: quando os portugueses ont débarqué sur le territoire que nous appelons aujourd'hui le Brésil, c'est quoi la première chose qu'ils ont faite? Célébrer une messe. Donc, on voit que la religion est présente dans la formation de la société brésilienne et dans l'identité même de ce pays. En outre, quand on examine les données du recensement démographique, par exemple, on découvre qu'environ 9 Brésiliens sur 10 sont croyants. Et comme la frontière entre politique et religion n'a jamais été strictement définie, on voit que ces deux sphères se sont toujours mêlées et continuent de le faire.
7: A gente vê que as duas esferas elas sempre se misturaram e continuam se misturando.
3: Pourtant, le Brésil est une république laïque.
7: Officiellement, sim.
8: Officiellement, oui. Officiellement, il existe une séparation entre l'Église et l'État, et l'État brésilien ne manifeste aucune préférence religieuse. Tout cela est inscrit dans notre Constitution.
3: Pourriez-vous expliquer comment les dirigeants politiques et religieux mobilisent la foi pour alimenter une guerre culturelle entre la droite et la gauche? Comment cela fonctionne-t-il concrètement?
8: Il existe plusieurs façons de mobiliser la foi à cette fin. Il y a, je pense, une manière plus explicite d'opérer en période électorale. Des responsables religieux utilisent directement la chaire de leur église pour tenir un discours électoral. Ils appellent ouvertement à voter pour les candidats soutenus par leur église.
3: Mais c'est interdit.
8: Oui, c'est effectivement interdit, mais nous parlons du Brésil. Il arrive que ce qui est interdit se produise. Cela arrive même souvent. Il existe d'ailleurs des subterfuges rhétoriques permettant d'interpréter la loi de telle sorte qu'elle ne soit pas techniquement enfreinte. Dans certains cas, les pasteurs ont recours à ces subterfuges de langage, ne demandent pas explicitement de voter pour un candidat, mais ils orientent le choix des fidèles de manière quasi explicite. Mais il existe aussi d'autres manières, plus subtiles, d'associer la religion au champ politique au fil du temps, et pas seulement lors des périodes électorales. Il s'agit d'une interprétation de certains passages bibliques qui confèrent une légitimité, voire un soutien divin, à une certaine conduite politique. Aujourd'hui, on peut associer cette approche à la droite brésilienne, notamment à travers des thèmes tels que l'interdiction de l'avortement, la défense de la vie, la rigueur des principes religieux ou l'affirmation de l'importance de Dieu dans la société.
7: La retidão dos princípios religiosos, de manifestar a importância de Deus na sociedade, e assim.
3: Aujourd'hui, Dieu est-il réduit par certains à un simple instrument de pouvoir?
7: Quand a gente fala de religião, a gente fala de poder, tá? Comportamentos, de tá visões de mundo.
8: Dès lors que l'on parle de religion, on parle de pouvoir. Dicter des comportements, imposer une vision du monde, définir ce qui est légitime ou non, juste ou injuste, souhaitable ou non, tout cela comporte par essence une dimension de pouvoir. Néanmoins, lorsqu'il est question de pouvoir politique soutenu par l'État, il est indéniable que certains dirigeants exploitent leur statut religieux pour conquérir ces positions.
3: Depuis l'Europe, les églises évangéliques, en particulier les néo-pentecôtistes, sont perçues comme un vecteur de diffusion d'une idéologie conservatrice, voire d'extrême droite. Est-ce vraiment le cas?
7: Quand a gente fala
8: Lorsque l'on parle des évangéliques, il faut toujours prendre du recul et se rappeler qu'il existe des dizaines de milliers d'institutions et de dénominations évangéliques différentes sur le territoire brésilien. Elles correspondent à des types de cultes variés, à des idéologies politiques et électorales diverses, ainsi qu'à des visions du monde distinctes en matière de comportement, de théologie, etc.
7: Há visões de mundo também distintas em relação ao comportamento, à teologia. No entanto, dentro desse universo plural e heterogêneo,
8: cependant, au sein de cet univers pluriel et hétérogène, on observe depuis une décennie environ une tendance politique et électorale majoritaire. Elle semble démontrer un soutien et même l'émergence de leaders issus de la droite, d'une mouvance que certains qualifient de « nouvelle droite », d'autres de « néofascisme », de « droite populiste », de « droite chrétienne », de « nationalisme chrétien » et ainsi de suite.
7: D'autres ainda vont chamar de « direita cristã », »,« nationalisme cristão » et ainsi por diante.
9: Quelle est votre analyse de ce phénomène, de cette discrimination et de cette radicalisation?
7: L'importance de la discussion politico-électorale nas igrejas.
8: Les débats politiques et électoraux ont pris beaucoup d'ampleur au sein des églises au cours des deux dernières décennies et plus particulièrement durant la dernière. Cet alignement sur le camp de la droite des grandes églises, principalement au sein du pentecôtisme, mais aussi parmi les églises évangéliques historiques au Brésil, a conduit certains dirigeants en désaccord avec cette position à subir des persécutions. Et dans des cas extrêmes, ils ont même été exclus de leur église ou ont abandonné leur activité pastorale et religieuse.
7: Dans des cas extrêmes, ils ont été expulsés de leurs dénominations, abandonnèrent l'activité pastorale et religieuse.

0: Vous écoutez Haute Fréquence et nous venons d'entendre Vinicius Dovaillé, chercheur en sciences politiques, spécialiste des religions. Jean-Claude Jérez, on a compris que face aux pressions, certains pasteurs ont préféré abandonner ou ont été ostracisés, voire plus. Et vous avez rencontré l'un d'eux.
1: Pour la plupart de nos auditeurs, le nom de pasteur Kleber Lucas n'évoquera rien, mais au Brésil, cet auteur-compositeur de 58 ans est une véritable star. « Dieu prend soin de moi » ou encore « Au pied de la croix » sont les titres les plus connus de sa discographie. Le pasteur Kleber a vendu des millions de disques, hein. Il a chanté avec les artistes les plus connus du pays. Mais sans doute sa plus grande fierté, c'est d'être l'ennemi des dirigeants des principales églises néo-pentecôtistes qui le qualifient de « communiste ».
2: Eu preciso aprender um pouco aqui. Preciso aprender um pouco ali.
3: É orgulho ser tratado como comunista por esses.
4: C'est une fierté d'être traité de communiste par ces gens qui ont instauré, surtout dans les années 1990, une idée d'un projet de pouvoir politique, d'occupation territoriale, que ce soit en politique, dans la culture, dans toutes les écoles, dans l'éducation, cette prétention de dire « nous allons dire ce que sera le Brésil en fonction de nos valeurs ». De quelles valeurs parle-t-il ? Ma question est, quelle valeur ? La famille traditionnelle ? Quel est le point de départ de ces idées ? Vous êtes donc dans ce lieu qui identifie le sujet, qui identifie la société, qui identifie un Brésil diversifié, qui est laïque, qui doit être respecté dans sa laïcité. Nous nous sommes battus si dur pour avoir un Brésil laïque. Et quand vous êtes une personne laïque, vous pouvez avoir ou non une religion, vous pouvez être diversifié comme le Brésil est diversifié.
1: Vous vous considérez comme un pasteur progressiste ?
4: Plus encore que progressiste, je me considère comme un chrétien antifondamentaliste. Le rôle missionnaire de l'Église, que nous appelons missionnaire, était une chose vivante, et l'Église n'a jamais dépendu du champ politique pour exister et marcher. Au contraire, le message a toujours été d'établir sa dénonciation prophétique et d'établir une proposition d'évangélisation et d'engagement social. Tous ces agendas dont parlent aujourd'hui les antifondamentalistes, qui sont des agendas de gauche communiste, étaient des agendas vivants des églises, de ces dirigeants que j'ai bu à la fontaine.
1: Sa première critique, Kleber Lucas, l'a reçue en 2011 après avoir accepté une participation pour jouer son propre rôle et célébrer l'Eucharistie dans une telenovela de la chaîne Globo qui a marqué les esprits, car c'était la première fois qu'on y voyait deux hommes gays s'embrasser. Jusqu'alors très sollicité, le pasteur s'est retrouvé pendant plusieurs années sans aucun concert, suite à d'autres actions ou prises de position peu appréciées par des pasteurs ouvertement conservateurs. Il a commencé à recevoir des menaces sur ses réseaux sociaux.
4: Je n'étais plus chrétien, je n'étais plus pasteur, j'étais un croyant indigne, un noir indigne qui devait mourir. C'était la première fois que je recevais ce type de message. Tu dois mourir. Tu dois mourir.
3: Assustador.
4: C'était effrayant.
3: Pensei na minha família, na hora. Pensei nos meus filhos, na minha mãe. Pensei. Eu fiquei com medo. Eu fiquei com medo porque.
4: Sur le moment, j'ai pensé à ma famille, à mes enfants, à ma mère. J'ai eu peur. J'ai eu peur aussi parce que je suis historien et je travaille un peu sur ces formes de christianisme à travers l'histoire, à quel point il peut être bénéfique, mais aussi diabolique et malfaisant. À quel point il est pervers envers ceux qui sont différents, à quel point il se déchire en interne tout en s'unissant contre tous les autres au fil de l'histoire. Lorsqu'il porte un projet de pouvoir, le christianisme est capable de rassembler des groupes disparates pour effacer et annuler des histoires, pour incendier des villes, tuer des gens et réduire des voix au silence. J'ai senti ce vent souffler vers moi pour la première fois et cela m'a fait peur. J'ai même envisagé de quitter le Brésil. Je me suis dit que ça allait mal tourner, car les réseaux sociaux étaient en ébullition. Il y avait des milliers et des milliers de commentaires de gens s'exprimant avec rage, mépris et colère, de véritables messages de haine. Il faut être très vigilant lorsqu'une personne commence à parler de vous avec haine. Derrière les mots se cachent des désirs. En marchant dans la rue, je voyais des gens secouer la tête en me croisant. J'avais la crainte d'être agressé. Je ressentais. Je le percevais. C'était très lourd, vraiment très lourd. Ah oui, C'était effrayant.
3: Balançar a cabeça ou se puder te agredir. Foi muito pesado, foi muito pesado. Foi assustador.
0: C'était le témoignage du pasteur Kléber Lucas, qui a été victime de menaces de mort pour avoir pris des positions qu'il estime progressistes. Jean-Claude, vous aviez également rencontré à Rio la pasteur luthérienne Luz Marina Campos Garcia, qui, elle aussi, a été un temps menacée pour ses prises de position très mal perçues par la plupart des églises évangéliques du pays.
1: Effectivement, connue pour ses profondes convictions sociales et morales et ses prises de position courageuses, cette théologienne a vécu des années sous protection policière. Je l'ai rencontrée un peu avant sa prédication dans une église au nord de Rio de Janeiro. Pour elle, un ou une leader d'église a le devoir de prendre des positions sur les sujets de société, quitte à être menacée.
5: É o papel de uma pastora, assim como é o papel de todo cidadão e cidadã.
6: Oui, c'est le rôle d'une pasteur, c'est le rôle de tout citoyen soucieux de la vie de la société, de la vie des gens. Donc ces réalités sont toutes des réalités qui existent dans la vie de chacun. Nous devons donc nous exprimer. Lorsqu'il est question de manque de respect de la société, des droits de l'homme, des droits des peuples, des politiques publiques qui apporteront l'autonomie, qui permettront aux gens d'accéder à la justice dans tous les domaines les plus divers, qu'il s'agisse de justice sociale, de justice éducative ou de justice de genre, nous devons donc nous exprimer. Je pense que l'Église, ou du moins les dirigeants, doivent s'exprimer sur ces questions.
1: Pasteur Luz Marina, vous êtes connu au Brésil pour vos prises de position sur des sujets sociétaux et moraux sensibles. Vous avez par exemple plaidé devant la Cour suprême pour une dépénalisation de l'avortement. Vous avez lancé un appel aux dons pour reconstruire un terreiro de candomblé qui avait été détruit par des fidèles d'églises néo-pentecôtistes et bien d'autres faits d'armes. Ces prises de position vous ont-elles causé des ennuis ?
6: J'ai été la cible de nombreuses critiques, de nombreuses persécutions, notamment de menaces de mort. J'ai passé 6 ans à faire partie du programme de protection des défenseurs des droits humains du ministère public fédéral.
1: Mais ces menaces, elles se sont matérialisées comment ?
5: Ah, concrètement, pelas redes sociais, não é ?
6: Notamment à travers les réseaux sociaux, avec beaucoup d'insultes, etc. J'ai aussi remarqué dans la rue, quand je sortais, que beaucoup de gens me regardaient, et plus tard j'ai découvert qu'ils me regardaient avec un air de colère. Et puis j'ai découvert que ma photo circulait parmi beaucoup de groupes, de personnes haineuses sur Internet, dans les églises et ailleurs.
5: Et puis j'ai découvert que ma photo circulait beaucoup par ces groupes de ódio d'Internet.
1: Vous vous souvenez d'un message en particulier ?
5: Tinha assim, você merece morrer, você é uma pastora do diabo.
6: Oui, c'était quelque chose comme « tu mérites de mourir, tu es une pasteur du diable ». En fait, tu n'es pas une pasteur, tu es le diable, tu es le diable. Voilà, vous voyez ce genre de message. Mais « tu mérites de mourir », c'est revenu très souvent.
1: Et ça a duré longtemps ?
6: Quelques années, oui.
5: Fiquei alguns anos assim.
0: C'était la pasteur Luz Marina Campos Garcia, pasteur de l'église luthérienne du Brésil, théologienne et chercheuse. Jean-Claude Jerez, on a entendu plusieurs témoignages de pasteurs qui se revendiquent progressistes. Qu'en pensent les pasteurs, disons, conservateurs ?
1: Eh bien, je ne sais pas si c'est parce que le sujet est sensible, notamment en cette période de campagne électorale. Toujours est-il qu'aucun pasteur conservateur, notamment des églises néo-pentecôtistes, n'a accepté de m'accorder une interview. En revanche, j'ai rencontré Nils Valeria, elle est la coordinatrice du Front des évangéliques pour l'état de droit, un mouvement créé en 2016 pour la défense de la démocratie, des droits constitutionnels et des droits de l'homme. Et elle regarde avec une certaine distance le duel entre pasteurs progressistes et conservateurs.
7: Eu não vou dizer que somos movimento de pessoas evangélicas progressistas.
8: Je ne dirais pas que nous sommes un mouvement d'évangéliques progressistes, car nous avons fini par comprendre ces derniers temps que nous définir comme progressistes constituait un obstacle au dialogue avec la communauté évangélique dans son ensemble. Nous sommes donc des évangéliques, des croyants en Jésus-Christ, ce qui me place sur un pied d'égalité absolue avec toute personne professant la foi chrétienne. C'est un point fondamental pour nous, car nous voulons dialoguer avec tout le monde.
1: Comment les évangéliques en général perçoivent-ils les pasteurs progressistes ?
7: Ao longo do tempo que o termo progressista ele afastou.
8: Nós avons realizado, ao fil do tempo, que le terme progressiste éloignait davantage qu'il ne rapprochait du public avec lequel nous souhaitons travailler. Mes interlocuteurs se trouvent au sein de l'Église. Je veux dialoguer avec mes frères dans la foi pour leur dire que l'Église, la liberté de culte et la liberté d'expression n'existent que grâce à la démocratie. Si la démocratie disparaît, nous n'aurons plus rien, absolument plus rien. Nous ne faisons donc pas de la politique pour ceux qui sont déjà militants. Nous voulons faire de la politique pour ceux qui ont besoin de comprendre que les actions politiques ont une incidence sur tous les aspects de la vie de chacun. Le Front souhaite donc dialoguer avec les évangéliques, les croyants, nos frères et nos sœurs de tout le pays, sur le thème de la démocratie, des droits et de la manière dont nous pouvons nous engager socialement pour garantir des politiques publiques.
1: Que vous inspirent les difficultés rapportées par les pasteurs qui se disent progressistes ?
8: Je pense que nous avons créé une guerre, que nous avons été entraînés dans une polarisation. Je vois beaucoup de pasteurs progressistes qui représentent, en somme, l'autre face de la pièce par rapport aux pasteurs fondamentalistes. Car pour qu'un camp se renforce, il faut entretenir le conflit en permanence. Et j'ai décidé de me retirer de cette confrontation. Je sais que la polarisation est bien réelle, mais je ne l'alimente pas. C'est une question de physique, de pôles opposés. Ce que je constate, en revanche, c'est que de nombreux pasteurs progressistes se nourrissent du fondamentalisme et inversement.
1: Pensez-vous que la polarisation est plus forte qu'au cours des dernières années ?
8: Non. Je dirais qu'au sein des églises, de nombreux pasteurs ayant adhéré à la mouvance bolsonariste sont en train de revoir leur position, car ils ont compris que les fidèles sont lassés de voir les églises servir de tribune à cette guerre des extrêmes.

0: Voilà, c'était Nils Valeria, la coordinatrice du Front des évangéliques pour l'état de droit. En écoutant ce dernier témoignage, on a le sentiment que les tensions entre pasteurs évangéliques, progressistes et conservateurs n'intéressent pas forcément les fidèles, quelle que soit leur église, Jean-Claude Jerez.
1: Vous avez raison, Gabriel. Il semble que les convictions idéologiques des pasteurs des églises évangéliques n'intéressent pas autant les fidèles, des fidèles qui sont aussi des électeurs d'ailleurs, et qui sont appelés à choisir le 25 octobre qui gouvernera le pays les 4 prochaines années.
0: Merci beaucoup Jean-Claude Jerez pour ce reportage. Et vous qui nous écoutez, qu'est-ce que vous pensez de ce débat entre évangéliques progressistes et évangéliques fondamentalistes? On attend vos commentaires au 058 134 20 20 ou alors par mail à notre adresse hautefréquence@rts.ch.

0: un peu comme des flèches qui seraient tirées, vous savez, d'un seul geste vers le ciel. Mais si vous regardez François d'Assise, vous verrez plutôt un jeune homme qui tâtonne, qui trébuche, qui se relève et qui tombe à nouveau. Et à chacun de ses échecs, on pourrait croire qu'il est en train de rater sa vie. Mais est-ce que c'est vraiment ça? À la fin du XIIe siècle, le jeune François naît dans un monde plutôt privilégié. Son père est un riche commerçant qui verrait bien son fils lui succéder, mais François rêve d'autre chose, il rêve d'être chevalier. Il se verrait bien vainqueur d'une guerre contre la ville voisine de Pérouse, mais ça se termine en prison, et il y passe une année, malade, et c'est un échec. Alors son père paye une rançon, il rentre à la maison, mais c'est pour mieux repartir guerroyer dans la région des Pouilles. Et un songe l'arrête en chemin, et il rebrousse chemin. C'est encore un échec pour celui qui voudrait compter des points. Un peu plus tard, il embrasse un lépreux qui le dégoûtait la veille. Et puis un jour, devant une croix de bois, il entend une voix qui lui dit « Répare ma maison qui tombe en ruine ». Et il pense qu'on lui parle de Pierre, mais pendant des mois, il se trompe de chantier. Et voilà encore une fausse piste. Et puis un peu plus tard encore, il se déshabille sur la place publique en n'en pouvant plus de porter les vêtements qui disent tout le contraire de ce qu'il voudrait vivre. Alors le voilà tout nu devant l'évêque d'Assise, devant la foule, et ça ressemble à la déroute d'un fils indigne. Et puis quelques années plus tard, il s'en va en Égypte, en pleine croisade, à la rencontre du sultan. Mais là aussi, c'est un fiasco. Il ne convertit personne. Et puis au fil des années, on dirait que la petite famille religieuse qu'il a fondée lui échappe. Elle s'organise quasiment contre lui et il est presque contraint de s'effacer. Et le voilà incompris de ses propres frères. Alors c'est quoi la vie de François d'Assise ? Et puis, à travers lui, c'est quoi nos vies quand on les regarde de près ? Parce qu'elle est dure, la vie. Est-ce que la vie, ce serait une route qui nous emmène de déboires en échec ? C'est ce qu'on peut quelquefois croire quand on regarde la vie, un peu comme une carrière avec des étapes qu'on valide ou bien qu'on rate. Mais la vie, en fait, ce n'est peut-être pas une feuille de route ou un ordre de mission. Alors, on peut regarder autrement la vie de François d'Assise. La prison de Pérouse, c'est une première fissure dans la coquille d'un jeune homme un peu trop plein de lui-même. Le lépreux embrassé, eh bien c'est son cœur qui naît une deuxième fois. Quant aux vêtements dont François se défait sur la place publique, ce n'est pas le signe d'une défaite, il se défait seulement de ce qui ne lui est plus utile. Quant à la visite en Égypte, eh bien il en revient avec un regard renouvelé sur le rapport entre les êtres humains. Lorsqu'il s'agit de naître à soi-même, la croissance et la croix ne sont pas des chemins différents. Alors non, il faut qu'on le dise, il n'y a pas de fausse direction dans une vie. Et cela vaut pour nous, il n'y a que des pas que nous risquons les uns après les autres et qui dessinent un peu à la fois notre route. Il n'y a chez nous que des naissances successives parce qu'on n'en finit pas de naître.
1: C'était Raphaël Buise, l'auteur de l'Évangile à bas bruit, consacré à François d'Assise aux éditions Desclée de Brouwer. Il était au micro de Mathias Wirtz.

0: j'étais. C'était juste un morceau de bois.
1: 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Et nous prenons des nouvelles de la route.
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3: Aucune perturbation n'est à signaler sur les routes de Suisse romande. Et pour savoir si un problème est signalé sur votre trajet, vous pouvez aussi utiliser le site rts.ch/trafic.
2: Infotrafic RTS, en collaboration avec les CFF et le TCS.

0: Et c'est la fin de Haute Fréquence pour ce soir. Merci beaucoup de votre écoute. Merci à Carole Pirker, Jean-Claude Jerez, Mathias Wirtz, Gilles Ozaman, Daniel Zacker et Nathalie Schauenberg pour cette édition et à Yannick Berly en régie. Tout de suite, les informations et puis la liseuse avec Juliette Granier. 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
1: Philippe Nanzer.
2: Donald Trump affirme depuis cet après-midi que Kiev et Moscou se sont entendus sur un cessez-le-feu énergétique. Tout cela sur fond d'accord inattendu entre les États-Unis et la Russie pour un achat de diesel russe avec en prime de nouvelles salves de critiques de la part du locataire de la Maison-Blanche à l'encontre de Volodymyr Zelensky. Réaction du président ukrainien à propos de ce cessez-le-feu, c'est une nouvelle pour moi, mais Kiev se dit prêt à soutenir cette idée pour autant que Moscou en fasse de même. Et pour l'instant, pas de réaction de la Russie au sujet de ce cessez-le-feu, ou plutôt oui, puisque Volodymyr Zelensky vient d'annoncer il y a quelques minutes que Moscou a mené des frappes ce soir sur des installations énergétiques en Ukraine, et particulièrement sur une centrale électrique à Kiev. C'est Raphaël Glucksmann qui représentera la gauche social-démocrate à la prochaine élection présidentielle française. Ce soir, le candidat de Place Publique a remporté le scrutin dès le premier tour. L'eurodéputé de 46 ans a recueilli un peu plus de 66% des suffrages. Le premier secrétaire du Parti Socialiste, Olivier Faure, arrive en deuxième position avec un peu plus de 14%. Dans son premier discours, après sa large victoire, Raphaël Glucksmann a rappelé sa première responsabilité, à savoir rassembler toute la gauche démocratique pour battre l'extrême droite. C'est une première alerte de santé après 17 mois d'un pontificat au rythme intense. Le pape Léon XIV a annoncé aujourd'hui qu'il allait se faire opérer dans les prochains jours d'un nodule circoncis au poumon et qui a été détecté à un stade très précoce. Un nodule pulmonaire, je vous le rappelle, est une petite masse ou une petite lésion de tissu pulmonaire que met généralement en évidence une imagerie thoracique. Le pape dit suivre l'avis de ses médecins qui jugent justement que l'opération est opportune. La Coupe Mulet a été en vedette aujourd'hui à Martigny en Valais, puisqu'à l'occasion du dernier jour de la Foire du Valais, la Swiss Mullet Cup a réuni les adeptes de cette coiffure caractérisée par des cheveux courts devant et longs derrière, une coiffure qui était très populaire dans les années 80. La compétition a mobilisé plus de 150 personnes qui étaient âgées de 2 à 64 ans, venues notamment de Suisse, de France, de Belgique et même d'Irlande. Le jury a décidé le premier prix au français Semi. La météo, eh bien ce soir le ciel sera en partie dégagé malgré des voiles de nuages élevés qui seront parfois denses. En cours de nuit, ces voiles nuageux vont diminuer et le ciel va tranquillement devenir bien dégagé. Et puis en fin de nuit, quelques bandes brouillard vont quand même se former sur le plateau. Demain, le temps sera bien ensoleillé. Malgré les quelques bandes brouillard ou de stratus sur le plateau à l'aube et quelques voiles de nuages élevés en cours de journée. Et puis, au niveau des températures en pleine, le thermomètre grimpera jusqu'à 16 degrés, pas plus. Le soleil sera bien présent dès mardi et jusqu'à au moins jeudi.
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Bonjour mes amis et bienvenue dans La Liseuse. Aujourd'hui, je vous lis L'Idiot de Fyodor Dostoïevski. Le roman est traduit du russe par Emma Lavigne aux éditions Gallmeister. La réalisation est de Sophia Müller et le choix des musiques de Nathalie Schauenberg et Juliette Granier. Qui parmi nous est d'accord qu'on l'appelle idiot, idiote, bête, stupide, fou, taré, décalé, bobet? Celui qui est l'idiot du roman n'est de loin pas un décalé. Un indigent de l'intelligence, non. Ce magnifique prince, car c'est un vrai prince, est un homme dont le cœur est large, si large qu'il nous rappelle certaines figures mystiques. On dirait aujourd'hui qu'il a une intelligence émotionnelle hors du commun. Surtout, c'est un homme si bon, si dévoué, si humble, d'une humilité qu'on ne croise que très rarement dans nos vies, qu'il en devient surprenant, qu'on en est tout ému, tout déconcerté, nous les lecteurs, comme les gens qui évoluent autour de lui. Mais attention, c'est dangereux la bonté. Pour les choses établies, pour nos petites affaires, du monde matériel, lorsqu'on est guidé par la trouille de manquer, la trouille d'être écrasé, la trouille d'être trop bon, trop con. La bonté, ça casse les systémiques de pouvoir, de flatterie, les renvois d'ascenseur, les fonctionnements de séduction, de parade. Ça atomise les processus d'arrivisme et de corruption. C'est tellement révolutionnaire, tellement explosif, quelqu'un qui ne pense pas d'abord à son petit intérêt, jamais, jamais, qui va au fond de la douceur, que ça nous prend de savoir ce que cet homme va devenir et comment, par contagion, comme une goutte d'huile qui s'étend sur l'eau. Il va influencer malgré lui le monde qui l'entoure. Mais jusqu'où? Mais jusqu'où? Bon, alors, êtes-vous prêts à devenir « idiot » entre guillemets, dans le secret de l'écoute d'une émission? Il n'y a que vous qui le saurez, en vous mettant dans sa peau ou dans la peau de quelqu'un qui l'aurait croisé. Et en écoutant quelques pages du roman de Dostoïevski, L'Idiot.

Fin novembre, par un dégel, vers 9h du matin, le train de la ligne Pétersbourg-Varsovie approchait à toute vapeur de Pétersbourg. L'atmosphère était si moite et brumeuse que l'aube filtrait à peine. À 10 pas à gauche et à droite de la voie, c'est tout juste si l'on parvenait à distinguer quoi que ce fût par les fenêtres des wagons. Certains passagers rentraient bien de l'étranger, mais les compartiments les plus remplis étaient ceux de troisième classe, bondés de petites gens des environs, vaquant à leurs affaires. Tous, bien sûr, étaient fatigués. Tous avaient les yeux lourds après la nuit. Tous étaient transis et les visages étaient tous d'un jaune pâle, assortis au brouillard. Dans un wagon de troisième classe, au point du jour, deux passagers s'étaient trouvés face à face, près d'une fenêtre. Tous les deux jeunes, tous deux presque sans bagages, tous deux vêtus sans apprêt, tous deux de physionomie assez remarquable et tous deux enfin prêts à entrer en conversation l'un avec l'autre. Et si tous deux avaient su ce qui les rendait particulièrement remarquables à cet instant, ils n'eussent manqué d'être stupéfaits de ce qu'un étrange hasard les avait placés face à face dans ce wagon de troisième classe entre Pétersbourg et Varsovie. L'un était de courte taille, âgé de peut-être 27 ans, avec des cheveux frisés presque noirs et des yeux gris, petits mais brûlants. Il avait un nez large et aplati et les traits anguleux. Ses lèvres fines s'étiraient en permanence, un sourire narquois, insolent, presque méchant. Mais il avait un front haut et bien fait qui compensait le bas si mal développé de son visage. Ce qui frappait le plus dans ce visage, c'était sa pâleur mortelle, qui donnait à ce jeune homme un air maladif, malgré une constitution assez robuste et quelque chose de passionné jusqu'à la souffrance, qui dissonnait avec ce sourire grossier, railleur et ce regard dur et sûr de lui. Il était chaudement vêtu d'une large pelisse noire, doublée d'astrakhan, et n'avait pas souffert du froid, alors que son voisin avait dû supporter sur son dos grelottant toutes les délices de cette nuit humide de novembre russe à laquelle il n'était visiblement pas préparé. Lui portait une pèlerine épaisse et ample, avec une gigantesque capuche, comme celle souvent revêtue l'hiver par les voyageurs sur les routes de contrées lointaines comme la Suisse ou, disons, l'Italie du Nord, en tout cas, par des gens qui ne projettent pas de gagner Saint-Pétersbourg depuis Eidkühnen. Mais ce qui était approprié et offrait pleine satisfaction en Italie se révélait quelque peu inapproprié en Russie. L'homme à la pèlerine était jeune, 26 ou 27 ans lui aussi, un peu plus grand que la moyenne. Et il avait une chevelure épaisse, d'un blond très clair, des joues creuses et une légère barbiche au menton, toute pointue et toute claire, presque blanche. Ses yeux étaient grands, bleus et fixes. Il y avait dans leur regard quelque chose de calme, mais aussi de lourd. Tout à fait cette expression étrange à laquelle certains devinent au premier regard le haut mal chez un sujet. Le haut mal est l'ancien nom donné à l'épilepsie. Le jeune homme avait du reste un visage agréable, fin et sec, mais blanc, et même à l'instant bleu de froid. Un maigre ballot dans un vieux foulard déteint se balançait à ses mains, apparemment sa seule fortune sur la route. Il avait aux pieds des souliers à grosses semelles, recouverts de guêtres à boutons, rien de russe. Son voisin aux cheveux noirs et à la pelisse noire avait détaillé tout cela, surtout pour passer le temps, et il finit par demander, avec ce sourire délicat qui exprime parfois avec tant de désinvolture et de sans-gêne la satisfaction que l'on peut éprouver devant les malheurs de son prochain. « Frisquet ?

0: frisquet ?
1: Et il haussa les épaules.
0: « Ça, oui !» répondit son voisin, avec un extrême empressement. « Et notez qu'il dégèle. Sinon, qu'est-ce que ce serait ? Je n'avais même pas idée qu'il faisait si froid chez nous, j'avais oublié. »« Quoi ? Vous venez de l'étranger ? Et oui, de Suisse. Pfiou ! Eh bien, vous, dites donc !» L'homme aux cheveux noirs sifflota et partit d'un grand rire. La conversation se noua. Le blond, en pèlerine suisse, répondait à toutes les questions de son voisin brun avec un empressement étonnant, sans suspecter le moins du monde la parfaite indélicatesse, l'inconvenance et l'inanité de certaines d'elles. En y répondant, il fit savoir, entre autres, qu'il y avait en effet longtemps qu'il n'était pas venu en Russie, un peu plus de 4 ans, et qu'on l'avait envoyé à l'étranger pour des raisons de santé, une espèce d'étrange maladie nerveuse, quelque chose comme l'épilepsie ou la danse de Saint-Guy, des tremblements et des convulsions. Le brun sourit plusieurs fois en l'écoutant. Il rit surtout lorsqu'à sa question « Et alors ils vous ont guéri ?» le blond répondit « Non, ils ne m'ont pas guéri. »« Ha ! Vous avez dû leur en donner de l'argent pour rien, et nous ici nous leur faisons confiance, » fit remarquer le brun, caustique. « C'est la vérité vraie !» intervint un monsieur assis à côté d'eux. Un quarantenaire, mal fagoté, un genre de fonctionnaire encrouté dans un poste de gratte-papier avec une solide carcasse et un nez rouge au milieu d'une face boutonneuse. « C'est la vérité vraie, messieurs. Ils ne font que cela, dépouiller la Russie de ses forces pour rien. »« Oh, vous êtes si loin du vrai, dans mon cas, » reprit le patient suisse d'une voix douce et conciliante. « Bien sûr, je ne peux pas vous contredire. » Parce que je ne sais pas tout, mais mon docteur a encore pris sur ses derniers deniers pour me payer la route. Et là-bas, il m'a entretenu près de 2 ans à ses frais. Il n'y avait personne pour payer ou quoi ? Non ! Monsieur Pavlichtchev, qui m'entretenait, est mort il y a 2 ans. Après quoi, j'ai écrit ici, à la générale Epanchine, une lointaine parente, mais je n'ai pas eu de réponse. Et là-dessus, je suis rentrée. Rentrée où ça donc ? Vous voulez dire où je vais descendre ? « Mais je ne sais pas encore. C'est vrai. Eh bien, vous n'avez pas encore décidé. » Et ces deux interlocuteurs recommencèrent à rire. « Et à coup sûr, tous vos biens tiennent dans ce baluchon ?» demanda le brun. « Je suis prêt à le parier, » reprit le fonctionnaire au nez rouge d'un air excessivement satisfait. « Ma main au feu qu'il n'a rien dans le fourgon à bagages. Même si pauvreté n'est pas vice, il faut le faire remarquer. » Il se trouvait qu'une fois de plus, c'était vrai. Le blond l'admit aussitôt, avec une particulière obligeance. « Votre baluchon, ce n'est pas rien non plus, » reprit le fonctionnaire une fois qu'ils eurent bien ri. Notons que le propriétaire du baluchon s'était lui aussi mis à rire en les regardant, ce qui avait eu pour effet de décupler leur hilarité. Et même si on peut parier qu'il ne contient pas de rouleaux de Napoléon ou de Frédéric d'Or, ou encore moins de Ducarus, à en juger ne serait-ce qu'à ses guêtres sur ses savates d'étrangers, il n'empêche... Si on y ajoute une supposée parente, comme disons la générale Epanchine, le baluchon prend tout de suite un peu de poids. Si tant est, bien sûr, que vous soyez parent avec la générale Epanchine et que ce ne soit pas une méprise de votre part, ce qui serait tout à fait naturel chez quelqu'un, disons, d'un peu trop imaginatif. « Oh, vous avez encore vu juste !» reprit le blond. On peut presque parler de méprise, en effet, disons qu'il n'y a presque aucune parenté, au point que je n'ai même pas vraiment été surpris de ne pas recevoir de réponse. Je m'y attendais. Des frais de port pour rien. Au moins, on ne peut pas dire qu'il y ait de faux semblants ou de prétentions chez vous. C'est tout à votre honneur. Le général Epanchine, je sais qui c'est, monsieur, parce que c'est, dirais-je, une figure publique. Pareil pour feu monsieur Pavlichtchev, qui vous entretenait en Suisse. Je connais aussi Nikolai Andreyevich Pavlichtchev, parce qu'il y avait aussi un cousin. L'autre vit toujours en Crimée. Mais Nikolai Andreyevich, celui qui est mort, était très respecté. Il avait des relations et de son temps, il possédait 4000 âmes, monsieur... Tout à fait. Il s'appelait Nikolai Andreyevich Pavlichtchev, répondit le jeune homme, en observant de regard curieux, ce monsieur sait tout. Ces messieurs, c'est tout, se rencontrent parfois, et même assez souvent, dans une certaine strate de la société. Ils savent tout, connaissent tout, Toutes leurs facultés mentales et leur curiosité intellectuelle inquiète sont irrésistiblement tendues dans une seule direction. En l'absence, bien sûr, de vues et d'intérêts vitaux plus essentiels, comme dirait le penseur contemporain. Par « ils savent tout », on sous-entend du reste dans un champ relativement restreint. Où un tel a fait son service, quelles sont ses relations, de quelle province il a été gouverneur, à qui il est marié, quelle était la dot, qui sont ses cousins germains, ses cousins issus de germains, etc. Toutes choses du même acabit. La plupart de ces érudits ont des habits troués au coude et 17 roubles d'appointements mensuels. Les personnes qu'ils connaissent, sous toutes les coutures, n'ont bien entendu pas idée des centres d'intérêt qui les gouvernent. Ce qui, en général, ne les empêche nullement de trouver dans ce savoir qu'ils élèvent, au rang de véritable science, une source de réconfort tangible et d'estime de soi, voire une merveilleuse exaltation spirituelle. Il faut dire que cette science a des attraits. J'ai vu des savants, des poètes, des hommes de lettres, politiques, gagnés par celle-ci et qui, grâce à elle, ont gagné la paix de l'esprit. Un but à leur vie et même construit toute une carrière, positivement. Durant toute cette conversation, le brun bâillait et regardait dans le vague, à travers la fenêtre, en attendant avec impatience la fin du voyage. Il semblait ailleurs, tout à fait ailleurs, presque inquiet. Ce qui lui donnait un air étrange. Parfois, il écoutait sans entendre, il regardait sans voir, il riait par moments, sans avoir rien compris, sans savoir pourquoi.
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Dans cette introduction de l'idiot de Dostoïevski, qui se passe dans un train et qui n'est pas fini, vous avez rencontré le prince Mishkin, vous en êtes peut-être douté, mais sa douceur le révèle, c'est lui qui est l'idiot, qui porte le titre du roman, Parfion Rogojin, le brun et le fonctionnaire. Les trois, dans le reste de la scène, vont évoquer une jeune femme qui a un rôle central dans le roman, c'est Nastassia Filipovna. Et on retrouve le prince Mishkin qui se rend chez le général Epanchine, un lointain parent.

Et c'est le général Epanchin qui parle. Donc, vous êtes descendu du train et vous êtes venu chez moi. Et avec vos bagages. J'ai juste un baluchon de linge, c'est tout. J'ai l'habitude de l'avoir à la main. J'aurai le temps de trouver une chambre d'ici à ce soir. Donc, vous avez toujours l'intention de loger à l'hôtel? Oh oui, bien sûr. À vous entendre, je commençais à croire que vous veniez tout droit vous installer chez moi. Ça aurait été possible, mais pas autrement que sur votre invitation. Je vous avoue que même sur votre invitation, je ne resterai pas. Ce n'est pas qu'il y ait une raison, c'est juste mon caractère. Eh bien, dans ce cas, j'ai bien fait de ne pas vous inviter et je ne le ferai pas. Permettez encore, prince, que les choses soient bien claires. Nous venons de convenir qu'il ne saurait être question de parenté entre nous. C'eût été tout à mon honneur, bien sûr. Alors, dans ce cas, je me lève et je m'en vais, fit le prince, en se levant et en riant de bon cœur, malgré sa position sensiblement délicate. Et voyez-vous, je vous le jure, général, sans pratiquement rien savoir des habitudes d'ici, ni du mode de vie, je m'étais dit qu'entre nous, il arriverait exactement ce qui vient d'arriver. Eh bien, c'est peut-être ce qu'il faut. Et puis, même à l'époque, on n'avait pas répondu à ma lettre. Bon, adieu, et pardon de vous avoir dérangé. Il y avait tant de douceur dans les yeux du prince, à cet instant, et son sourire était si dénué de la moindre trace d'un sentiment hostile, même refoulé, que le général s'arrêta soudain, comme s'il changeait tout à coup de regard sur son hôte. Ce changement de regard fut instantané. « Mais vous savez, prince, » dit-il d'une toute autre voix, « moi je ne vous connais pas, mais Elisaveta Prokofievna aura peut-être aussi envie de voir quelqu'un du même nom. Attendez si vous voulez, si vous avez le temps. » « Oh, j'ai le temps, j'ai tout mon temps. » Et le prince posa aussitôt son chapeau rond de feutre mou sur la table. Je dois admettre que j'escomptais qu'Elisaveta Prokofievna se souviendrait peut-être de ma lettre. Tout à l'heure, votre domestique, pendant que je vous attendais, m'a soupçonné de venir demander la charité.

0: Je me suis dit que les instructions à ce sujet devaient être strictes chez vous. Mais je ne suis vraiment pas là pour cela. Je suis vraiment juste venue faire connaissance. Seulement, j'ai la légère impression de déranger. Et c'est ce qui m'inquiète. Je vais vous dire, prince, dit le général avec un franc sourire, si vous êtes bien comme vous en avez l'air, ce sera un plaisir de vous connaître. Cela ne fait pas de doute. Seulement, voyez-vous, je suis un homme occupé et je ne vais pas tarder à retourner au papier que je dois lire et signer. Ensuite, je me rends chez son Excellence, puis je dois encore passer au ministère. Donc je suis certes heureux de voir des gens, c'est-à-dire des gens de bien, mais du reste, je suis sûre que vous êtes très bien éduqué et que... Mais quel âge avez-vous, prince ?
1: 26 ans.
0: Oh, j'aurais dit beaucoup moins.
1: Oui, on dit que mon visage fait plus jeune. J'apprendrai à ne pas vous déranger et je comprendrai vite parce que j'ai moi-même horreur de déranger. Et pour finir, j'ai l'impression que nous sommes tellement différents a priori. Au vu de tant de circonstances, qu'il est peut-être inconcevable que nous ayons des points communs, mais vous savez, cette dernière idée, je n'y crois pas. Parce qu'on a très souvent juste l'impression de n'avoir aucun point commun alors qu'ils sont bien là. C'est la paresse humaine qui fait que les gens se trient sur un coup d'œil et ne peuvent rien trouver. Mais c'est peut-être ennuyeux ce que je raconte là, vous avez l'air... Deux mots, monsieur. Avez-vous ne serait-ce qu'un peu de fortune? À moins que vous n'ayez l'intention de vous trouver une occupation quelconque? Excusez-moi d'être si... Je vous en prie, j'apprécie beaucoup la question, je la comprends. Je n'ai pas la moindre fortune pour l'instant et pas d'occupation pour l'instant encore, mais il faudrait, monsieur. L'argent que j'avais jusqu'ici n'est pas le mien, c'est Schneider qui me l'avait donné. Le professeur chez qui j'étais soignée et instruite en Suisse. C'était pour la route et il m'avait donné le compte juste, donc maintenant, pour vous dire, je n'ai plus que quelques copecks sur moi. Mais j'ai une affaire, c'est vrai qu'il faut que je règle et j'aurais besoin d'un conseil, mais... Mais dites-moi, de quoi comptez-vous vivre pour l'instant? Qu'aviez-vous l'intention de faire? Le coupa le général. Je voulais trouver du travail.
0: Oh, mais vous êtes un philosophe.
1: Du reste... Vous connaissez-vous des talents, des capacités, ne serait-ce que quelques-unes, je veux dire, qui puissent servir de gagne-pain? Excusez encore, hein.
0: Oh, ne vous excusez pas, non, monsieur. Je ne crois avoir ni talent, ni capacité particulière, puisque je suis malade et que je n'ai pas fait d'études dignes de ce nom. Pour ce qui est du gagne-pain, il me semble...
2: Le général l'interrompit de nouveau et se remit à l'interroger. Le prince... raconta une fois de plus tout ce qu'il avait déjà raconté.

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0: La liseuse, Juliette Granier.
1: Dans ce passage, c'est la rencontre entre le général Epanchine et le prince Mushkin, celui qui apparaît tellement gentil, altruiste et doux, que les autres personnages du roman ont tous l'air rugueux, petits, méchants, inintéressants, vaniteux, étroits, superficiels, à côté de lui. Nous avons entendu passer le nom d'Elisabetta Prokofievna, qui est la femme de ce général Epanchine et la lointaine parente du prince Mushkin, qui arrive donc de Suisse, où il était soigné, en vallée, par des méthodes de bain d'eau froide et de gymnastique. Et puis le prince se fait admettre chez le général en tant que secrétaire particulier, parce qu'il a une très belle écriture, une écriture d'amoureux de la calligraphie. Et le général, qui est définitivement enchanté par ce prince, lui dit d'aller voir directement sa femme, avec les trois filles qui vivent à la maison. Les trois filles Epanchine étaient des demoiselles pleines de santé, épanouies, grandes, avec d'impressionnantes épaules, une poitrine puissante et des bras d'une force presque masculine. Et bien sûr, vigoureuses comme elles étaient, elles avaient parfois bon appétit, ce qu'elles n'avaient nulle intention de cacher. Leur maman, la générale Elisaveta Prokofievna, voyait parfois ce franc coup de courchette d'un mauvais œil. Mais comme certains de ses avis, malgré tout le respect que ses filles prétendaient leur accorder, avaient depuis longtemps perdu leur indiscutable autorité des origines, et que le conclave unanime des trois demoiselles avait désormais tendance à prendre le dessus, la générale, pour sauver les apparences, trouvait plus simple de céder sans discuter. Il faut aussi dire que, bien souvent, son caractère ignorait les injonctions de la sagesse et refusait de s'y plier. Elisabetta Prokofievna devenait chaque année plus capricieuse et impulsive. Elle en était extravagante, mais comme elle avait sous la main un mari docile et aguerri, elle finissait le plus souvent par épancher sur sa tête les trop-pleins qu'elle accumulait, après quoi l'harmonie régnait de nouveau dans la famille et tout allait pour le mieux dans le meilleur des mondes. La générale, du reste, ne perdait pas non plus l'appétit. Et à 12h30, elle avait pour habitude de prendre avec ses filles un petit déjeuner qui pouvait presque passer pour un déjeuner. Les demoiselles prenaient une tasse de café plus tôt le matin, à 10h sonnante, au lit dès le réveil. Elles avaient fait de ce petit plaisir une routine. À 12h30, la table de la petite salle à manger près des appartements de la maman était dressée et le général se joignait lui-même à ses déjeuners intimes et familiaux quand son emploi du temps le permettait. Outre le thé, le café, le fromage, le miel, le beurre, les crêpes spéciales dont raffolait la générale, les boulettes et autres, il était même servi un bouillon corsé, bien chaud. Par ce matin où débute notre récit, toute la famille s'était réunie dans la salle à manger et attendait le général, qui avait promis d'arriver à 12h30.

À ce point du récit, on parle de la situation des promesses de mariage auprès des jeunes filles épanchines, trois sœurs dont la cadette, Aglaïa, est la plus belle. L'aînée, Alexandra, est plus ou moins promise à un certain Totski. De son nom complet, Afanassy Ivanovitch Totski. Mais l'avancée du mariage bute sur une très sérieuse affaire. Les parents sont d'accord, oui, Alexandra plus ou moins d'accord, mais Totski traîne une énorme casserole. Et c'est là qu'on voit arriver le personnage de Nastassia Filipovna. Cette fâcheuse et délicate « circonstance », entre guillemets, comme disait Totski, remontait à très loin, à quelques 18 ans en arrière. Aux environs d'un très riche domaine appartenant à Afanassy Ivanovitch, dans une province du centre du pays, le très pauvre propriétaire d'un tout petit domaine vivait alors dans la misère. C'était un homme qui se distinguait par de constants malheurs, devenus proverbiaux, un ancien officier d'un lignage bon et noble, et même plus pur que celui de Totski, un certain Philippe Alexandrovitch Barashkov. Criblé de dettes, grevé d'hypothèques, il était finalement parvenu, au terme d'un travail de forçat, pour ne pas dire de paysan, à faire vivre sa petite exploitation de façon plus ou moins satisfaisante. Il puisait dans le moindre succès une extraordinaire vigueur. Revigoré et rayonnant d'espoir, il s'était absenté quelques jours au chef-lieu de son district pour discuter et, si possible, s'arranger avec l'un de ses plus gros créanciers. Au troisième jour de son arrivée en ville, l'intendant de son petit village était venu le trouver, monté à cheval, une joue brûlée et la barbe calcinée. Et il lui avait annoncé que le domaine avait brûlé la veille, au mi-temps du jour, et que madame son épouse avait brûlé, mais que les petites étaient saines et sauves. Ce choc, même Barashkov, pourtant habitué au bleu de la fortune, n'avait pu le supporter. Il perdit la raison et mourut un mois plus tard dans le délire. La propriété incendiée et les serres réduits à la mendicité furent vendus pour payer les dettes. Quant aux enfants de Barashkov, deux petites filles de 6 et 7 ans, Afanassy Ivanovitch Totski, dans sa grandeur d'âme, prit sur lui leur tutelle et leur éducation. Elles furent élevées avec les enfants de l'administrateur d'Afanassy Ivanovitch, un ancien fonctionnaire, père de famille nombreuse et allemand de surcroît. Des deux fillettes, il n'en resta bientôt qu'une, Nastassia. La plus jeune fut emportée par la coqueluche. Quant à Totski, vivant à l'étranger, il les avait bien vite totalement oubliées l'une et l'autre. 5 ans plus tard, Afanassy Ivanovitch, un jour qu'il était de passage, s'avisa d'aller jeter un œil à son domaine et remarqua soudain, dans sa maison de campagne, dans la famille de son allemand, une délicieuse enfant, une fillette d'une douzaine d'années, vive, charmante, intelligente, et qui laissait présager une extraordinaire beauté.

Afanassy Ivanovitch était un expert infaillible en la matière. Il ne passa cette fois-là que quelques jours sur son domaine, mais il eut le temps de prendre des dispositions. L'éducation de la fillette connut un changement radical. On engagea une vieille et honorable gouvernante, expérimentée dans l'éducation des jeunes filles, une docte suissesse qui, outre le français, enseignait plusieurs sciences. Elle s'installa dans la maison de campagne et l'éducation de la petite Nastassia prit une ampleur exceptionnelle. Tout juste 4 ans plus tard, l'éducation prit fin. La gouvernante s'en alla et Nastassia vit arriver une dame, elle aussi propriétaire et elle aussi voisine de notre domaine de M. Totski dans une province reculée. Elle emmena Nastassia avec elle, sur les instructions et sous l'autorité d'Afanassy Ivanovitch. Sur ce modeste domaine, il y avait aussi une maison, pas très grande, mais fraîchement construite. Elle avait été aménagée avec une particulière élégance. Et le petit village, comme par un fait exprès, s'appelait Félicité. La propriétaire conduisit Nastassia tout droit dans cette paisible maisonnette, et comme elle-même était veuve et sans enfant et ne vivait qu'à une verste de là, elle s'installa avec elle. Nastassia vit apparaître à ses côtés une vieille gouvernante et une jeune femme de chambre d'expérience. On découvrit dans la maison des instruments de musique, une élégante bibliothèque de jeunes filles, des tableaux, des estampes, des crayons, des pinceaux, de la peinture, une étonnante levrette. Et 2 semaines plus tard, c'est Afanassy Ivanovitch qui vint lui-même en visite. À compter de ce jour, il sembla s'enticher de son petit village perdu au fond des steppes. Il vint y passer chaque été et s'inviter pour 2, voire 3 mois. Et c'est ainsi que s'écoula un temps assez long, 4 années de paix et de bonheur dans le bon goût et l'élégance. D'une manière ou d'une autre, Nastassia Filipovna, dans son petit village, entendra la rumeur passer qu'Afanassy Ivanovitch Totski va se marier avec une beauté riche et célèbre. Comme dit Dostoïevski, elle fait tout à coup preuve d'une détermination hors du commun et révèle un caractère inattendu. Sans réfléchir, elle quitte sa petite maison de campagne et fait irruption à Pétersbourg, devant Totski, toute seule. Elle a l'air d'être une toute autre femme.

Il s'avéra que cette nouvelle femme, tout d'abord, savait et comprenait une quantité incroyable de choses. Une quantité qui forçait l'étonnement. Où avait-elle bien pu se forger de telles connaissances, acquérir des notions si précises? Tout de même pas dans sa bibliothèque de jeune fille. Mieux que cela, elle maîtrisait un nombre effarant de concepts juridiques et avait une connaissance positive, si ce n'est du monde, du moins du cours de certaines choses dans le monde. Et puis son caractère avait changé du tout au tout. C'est-à-dire qu'elle n'était plus cette petite chose timide, aux vagues airs de pensionnaire, tantôt charmante avec sa naïveté et sa gaieté toute sienne, tantôt triste et pensive, hébétée, méfiante, éplorée et anxieuse. Non. Ce qui riait aux éclats devant lui et le piquait de ses sarcasmes venimeux, c'était un être singulier et inattendu qui lui jeta au visage que son cœur n'avait jamais rien éprouvé pour lui que le plus profond des mépris. Un mépris jusqu'à la nausée, ressenti sitôt passé la stupeur première. Cette femme nouvelle lui fit savoir qu'elle se fichait éperdument qu'il épousa. Qui bon lui semblait dès aujourd'hui. Mais qu'elle n'en venait pas moins lui interdire ce mariage, le lui interdire par colère, simplement parce qu'elle le voulait et que dès lors il le fallait, ne serait-ce juste que pour rire de toi à cœur joie, parce que j'aimerais enfin rire, moi aussi.

Du moins, c'est ainsi qu'elle avait formulé les choses. Elle n'avait peut-être pas exprimé tout le fond de sa pensée, mais tandis que la nouvelle Nastassia Philipovna riait aux éclats et articulait tout cela, Afanassi Ivanovitch tournait et retournait l'affaire dans sa tête, s'efforçant de mettre autant d'ordre que possible dans ses pensées quelque peu éparpillées. Il rumina un bon moment. Il passa près de 2 semaines à tenter de comprendre et de trouver une solution définitive. Mais au bout de ces 2 semaines, sa résolution était prise. Il faut dire qu'Afanassi Ivanovitch, à ce moment-là, avait déjà près de 50 ans et que c'était un homme établi qui en imposait. Sa position dans le monde et dans la société lui était acquise depuis longtemps et il avait une assise des plus solides. Il n'aimait et n'estimait rien tant que sa personne, sa tranquillité et son confort, comme il sied à un homme bien sous tout rapport. Il ne pouvait tolérer aucune contrariété, aucun accroc dans ce qu'il avait mis toute une vie à bâtir et qui revêtait une forme aussi parfaite. D'un autre côté, son expérience et sa profondeur de vue soufflèrent très vite à Totski, et avec une rare lucidité qu'il avait ici affaire à un être hors du commun, un être qui ne se contenterait pas de proférer des menaces, mais qui les mettrait à exécution, et surtout un être que résolument rien ne saurait arrêter, d'autant que rien n'avait de valeur à ses yeux, ce qui le rendait insensible à toute entreprise de séduction. On avait visiblement affaire à quelque chose d'hors norme. On soupçonnait comme un fatras du cœur et de l'âme. Une indignation romantique contre Dieu sait qui et Dieu sait pourquoi. Un sentiment inextinguible de mépris dépassant toute mesure. En un mot, quelque chose de profondément ridicule, que la bonne société ne peut admettre, et dont la rencontre constitue pour tout homme convenable un véritable châtiment divin. Évidemment, avec la fortune et les relations de Totski, il eût été possible de commettre en moins de rien un petit forfait parfaitement innocent afin de se débarrasser de la contrariété. D'un autre côté, il était évident que Nastassia Philipovna n'était pas en état de lui faire grand mal, ne fût-ce que sur le plan juridique. Elle ne pouvait même pas vraiment faire de scandale, parce qu'il eût toujours été possible de la contenir sans trop de frais. Mais c'était uniquement dans l'hypothèse où Nastassia Philipovna se résoudrait à agir comme n'importe qui dans ce genre de cas, sans excentricité trop outrancière. Et c'est là que Totski sut utiliser son regard avisé à bon escient. Il parvint à deviner que Nastassia Philipovna ne se faisait aucune illusion sur le résultat d'un recours en justice, mais qu'elle avait tout autre chose en tête et dans ses yeux embrasés. Ne tenant plus à rien, encore moins à elle-même. Et il fallait beaucoup d'intelligence et de perspicacité pour deviner à cet instant qu'elle avait depuis longtemps cessé de tenir à elle, et pour qu'un mondain sceptique tel que lui prît ce sentiment au sérieux

Nastassia Philipovna était même prête à se vouer à sa propre perte, à l'ignominie et à l'irréparable, à la Sibérie et au bagne, du moment qu'elle livrait au déshonneur cet homme pour qui elle nourrissait une répugnance inhumaine. L'idiot de Dostoïevski aux éditions Gallmeister est traduit du russe par Emma Lavigne. Nastassia vit une vie retirée. Elle lit, elle étudie, elle s'intéresse à la musique. Elle ne fréquente que de pauvres et dérisoires épouses de fonctionnaires, deux espèces d'actrices, quelques vieilles dames. Elle aime beaucoup la famille nombreuse d'un maître d'école très respecté qui se fait une joie de la recevoir en famille. On comprend que cette jeune fille, qui du reste est devenue très belle, va devenir un élément essentiel du roman. Le prince va tomber amoureux d'elle, mais il tombera aussi amoureux d'Aglaé, la plus jeune fille du couple Epanchin. Nastassia Philipovna, elle, va être convoitée par beaucoup d'hommes, et comme on l'a compris, l'histoire traumatique qui la lie à Afanassy Ivanovitch Totski est un élément crucial de l'histoire de l'idiot de Dostoïevski.

0: 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La réalisation est de Sophia Müller. Le choix des musiques suggérées par Nathalie Schauenberg. Merci d'avoir été avec nous pour la liseuse. 21h, les infos, et ensuite, vous retrouverez Duja.
1: Philippe Nanzer.
2: Les autorités saoudiennes font état de plusieurs blessés après la nouvelle attaque perpétrée cet après-midi contre l'aéroport international de Riyad. Pour l'instant, on sait qu'un projectile non identifié, c'est comme ça qu'on l'appelle, a frappé le terminal 4 et que l'explosion a provoqué un incendie. Le nombre de blessés et l'étendue des dégâts est encore en cours d'évaluation. Hier, un autre assaut contre ce même aéroport avait été revendiqué par les Houthis du Yémen. Il avait fait 13 morts et l'autorité saoudienne de l'aviation civile vient de faire état d'une autre frappe, mais cette fois-ci contre l'aéroport de Daman. En France, le leader de Place Publique, Raphaël Glucksmann, s'est imposé ce soir dès le premier tour de la primaire comme le vainqueur de la gauche social-démocrate. Olivier Faure, le patron du Parti Socialiste, arrive deuxième. C'est donc la première fois de son histoire que le Parti Socialiste n'aura pas un candidat issu de ses rangs pour le représenter dans une élection présidentielle. Maintenant qu'il a gagné, l'eurodéputé de 46 ans va devoir rassembler une famille politique divisée sur la question des alliances, notamment avec LFI, une alliance qu'il refuse catégoriquement. En entretien téléphonique avec Volodymyr Zelensky, Mark Carney a dénoncé ce soir l'accord entre Washington et Moscou sur la livraison de diesel russe. Le Premier ministre canadien affirme que cet accord va directement à l'encontre des efforts que déploient l'Ukraine, le Canada et leurs alliés en vue d'instaurer la paix en Ukraine et la stabilité en Europe. Cet accord, selon Mark Carney, va apporter à la Russie des revenus supplémentaires qui vont contribuer à financer sa guerre illégale et injustifiable contre l'Ukraine. C'est Volodymyr Zelensky qui l'affirme ce soir. La Russie a mené des frappes sur des installations énergétiques en Ukraine en début de soirée, mais surtout après l'annonce surprise de Donald Trump sur un cessez-le-feu entre l'Ukraine et la Russie, ce qui selon lui a été conclu justement entre Kiev et Moscou. Selon lui, le président russe, les frappes russes ont d'abord visé une centrale électrique à Kiev, puis des installations énergétiques dans la région de Kharkiv. Benjamin Netanyahou, lui, demande l'ouverture d'une enquête approfondie contre les membres des forces de sécurité israéliennes qui témoignent anonymement dans le film documentaire intitulé « NASA » et qui accusent l'armée israélienne de tuer intentionnellement de nombreux civils à Gaza. Primé à Venise, ce documentaire, donc « NASA », repose sur les témoignages anonymes de membres de l'armée et des services de renseignements israéliens. Selon le documentaire, « NASA » est l'acronyme militaire israélien qui désigne les dommages collatéraux estimés avant chaque frappe israélienne. La météo, eh bien ce soir, le ciel est en partie dégagé malgré des voiles de nuages élevés, parfois denses. Et puis en cours de nuit, ces voiles nuageux vont diminuer et le ciel va devenir bien dégagé. Enfin, en fin de nuit, quelques bandes brouillard vont se former sur le plateau. Et demain, le temps sera bien ensoleillé, après quand même quelques bandes brouillard ou de stratus sur le plateau à l'aube, et quelques voiles de nuages élevés en cours de journée. Côté température, en pleine, le thermomètre grimpera jusqu'à 16 degrés. Et puis le soleil sera quand même bien présent dès mardi et jusqu'à au moins jeudi.
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3: Sur la 9 Martigny en direction de Vevey, une perturbation est signalée entre Aigle et Villeneuve. Elle est due à un accident. Sur la 2 Kiasso en direction de Saint-Gothard, à la hauteur de Airolo, l'entrée est fermée. Et entre Quinto et l'aire de dosage Airolo, un bouchon est signalé sur 4 km. Il entraîne une surcharge de trafic et des retards pouvant aller jusqu'à 40 minutes.
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6: Bonjour monsieur, pour RTS première. Allez, un petit effort. Et ce ne sera pas lui en introduction. Par contre, je vois une madame. Bonjour, pour Gare à vous sur RTS première, pourriez-vous me situer la commune de Chamozon?
7: Je connais pas vraiment les environs ici, non.
6: Ah, c'est pas ici, c'est en Valais.
7: D'accord.
1: Le GAB numéro première en provenance de 10h et à destination de 11h va partir. En voiture, s'il vous plaît. Gare à vous, une émission de Duja.
6: Et voilà, c'est salué par l'hélicoptère de Christian Constantin que je sors du train. Chouchou à toutes et tous. Nous sommes à la gare de Chamozon-Saint-Pierre-de-Clage, reçue par Isabelle Lecause-Herren. Bonjour.
8: Eh bien, bienvenue à Chamozon et Saint-Pierre-de-Clage.
6: Merci beaucoup. Vous êtes directrice de l'Office du tourisme. Vous avez plusieurs casquettes concernant différentes associations locales. Vous êtes aussi la directrice de la Fête du Livre de Saint-Pierre-de-Clage. On en cause avec vous d'ici quelques instants, mais le temps pour moi de saluer, comme il se doit, John Favre. Bonjour, John.
9: Mais bon. Bonjour, monsieur Duchat.
6: Comment ça va?
9: Ouais, trop bien. C'est vraiment un plaisir de vous avoir. Moi, je suis un fan de Gare à vous.
6: Ah, génial!
9: Ouais. Alors, vous avez fait Saint-Maurice, on va faire vite, hein. Pas dans l'ordre, Saint-Maurice, Fuy, Charras, Ride, Comté,
6: Sion,
9: avec Bernie Constantin.
6: Absolument.
9: Et fini par Serres. Je dis, mais Chamozon, Saint-Pierre-de-Clage, quand?
6: Eh bien maintenant!
9: C'est trop bien!
6: Fantastique, ça fait plaisir de voir que vous êtes là à la gare, une gare que vous connaissez bien, un arrêt on va dire, ça a toujours ressemblé à ça?
9: Non, alors la gare elle a été construite seulement en 1922, hein. Le train arrive en 1860 à Sion, alors il n'y avait même pas d'arrêt ici, l'arrêt était à Ride et puis en 1906 ils ont construit la gare de Ride qu'ils ont rénovée en 1945 et là on avait les watchmen de fer avec les aiguillages. Parce que pour que ça soit une gare, il faut qu'il y ait les aiguillages. Et puis là-bas au fond, il y avait les barrières encore. Alors c'est pour ça qu'ils ont gardé longtemps, il n'y avait pas le passage sous voie là. Alors il fallait le chef de gare, attention un monsieur très important à l'époque, et qui devait fermer les barrières et faire passer les trains, et surtout faire traverser les usagers qui devaient traverser les voies. Ben, c'était dangereux.
10: Qu'est-ce que vous pensez des gares barrières?
11: C'est des gens très honnêtes et puis très strictes dans leur métier. Il y a trop des gens qui les critiquent parce qu'ils descendent des barrières trop tôt, tout ça. Mais c'est mieux prévenir un accident que guérir.
6: J'aime beaucoup cette notion de personnage important que le chef ou la chef de gare. Au Bouvray, j'avais rencontré une chef de gare, en tout cas garde barrière, qui faisait aussi agente de voyage, traductrice pour les touristes égarés. Des personnages très très importants pour la localité. Vous en avez connu, vous?
9: Alors moi, j'en ai connu quelques-uns, mais à partir des années 70-80, comme ça, là, c'est devenu moins important. C'était des personnages très sérieux. On allait à l'école. C'était pas le cycle d'orientation, hein, ça s'appelait l'école secondaire. Il fallait surveiller quand même ces gamins qui n'étaient pas toujours très très très calmes dans le train.
6: Oui, vous avez des souvenirs particuliers? Les crasses que vous faisiez dans le train?
9: Non,
6: la prescription, John?
9: Non, je ne vais pas raconter ça.
6: Il y en aura d'autres que vous allez nous raconter d'ici quelques minutes.
9: On verra ça.
6: Surtout le rapport entre les différents villages et les vallées et la plaine. Je trouve qu'il y a des choses intéressantes à dire aussi quand on est gosse et qu'on se mélange comme ça. Isabelle, cette vision de la gare, quelle est-elle, la vôtre?
8: Alors on voit en fait ici la nouvelle gare et puis là on devine en fait l'ancien bâtiment de la gare où justement habitait le chef de gare. Et puis surtout de la gare de Chamozon, on a le panorama en fait. Chamozon, ça part du Rhône jusqu'au Muvran et donc on voit le magnifique cône de déjection là qui arrive sur Saint-Pierre-de-Clage avec l'Ardève aussi. Alors un jour on m'a dit que c'était la plus petite montagne de Suisse. Je la trouve assez mignonne.
6: Elle est chouquinette.
8: Elle est chouquinette. Et puis là-haut, la dinde Chamozens, tout en haut. Voilà, alors ça, c'est
6: la fierté, ça.
8: Ça, c'est la fierté, c'est la limite de Chamozon qui est là-haut. Voilà.
6: Ouais. Saint-Pierre-de-Clage fait partie de la commune de Chamozon. Parfois, c'est assez inextricable ou labyrinthique. C'est histoire de commune, de village en Valais. Je me souviens, à Châteauneuf-Comté aussi, on m'avait expliqué qu'il y avait plein de communes différentes, plein de quartiers, d'endroits très, très différents, qui finalement s'étaient regroupés sous la même bannière, mais qui conservaient leur caractère.
8: Alors en fait oui, c'est vrai que finalement la construction des communes est quelque chose d'assez récent, en fait ça date du 19e, et mais il y a beaucoup de communes dans lesquelles il y a plusieurs villages. Et donc c'est vrai qu'à Chamozon, il y a le village de Saint-Pierre-de-Clage qui s'est construit en fait à partir de l'église, et puis Chamozon avait aussi son propre village, mais après la commune, enfin ça a été une paroisse en fait tout ensemble, mais c'est une belle entité quand même. Saint-Pierre-de-Clage se sent chamozard. N'est-ce pas John ?
6: John, lève le doigt, attention, pas forcément.
9: Non. Elle a dit tout à fait, c'est tout à fait juste, mais en fait depuis le Moyen-Âge, ça n'a jamais été séparé. Puisqu'on est au bout du district comté, hein, à partir de la Lausanne, c'est Létron et puis le district de Martigny. Et puis comté, ça fait la limite avec Sion. Alors en fait, le Valais est partagé en travers, comme ça. C'est pour ça que les Nindars, c'est du district de comté. Alors il y avait les 7 dizains du haut. Ici, on était alliés au duc de Savoie. On était peut-être sous le joug des Savoyards, hein, mais je préfère dire alliés. Par rapport à ces communes, ici, Chamozon, c'était vraiment une entité, parce qu'il y a le cône de déjection, comme a dit Isabelle.
6: C'est quoi, cône de déjection?
9: Alors, c'est la montagne qui tombe, là, ces ronds-là qui tombent, et puis dessus, il y a les alluvions de la Lausanne qui viennent. C'est ça qui a formé le cône.
6: Cône de déjection, ça me faisait penser à des leçons de géométrie. Ça m'a presque donné les frissons.
8: Alors, à ne pas confondre avec le cône d'alluvion, qui c'est une rivière en fait, qui charrie les alluvions. Le cône de déjection, c'est vraiment lié aux orages, en fait d'érosion. Ça descend de la montagne et effectivement, ça s'accumule dans ce cône. Et ce qui donne en fait le plus grand vignoble d'un seul tenant de Suisse.
5: Je crois en effet qu'on peut dire que Chamozon est une page bien composée. Une assez remarquable unité géographique. Cette page est bordée à l'est et au nord par la chaîne abrupte du Haut-de-Cry, par la dente Chamozens, par la pointe de Chémont, et à l'ouest par l'Ardève, à la pointe de l'Ardève avec ses arêtes nord et sud, et enfin dans la partie inférieure par le cours de la Lausanne, de ce torrent qui va se jeter dans le Rhône en face de Ritte. Et tout au bas, au sud, la signature royale d'un fleuve, le Barache du Rhône.
6: C'est quoi la différence entre les vignobles qui sont situés côté Ride et ceux situés sur cette rive ici, Chamozon? L'ensoleillement, c'est vraiment très différent. Les vins sont très, très différents aussi.
9: Oui, alors les vins sont différents. Alors, la première chose qu'on avait fait, c'est avant les AOC, hein, l'appellation d'origine contrôlée, le côté rive droite plus ensoleillé, les vins étaient meilleurs que la rive gauche, hein, en gros, hein, puis meilleurs... C'est encore mieux que ce soit le consommateur qui va le dire de quel côté. Alors maintenant, avec l'effet climatique, tout d'un coup, la rive gauche devient très intéressante parce qu'on a des cépages qui, malheureusement, viennent trop riches du côté droit. Voilà, alors donc, c'est un équilibre. Disons, il y avait première zone, deuxième zone et troisième zone, ça c'est fini, mais ça a surtout permis aux marchands de vin de faire une différence entre le prix de la vendange de la première, de la deuxième et de la troisième. Mais c'était un début de qualité. Voilà.
6: On va reparler de vin avec vous durant cette émission, John Favre, vigneron en caveur. Un peu de vocabulaire et d'origine des noms, d'étymologie, c'est le terme que je recherchais. Saint-Pierre-de-Clage, Chamozon, des noms peut-être exotiques pour certains romans qui nous écoutent.
8: Alors Saint-Pierre-de-Clage, a priori, c'est Saint-Pierre des Clés. Donc en fait, ça se dirait plus Saint-Pierre-des-Clages. Et puis finalement, c'est resté, c'est devenu Saint-Pierre-de-Clages. Certainement au moment où en fait les moines de l'abbaye d'Ainay du côté de Lyon se sont installés. Et du coup, ils ont donné un nom un peu religieux. Et Chamozon, honnêtement, l'étymologie, elle est un peu tirée par les cheveux. Il n'y a pas vraiment d'origine spécifique sur Chamozon.
9: Moi, j'avais plutôt entendu chamois.
6: Ah oui?
9: Chamoisins. Oui. Alors, vous savez, il y a des surnoms sur à peu près tous les villages. Hein. À Ardon, c'est les Pécazotes. Parce que les Zotes en patois, c'est les côtes de bêtes. Ils adoraient ça. À Saillon, c'est les Tapagoy. Ben, ils tapaient dans les gouilles pour que les seigneurs puissent dormir. Puis à Chamoison, alors, c'est un peu plus compliqué. Chamoison, c'est les loyes. C'est les loups.
6: Ah, l'œil, ça veut dire loup.
9: Loup en patois,
6: parce ouais. De la l'œil, c'est
9: alors,
6: du loup.
9: Voilà, exactement. Okay. Alors, les l'œil. Mais c'était quand même un peu des bagarreurs, hein, les Chamoisons.
6: Chamoisons respectés, non mais...
9: Ouais, ouais. Puis c'est le vignoble qui a fait aussi la réputation de Chamoisons.
6: Certaines fiertés, caractère.
9: Oui, puis alors c'est assez rigolo parce que mon père était Chamoisard, hein, on dit Chamoisard, et ma maman Saint-Pierrard. Alors on a la cave à la limite entre les deux.
6: Ah oui,
9: au milieu, il n'y avait pas de limite.
6: C'est mais quel la... le meilleur ah, de quel côté de la cave
9: ah, alors je sais pas si on est des Chamoisards améliorés ou
6: des Pierrards désintégrés.
9: Désintégrés, voilà. Ouais, non, mais c'est assez rigolo comme histoire. Ouais. Voilà. Mmh.

0: Parlons de ce village du livre. Depuis quand est-ce que cette appellation existe? Vous êtes unique, c'est Saint-Pierre-de-Clage. Vous avez réussi à trouver quelque chose de particulier, de singulier pour honorer cette commune, la culture et les bouquins.
1: Alors c'est depuis, donc ça, on est à la 33e édition, donc c'est depuis 93, et donc ça fait depuis 33 ans que ça dure, et c'était à l'initiative en fait de dames de Saint-Pierre-de-Clage qui ont voulu commémorer les 700 ans de la Confédération. Il y avait eu une rencontre par rapport à ça, tout un mouvement qui s'était fait, et puis en parallèle elles avaient lu un article du Writer Digest qui parlait des villages du livre, et notamment à Hay-on-Wey en Angleterre, et puis en Redu en Belgique. Et puis un village du livre, c'était un petit peu la rencontre du patrimoine avec le livre, de mettre en valeur en fait ces deux éléments. Et puis elles se sont dit que Saint-Pierre-de-Clage, avec son église, son village, correspondait bien à cette définition-là. Et c'est comme ça que le village du livre est né en fait d'une fusion pour célébrer ce 700e anniversaire de la Confédération, et ensuite l'envie de faire perdurer en fait cette énergie. Et puis ça a créé le village du livre de Saint-Pierre.
0: Des bouquinistes qui viennent de partout, maintenant des amateurs de lecture, de bouquins, pas forcément non plus de haute philosophie, hein. On peut trouver des bouquins de tout style, chacun se retrouve ici.
1: Alors oui, on n'a aucune approche, on va dire, qualitative, aucun,
0: Élitiste.
1: ni élitiste, ni aucun jugement sur les ouvrages qui sont présentés. Et puis, il ne faut pas oublier, il y a la fête du livre, mais on a des bouquinistes qui sont là aussi toute l'année. Donc, on en a 7, alors voilà, on essaye de faire vivre le livre toute l'année avec des rencontres, avec des auteurs, etc.
0: On va faire un petit tour d'ici quelques minutes après de la musique et un micro-trottoir, mais avant d'écouter de l'excellente musique, bien évidemment, sur RTS Première, John, ce rapport d'enfant avec les autres Valaisans des villages, des montagnes, de la plaine, quand vous étiez dans le train, vous alliez au cycle, à Sion. Comment est-ce qu'on se découvre? Moi, ça m'a toujours fasciné, ça, parce que c'est vrai, quand on quitte son petit village, puis qu'on rencontre d'autres gens, des autres villes, des autres villages, il y a des confrontations.
2: Oui, mais ça allait encore pas trop mal. Vu qu'on n'était quand même pas si loin que ça, mais je me rappelle pas vraiment de trucs spéciaux dans ces années-là. Mais alors, par contre, après,
0: Ça crée du réseau.
2: ça crée du réseau, et puis des fois on passe, puis dit, mais comment ça se fait que vous vous connaissez? Je dis, ben, on a été à l'école ensemble. Et puis c'est assez bonnant, parce que quand tu discutes avec les gens, ils disent, ouais, mais celui-ci, il est comme ceci, il est comme ça. Je dis, mais pas du tout. J'étais assis à côté de lui, c'est un type vachement bien. Voilà.
0: Après, ça dépend pour les politiques, par exemple, ça dépend si on était assis à gauche ou à droite.
2: Ah oui, non, alors là, nous on est des radicaux depuis 1450, ça n'avait aucune importance.
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0: Alors attention, c'est parti, John Favre, on est dans quoi là?
2: Alors on est dans un Ford 31 qu'on appelle un recoupé. D'ailleurs, on entend le bruit. Et puis. À l'époque, c'est la mécanisation dans la viticulture qui arrive avec ces machines, parce qu'ils n'avaient pas tellement d'argent pour s'acheter des tracteurs. Alors ils prenaient des voitures, celle-ci elle avait 15 ans, hein, Ford 31, et puis ils la coupaient en deux, puis ils rajoutaient une deuxième boîte de vitesse. Tu avais une boîte là qui faisait réducteur, comme les Jeeps. Alors c'est pour ça que je l'ai prise, parce que mon grand-père il a passé du cheval au recoupé. Ouais, alors. Les boîtes de vitesse synchronisées, c'était pas ça à l'époque.
0: Voilà, gare à vous. Un petit impair non ferroviaire que l'on nous pardonnera bien volontiers avec John Favre. Direction Saint-Pierre-de-Clage.

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0: De la musique valaisanne pour célébrer Chamozon, Saint-Pierre-de-Clage, le village suisse du livre, Bernie Constantin éternel.
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3: Voilà, Robin Hudry, bonjour.
4: Salut, vieille branche.
3: Ça va?
4: Ça roule et toi, ma poule?
3: Je repasse après.
4: Avec plaisir, tu repasses, on a des trucs bons à boire.
3: D'accord, mais moi c'est surtout la culture qui m'intéresse.
4: C'est la culture du vin qu'on intéresse.
3: La viticulture.
4: La viticulture,
3: voilà,
4: exactement.
3: Des stands, vous en aurez, des micro-trottoirs réalisés ici à Saint-Pierre-de-Clage. Bonjour.
5: Salut.
3: Ça va?
5: Ouais, je te suis.
3: Magnifique.
5: Sur Facebook.
3: Mais c'est fantastique, merci. Ben, on est bien accueillis, dis donc.
6: SLC, salut les copains.
3: Forcément, Saint-Pierre-de-Clage, c'est cette église romane.
7: Ah oui, alors on la devine là derrière, alors on va bientôt y arriver. Donc du 12e siècle, dans les années 70, elle était datée du 10e. Après, quand je suis arrivée, on parlait souvent du 11e. Alors maintenant, il y a eu une étude qui a été faite sur la charpente et elle date du 12e siècle.
3: Voilà. Pourquoi est-ce qu'on disait du 10e? C'était pour conférer une forme d'ancienneté plus prestigieuse?
7: J'imagine, c'était un petit peu, voilà, plus c'était vieux, mieux c'était. Mais enfin, en l'occurrence, elle est du 12e.
3: Ouais. D'obédience clunisienne.
7: Alors, au niveau de l'architecture inspirée par le style clunisien,
3: ouais,
7: parce qu'en fait les moines ils venaient d'Ainay près de Lyon, et donc en fait ils ont amené une inspiration, parce qu'on avait essayé de se faire inscrire en tant que bâtiment clunisien. Tous les bâtiments clunisiens sont répertoriés et on peut en fait les visiter comme ça, enfin il y a une carte par rapport à ça. Alors évidemment on s'est renseigné pour savoir si on pouvait être bâtiment clunisien, mais on ne dépendait pas de l'abbaye de Cluny, donc en fait on est d'inspiration clunisienne.
3: Donc comme disait l'autre, si la merguez est une clunisienne, l'église est clunisienne, ou
7: oui,
3: au moins l'inspiration, avec un clocher octogonal.
7: Voilà, c'est ça l'inspiration clunisienne, c'est ce clocher octogonal et aussi l'inspiration lombarde. On verra, il y a aussi des briques rouges, donc voilà, c'est un doux mélange, inspiration lombarde, parce qu'a priori, les artisans qui étaient ici à l'époque venaient aussi de Lombardie, et donc voilà, puis c'était à l'époque, c'était un peu le style du coin.
3: Il y a beaucoup de gens qui viennent uniquement pour voir cette église.
7: Oui, elle est assez unique. Elle est unique en Valais, je dirais même unique en Suisse, hein, par son état de conservation et puis la date. Donc effectivement, on a toujours des visiteurs. Et comme c'est un petit peu un circuit, il y a Saint-Maurice, il y a Saint-Pierre-de-Clage, il y a Sion avec Valais, Tourbillon. Donc c'est vrai que pour les férus de patrimoine, c'est un passage obligé.
8: Mon nouveau chantier. Tiens, regarde le plan. La basilique aura la forme d'une croix que lui donnera l'intersection de la nef et du chœur avec les bras du transept. Et je ne veux pas entendre parler d'une voûte basse. Mm-hmm. Je la veux jaillissante, montant jusqu'au ciel. Permettez que j'aille voir.
7: Alors l'église et puis aussi le village autour. Donc l'église est du 12e et puis il y a encore des maisons et des bâtisses en fait qui datent du 15e siècle. Donc voilà, ça fait un cœur de village assez pittoresque.
3: Alors pourquoi venir à Saint-Pierre-de-Clage au-delà du village suisse du livre?
7: Alors pour l'église et puis aussi pour le vin, pour la gastronomie, on a pas mal de restaurants et donc c'est Saint-Pierre-de-Clage, une halte gastronomique intéressante.
3: C'est facile à vendre entre guillemets à des touristes, les Valaisans en connaissent forcément, les Romands aussi de plus en plus, faire venir des touristes d'ailleurs, c'est évident.
7: C'est vrai qu'il faut davantage développer l'aspect œnotouristique. Je crois qu'en Valais, justement, on est à l'amorce de ça, de vraiment se démarquer en tant que destination œnotouristique et de proposer des séjours, une semaine, un week-end sur cette thématique, mêlée à la culture, à la gastronomie, ça fonctionne bien. Il faut qu'on travaille pour ça.
3: Isabelle, qu'est-ce qui vous plaît le plus dans votre village?
7: Le paysage et les gens. Les gens parce qu'ils sont plutôt sympas quand même. Et puis le paysage parce que c'est magnifique en fait. La chaîne du Haut-de-Cry et puis la variété. Voilà. Puis j'y habite et je suis bien.
3: Ouais, et c'est facile d'y venir en train.
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0: Revenons à cette église. Forcément, ce sont les moines qui ont planté les premières vignes, ou alors il y avait déjà des vignes de l'époque romaine.
1: Alors ça, de qui, de la poule ou de l'œuf a commencé, je ne sais pas. En tout cas, ils sont arrivés donc au XIIe, et puis jusqu'au XIVe siècle, en fait, ils étaient bien présents, ces moines de l'abbaye d'Aînée de Lyon. Et puis après, ça s'est gentiment distendu parce que c'était un petit peu loin. Et puis le diocèse de Sion a commencé à s'intéresser en fait à l'église. Et puis au XVIe siècle, en fait, le pape a attribué l'église de Saint-Pierre de Clage et le prieuré qui est annexé au diocèse de Sion. Et c'est comme ça que c'est revenu en fait dans le giron de l'église du Valais. Mais c'est vrai qu'avant, finalement, c'était un domaine privé, complètement indépendant du diocèse d'ici. Et donc, les moines, j'imagine, avaient déjà du vin pour la messe. Ça, c'est comme partout ailleurs.
0: Nous parvenons gentiment au terme de la première partie de cette émission. Isabelle Lecauzeron, je vais bientôt prendre congé de vous. Les oreilles de la Suisse romande, de la Suisse entière et même d'au-delà vont prendre congé de vous et de votre jolie voix. Je vous laisse juste cogiter à une question. Votre rapport au train en général et vos plus belles destinations. Je termine aussi cette partie en compagnie de notre ami John Favre. C'est quoi votre spécialité? Vous faites du vin, d'accord, vous êtes en caveur, mais oui. C'est quoi la fierté du travail de toutes ces années?
2: La petite Arvine.
3: Ah ben voilà.
2: Voilà, tout simplement. Non, nous, on a un domaine d'environ une dizaine d'hectares. Alors, c'est très particulier. Ici, on a beaucoup de parcelles. On a 28 parcelles et on a 14 cépages qui nous font environ 21 vins. C'est des vins du domaine. Donc, on a la vendange, la vinification et la vente. Si on veut, on fait vigne, table du consommateur. Ouais. Alors pour répondre à l'autre question, on a dû réécrire l'histoire sur la viticulture valaisanne parce qu'on pensait que c'était les Romains qui avaient amené. Mais non, nous on est des Celtes. Et quand ils ont fait la nouvelle route à Sierre pour passer l'autoroute, ils l'ont fait sur la rive droite. Et ils n'ont pas avancé parce que tous les 10 minutes, ils tombaient sur des tombes celtes et ils ont trouvé des pépins de raisin. Bon, l'heure n'est pas qu'on peut dire que le pépin de raisin, c'était de la petite Arvine, hein. Mais ça dépend quand, c'est un pas qu'on peut franchir facilement.
0: Il n'y avait pas de mélange avec des vins genevois.
2: Pourquoi pas?
0: Je vous enquiquine avec ça.
2: Non, parce que il y a des copains qui font, mais ils assemblent, hein, des vins valaisans, des vins vaudois, des vins genevois, et puis je les ai goûtés, c'est très très bon.
0: Hein. C'est des vins romands.
2: Voilà.
0: Célébrons notre belle Romandie.
2: Exactement.
0: Je reviens vers vous dans quelques instants, John, histoire de savoir votre rapport au train, même si vous êtes plutôt bagnole et mécanique. Et on termine avec la vision ferroviaire d'Isabelle Lecauzeron.
1: Alors, c'est une vision sentimentale parce que pendant 2 ans, j'ai fait les allers-retours en train Angers-Sion pour retrouver mon amoureux. Et donc, c'était toutes les 2 semaines, Angers-Sion, c'est long. C'est plus de 7 heures de train. Alors voilà, c'était mes venues en Valais et puis j'y suis restée. C'est le train qui m'y
0: a. C'est beau, Angers.
1: C'est beau, Angers aussi, oui. C'est plein de châteaux, c'est plein de vins aussi. Voilà, alors en fait, j'ai quitté une région viticole pour une autre.
0: Ouais. John, votre rapport au train, vous, à part ces voyages d'enfance, ces pendularisations?
2: Alors moi, j'aime bien, quand on part en voyage avec mon épouse, de partir de la gare de Saint-Pierre et puis d'aller soit à Zurich, soit à Milan. En train, ça c'est chouette. On joue aux cartes dans le train, ça passe assez vite. Sinon, alors c'est l'armée. Moi, j'étais chauffeur, on devait aller chercher les camions à Romont, à Grollet, enfin bref, dans tous les coins de Suisse. Alors là, on prenait le train. Une fois, j'ai mis Grollet, Saint-Pierre-de-Clage, je crois que j'ai mis 6 ou 7 heures pour revenir.
0: Vous sortiez à chaque arrêt pour aller au buffet de la gare?
2: Oui, non, mais il fallait pouvoir passer le fusil d'assaut par la porte. Ah, c'était ça le problème.
0: Il fallait faire d'autres sens. Merci beaucoup, Joël.
2: Ouais, service.
0: Merci, Isabelle.
1: Merci à vous.
0: Musique sur RTS Première, vous écoutez Gare à vous. Nous sommes en très léger direct de Saint-Pierre-de-Clage. Dans quelques minutes, on parlera avec Dominique Fournier de ce village du livre suisse, du village suisse du livre, de la Suisse du livre du village.
1: Alors, on peut le mettre dans tous les sens. Du livre de Saint-Pierre-de-Clage.
0: Évidemment.
1: Évidemment.
0: Bonjour monsieur, quel est le village suisse du livre pour RTS Première?
4: Pardon?
0: Le village suisse du livre.
4: Oh là là, là, j'ai aucune idée, moi.
0: C'est Saint-Pierre-de-Clage.
4: Ah bon?
0: Vous connaissez?
4: Pas du tout.

0: Non, ce n'est pas le fils du facteur qui y joue, mais le fils du vigneron en caveur, le fils de John Favre qui évolue au sein d'Anna Kuhn.
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0: Bonjour monsieur, pour RTS Première, connaissez-vous la commune de Chamozon?
2: Non.
0: Vous écoutez Gare à vous, nous sommes samedi matin, on est bien, on est à Saint-Pierre-de-Clage, le village suisse du livre avec Dominique Fournier, bonjour.
3: Bonjour Dujard.
0: Quel plaisir de vous rencontrer.
3: Plaisir partagé alors.
0: En plus là on est dans votre domaine de prédilection, ce village suisse du livre, nous sommes le dimanche lorsque nous enregistrons, comment s'est passé ce week-end?
3: Un week-end extra, un petit peu de pluie, mais très peu par rapport aux autres régions le vendredi. Et le monde, magnifique, un beau soleil, la chaleur.
0: Dans et l'église.
3: Et l'église, effectivement, c'est le pilier du village.
0: Racontez-nous ce village, lorsque l'on arrive à la gare de Saint-Pierre-de-Clage de Chamozon, on marche une dizaine de minutes, on arrive à l'orée du village, il y a des bouquinistes, des stands, faites-nous partager cette ambiance, qu'est-ce qu'on peut voir ici pour toutes celles et ceux qui ne connaîtraient pas encore cet événement?
3: Alors c'est un événement qui a commencé en 1993, alors quand vous arrivez c'est vrai qu'il y a des bouquinistes qui sont permanents, mais pendant la fête du livre vous avez 80 stands qui sont là, des maisons d'édition, des bouquinistes avec des livres anciens, des livres rares et des livres de seconde main.
0: Parfois vous découvrez des choses insolites et il y a des pépites ici à dénicher.
3: Il y a encore, oui, des pépites à dénicher. Il y a aussi une petite anecdote. Un jour un gars, il est tombé sur son livre d'école et le sien, il a dit « Est-ce que je le rachète ?» Non, je lui laisse continuer sa vie.
0: Il y a des pros qui viennent, mais des pros de l'achat qui essaient de trouver, de dégoter des petits trésors et qui sont à l'affût finalement de bonnes affaires, de pouvoir revendre des bouquins qui se seraient perdus parmi un tas de bouquins, entre guillemets, insignifiants, parce que un bouquin n'est jamais insignifiant. Mais est-ce que parfois ça arrive de voir des sortes de chasseurs de primes?
3: On en a, et c'est surtout le vendredi. Ils viennent vraiment au début, même quand les bouquinistes s'installent, pour trouver vraiment quelque chose qui fait leur bonheur. Quoi.
0: Vous avez trouvé quelque chose durant ce week-end?
3: J'ai fait beaucoup de rencontres, mais j'ai pas le temps de me plonger dans les livres. Il faut aller vers les gens, il faut aller vers les écrivains.
0: Ça représente quoi pour Saint-Pierre-de-Clage cet événement? C'est une vitrine touristique ou ça va au-delà?
3: Ça va au-delà, c'est beaucoup culturel. Ben, avec une église qu'on a, une église du 12e siècle, ben, bien sûr, c'est culturel, c'est touristique. Enfin, on peut tout mettre et vous avez le vin, vous avez vraiment tout ce qu'il faut pour passer un bon moment à Saint-Pierre-de-Clage.
0: Ouais, c'est le job de rêve.
3: Oui, moi je trouve. On est fatigué après 3 jours, mais c'est le job de rêve.
0: Il y a fait beaucoup de blabla.
3: Beaucoup de blabla, mais on écoute aussi. Parce que si on aime parler, il faut savoir aussi aimer écouter.
0: Pardon?
3: Ah oui, je devrais penser, mais je me laisse avoir. Comme une bleue.
0: Comme une rouge ou une blanche plutôt.
3: Oui, ça dépend. Vous avez causé politique avec John?
0: Non, de vin.
3: Ah, alors d'accord.
0: Il y a des apéros aussi solides durant les jours.
3: Puis on a des apéros littéraires. Donc on joint l'écrivain au vin. Et c'est des super moments. Et on ajoute des musiciens de la région. Donc on fait vraiment quelque chose de chouette.
0: C'est la question que je voulais vous poser. Indépendamment des livres, est-ce qu'il y a des animations particulières? Il y a des concerts, il y a d'autres choses, il y a des rencontres, des débats?
3: Il y a beaucoup de rencontres et de débats. Et on fait aussi des journées écoles. On reçoit les enfants. Parce qu'il faut vraiment leur donner
0: l'envie
3: de lire, le goût du livre. Alors on fait des ateliers de marque-page, des fabrications de papier, la découverte du village, la visite de l'église, enfin, toutes ces choses-là.
0: À l'heure de l'écran et des machines qui pensent, est-ce que c'est facile d'intéresser les plus jeunes au livre? Visiblement, il semblerait que oui.
3: Oui, ils sont très intéressés, très sympas. Ça dépend aussi de l'envie que leur a donné le professeur. Hein, aussi. Mais ils ont envie de découvrir et on leur offre un livre à la fin de la journée. Ils partent heureux.
4: C'est un piaf bien pépère qui chille sur un arbre chez père et qui s'envoie un petit babybel des familles. Soudain, un rusé renard dalleux veut goûter ce délice fromager. Alors il lui demande de chanter les Beach Boys. Le piaf part en solo, a cappella, ba ba ba, ba ba bibel, ba ba ba, ba ba bibel. Sauf que la gravité étant ce qu'elle est, adios le clacos. Alors le goupil lui dit, la prochaine fois, bloque les paroles, Nagui, parce que je t'ai fait taratata dans les stuffs. Et il part en segway.
0: Est-ce que pour vous, le fait de promouvoir le bouquin, le papier, c'est antinomique par rapport à l'idée d'avoir aussi de l'IA, des médias, du multimédia, ce genre de choses? Comment est-ce qu'on arrive encore à avoir les pieds ancrés dans l'époque ou dans le futur, tout en étant, entre guillemets, là aussi, un média du passé?
3: Oui, mais moi je trouve que l'important c'est quand même d'avoir toujours l'humain au centre de tout. Et l'IA ne remplacera jamais l'humain. Et quand il y a eu les e-books qui ont commencé, on s'est dit la mort du livre, mais non. Il meurt pas, le livre.
0: Les gens viennent ici en famille, en solo. Est-ce qu'il y a vraiment ceux qui veulent chercher des bouquins et qui arrivent pour lire uniquement? Ou alors on vient comme on irait à une fête de village?
3: Je pense qu'il y a de tout, on peut dire, parce qu'il y a les gens qui viennent chercher des livres, qui viennent rencontrer les auteurs. Il y a des gens qui, pour eux, c'est leur promenade du dimanche ou comme ça. Et il y a beaucoup d'activités qu'on met avec, toutes les activités pour les enfants. C'est gratuit, vous payez 5 francs l'entrée à la fête du livre, mais dès que vous avez 18 ans, donc c'est ouvert quand même bien aux familles pour leur permettre d'acheter des livres.
0: Saint-Pierre-de-Clage, village suisse du livre. Est-ce que c'est facile de trouver de la place pour tout le monde? J'imagine qu'au fur et à mesure des années, l'événement s'est agrandi, la demande, l'offre aussi.
3: On a eu un petit coup de mou et maintenant c'est reparti à topo, comme on peut dire.
0: À topo.
3: Mais, oui, mais le village est grand, on peut s'étaler.
0: On trouve quoi ici? Il y a quoi comme genre de bouquin? Vous allez me dire tout.
3: Ben, il y a passablement de BD, mais cette année c'est le thème de l'année. Il y a les livres d'histoire, il y a des livres de tout jeune écrivain, il y a des livres pour les enfants. Non, moi je crois que tout le monde qui vient, qui cherche un livre, part avec son bonheur.
2: Le bonheur et ses mystères, c'est quoi ta recette?
5: C'est

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1: Dernière question, ma chère Dominique, votre rapport au train, à la gare, Saint-Pierre-de-Clage, ben venez-y en train, c'est facile, surtout s'il y a des apéros un peu charpentés, on peut rentrer tranquillement à la maison par le train. Vous, votre rapport au train, il y a des gares comme ça qui vous inspirent, on sait qu'il y a beaucoup d'auteurs qui ont été inspirés par les voyages en train, évidemment le Transsibérien de Blaise Cendrars, etc., etc. Vous, il y a des lectures ou des gares qui vous inspirent par rapport à ce concept du bouquin avec le train?
2: Il y a des gares qui nous frappent peut-être un petit peu plus, mais avec le bouquin, j'ai pas quelque chose qui me vient à l'idée maintenant. Mais la gare de Chamozon, maintenant qui s'appelle Chamozon-Saint-Pierre-de-Clage, c'est bien pour nous, c'est plus facile à le retrouver.
1: Mais peut-être un jour Saint-Pierre-de-Clage-Chamozon.
2: Pourquoi pas?
1: Ce sera encore mieux.
2: Pourquoi pas?
1: John Favre dit non.
3: Non, parce que les CFF, c'est par ordre alphabétique.
4: Ah.
3: Ouais, mais pas dans toutes les langues.
1: Non, parce que Rochenet-Péry, ouais. Le P vient avant le R.
3: Ouais. Bah oui, bah, c'est comme ça, c'est Gabriel Binder qui disait ça. Alors.
1: Vous aviez encore une anecdote ferroviaire.
3: Oui, bah justement, sur le nom, Chamozon-Saint-Pierre-de-Clage. Alors ça a été fait, la commune de Chamozon a fait la demande, hein. Dominique, tu me diras si je dis des bêtises. Ils ont mis à peu près 6 ans pour changer le nom. Et puis, la première des discussions, c'était 50 000 francs. À la charge de la commune pour changer le nom. Et puis, toi, ça fait quand même cher hein, pour changer un nom, mais on pense pas, c'est qu'il faut changer tous les horaires partout en Suisse. Et puis, en fait, ça arrivait comme ça. Comme c'était faux, toi, tu prends un billet à Zurich, tu arrives à Chamozon, c'est tout faux. Tu arrives à Saint-Pierre-de-Clage. Alors donc, c'était les CFF qui avaient fait faux, et ça n'a rien coûté.
1: Et ben voilà.
3: Vive les CFF!
1: On poursuit dans les rues de Saint-Pierre-de-Clage avec quelqu'un que j'ai rencontré sur les réseaux sociaux, comme quoi il n'y a pas forcément que de la merdouille là-dessus. Bonjour Sam Gruda.
5: Bonjour cher Duja.
1: Comment ça va?
5: Merveille.
1: Ouais.
5: Plaisir de faire votre rencontre.
1: Bah, pour de vrai?
5: Oui, pour de vrai, parce qu'on s'est parlé, machin, mais c'est vrai que là, de soir en live, c'est un véritable bonheur. Ouais.
1: Alors, on est lié par l'amour de la musique métal, mais aussi par celui du fromage, et je crois que vous êtes racleur.
5: Oui, alors j'ai eu l'honneur d'aller suivre la formation chez notre ami Eddy Baïfar, en Abruzzon. D'ailleurs, s'il nous écoute, je le salue. Et c'est vrai que j'ai découvert, c'est un monde de la raclette, c'est un monde que je connais depuis tout petit, mais là j'ai pu vraiment approfondir les connaissances et puis aussi améliorer la pratique de la raclette en fait.
1: Alors souvent on me dit, si tu vas faire des émissions Valais, évite les sujets bateau, le vin, la raclette. Là le sujet n'est pas bateau, pourquoi? Parce que le raclage, moi je ne savais pas qu'il y avait besoin d'une formation. Qu'est-ce qu'on apprend quand on devient maître racleur?
5: Alors, la combine, c'est que, en fait, c'est déjà, la raclette, c'est notre ADN. La raclette, c'est valaisan, c'est de chez nous. Donc déjà, ça, c'est une fierté. Et puis après, ben, c'est vrai que c'est des traditions qui se transmettent normalement de père en fils. Et puis, ben, dans le cadre de la famille, on n'est pas obligé d'aller suivre la formation chez Eddy Baïfar. Mais moi, j'ai croché par rapport au domaine de la raclette. Et j'ai dit, ben, je vais aller faire ce cours. C'est une matinée de cours. C'est vraiment génial parce qu'on apprend des petites astuces qui nous changent la vie. Parce que moi, j'avais commencé à racler, mais sans avoir les astuces. Et du coup, ça change la vie.
1: Mais alors, c'est quoi la bonne technique? Qu'est-ce qu'il faut pas faire?
5: La bonne technique, c'est déjà, par exemple, si vous sortez une demi-meule de fromage du congélateur, par exemple, c'est pas plus que 6 mois au congélateur, si jamais, sinon le fromage y tourne. Et puis, le truc, c'est que, il faut pas le laisser prendre la température ambiante, il faut racler à froid. Comme ça, ben, ce qu'on appelle la croûte du fromage, la morge, enfin tout ce qui est croûte du fromage,
1: elle reste.
5: Ouais, c'est soit avec quoi on fait des religieuses, ça reste en place, et puis ça évite que le fromage il commence à fondre à des endroits où on veut pas. Et en fait, la technique, c'est la distance du fromage par rapport au corps de chauffe ou à la source de chaleur, parce qu'il y a des fours électriques et des fours à gaz.
1: Alors, il y a aussi le feu de bois.
5: Oui, alors le feu de bois, ça, c'est encore une autre technique.
1: Alors ça, c'est beaucoup plus complexe.
5: Ça, c'est un poil plus teigneux, parce que c'est vrai qu'il faut être encore plus attentif, parce que vu que le fromage, il est couché à plat, il faut le tourner tous les moments, et puis... Idéalement, il faudra avoir la plaque avec le serpentin d'eau devant la source de feu. Comme ça, ben, ça permet de garder le fromage à température, justement.
6: La raclette a ses rites, auxquels il faut obéir. Elle participe de tous les grands moments de la vie villageoise. Elle est à l'image de ce vieux pays. Racler est un art qui n'a la faveur que de quelques initiés. Et il faut le coup de fourchette pour apprécier pleinement. Surtout lorsque le fromage coule à la chaleur du feu de bois. Comment ne pas l'apprécier dans un tel décor? Lorsque la vendange est au pressoir. Lorsque la récolte a été abondante.
1: Quelles sont les choses à éviter absolument? Est-ce que c'est possible de détruire un superbe fromage d'alpage juste en le manipulant mal ou en le raclant mal?
5: Alors, si on prend un fourneau à raclette standard, je dirais, si vous avez pour la place pour une demi-meule ou pour deux demi-meules, il faut faire gaffe, justement, chaque fois qu'on décroche le fromage du fourneau pour tirer la raclette, il faut le tourner dans le mi-tour à chaque fois. Sinon, si on ne fait pas ça, ça peut arriver qu'on déséquilibre le fromage et puis après, c'est difficile à rattraper s'il y a des creux, machin, il y a le fromage qui coule, enfin c'est une histoire, il faut vraiment être concentré sur ce qu'on fait. Après quand on a l'habitude, on fait des choses entre guillemets machinalement, mais c'est vrai qu'au départ si on ne fait pas attention, ça peut vite devenir le cauchemar.
1: Et on racle avec quoi?
5: Alors, moi personnellement, j'ai commencé à racler, quand j'ai été faire la formation, j'ai acheté le couteau en céramique. C'est un couteau qui est un couteau raclette spécial, c'est-à-dire qu'il y a la partie du dessus du couteau qui n'est pas tranchante, elle est plate, on racle avec ça. Puis après, dessous, il y a la partie tranchante qui est dentée, ça nous permet de couper les religieuses de façon vraiment précise et puis on fait du bon travail.
1: Le meilleur fromage à racler, c'est lequel? Bon, évidemment, vous ne vouliez pas que je vous pose cette question.
5: Ouais, ça c'est la question piège. Je dirais que le moins bon fromage à raclette, c'est celui qu'on mange pas. Voilà. Ouais. Je pense qu'il y a tous les alpages qui sortent vraiment de bons fromages. Mais il faut prendre du fromage d'alpage, raclette arrosée, ou du fromage d'alpage, mais éviter de faire de raclette avec des fromages qui sont pas prévus pour, ou qui n'ont pas les caractéristiques pour être raclés.
1: Existe-t-il des astuces pour savoir si un fromage sera bon quand il est froid, en meule? Est-ce qu'on peut déjà savoir s'il sera bon? Est-ce qu'il y a des signes? Il faut le toucher, il faut lui parler, il faut le caresser.
5: Il faut savoir que dans la période d'affinage, les fromages sont retournés tous les jours. Parce qu'ils sont stockés à plat, ils sont retournés tous les jours. Soit manuellement, soit mécaniquement maintenant, parce que ça se mécanise pas mal. Et il faut savoir que les maîtres affineurs, ils ont ce qu'on appelle, c'est comme un petit appareil à percer le fromage, ils font un trou dans la tranche, et puis ils sortent une carotte, comme si on fait un carottage. Et puis, en fait, quand ils sortent cette petite carotte de fromage, avec la souplesse du fromage, la façon dont il casse, s'il n'a pas de bulles, s'il n'y a pas de trous, comme quoi il y aurait de l'air dedans, ça veut dire que selon la texture du fromage, ça va être un très bon fromage à raclette. Il y a des signes qui ne trompent pas. Puis après, ils remettent dedans la carotte, puis c'est rebouché, et puis ils continuent son affinage comme si de rien n'était.
1: Alors ça, c'est pour l'affineur, mais on imagine mal des consommateurs arriver avec leur petit appareil à biopsie.
5: Oui, clairement, à partir du moment où les meules elles sont mises en vente, où les demi-meules sont mises en vente, ça veut dire que le fromage, il est prêt à être découpé en deux si c'est une meule complète, ou bien prêt à être raclé si c'est une demi-meule.
1: Il faut manger combien de la raclette? Parce que moi, je fais partie des gens qui ne peuvent plus s'arrêter.
5: C'est selon les envies du moment, selon l'appétit du moment, selon le plaisir du moment. Parce qu'il ne faut pas oublier que c'est un plat plaisir, c'est un plat convivial, c'est un plat qu'on partage. C'est vraiment quelque chose de génial. C'est emblématique chez nous. Et perso, moi, c'est vrai que j'aime bien, de temps en temps, dire, tiens, on se fait une raclette, tranquille. On sort la salade d'oignons, un petit peu de viande séchée, et puis on attaque.
1: Une fois, j'ai fait 18 raclettes dans une station valaisanne. J'ai dû dormir assis.
5: C'est vrai que suivant comment, ça peut être lourd pour le système digestif. Si tu n'as pas l'habitude de manger une raclette, dépend comment ça peut. Mais moi, j'ai une petite astuce géniale. Quand tu vas à une raclette, tu prends avec toi une petite bouteille d'huile essentielle de citron, tu mets deux petites gouttes sur la langue. C'est génial. Ça te permet de digérer en ordre.
1: Génial. Alors, je note. Merci, oui. Sam.
5: Mais je t'en prie, plaisir.
1: Une dernière, est-ce que tu as déjà raclé dans un train?
5: Non, alors raclé dans un train, pas. Par contre, j'ai participé à la plus grande raclette of the world à Martigny. Ça, c'était incroyable.
1: Ouais, combien de participants?
5: On était 280 racleurs pour 5500 personnes. Non, c'était incroyable. J'ai passé une soirée, mais lunaire, c'est génial.
1: C'est vous les champions.
5: On est les champions. Un point, c'est tout. Les Gaulois de l'autre côté de la frontière, ils peuvent venir nous chatouiller comme on veut, mais quand c'est pour nous challenger sur notre capacité à nous rassembler pour manger de la raclette et boire des glous, ils sont clairement perdants.
1: Merci.
5: Merci à toi.
1: Je suis très en retard, j'ai rendez-vous au stand numéro 55. On va parler de Gore des Alpes. Non, pas de corps. Le corps, c'est sous les pieds. Le gore, c'est sur la tête tranchée.

0: Pierre qui roule, n'amasse pas brousse, comme on le dit au Togo, les Rolling Stones.
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0: Voilà, le numéro 55 m'accueille après un retard indéterminé. Bonjour.
2: Bonjour.
0: Mais qui êtes-vous ?
2: Dita von Spott.
0: Mon autrice, auteureux. Gore des Alpes, qu'est-ce donc ?
2: C'est une collection improbable, née il y a 6 ans, sur une plaisanterie. On est à 41 volumes. C'est du gore qui se passe dans les Alpes, tout simplement. Des histoires drôles, des histoires sanglantes. Ce sont des livres qui doivent être lus entre Genève et Sion en vomissant à Lausanne.
0: Donc ça veut dire qu'il y a des auteurs neuchâtelois, jurassiens, fribourgeois, ils ne peuvent pas participer.
2: Ils peuvent, évidemment. On a même un Français ici. C'est la honte, c'est la honte du stand.
0: C'est quoi le gore ?
2: Alors ça, c'est compliqué.
0: C'est du grotesque, c'est d'horreur grotesque, c'est une farce.
2: C'est une farce, ouais, c'est une farce, mais on la prenait trop au sérieux, on mettait que du sanglant avant. Il faut de l'intelligence. Tous nos livres ont un fond sérieux, sociologique, historique, et on rajoute en fait. Les livres doivent se tenir, et la couche de gore vient par-dessus. Voilà, beaucoup d'humour, beaucoup d'intrigue, beaucoup de sang aussi, un petit peu.
0: Quand même. Ça fonctionne ?
2: Pas mal. Pas mal.
0: Quel est le profil de la lectrice ou du lecteur type ?
2: Mais elles sont là, il y a de tout, ils viennent. C'est la foire d'empoigne, hein, notre stand. C'est hallucinant.
0: Une collection en Suisse qui fonctionne aussi à l'étranger ?
2: Bientôt, on a bientôt une distribution française à l'automne.
0: Le meilleur, c'est lequel là ? On voit, ah j'adore, Arvin sur ordonnance.
2: Mais oui, je peux pas dire, il y a beaucoup d'auteurs.
0: T'as donc beaucoup de pseudonymes ?
2: Non, je suis le seul.
0: Ah, il y en a qui arrivent à signer de leur vrai nom ?
2: Ouais, il y en a un là, assez connu, ouais,
0: Gabriel Binder. Gabriel Binder et ses théories fumeuses sur Isérable.
2: Voilà.
0: On aperçoit d'ailleurs au loin. Bonjour Gabriel.
3: Bonjour Monsieur Dujard.
0: Comment ça va ?
3: Mais tellement bien.
0: Ouais. Alors, Gore des Alpes, une collection particulière dans laquelle vous proposez quoi ?
3: Alors, on propose des petits romans pulp.
0: Ouais. Mais vous-même ?
3: Alors, moi-même, j'en ai écrit 4 sur 41, donc c'est que le 10e.
4: Je vous demande de vous arrêter.
0: On peut l'applaudir. Merci beaucoup Gabriel.

0: Marc Woltenaur, bonjour.
1: Bonjour.
0: C'est l'émission Gare à vous sur RTS Première. On parle des gares, de culture, des gens, d'histoire. Et puis là, j'ai appris, là, on va faire très court, très synthétique, qu'Imperium, votre dernier recueil écrit en collaboration avec Nicolas Feuth, parlait des gares et des trains. Je me suis dit, c'est pas vrai, il écoute mes émissions, il m'a piqué l'idée.
1: Effectivement, alors on est en plein dans le domaine. Ça commence d'ailleurs en gare de Neuchâtel. Et puis tout le livre, on est en fait aussi dans le monde ferroviaire suisse.
0: C'est assez propice aux enquêtes policières, aux meurtres et diverses contorsions littéraires, le train, la gare, les trains de nuit par exemple aussi, ça fout les jetons, les gares la nuit, non ? Il y a quelque chose d'assez terrifiant.
1: Oui, alors il y a une ambiance assez particulière dans les gares, il y a toujours une vie assez particulière dans ces lieux-là et puis on l'exploite dans notre livre.
0: Ouais, vous avez emprunté les trajets qu'on retrouve forcément dans votre bouquin, il y a des gares que vous affectionnez, d'autres que vous aimez moins, qu'est-ce qui vous fait finalement écrire dans le train? C'est quelque chose que vous pratiquez?
1: On a eu l'occasion de faire un ou deux tours en cabine.

0: De pilotage pour voir un peu comment ça se passe, etc. Et puis surtout, en fait, dans ce livre, on s'est dit, mais qu'est-ce qu'il y a comme élément un peu symbolique qui parle à toute la population? Et puis on s'est vite rendu compte que les CFF, les trains en Suisse, c'était quand même un élément assez central. Et puis du coup, toute l'intrigue tourne là autour. Alors bien sûr, on a quelques criminels qui vont profiter de ce réseau pour en faire autre chose que de transporter les personnes.
1: Il y a une gare qui vous plaît en Suisse?
0: La gare de Grillon.
1: Bah, je vais venir faire, je vous promets, je viens faire un regard à vous à Grillon, puis on se rencontre.
0: Avec grand plaisir. Alors.
1: Génial, bah, bonne suite de dédicace.
0: Merci.
1: Merci, au plaisir.
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1: Gare à vous en très léger direct de Saint-Pierre-de-Clage, gare de Chamozon-Saint-Pierre-de-Clage ce matin jusqu'à 11h sur RTS Première. Et là, je rencontre Robin Udry, bonjour.
3: Salut Luja, bonjour à tous.
1: Alors, c'est quoi le stand?
3: Alors, le stand ici, c'est le stand 77 que nous avons depuis bientôt 16 ans avec Laurent et Jean-Rémy et nous vendons de tout. Et n'oubliez pas, lire, écrire et tirer.
1: De tout, c'est-à-dire?
3: Alors, on vend des livres sur la navigation, sur le parfum, sur la marine, sur la police, sur la mer... Sur le père aussi, on vend des livres religieux, on vend des livres qui vont de tout, absolument tout, parce que la culture, ça ne commence nulle part et ça ne s'arrête nulle part non plus.
1: Une dernière chose, Robin, ça représente quoi, ces rencontres autour du livre, le bouquin? C'est complètement valaisan aussi, on fait l'apéro, il y a des familles, il y a des gens qui adorent la littérature, d'autres qui s'en foutent un peu, mais c'est l'occasion aussi de se rencontrer, de boire un verre, de communier ensemble, non?
3: C'est exactement ça. Et nous ici, la communion, elle passe d'abord par le partage du vin, boire un verre, discuter. Là, tu as un ingénieur en aéronautique qui a fait des drones qui ont été vendus à la France. Là-bas, tu as une dame qui est dans le domaine de la art-thérapie. Tu as des profs qui viennent acheter des bouquins. Tu as des amateurs de livres. Il y a tout ici. C'est fabuleux. La lecture, le livre, la culture, l'art, le vin, c'est le partage, c'est le valet.
1: Merci beaucoup, Robin. Voilà, pour moi, c'est terminé. Hein. Je vais aller me sustenter, je vais aller me régaler, je vais aller rencontrer des gens, je vais éventuellement faire un petit apéro. Ici quelques minutes, les informations sur RTS Première.
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2: 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Philippe Nanzer.
5: La ministre allemande de l'économie est bloquée à Riyad après l'attaque meurtrière du jour contre l'aéroport imputé aux Houthis du Yémen. L'aéroport ayant été fermé, Katharina Reich ne pourra pas partir avant mardi alors que son départ était prévu pour demain soir. Selon sa porte-parole, les rendez-vous de la ministre allemande se tiendront lundi comme prévu. Plusieurs possibilités de retour en Allemagne sont en cours de discussion. Et ce soir, les autorités saoudiennes font état de plusieurs blessés après la nouvelle attaque perpétrée cet après-midi contre le terminal 4 de cet aéroport international de Riyad. Le nombre de blessés et l'étendue des dégâts dus à un incendie est encore en cours d'évaluation. Hier, un autre assaut contre ce même aéroport avait été revendiqué par les Houthis du Yémen. Il avait fait 13 morts. Et ce soir, l'autorité saoudienne de l'aviation civile fait état d'une autre frappe, mais cette fois-ci contre l'aéroport de Daman. En France, le leader de Place Publique, Raphaël Glucksmann, s'est imposé ce soir dès le premier tour de la primaire comme le vainqueur de la gauche social-démocrate. Olivier Faure, le patron du Parti Socialiste, arrive deuxième. C'est la première fois de son histoire que le PS n'aura pas un candidat issu de ses rangs pour le représenter dans une élection présidentielle. Maintenant qu'il a gagné, l'eurodéputé de 46 ans va devoir rassembler une famille politique qui est quand même divisée sur la question des alliances, notamment de l'alliance avec LFI, alliance qu'il refuse catégoriquement. C'est Volodymyr Zelensky qui l'affirme ce soir. La Russie a mené des frappes sur des installations énergétiques en Ukraine en début de soirée, mais surtout après l'annonce surprise de Donald Trump sur un cessez-le-feu, selon lui, conclu entre Kiev et Moscou. Des frappes russes ont d'abord visé une centrale électrique à Kiev, puis des installations énergétiques dans la région de Kharkiv. C'est une première alerte de santé après 17 mois d'un pontificat au rythme intense. Le pape Léon XIV a annoncé aujourd'hui qu'il allait se faire opérer dans les prochains jours d'un nodule circonscrit au poumon et qui a été détecté à un stade très précoce. Un nodule pulmonaire, je vous le rappelle, est une petite masse ou une lésion dans le tissu pulmonaire que met généralement en évidence une imagerie thoracique. Le pape dit suivre l'avis de ses médecins qui jugent que l'opération est opportune. Météo ce soir, le ciel est en partie dégagé malgré des voiles de nuages élevés, parfois denses. Et en cours de nuit, ces voiles nuageux vont diminuer et le ciel va devenir bien dégagé. En fin de nuit, quelques bandes de brouillard vont se former sur le plateau. Demain, le temps sera bien ensoleillé, bien que au début de la journée, quelques bandes de brouillard ou de stratus sur le plateau se formeront à l'aube et quelques voiles de nuages élevés en cours de journée. Au niveau des températures en pleine, le thermomètre grimpera jusqu'à 16 degrés, pas bien plus. Le soleil, lui, sera bien présent dès mardi et au moins jusqu'à jeudi.
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6: Sur la 9 Martigny en direction de Vevey, une perturbation est signalée entre Aigle et Villeneuve. Elle est due à un accident. Et sur la 2 Kiasso en direction de Saint-Gothard, à la hauteur de Airolo, l'entrée est fermée. Et entre Quinto et l'aire de dosage d'Airolo, un bouchon est signalé sur 3 km avec une surcharge de trafic et des retards pouvant aller jusqu'à 30 minutes.
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1: Eh bien, dites-moi, je suis très content de vous retrouver. Bien le bonsoir, bienvenue dans Juste Mesure, après cette pause due au football là, hier et cette belle victoire de l'équipe de Suisse. Retour à la musique et le silence est l'un des sons les plus difficiles à obtenir. Cette phrase est souvent associée à Miles Davis et venant d'un musicien qui savait mieux que personne laisser respirer une note, elle dit peut-être quelque chose d'assez essentiel sur la musique, parce que le silence, c'est pas forcément l'absence de son, c'est peut-être cette seconde juste avant qu'une chanson commence, quand on ne sait pas encore ce qu'elle va provoquer en nous, ou celle qui suit la dernière note, quand on n'a pas tout à fait envie de revenir au bruit du monde. Et puis il y a tous ces silences que la musique vient remplir, un trajet tout seul, une maison, peut-être un soir un peu trop calme, une soirée où on a besoin d'une voix pour nous accompagner. C'est peut-être aussi pour cela que certaines chansons prennent autant de place dans nos vies, elles arrivent exactement là où quelques secondes auparavant il n'y avait rien. Et ce soir encore, on va vivre 2 heures de musique, de souvenirs, d'histoires, et après 20h30, comme chaque jour, et vous l'aimez bien ce rendez-vous, d'après ce qu'on dit aussi, l'éphéméride qui nous permettra de remonter le temps à travers quelques dates. Surtout quelques chansons ce soir qui réveillent parfois des souvenirs que l'on croyait silencieux depuis bien longtemps. Bonsoir à toutes et tous, bienvenue dans Juste Mesure, nous sommes en direct jusqu'à 22h.

Cœur de pirate et Julien Doré pour un infidèle. Et cette chanson a quand même une particularité assez drôle finalement, parce que selon le pays dans lequel vous avez découvert le premier album de Cœur de pirate, autrement dit Béatrice Martin, elle n'était pas fidèle avec le même homme. Sur la version originale publiée au Québec, le duo est chanté avec Jimmy Hunt, auteur, compositeur, interprète québécois. Et lorsque l'album arrive en France, c'est Julien Doré qui chante avec elle. Les deux versions donc existent réellement, et le choix, bien sûr, de Julien Doré n'est pas anodin. Il vient de remporter La Nouvelle Star en 2007. Son premier album Ersatz a été un énorme succès, et au moment où Cœur de pirate commence à se faire connaître en France, le visage et la voix aussi de Julien Doré sont parfaitement identifiés par le public, et la version avec Julien Doré va d'ailleurs faire encore mieux que Comme des enfants. Le premier grand succès de Cœur de pirate pour un infidèle entre directement numéro 1 des ventes en mars 2010 et va rester classé pendant une trentaine de semaines. Il y a quelque chose que j'aime beaucoup dans cette histoire pour une chanson qui raconte précisément les complications de la fidélité. Le partenaire change donc selon le territoire. Au Québec, Jimmy Hunt. En France, Julien Doré. On pourrait presque imaginer un auditeur québécois et un auditeur français discutant du morceau et découvrant qu'ils ne connaissent pas tout à fait le même couple. Une petite infidélité discographique et qui aura en quelque sorte été extrêmement bénéfique. La version française reste aujourd'hui l'un des duos les plus emblématiques du début de carrière de Cœur de pirate.

Petula Clark, avec Downtown. Et ce titre, il faut le savoir, est né grâce à une erreur géographique. Tony Hatch, auteur, compositeur et producteur britannique de cette chanson, entre autres, effectue son premier voyage à New York en 1964. Il veut notamment découvrir l'univers des auteurs du Brill Building, cette véritable usine à chansons qui a façonné une partie de la pop américaine. Et un soir, il quitte son hôtel près de Central Park. Il descend Broadway, il arrive vers Times Square, il voit les néons, les magasins encore ouverts, des gens partout dans les rues, il est fasciné. Il est seul, mais il dira plus tard, au milieu de toute cette agitation, il se sent plus seul. Et il pense alors à un mot, downtown. Petit problème, Times Square n'est absolument pas downtown à New York, c'est Midtown. Le véritable downtown se trouve beaucoup plus au sud de Manhattan. Tony Hatch reconnaîtra lui-même qu'il s'était naïvement trompé, mais peut-être heureusement pour lui. Il n'a pas consulté le plan avant d'écrire la chanson, parce que Midtown aurait peut-être été un peu moins efficace comme refrain.

j'aime bien ça. Jalen Ngonda avec Burning Temptation. Alors, ce qui me fascine assez chez cet artiste, hein, cette difficulté à donner un âge, hein, à cette musique. On pourrait parfaitement imaginer ce disque retrouvé dans les archives d'un label de Détroit ou de Philadelphie, et pourtant c'est pas du tout une archive. Et ça pose une question intéressante: à partir de quand une musique devient-elle entre guillemets ancienne? Est-ce que c'est une question de son, d'instrument, de technique, d'enregistrement ou simplement de date inscrite sur la pochette? On accepte parfaitement qu'un pianiste aujourd'hui joue Chopin, hein, sans considérer qu'il fait de la musique rétro, mais un chanteur contemporain qui utilise un peu les mêmes codes, hein, que Marvin Gaye, que Smokey Robinson ou Curtis Mayfield. On parle immédiatement de revival. Alors Jalen Ngonda, lui, brouille joliment un peu cette frontière, parce qu'il reprend pas du tout leur chanson, hein. Il écrit les siennes, Burning Temptation.

Une chanson qui traverse les décennies avec une certaine élégance. Quelques mots d'amour, Michel Berger, il y a dans cette chanson une idée, hein, surtout qui me paraît universelle. Être entouré n'empêche absolument pas d'être seul. C'est un peu la différence de ce qui s'est passé tout à l'heure dans Downtown pour Tony Hatch, qui s'est senti moins seul lorsqu'il s'est senti entouré. Mais parfois, on peut avoir une famille, des amis, des collègues, rencontrer des dizaines de personnes dans une journée et se sentir malgré tout qu'il manque quelqu'un près de moi, comme le dit Michel Berger, parce que la solitude se mesure évidemment pas au nombre de personnes qui nous entourent. Elle se mesure peut-être plutôt à la distance qui existe entre nous et la personne avec laquelle on voudrait vraiment partager ce qu'on vit. Et puis Michel Berger, il ajoute quelque chose d'encore plus beau. Aucune musique au monde ne saura remplacer quelques mots d'amour. Voilà un musicien qui a consacré sa vie entière à la musique et qui reconnaît qu'elle a aussi ses limites. Quelques mots d'amour, Michel Berger.

Dressed Like a Boy avec Pinnacle, c'est le mot anglais Pinnacle, ça signifie un sommet, le point culminant, le plus élevé, et ça me fait penser à cette obsession assez étrange que nous avons parfois de vouloir atteindre quelque chose, hein, réussir davantage, monter plus haut, être reconnu, devenir enfin celui ou celle hein, qu'on imaginait devoir devenir, et on imagine surtout une fois qu'arrivé là-haut, quelque chose va se résoudre, hein, nous serons enfin rassurés, enfin heureux, enfin suffisamment bons. Enfin, il y a un problème, les sommets, ils se déplacent. Hein. À peine on a atteint un sommet qu'un autre apparaît derrière et nous pouvons passer un certain moment de notre vie à courir après une version future de nous-mêmes sans jamais vraiment habiter celle que nous sommes aujourd'hui. Et l'histoire de Jelly Dan Truck, le chanteur, celui que vous avez entendu, dont vous avez entendu la voix, rend cette idée particulièrement intéressante. Il avait déjà un groupe, hein, une carrière, des concerts, une reconnaissance et pourtant, il a ressenti le besoin de repartir à zéro avec Dressed Like a Boy parce que cette nouvelle musique correspondait davantage à ce qu'il avait vraiment envie d'exprimer.

Vinicio Capossela avec Con una rosa. Et pour entrer dans cette chanson, il faut peut-être commencer par son titre, Avec une rose. Mais chez Capossela, évidemment, une rose n'est jamais simplement une rose. Dans le texte, il demande quelle rose offrir à la personne aimée. Une rose blanche, une rose jaune, une rose rouge. Et chacune porte une signification différente. La blanche évoque l'amour pur, la jaune la jalousie, la rouge la passion. Mais aucune ne semble finalement suffisante pour raconter ce qu'il ressent. Il faudrait une rose qui n'existe pas encore. Une rose capable de contenir plusieurs sentiments contradictoires à la fois. Et c'est très Capossela, à partir d'une image presque ancienne, romantique, que l'on pourrait trouver dans une chanson d'un autre siècle, et la transformer peu à peu en quelque chose de beaucoup plus étrange et de beaucoup plus profond.

Nous sommes aujourd'hui le 7 octobre. Que s'est-il passé un 7 octobre dans l'histoire de la musique? Eh bien, en 1951, le 7 octobre, naît John Mellencamp, qui fête aujourd'hui ses 75 ans. D'abord connu sous le nom imposé de Johnny Cougar, il devient l'une des grandes voix du rock américain. Simon Cowell aussi, ça vous dit peut-être pas grand-chose, mais son visage, vous le connaissez. Il naît en 59, producteur britannique et homme de télévision, 67 ans aujourd'hui. On a vu son visage dans Pop Idol, dans The X Factor, The Brains Got Talent, juré assez volontiers cassant, et qui se trouve aussi l'un des hommes qui ont profondément marqué l'industrie de la pop britannique des années 2000. Tony Braxton, né un 7 octobre en 1967 dans le Maryland, il fête aujourd'hui ses 59 ans, révélé au début des années 90 avec cette voix grave immédiatement reconnaissable, et connaît en 1996, il y a 30 ans, un immense succès mondial avec Unbreak My Heart. Tom York, né le 7 octobre 1968, c'est le chanteur principal et auteur de Radiohead, qui fête aujourd'hui ses 58 ans. Creep, évidemment, leur plus grand succès. Et Mariah Carey avec Fantasy, c'était un 7 octobre 1995, numéro 1 des singles américains. Le titre vient d'accomplir un exploit, devenir le premier single d'une artiste à entrer directement numéro 1 du fameux Billboard Hot 100. Et enfin, première du classement américain quand il s'agit d'albums, le 7 octobre 1995, Alanis Morissette atteint cette première place avec Jagged Little Pill, sorti quelques mois auparavant, un disque qui va devenir l'un des phénomènes musicaux des années 90 et s'écouler à plus de 30 millions d'exemplaires. On y trouve Hand in My Pocket ou encore You Learn, et bien sûr cette chanson qui deviendra l'une des signatures d'Alanis Morissette.

C'était il y a un peu plus de 30 ans, le 7 octobre 1995, Alanis Morissette atteint la première place des ventes d'albums avec Jagged Little Pill, qui était sorti quelques mois auparavant, des grands succès. Celui-ci évidemment sorti une année plus tard, en 1996, il y a 30 ans exactement, mais elle va écouler cet album à plus de 30 millions d'exemplaires. Elle était aujourd'hui dans l'éphéméride de Juste Mesure.

Jane Birkin avec ex-fan des 60s, et derrière cette chanson qui paraît extrêmement facile se cache un enregistrement qui apparemment était cauchemardesque. Jane Birkin a raconté qu'elle n'arrivait pas à poser correctement le texte sur la musique. Une première séance est tentée au début de 1977. Les prises s'accumulent. Certaines sources évoquent une cinquantaine d'essais quand même, et rien ne convient. Gainsbourg finit un peu par s'énerver. La séance est abandonnée. La chanson reste donc de côté pendant plusieurs mois. Et c'est là que l'histoire devient presque un peu macabre, parce que pendant que Jane Birkin attend de pouvoir terminer cette chanson consacrée aux idoles disparues des années 60, il y a d'autres idoles qui meurent. Mark Bolan, le chanteur de T-Rex, qui disparaît dans un accident de voiture en septembre 77, et surtout Elvis, qui meurt le 16 août. Et lorsque Gainsbourg reprend son texte pour une nouvelle séance, il actualise la liste des disparus. Elvis rejoint Brian Jones, Jim Morrison, Eddie Cochran, Buddy Holly, Jimi Hendrix, Otis Redding et Janis Joplin, qui sont plus là. La chanson avait commencé comme un regard nostalgique sur les 60s, et puis l'actualité continuait presque malgré elle à leur fournir des nouveaux noms, et Jane Birkin a fini par réussir l'enregistrement lors de la prise des sessions à Londres cette fois-ci. Et lorsqu'on entend cette liste défiler avec une telle légèreté musicale, on oublie presque que Gainsbourg écrivait en réalité une sorte de petit cimetière du rock, une chanson dont la liste des absences était allongée pendant qu'on essayait simplement de réussir une première prise.

Jean-Louis Aubert, tout y est. Oui, j'aime beaucoup ce paradoxe hein, dans ce titre, tout y est. On vit effectivement une époque où tout y est, hein, tout semble disponible. Toute la musique du monde tient maintenant dans notre téléphone. Hein. Une immense partie du savoir humain est accessible en quelques secondes. On peut parler instantanément à quelqu'un qui se trouve à des milliers de kilomètres. On a des machines capables désormais de créer des images, de traduire, d'analyser. Et pourtant cette question hein, qui demeure, maintenant que presque tout est là, est-ce que nous savons davantage que nous cherchons? Alors, Aubert glisse d'ailleurs l'intelligence artificielle au milieu de son inventaire, hein, côté des logiciels, de la publicité, de la consommation, de l'environnement, et je trouve que c'est assez juste. La technologie nous donne toujours davantage de possibilités, mais elle peut pas choisir à notre place, hein, ce qui compte vraiment pour nous. Elle peut nous montrer mille chemins, hein, elle peut, mais elle peut pas décider lequel mérite d'être pris, finalement. Tout y est, Jean-Louis Aubert.

Adèle Castillon était avec toi. Il y a une phrase dans cette chanson qui résume presque tout. Et sans savoir, on écrivait un bout d'histoire. Et je trouve que cette idée, elle est assez magnifique parce qu'elle dit exactement quelque chose que nous découvrons souvent trop tard. Hein. Les moments qui vont compter dans notre vie, ils se présentent jamais en nous annonçant qu'ils vont compter. Hein. Il n'y a pas de panneau. Personne nous dit, regarde bien cette soirée. Hein. Souviens-toi de cette conversation. Profite particulièrement de ce dimanche parce que dans 10 ans, tu donneras beaucoup pour pouvoir le revivre. C'est vrai, hein. Traversons ces instants comme les autres. Et puis ensuite, la mémoire fait son travail. Elle trie, elle efface énormément de choses et mystérieusement elle conserve certaines autres avec une précision incroyable et des années plus tard nous découvrons que ce jour-là, sans le savoir, nous étions en train de fabriquer un souvenir. Alors évidemment on nous répète souvent qu'il faut profiter du moment présent, mais c'est presque aussi impossible de le faire constamment. Peut-être faut-il simplement accepter cette mécanique. Nous vivons d'abord, nous comprenons ensuite et le bonheur, c'est peut-être aussi parfois ce léger décalage.

L'un des classiques hein, de David Bowie, Heroes, l'histoire des deux amoureux qui s'embrassent près du mur de Berlin et les célèbres. Mais pendant longtemps, David Bowie a caché qu'ils étaient réellement en 1977. Lorsqu'on l'interroge, il raconte avoir aperçu depuis le studio un homme et une femme qui se retrouvaient près du mur pendant la pause de midi. Il reste volontairement assez vague sur la question. Des années plus tard, il finit par révéler la vérité. L'homme qu'il avait vu, c'était Tony Visconti, son producteur, son propre producteur. Et la femme, c'était Antonia Maas, une chanteuse allemande qui participait aux sessions de l'album de David Bowie. Alors Visconti, il était marié à Mary Hopkins à cette époque-là, et raison pour laquelle Bowie avait choisi de protéger leur secret. Mais bon, imaginez la scène, hein, Visconti travaille sur l'album, quitte momentanément le studio pour rejoindre Antonia Maas, et puis Bowie qui reste à l'intérieur, regarde par la fenêtre et voit son producteur embrasser sa maîtresse près du mur. Et de cette scène extrêmement privée va naître l'une des chansons les plus universelles de l'histoire de David Bowie, mais simplement de l'histoire du rock.

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1: Philippe Nanzer.
2: L'accord sur la vente de diesel russe qui a passé Donald Trump avec Vladimir Poutine est loin de faire l'unanimité aux États-Unis. Aujourd'hui, 3 sénateurs démocrates et surtout 3 autres républicains mettent en cause la légalité de cet accord. Ces 6 sénateurs font référence à une loi adoptée par le Congrès en 2022 après l'invasion russe de l'Ukraine. Une loi qui interdit l'importation d'énergie russe. L'administration Trump, elle, rétorque. Elle argue que tout sera fait pour passer outre en s'appuyant sur des pouvoirs légaux et il en va des intérêts du peuple américain, dit-elle. C'est Volodymyr Zelensky qui l'affirme ce soir. La Russie a mené des frappes sur des installations énergétiques en Ukraine en début de soirée, mais surtout après l'annonce surprise de Donald Trump sur un cessez-le-feu qui, selon lui, a été conclu entre Kiev et Moscou. Les frappes russes ont d'abord visé une centrale électrique à Kiev, puis des installations énergétiques dans la région de Kharkiv. Les Houthis du Yémen ont revendiqué ce soir plusieurs opérations d'envergure contre des aéroports et des infrastructures énergétiques saoudiennes. Les Houthis indiquent ce soir avoir mené 4 opérations d'envergure au cours des dernières 24 heures. Ils ont notamment utilisé des missiles balistiques, des missiles de croisière et des drones. L'une de ces attaques, la plus meurtrière dans le royaume depuis 10 ans, a fait hier 13 morts et 309 blessés. Les Houthis disent également avoir ciblé des installations gazières et pétrolifières dans d'autres régions du pays. En France, le leader de Place Publique, à savoir Raphaël Glucksmann, s'est imposé ce soir dès le premier tour de la primaire comme le vainqueur de la gauche sociale démocrate. Olivier Faure, le patron du Parti Socialiste, arrive deuxième. C'est la première fois de son histoire que le PS n'aura pas un candidat issu de ses rangs pour le représenter dans une élection présidentielle. Alors maintenant qu'il a gagné, l'eurodéputé de 46 ans va maintenant devoir rassembler une famille politique qui est divisée sur la question des alliances, notamment l'alliance avec LFI, une alliance que Raphaël Glucksmann refuse catégoriquement. Ok sur glace, l'équipe féminine de Fribourg-Gotteron continue de bousculer la hiérarchie en ce début de saison de Women's League, puisque aujourd'hui, les Fribourgeoises ont dominé Zug, la championne en titre, sur le score sans appel de 6-1. Fribourg est donc en tête du classement avec 2 points d'avance sur Davos, Davos qui par ailleurs a disputé un match de plus. La météo, eh bien ce soir, le ciel est en partie dégagé, malgré des voiles de nuages élevés parfois en danse. Et en cours de nuit, ces voiles nuageux vont diminuer à tel point que le ciel va devenir bien dégagé. En fin de nuit, quelques bandes brouillard vont se former sur le plateau. Et demain matin, le temps sera bien ensoleillé, malgré quelques bandes brouillard de stratus sur le plateau à l'aube et quelques voiles de nuages élevés en cours de journée. En pleine, côté température, le thermomètre va grimper jusqu'à 16 degrés. Le soleil sera bel et bien présent dès mardi et au moins jusqu'à jeudi.
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1: Et nous voici embarqués dans cette deuxième heure de Juste Mesure ce soir. On dit que le silence est l'un des sons les plus difficiles à obtenir. C'est Miles Davis hein, qui disait ça, j'en parlais tout à l'heure au tout début d'émission. Mais il y en a un autre qui doit être particulièrement impressionnant, ce silence pour un artiste, le silence juste avant que le public découvre hein, pour la première fois une chanson sur laquelle il mise beaucoup. Parce qu'avant les tubes, les succès, les albums qu'on connaît par cœur, il y a ce moment où il faut choisir quelle chanson va sortir la première, laquelle va donner envie d'écouter toutes les autres, celle qui doit en 3-4 minutes annoncer la couleur, une personnalité aussi, parfois même une nouvelle direction. Et ce choix n'est pas toujours celui qui nous paraît aujourd'hui le plus évident. Certains premiers extraits sont devenus des classiques, d'autres ont été dépassés par une chanson sortie plus tard et quelquefois avec le recul, le choix y paraît carrément étonnant. C'est ce que nous allons retrouver dans cette deuxième heure avec ce soir pour la chronique volante, le fameux premier single, le premier extrait choisi pour lancer l'album. Mais à chaque fois une histoire, un choix ou un détail suffisamment pertinent ou surprenant pour que on ait envie d'y revenir. Avant ça, bien sûr, il y aura dans quelques instants la découverte, car il y a une découverte chaque soir dans Juste Mesure, bien sûr. Encore beaucoup de musique à partager ensemble. Bienvenue à vous si vous nous rejoignez. Merci à ceux qui sont restés Juste Mesure en direct jusqu'à 22h.

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Les Beach Boys avec I Get Around, 2 minutes 14 seulement et pratiquement aucune seconde de perdu. En 1964, les Beach Boys ont trouvé leur décor, la Californie, les voitures, les filles, les copains, le soleil et cette jeunesse américaine qui semble vivre dans un été permanent. Mais avec I Get Around, Brian Wilson commence à montrer qu'il est beaucoup plus qu'un garçon capable d'écrire des chansons sur le surf. La chanson est enregistrée le 2 avril 1964 à Hollywood et devient en quelques mois le premier numéro 1 américain des Beach Boys. C'est le moment est important parce que les États-Unis viennent d'être submergés par les Beatles, par la British Invasion en 64. Les groupes anglais occupent massivement les classements américains et voilà, 5 Californiens qui parviennent malgré tout à atteindre le sommet avec un son profondément américain.

Amy Winehouse, you know I'm not good. Est-ce que reconnaître ses propres défauts nous rend meilleurs? Je pose la question. Pas nécessairement, hein. C'est peut-être ce qui me frappe le plus dans cette chanson. Alors Amy, elle ne cache rien, hein. L'infidélité, la jalousie, les contradictions, l'attirance pour ce qui lui fait du mal. Elle se connaît remarquablement bien, mais se connaître et savoir se protéger sont deux choses assez différentes, hein. Nous avons tous probablement identifié certains de nos mécanismes, hein. Celui qui tombe toujours amoureux du même type de personne, celui qui promet qu'il se mettra plus en colère et c'est pas tout à fait le cas, celui qui sait exactement pourquoi il procrastine et pourtant il continue à le faire. Enfin, on est capable d'expliquer parfaitement nos propres erreurs, mais tout en les reproduisant, et c'est assez assez vertigineux, parce que nous imaginons volontiers que comprendre un problème suffit peut-être à le résoudre. Or, c'est pas toujours le cas, hein. Et c'est là que cette chanson You Know I'm No Good devient intéressante, et plus intéressante qu'une simple chanson sur l'infidélité. Elle pose presque cette question: que vaut la lucidité si elle ne change rien à nos actes? Bah, peut-être qu'elle vaut déjà quelque chose. Reconnaître que ce que nous faisons permet au moins de ne plus se raconter d'histoire, c'est déjà ça. Enfin, en disant ça, est-ce que je me raconte pas des histoires? C'est insoluble.

Il est temps de la découverte ce soir, et cette découverte elle est suisse, elle est même romande, puisque Gaspard Sommer est genevois, et derrière ce nom que vous connaissez peut-être pas encore, hein, se cache un musicien qui sait à peu près tout faire. Hein. Il chante, il écrit, il compose, il joue du piano, et il produit ses propres morceaux. Il a également travaillé comme musicien ou producteur pour Danista, une chanteuse et rappeuse suisse, pour Flesh Love, chanteuse et musicienne suisse. Il a passé par le Jazz Campus à Bâle, et où il a obtenu un master en composition et en production. Son aventure en solo commence en 2017. Deux ans plus tard, il arrive avec un premier album, Asking Question, où se rencontrent jazz, pop, quelques sonorités électroniques. Et c'est assez caractéristique de Gaspard Sommer. Il semble avoir beaucoup de mal à rester enfermé dans une seule case. Il peut aller chercher du côté du R&B, du hip-hop, de la soul, du jazz ou de la pop, avec toujours une production extrêmement travaillée. On a d'ailleurs déjà pu le voir sur les scènes du QI Jazz Festival, de la Belle Suisse ou encore du Montre Jazz Festival. Et puis voici Cute Song, qui est sorti le 25 septembre, et pour une fois le titre ne cherche absolument pas à nous tromper sur la marchandise. Oui, c'est vraiment une chanson mignonne, sans être mièvre, hein. Plusieurs couches de guitare, une basse qui donne à un morceau son côté groovy, une batterie assez vive, et surtout une chanson qui raconte l'amour dans ce qu'il a de plus simple.

Gaspard Sommer, en nouveauté, cet artiste genevois avec Cute Song qui est sorti le 25 septembre dernier, une chanson d'amour qui choisit finalement de ne pas compliquer, ce qui n'a pas besoin de l'être d'ailleurs, un joli groove, ces petites attentions du quotidien qui racontent parfois beaucoup plus que les grandes déclarations, et derrière cette apparente simplicité, il y a un musicien qui maîtrise toute la chaîne, hein, l'écriture, la production. Gaspard Sommer, un nom suisse à retenir. Merci Nadia Mythic pour ses découvertes et pour évidemment la programmation de cette émission.

Simply Red, Holding Back the Years. Il y a des choses que nous croyons avoir laissées derrière nous, hein, simplement parce que beaucoup de temps a passé, et puis un jour, sans prévenir, elles reviennent et nous découvrons que quelque chose de très ancien continue peut-être à exister, à agir en nous. Et Mike Knall avait commencé cette chanson à 17 ans, en puisant notamment hein, dans son enfance, marquée par le départ de sa maman. Et ce qui me frappe, c'est qu'à cet âge-là, il avait déjà compris intuitivement que quelque chose que nous mettons parfois beaucoup plus longtemps à accepter, le passé ne disparaît pas simplement parce qu'il est passé. Alors, ça serait trop simple. Il change de forme, hein, il peut devenir aussi une force, une fragilité, une méfiance et parfois même une chanson. On parle beaucoup hein, de tourner la page, mais c'est une expression qui est finalement assez étrange hein, parce que dans un livre, lorsque nous tournons une page, les pages précédentes, ben, elles restent toujours là. Hein, elles expliquent même en partie l'histoire que nous sommes en train de lire. Hein, c'est peut-être aussi un peu la même chose dans nos vies.

0: Bah, il l'a remercié de l'avoir accompagné à la gare.
1: Vous parlez sérieusement ou vous vous moquez de moi?
0: Bah non, il se moque pas d'elle, mais regardez, tous ces journaux, ces cigares, tout ça.
1: C'est... 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Savez-vous que nous nous séparons pour la première fois?
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1: Attendez un petit peu. 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

François Hardy et Jacques Dutronc, avec ce « Puisque vous partez en voyage », il faut peut-être rappeler que cette conversation très tendre, finalement, entre eux avait commencé 65 ans avant leur cet enregistrement. La chanson, elle date de 1935. La musique est de Mireille, les paroles de Jean Nohain, elle avait été créée en duo par Mireille et Jean Sablon. Et François Hardy la reprend en 2000 hein, sur Clair Obscur et choisit Jacques Dutronc pour lui donner la réplique. Et évidemment, à partir de ce moment-là, c'est presque impossible pour l'auditeur de ne pas entendre derrière le texte quelque chose de leur propre histoire. Ils se sont rencontrés dans les années 60, ils ont eu Thomas en 73, ils se sont mariés en 81, puis ils ont vécu longtemps séparément sans jamais vraiment couper le lien. Hein. Dutronc, il est installé en Corse, François Hardy à Paris, un couple impossible à ranger dans les catégories habituelles. Et voilà qu'ils chantent précisément une chanson dans laquelle l'un annonce qu'il part et l'autre multiplie les recommandations. Prenez pas froid, écrivez-moi, pensez à moi. Tout passe par l'humour, la politesse et le vouvoiement, puisque vous partez en voyage. 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

Quand la ville dort avec Niagara, grand groupe des années 80, il y a quelque chose d'assez étrange finalement dans une ville la nuit, hein, les mêmes rues, les mêmes immeubles, les mêmes feux rouges et pourtant c'est plus exactement le même endroit. Bah oui, il y a du silence, les bruits disparaissent, les vitrines elles s'éteignent, les fenêtres s'allument une à une dans les appartements, dans les maisons et surtout nous ne sommes plus tout à fait les mêmes non plus, hein. Beaucoup de choses que nous réussissons à tenir un peu à distance, hein, pendant la journée reviennent lorsque tout se calme, parfois une inquiétude, parfois une décision qu'on repousse un peu, la journée nous offre, hein, le moyen de ne pas trop penser, travailler, parler, courir toute la journée, répondre au téléphone, le regarder aussi maintenant le téléphone, puis la nuit enlève progressivement toutes ces distractions et c'est peut-être pour cela qu'elle occupe une place aussi importante dans les chansons. La nuit, elle crée pas forcément nos pensées, elle nous empêche simplement de les éviter. On connaît tous des problèmes qui paraissent raisonnables à 15h et qui deviennent immenses à 3h du matin, mais finalement ce phénomène fonctionne aussi dans l'autre sens et surtout, comme elle le dit dans cette chanson, la nuit porte conseil.

Marie Froze avec Reza Blaba, qu'on peut traduire par une prière puissante, et même lorsqu'on n'est pas croyant, hein, le mot prière peut avoir un sens beaucoup plus large. Hein. Nous avons tous probablement connu des moments où nous avons demandé intérieurement quelque chose à personne en particulier, hein, pourvu que ça marche, pourvu qu'il arrive, pourvu qu'elle guérisse, pourvu que cette fois ça fonctionne. Enfin, à qui parlons-nous exactement dans ces moments-là? Alors à Dieu, pour ceux qui croient, au hasard, à la vie, peut-être à nous-mêmes aussi. Mais le geste, il est profondément humain. Lorsque une situation nous échappe, nous cherchons malgré tout un endroit où déposer notre espoir. C'est peut-être à ça que servent depuis toujours les prières, les porte-bonheur, les rituels et toutes ces petites superstitions que même les personnes les plus rationnelles conservent parfois. Elles ne changent probablement pas le monde extérieur, mais elles peuvent modifier quelques instants notre manière de l'affronter. 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

The Drifters avec Save the Less Dance for Me, une chanson qu'on connaît assez bien, hein, on écoute plus vraiment peut-être ce qu'il raconte. Un homme dit à la femme qu'il aime, danse avec qui tu veux, amuse-toi, souris, accepte les invitations, mais n'oublie pas une chose, garde-moi la dernière danse. Et lorsqu'on connaît l'histoire de celui qui a écrit ces mots, la chanson, elle change complètement. Doc Pomus avait contracté la poliomyélite lorsqu'il était enfant et se déplaçait difficilement avec des béquilles puis en fauteuil roulant. Et son épouse, Willie Burke, était danseuse à Broadway, alors lui pouvait pas danser avec elle comme les autres hommes. Alors, tout le texte, hein, repose un peu sur un mélange extraordinaire de confiance et de vulnérabilité. Va danser, je ne veux pas t'enfermer, mais à la fin, reviens vers moi. Save the last dance for me.

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1: MC Solar bouge de là, il y a des chansons dont nous ne mesurons pas l'importance parce qu'elles ont contribué à rendre possible ce qui était, enfin ce qui est devenu aujourd'hui parfaitement normal, hein, en 2026, entendre du rap français à la radio, ça surprend évidemment personne, mais en 1990, hein, c'était absolument pas la même chose, c'était pas la même chanson, justement, si je peux me permettre. Et c'est intéressant parce que les pionniers connaissent souvent ce destin, hein, lorsqu'ils réussissent, le monde qu'ils ont contribué à créer finit par faire oublier à quel point leur arrivée était à ce moment-là inhabituelle, hein, et on voit ça encore partout, hein, un artiste utilise une technique devenue banale, quelqu'un ouvre une porte 20 ans plus tard et nous remarquons même plus qu'autrefois à cet endroit-là il y avait un mur. Et oui, 1990, l'un des pionniers du rap français bien sûr. MC Solar avec Bouge de là.
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1: Premier single ce soir, et ce premier single où cette question toute simple, quand un artiste termine un album, quelle chanson choisit-il pour l'envoyer la première en éclaireur et surtout avec le recul, est-ce qu'il avait choisi la bonne ? Nous sommes en 1987, Jean-Jacques Goldman prépare un disque particulièrement ambitieux, entre Gris Clair et Gris Foncé, un double album sur lequel on va trouver bientôt des titres comme Là-bas, Puisque tu pars, Il changeait la vie, C'est ta chance, Peur de rien blues, mais pour présenter tout ça, le premier titre choisi est assez étonnant, elle a fait un bébé toute seule. D'autant que cette chanson, elle revient de loin. Goldman avait déjà travaillé une première version quelques années auparavant, à l'époque de l'album Positif. Enfin, c'est donc deux albums avant entre Gris Clair et Gris Foncé, mais il estimait qu'elle n'était pas encore prête. Il avait même proposé la chanson à Philippe Laville, dans une version un peu plus reggae. Philippe Laville l'avait refusé, peut-être qu'il le regrette aujourd'hui. Goldman la récupère, la retravaille et lui donne finalement cette couleur beaucoup plus country. Et le sujet est aussi assez audacieux pour 1987, hein, cette femme indépendante qui décide d'avoir un enfant seul, lui inspiré par Lily Boisjean, amie et attachée de presse de Goldman et de sa fille Vanessa. Le 45 tours sort en juillet, plusieurs mois avant l'album. Le pari fonctionne, elle a fait un bébé toute seule, se classe assez haut, hein, au 4e, 3e place du top 50 pendant plus de 19 semaines. Alors, bon choix de ce premier single. Commercialement, c'est incontestable, mais aujourd'hui, lorsqu'on pense à entre Gris Clair et Gris Foncé, est-ce vraiment celle qui arrive à la première position dans nos esprits, ou plutôt là-bas, puisque tu pars, ou encore il changeait la vie. C'est tout le jeu de ce fameux premier single. Musique, s'il vous plaît. C'est parti.

Bah alors ça, ils m'ont coupé la fin de la chanson. Mais qu'est-ce que c'est que cette version? Bah oui, à la fin, il fait Goldman, elle me téléphone quand elle est malade, quand elle peut pas dormir. Je l'emmène au cinéma, je lui fais des câlins, je la fais rire. Un peu comme un grand frère, un peu incestueux quand elle veut. Puis son gamin, c'est presque le mien. Sauf qu'il a les yeux bleus. Voilà. Je vous fais la fin parce que là, on n'a pas eu la fin dans la chanson. Et ça me dérange un tout petit peu. Va falloir qu'on règle cette affaire.

Stéphane Aicher, Sauvage Continent. Nous disons parfois d'une personne, hein, je le reconnais plus ou je la reconnais plus. C'est une phrase étrange, hein, lorsqu'on y pense, hein, parce que évidemment le visage reste le même. Ce qui a changé, c'est la carte que nous avions dessinée de l'autre. Nous pensions connaître ses réactions, ses limites, ce qu'il ferait ou ne ferait jamais. Et soudain, lorsque quelque chose ne correspond plus, ben, peut-être que l'une des erreurs que nous faisons dans les relations longues consiste justement à croire qu'un jour nous avons fini par découvrir l'autre, comme si après 5, 10 ou 20 ans, la carte était complète, mais nous changeons tous, et celui que nous aimons aussi, et parfois nous continuons à parler à la même personne qu'il était il y a 10 ans, au lieu de regarder ce qu'il est devenu. Et c'est peut-être justement là que se trouve ce sauvage continent évoqué par Stéphane Aicher.

0: Joy Amerlin, Trapped in the Middle, piégée au milieu, et le titre résume assez précisément ce qu'elle vivait, cette jeune Saint-Galloise, lorsqu'elle a écrit la chanson. Joy Amerlin avait connu très tôt le succès avec Nightmare, elle avait à peu près 17 ans à l'époque, et puis les Swiss Music Awards, des concerts, les festivals, un premier album en janvier 2025, des voyages à Los Angeles, à Nashville, une carrière qui commence à dépasser largement ce qu'elle imaginait, hein, et les frontières suisses aussi, mais vu de l'extérieur, tout ça ressemble évidemment à un rêve qui se réalise, mais Trapped in the Middle raconte aussi l'envers du rêve, hein, lorsque le métier prend de plus en plus de place, que reste-t-il pour les amis, pour la famille, simplement la jeune femme qui existe derrière l'artiste, et la chanson formule presque un choix impossible, hein, si je continue à avancer, est-ce que je vais vous perdre, et si je m'arrête pour ne pas vous perdre, est-ce que je vais me perdre moi-même, enfin c'est assez intéressant cette chanson de Joy Amerlin.
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Serge Gainsbourg, la Javanaise, nous aimions le temps d'une chanson, c'est une phrase magnifique parce qu'elle ne mesure pas la valeur d'une histoire à sa durée, hein. On a tendance à penser qu'une relation qui dure longtemps est forcément plus importante qu'une relation brève, mais le temps, ça fonctionne pas toujours comme ça. Certaines personnes peuvent rester 20 ans dans notre vie sans la bouleverser, puis d'autres y passent quelques semaines ou quelques heures et déplacent quelque chose en nous pour toujours. Et ça, c'est peut-être pas seulement le pouvoir des fleurs. Allez savoir.

0: C'était Juste Mesure, en nouvelle diffusion. Tout de suite, les informations, il est minuit.
1: Philippe Nanzer.
2: L'accord sur la vente de diesel russe passé entre Donald Trump et Vladimir Poutine a de l'eau dans le gaz, à en croire la réaction de plusieurs sénateurs américains. Ce dimanche, trois sénateurs démocrates et surtout trois sénateurs républicains, le camp de Donald Trump, ont remis en cause la légalité de cet accord. Ces six sénateurs s'appuient sur une loi adoptée par le Congrès en 2022, juste après l'invasion russe de l'Ukraine, et qui interdit l'importation d'énergie russe. L'administration Trump affirme qu'elle va passer outre en s'appuyant sur des pouvoirs légaux. Il va des intérêts du peuple américain, a par exemple déclaré le ministre des Finances Scott Bessent sur Fox News. Ce dimanche soir, le Royaume-Uni et le Canada ont soutenu ce qu'ils ont appelé l'appel de Donald Trump en faveur d'une trêve énergétique durable entre l'Ukraine et la Russie. Kiev a donné immédiatement son accord pour une telle trêve, pour autant que la Russie se déclare d'accord. Moscou n'a pas répondu, mais a effectué des frappes sur une centrale électrique située à Kiev, puis sur des installations énergétiques dans la région de Kharkiv. Les Houthis du Yémen ont revendiqué ce dimanche soir les opérations d'envergure opérées durant le week-end contre des aéroports et des infrastructures énergétiques saoudiennes, notamment les quatre opérations d'envergure au cours des dernières 24 heures. Ils disent notamment avoir utilisé des missiles balistiques, des missiles de croisière ainsi que des drones. L'une de ces attaques, la plus meurtrière dans le royaume depuis 10 ans, a fait samedi 13 morts et 309 blessés. Les Houthis disent donc également avoir ciblé des installations gazières et pétrolifères. En France, le leader de Place Publique, Raphaël Glucksmann, s'est imposé ce dimanche soir, dès le premier tour de la primaire, comme le vainqueur de la gauche social-démocrate. Olivier Faure, le patron du Parti Socialiste, arrive deuxième. C'est d'ailleurs la première fois de son histoire que le PS n'aura pas un candidat issu de ses rangs pour le représenter dans une élection présidentielle. Alors maintenant qu'il a gagné, l'eurodéputé de 46 ans va devoir rassembler une famille politique qui, somme toute, est quand même divisée sur la question des alliances, notamment avec LFI, une alliance avec ce parti qu'il refuse catégoriquement. Rassemblement non autorisé ce dimanche après-midi à Berne, rassemblement qui entendait manifester contre le capitalisme et l'impérialisme. Les organisateurs, dont l'identité reste inconnue, avaient annoncé vouloir éviter une manifestation conflictuelle. Ils ont donc misé sur un concept décentralisé, avec plusieurs points de rassemblement à l'extérieur du centre-ville. Le centre-ville où s'est déployée en force la police pour empêcher que le cortège puisse y pénétrer. La météo, eh bien ce lundi, le temps sera bien ensoleillé, malgré quelques bandes de brouillard ou de stratus sur le plateau à l'aube et quelques voiles de nuages élevés en cours de journée. En pleine, le thermomètre ne devrait pas dépasser les 16 degrés et le soleil sera bien présent dès mardi et en tout cas, au moins jusqu'à jeudi.
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12: Bonjour, et c'est parti pour une nouvelle semaine de 10 pourquoi, du lundi au vendredi entre 14 et 15 heures, avec un thème par semaine. On saisit un nouveau thème chaque lundi et on ne le laisse pas partir jusqu'à vendredi, mais on le traite bien, ce thème. Alors oui, on le regarde un peu sous toutes les coutures, hein, il faut pas qu'il soit trop pudique, le thème, mais on le traite bien. Pourquoi est-ce que je dis le thème au lieu de vous donner justement quel est ce thème ? Eh bien parce que c'est une petite tradition du lundi. On a des traditions dans cette émission, mine de rien, les mercredis, c'est spécial. Les vendredis, c'est spécial, et lundi aussi un peu, puisqu'on vous propose au 078 206 73 32, sans tricher, parce que c'est assez facile de tricher, d'essayer de deviner le thème de la semaine, si ça vous dit, en partant de la fiction. Voilà. Quel que soit le thème de la semaine, dans une vingtaine de minutes, il y aura Céline Auclin qui se pose beaucoup de questions, mais c'est pas grave, elle a beaucoup de réponses. Et dans une quarantaine de minutes, une chronique strictement en lien avec le thème. Et puis si on a le temps, en fin d'heure, peut-être que ce thème se prête à la poésie. Nous ne savons pas, nous n'avons pas encore regardé. Mais sans doute, il doit y avoir quelques poésies sur notre thème. Quel est-il alors ce thème? Eh bien, on va arrêter de tourner autour du pot en vous donnant quelques indices subtilement cachés dans la traditionnelle fiction de notre conception. Et voici Flanos. Dans l'immensité du cosmos, cet être impossible à appréhender flotte, vibre, s'étend et se rétracte comme un cœur, comme le jeu des vagues, comme une méduse, ou comme un flan à la vanille dans une voiture quand la voiture roule sur un très gros dos d'âne. Flanos, créature inimaginable, consciente et inconsciente, immense et minuscule, à la fois omnipotente, mais nulle part, un mystère créateur. Car oui, Flanos est d'une certaine façon l'étincelle, hein, c'est à la source de la vie. Et dans les multiples et impossibles cas où la vie s'est développée, eh bien, Flanos est à la fois émerveillé et insensible. Témoin et aveugle. Non mais il est compliqué l'animal, hein. Compliqué, mais il y a une chose qui récolte tous les suffrages de Flanos. Une création de la vie dont Flanos ne se lasse pas. Il la contemple, cette création, amusée, étonnée, émerveillée. Et pour être émerveillé avec un être comme Flanos, je peux vous dire, faut se lever tôt. Hein. Et il la tient, cette merveille, dans ses mains. Et cette merveille, c'est une courge. Oh, merveilleuse petite courge. Incroyable courge. Oh, comme elle est belle, cette courge, semble dire Flanos, qui s'enroule et se déroule autour d'elle, qui la regarde naître et mourir, et fleurir, et se reproduire, et croître, et pourrir. Oui, s'entend penser Flanos le démiurge, si je ne devais retenir qu'une seule chose de tout le cosmos, ce serait cette courge. Et à la limite, ce petit concombre.

0: Elle va sortir un nouvel album le 16 octobre prochain. C'est Angèle avec un extrait de cet album. Une seule vie sur RTS Première. Vous écoutez 10 pourquoi et pourquoi quoi cette semaine. Eh bien, c'est ce que vous avez essayé de deviner au 078 206 73 32. Un seul message, mais un message juste. Pourquoi la courge ? Nous demande cet auditeur. Pourquoi la courge ? Ah oui, non, mais on a un autre message. Ah, j'aime bien. C'est un auditeur qui nous dit. Alors, est-ce que c'est pourquoi le créateur, pourquoi Dieu, ou alors est-ce que c'est pourquoi les petits marrons? Ben oui, ben c'est la deuxième. Donc c'est ni, en fait, c'est en même temps juste et faux de dire est-ce qu'on va parler de la courge ou des petits marrons toute cette semaine. On va être plus large, puisque toute cette semaine, notre thématique, ce sont les cucurbitacées. Déjà, c'est un mot rigolo à dire, c'est un mot rigolo peut-être à entendre. Cucurbitacées. On est avec Julie Schwab, elle est autrice du grand livre des cucurbitacées, édition Flammarion. Elle est aussi styliste culinaire. Qu'est-ce que c'est que ce truc? Elle nous l'explique dans quelques secondes. Et oui, toute cette semaine, on va se balader dans cette famille particulièrement riche, parce que oui, ce sont les courges, mais c'est aussi les concombres, c'est aussi le melon, c'est aussi plein de choses. Alors, quelle est la place dans nos vies de ces légumes? D'ailleurs, sont-ce des légumes ou des fruits? Quelles sont les recettes? Comment les sélectionner? Pourquoi est-ce qu'on se traite de cornichons? Qu'est-ce que c'est que cette idée? Voilà, on aime bien des fois être un petit peu dans la nourriture. D'en dit pourquoi? Parce que mine de rien, c'est aussi ça, la culture, n'est-ce pas? Et au 078 206 73 32, d'ailleurs, c'est la question premier degré de la semaine. Quelles sont vos recettes de courge? Alors une fois de plus, les cucurbitacées, c'est beaucoup beaucoup de choses. Hein. C'est aussi la pastèque, le melon, des trucs bizarres dont on connaît pas le nom et on parlera un jour de la semaine. Donc voilà, vos recettes au 078 206 73 32. Ceci ayant été dit, normalement, puisque c'est une émission du lundi, et donc une émission toute neuve, sur ces ondes, à cet endroit, normalement donc, vous n'avez pas encore entendu ça.
1: Nous avons pénétré au cœur de la matière. Nous avons découvert l'âme des choses, le gluon. Devant l'importance de cet événement, j'ai décidé que la télévision des poils et des plumes devait devenir aussi celle des choses. Après tout, que savons-nous des choses? Pas grand-chose.
0: Julie Schwab, vous êtes autrice, vous êtes styliste culinaire, vous allez tout de suite nous expliquer ce que ça veut dire, mais vous êtes aussi, on vous reçoit cette semaine pour cet ouvrage, le grand livre des cucurbitacées, édition Flammarion. Avant de présenter le sujet, c'est quoi styliste culinaire?
2: Ah, styliste culinaire, c'est la personne qui pimpe, qui rend la recette belle à regarder dans les photos de cuisine que vous voyez dans les magazines. Il faut que la recette soit absolument parfaite, qu'elle donne envie, qu'elle vous fasse saliver avant même de la cuisiner. Voilà, donc styliste culinaire, c'est ça. C'est la personne qui cuisine, tout simplement, et qui rend le plat joli à regarder.
0: On va parler des cucurbitacées toute cette semaine. Déjà, d'où vient ce mot étrange? Est-ce que c'est un mot masculin ou féminin? Et puis chaque jour, eh bien, on fera un coup de projecteur sur un jour ce sera le melon, un jour ce sera les courges, un jour ce sera des cucurbitacées exotiques. On va se balader entre culture, idées reçues, conseils pratiques, recettes. Ce sera ludique. Mais aujourd'hui, ben, il faut bien les présenter. Alors déjà, qu'est-ce que c'est que ce mot, Julie Schwab, cucurbitacée?
2: Alors cucurbitacée, en fait, c'est un mot un peu valise, si on veut. Ça vient de cucurbita, qui est un mot latin qui signifie tout simplement courge. Et puis le suffixe acé qu'on retrouve dans beaucoup de familles en botanique, qui veut dire famille. Donc ça veut dire tout simplement la famille des courges, cucurbitacée, voilà.
0: Et c'est un mot décevant, féminin. Hein. Et c'est féminin.
2: Oui, je sais.
0: Donc l'étymologie, ça c'est fait. Cucurbitacée, c'est quoi? C'est, il y a énormément d'espèces. C'est une très grande famille ou au contraire c'est une petite famille? Qu'est-ce qu'on peut dire?
2: Alors c'est une immense famille et c'est vrai que j'ai recherché justement toutes les composantes de cette famille parce que on cuisine des cucurbitacées tout au long de l'année sans le savoir en fait. Donc les cucurbitacées, c'est une immense famille. Il y a une centaine de genres et ensuite environ 900 000 espèces et au-delà de ça encore des milliers de variétés. Et donc ça recouvre des légumes qu'on connaît très très bien comme les courges, les courgettes, Aussi des légumes qu'on appelle fruits, mais on verra que toutes les cucurbitacées sont des fruits. Les melons, les pastèques, le concombre, les cornichons, les chayotes. Voilà. Donc c'est très très très vaste comme famille. C'est immense.
0: Mais est-ce que dans cette immense famille, on arrive à faire des points communs? Est-ce qu'il y a quand même des caractéristiques qu'on retrouve dans tout l'arbre familial?
2: Oui, oui. Alors en fait, les cucurbitacées, elles se ressemblent pas mal au niveau botanique et même au niveau de la forme visuelle. Quand on les regarde, on se rend compte qu'elles ont des fleurs qui sont semblables, souvent des fleurs jaunes ou blanches. Ce sont des espèces de grandes lianes qui sont comme des plantes herbacées coureuses. Donc ça rampe ou ça court dans les jardins. Et puis elles ont des feuilles qui sont des feuilles un peu crantées, qui ont souvent 5 pointes, on va dire, et qui sont parfois duveteuses et parfois un petit peu piquantes aussi. Donc tous ces fruits et légumes ont ces caractéristiques communes.
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0: Sly and the Family Stone avec ce titre de 1967, c'était Underdog sur RTS Première. Vous écoutez Dis Pourquoi, et Dis Pourquoi, la thématique de la semaine est une thématique centrale, importante, de société, puisque nous parlons des cucurbitacées, du lundi jusqu'au vendredi. Qu'est-ce que c'est que ces légumes, ces fruits, à quoi ça ressemble, et puis chaque jour. Donc présentation générale aujourd'hui avec Julie Schwab, autrice, styliste culinaire, oui ça existe, et même qu'elle le fait très bien. On présente les cucurbitacées aujourd'hui avec Julie Schwab, et puis après chaque jour de la semaine, nous zoomerons sur, par exemple demain ce sera melon pastèque. Demain, melon pastèque. La question du jour est la question premier degré du lundi au 078 206 73 32. Les cucurbitacées et vous, peut-être des recettes? Pourquoi pas? Et nous recevons des messages, comme par exemple ce message Choukinet. La crainte, l'effroi, l'angoisse, la peur, la terreur et la frayeur sont les citrouilles d'Halloween. Citrouille. Citrouille, émoticône citrouille d'Halloween. J'adore la soupe et le gâteau aux courges. Je ne vous donne pas de recette car vous allez déjà en recevoir des tonnes de courges. Émoticône lèche les babines, émoticône nuage de cœur. Alors non, on n'a reçu aucune recette. En même temps, est-ce qu'il y a vraiment une recette de la soupe à la courge? Est-ce qu'il y a des choses qu'on ne peut pas faire avec... Si, alors en régie, on fait des signes pour dire qu'il y a des, il y a des choses qu'il ne faut pas faire avec la soupe à la courge. D'accord, j'irai me renseigner pendant le prochain titre. Puis cet auditeur qui est pêcheur nous écrit, vous allez voir pourquoi je précise qu'il est pêcheur de profession. Les cucurbitacées sont un excellent accompagnement avec les filets de perche, écrit en majuscule, cuits à la poêle avec du beurre, un peu de sel et poivre, un coup de blanc pour déglacer. Bon appétit. Moticone miam. Mais tout va avec des filets de perche. De toute façon, tout va avec des filets de perche. Cet auditeur, lui, réagit plutôt au nom cucurbitacé. Il nous dit, en ces temps d'augmentation des primes d'assurance maladie, le choix du sujet de la semaine appelle la réflexion linguistique suivante. Ouvrez les guillemets, on ne dit pas cucurbitacé, on dit j'en ai marre de me faire trois petits points. Voilà, la citation est incomplète, mais tout le monde aura néanmoins compris. Voilà, ça vous inspire, mais ce qui est bien, c'est que ça vous inspire dans tous les sens, hein, mais pas dans le sens des recettes. C'est pas grave, il y a un autre message qui vient de tomber, c'est visiblement une anecdote personnelle et un souvenir d'enfance. Ça, vous savez, on est friand des messages anecdotes personnelles et souvenirs d'enfance. On le garde donc au chaud comme un cadeau à découvrir. Nous vous le livrerons dans quelques minutes. Mais là, c'est Céline Auclin, puisqu'elle se pose beaucoup de questions. Mais c'est pas grave, elle a aussi beaucoup de réponses. Parce que.
1: Pourquoi je n'achète pas tant que ça de cucurbitacées? Parce que j'hésite. Devant un concombre bio sous plastique en promotion ou un tout nu en vrac pas bio, quasi au même prix. Et parce que j'hésite encore plus au moment où je remarque la barquette de mini concombre elle-même en action. J'en viens à me demander, mais qu'est-ce qu'ils ont à vouloir nous fourguer à tout prix, c'est le cas de le dire, des cucumis. Et parce que, pareil en automne, que prendre? Un morceau de petit marron, une moitié de courge ou tenter la butternut? Mais là encore, il y en a trop et à la longue, je me lasse. Et puis parce que j'ai pas la place dans mon frigo et encore moins dans le congélo. Je pourrais les conserver sur le balcon dans un bac en Sagex. J'ai pas de balcon, non j'abuse. Non mais si, c'est vrai, elle est en rénovation et on en a pour des plombes, autant dire des mois. Pourquoi je n'achète pas tant que ça de cucurbitacées? Parce que arrivé au rayon fruits, l'été qui n'en a pas fini de s'éterniser cette année, j'ai hésité encore entre melon charentais, melon brodé, melon Galia, melon jaune canari. En plus, il y en a eu des retours. Oui, des rappels de marchandises pour cause de trop de pesticides. Une fois trop d'Escherichia coli, deux fois et trois fois trop de métaux lourds, cadmium. Et la dioxine. À quand les alertes, voire interdictions, question cucurbitacées? On est servi, à mon avis. Donc pourquoi je n'achète pas tant que ça de cucurbitacées? Eh bien pour ça, parce qu'ils ont des pépins et que je n'aime ni les fruits ni les légumes à pépins. Autant dire que je n'aime ni les fruits ni les légumes. C'est pas vrai. Je connais des. Mais s'il arrive, et cette fois, c'est vrai que parfois j'ai la flemme de les préparer. Et par conséquent, je n'enlève rien, je les sers ainsi, à chacun de se débrouiller. T'as pas épépiné la cucurbitacée pour la salade? C'est toxique, mais non, pas cela. Oh là là. Pourquoi je n'achète pas tant que ça de cucurbitacée? Parce que je crois que je vais céder. Enfin, je vais m'offrir cette pastèque XXL. J'en meurs d'envie. La ramener chez moi. La poser sur la console dans mon salon. Puis sur la table de la salle à manger. Mais au moment de me pencher pour la saisir, je manque de me coincer le dos. Elle est imprenable. Je parviens à peine à la déplacer d'un chouïa. Et du coup, elle sera intransportable. Et surtout, je vois pas comment je parviendrai à la découper. Je n'ai pas de couteau en proportion, pas de scie, ni même de tronçonneuse. Parce que je vois pas comment on taille là-dedans. Donc voilà, entre autres, pourquoi je n'achète pas tant que ça de cucurbitacées.

0: Il va sortir un nouvel album. Qui donc? Bernard Lavillier. Ça s'appellera Rite Cruel. Ça sortira fin octobre et nous venons d'entendre son tout nouveau single, Coriace. Elles ne sont pas coriaces, elles. Enfin, je sais pas, il y en a sûrement des coriaces. Les cucurbitacées, c'est en tout cas le thème de la semaine. Dandy Pourquoi sur RTS Première, les cucurbitacées. Aujourd'hui, présentation avec Julie Schwab, autrice du grand livre des cucurbitacées, édition Flammarion, et vos messages au 078 206 73 32. Réflexion générale sur les cucurbitacées. Nous avons cette anecdote personnelle, ce souvenir d'enfance. C'est un honneur de pouvoir le relayer à l'antenne. Quand on était petit, avec mes sœurs, on adorait répéter les mots suivants. Récépissé, concupissant, cucurbitacé. Ce n'était pas des gros mots, mais trois petits points. C'est vrai, c'est marrant, ces mots, c'est pas du tout des gros mots, mais il y a quand même des sonorités étranges dedans. Merci donc pour ce partage d'anecdotes. Cet auditeur, auditrice envoie une photo et c'est marqué « Je vous montre ma collection de cul. Cucurbitacé. » Ah voilà, franchement, ce mot, vous aimez bien, ça fait plaisir. Photo de quatre cucurbitacées. Une courgette, qu'est-ce que c'est? Il y a deux trucs, des courges vertes, et puis une courge qui a cette belle couleur orange. Voilà, donc merci pour cette photo de courge. Et puis sinon, on vous a demandé des recettes. Et j'étais sûr que, parce que soupe à la courge, on se dit apparemment besoin de recettes, mais je suis sûr que les gens font des petites choses exotiques. Comme par exemple, on a reçu une recette de la soupe à la courge, et déjà, je suis étonné. Je dis pas que je suis sceptique, mais je dis, tiens, je suis étonné. Ma recette de la soupe à la courge, nous dit cette auditrice de Genève. Couper la courge en morceaux après l'avoir pelée, bien sûr. Les cuire dans de l'eau assaisonnée au bouillon végétal. Y ajouter une tomate et une pomme de terre farineuse. Vous avez déjà entendu ça, d'ajouter une tomate dans le... Quand c'est cuit, mixer en rajoutant une bonne dose de 5 épices. Dans l'assiette à soupe, verser un peu de demi-crème et parsemer la surface de parmesan râpé. Un délice en automne, un délice marrant. Vous aussi, vous mettez des tomates dans vos soupes à la courge? Pourquoi ça s'appelle pas alors une soupe à la courge et aux tomates? Je suis étonné, mais je note. Et puis, des recettes. Recettes. Rondini farci avec pommes de terre farcies et tomates farcies. Ça fait vert, blanc et rouge plus la farce. C'est joli, bon et appétissant. Voilà, merci. Ah, les recettes. J'aime bien les recettes, ça donne des idées et tout. Eh bien, les recettes, il y en a beaucoup pour les cucurbitacées. Et aujourd'hui, on les présente donc avec Julie Schwab. Toujours cette histoire de légumes, fruits, mais vous savez, légumes, c'est pas un mot scientifique, c'est juste comme ça plutôt dans l'usage, car effectivement, les cucurbitacées font des fruits.
1: Absolument, c'est un fruit. En fait, ce sont tous des fruits, des pépots ou des pépons. Et on les appelle légumes parce qu'on les cuisine en salé, mais en fait, ce sont des fruits qui sont produits par les fleurs femelles de ces grandes plantes herbacées. Et on le voit assez bien, d'ailleurs, quand on est jardinier amateur comme moi et qu'on plante des melons ou des courgettes ou des courges dans son potager, on voit qu'il y a sur ces grandes lianes rampantes des fleurs, certaines mâles qui ne vont pas donner de fruits et certaines autres femelles sur lesquelles on va voir le fruit se développer au fur et à mesure.
0: Et vous avez utilisé le mot pépon, donc ça c'est un mot qui désigne uniquement les fruits des cucurbitacées.
1: Voilà, exactement, c'est exactement ça.
0: C'est magnifique, un mot pour
1: on
0: ça.
1: On apprend.
0: Qui en plus est joli. Donc c'est des lianes et puis on a tous en tête des courges qui vont pousser ou des courgettes qui vont pousser à même le sol. Mais est-ce que pour chaque cucurbitacée, le fruit va comme ça pousser sur le sol ou il y en a certaines où ça va être en hauteur et c'est très variable?
1: Alors, elles sont parfois rampantes et certaines vont ramper très très loin. C'est le cas notamment des pastèques. Il faut souvent un grand potager pour cultiver des pastèques. Elles vont aller très très loin. Et puis d'autres sont grimpantes. Et on a sur certaines de ces cucurbitacées des petites vrilles, ou noterait des espèces de petites vrilles grimpantes en fait, qui permettent aux fruits d'aller grimper, s'accrocher parfois à d'autres légumes du potager. Et elles peuvent atteindre certaines vraiment des hauteurs incroyables. Elles vont s'accrocher sur les murs, c'est des treilles. Elles vont s'accrocher aux arbres. En Amazonie, où on trouve aussi évidemment d'autres variétés de cucurbitacées, elles peuvent aller jusqu'à la canopée. Ces grimpantes-là, elles sont immenses.
0: Et est-ce qu'on peut dire que les cucurbitacées, c'est assez vivace, c'est une famille plutôt résistante, plutôt débrouillarde, ou pas forcément?
1: Oui, c'est une famille assez débrouillarde qui pousse assez facilement, en tout cas sous nos chaleurs à nous. Elles sont résistantes, les graines sont souvent faciles à faire germer, donc ça c'est assez simple. Il leur faut pas mal d'eau, donc malgré tout, il leur faut pas mal d'eau et beaucoup de soleil. Donc voilà, mais elles sont résistantes, elles poussent en été généralement jusqu'à la fin de l'été, l'automne. Donc là on attaque la pleine saison des cucurbitacées et notamment des courges.
0: Julie Schwab, il y a des fruits et des légumes qu'on a aujourd'hui et puis il faut réfléchir pour se rappeler que ça vient pas du tout d'Europe, hein, je sais pas, les haricots, enfin voilà, c'est sans fin la liste, évidemment les tomates, enfin il y a des choses assez folles. Est-ce que on sait d'où viennent les cucurbitacées géographiquement ?
1: Alors ce que je trouve génial dans cette famille, c'est que justement elles viennent d'horizons variés. Donc elles sont a priori d'Afrique, mais on en retrouve aussi en Amérique, en Asie. Donc en fait, les différentes, la famille est très vaste, comme je vous l'ai dit. Les différentes espèces ont grandi à différents endroits sur la planète, et elles sont toujours dans des zones plutôt, on va dire, chaudes, humides, légèrement tropicales, un petit peu plus sèches comme notre région à nous. Mais on sait que, par exemple, les citrouilles et courges viennent plutôt d'Amérique. En tout cas, on en a des traces très anciennes là-bas. Les pastèques viennent de... on a des traces très anciennes des pastèques dans la vallée du Nil, dans l'est de l'Afrique. Des traces également très anciennes des concombres en Asie, en Inde. Donc en fait, c'est une très grande famille qui a beaucoup voyagé. Elles ont fait des voyages dans les deux sens. Par exemple, les courges, on les a redécouvertes en Europe suite à la découverte du continent américain. Et de la même façon, les Américains ont redécouvert le concombre et la pastèque qui venait plutôt d'Afrique. Mais globalement, elles remontent à très très longtemps et elles ont couvert toute la surface du globe.
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0: Kate Bush avec son premier single sorti en 1978, Wuthering Heights. C'est comme ça que ça se prononce. Vous écoutez 10 pourquoi on est ensemble, encore 20 bonnes minutes pour parler des cucurbitacées. On va en parler toute cette semaine. Et aujourd'hui, présentation générale, et après, comme on l'a dit chaque jour, on va zoomer sur une sous-famille, ça va être extraordinaire. N'ayons pas peur des mots, extraordinaire. Au 078 206 73 32, vos anecdotes sur les courges, cucurbitacées, vos recettes. Vos recettes, comme par exemple, cette auditrice, je crois que c'est une auditrice, oui, qui nous écrit du canton de Vaud, la courge. Un de mes légumes préférés, découvert en 89-90 lors d'une année d'université aux États-Unis. Tiens, c'est marrant, un légume encore peu connu chez nous à l'époque. Ah bon? C'est marrant, mais il me semble que les courges... Mais bon. Peut-être qu'aux États-Unis, on se rend pas compte, peut-être qu'aujourd'hui on est en 2026, on est là, mais les courges, il y en a partout. Et moi, je crois, cette auditrice, en tout cas, c'est son ressenti à elle. Donc, une recette simple. Découper la courge en petits quartiers, comme une mandarine. Enlever les graines du centre et la pulpe qui les accompagne. Déposer sur la peau ces quartiers, découpés en tronçons de 4 à 5 cm sur du papier sulfurisé au four, préalablement chauffé à 180. Placer également dans le four un récipient style ramequin rempli d'eau, cuire 40 minutes. La chair de la courge se caramélise, c'est délicieux. On peut ajouter sel, poivre et huile d'olive, ensuite peler les tronçons une fois refroidis. C'est de la courge au four, et c'est vrai que c'est très très bon. Mais là, la présentation quartier peut être intéressante, c'est juste, ça fronce les sourcils en régie Renault Musique et à la technique et à la réalisation, et en train, je crois, est en train d'essayer de visualiser ces tronçons de courge, et je pense que ça le questionne. Ça le questionne, il fait oui avec la tête, c'est ça. Mais ça, c'est le côté petit quartier de courge. Et puis, on n'y a pas pensé, mais en fait, maintenant que le message est arrivé, c'est évident qu'il devait arriver, ce message, je vous le lis, vous allez comprendre. L'autre jour, je me suis précipité dans mon jardin pour chercher un légume, et je me suis dit, où courge ? Ben oui, le fameux où courge, où il y avait une suite, non, dans quelle étagère, etc. Voilà, un autre message que je vais découvrir tranquillement après, parce que là, ben voilà, là, je parle, mais je dois encore parler, puisque c'est le moment de notre puissante chronique.
1: Pourquoi tu as coupé les cheveux à Paolo ? 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
0: Comme nous parlons cucurbitacées toute cette semaine et que la soupe à la courge, c'est quand même une institution. C'est sans doute une des soupes les plus connues. Eh bien, Nicole Fontana est allée chercher chaque jour une recette de soupe. Mais voilà, chaque jour, une recette de soupe mythique pour tenir compagnie à la soupe à la courge. Et aujourd'hui, une soupe... Ah, quelle est mythique, cette soupe ! Le gazpacho, soupe froide emblématique. Parlons-en un petit peu. Alors attention, déjà, ça on a appris, grâce à la recherche de Nicole Fontana, qu'il faut ne pas confondre absolument le gazpacho andalou et le gazpacho portugais d'Algarve. Car si les ingrédients sont les mêmes, dans le gazpacho portugais, ils sont coupés en tout petits cubes dans du bouillon, tandis que quand dans le gazpacho andalou, c'est mixé. À la fin, c'est mixé ou bzité, comme on dit. Et donc, quand on dit gazpacho, comme ça, dans la langue française, quand on commande un gazpacho, quand on achète un gazpacho tout fait en briques, eh bien, en fait, on parle de gazpacho andalou. Voilà, notez-le. Alors, la recette de base, c'est de la mie de pain sec, trempée dans l'eau, concombre, tomate, oignon, poivron, ail. On mixe le tout et on ajoute l'huile d'olive tout en mixant. Pour que ça émulsionne. Voilà, gazpacho. Sel, poivre, je ne sais pas si j'ai dit. Étymologie discutée. D'où il vient ce mot, hein ? Eh bien, une hypothèse le fait dériver du latin cacabecaus, qui signifie, j'invente pas, je suis désolé, c'est la genre des cucurbitacées en même temps, donc s'il y a un mot latin qui est cacabecaus, c'est un peu normal, signifie relatif au chaudron. Cacabus, le chaudron en latin, dites donc. C'est marrant ça, moi j'ai fait du latin, je suis tombé sur des noms rigolos, mais pas cacabous. Écoutez, je note, bon, la soupe devait être servie chaude. Donc on se dit, voilà, ça vient peut-être de ça, une soupe chaude romaine. C'est une des hypothèses de l'étymologie de gazpacho. Que nenni, dit la Real Academia Española, c'est un peu l'équivalent de l'Académie française. Eux, pour eux, ça vient du monde arabo-musulman, vous savez, à l'Andalous, territoire sur la péninsule ibérique actuelle, sous contrôle arabo-musulman. Eh bien, il y avait une recette traditionnelle, c'était pour utiliser le pain séché de la veille. On faisait tremper le pain séché de la veille dans de l'eau et on le mangeait avec de l'ail, de l'huile d'olive et du poivre. Et pas de tomates parce qu'il n'y avait pas encore les tomates. parce que les tomates, elles sont arrivées au XVIe siècle. Bref, alors on vous dit le gazpacho andalou. Peut-être vous, des auditeurs, auditrices, sont en train de s'énerver, en train de dire, mais il n'y en a pas qu'un seul. Ben non, il n'y en a pas qu'un seul, évidemment. Chaque fois qu'on a une recette traditionnelle, il y a des variantes locales. Par exemple, à Séville, on peut ajouter de l'œuf dur. À Huelva, on peut ajouter de la morue. Et à, je sais pas comment ça se prononce, Yaen, Khadien, des abats de poulet. Ça, c'est marrant. Ça, c'est assez engagé comme idée, non? Vous avez une soupe pleine de légumes, puis il y a quelqu'un qui va se rajouter des abats de poulet dedans. Mais pourquoi pas? Pourquoi pas? Conseil important, c'est, alors ça, c'est le, parce qu'en fait, il y a l'Académie Andalouse du Gazpacho qui a été fondée en 2017. Et on finira là-dessus. Et ils disent, important, gazpacho, faut manger cette soupe très froide. Très froide, c'est-à-dire 6 heures au frigo. Minimum. Voilà. C'est le mot de la fin.

0: C'est un groupe tessinois, il s'appelle Animore et on vient d'écouter Another One sur RTS Première. Vous écoutez Dis Pourquoi, pourquoi les cucurbitacées toute cette semaine, qu'est-ce que c'est que ce truc? Présentation aujourd'hui, on va retrouver notre experte Julie Schwab dans quelques secondes. Mais avant cela, vous rappelez qu'au 078 206 73 32, c'est la question générale du lundi, c'est-à-dire les cucurbitacées et vous, peut-être des recettes, peut-être une cucurbitacée préférée, et puis recette de soupe à la courge, parce que on se dit que c'est toujours la même chose, une soupe à la courge. Et là, une auditrice de Genève nous écrivait qu'elle met une tomate et une patate avec la courge avant de la bziter, comme on dit à l'Académie française. Voilà, étonnant. Donc peut-être que vous... Et puis des quatre épices. Mélange quatre épices, vous voyez, c'est ce truc très... Je crois que c'est chinois, le mélange quatre épices. Donc voilà, vous avez peut-être une recette de soupe à courge qui nous étonne. Vous avez peut-être envie de partager sur une recette qui vous a déçu, comme cet auditeur qui nous dit « En tout cas, une recette à ne pas faire, les œufs à la diable. Vu une recette sur les réseaux, c'est pas terrible. » Voilà, il y a une photo. Alors si vous voulez, il y a une sorte d'œuf au plat raté, recroquevillé sur lui-même avec des bouts de couleur rose. On ne sait pas si c'est un mouchoir sale ou un bout de t-shirt dans une assiette avec un espèce de jus liquide rouille. Donc en tout cas, ça présente mal, mais visiblement, selon cet auditeur, ça goûte mal aussi. Voilà, nous allons retrouver donc Julie Schwab, autrice du grand livre des cucurbitacées, édition Flammarion. On parle, donc on présente, et puis rappelez que c'est la plupart de ces cucurbitacées ne sont pas d'Europe. Par exemple, la courge ne vient pas du tout historiquement, géographiquement, biologiquement d'Europe.
1: En effet, les courges, en tout cas, on les a redécouvertes quand les Amériques ont été découvertes et qu'elles sont revenues dans les bateaux. On en a fait la culture tout à coup et puis les courgettes sont devenues des légumes très très appropriés à notre continent et on les a beaucoup cuisinées. Et inversement, quand on est allé jusqu'au fin fond des Indes orientales, du Japon, etc., on a aussi découvert des variétés de courges, les courges Hokkaido, qui ensuite sont revenus plus proches de chez nous, qui ont été de nouveau sélectionnés, et voilà, et notamment le potimarron qu'on adore tous, c'est une variété de courge Hokkaido qui a été hyper sélectionnée.
0: Alors on reparlera une fois de plus, Julie Schwab, précisément de certaines cucurbitacées les autres jours de la semaine, mais peut-être dire qu'il y a des histoires justement sur l'arrivée de ces légumes, un peu comme la pomme de terre. Alors il y a la pomme de terre, on peut en faire une semaine dessus, d'ailleurs on l'a fait avec Parmentier, ou même la tomate qui d'abord était une plante d'apparat. Il y a aussi ce même genre d'histoire avec les cucurbitacées.
1: Oui, il y a des traditions, hein, et puis il y a des histoires, il y a des anecdotes aussi qui sont très rigolotes. Pour les courges, d'ailleurs, c'est un aller-retour cette histoire qui est très très marrante. On arrive à la période bientôt d'Halloween, on a encore un peu de temps, mais on sait qu'à Halloween, on creuse des courges, et on fait des lanternes et on met des petites bougies à l'intérieur. En fait, cette histoire-là vient tout simplement d'une légende irlandaise, donc a priori pas du tout au pays de la courge, de Jack aux lanternes, enfin c'est son surnom, hein, voilà, qui a échappé à la mort plusieurs fois et qui finalement est fini dans les ténèbres et la mort ne veut pas de lui. Et donc il est amené à marcher sans fin dans la nuit, dans les ténèbres. Et il a juste une braise pour s'éclairer. Et donc il met cette braise dans un gros navet qu'il creuse. Donc au départ, ce Jack aux lanternes a été... porter un gros navet creusé avec une petite braise pour l'éclairer. Et ensuite, quand cette histoire irlandaise est arrivée aux États-Unis, eh bien, on l'a adaptée avec le fruit local, la courge, évidemment, qu'on trouvait partout là-bas. Et ce jack-o'-lantern est devenu une lanterne creusée dans une courge. Voilà, donc ça, je trouve ça assez rigolo. C'est une histoire qui est des deux continents et qui montre bien que la courge est partout.
0: On imagine aussi la difficulté à creuser un navet. C'est assez dur,
1: voilà.
0: Un navet.
1: Exactement. Donc on comprend. Ça devient moins bien éclairé, je pense, aussi. C'est plus petit.
0: Ouais, et puis c'est moins poétique.
1: C'est ça. Voilà.
0: On va parler donc cucurbitacées avec vous toute cette semaine, peut-être pour donner envie aux auditeurs, auditrices d'écouter les autres jours. Votre livre, le grand livre des cucurbitacées, il y a aussi des recettes. Il existe beaucoup, beaucoup de recettes avec les cucurbitacées.
1: Énormément, et j'avoue que j'ai été un peu frustrée parce qu'il a fallu que je sélectionne un certain nombre de recettes pour que le livre ne soit pas absolument énorme. Donc il y a une cinquantaine, soixantaine de recettes dans ce livre qui couvrent on va dire assez largement les cucurbitacées qu'on trouve chez nous, donc les concombres, les courgettes, les courges évidemment, le melon, la pastèque, etc. Il y a des recettes sucrées, des recettes salées, des recettes de petit-déj, des recettes de sirop, des recettes de dessert. Donc c'est vrai que c'était passionnant de faire cette sélection et en même temps un petit peu frustrant parce que j'aurais aimé en mettre tellement d'autres. Voilà, ce sera sans doute pour un deuxième tome.
0: Le tome 2.
1: C'est ça.
0: Vous avez pu aller dans à peu près toutes les cultures. Chaque coin du globe a sa recette de cucurbitacée locale.
1: Alors c'est vrai que ce sont des légumes qui sont, comme on le disait tout à l'heure, très résistants, qui poussent assez facilement malgré tout. Donc ils ont été exploités énormément et puis ce sont aussi des légumes fruits donc qui sont pleins d'eau. Et donc ça c'était très important pour l'hydratation et qui se conservent bien parce que la plupart du temps leur peau est quand même assez épaisse. Donc on peut garder dans le temps les concombres, on peut quand même les garder, les pastèques évidemment que ça se garde très longtemps, les courges de la même façon et jusqu'au fin fond de l'hiver. Donc c'est vrai que chaque culture, chaque région a développé ses recettes en y apportant ses épices, ses façons de cuisiner au four, à l'étouffer ou même cru. Voilà, donc il y a énormément de recettes sur ce sujet et c'est ça moi qui m'a vraiment éclaté en écrivant ce livre.
0: Et puis dernière question pour aujourd'hui, ce qui est aussi assez étonnant c'est qu'on redécouvre des manières de cuisiner certains cucurbitacés. Alors pour pas divulgâcher demain on va parler melon pastèque, parler du concombre, on peut tout à fait cuire un concombre.
1: Oui, c'est vraiment un usage qu'on a totalement oublié. Alors moi c'est

0: qu'il faut retenter des choses qu'on a un petit peu oubliées.
1: Et voici, pour ceux qui ne le connaissent pas, le cucurbitacé.
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0: D'amour. La chansonnette Yves Montand sur RTS Première. Vous écoutez Dis pourquoi. Je suis content parce qu'on a encore quelques minutes, ce qui nous permet de faire ceci.
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0: On parle cucurbitacée toute cette semaine, donc courge. Je me suis dit, tiens, est-ce qu'il n'y aurait pas une poésie avec le mot courge dedans? Eh bien oui, et en plus, c'est l'œuvre d'une poétesse, et ça, ça fait plaisir, parce qu'il y a un peu beaucoup d'hommes hein, dans tous ces textes libres de droit. Voici donc Anna de Noailles. Elle était française, elle est décédée au début du XXe siècle, elle faisait partie de la bonne société, elle était notamment amie avec Marcel Proust, et ses derniers mots, j'aime beaucoup les derniers mots des personnages, elle a dit, aucun organe essentiel n'est atteint chez moi, et cependant je m'en vais, je meurs de moi-même. Voilà, ce seraient ses dernières paroles. Et donc elle a écrit une poésie qui s'appelle Le Verger, et le début, mais c'est... Oh là là, j'aime beaucoup le début, puis je vous lis juste, parce que comme je suis trop bavard, puis il y a déjà Mélanie Croubalian qui est là, je vous lis juste le début, et puis après là où il y a le mot courge. Alors, écoutez ça. Le Verger, Anna de Noailles. Dans le jardin sucré d'œillets et d'aromates, lorsque l'aube a mouillé le serpolet touffu, et que les lourds frelons suspendus aux tomates chancellent de rosée et de sève pourvus. Je sais pas si je l'ai bien vendu, parce que c'est très beau. Et je saute à la courge. Un goût d'éclosion et de choses juteuses montera de la courge humide et du melon. Midi fera flamber l'herbe silencieuse. Le jour sera tranquille, inépuisable et long.

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1: Situation confuse cette nuit autour d'un cessez-le-feu énergétique entre l'Ukraine et la Russie qu'a annoncé Donald Trump hier. Problème, ni Kiev ni Moscou ne confirment et les détails ne sont pas connus. Volodymyr Zelensky affirme ne pas être au courant mais se dit prêt à l'accepter. Annonce qui intervient alors que Washington et Moscou ont annoncé ce week-end un accord surprise sur l'achat de diesel russe. Pour l'heure, la Russie n'a pas réagi et Volodymyr Zelensky affirme hier soir que la Russie a frappé des installations énergétiques en Ukraine et à Kiev notamment, ainsi qu'à Kharkiv. Des faits qui seraient survenus, selon lui, après l'annonce du président américain de ce fameux cessez-le-feu immédiat. Des frappes russes hier aussi sur la région de Kharkiv ont fait 3 morts et 20 blessés. Une autre a fait 3 morts dans l'ouest du pays, selon les autorités ukrainiennes. Les Houthis du Yémen revendiquent pour leur part une nouvelle attaque hier sur l'aéroport de Riyad. Il y aurait 11 blessés selon un bilan publié à l'instant. Une précédente frappe samedi a fait 13 morts et plus de 300 blessés. La Suisse appelle à la désescalade. Les Houthis revendiquent aussi des frappes contre des installations énergétiques saoudiennes. 1 millier de personnes dans les rues de Berne hier, manifestation non autorisée et dont les organisateurs ne sont pas connus. Rassemblement contre le capitalisme et l'impérialisme, 1 an après les manifestations en faveur de Gaza et qui avaient dégénéré. La police omniprésente hier a empêché un cortège de traverser le centre-ville. Le rapport d'expertise sur le drame de Crans-Montana, attendu fin août, ne sera finalement pas publié avant fin janvier. Information de la Sonntag Zeitung, confirmée hier par la procureure générale du Valais. Le rapport plus complexe qu'envisagé, entre autres, quant aux analyses sur l'inflammabilité de la mousse phonique du sous-sol. En France, à un petit peu plus de 6 mois de l'élection, Raphaël Glucksmann, élu candidat de la présidentielle de la gauche social-démocrate hier, et ce, dès le premier tour. Le leader de Place Publique, partisan de la rupture avec la France insoumise, obtient 66% des voix. L'ex-candidate à la présidentielle, Ségolène Royal, elle, est sous les 10%. Au moins 139 migrants sont morts et 84 sont portés disparus dans le naufrage d'une embarcation au large de Djibouti. En majorité des Éthiopiens qui faisaient route vers le Yémen, selon l'ONU. L'embarcation surchargée a chaviré à quelques dizaines de mètres des côtes de Djibouti au moment de l'embarquement. Plus de 80 personnes ont toutefois été sauvées. Les cyberattaques liées à l'IA constituent la menace la plus immédiate. C'est en tout cas l'avis du cofondateur de Microsoft, Bill Gates. D'après lui, les systèmes de sécurité dans les entreprises de l'IA ne seraient pas encore assez robustes. Et puis la Coupe Mulet à l'honneur hier pour le dernier jour de la foire du Valais. La Swiss Mulet Cup a réuni pour la deuxième fois les adeptes de cette coiffure des années 80. Vous vous en souvenez certainement. Le prix tant convoité revient à un Français, Sébi Bernon. La foire du Valais qui d'ailleurs totalise 250 000 visiteurs cette année. Les nuages se dissipent cette nuit. Quelques bandes brouillard sur le plateau au petit matin. Sinon, eh bien, c'est un temps bien ensoleillé. Quelques voiles de nuages élevées en cours de journée. Les températures aujourd'hui entre 4 et 16 degrés.
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0: voici les premières lignes de notre invitée Clarence Edgar-Rosa dans son livre « Il n'en restera qu'une, archéologie intime de la rivalité féminine » aux éditions Les Intranquilles. Sororité. Le mot a été usé jusqu'à ressembler à une musique familière et rassurante. On a tant entendu parler de cette solidarité féminine ces dernières années qu'on pourrait penser que les femmes font front uni. Ce serait s'enfoncer le doigt loin dans l'œil. Je l'écris sans aucune malice, encore moins de satisfaction. Je suis de celles qui combattaient leur correcteur orthographique récalcitrant quand ils le remplaçaient par « sonorité », aux premières lueurs de popularité de ce terme, désormais proverbial. Mais je propose de regarder notre réalité en face. Nous luttons toujours, avec plus ou moins d'agilité, plus ou moins de clairvoyance, contre la rivalité féminine. Nous voudrions l'oublier, nous préférons nous raconter qu'on n'est pas faite de ce bois-là. Pourtant, nous, femmes, continuons de nous livrer, si ce n'est à une guerre, en tout cas à une comparaison morbide avec nos pères qui nous freinent et nous nuit. Impensable de passer ce problème sous silence au prétexte qu'il est délicat de le mettre à la lumière. J'ai même l'intime conviction qu'il s'agit de l'outil le plus puissant du maintien du patriarcat. Insidieux, discret, efficace comme pas deux dans la préservation des inégalités et surtout, impossible à dénoncer sous peine de nous voir accusés de desservir notre propre cause.
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0: Bonjour Clarence Edgar-Rosa.
2: Bonjour.
0: Vous commencez votre livre avec la découverte de vos vieux journaux intimes quand vous étiez enfant, que vous retrouvez dans un carton. Sur une page, vous découvrez ceci. Les filles sont terribles, elles sont méchantes, c'est la guerre, il n'en restera qu'une. Et ça vous fait hyper bizarre de lire ça.
2: Mmh, quelle violence, cette phrase est terrible. Hein. Oui, j'ai décidé d'en faire le titre parce que je trouve qu'elle reflète vraiment la brutalité de ce sentiment qui peut nous habiter à ces âges-là. Donc je crois que j'ai 7 ans quand je l'écris, cette phrase-là, que je retrouve effectivement dans le premier journal intime que j'ouvre. Et c'est vraiment un sentiment que j'avais totalement oublié. J'avais sorti de ma mémoire toutes ces souffrances-là, et puis pas que les souffrances, mais tout ce qui était relié à cette rivalité féminine. Et en fait... En ouvrant un journal, puis deux, puis tous les journaux que je retrouve, je me rends compte que ça a occupé une très très grande place dans ma tête pendant toute mon enfance finalement et mon adolescence, ces années qui sont quand même essentielles dans notre construction en tant que fille, en tant que femme. Mmh. Et donc oui, je suis sidérée à ce moment-là, effectivement.
0: Oui, vous parlez de souffrance parce qu'elle est sous-jacente, cette souffrance, on la sent, elles sont méchantes, c'est la guerre, c'est une petite fille qui souffre qui écrit ça.
2: Oui, tout à fait. C'est pas il n'en restera qu'une dans le sens je vais toutes les démolir, exactement. Pas du tout Kill Bill dans l'énergie. C'est plutôt il n'en restera qu'une et ça va être affreux, quoi. Et je ne suis pas sûre d'être celle qui va rester. Donc oui, sur le moment, c'est une grande souffrance, effectivement. Et en fait, au fur et à mesure que je relis et redécouvre ces carnets-là, je m'aperçois qu'en fait, oui, cette brutalité, elle est assez omniprésente dans les interactions entre petites filles à l'époque de la primaire.
0: Et cette phrase que vous découvrez plus loin, les filles sont nulles parce que leurs jeux sont nuls, parce qu'elles parlent pour ne rien dire, comme le fait remarquer la maîtresse. Et puis vous écrivez ceci, si j'étais un garçon, je pourrais faire tout et n'importe quoi, ça serait vraiment cool. Ouais.
2: Mm-hmm. Oui, c'est...
0: Il n'y a pas les mots, mais il y a déjà l'intuition qu'on n'est pas dans le bon genre.
2: Maîtresse, elle aurait pu quand même nous donner un autre exemple, elle aurait pu nous donner un autre mode d'emploi, quand même une autre version de ce que peuvent être les gens, les rôles occupés par les filles et les garçons. Mais c'est vrai que moi, à cette époque-là, en tout cas, je me rends compte qu'en fait, je déteste un petit peu être une fille et je déteste les filles parce qu'on m'a montré, on m'a dit, on m'a inculqué qu'effectivement, c'était un genre qui était inférieur dans les possibilités, dans les rôles qu'il pouvait occuper. Et donc forcément, quand on a la compréhension de cette restriction-là, c'est d'abord une souffrance parce qu'on se rend compte qu'on est on va pas pouvoir avoir accès à tous les chemins qui nous intéressent, quoi. Donc forcément, c'est une tragédie.
0: Et si les autres filles sont nulles, il faut essayer de ne pas l'être trop, de l'être moins, et potentiellement de mépriser les autres, parce que ce dont vous parlez dans votre livre, c'est cette concurrence féminine dans laquelle beaucoup de femmes sont construites. Et entre les lignes, la question de l'apparence, l'injonction à la beauté, je vous cite, est notre plus grande et jolie prison.
2: Oui, oui, en fait, effectivement, ce que je développe dans le livre, c'est d'abord l'idée qu'effectivement, à ces âges-là de l'enfance, ce qu'on découvre et ce qu'on commence à intérioriser, en fait, c'est la misogynie. Et cette misogynie, elle nous inculque que les autres femmes, les autres filles sont des menaces. Et puis que, aussi, notre valeur est quelque chose qui va beaucoup se jouer sur l'apparence. Ça, les adultes nous le font comprendre quand même très, très tôt. Et alors, moi, je suis née en 88, mais je peux constater, avec tous mes témoins qui anime les pages du livre avec moi, qu'en fait ça n'a pas beaucoup bougé depuis. Mmh. Hein.
3: Ouais. Donc, ouais, vous avez approché des petits groupes, hein. Groupe de petites filles de 7 ans, un groupe de copines, et puis il y a une fille qui vous dit « nous on n'aime pas les garçons, ils disent tout le temps qu'on est nuls ». Donc on revient exactement aux bases.
2: Oui, oui, tout à fait. J'ai effectivement interviewé beaucoup de témoins pour ce livre, alors principalement des adultes, mais effectivement j'ai fait cet exercice d'aller m'immiscer en fait dans les conversations de petits groupes de filles, parce que je me suis dit que des entretiens individuels ne pourraient pas me donner accès à ce qu'elles se disent entre elles et que c'est vraiment là que se niche, je pense, une partie de la vérité. Donc effectivement il y a un groupe de petites filles, un groupe de pré-ados, un groupe d'adolescentes, et j'ai choisi de retranscrire ces discussions-là un peu à la façon de dialogue de théâtre, parce que c'est vraiment à des petites pièces de théâtre que j'ai eu la sensation d'assister. Et j'ai eu l'impression de connaître déjà à l'avance les dialogues, parce que je les avais déjà traversés, vécus moi-même. Et c'est ça qui m'a frappée aussi, c'est à quel point, même si certains éléments de langage ne sont pas les mêmes que quand j'avais leur âge, même si voilà, on n'a pas forcément les mêmes références, les dynamiques sont incroyablement similaires, quoi. Ça traverse vraiment les générations.
3: Ouais, moi aussi, ça m'a beaucoup marqué. D'ailleurs, c'est la manière dont vous transcrivez ces discussions entre copines, ça se lit vraiment comme un roman. Enfin, c'est génial à lire et ça nous replonge directement dans cette ambiance. C'est comme un élastique, hein, ça nous ramène en cours de récré. Cours de récré, d'ailleurs, où régnait déjà il y a 40 ans et toujours aujourd'hui une division genrée. Division genrée à l'école, avec des jeux qui sont déterminants aussi dans les relations qu'on tisse. À quoi on joue encore aujourd'hui, en 2026, dans les cours d'école?
2: Ben alors moi j'ai une petite idée à travers aussi mon fils de 9 ans aujourd'hui, donc qui était un peu plus jeune quand j'ai commencé à écrire le livre, et ce qu'il me raconte, c'est effectivement, ça corrobore ce que m'ont dit mes témoins et puis mon expérience à moi, ça ne bouge pas. Donc effectivement les garçons sont très très mobilisés sur des jeux collectifs, donc qui vont vraiment venir développer en eux l'esprit de groupe, l'entraide, la camaraderie dans tout ce qu'on peut imaginer, hein, derrière ce terme, hein. Donc le soutien aux autres, le fait de se vivre en groupe, les victoires, les échecs, de les vivre à plusieurs. Et puis de l'autre côté, les filles jouent à des jeux qui sont très individuels. Il y a beaucoup de... Déjà, il y a géographiquement quelque chose qui se crée, puisque les jeux de ballon occupent tout l'espace dans la cour. Ça, c'est vraiment une constante, hein. Il y a des écoles dans lesquelles il y a vraiment des volontés de la direction, du corps professoral, de vraiment transformer cette géographie de la cour de récré, parce qu'ils ont pu constater à quel point, si on n'est pas en tant qu'adulte vraiment déterminé à ce que ça bouge, ben ça reste tel quel à l'infini. Donc les jeux de ballon occupent tout l'espace, et donc en périphérie c'est un peu l'espace qui reste pour les filles globalement, pour des jeux très individuels. On se balade, on discute, je t'aime, je t'aime plus, voilà. Il y a une sociologue qui relate ça dans un travail qui a été réalisé il y a plusieurs décennies, et puis effectivement, les travaux actuels racontent la même chose. Ça ne bouge pas.
3: Jouer donc, à qui est la meilleure copine, qui est la plus belle, etc.
2: Ouais, exactement. Faire des classements, être un peu dans cette dynamique de popularité, en fait. Et puis c'est là que démarre aussi un sport très féminin, culturellement en tout cas, qui est le gossip. Donc les ragots, quoi, pour le dire en français. C'est fou de voir à quel point ça intervient tôt. Et pendant ce temps, la plupart des garçons vraiment s'en fichent éperdument. Et c'est très très difficile de bouger ces dynamiques-là à l'école. On le voit, hein, les travaux les plus récents le montrent. À chaque fois que les adultes essayent d'investir ces dynamiques-là pour permettre à d'autres dynamiques d'évoluer, de bouger.
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4: Un véhicule roule actuellement à contresens sur l'autoroute A1 Saint-Gall-Sainte-Margrethen entre Saint-Gall-Neudorf et l'échangeur de Meggenhus. Quelle que soit votre direction, rabattez-vous impérativement sur la voie de droite et ne dépassez sous aucun prétexte. Je répète, un véhicule roule actuellement à contresens sur l'autoroute A1 Saint-Gall-Sainte-Margrethen entre Saint-Gall-Neudorf et l'échangeur Meggenhus. Quelle que soit votre direction, rabattez-vous impérativement sur la voie de droite et ne dépassez sous aucun prétexte.
3: Donc, comme vous écrivez, quitte à être jugé, autant être également juge.
2: Oui, et puis ce que vous dites là, ça me fait penser à un lecteur, un des premiers lecteurs du livre, qui a une petite fille, qui se questionne assez peu sur ces sujets de genre qui nous occupent, vous et moi, et qui là, à la lecture du livre, m'a confié qu'en fait, il s'était aperçu que les petites querelles que sa petite fille lui raconte à la sortie de l'école le soir, il les prenait pas forcément en considération comme étant des choses importantes, mais que là il a compris à quel point en fait ça façonnait son imaginaire, sa compréhension aussi de ce qui est attendu d'elle, des rôles qu'elle peut ou ne peut pas jouer, et puis qu'en fait il a compris que c'était des vraies blessures quoi, qui pouvaient être durables. Et donc bon, si ça peut permettre cette compréhension là de ce qui semble être à première vue effectivement que des querelles de petites filles, je trouve que c'est intéressant de les voir avec un peu plus de hauteur et puis de se rendre compte que c'est finalement la création d'un moule dans lequel on se sent très très vite enfermé.
3: Oui, puis c'est en fait ces dynamiques-là, elles sont aussi moteurs d'exclusion. C'est-à-dire qu'il y a plein de petites filles qui sont exclues parce qu'elles soit elles collent pas aux standards, soit parce qu'elles se font trop remarquer. Vous parlez de Camille, un peu plus grande quand vous êtes, je sais pas, je crois que c'est le début de l'adolescence. Vous avez dans votre école une Camille. Et vous,
2: bah en fait, c'est les années collège.
3: C'est les années collège. Cruelle. Chez nous, c'est l'école secondaire. Et vous la détestez, quoi. Elle était comment, Camille? Qu'est-ce qu'elle représentait pour vous? Parce qu'on a toute une Camille dans notre passé.
2: Évidemment. Et bien pour moi, Camille, en tout cas, le souvenir que j'en ai au moment où je commence l'écriture du livre, c'est vraiment pour moi la mean girl des films, quoi. C'est la peste. Camille, elle est très belle, elle est très populaire. Elle a tous les accessoires aussi. C'est pas que son physique, c'est aussi les objets qu'elle a, les vêtements qu'elle peut porter. Vraiment tous les accessoires de la fille cool et populaire. Et dans mon souvenir, c'est la peste. Et en fait, ça n'était pas du tout une peste, Camille. C'était une fille adorable.
3: Mais ça, vous le découvrez.
2: En fait, moi,
3: tard.
2: Je me suis. Oui, je le découvre seulement quand je passe le pas. Donc, c'est, je pense, au premier tiers du livre où j'entame cette démarche d'appeler, de contacter les rivales de mon passé. Et donc, la première que j'appelle, c'est Camille. Je lui propose qu'on revisite ses souvenirs de ces années qu'on a en commun et je m'aperçois que le souvenir est très différent du mien.
3: Elle vous dit quoi?
2: Et puis, déjà je m'aperçois sans qu'elle ait besoin de s'en défendre, je m'aperçois qu'elle était pas du tout une peste. Et puis je me rends compte que elle a énormément souffert de la brutalité des relations entre les filles. Et puis que voilà, elle est allée jusqu'à ne pas rechercher d'amitié féminine pendant de nombreuses années après ça. Elle m'explique que parce qu'elle sentait aussi la méfiance des autres filles vis-à-vis d'elle, elle a commencé à se rapetissir, prendre moins de place dans les espaces sociaux du collège puis du lycée. Et c'est quelque chose qui l'a accompagnée pendant des années. Donc elle me raconte une souffrance que j'aurais jamais pu imaginer. Et puis au passage, elle me fait réaliser que moi, je lui ai juste fait jouer le mauvais rôle pour un peu justifier les frustrations, les souffrances que je pouvais avoir de pré-ado de l'époque. Et elle en est en rien responsable.
3: On va parler du regard des garçons, des hommes à la jeunesse de tant de rivalités. Mais d'abord Angèle, qui nous chante « Jalousie ».

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1: Et toujours ce véhicule qui roule actuellement à contresens sur l'autoroute A1 Saint-Gall-Sainte-Margrethen entre Saint-Gall-Neudorf et l'échangeur de Meggenhus. Quelle que soit votre direction, rabattez-vous impérativement sur la voie de droite et ne dépassez sous aucun prétexte, je répète, un véhicule roule actuellement à contresens sur l'autoroute A1 Saint-Gall-Sainte-Margrethen entre Saint-Gall-Neudorf et l'échangeur de Meggenhus. Quelle que soit votre direction, rabattez-vous impérativement sur la voie de droite et ne dépassez sous aucun prétexte.

0: Question genre avec vous, Clarence Edgar-Rosa, pour votre livre « Il n'en restera qu'une » aux éditions Les Intranquilles. Un livre passionnant sur la rivalité féminine où l'on comprend vite que c'est notamment le regard des hommes, enfin des garçons quand on est petite fille, qui tissent cette méfiance, cette jalousie.
1: Oui, c'est aussi la place qu'on lui laisse à ce regard. Hein. C'est vraiment ça le sujet principal. Moi, j'ai pu observer avec mes nombreux témoins qu'il y a un moment vraiment de bascule qui se passe autour de 12 ans à peu près, 10-12 ans, où le regard des filles est vraiment central et où ensuite, très rapidement, il laisse place à celui des garçons. Ça n'a même pas grand-chose à voir avec l'orientation sexuelle, en fait. C'est vraiment juste que c'est le moment où on prend conscience d'à quel point, quand on est une fille, le regard des hommes, le regard des garçons va déterminer finalement notre valeur dans cette société patriarcale.
0: Bah 12 ans...
1: D'une manière... Pardon.
0: Oui, allez-y.
1: Non, je disais là, je le dis de manière comme une journaliste le ferait, mais sur le moment, évidemment, on le formule pas comme ça, mais on s'en rend compte par plein de petites choses, hein, tout de même. Et puis voilà, le moment du collège, je pense que c'est assez central aussi. On se rend compte que ce sont les garçons qui distribuent les bons et les mauvais points à l'ensemble de la petite société qui est le collège. Et puis souvent, c'est là que les filles commencent à modifier leur comportement, adapter leur comportement et ça peut parfois arriver à des méfiances vis-à-vis des autres filles qui peuvent être assez brutales là encore.
0: C'est Marie-Lou et Inès qui vous racontent, elles ont 12 ans justement, elles vous expliquent que pour plaire aux garçons, faut être belle mais il faut pas faire la belle.
1: Bah, c'est un bon résumé, ça. Hein. Je ne sais plus laquelle des deux le dit, mais
0: ouais.
1: Oui, en tout cas, à ce moment-là, je vois très très bien de quoi elle parle, puisque c'était la même expérience pour moi à leur âge, exactement la même.
0: Faut pas dépasser, mais il faut quand même être bonne.
1: c'est ça, en fait, mais ça, on le retrouve encore à l'âge adulte. Hein. C'est vraiment cette idée de correspondre en tout point aux critères de beauté en vigueur, mais de surtout pas montrer que ça a demandé le moindre effort. Ça, c'est quelque chose qu'on connaît encore à l'âge adulte, ça ne bouge pas. Hein.
0: Et vous rencontrez également un groupe de copines de 16 ans. Elles sont très sororales dans leur approche et leur manière de parler de leur groupe de trois. Mais elles avouent aussi se comparer physiquement aux autres jeunes femmes. C'est difficile de ne pas le faire. Ça semble impossible même.
1: Oui, c'est sûr. D'ailleurs, le morceau d'Angèle en est le reflet et j'aurais pu le citer dans le livre. J'avais un équivalent avec la chanson d'Olivia Rodrigo qui dit à peu près la même chose, mais en anglais. Oui, c'est sûr que la comparaison, c'est quelque chose qui naît assez tôt dans nos esprits. Je pense que c'est quelque chose qui existe aussi dans l'esprit des hommes, des garçons. Mais pour les filles, il revêt quelque chose de particulier puisqu'il y a vraiment de la dévalorisation qui est au cœur de cette... ce qui nous pousse à nous comparer, quoi. C'est vraiment l'idée qu'on n'est pas assez, qu'on n'est pas suffisante. Et puis, je pense que, contrairement à moi, ces témoins-là, adolescentes, elles ont quand même autre chose qui ne les aide pas. Hein. C'est la prévalence des réseaux sociaux dans leur vie d'adolescente. Je sais pas comment j'aurais été si j'avais eu Instagram à leur âge. Ça aurait certainement été encore plus complexe.
0: Statistique implacable, 6 jeunes filles sur 10 sont complexées sur leur apparence physique.
1: Oui, on parle souvent des chiffres des troubles du comportement alimentaire, parce que c'est ceux sur lesquels on a peut-être le plus de chiffres. Mais en vérité, c'est vrai que rien que les chiffres qui nous éclairent sur les complexes, en fait, disent énormément. C'est normal et logique hein, que ces questions-là, elles occupent autant d'espace dans la tête des filles. Ça ne veut pas dire que les filles sont futiles. Ça veut juste dire qu'on leur rabâche tellement que c'est ça le cœur de leur valeur que forcément à la fin, ça vampirise un peu leur pensée, quoi.
0: Alors parfois, là on a beaucoup parlé d'école, mais des fois c'est pas qu'à l'école que ça se passe, c'est aussi à la maison. Vous consacrez un passage aux sœurs, parce que la rivalité entre femmes, elle se loge parfois aussi dans l'intimité des familles. Ça peut être une rivalité très toxique aussi, hein, qui est souvent nourrie involontairement peut-être, mais nourrie en tout cas par les parents.
1: Oui, tout à fait. J'ai pu le remarquer en interviewant surtout mes témoins, parce que personnellement, moi, je n'ai pas grandi avec une sœur, mais je le raconte dans le livre, j'ai une demi-sœur, et c'est vrai que j'ai déjà eu un aperçu quand même assez étonnant de ce que ça peut être une rivalité qui est créée par les parents, en tout cas, en l'occurrence pour moi, par mon père, pas de manière volontaire, mais par des maladresses, des mots qui sont très mal choisis. et qui vont en fait creuser comme ça des mal-être qui peuvent rester des années, rester encore à l'âge adulte et empêcher finalement une relation. Donc voilà, mais c'est vrai que j'ai été très frappée de comparer ça avec ce que mes témoins ont pu me raconter. Je pense que c'est un énorme sujet en soi, ce qui se passe dans les familles au sein des fratries.
0: Oui.
1: Mais la comparaison, elle est permanente et perpétuelle dans certaines familles, en particulier entre les filles, et puis particulièrement pour les petites filles et les ados racisés. J'ai des témoins qui m'ont raconté vraiment la puissance de cette comparaison dans leur famille, parce que il y a cette notion encore plus prégnante dans ces familles-là, qui est cette nécessité absolue d'atteindre une forme de perfection pour contrebalancer en fait des attentes d'une société raciste. Et pour les petites filles, les ados, les femmes racisées, cette
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3: Et toujours ce véhicule qui roule actuellement à contresens sur l'autoroute A1 Saint-Gall-Sam-Margreten entre Saint-Gall-Neudorf et l'échangeur de Meggenhus. Quelle que soit votre direction, rabattez-vous impérativement sur la voie de droite et ne dépassez sous aucun prétexte. Je répète, un véhicule roule actuellement à contresens sur l'autoroute A1 Saint-Gall-Sam-Margreten entre Saint-Gall-Neudorf et l'échangeur de Meggenhus. Quelle que soit votre direction, rabattez-vous impérativement sur la voie de droite et ne dépassez sous aucun prétexte.
0: Dans lequel la rivalité peut se glisser, c'est la maternité. Quand une femme souhaite un enfant, n'y arriverait pas, et voit des potes être enceintes, ça c'est un exemple assez répandu. Mm-hmm. On sait, même si ça reste tabou, que c'est une épreuve.
1: Oui, bien sûr. Mais en fait, toutes les étapes de la maternité ou de la non-maternité, c'est des territoires absolus de rivalité et de compétition, vraiment mal placés. Hein. Moi, j'ai été frappée de constater que, en fait, les deux moments quand on devient mère, où on est le plus incapable d'avoir le moindre contrôle sur nous, notre corps, notre vie, nos pensées, voilà, nos hormones, c'est les deux où on est le plus observé, le plus comparé. C'est les deux moments où on a le plus de pression à ressembler à un idéal qui est de fait inatteignable. C'est vraiment le moment de la grossesse et le moment du postpartum, donc juste après l'accouchement. C'est des moments vraiment de mise en scène particulière aussi sur les réseaux sociaux, où il est attendu quand même si ça reste tacite, des femmes d'avoir de performer en fait d'une manière qui est quand même lunaire quand on y pense. Hein. C'est des moments qui appartiennent déjà à la vie privée, et puis c'est des moments où on devrait se préoccuper d'autre chose peut-être que de notre apparence physique et de à quel point on est capable de ressembler à un idéal de madone, voilà. Donc oui, la parentalité, c'est vraiment un énorme sujet aussi, et c'est vrai que c'est intéressant de se poser la question aussi pour les femmes qui n'ont pas d'enfants. Alors celles qui n'y arrivent pas, celles qui décident de ne pas en avoir, la rivalité, elle peut se loger là aussi. Finalement, c'est un peu la même conclusion à laquelle on arrive souvent, hein, quand on a des lunettes féministes pour approcher les sujets de société. C'est une conclusion terrible, mais je la livre quand même. C'est que peu importe nos choix, on a toujours tort dans une société patriarcale en tant que femme.
0: Et ce qui est terrible, c'est que, parce que cette jalousie, cette envie de la réussite de l'autre, elle est doublée d'une culpabilité, en fait. C'est-à-dire qu'on peut... On peut sentir que malgré nos valeurs, en fait, on sait que c'est nul d'être jalouse d'une autre, mais on peut pas s'en empêcher.
1: Voilà. C'est vraiment des sentiments très féministement incorrects, et puis on n'a pas, ils sont pas beaux effectivement.
0: Votre psy a un terme pour ça, c'est le concept de faux self, c'est-à-dire dissonance cognitive entre ce que vous prenez comme valeur et ce que vous vivez intimement, c'est ça?
1: Oui, j'y reviendrai, mais j'allais juste dire oui. Ce que j'ai voulu aborder avec ce livre, c'est effectivement cette question de toutes ces inclinations pas jolies en fait qu'on a en nous. Moi, je crois que je suis pas du tout la seule à les avoir ressenties, à les ressentir, à en avoir souffert, mais aussi peut-être par moments à avoir été l'agente de ce système-là. Et donc, tout mon propos, c'est de se regarder dans le miroir, d'aller regarder un petit peu sous le tapis ce qui se cache, et puis de regarder ça sans honte, avec beaucoup d'honnêteté. J'espère que ma lectrice aura envie d'entamer la même démarche, parce que je crois que c'est vraiment en regardant ces sentiments peu féministes qu'on arrive vraiment à se questionner sur de nouvelles modalités d'être avec les autres femmes. Et là, depuis tout à l'heure, j'ai dit des choses assez négatives Mais en vérité, je pense que le livre n'est pas est plutôt joyeux en fait dans son approche, parce que ce que j'essaye de faire, c'est avant tout de réparer ces relations-là, ces dynamiques qui ont pu être vectrices de souffrance. Et de voir comment en fait on peut construire des relations entre femmes qui sont basées sur d'autres choses.
2: Ouais.
1: Parce que pour moi, la sororité, c'est vraiment une valeur clé sur laquelle je construis toutes les briques de ma vie. Et donc de faire ce constat, de me replonger dans ces cahiers, de m'apercevoir que je n'ai pas forcément été toujours féministement parfaite, eh bien ça me permet de me poser les bonnes questions, je crois, pour réfléchir aux manières très concrètes d'advenir à une forme de sororité dans les différentes sphères de nos vies.
2: Ouais.
1: Et ça passe, je pense, par se regarder vraiment en face.
2: Ouais.
1: Et puis peut-être, en tout cas dans mon cas, passer quelques petits coups de fil pour pour savoir comment la personne en face a pu réceptionner les choses, savoir comment on aurait pu faire mieux. Et la remise en question, je pense que c'est clé aussi. Parce que on est en patriarcat, mais on est aussi des adultes responsables et capables d'introspection sur leurs actes. Et donc, c'est ça que j'ai voulu aussi.
0: Oui, c'est génial, c'est libérateur de se comprendre. Enfin, il y a des mécanismes qu'on saisit. On peut avoir quelques intuitions sur un système qui est plus fort que nous, mais bon, voilà, c'est comme ça. Et puis, tout d'un coup, de mettre le doigt sur nos contradictions. Moi, déjà, j'aime beaucoup les gens qui ont des contradictions. Et puis, c'est chouette aussi de faire la paix avec les siennes, enfin, avec ses propres contradictions.
1: Oui, bien sûr, c'est très salvateur. Mais moi, je veux pas spoiler le passage sur la psy, mais en tout cas, ce vers quoi vous m'emmeniez tout à l'heure, c'est effectivement qu'à l'issue d'une psychanalyse à laquelle j'ai mis fin, j'ai proposé à ma psy de me rasseoir en fait face à elle, au lieu d'être allongée sur les divans, et d'avant de se dire au revoir, de mettre un petit peu le sujet, mon sujet, hein, elle savait très bien sur quoi je travaillais pendant tout ce temps en écriture, et mettre mon sujet sur le divan ensemble, et qu'elle me dise un petit peu comment elle a analysé les choses. On parle de la personne qui connaît le plus les recoins de ma tête, quoi. Et donc c'était pas rien comme démarche, mais c'était très très intéressant parce qu'elle m'a effectivement amené un concept qui est le faux self. Et le faux self, bon, il peut prendre plein de formes différentes, mais en tout cas dans mon cas, ce qu'elle m'a amené, c'est l'idée que toute la force avec laquelle je lutte contre la rivalité féminine dans ma vie vient en fait se faire heurter par mes pensées finalement anti-féministes, c'est-à-dire mon inclination à me comparer aux autres, à me dévaloriser face aux autres, à me sentir parfois menacée, et en fait je me sens en échec parce que j'ai l'impression de ne pas être une féministe idéale et parfaite qui ne ressentirait pas ces émotions-là. Et je trouve que ça, c'est un concept qui est assez fascinant parce que ça nous pousse à nous questionner assez profondément sur, effectivement, sur nos contradictions et surtout qu'est-ce qu'on en fait. Une fois qu'on les a regardées, ouais, qu'est-ce qu'on fait de ça?
0: Ouais. Et c'est vrai que votre livre nous y invite. En tout cas, moi, il m'y a invité. J'ai une petite liste personnelle. On verra si j'ai le courage, mais j'y pense. Clarence Edgar-Rosa, restez avec nous. On se retrouve juste après Irma, Miss Célice Blues.
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1: Un véhicule roule actuellement à contresens sur l'autoroute A1 Saint-Gall-Saint-Margretten entre Saint-Gall-Neudorf et l'échangeur de Meganhus. Quelle que soit votre direction, rabattez-vous impérativement sur la voie de droite et ne dépassez sous aucun prétexte. Je répète, un véhicule roule actuellement à contresens sur l'autoroute A1 Saint-Gall-Saint-Margretten entre Saint-Gall-Neudorf et l'échangeur de Meganhus. Quelle que soit votre direction, rabattez-vous impérativement sur la voie de droite et ne dépassez sous aucun prétexte.
2: Question genre sur la rivalité féminine avec vous, Clarence Edgar-Rosa. Vous m'impressionnez par votre cohérence, même si on parlait juste avant de nos contradictions. J'ai l'impression que vous aviez déjà une bonne vision de la femme que vous alliez devenir. Est-ce que vous seriez d'accord de nous lire un extrait de votre journal intime lorsque vous aviez 14 ans ?
3: Oui, c'est vrai que j'étais déter.
2: On vous écoute.
3: Ça me caractérise toujours. Cher journal, plus tard, je serai journaliste. Voilà, c'est décidé, je serai journaliste dans un grand magazine féminin. Alors, je ne sais pas encore si je vais être grand reporter. Je ne sais pas pourquoi on ne dit pas grande reporter, du coup. Ou rédactrice en chef du magazine, carrément. Genre, décider des articles qu'on met dans le magazine, qui on met en couverture, qui on interview. Ça doit être incroyable. Une vie de rêve. On doit pouvoir secouer un peu tout ça aussi, arrêter d'avoir toujours les mêmes en couverture, arrêter les articles qui disent aux filles qu'il faut faire des régimes. On est au courant qu'il faut être belle et mince dans ce monde, hein, c'est bon. Mettre plus d'ados dans les interviews. Nous aussi, on a des choses à dire, je sais pas. Ça peut être intéressant, quoi. Et puis, peut-être des vêtements un peu moins chers. Bref, je vais essayer de faire ça, je m'y vois trop. Va falloir avoir de bonnes nattes, là. Hein. Faut pas s'endormir. Heureusement, pas besoin d'être bonne en maths.
2: C'est génial. Faut en faire un podcast, hein. Franchement. Vous lisez
3: et
2: trop bien.
3: Et au bac en maths, j'ai eu 3.
2: Ah,
3: j'ai quand même poursuivi dans cette voie. Je suis devenue la journaliste
2: la
3: que
2: vision.
3: Je crois.
2: Non, mais c'est fou. Drôle. Vous ferez pas ça fou, moi je trouve ça fou.
3: En tout cas, j'avais un aplomb exceptionnel. Je sais pas d'où ça sortait, mais oui, une confiance en soi. Écoutez, je sais pas, ça a dû m'être utile à un moment donné, c'est sûr.
2: Parce que vous êtes devenue journaliste et puis vous avez commencé dans un magazine féminin.
3: Alors j'ai commencé, oui, j'ai pendant longtemps je travaillais pour différents magazines, je jonglais entre différentes rédactions, j'ai passé du temps dans des magazines féminins, des magazines indépendants, des médias féministes aussi, j'ai été dans pas mal de rédactions. Et puis j'ai monté mon propre magazine en 2020, donc ça fait 6 ans.
2: Ouais. Gaze, une revue indépendante, oui. Semestrielle.
3: Oui, une revue féministe et artistique qui s'intéresse au regard féminin. Donc notre mission, c'est vraiment, je pense, ce qui me donne le plus envie de me lever chaque matin. C'est vraiment de défendre la création féminine, de mettre les femmes au cœur des histoires et de raconter le monde à travers leur regard. Je fais beaucoup plus de maths que prévu, puisque je suis chef d'entreprise, donc ça inclut énormément de tableaux Excel et parfois j'ai l'impression de passer plus de temps avec les chiffres qu'avec les lettres. Mais j'y ai pris goût, faudra le dire à la prof de maths de l'époque, Madame Caille. Et oui, en tout cas, la vision était assez claire, c'est drôle de le regarder rétrospectivement. Alors ça fait partie des souvenirs pour le coup que j'avais à garder à l'âge adulte. Je me souvenais bien que j'avais une vision très claire du métier que je voulais faire. Par contre, j'en avais une vision fantasmée, vraiment. Je ne savais pas vraiment de quoi il était question. Étant prof dans une école de journalisme, aujourd'hui,
2: oui,
3: je constate que c'est encore un vrai truc, ça. Hein. Même les jeunes journalistes ou aspirants journalistes ont une vision du monde des médias qui est quand même assez mythologique, souvent inspiré de ce qu'on peut voir dans des films comme Le Diable s'habille en Prada. Mm-hmm. Et à bien des égards, il y a du vrai. Hein.
2: Vous avez vécu ça aussi un peu parfois dans vos expériences.
3: Oui, tout à fait. Ouais. D'ailleurs, je recommande Le Diable s'habille en Prada 2. C'est vraiment une très très belle une plongée très intéressante, assez réaliste dans les économies des médias actuels. Ouais.
2: Ça m'a marqué ce que vous avez écrit là quand vous avez 14 ans. Faudrait mettre plus d'ados dans les interviews. Et je réalise qu'on les entend. Ouais, c'est vrai que c'est une voix qu'on n'entend pas. Parfois, certains médias s'intéressent aux enfants.
3: Oui.
2: Sinon, le reste, c'est pour les adultes. Mais des voix d'adolescence, elles sont méga rares.
3: C'est vrai, et je me rends compte que j'ai répondu à cette petite Clarence de 14 ans il n'y a pas si longtemps que ça, en fait, parce qu'on a fait un numéro de Gaze qui était dédié au thème Teen Spirit, donc à travers lequel on avait envie de parler des adolescentes, mais aussi de l'esprit adolescent qui peut vivre en des personnes adultes aussi. Et l'une des démarches de ce numéro, c'était justement de pas raconter seulement les ados à travers des mots d'adultes, des visions d'adultes, mais aussi de faire intervenir des ados. Et donc, j'ai un peu répondu à son souhait.
2: J'imagine que vous faites bien attention avec votre magazine de ne pas reproduire ce que vous avez vécu. D'ailleurs, je vous lis. Au départ, on tâtonnait pour tout, y compris pour définir quel genre de relation on allait créer les unes avec les autres, quel genre de capitaine de bateau j'allais être et quel genre de culture commune on allait construire ensemble. Et vous avouez, c'était le bordel.
3: Oui, comme tout début de projet entrepreneurial, je pense, hein, c'est ou projet tout court d'ailleurs, projet artistique aussi. Oui, tout à fait. J'ai connu plein d'expériences très différentes dans les magazines par lesquels je suis passée, mais dans le livre, c'est vrai que ce que je raconte, c'est que les tentatives de sororité dans les grandes entreprises, c'est très rarement des succès, parce que je pense que on est dans une société capitaliste qui est ce qu'elle est, et les grosses entreprises en sont le reflet, et à moins d'avoir vraiment une direction avec une intention extrêmement forte de limiter des relations entre femmes qui peuvent être concurrentielles et basées sur basées sur des insécurités qui viennent du fait qu'on a peur de perdre sa place. C'est vrai que c'est très difficile de trouver des manières de créer des dynamiques d'équipes qui soient autrement que parfois vectrices de souffrance. Et donc heureusement, j'ai rencontré plein de femmes exceptionnelles dans mon parcours professionnel qui m'ont montré un peu une autre voie. Mais c'est vrai que je trouve quand même extrêmement difficile quand on prend un rôle de leader dans le monde professionnel d'identifier des modèles qui correspondraient à ce à quoi on a envie d'aspirer. On a peu de modèles, je trouve. Je le regrette vraiment.
2: Ouais. Vous en créez un, finalement. J'aime bien, en tout cas, la manière dont vous parlez, en tout cas, de la dynamique que vous avez mis en place dans ce projet-là. C'était, vous parlez d'élan sincère, que vous donnez beaucoup de force entre vous, vous célébrez, vous félicitez, vous notez ce qui est génial chez l'autre. Enfin, voilà, c'est un début de méthode, je trouve.
3: Oui, en tout cas, ce qui est sûr, c'est qu'on met vraiment le soin au cœur de notre manière d'être les unes avec les autres. Alors, c'est pas toujours des choses qui sont dites ou qui sont explicitées. C'est pas des règles, qui sont fermes. Mais c'est souvent des choses qui vont être un peu plus intuitives. On s'inspire aussi les unes des autres. Mais comme on part de zéro, c'est génial. On a la possibilité d'inventer de nouvelles choses, d'essayer et de voir ce qui fonctionne, ce qui fonctionne moins. En effet, on est vraiment dans des dynamiques de soutien les unes aux autres, de valorisation. C'est très central dans nos relations de travail. Et on a aussi beaucoup de respect les unes pour les autres, et on essaye de toujours être attentive à ça, de laisser des espaces aussi pour se parler. Et donc, peut-être que c'est un bon début.
2: Ouais, c'est le début d'un truc, ouais. Et puis, comment ne pas se sentir en rivalité avec les autres magazines féministes, les quelques rares autres qu'il y a? Vous vous parlez, enfin, le marché est hyper dur, donc là, c'est un peu une mise en abîme là, que je vous propose, mais comment vous vivez cette concurrence-là?
3: C'est une vraie bonne question, ça. Et c'est vrai que...
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1: Et toujours ce véhicule qui roule à contresens sur l'autoroute A1 Saint-Gall-Saint-Margretten entre Saint-Gall-Neudorf et l'échangeur de Meggenhus. Quelle que soit votre direction, rabattez-vous impérativement sur la voie de droite et ne dépassez sous aucun prétexte. Je répète, un véhicule roule actuellement à contresens sur l'autoroute A1 Saint-Gall-Saint-Margretten entre Saint-Gall-Neudorf et l'échangeur de Meggenhus. Quelle que soit votre direction, rabattez-vous impérativement sur la voie de droite et ne dépassez sous aucun prétexte. Et puis un autre événement également signalé sur l'autoroute A1, Genève, en direction de Lausanne. Entre Copé et Nyon, il y a un danger signalé, des objets sur la chaussée.
3: Nous. nous. Il y a des médias digitaux qui font des choses exceptionnelles aussi. Nous, on a une présence digitale, mais on n'est pas un média de commentaires d'actualité. Je trouve qu'il y a des choses qui sont incroyables aussi en ligne, que ce soit sur les réseaux sociaux ou avec des newsletters. Je suis impressionnée aussi par l'offre de podcasts. Enfin, il y a quand même pas mal de choses assez différentes. Je trouve que c'est chouette de voir qu'il y a une singularité de l'offre médiatique sur cette question féministe. Moi, quand j'ai commencé ma carrière, il n'y avait pas beaucoup d'offres. Hein. D'ailleurs, moi, mon obsession, c'était le magazine Cosette. Hein. J'ai vraiment saoulé tout le monde avec ce journal depuis le début de mes études jusqu'à y être.
2: Oui, vous y étiez.
3: J'étais là-bas au début de ma carrière. Et c'était à peu près le seul magazine féministe, le seul média féministe tout court d'ailleurs, tout médium confondu, qui existait à ce moment-là, quoi. Donc une offre, un peu limitée. Donc je trouve ça génial qu'aujourd'hui il y ait plein de médias qui existent et qui proposent des choses singulières. Oui, moi je suis très attentive à ce qui se fait chez les autres on échange avec certains de ces médias-là sur nos pratiques. J'ai l'impression qu'il y a plutôt une attention les unes pour les autres. Et puis en vrai, peu importe les lignes édito, en fait, moi je suis juste super contente quand je vois qu'un média arrive à tenir sur le temps long, parce que je sais à quel point c'est compliqué. Ouais. Et donc, puis je suis aussi ravie que nos lectrices communes, elles puissent avoir pas un seul magazine, mais deux, qui proposent des choses complémentaires. Je trouve ça super.
2: La chanteuse Yoa parle super bien de ses amitiés, elle chante « Mes copines ».
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0: Question genre avec la journaliste et autrice Clarence Edgar-Rosa pour son livre « Il n'en restera qu'une » aux éditions Les Intranquilles. Clarence Edgar-Rosa, j'ai l'impression que c'est souvent dans le monde du travail qu'on pardonne le moins aux femmes quand elles sont un peu dures ou qu'elles reproduisent un schéma de concurrence féminine. Vous en parlez, ça, du monde du travail. C'est vrai que c'est déterminant aussi dans la perception qu'on a socialement des femmes.
1: Oui, très. Ben, en fait, on se rend compte que les chiffres sont terribles puisque la majorité des personnes, hommes et femmes confondus, préfèrent ne pas avoir une boss qui soit une femme. C'est quand même terrible. Mmh. Et en même temps, ben, c'est vrai que c'est complexe d'évoluer quand on est une femme chef dans ces milieux où on nous pardonne rien. Il est quand même bien souvent plus valorisé d'avoir des comportements qui nous ressemblent pas forcément, qui sont des comportements un peu virils à la papa, parce que l'entreprise est souvent comme ça.
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3: Et toujours ce véhicule qui roule actuellement à contresens sur l'autoroute A1 Saint-Gall-Saint-Margrethen entre Saint-Gall-Neudorf et l'échangeur de Meggenhus. Quelle que soit votre direction, rabattez-vous impérativement sur la voie de droite et ne dépassez sous aucun prétexte. Je répète, un véhicule roule actuellement à contresens sur l'autoroute A1 Saint-Gall-Saint-Margrethen entre Saint-Gall-Neudorf et l'échangeur de Meggenhus. Quelle que soit votre direction, rabattez-vous impérativement sur la voie de droite et ne dépassez sous aucun prétexte. Deux autres événements sur l'autoroute A1 toujours. A1 Genève en direction de Lausanne, entre Copé et Nyon, il y a des objets sur la chaussée et également des objets sur la chaussée, toujours sur l'autoroute A1 en direction d'Yverdon, donc en direction de Lausanne précisément, entre Chavornay et la Sarra. Ces objets donc sont toujours signalés sur la chaussée. Prudence dans le secteur.
1: Ouvertes d'esprit et les plus élégantes que j'ai pu rencontrer, parce que malgré nos désaccords qui demeurent à la fin du coup de fil, hein, assez profond quand même, elle accepte que je publie ce texte, elle accepte que je publie notre entretien exactement tel qu'il a eu lieu, même si ça, voilà, c'est pas forcément très à son avantage. Enfin, je trouve que ça montre une vraie élégance d'esprit. Mais en tout cas, oui, c'est vrai que c'est difficile de se remettre en question, je pense. Hein. Moi-même, j'ai compris en échangeant avec elle que j'avais pu participer à lui faire de la peine à certains moments. Et j'en suis pas fière non plus. On n'aime jamais blesser une autre femme. Donc cet entretien pour moi il est assez important dans le livre. Je suis très très contente d'avoir pu le publier et d'avoir d'être allée au bout de cette démarche en l'appelant. Il y a des coups de fil comme ça qui n'ont pas été simples à faire. Hein.
0: Un autre en tête que vous avez qui a été compliqué. On est avec vous à chaque fois que vous lancez un coup de fil. On vous lit d'ailleurs comme presque comme un roman, bien que ce soit un essai et que vous avez beaucoup de choses à nous dire et qu'on comprend. Mais il y a aussi cette aventure personnelle que vous nous proposez, celle de retracer cette trajectoire de relations avec d'autres femmes, de rivalité, et puis on est à fond avec vous, quoi. Vous, c'était quoi? Ça vous a coûté, mais en même temps ça vous a soulagé, j'ai l'impression. Vous avez en tête un autre coup de fil difficile à faire?
1: Oui, moi, je pense que celui qui m'a le plus marqué, c'est celui avec Nastasia. Alors, je dis le nom, vous vous en souviendrez quand vous lirez le livre, les personnes qui nous entendent. Nastasia, c'était vraiment l'amie du lycée, ces amitiés très mimétiques, on se ressemble, on finit par se ressembler à force de traîner ensemble tout le temps. On est tellement proches qu'on s'habille pareil, voilà. Et j'avais l'intuition qu'il y avait quelque chose qui avait déconné dans cette relation, mais je ne me souvenais pas du tout de ce que ça pouvait être. Et quand je l'ai contactée, j'étais très sereine. Et juste avant le coup de fil, j'ai eu une petite

0: je les recontacte pour leur annoncer la date de parution du livre. Je prends leur adresse pour pouvoir leur faire porter et du coup je reprends de leurs nouvelles au passage. Et elles prennent des miennes et ils se dénouent encore des nouveaux nœuds qu'on n'avait pas identifiés. C'est très beau.
1: Ouais, c'est très beau, c'est très beau.
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3: Et il n'y a plus de danger sur le contresens annoncé précédemment sur l'autoroute A1 Saint-Gall sans Margreten entre Saint-Gall Neudorf et l'échangeur de Meggenhus. Par contre, toujours ces objets signalés sur la chaussée sur l'autoroute A1 Genève en direction de Lausanne entre Copé et Nyon et également toujours sur l'autoroute A1 entre Yverdon en direction de Lausanne entre Chavornay précisément et La Sarra. Prudence.
0: Plus comme message, hein, souvent. Moi, mes messages étaient étranges.
1: Mais vous aviez un livre à écrire. Vous aviez un petit prétexte. Vous aviez genre.
0: Oui, mais j'en parlais pas dans le message. J'en parlais de vive voix.
1: Ah, ouais, oui. Ouais.
0: Non, non, moi, je disais très simplement, écoute, je repense à notre amitié ou notre collaboration au moment qu'on a partagé. J'ai l'impression qu'il y a quelque chose, il y a des petits nœuds qui restent à dénouer. J'aimerais en parler avec toi. Est-ce que tu accepterais qu'on en discute? Je sais que c'est un peu étrange. Ça fait 5 ans, / 10 ans, / 15 ans, / 20 ans. Est-ce que tu accepterais qu'on prenne un moment pour en discuter? Et tout en dit oui.
1: Merci Clarence Edgar-Rosa. Je rappelle le titre de votre livre, Il n'en restera qu'une, archéologie intime de la rivalité féminine, aux éditions Les Intranquilles. C'est un plaisir. Merci beaucoup, à bientôt.
0: Merci à vous de m'avoir reçu.
1: Et on se quitte avec Lisa Pariente et son titre, Femme.
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0: d'être l'une d'entre elles, de les appeler sœurs.
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2: Un mort et 11 blessés, bilan publié cette nuit suite à une nouvelle attaque des Houthis hier contre l'aéroport de Riyad. Une précédente frappe samedi.